Le vote par anticipation a commencé dans 3 circonscriptions fédérales où se tiendront des élections partielles. Du côté de North Vancouver-Capilano, c'est le siège de l'ancien ministre libéral Jonathan Wilkinson.

0: plus en raison des risques qu'entraînent les feux de forêt dans plusieurs régions de la province. L'état d'urgence qui a été déclaré le 8 août est maintenant prolongé jusqu'au 29 août. Le gouvernement indique que cette mesure lui permet d'avoir des pouvoirs supplémentaires si jamais cela est nécessaire. Bien que plusieurs résidents qui étaient sous ordre d'évacuation ont pu retourner à la maison durant les derniers jours, la province rappelle que des milliers de résidents sont toujours sous alerte d'évacuation et qu'ils doivent donc se tenir prêts à quitter à tout moment. 127 feux de forêt sont toujours actifs dans la province, dont 46 qui ne sont toujours pas maîtrisés. À Vancouver, les mises en chantier ont chuté de plus de 40 % en juillet par rapport au même mois, l'an dernier. Ces chiffres dévoilés par la Société canadienne d'hypothèques et de logements contrastent avec ce qui est observé dans les autres grandes villes du pays. À Toronto, les mises en chantier ont reculé de 10 % tandis qu'à Montréal, elles ont augmenté de 3 % Tania Bourassa-Ochaa, économiste en chef adjointe à la SCHL, estime que les mises en chantier devraient rester modérées dans les prochains mois, ce qui reflète, selon elle, les difficultés de mettre de nouveaux projets sur le marché. Le monument national nommé Thunderhead ou Coup du tonnerre a officiellement été inauguré à Ottawa. Dédié à la communauté 2ELGBTQ+, cette structure est synonyme d'espoir, mais elle rappelle aussi de douloureux moments à certains Britanno-Colombiens. Le reportage d'Amelia McHour.
1: Wayne Davis est un ancien sergent d'état-major de la GRC. Il a été forcé de démissionner en 1985 après avoir été aperçu dans un bar gay. Entre les années 1950 et 1990, des milliers de fonctionnaires, d'agents de la GRC et de militaires ont été congédiés en raison de leur orientation sexuelle. C'est ce qu'on appelle la purge. Le Vancouverois de 79 ans se rappelle encore le choc, la confusion et la honte ressentis en lien avec son renvoi, un sentiment de honte qui a également imprégné la famille d'Eleanor Sturco.
2: Died in poverty.
1: Son grand-oncle, le sergent Robert David Van Norman, était un agent décoré de la GRC. Après près de 20 ans de service, il a été contraint de démissionner en 1964 quand son homosexualité a été révélée. Il a perdu sa pension et il est mort dans la pauvreté, explique-t-elle. Sa vie n'a plus jamais été la même. Wayne Davis et Eleanor Sturco était présent vendredi à l'inauguration d'un monument national en l'honneur des victimes.
2: Really liked the design.
1: Malgré le traumatisme infligé par la purge, le monument représente un moment de fierté et de réflexion pour Wayne Davis et Eleanor Sturco, qui croient que son grand-oncle aurait adoré l'œuvre faite, entre autres, de morceaux de miroir qui reflètent la lumière. Ici Amelia McHour, Radio-Canada, Victoria.
0: Et pour terminer, le Bureau de la sécurité des transports a déployé des enquêteurs à Prince-George aujourd'hui à la suite de l'atterrissage d'urgence d'un bimoteur qui a fait un mort hier. L'accident s'est déroulé en après-midi hier sur le boulevard Foothills, une route très fréquentée. La GRC a déclaré que deux véhicules ont été percutés et que l'un de leurs occupants a perdu la vie. On ne connaît pas pour le moment l'état des blessures des personnes à bord de l'autre véhicule ou encore de l'avion. Les ambulanciers paramédicaux ont pris en charge au total de 10 patients, dont deux qui ont été transportés à l'hôpital dans un état stable, selon un porte-parole du service.
3: Merci beaucoup, Annie Véro, et on se retrouve à la demi pour un prochain bulletin.
0: À plus tard.
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Merci à vous de nous suivre à cette émission Panorama du vendredi 21 août. Dans quelques instants, on vous fait part de notre segment. Il est 5 heures quelque part sur Terre et on se rendra du côté de Fernie. C'est proche de la frontière avec l'Alberta. C'est au sud-est de la Colombie-Britannique. On y retrouvera Claire Dixon qui habite par là-bas. Elle va nous parler de son été et de son militantisme aussi parce que elle agit là en faveur des violences faites aux femmes notamment, mais aussi de la violence plus globale hein, entre les individus. Donc elle va nous parler de tout ça dans quelques minutes. Et puis on parlera à notre collègue, le journaliste Benoît Ferradini, vers 17h20. On refait un point sur les évacués des feux hein, dans l'Okanagan et notamment ceux qui sont retournés chez eux. Mais

0: qui ont eu de mauvaises surprises, hein, entre les maisons qui sont détruites et celles qui ont été parfois cambriolées, hein, des mauvaises surprises pour ces gens qui sont déjà dans un moment difficile. Et vers 17h35, on parle d'un nouveau système d'alerte pour les tornades et les orages violents. Un système mis en place par Environnement et Changement Climatique Canada. Et on va parler à l'un des météorologues, Simon Legault. Il va nous expliquer en quoi ça consiste et surtout ce que ça recouvre. Et Rudy, c'est en lien, hein, évidemment, aussi avec votre
1: avec
0: météo. Ben oui, mais bon, il n'y aura pas d'orage violent, a priori, on ne sait pas.
1: On l'espère, parce que pour la région de l'Okanagan, justement, on voit qu'il y a un risque, là, tout de même, d'orage qui pourrait commencer ce soir pour Kamloops et se poursuivre jusqu'à dimanche. Donc, vraiment, un risque, là, presque tout le week-end. Toujours un avertissement de la qualité de l'air pour l'Okanagan. 30 degrés samedi à Kamloops et à Kelowna, avec 60% de possibilité d'averse, mais ça se refroidit pour dimanche, 22 à 24. On a quand même des risques d'averse ce week-end. Pour ce qui est de Vancouver, Abbotsford, Whistler, samedi, 60% de possibilité d'averse, des températures entre 20 et 22. Et dimanche, c'est de la pluie intermittente avec le 20 à 21 pour Vancouver, la vallée du Fraser, 17 à Whistler. Victoria, des risques d'averse, 30 à 40% tout le week-end, 18 à 20 degrés. Même scénario pour Nanaimo, entre 20 et 24. Pour Comox, faible risque d'averse samedi 23 et de la pluie intermittente dimanche. Tofino, c'est 30 à 60 % tout au long du week-end, là, de possibilités d'averse, 16 degrés. Pour Kamloops et Kelowna, ben, je le disais, hein, des possibilités d'orage là, ce soir, cette nuit, demain, ça se poursuit jusqu'à dimanche pour Kamloops. Kitimat et Terrasse, 25 pour la journée de samedi avec 40 % de possibilités d'averse et de la pluie dimanche, un maximum de 18. Dawson Creek, c'est du beau temps, 30 à 24 samedi et dimanche sous le soleil. Et à Dawson, il fera 17 ce week-end avec 30 % de possibilité d'averse samedi et des passages nuageux dimanche. Et en attendant, Émeline, j'aimerais faire un appel à nos auditrices et auditeurs.
0: Mm-hmm, allez-y.
1: On vous cherche une chanson de karaoké. Émeline, un peu plus tôt dans la journée, m'a avoué qu'elle n'avait pas sa chanson de karaoké.
0: Non, c'est vrai.
1: Alors que tous ceux qui sont dans la vibe lèvent leurs doigts pour nous texter une chanson par la bulle de conversation audio. Et demain, soirée karaoké, Émeline.
0: Ouais, donc il faut que j'ai une chanson préférée que j'aime chanter. Ouais, mais je me sens pas à l'aise. C'est pour ça que j'en ai pas de préféré, vous savez. Je suis pas comme vous, moi.
1: Non, ça peut être intimidant, en effet,
0: oui.
1: Le karaoké. Il y a des salles, par contre, où c'est fermé. Ça peut être privé aussi.
0: Ah ouais, je sais pas ce qui est pire.
1: Gênant,
0: ouais, je sais pas ce qui est pire, en fait.
1: Devant 6-7 amis ou devant plein d'inconnus.
0: Oui, à la limite, devant du monde ou devant 2-3 personnes. Je ne sais pas. Ben, dites-nous ce que vous préférez, ce que vous pensez. Un duo, peut-être.
1: Céline avait fait des duos. Garou, je pourrais être votre garou.
0: Je vais y réfléchir, Rudy.
1: J'irai où tu iras, Émeline.
0: Bon, ben, c'est noté. Merci, Rudy.
1: Bonne fin de semaine.
0: Bonne fin de semaine à vous. Je vous fais un petit point justement sur la route. Je vais aller là où sont tous les gens en ce moment et notamment sur la transcanadienne, hein, entre North Vancouver et Burnaby en direction du sud. Là, vous êtes nombreux dans ce secteur. Soyez prudents. Également du monde en ce moment dans le centre-ville de Vancouver sur la 99 en provenance du parc Stanley, mais aussi dans l'autre sens. Donc, soyez prudents si vous êtes par là-bas également. Sur l'île à Victoria, hein, il y a toujours un peu de monde à cette heure-ci, et notamment en fin de semaine entre Saanich et Victoria, mais c'est un peu plus bouchonné autour de Victoria dans les deux sens sur cette autoroute numéro 1. Donc soyez prudents en tous les cas si vous voulez aller profiter de votre fin de semaine. Vous êtes nombreux peut-être à aller dans la même direction et n'hésitez pas à nous texter de manière sécuritaire si vous le pouvez. Si vous voyez quoi que ce soit sur la route, hein, le 604-662-6032.
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0: Et dans ce segment, aujourd'hui, on se rend dans le sud-est de la province, hein, tout proche d'ailleurs de l'Alberta. On va y rencontrer notre prochaine invitée qui réside du côté de Fernie, Claire Dixon, qui est avec nous. Bonjour Claire.
3: Bonjour.
0: Alors, je crois que vous êtes en route là pour aller faire du camping. C'est quoi votre programme du week-end?
3: Ah, je vais juste passer le week-end. C'est mon anniversaire, en fait, au fin du week-end. Donc, je vais juste faire un camping tranquille à côté de le lac.
0: Ouais.
3: Il n'y a pas trop de fume de like, toutes les wildfires, donc c'est bien.
0: Mm-hmm, ouais, c'est plutôt dégagé en ce moment, là?
3: Un peu, de plus en plus.
0: Alors,
3: heureusement.

0: pour ouais. Beachland.
1: Oui, c'est ça. Claire, parlez-nous un peu de l'endroit que vous avez choisi. Là, vous parliez d'un lac. C'est où exactement?
0: C'est à la Kukanusa.
1: D'accord. Donc, un bel endroit pour fêter un anniversaire.
0: Ouais.
1: Claire, Fernie, c'est connu notamment l'hiver hein, pour le ski, ses pentes, bien connu pour ça. L'été, c'est quoi un peu les activités qu'on peut faire dans votre région?
0: Ah ben, c'est autant de mountain biking pour l'été et aller au lac.
1: Ouais, se balader.
0: Oui. Fait des randonnées aux montagnes aussi.
1: Oui, et puis le vélo de montagne, hein, ça c'est vraiment une activité populaire. Hein.
0: Ouais. Ouais. Pas chez moi, mais...
1: ouais. Est-ce que là, il y a beaucoup de touristes en ce moment? Comment se passe l'été?
0: Oui, on rigole beaucoup maintenant pour la séparation thermique de Alberta, qu'il y a autant de monde qui vient de l'Alberta pour faire des vacances en Colombie-Britannique. Et c'est un peu notre blague pour l'été.
1: Ah oui, d'accord, parce qu'il y a un engouement pour venir là chez le voisin.
0: Ouais.
1: Qu'est-ce que vous racontent les gens qui viennent de l'Alberta?
0: Ben, en fait, la base, moi, je viens de l'Alberta. Donc, c'est intéressant de voir en ce moment le monde qui sont trop influencés des États-Unis pour devenir, like, un peu, on s'inquiète. C'est un plan pour devenir le 51st state, cette sorte d'affaire. Ben, c'est pas vrai.
1: Oui. On se perd. Ah, c'est toujours ce que les gens pensent ou ce qu'ils racontent, là, ce qu'ils disent.
0: Bah, c'est vrai, on voit le colonialisme, l'impérialisme, c'est encore une réalité dans le monde. Donc, on s'inquiète, c'est notre voisin dans le sud, donc on inquiète un peu.
1: Et est-ce que vous parlez aussi d'une autre question d'actualité de l'Alberta? C'est le référendum, là, tous les débats qui tournent autour de ça. Vous entendez aussi les gens en parler?
0: Oui, mais moi, personnellement, je l'écoute, comme j'écoute à tous les opinions des autres, et juste, OK. Essayez de pas prendre des questions personnelles et lâche-le comme c'est un peu moral pour le monde et donc il peut réfléchir sur ça ou pas.
1: Claire, on va parler aussi d'un autre aspect de votre vie. Vous êtes fondatrice du Long Overdue Project. Est-ce que vous pouvez nous expliquer un peu ce que c'est et en quoi ça consiste?
0: Ben, le Long Overdue Project, c'est bien nommé pour ça parce que ça fait trop longtemps qu'on prend sérieusement la violence qui existe toujours like, dans chaque pays et même les pays apparemment avancés en ça, en égalité et les droits et la violence, de reconnaître ça, que ça puisse encore et ça fait long overdue qu'on le prend sérieusement comme épidémique pour vrai, parce que ici au Canada, en Colombie-Britannique, on a depuis longtemps le Highway of Tears. Et ça, c'est une longue histoire de violence chez les femmes et chez les autochtones qui existe depuis longtemps. Mais même, il y a ça dans notre histoire du Canada, bien sûr. Et ça a encore une ombre sur nous, que ça puisse exister, même dans les petites villes, même dans chaque famille.
1: Oui, on parle de la violence là, faite aux femmes, notamment.
0: Oui, et c'est pas juste chez les femmes, c'est un peu... maintenant, on parle beaucoup, tout le monde a entendu le toxique masculinité et ça bloque pour le monde d'amitié ou être propriétaire de leur propre comportement, de comment nous on fait dans notre réalité des choses qui bloquent l'avancement de comme, et tout le monde a une vérité, une sorte de spectrum dans leur comportement de. Ils sont qui dans leur personnalité, dans la masculinité, la féminité. Ça, c'est pas vraiment le problème. C'est que c'est un spectrum et on veut, moi personnellement, tu sais que c'est ouais, c'est un spectrum et on a chaque part nous-mêmes à jouer dans cette scène de comment on va faire dans nous-mêmes et dans nos communautés pour montrer que c'est il y a pas juste les choses, les rôles traditionnels. D'être comme ça ou comme ça, c'est qu'on peut toujours avoir des autres spectrums en nous-mêmes de comment on va partager notre personnalité et nos commentaires et pour prendre un stance de protéger chacun et reconnaître et recognize dans les autres qu'il y a beaucoup de forces qui nous poussent dans nos comportements d'un face à un autre.
1: Oui. Claire, par rapport à ce projet-là, cette Long Overdue Project, hein, vous parlez des relations, là, de la violence aussi entre les personnes, pas forcément envers les femmes, mais il y a quand même, vous avez aussi mis en place des choses là, dans les restaurants, les bars de Fernie, notamment là, pour protéger un peu les femmes aussi. Parlez-nous de ça.
0: Oui, ben, depuis le début de ce projet,

0: c'est une réalité aussi de être un ally, un autre mot qu'on aime bien aujourd'hui. D'être
1: ouais,
0: un vrai ally, c'est de prendre les risques sociaux aussi. Si on parle de grandes choses ou des choses difficiles, et c'est aussi une marque sur nous de comme, OK, si on est cette personne de parle de ça et qui, pas force, mais montre que c'est, hey, c'est vraiment quelque chose qu'on doit mettre le bonne attention, se rend des autres pas confortables. Et donc, on est un peu un target nous-mêmes qu'on pousse pour l'échange. Et surtout, chez les bars, dans mon expérience, j'ai vraiment pris un sorte de peine sociale pour rentrer dans les bars après d'avoir essayé de pousser, de prendre ça sérieusement, etc. J'ai été de moins en moins bienvenue.
1: Ah oui, pourquoi?
0: Parce que, bien sûr, pour les bars et surtout maintenant pour les petits business, c'est dur. Et c'est juste autre chose à donner aux bars de faire pour leurs emplois, d'entraîner bien. Hey, ça, c'est une réalité qu'il faut marquer. Et surtout, il veut faire le business. Le bottom line, c'est l'argent. Et c'est dur d'être un bar et être ouvert à l'idée que, OK, d'être un bar, c'est de vendre l'alcool.
1: Ouais.
0: C'est la propriété numéro un pour la violence sexuelle. Depuis longtemps, on se connaît, c'est l'alcool était toujours un problème dans la violence normale, mais aussi la violation, etc., élevée par l'alcool. Et donc, c'est dur pour le business, les petits bars, de prendre responsabilité de ça, qu'ils profitent bien de cette réalité, parce que c'est eux qui vendent cette substance. Et c'est pas à dire que l'alcool, c'est horrible, les bars, c'est horrible. Non, c'est notre comportement et notre culture à propos de l'alcool et la consommation d'alcool et les fêtes de c'est qui le responsable de notre comportement. Si on est dans un endroit où un peu de comportement différent, prendre des boissons, c'est accepter d'être un peu plus bizarre et ça, c'est pour de la fun. Mais aussi nous-mêmes dans les bars, notre communauté et nous-mêmes de prendre la responsabilité de comment on va faire si on est sous l'influence de l'alcool.
1: Donc très concrètement, si je comprends bien, vous faites de la prévention auprès des propriétaires de bars, c'est ça, en expliquant aussi les conséquences de la consommation?
0: Ouais, ben ça oui, mais aussi juste pour pousser les bars de comme par exemple à Montréal. Presque chaque bar que j'ai visité a des postes dans les salles de bain, pas juste les toilettes des femmes, chaque salle de bain, n'importe lequel genre, pour dire, hey, si t'as un problème avec quelqu'un pour n'importe lequel raison, viens expliquer ça à quelqu'un qui travaille au bar et on va vous aider. Dans un mot simple, bien sûr, mais c'était clair. Et ça, c'est quelque chose de culturel que j'ai pas remarqué dans le parti Canada anglophone, surtout dans les petites villes de tourisme où peut-être il veut avoir plus l'image de tout est bien tout le temps ici. Mais c'est aussi une communauté. Et donc, pour pousser les bars d'avoir ça, j'ai eu autant de pushback que c'est pas confortable pour eux ou même leur clientèle d'accepter cette réalité aussi parce que c'est supposé d'être toujours fun et pense à rien, relax. Mais c'est possible de partager les deux sentiments. Les deux choses peuvent être vraies au même temps. Et ça, j'ai eu beaucoup de pushback chez les bars. J'ai été sortie par un des propriétaires des bars qui a accepté de mettre les affiches de comment, pas juste des affiches qui disent des choses comme « faites attention », mais qui nomment le comportement qui est pas bien et qui parle à qui parle pas aux victimes. Les affiches, on a voulu que ça parle aux le monde qu'ils ont des mauvaises intentions pour montrer que hey, on te voit, c'est pas une secrète, on voit comment ça marche. Le comportement de monde qu'ils ont des mauvaises intentions pour faire des mauvaises choses. Et c'est plus ça pour montrer que ce n'est pas une secrète.
1: Oui.
0: Qu'il n'y a pas de honte pour ça, sauf sur le monde avec les mauvaises intentions, pas les victimes.
1: Oui.
0: Et ça, c'était dur pour les propriétaires de bars d'accepter qu'il faut avoir les deux choses en même temps. Tu peux être relaxé, c'est ça pour la fun, mais aussi, il faut parler à la réalité.
1: Et notamment, là, on parle aussi du problème des

0: parfois, hein, des contaminations de drogue là dans les boissons, hein. Vous faites de la prévention là-dessus aussi, je pense.
1: Ouais, j'étais dans quelques spectacles locaux pour être là avec un petit boost, avec l'information sur les fêtes et comment, like, voir le monde qui sont peut-être pas bourrés, mais si quelqu'un est sortent avec quelqu'un et après en boisson, leur comportement est un peu exagéré, plus de juste en boisson, des petites choses comme ça, mais plus de comme il faut parler en public et prendre le risque social, même si c'est dans un bar ou le moment de fun ou les festivals et tout, que si c'est une secrète ou c'est quelque chose avec la honte, on peut pas parler de ça, on va jamais rien changer.
0: Et Claire Dixon, là, l'été à Fernie, qu'est-ce que vous avez prévu encore les prochaines semaines par rapport à toutes ces activités-là?
1: Pour l'été, en fait, c'est mieux parce que on n'a pas les activités de la piste de ski. Et c'est pas pour dire que le ski, c'est mauvaise. Non. C'est juste pendant l'été, on a bien sûr de monde, transitaire pour les vacances. Mais c'est pas comme l'hiver avec beaucoup de monde super jeune qui vient, peut-être c'est leur première sortie de chez leurs parents pour travailler sur la piste de ski, rencontrer une nouvelle amie, faire des fêtes ensemble. Il y a moins de ça l'été parce que plus, et à propos de des activités, des exercices, d'être dehors, de sortie, et il y a moins de fêtes que l'hiver. Mais bien sûr, c'est pas comme la réalité, ça prend une pause, non?
0: Bien, merci beaucoup, Claire Dixon, d'avoir pris le temps. Vous êtes sur la route, là. Vous êtes une résidente de Fernie, dans le sud-est de la Colombie-Britannique. Et eh bien, vous en allez en camping, hein, pour célébrer votre fête. Et on vous souhaite une bonne fête en avance, d'ailleurs.
1: Oui. OK, merci beaucoup.
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0: 17h24 à cette émission. On repart dans l'Okanagan maintenant à Summerland. Des évacués viennent de rentrer chez eux dans des zones les plus touchées par l'incendie de Bald Range. Il ne reste plus que 80 bâtiments sous ordre d'évacuation et certains retrouvent leur maison et tous leurs souvenirs en cendres. Notre journaliste Benoît Ferradini est actuellement à Summerland. Il est avec nous. Bonjour Benoît.
3: Bonjour Emeline.
0: Alors comment était la situation sur place aujourd'hui?
3: Écoutez, il fait encore chaud dans la région. On a atteint les 34 à Summerland aujourd'hui, même si c'était pas les 36 qui étaient prévus. Et ce qui inquiète beaucoup les pompiers, c'est qu'il y a des rafales de vent qui se développent cet après-midi dans tout le sud-est de la Colombie-Britannique. Et ça, avec une humidité qui vient s'installer cette nuit, eh bien, il y a le potentiel demain pour des éclairs, des orages dans le centre de l'île de Vancouver et le sud de la province. Je suis sûr que je vous en avais déjà parlé dans la météo. Mais ici, ça inquiète beaucoup puisque le feu de Bald Range, ce feu qui a fait rage il y a maintenant quasiment 2 semaines, c'était un vendredi soir, il est encore actif, il s'étend encore vers l'ouest de Summerland, et si les vents changent, si la température change, eh bien il y a des choses qui peuvent se raviver. Alors ça, c'est la situation sur place, avec une fumée aussi intense, hein, ça pique les yeux, on le sent dans la gorge et on voit très très peu tout autour de Kelowna. Et vraiment, dans toute la vallée de l'Okanagan, je suis arrivé en avion hier, entre Vancouver et Kelowna, il y a de la fumée partout. Donc ça, c'est vraiment la situation dans cette région en ce moment.
0: Benoît, vous avez notamment rencontré Craig Milton, qui était dans les ruines de sa maison.
3: Voilà, parce que hier, il y a des résidents, 450 environ, qui ont pu rentrer dans les zones qui avaient été les plus touchées par cet incendie de Bald Range. Donc, ils sont rentrés 13 jours après avoir été évacués. Puis, c'est là qu'il y a des gens qui ont vu des maisons détruites. Craig Milton, on lui avait déjà parlé il y a quelques jours. Là, aujourd'hui, nous, on a eu le droit d'y aller parce que jusqu'à hier, on n'avait pas le droit de se rendre dans cette zone-là. Et il nous attendait au beau milieu de sa ferme complètement réduite en cendres. Vraiment, il ne reste rien. C'était une ferme en bois. Il n'y a plus de murs. Il y a quelques vestiges, des tuyaux par-ci, par-là, des armatures métalliques, des rideaux de garage. Il y a une voiture de collection qui est calcinée dans un garage. C'est la voiture dans laquelle Craig avait rencontré sa femme Deb. Il racontait sur Facebook tu lui avais fait la cour dans cette voiture, et puis là, elle est là, elle est complètement recouverte de cendres. Donc c'est triste. On le voyait, il nous montrait. Et aujourd'hui, on l'a tourné pour un reportage télévision également. Il nous disait voici ma cuisine. En fait, il n'y a absolument plus rien. On voit juste un poêle métallique à bois qu'il avait installé il y a une semaine. Craig, ça faisait et Deb, ça faisait 10 ans qu'ils vivaient dans cette maison de Summerland, cette ferme. Et aujourd'hui, ils en sont réduits à tamiser les cendres. Son oncle, qui est chercheur d'or, lui a donné des tamis. Alors là, il tamise les cendres pour voir s'il reste quelque chose. Et par exemple, il y a des bijoux qu'il aimerait bien récupérer dans la salle de bain. Il sait qu'il y a un bijou très important qui appartenait à sa femme. Et ça fait une journée entière qu'il tamise pour essayer de retrouver. Mais vraiment, il n'y a pas grand-chose. J'ai juste vu des poêles en fonte. C'est quasiment tout ça, tout ce qui reste, qui a résisté vraiment à un incendie qui était d'une intensité rare il y a 2 semaines. Et on voit que la chaleur est vraiment intense. Mais ce qui est étrange, c'est que, et on le voit dans beaucoup d'autres incendies, c'est que le feu saute des maisons, il touche certaines maisons et il en épargne d'autres. Donc tout autour de la maison de Craig Milton, c'est intact. Il y a des maisons qui sont à 5 mètres et elles sont complètement intactes, un peu endommagées par la chaleur, mais c'est tout. Alors c'est ça qu'il voit. Mais bon, Craig Milton, il en veut pas, il en veut pas aux pompiers, il en veut pas aux voisins, il en veut à personne. Il est très philosophe, mais il se demande vraiment comment il va reconstruire. Il me disait aujourd'hui, on n'est pas défini par nos choses, on n'est pas défini par nos souvenirs, mais quand même, on lui avait envoyé tout l'arbre généalogique de sa famille récemment. Tout ça s'est détruit, c'était des papiers. Sa mère avait écrit des textes sur sa jeunesse. Elle avait fait un manuscrit. Tout ça s'est détruit également. Donc il a beaucoup de souvenirs marquants qu'il pourra jamais remplacer. Et c'est là-dedans qu'il est en ce moment avec sa femme Deb.
0: Benoît, il y a tout de même une entraide communautaire qui s'est mise en place assez rapidement. Comment elle se manifeste là en ce moment pour sauver notamment une salle de concert qu'avaient créée Craig et sa femme ?
3: Ils sont connus parce que depuis 10 ans, ils ont organisé plus de 80 concerts en plein air et ils ont attiré des artistes de toute l'Amérique du Nord. 2 jours après l'incendie, dimanche dernier, il y avait un groupe qui devait venir de New York se produire là. C'était des concerts à guichets fermés, un espace unique puisque tous les profits étaient reversés directement aux artistes. Même Craig Milton payait sa place pour assister à ces concerts-là. Et il avait une liste de diffusion de 600, 700 personnes qui voulaient à chaque fois et qui essayaient de réserver des places. Il y avait environ 70, 80 places dans ces concerts. Donc ça, c'est un espace qui est détruit pour les artistes. C'est un espace qui avait été créé petit à petit parce que Craig et Deborah n'avaient pas beaucoup d'argent. Ils disaient, on a reçu des dons pour nous aider, par exemple, à payer le système de son. Eh bien, ces mêmes personnes qui leur ont fait des dons, en ce moment, ils sont en train de faire une campagne de financement pour essayer de les aider à reconstruire. Et si même l'idée de reconstruction, on sentait que c'était très loin dans l'esprit de Craig Milton, eh bien, les amis, tous les partisans de cet espace-là, qui s'appelait An Evening in the Valley, une soirée dans la vallée, ils ont déjà rassemblé 30 000 dollars. Et donc, Craig et Deborah ont déjà reçu des centaines de messages de soutien pour que cet espace puisse survivre. Et aujourd'hui, quand on était là, il y a une voisine qui s'est arrêtée, qui a dit, moi, je suis jamais venu au vos concerts, mais je vous entendais de loin, puis je vous aime bien. Et elle lui a dit, si vous voulez quoi que ce soit, je suis là pour vous aider. Et c'était principalement aussi pour ces animaux, puisque Craig et Deborah avaient une ferme, un refuge, en fait, pour les animaux en fin de vie. J'ai vu des chèvres, j'ai vu des moutons, des poules, des canards, qui sont tous sains et saufs, puisqu'ils étaient un peu plus loin dans la propriété. Et donc, la voisine venait lui offrir des grains, de la litière pour ces animaux. Mais bon, ça, c'est évidemment une satisfaction de Craig et Deborah, qui sont complètement véganes. C'est que leurs animaux qu'ils ont essayé de sauver, hein, c'est parce que c'est ça qu'ils ont fait depuis 10 ans, ils sont tous vivants en ce moment, sauf une quinzaine de poules mangées par un coyote, parce que quand il y avait l'évacuation, le quartier était bien tranquille, et les prédateurs en ont profité pour aller se nourrir dans l'arrière-cour de Craig et Deborah. Donc, c'est là qu'il en est maintenant. En tout, on sait qu'il y a 150 bâtiments qui ont été détruits dans la région de Summerland.
0: Bien, merci beaucoup pour votre compte-rendu, Benoît Ferradini. Vous êtes actuellement à Summerland. Merci à vous.
3: Je vous en prie. Au revoir.
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0: 17h32, on fait le point en actualité avec vous, Annie Véro, et on reparle du retour possible de l'alcool américain sur les tablettes de la Colombie-Britannique, mais un retour qui ne fait pas l'unanimité.
4: Oui, la question de l'alcool, ça fait partie des négociations qui sont en cours.

0: en ce moment là, entre Washington et Ottawa qui tentent d'obtenir un accord commercial. Par contre, il y a certains acteurs de l'industrie, mais aussi des consommateurs qui estiment que ce sont plutôt aux Britanno-Colombiens d'avoir le dernier mot sur la question de l'alcool. Je vous laisse écouter Rosanna Tiranti.
1: I will not buy it. Des passants croisés à quelques pas d'un magasin de BC Liquor à Vancouver n'ont plus le goût à l'alcool américain, même s'il revenait sur les étagères de la province.
2: J'aime supporter les Canadiens.
1: Depuis le retrait des bouteilles américaines le 10 mars 2025, les papilles des Britanno-Colombiens sont tombées sous le charme de saveurs locales, selon Michael Coleman, président directeur général d'Osoyoos La Rose.
3: Je pense que les consommateurs qui sont goûtés Osoyoos La Rose et qui sont goûtés des vins qui viennent partout au Canada sont convaincus par le produit. Et je pense qu'ils vont continuer à soutenir.
1: Et pendant ce temps, le goût pour du bourbon américain s'est évaporé, selon Sean Heather, propriétaire d'un pub de Vancouver. L'absence de vin américain a porté un coup dur au secteur des importateurs de vin et de spiritueux américains, explique Stacy Kyle, directrice générale de l'Association des importateurs de vin et spiritueux américains. Synonyme de licenciement, de chômage partiel ou de fermeture pour certains de ses membres, dit-elle.
4: You know, we just sort of sit here holding our breath.
1: En attente d'une décision de la province sur le retour ou non de l'alcool américain, l'association dit retenir son souffle. Ici Rosanna Tiranti, Radio-Canada, Vancouver.
5: Et toujours sur ce registre de l'alcool, du côté du Yukon, le Premier ministre dit qu'il remettra l'alcool américain sur les tablettes s'il le faut pour éviter une nouvelle salve de tarifs douaniers.
0: Ouais, Mylène Curry-Dixon a confirmé que si un accord est conclu, eh bien les Yukonais peuvent s'attendre à un retour progressif de l'alcool américain dans les magasins d'État au cours des prochaines semaines. Et James Gamer, la ministre du Développement économique du Yukon, dit que la mesure a toujours été pensée comme étant temporaire, mais qu'elle a permis de rassembler les Canadiens.
5: Et Annie, un monument national dédié à la communauté de ELGBTQI+, a été officiellement inauguré à Ottawa.
0: C'est une structure qui a été nommée Thunderhead, donc, ou plutôt coup de tonnerre, et elle veut être un synonyme d'espoir, mais comme nous l'explique Amelia McHour, elle rappelle aussi de douloureux moments à certains Britanno-Colombiens.
6: Wayne Davis est un ancien sergent d'état-major de la GRC. Il a été forcé de démissionner en 1985 après avoir été aperçu dans un bar gay. Entre les années 1950 et 1990, des milliers de fonctionnaires, d'agents de la GRC et de militaires ont été congédiés en raison de leur orientation sexuelle. C'est ce qu'on appelle la purge. Le Vancouverois de 79 ans se rappelle encore le choc, la confusion et la honte ressentie en lien avec son renvoi, un sentiment de honte qui a également imprégné la famille d'Eleanor Sturcot. Son grand-oncle, le sergent Robert David Van Norman, était un agent décoré de la GRC. Après près de 20 ans de service, il a été contraint de démissionner en 1964 quand son homosexualité a été révélée. Il a perdu sa pension et il est mort dans la pauvreté, explique-t-elle. Sa vie n'a plus jamais été la même. Wayne Davis et Eleanor Sturcot était présent vendredi à l'inauguration d'un monument national en l'honneur des victimes.
7: Really liked the design.
6: Malgré le traumatisme infligé par la purge, le monument représente un moment de fierté et de réflexion pour Wayne Davis et Eleanor Sturcot, qui croient que son grand-oncle aurait adoré l'œuvre faite, entre autres, de morceaux de miroir qui reflètent la lumière. Ici Amelia McHour, Radio-Canada, Victoria.
5: Annie, on revient aussi sur la situation des feux de forêt, puisque la Colombie-Britannique a prolongé l'état d'urgence provincial de 7 jours, là, en raison des risques qui sont toujours présents dans plusieurs régions de la province.
0: Oui, l'état d'urgence qui a été déclaré le 8 août est maintenant prolongé jusqu'au 29 août. Le gouvernement affirme là, que c'est une mesure qui lui permet d'avoir des pouvoirs supplémentaires si jamais il y en a besoin, bien que plusieurs résidents qui étaient sous ordre d'évacuation qui ont pu retourner à la maison dans les derniers jours, comme on a vu, on a pu discuter avec Benoît, et bien... La province rappelle qu'il y a quand même des milliers de résidents qui sont toujours sous alerte d'évacuation et qui doivent se tenir prêts à quitter à tout moment.
5: Et toujours dans le sujet des feux de forêt, la ville de Langford sur l'île de Vancouver a eu une idée pour le moins originale pour prévenir les incendies.
0: Ouais, j'avais vraiment hâte de vous le présenter, celui-là, Emeline. C'est un troupeau de chèvres qui a été lâché dans des quartiers résidentiels de Langford pour que les chèvres puissent manger la végétation qui est inflammable. Yvonne de Jacqueline nous a préparé ce qui suit.
8: 13 chèvres sur une pente couverte de ronces avec un objectif, dévorer la végétation sèche qui pourrait servir de combustible en cas d'incendie.
9: We're calling this the cutest wildfire fuel mitigation.

0: la série. Le chef pompier de Langley décrit l'opération comme la plus mignonne des mesures de prévention de la ville. Derrière l'image sympathique qui prête à sourire, il y a une vraie méthode que défend la propriétaire du troupeau, Natasha Murphy.
1: You do need to worry about fire risk right now. Like the goats, there's no exhaust. They're not a risk to starting a fire.
0: Les chèvres n'ont pas de moteur, donc elles ne risquent pas de déclencher un incendie. Un avantage certain par temps sec quand le risque de feu est élevé. À $35 par chèvre et par jour, Natasha assure que la facture est plus légère qu'un contrat de débroussaillage mécanique. Même sur l'île de Vancouver, autrefois épargnée par les feux de forêt, la menace grandit. La coordinatrice du projet Fire Smart, Courtney Tremblay, rappelle à quel point la forêt est proche des zones urbaines dans la région.
2: Embers travel, you know, at 2 kilometers usually, and there's not a home in Langford that's further than 1100 meters from the forest.
0: Les braises peuvent parcourir jusqu'à 2 km et toutes les maisons de Langford sont à cette portée, dit-elle. Le troupeau de chèvres reviendra dimanche pour un événement gratuit de sensibilisation au centre-ville de Langford. Les pompiers offriront aussi des évaluations des risques à domicile. Ici Vendée Jacqueline, Radio-Canada, Vancouver.
3: Merci Annie pour ce reportage que vous nous avez prévu en cette fin de bulletin. Et je disais à quelqu'un que j'ai déjà vu ça aussi avec des moutons.
4: Ah ouais, hein.
3: Bah oui, enfin tous les brouteurs là qui aiment les herbes et tout ça.
4: On va demander à Yvan de nous faire un prochain compte rendu avec les moutons.
3: Merci beaucoup Annie Véro.
4: Au plaisir.
3: h39 à cette émission Panorama. Je vous fais un petit point aussi sur la météo qui nous attend cette fin de semaine. Dans la région de Vancouver, ça se complique, hein, vous le voyez peut-être déjà, des nuages et de la pluie au programme, notamment demain avec 21 degrés et un risque orageux. Un même type de temps dans la région d'Abbotsford. À Whistler aussi, ça se dégrade là, des nuages avec des averses et un risque orageux. À Victoria, sur l'île, 40% de possibilité d'averses également pour demain avec 20 degrés et un risque d'orage. Nanaimo, 24 degrés, 30% de possibilité d'averse, un risque orageux également. Un même type de temps dans la région de Comox avec 23 degrés demain. À Tofino, des nuages pour demain, de la bruine intermittente ou de la pluie et 16 degrés au mieux. Dans les régions de Kamloops et Kelowna, on a toujours un avertissement jaune en matière de qualité de l'air, mais pour demain, quelques gouttes de pluie sont attendues. Notamment dans la région de Kamloops avec 30 degrés tout de même côté Mercure, mais de la pluie et un risque d'orage. Même type de temps dans la région de Kelowna où il fera quand même aussi 30 degrés encore demain. À Prince George, 29 degrés, 60% de possibilité d'averse pour demain avec un risque d'orage. Même type de temps dans la région de Kitsimat ou encore à Terrace où il fera 25 degrés au mieux dans l'après-midi. Dawson Creek, demain ce sera sec et dégagé avec 30 degrés. Et au Yukon, à Whitehorse, 17 degrés, mais quelques gouttes de pluie possibles, nous dit Environnement Canada. Sur votre route en ce moment, c'est toujours un peu compliqué. Sur la transcanadienne entre North Vancouver et Burnaby en direction du sud, on nous signale aussi un accident sur cette même autoroute, mais dans le sens nord, au niveau de Burnaby, là, un peu plus loin que la zone du Costco. Dans le centre-ville de Vancouver, cette fois, c'est aussi bien occupé sur la 99 en direction du sud et notamment sur le pont Lions Gate. Pour l'instant, là, ça bouchonne pas mal, donc soyez prudents si vous êtes dans cette zone et soyez patients aussi. À Victoria, ça commence à s'améliorer, je dirais, sur la transcanadienne en direction du sud entre Saanich et Victoria. Il y a de moins en moins de monde, donc soyez prudents encore si vous êtes néanmoins sur des tronçons où il y a d'autres voitures autour de vous. Et n'hésitez pas à nous communiquer ce qui se passe sur votre route. Vous pouvez le faire de manière sécuritaire par texto, le 604-662-6032.
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3: Et on reste dans le domaine des cieux parce qu'Environnement Canada a récemment mis en place un nouveau système d'alerte pour les orages violents et les tornades. L'objectif, c'est de cibler plus rapidement et avec plus de précision les secteurs qui risquent d'être soumis aux impacts de ces conditions météo intenses. Alors aujourd'hui, là, ça fait à peu près 10 jours que ce système a été déployé. Quelles conclusions peut-on en tirer? On en parle aujourd'hui avec Simon Legault, météorologue chez Environnement et Changement Climatique Canada. Il est avec nous pour en parler. Bonjour Monsieur Legault et merci d'avoir accepté l'invitation.
6: Bonjour, c'est plaisir.
3: Alors d'abord, pourquoi Environnement Canada a-t-il voulu déployer là ce système?

0: d'alerte cet été?
1: En fait, on a comme mandat Environnement Canada du gouvernement de devoir émettre tout ce qui est l'information météorologique utile pour protéger la population du Canada, protéger les infrastructures. Et donc, le contexte des orages violents, des tornades de l'été, ce sont des phénomènes qui sont très à risque de produire des dommages à l'environnement, à la population aussi. Et on veut envoyer les informations le plus rapidement possible et le plus efficacement possible. Donc, cette mise à jour-là, cette modification, vise justement à amener un deuxième niveau à nos alertes. Mais ça ne concerne que les alertes d'orages violents et les alertes de tornades. Donc, tout le reste, tout ce qui est même veille d'orages violents n'est pas concerné par cette mise à jour-là. Et les autres types d'avertissements, comme la qualité de l'air, la chaleur ou même la neige, l'hiver, par exemple, ne sont pas touchés par cette modification. Ce ne sont que les alertes d'orages violents et de tornades. Donc, des phénomènes à courte durée de vie, à courte, limitée dans l'espace aussi. Ce sont des petits phénomènes, si on veut.
0: Mm-hmm. Alors, plus précisément, comment ça fonctionne, ce nouveau système-là, donc qui permet d'aller plus rapidement, avec plus de précision, pour donner l'alerte en cas d'orage violent, de tornade?
1: Mais justement, au lieu de prendre des zones qui sont prédéterminées pour tous les autres types d'alertes, qui sont déjà prédécoupées sur des cartes à travers le pays, on peut maintenant, dans nos outils qu'on a développés, on peut dessiner qu'on appelle des polygones, donc directement des formes libres sur la carte, sur notre logiciel, pour savoir lorsque l'on sait où il se trouve, parce qu'on le voit sur un radar, par exemple, on sait où il se trouve et où il se trouvait, on peut le dessiner, on peut savoir sa direction, sa vitesse, et donc en le dessinant, on a aussi une automatisation dans la production du bulletin d'avertissement. Donc le logiciel va développer la connaissance de où est-ce qu'il se trouve, la vitesse, où sont les municipalités ou les villes en aval du développement ou du déplacement de l'orage. Donc, on n'aura pas besoin de le rentrer à la main. On va traduire tout ça automatiquement aussi. Donc, ça va beaucoup plus vite pour rémettre. On sauve parfois de précieuses minutes dans des contextes où ça se développe rapidement. Mm-hmm. Et on va même limiter, parce qu'on dessine la forme selon ce qui nous semble le plus probable, on va limiter les sur-alertes. Donc, on devrait recevoir beaucoup moins de notifications pour des alertes ne nous concerne pas parce qu'on n'est peut-être pas directement dans la trajectoire de l'orage. Donc, les veilles existent toujours pour toute la journée, mais lorsque l'orage se développe, l'ancien système des ondes était peut-être un petit peu trop large et donc sur-alerté où les gens recevaient des choses qui ne les concernaient pas. Donc, on va limiter ça.
0: Mm-hmm. Alors, par exemple, là, ce système a été mis en place il y a une dizaine de jours. Quelle a été peut-être l'une ou l'autre première alerte qui a émané de ce nouveau système?
1: En fait, on n'a plus, dans les 10 premiers jours, justement, à travers le Canada, tester toutes les fonctionnalités de ce système-là qu'on a développé sur, disons, quelques années pour avoir des améliorations et une robustesse aussi très importante pour pas devoir le retirer parce qu'il y avait des bugs et donc on a pu le mettre à l'épreuve avant de le sortir. On a travaillé, on s'est entraîné comme météorologue en parallèle des vraies situations et avec l'ancien système aussi. Donc on a mis à jour un système qui semble très robuste, qui fonctionne et qui répond très bien depuis le début qu'on a lancé le système le 11 août dernier. Et donc tout a été testé, tout semble très bien fonctionner pour l'instant.
0: Mm-hmm. Alors Monsieur Legault, j'ai une question aussi concernant évidemment les feux de forêt qui sévissent notamment ici en Colombie-Britannique. Est-ce que ce nouveau système d'alerte prend en compte les nuages d'orages là géants qu'on peut voir apparaître avec les feux de forêt?
1: Comme je le mentionnais, ce ne sont que les orages violents qui sont tenus en compte ou qui sont développés en fonction de cette nouvelle fonctionnalité-là. Donc, tout type d'orage peut produire de la foudre. Et ce que l'on considère comme un orage violent, c'est ceux qui vont produire de la grêle, mais d'une certaine grosseur. Ça prend plus que 2 cm de grêle pour pouvoir être classé comme un orage violent ou produire une tornade ou avoir des quantités d'eau qui sont très importantes. On parle de 50 mm en une heure, par exemple. Mm-hmm. Ou encore une fois, des rafales de vent qui pourraient dépasser les 90 km/h. Donc, si on n'est pas dans ces critères-là, on maintient l'idée que c'est un orage, mais c'est pas un orage violent. Donc, si on prend un orage de la poudre sèche, si on veut, qui peut allumer des feux de forêt, ça ne va pas être considéré parce que tous les orages vont produire de la foudre. Et donc, c'est tenu par l'ancien système avec les veilles et les risques d'orage aussi. Mm-hmm. Mais on n'a pas ce système-là pour le contexte, non plus pour le contexte des pyrocumulus qui ont leur propre météo, comme on le disait, dans un contexte de feux de forêt. Donc, c'est pas nécessairement automatique que ça va être capté dans le nouveau système, c'est en fonction des critères que l'on voit auxquels l'orage pourrait générer des risques plus importants.
0: Mmh. Est-ce qu'on remarque aussi dans les dernières années une hausse des orages violents, des tornades aussi à l'échelle nationale?
1: C'est difficile à catégoriser parce que chaque

0: région et chaque année aussi sont différentes d'une année d'année en année, si on veut. Mais bien sûr, c'est un phénomène que l'on considère en augmentation de par le réchauffement climatique, de par l'humidité qui augmente aussi en général dans l'atmosphère quand il fait plus chaud. Donc, ce sont des ingrédients pour générer des orages et ils peuvent être justement plus puissants. Maintenant, c'est un système qui a été bâti justement pour pouvoir améliorer la réponse des météorologues et c'est pas un outil par rapport à la climatologie nécessairement. C'est vraiment développer un outil qui va permettre d'informer plus rapidement et avoir des moyens de communication plus efficaces, plus rapides pour... Si on est plus efficace, que les gens reçoivent moins d'alertes parce qu'elles sont plus précises. Donc, on s'attend à ce qu'ils soient mieux informés et qu'ils répondent plus en recevant moins d'alertes, on va plus réagir quand on en reçoit. On invite toujours la population à bien lire le texte d'avertissement avec tous les détails ou à bien écouter le message pour avoir toutes les informations pour se protéger de tout ce qui est contenu dans le message, justement.
1: Oui, c'est aussi une manière de crédibiliser davantage aussi ce que fait Environnement Canada pour le grand public.
0: Effectivement, donc avec les avertissements qu'on avait mis en place depuis l'hiver dernier aussi, où on a des codes de couleurs qui viennent donner une certaine classification, une certaine sévérité en augmentation en fonction des phénomènes. Même chose pour les orages, on peut avoir des orages qui sont jaunes, orange et rouge. Donc on vient encore plus donner l'information, on vient détailler les phénomènes et on veut mieux informer la population. Maintenant, c'est à la population, à chaque individu à prendre les actions pour se protéger en fonction de ce qu'on peut lui communiquer le plus rapidement et le plus efficacement possible.
1: Mmh. Et peut-être une dernière question, Simon Legault, je pense aux gens qui arrivent peut-être au Canada, comment on reçoit ces alertes-là? Est-ce que c'est automatiquement, ça arrive sur nos téléphones portables ou il faut s'inscrire?
0: Il y a certaines des alertes d'orages violents comme les rouges ou les alertes de tornade qui vont faire sonner le téléphone cellulaire ou qui vont interrompre les ondes radio, par exemple, parce que c'est un message de priorité 1. Par exemple, mais les autres notifications, les autres alertes sont envoyées bien sûr sur notre site internet. Si on télécharge l'application d'Environnement Canada qui s'appelle MétéoCan, on peut même donner une position géographique, on peut permettre la localisation GPS par le cellulaire et on reçoit les notifications qui le concernent directement où l'on est. Donc, à travers la ville, ça peut être différent même en fonction d'où on se trouve par rapport à la zone qui sera dessinée. Mm-hmm. Et donc, on invite les gens à prendre l'application, à lire les notifications, ce soit une alerte, une veille. Donc, on veut avoir les meilleures informations que l'on diffuse par notre système, justement.
1: Merci du rappel. Simon Legault, je rappelle, vous êtes météorologue chez Environnement et Changement Climatique Canada. Merci beaucoup d'avoir été avec nous aujourd'hui.
0: Un plaisir, bonne fin de journée.
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1: Je vous en parlais un peu plus tôt, hein. Journée difficile hier pour 400 employés de l'usine de pâte à papier Howe Sound, située sur la côte Sunshine. Domtar, l'entreprise propriétaire de l'usine, a annoncé qu'elle fermera d'ici le 19 octobre. Plus tôt, j'en ai parlé avec Daniel Cloutier, directeur québécois du syndicat Unifor. Il était lui aussi consterné par la nouvelle. On écoute.
3: On est totalement désappointé par la décision de Domtar. Ça laisse près de 400 familles sur le perron, finalement. Et puis, on aurait souhaité pouvoir interagir au préalable, trouver des solutions, s'asseoir avec le gouvernement pour tenter de sauver les meubles.
1: Alors, justement, vous qui êtes un représentant syndical, que savez-vous des discussions là qu'il y a eu entre cette compagnie et les employés pour essayer de tenter de sauver les opérations?
3: Ben, il n'y en a pas vraiment eu. En fait, ce qu'on comprend, c'est que Domtar a pris la décision de réduire sa capacité de production. Et là, ils font l'inventaire de leurs installations au Canada pour, on présume ou on comprend, là, couper celles qui leur semblent les moins profitables.
1: Que penser aussi des arguments avancés, hein? On parle d'une baisse de la demande asiatique, de la faiblesse aussi là sans précédent des prix, de la pâte à papier ou encore de la diminution de l'offre en matière de fibres nationales. Est-ce que ces arguments-là sont valables?
3: Ben, il y a certains de ces arguments sont valables. Évidemment, on voit là qu'il y a comme un shift ou un transfert là dans la production de pâte mondiale vers de la pâte de type eucalyptus qui est beaucoup produite en Asie. Également, les marchés de papier sont pas en croissance là pour la plupart. En tout cas, tout ce qui est papier d'écriture, tout ce qui est papier d'impression. Maintenant, on pouvait voir ça venir. On aurait pu prendre des tournants technologiques, des tournants concernant les produits qu'on mettait en production bien avant aujourd'hui. Et au niveau de l'accès à la fibre, c'est un enjeu dont nous, on discute avec

0: avec les gouverneurs provinciaux et fédéraux depuis déjà quelques années. C'est vrai que la fibre au Canada, le coût d'acquisition de la fibre est pas concurrentiel. Maintenant, on aurait pu... ce qu'il faut faire, c'est il faut que les gouvernements développent une stratégie industrielle qui va être porteuse d'avenir. Et il faut qu'on puisse réunir les entreprises, les travailleurs, les groupes communautaires, les Premières Nations pour définir quel sera le futur de la foresterie et des produits qui en découleront.
1: Mmh. Parmi les solutions, peut-être, ça serait concrètement quoi? Revoir l'usine en tant que telle, le fonctionnement de l'usine? Vous parliez des outils aussi là qui sont utilisés?
0: Ben, il faut, d'une part, là, réussir à réduire le coût d'acquisition de la fibre. D'autre part, il faut s'assurer que les technologies vont être à la fine pointe. Et troisièmement, il faut migrer vers des productions qui sont porteuses d'avenir. Par exemple, le papier d'emballage, par exemple, le papier médical ou le papier d'hygiène. Ça, c'est des besoins qui ne diminuent pas, qui vont en croissance, contrairement au papier d'écriture.
1: Alors, je le précise aussi, hein, ces derniers mois, plusieurs scieries ou encore des usines de transformation là, du secteur forestier ont annoncé hein, qu'elles fermaient leurs portes ou qu'elles réduisaient au moins leur production. Là, on a affaire à quel tableau là, au niveau canadien de cette industrie du papier, industrie forestière?
0: Oh, c'est excessivement difficile. Et puis, si les tarifs américains, là, on est en sursis jusqu'à ce soir, mais si les tarifs américains devaient s'appliquer, là, ce serait véritablement la catastrophe. Et quand on parle du coût d'acquisition de la fibre, ben, ça en fait partie. La fibre, on l'obtient par les résidus forestiers qui proviennent de l'opération des scieries. Et on n'a pas su s'inventer ou se réinventer au Canada. On produit encore de la commodité, du bois d'œuf pour les États-Unis, alors qu'on aurait pu migrer vers la deuxième, troisième transformation beaucoup plus activement qu'on le fait aujourd'hui. Maintenant, ben, quand les scieries ferment, les sous-produits qui sont les sciures, qui sont les écorces, qui sont les brins de scie, ben, ils sont pas disponibles pour les usines à papier ou pour les usines de fil.
1: Que dire aussi de ces 400 emplois, hein, 400 personnes là, qui vont perdre leur travail d'ici le mois d'octobre? Comment ça se passe en général après? Est-ce qu'il y a des solutions pour les gens pour la suite?
0: Ben, évidemment, il va falloir trouver des solutions, mais actuellement, Domtar nous annonce une mise en veilleuse, sinon définitive, mais du moins indéterminée. Et comme il l'associe aux conditions de marché, là, on voit pas l'heure que ça pourrait rouvrir en ce moment. Et donc, il y a peu d'options dans l'immédiat. Donc, il va falloir qu'on réfléchisse sérieusement à comment on peut transformer ces milieux de travail-là pour pouvoir espérer les rouvrir.
1: Voilà, on écoutait Daniel Cloutier, directeur québécois d'Unifor, le syndicat Unifor. Il réagissait vers 16h10 aujourd'hui à la fermeture de cette usine de pâte à papier Howe Sound sur la côte Sunshine. C'est une entrevue que vous pouvez réécouter évidemment sur notre appli audio de l'émission Panorama.
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1: Et en cette fin d'émission, justement, encore une information pour vous, pour les citoyens canadiens de 3 circonscriptions fédérales au pays qui peuvent voter hein, depuis aujourd'hui dans 3 élections partielles. On parle des électeurs de North Vancouver-Capilano dans la province, ceux de Chicoutimi-le-Fjord au Québec ou encore des électeurs de Beaches East York en Ontario qui seront conviés aux urnes le 31 août. On écoute là-dessus Mathieu McKenna, porte-parole d'Élections Canada. Il nous dresse le portrait de la circonscription qui nous intéresse ici, celle de North Vancouver-Capilano.
3: Il y a environ 85 000 personnes qui sont déjà enregistrées. On va avoir plusieurs avant le jour de l'élection parce que les gens peuvent s'enregistrer au bureau de vote juste avant de voter. Donc, ça va être plus ou moins un peu moins de 90 000. Il y a des bureaux de vote qui sont ouverts aujourd'hui à 9h le matin, 9h le soir. Et ça va être le cas aujourd'hui, samedi, dimanche et lundi aussi. C'est important de noter que tous les électeurs doivent voter à leur bureau de vote désigné. Donc, ça peut pas être n'importe où dans la circonscription. Donc, la meilleure façon de le vérifier est de visiter election.ca. Il y a une petite boîte où ils peuvent entrer leur code postal pour voir exactement où ils peuvent voter. La chose la plus importante est une preuve de ton identité et adresse. Ça peut être, il y en a plusieurs options. Il y a une liste de plus que 40 que les électeurs peuvent voir sur election.ca aussi. Pour beaucoup des gens, ça va être juste une conduite, permis de conduire, mais il y a beaucoup d'options. Ça peut être une bail et une facture de ton service d'électricité, par exemple. Alors, beaucoup d'options. Si ils ont leur carte d'information de l'électeur, c'est la petite carte blanche qu'on envoie par la poste à beaucoup des électeurs, ils peuvent l'utiliser comme preuve d'adresse. Faut qu'ils aient une autre pièce pour prouver leur identité, mais ça peut être utile aussi.
1: Voilà, on écoutait Mathieu McKenna, porte-parole d'Élections Canada. Il était au micro de notre collègue, le journaliste Corentin Mitémagnan. Corentin, que vous retrouvez tout à l'heure au téléjournal Colombie-Britannique. C'est ce qui met fin à cette émission Panorama du 21 août. On vous souhaite à tous et toutes une excellente fin de semaine en espérant que vous allez en profiter selon les endroits où vous vous trouvez. Il va y avoir de la pluie, on le redit normalement dans l'Okanagan, ce qui devrait un peu aider au feu de forêt, même si un risque orageux va accompagner ces averses-là. En tous les cas, n'hésitez pas à aller réécouter tous nos segments sur l'application audio de l'émission Panorama. Et on se retrouvera dès lundi à 15h30, mais demain pour la suite de vos actualités culturelles notamment, eh bien c'est Culture et Confiture dès 7h avec Mireille Langlois et Marc Fournier. Belle soirée à tous et à lundi.
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11: Ici Madeleine Blais-Morin. À ça nous regarde ce soir.
12: 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Quel message vous rapportez à la table des négociations? Quel message?
13: Ça va, je suis content de vous voir.
11: Négociations intensives à Washington, le Canada et les États-Unis tentent toujours de finaliser un accord commercial alors que le sursis de Donald Trump tire à sa fin.
14: And the deal with Canada is moving along.
11: Aussi à l'émission, le vaccin contre l'influenza ne sera plus gratuit pour tous au Québec. Pourquoi? En entrevue, la docteure Caroline Quash. Et plus tard...
15: C'est sûr que c'est le plus vieux pain blanc que j'ai rencontré.
11: Le plus vieux pain blanc du Québec se trouve-t-il dans Lanaudière?
15: Dans ce que j'ai compté, juste la partie de bois avait 200 ans. Ça veut dire que l'arbre aurait peut-être 600-700 ans.
11: Bon vendredi soir à tous. Encore une fois ce soir, les yeux sont tournés vers Washington où se déroulent en ce moment des négociations qui sont importantes pour l'économie canadienne. Donald Trump avait suspendu mardi, rappelez-vous, ses tarifs pour une période de 3 jours. Donc le sursis prend fin cette nuit. Est-ce que la fumée blanche va jaillir avant l'échéance fixée par le président américain, ce qui permettrait d'éviter l'imposition de tarifs douaniers de 50 % sur une série de produits canadiens? On fait le point avec Juliane Lapointe à Ottawa. Bonsoir, Juliane.
16: Bonsoir.
11: Ça a été une journée mouvementée pour le ministre responsable du commerce avec les États-Unis, Dominique Leblanc, et elle n'est pas terminée cette journée.
16: Pas terminé avec des allées, des venues pour l'équipe de négociateurs, dont le ministre Dominique Leblanc. Mais très, très peu de détails qui sont sortis de ces discussions-là. On l'entendait d'ailleurs en manchette avec la collègue Valérie Gamache sur place à Washington, qui pose des questions au ministre Leblanc à son arrivée au bureau du représentant américain au commerce. Et tout ce qu'on a obtenu aujourd'hui de sa part, ce sont des « bonjour, bonjour, ça va bien ». Donc, on est vraiment dans le contenu hermétique, si on veut. veut, de ces discussions-là qui se sont poursuivies derrière des portes closes. Le ministre qui s'est gardé de faire des commentaires, contrairement à ce qu'on a vu ces derniers jours. Il est de retour au bureau du représentant américain au commerce depuis 16 heures cet après-midi environ. Donc, c'est vraiment le sprint final qui se poursuit en ce moment.

0: optimiste quand il s'est fait demander s'il croit qu'une entente finale est possible. On va l'écouter.
1: I've dealt with the prime minister. I've got a good relationship. And yeah, we have to take care of our farmers. The farmers are very important.
0: Alors, il dit, je pense que oui, on verra bien. J'ai déjà eu affaire au premier ministre. Nous entretenons de bonnes relations. Et oui, nous devons prendre soin de nos agriculteurs qui sont très importants pour moi. Ça rassure d'une certaine façon d'entendre ça. Par contre, lorsqu'on apprend dans les dernières minutes, c'est qu'un des membres les plus influents du cabinet du président américain, Howard Lutnick, lui, il aurait fait part de son insatisfaction sur l'état actuel de l'accord qui est en cours de négociation. Donc, ce qu'on entend, c'est qu'il voudrait que des modifications soient apportées. Et c'est ce que l'on, selon ce qu'on a appris des collègues de CBC, notamment, il y a 4 sources au fait des discussions à huis clos qui ont affirmé que Howard Lutnick croit que les États-Unis pourraient obtenir un meilleur accord. Alors, est-ce que ça peut avoir une incidence sur les discussions en cours en ce moment? On verra, mais ce sont des heures qui sont très, très précieuses alors qu'on arrive là à ce décompte final là, à quelques heures de minuit.
2: Il reste 6 heures, en fait. On a entendu la prudence là, du ministre Leblanc. Il y a des ministres, les premiers ministres aussi, qui sont prudents aujourd'hui.
0: On l'a vraiment senti, cette prudence-là, Madeleine, davantage aujourd'hui. Bon, évidemment, on l'entendait déjà avec Dominique Leblanc, mais un peu comme si on n'a pas voulu, du côté des ministres et des provinces, risquer de faire déraper des négociations avec des commentaires faits en public. Il y a d'abord, et ça, on en a parlé beaucoup les derniers jours, le fait que le premier ministre Doug Ford, qu'on a connu comme étant le capitaine Canada, il est toujours aujourd'hui resté absent de l'espace public, n'était pas visible encore. Et le premier ministre du Manitoba, Wab Kinou, qui lui s'était montré très combatif hier en demandant aux Manitobains d'éviter d'acheter de l'alcool américain s'il devait mettre fin au boycottage, qui a évité vraiment de répondre aux questions sur les tarifs. C'est fait très peu bavard. Un peu ce qu'on a vu aussi du côté du ministre Stephen McKinnon qui a répondu à une question lui aussi. On va entendre ce que ça a donné, mais ça nous donne une bonne indication là, du ton pour la journée ici au Canada.
3: Je sais que mon collègue, M. Leblanc, est à Washington. Avec son équipe, il travaille très, très fort pour justement conclure une entente.
4: Bien, tout ce que j'ai dit hier, c'est correct. Et puis, aujourd'hui, nous sommes ici pour montrer au Canada comment est-ce qu'on va lutter contre Donald Trump.
0: Alors, on n'est pas du tout là dans les déclarations où on déchire sa chemise pour prendre position en faveur d'une entente qui serait bonne pour les travailleurs. Donc, on est davantage dans la prudence. Et je voudrais vous faire entendre également l'ancien premier ministre du Canada, Justin Trudeau, qui lui était à Ottawa pour une cérémonie, donc vraiment pas une cérémonie qui avait rapport aux tarifs, mais qui lui s'est fait demander s'il a un conseil à donner à Mark Carney. Il a dit ce qu'il a besoin en ce moment, le gouvernement Carney, c'est un soutien de la part des Canadiens. On va l'écouter.
5: Quand j'ai pu renégocier l'ALENA il y a plusieurs années, une des choses qui a énormément aidé, c'était que les Canadiens étaient forts et unis et étaient fermes dans leur désir de défendre notre souveraineté, notre identité, nos capacités économiques. Et ça, ça a aidé. Et je vois à travers le pays, nous sommes encore unis. Les Canadiens sont résilients, les Canadiens sont déterminés à se tenir debout. Et ça va énormément aider le gouvernement.
0: Mais est-ce que les Canadiens vont rester debout longtemps? Est-ce qu'on va être prêt finalement à accepter cette entente-là qui reste toujours inconnue pour l'instant? En tout cas, Pierre Poilievre, chef conservateur aujourd'hui, qui a commencé la journée en réitérant que pour lui, la seule entente qui doit être acceptée, c'est une entente qui n'inclut pas de tarifs. Or, on sait que le gouvernement Carney a déjà commencé à préparer le terrain en disant que les tarifs, ça va faire partie un peu de la vie du quotidien au Canada, sans aucun doute. On va l'écouter, Pierre Poilievre, nous parler de ce qui est pour lui une bonne entente.
6: Non, ce n'est pas acceptable d'avoir une entente qui applique des tarifs à nos secteurs, uniquement à nos secteurs. Je ne sais pas comment nos entreprises vont pouvoir faire concurrence contre les entreprises qui ne paient pas les mêmes tarifs. M. Carney a promis un bon entente sans tarifs. Il doit livrer.
0: Alors, beaucoup d'attentes, oui. De la prudence, beaucoup d'inconnus aussi, je vous dirais, évidemment. Mais le gouvernement Carney croit encore, c'est ce qu'on entendait, que

0: c'est possible qu'il y en ait une entente finale ce soir, mais il est possible aussi que la journée se termine avec un autre report des discussions pour laisser le temps aux négociateurs de finaliser certains éléments. Alors, on est encore en train de nager un peu là, dans cette incertitude qu'on avait vue plus tôt cette semaine. Voilà.
1: Julien Lapointe à Ottawa, merci de suivre ça pour nous.
0: Je vous en prie.
1: Et on parle de la gestion de l'offre depuis des jours avec ces craintes exprimées par les producteurs laitiers qu'il y ait de nouvelles brèches dans le système. À ça nous regarde, on s'est dit que ça vaudrait la peine de rappeler pourquoi ce système existe au pays depuis plus de 50 ans. On fait appel au journaliste Benoît Livernoche qui produit des reportages à l'émission La Semaine verte. Benoît, bonsoir.
2: Oui, bonsoir.
1: Donc, je le disais, ça vaut la peine de rappeler les bases du système. C'est quoi exactement la gestion de l'offre?
2: Oui, mais c'est un système fédéral qui vise une chose et on vise à maintenir l'équilibre parfait. Et ça, c'est l'ultime, mais c'est vraiment ça, entre l'offre et la demande, donc concept économique. Mm-hmm. Ça s'applique à trois secteurs précis, le lait, les œufs et la volaille. Volaille, poulet et dindon. Donc, cinq secteurs finalement. Et pour que ça fonctionne, ça repose sur trois piliers. On va fixer les prix, on va garantir d'abord à l'agriculteur qu'on va lui payer exactement ce que ça lui coûte pour produire. Il y a toujours des évaluations aux années, aux quelques années. On fait une moyenne des coûts d'entretien vétérinaire, les coûts d'intrants, tout ce qu'on investit finalement, les bâtiments, les assurances, nommez-les. Donc, c'est comme ça qu'on arrive à un prix de produit qu'on va acheter. On contrôle la production avec des quotas, donc on va produire ce que le marché canadien demande, idéalement pas plus, pas moins, et on ferme nos frontières. Hein? C'est la base. On impose des tarifs douaniers massifs, les fameux 250%, 300%, pour bloquer les produits étrangers. Il faut rappeler que la gestion de l'offre, ça s'applique à 95% du marché. Il y a toujours un 5% qui est libre de droit. Et ça, c'est en raison des ententes avec les ententes de commerce mondiaux.
1: Les États-Unis, l'Europe aussi, mais sinon, il y a ce mur tarifaire qui protège le système de la gestion de l'offre. Si c'est un système qui fonctionne pour le lait, les œufs, la volaille, pourquoi pas le porc? Pourquoi pas le bœuf?
2: Ouais, ben en fait, ça faut remonter aux années 60, hein, avant la gestion de l'offre. Donc, il y avait un libre marché à peu près dans tout. Dans le lait, par exemple, les prix étaient extrêmement volatiles. D'ailleurs, c'est des choses qu'on voit aux États-Unis, hein, prix qui monte, qui descend, c'est le libre marché. Le problème, c'est qu'à l'époque, on estimait qu'on n'est pas capable de stocker du lait, on n'est pas capable de stocker des œufs, par exemple. On a estimé que pour assurer un bon prix, on veut stocker de la production et pouvoir vendre plus tard. On peut faire ça dans le grain. Le porc, si on ne l'a pas fait, si on ne s'est pas lancé dans la gestion de l'offre, c'est qu'à cette époque-là, début des années 70, il y avait une belle... ça allait bien. Les exportations, ça allait bien. On jugeait bon qu'on n'avait pas besoin du parapluie de la gestion de l'offre. Mais on peut dire aujourd'hui, le prix est meilleur, mais il y a vraiment quelques années, probablement que les producteurs de porc auraient aimé avoir une gestion de l'offre dans le porc.
1: Je reviens au pilier du système dont vous nous parliez. Le cœur du système, ce sont les quotas. Mais c'est aussi ce qui attire les plus grandes critiques aujourd'hui.
2: Oui, parce que les quotas, c'est comme l'on dit, c'est pour avoir évidemment le marché. On produit ce que le marché exige. On a des chiffres pour ça. On a une valeur qui a évolué au fil des années. Par exemple, un quota laitier équivaut à la production d'environ une vache. Aujourd'hui, le droit de produire un quota, ça s'élève à 24 000 $. Donc, si je suis un jeune agriculteur et que je veux acheter une petite ferme de 100 vaches, petite ferme, je dis bien, faites le calcul, 100 fois 24 000, c'est 2 400 000, juste pour avoir le droit de produire, sans compter la valeur de la terre, sans compter la valeur des bâtiments. Dans la volaille, ça se calcule en mètres carrés de bâtiment et les œufs, c'est selon la poule pondeuse. Imaginez-vous, à un moment, ça coûtait 245 $ la poule pondeuse pour un quota. Quand vous en avez 25 000, faites le calcul, combien ça vaut.
1: Donc, ça coûte cher. Mais à l'international, est-ce que le Canada fait exception par rapport à ce qui se passe ailleurs?
2: Absolument et totalement. Dans sa forme actuelle, le Canada, c'est le dernier pays au monde à posséder un système de gestion de l'offre. On peut reculer en 1985, la Nouvelle-Zélande l'a abandonné. Et d'ailleurs, elle avait abandonné toutes les aides du gouvernement en agriculture, a ouvert complètement son marché. L'Australie l'a fait en 2000, l'Europe, c'est en 2015. Et on pourrait dire que c'est pour ça que les Américains mettent autant de pression. Hein. C'est devenu récurrent. Ils veulent vendre leur lait directement à nos distributeurs.

0: C'est ce qu'on comprend, là, des négociations actuelles.
1: Oui, absolument. Et l'Europe a décidé, quand ils ont abandonné en 2015, ils ont pris 10 ans pour donner le temps aux producteurs de se préparer et surtout l'histoire de la valeur des quotas dont je vous parlais il y a quelques secondes. C'est-à-dire qu'on a dit aux producteurs, dans 10 ans, c'est fini, organisez-vous. L'Australie, en l'an 2000, on a choisi une autre voie. Quand on a décidé d'abandonner ça, on a décidé d'imposer, pour compenser la perte des valeurs de quotas, une taxe temporaire pendant plusieurs années. Donc, les consommateurs ont dû rembourser. Et là, ce qu'on voit depuis les dernières années, c'est des ouvertures. On a eu l'ouverture en 2020 de 3,6% avec le marché américain. On a eu une ouverture avec les Européens. Qu'est-ce qu'a dû faire le gouvernement fédéral? Eh bien, c'est sortir le chéquier. On a compensé jusqu'en 2029. Là, à l'heure actuelle, ils reçoivent encore de l'argent, mais c'est plusieurs milliards de dollars que les producteurs d'œufs de volaille et les producteurs laitiers reçoivent en compensation des ouvertures de marché.
0: Excusez-moi l'expression, mais pourquoi cette vache sacrée demeure au Québec ou au Canada, ce système de la gestion de l'offre?
1: Bien, c'est toujours le même message qu'on dit, ça protège des régions. On a une agriculture un peu plus régionale, surtout dans le secteur laitier. C'est beaucoup plus concentré dans le secteur des œufs et dans le secteur de la volaille. Et donc, c'est aussi un gage de stabilité de prix. Faut bien rappeler aussi que ça ne coûte pas au gouvernement, toute cette histoire-là. Vous entendez souvent ailleurs dans le monde, quand il y a des crises climatiques, des baisses de prix dramatiques, les gouvernements doivent sortir les chéquiers. Aux États-Unis, là, on subventionne l'agriculture quand ça va mal, dans le secteur laitier, par exemple. Ça n'arrive pas au Canada. La gestion de l'offre fait ce travail-là. Bon, il y a des gens vont dire que ça nous coûte peut-être plus cher du point de vue consommateur, que si on avait des bas prix en raison de la concurrence. Mais il reste quand même qu'il y avait un exemple de la grippe aviaire qui avait fait exploser le prix des œufs aux États-Unis jusqu'à 13 $ américains la douzaine. Et ça, c'était vraiment en raison du libre marché, hein, l'offre et la demande. Mais ici, la gestion de l'offre a réussi à faire un travail là, de s'envoyer des œufs d'une province à l'autre. Et ça a vraiment stabilisé le prix. Ça a coûté un petit peu plus cher, mais pas comme on a vu aux États-Unis. Donc, c'est vraiment, il y a une question ici à avoir. Là. C'est on veut donner l'argent à qui? Est-ce que le gouvernement veut financer plus pour sauvegarder son agriculture? Ou bien ça passe par des systèmes de gestion de l'offre? Mais chose certaine, présentement, la pression est très forte. Et si on revient à l'actualité du jour, ben là, on sait que le gouvernement américain veut avoir plus de place pour ses producteurs laitiers au Canada. Ils vont continuer dans les prochaines années, parce que je parlais avec des producteurs laitiers aux États-Unis. Ils voudraient avoir 10% de notre marché.
0: Alors qu'ils en ont 3 jusqu'à maintenant.
1: Ils l'auront pas là, ça c'est certain, parce qu'ils ont eu 3,6% en 2020, mais on cherche à atteindre ce 10% et peut-être même plus. Donc, un jour, on sera peut-être acculé au pied du mur.
0: Benoît Livernoche, de la Semaine Verte, merci.
1: Merci à vous, au revoir.
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0: Et avec Philippe-Antoine Saunier, on va parler de la construction de centres de données pour l'intelligence artificielle qui suscite de plus en plus d'opposition de la part de citoyens qui s'inquiètent, entre autres, des impacts sur l'environnement de ces gigantesques installations. On l'a vu ces derniers jours en Alberta, il y a des citoyens en colère qui ont hué un ministre du gouvernement de Daniel Smith lors d'une assemblée publique, c'était près d'Edmonton. L'une des grandes questions qui se pose aussi au Québec, c'est de déterminer à quel projet octroyer des blocs d'électricité et à quel tarif. Philippe-Antoine, les grandes questions. Mais on peut dire que ça a brassé ces derniers jours en Alberta.
3: Et ça fait quelques semaines. Depuis le début du mois d'août, il y a des citoyens du comté de Sturgeon, au nord d'Edmonton, qui ont manifesté contre le projet de Meta, l'entreprise qui détient Facebook et Instagram, un projet de construire un centre de données dans leur région, un projet de 13 milliards de dollars. Ça vous donne une idée. Ces derniers jours, il y a eu des assemblées publiques dans deux localités du comté et le ministre de la Technologie et de l'Innovation, Nit Gublich, a été hué et injurié.
4: Look, I'm sorry to hear that you have such a jaded view of the government, and
3: Le ministre disait qu'il était désolé de constater que les gens avaient une vision aussi désabusée du gouvernement albertain.
0: En Alberta spécifiquement, qu'est-ce qui inquiète les citoyens?
3: Il y a plusieurs choses. Le bruit de tout ça, les émissions de gaz à effet de serre de la centrale au gaz qui va alimenter le centre de données, l'impact sur les ressources en eau, parce que les centres de données ont besoin de beaucoup d'eau pour refroidir les serveurs. Les craintes aussi face à l'intelligence artificielle elle-même, l'idée par exemple qu'elle va remplacer des emplois. Et il y a aussi un malaise de voir arriver des installations de cette taille-là dans des communautés communautés rurales. Benjamin

0: Mais Barry, un résident de Morinville qui a organisé une manifestation au début du mois, était présent hier soir. Il n'a pas été convaincu par les réponses du ministre.
1: Tout le sentiment public n'a pas été comme proprement reçu par les officiels. Ils n'ont pas pris des notes. Ils sont pas concernés avec le sentiment public. Ils font ces consultations avec le public, mais ils n'ont pas arrêté les projets.
2: Et les centres de données ou les projets de centres de données, ça soulève des inquiétudes d'ailleurs.
0: Oui, déjà aux États-Unis, par exemple, l'opposition au projet de centres de données, c'est un enjeu des élections de mi-mandat dans plusieurs États, notamment au Texas. Au Canada, c'est en Alberta qu'il y a le plus de projets en développement et de loin, parce que le gouvernement albertain cherche à attirer ces projets-là en misant sur la possibilité de produire de l'électricité à bas coût à partir du gaz naturel pour alimenter les centres de données. Mais en Ontario, il y a aussi de l'opposition. Les municipalités d'Oakville et de Mississauga ont décidé de mettre en place des moratoires d'un an sur le développement de nouveaux projets de centres de données. Et ça a poussé le premier ministre Doug Ford à annoncer récemment qu'il va mettre en place des balises sur les projets de centres de données. Il veut notamment, M. Ford, obliger les développeurs à fournir leur propre électricité pour pas que l'intelligence artificielle vienne siphonner l'électricité dont la province a besoin.
2: Donc, fournir leur propre électricité, c'est justement ce qui est prévu en Alberta.
0: Oui, pour le centre de données de Meta, par exemple, des entreprises privées vont construire une énorme centrale au gaz qui va être dédiée. Mais ce modèle-là pose problème pour plusieurs observateurs, comme Alexandre Thève, qui est analyste au collectif numérique responsable et soutenable au Québec.
3: De mon point de vue, je pense que c'est la pire des manières de faire, parce que justement, le fait de faire assumer à l'acteur justement qui souhaite installer son infrastructure, le fait de produire sa propre électricité, dans un monde où produire de l'électricité à partir d'énergie fossile est moins cher que de la produire à partir d'énergie renouvelable, je pense que c'est systématiquement aggraver la question des impacts environnementaux et notamment du changement climatique.
2: Et au Québec, on en est où?
0: Il y a déjà de nombreux centres de données au Québec et Google a un gros projet à Beauharnois. Une des questions qui se pose, c'est à qui Hydro-Québec devrait attribuer les blocs d'énergie qui sont disponibles aux centres de données qui génèrent quand même très peu d'emplois ou encore à des usines qui voudraient décarboner leur processus de production. La question se pose. Joanne Whitmore est chercheuse principale à la chaire de gestion de l'énergie à HEC Montréal.
4: À cause qu'au Québec, notre électricité vient d'une entreprise qui est publique et non privée, il y a quand même un cadre réglementaire qui doit être approuvé devant un tribunal, qui est le tribunal de la régie de l'énergie. Donc, il y a comme un peu plus de balises, de contraintes là, qui est dans la juridiction québécoise. Mais ça ne veut pas dire que ces entreprises-là ne vont pas exercer de la pression pour avoir des blocs additionnels au fur et à mesure que cette industrie-là, pour l'instant, se développe avec très peu de contraintes et de réglementations.
0: Et une autre question qui est étudiée en ce moment par la Régie de l'énergie au Québec, c'est à quel tarif Hydro va vendre de l'électricité au centre de données? Parce qu'Hydro-Québec voudrait leur facturer un prix plus élevé que pour les autres industries, mais les développeurs de centres de données croient que ça, ce serait discriminatoire à leur endroit. Et vous voyez, même chez les groupes environnementalistes, on s'oppose aussi à cette idée de faire payer davantage les centres de données. Pourquoi? Ben parce que ça pourrait peut-être inciter le gouvernement et Hydro-Québec à favoriser éventuellement cette industrie-là qui est plus lucrative au détriment des autres projets au Québec.
2: Ouais, c'est vraiment un dossier, je pense, qui va faire beaucoup de bruit cet automne, au cours des prochains mois. Philippe-Antoine Saunier, merci beaucoup.
0: Merci beaucoup.
2: Restez à l'écoute plus tard à l'émission. Les canicules que l'Europe a connues cet été abîment le Mont Blanc, qui voit son pergélisol fondre et son couvert neigeux rétrécir. On en parle avec une journaliste qui s'est rendue sur place constater les dégâts. Bon, on n'est pas encore dans la saison de la grippe en ce moment, tant mieux, là, on ne va pas accélérer cette fin d'été. Mais on apprend que le gouvernement du Québec a décidé que le vaccin contre l'influenza ne sera plus gratuit pour tous cet automne. Seuls certains groupes plus à risque, notamment les personnes de plus de 65 ans, vont continuer à le recevoir sans frais. Pourquoi cette décision qui va à contre-courant de ce que font d'autres provinces? Avec nous ce soir, la docteure nationale de santé publique.

0: Éco-Québec, la Dr Caroline Couache. Bonsoir, Dr Couache.
1: Bonsoir, Mme Blais-Morin.
0: Dr Couache, la gratuité avait été instaurée en 2022. On n'en avait pas encore fini avec la COVID à l'époque, mais la pandémie est derrière nous depuis un certain temps maintenant. Pourquoi cette décision maintenant?
1: En fait, cette décision, ce qu'on a décidé de faire, c'est de revenir aux recommandations du Comité sur l'immunisation du Québec. Donc, on revient à ce qui avait été recommandé avant la pandémie. Mm-hmm. Justement, comme la pandémie est maintenant derrière nous, on regarde en fait les différents programmes parce que ce qu'on veut, c'est prévenir la maladie chez les personnes qui sont le plus à risque de complications. Donc, les personnes de plus de 65 ans, les personnes avec des maladies chroniques, les femmes enceintes et toutes les personnes qui s'occupent de personnes avec conditions médicales sous-jacentes aussi. Il faut vraiment savoir que quand le Comité sur l'immunisation du Québec nous fait des recommandations, c'est basé sur des ratios de coût efficacité. Donc, pour qui ça vaut vraiment la peine? Et ce qu'on veut, c'est mettre toutes les ressources qu'on a pour aller chercher les gens qui vont en bénéficier davantage. Parce que quand on l'ouvre à tout le monde, un peu comme ce qui se fait ailleurs, la couverture vaccinale n'est pas nécessairement meilleure, mais il y a là-dedans des gens qui en bénéficient moins, puis on n'est pas capable d'aller chercher ceux qui vraiment vont en profiter davantage. Donc, ce qu'on fait, c'est qu'on met vraiment les ressources vers ceux qui doivent aller être retrouvés parfois sans savoir qu'ils sont à risque. Donc, on réorganise les choses.
0: Docteur Couache, quand cette analyse coût-bénéfice est faite, est-ce qu'on calcule, par exemple, le coût des journées de travail manquées? Est-ce que tout ce calcul-là est vraiment pris en compte?
1: On regarde, c'est vraiment une analyse coût-efficacité qui est faite d'un point de vue de la perspective du système de santé. Donc, on regarde davantage les consultations, les hospitalisations, les décès, les coûts en médicaments et tout le reste, mais c'est pas pris d'une perspective sociétale, comme vous le dites, là, où on regarde les journées de travail manquées et autres considérations. Donc, les analyses économiques ont toujours été faites de cette façon-là.
0: Donc, est-ce que vous encouragez les personnes qui ne sont pas dans les groupes plus vulnérables à se faire vacciner quand même si elles sont capables de se permettre les quelques dizaines de dollars que ça coûte?
1: Tout à fait. Je pense que le vaccin est bon, il est sécuritaire, il prévient quand même, dans une certaine mesure, la maladie. Mais c'est juste que quand il faut choisir entre un programme et l'autre, le problème, c'est que le portefeuille de la santé n'est pas infini. Donc, on a des nouveaux vaccins qui arrivent, qui coûtent plus cher, on essaie de les entrer dans le programme. On est obligé de faire des choix parfois difficiles.
0: Selon les données du gouvernement fédéral, c'est au Québec que le taux de vaccination contre la grippe est le plus faible. C'est 28 %, en tout cas, c'était ça l'année dernière. Les autres provinces atteignent au moins 30 %. En Nouvelle-Écosse, c'est 50 %. Comment vous l'expliquez, ça, Dr Couache?
1: Ben, quand on regarde, nous, on se compare souvent à l'Ontario, on n'est pas trop loin. Je pense que depuis longtemps, certaines personnes considèrent que la grippe, c'est juste un mal nécessaire. Les gens se disent, pourquoi se faire vacciner à chaque année? Il y a eu beaucoup aussi l'année passée de données en début d'année qui disaient que le virus avait changé et que donc le vaccin risquait d'être moins efficace, alors que finalement, quand on a regardé l'efficacité vaccinale en mi-parcours, elle était aussi bonne que les autres années. Donc souvent, ces messages-là en début d'année qui sont sortis par la littérature scientifique ont tendance à décourager certaines personnes à aller se faire vacciner. Donc, tu sais, le message, c'est vraiment, si vous êtes à risque de complications, peu importe les premières données en laboratoire, on peut pas savoir comment ça va finir. On est toujours mieux protégé quand on est vacciné que quand on l'est pas. Donc, il y a peut-être cet enjeu-là qui est arrivé l'année passée. L'autre chose, c'est que malgré le fait qu'il était offert à tout le monde, je pense que les efforts avaient quand même été mis en RPA, en CHSLD, et donc c'est possible que le reste de la population ait eu moins d'accès, mais en même temps, les pharmaciens l'ont offert, donc il y a peut-être eu un certain désintérêt là, de la population parce que on est tous un peu tannés de parler du virus respiratoire.
0: Et on était tannés de parler de la COVID, mais je veux quand même vous poser une dernière question là-dessus. Le vaccin contre la COVID, bon, il était déjà plus gratuit l'année dernière au Québec. Ouais. Est-ce que vous le recommandez quand même?
1: Ben, on fait exactement la même chose. Donc, on y va avec les groupes les plus à risque. Finalement, c'est pas mal les mêmes groupes que ceux qui sont visés par la vaccination contre la grippe. Donc, on le recommande, oui, absolument, pour les personnes qui sont à risque de complications.
0: Parce qu'elle circule encore?

0: l'instant, elle ne circule pas trop. J'ai demandé justement à l'Institut national de santé publique du Québec qui me dit que le pourcentage de positivité remonte un petit peu, mais on est plus bas que par les années passées. Est-ce que ça va être encore une saison comme on a connu il y a 2 ans ou plutôt comme l'année passée où on a vraiment eu une petite saison? Impossible à prédire. En fait, on n'arrive pas à prédire les saisons de la grippe, de virus respiratoire et autres. Ce qui fait que la rengaine de début de saison, c'est toujours de dire, si vous êtes à risque de complications, faites-vous vacciner, ça vaut la peine.
1: Docteur Caroline Couache, directrice nationale de la santé publique au Québec. Merci, bonne fin de semaine.
0: Merci, au revoir.

0: Encore une fois, aujourd'hui au Québec, on sentait bien la pré-campagne électorale. Le chef du Parti québécois a convoqué la presse devant l'hôpital Maisonneuve-Rosemont à Montréal avec ses tableaux, ses graphiques pour faire valoir qu'il faudrait mettre la hache dans Santé Québec pour y investir dans les soins à la population. Je vous rappelle que l'Agence Santé Québec est une société d'État créée par le gouvernement Legault à l'époque, dans son deuxième mandat, pour gérer les opérations du réseau, alors que le ministère de la Santé, lui, doit se concentrer sur les orientations. Je joins Marie-Hélène Rochon à Québec. Bonsoir, Marie-Hélène.
1: Bonsoir.
0: Donc, Paul Saint-Pierre Plamondon estime que la suppression de l'Agence de Santé Québec, ça pourrait générer des économies.
1: Oui, donc le chef du Parti québécois, il décrit Santé Québec comme un monstre bureaucratique parce que selon les estimations du parti, le nombre d'employés a doublé depuis la création de Santé Québec et il y a une perte de contrôle des effectifs. Et avec cette abolition, ben, l'objectif, c'est de décentraliser le réseau de la santé, de simplifier les procédures et de ramener la prise de décision au niveau local. Alors, on écoute Paul Saint-Pierre Plamondon.
2: J'annonce officiellement aujourd'hui qu'un gouvernement du Parti québécois abolira Santé Québec afin de réinvestir dans les soins directs à la population. Il utilisera les sommes économisées pour deux grandes priorités. La première, renforcer la première ligne et l'accès aux soins via les CLSC. Et la deuxième, évidemment, diminuer les listes d'attente en chirurgie.
0: Ouais, selon lui, les économies seraient de 40 millions de dollars, mais la PDG de Santé Québec, Geneviève Biron, a envoyé une lettre au chef du Parti québécois aujourd'hui pour répliquer.
1: Elle juge que certains faits sont erronés et que des projets comme Santé Québec, ça nécessite du temps, de la stabilité pour atteindre leur plein potentiel. Et elle a cité en exemple le temps d'attente des chirurgies qui a diminué de 37 % en un an. Et ce que nous a répondu Santé Québec aujourd'hui par courriel, c'est que parmi les 1288 employés, il y en a seulement 83 qui provenaient de l'externe. La grande majorité du personnel a été transféré du ministère de la Santé ou des établissements du réseau de la santé. Alors, par rapport à la lettre envoyée par Mme Biron, on écoute la réaction de Paul Saint-Pierre Plamondon.
2: Ce n'est pas le rôle de Mme Biron de faire de la politique. Et c'est une preuve parmi d'autres qu'on est devant un État dans l'État qui décide de l'allocation et de l'embauche à son gré des fonds publics sans aucune reddition de compte.
1: Et aujourd'hui, la ministre de la Santé, Sonia Bélanger, a été questionnée pour savoir si elle éprouvait un malaise face à la sortie publique de Mme Biron. Elle a ajouté qu'elle n'était pas là pour souffler dans le coup de Santé Québec, mais qu'elle s'attendait à ce qu'il y ait une distanciation.
3: Je pense qu'il faut être très prudent. Très prudent. Je pense qu'aujourd'hui, de ce que je vois, ça s'est bien passé. Mais il ne faudrait pas que ce soit un rendez-vous dans tous les débats santé où on débat entre partis de nos idées avec une présidente directrice générale. Que ce soit, par exemple, si on fait le parallèle avec Hydro-Québec, quand il y a des débats sur l'énergie entre les politiciens, on n'amène pas la présidente d'Hydro-Québec débattre. Alors moi, et ceci étant dit, on travaille très bien avec Santé Québec, mais prudence, prudence.
0: La ministre Bélanger qui parle de débats entre partis, quelle est la position, justement, des autres partis au sujet de Santé Québec?
1: Ben, le Parti québécois, ce n'est pas le seul à promettre l'abolition de Santé Québec. Cette semaine, il y a Éric Duhaime, chef du Parti conservateur du Québec, qui, lui, promet de réduire les dépenses de l'État. Il s'est engagé, lui aussi, à abolir Santé Québec lors du dévoilement de sa plateforme électorale. Pour ce qui est de la Coalition Avenir Québec, ben, la ministre de la Santé, Sonia Bélanger, elle juge que les propositions de Paul Saint-Pierre Plamondon sont simplistes. Selon elle, toute la population perdrait à défaire et refaire les structures. Pour ce qui est de Charles Milliard, du Parti libéral du Québec, ben, il veut s'asseoir avec Santé Québec. Oui, il voudrait des décisions plus décentralisées, mais il ne mettra pas la hache dans la société d'État.
4: La dernière

0: Chose que les gens veulent, c'est un psychodrame de structure. Alors, les gens veulent un rendez-vous chez le médecin, ils veulent pas avoir un nouvel organigramme de Santé Québec. On a joué dans ce mauvais film-là.
1: Et quant à elle, Ruba Gazal, co-porte-parole de Québec solidaire, elle s'est exprimée sur la question sur X. Selon Québec solidaire, ce n'est pas uniquement Santé Québec le problème, mais la grande centralisation. Elle estime qu'il ne faudrait pas une énième réforme de structure bureaucratique.
2: Marie-Isabelle Rochon à Québec, merci beaucoup.
1: Je vous en prie.
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2: La Ville de Montréal compte déployer des caméras d'intervention qu'on appelle communément des caméras corporelles sur environ 3500 policiers et sur leurs véhicules également. Ça se fera progressivement. Les premières caméras vont apparaître d'ici un an. C'était un engagement électoral de la mairesse Soraya Martinez-Ferrada qui n'a pas attendu l'aval de Québec pour faire son annonce aujourd'hui. Une annonce qui survient quelques semaines après le dévoilement d'allégations de comportements racistes de la part de policiers de Montréal-Nord. Mais on peut penser aussi au traitement que subissent les policiers. Je ne sais pas si vous vous souvenez de ce jeune homme qui s'est filmé en train de proférer des insultes dégradantes à l'endroit d'une policière. Donc, c'est un peu ce genre de comportement que la Ville et le SPVM espèrent éviter avec ses caméras. Ma collègue, la journaliste Élise Allard, s'est penchée sur le sujet. Bonsoir, Élise.
4: Bonsoir, Madeleine.
2: Élise, cette annonce reçoit un accueil généralement positif de la part de policiers, d'anciens policiers aussi.
4: Oui, la Fraternité des policiers attendait cette annonce depuis longtemps et pour une raison assez simple, hein, comme le disait le sergent détective à la retraite André Gélina sur nos ondes aujourd'hui, dans 95 % des cas, ce sont les policiers qui seront protégés par ces caméras. Et ça, même si la mairesse de Montréal et le directeur du SPVM, Fadi Daguerre, ont soutenu aujourd'hui que l'objectif de ces caméras corporelles était de protéger les citoyens et les policiers, d'augmenter le sentiment de sécurité des citoyens, leur confiance aussi envers les institutions et d'assurer aussi un plus grand respect dans les échanges entre policiers et ceux qui seront interpellés par eux. Fadi Daguerre a d'ailleurs souligné que son service de police accueille l'intégration de ces caméras corporelles comme une solution parmi tant d'autres, hein, pour faire évoluer les pratiques. Une intégration, comme vous le disiez, qui va se faire graduellement à partir de cette année, mais sur plusieurs années. Il y a d'ailleurs eu un projet pilote d'un an à Montréal il y a une dizaine d'années, en 2016-2017. 78 policiers du SPVM avaient participé, avaient été équipés d'une caméra du genre. Et ça avait été mis de côté comme projet en raison notamment des coûts élevés associés au programme, selon ce que m'a dit l'ancien policier à la retraite, Stéphane Wall, qui travaillait au SPVM à l'époque. Il m'a dit aussi que la gestion des images représente tout un défi puisqu'il s'agit de milliers et de milliers d'heures d'images qu'il faut stocker quelque part pendant 3 ans et 3 mois là, au minimum. Montréal a d'ailleurs déjà prévu une enveloppe de 40 millions de dollars pour le déploiement de ces caméras et la mairesse dit s'attendre à ce que le gouvernement provincial fasse sa part. Et pourquoi déployer ces caméras 10 ans après le projet pilote du SPVM? Eh bien, selon toujours le policier à la retraite spécialisé dans l'usage judicieux de la force, Stéphane Wall, lui, il dit c'est qu'aujourd'hui, tout le monde a une caméra sur son téléphone intelligent.
5: Oui. Alors, on a toujours pas la police.
4: Voilà, on a toujours la version de la personne qui se fait interpeller, mais pas celle de la police qui apporterait cette caméra corporelle. On écoute Stéphane Wall.
6: D'avoir une caméra portative, ça permet aux citoyens qui sont irrespectueux envers les policiers qui sont impatients envers les policiers et également à certains policiers qui sont un peu plus impatients, d'amener un genre de calme et de respect. Donc, la majorité du temps, les caméras vont permettre de faire en sorte que la situation va se calmer, qu'il va peut-être avoir une meilleure désescalade.
2: Élise, vous avez parlé de ce projet pilote il y a une dizaine d'années.
4: Oui.
2: Mais en fait, les caméras corporelles sont utilisées depuis une vingtaine d'années en Amérique du Nord. Qu'est-ce que ça nous a montré jusqu'ici?
4: Eh bien, j'aimerais revenir sur leur histoire parce qu'elle est vraiment intéressante. Aux États-Unis, au milieu des années 2000, le fabricant de pistolets à impulsion électrique Taser fait face à des controverses, des contestations judiciaires et il a cherché un moyen de documenter l'utilisation de ses armes en fixant des caméras sur les pistolets Taser. Et puis en 2008, la compagnie a conçu sa première caméra corporelle destinée à être fixée à la tête ou au corps d'un policier. Donc l'entreprise Taser International a changé de nom par la suite pour devenir Axon, qui produit encore ces caméras. Et en 2014, après la mort du jeune Michael Brown, 18 ans, à Ferguson, abattu par un policier, la vente de ces caméras a explosé aux États-Unis. Presque partout, on en utilise. Et au Canada, leur utilisation est beaucoup plus récente. En 2020, le service de police de Toronto annonce le début du déploiement de ces caméras corporelles. L'Alberta les a rendues obligatoires à partir de 2023. À Ottawa, ça a commencé

0: en 2025, et puis la GRC dans le processus. Mais selon le professeur associé à l'Université Concordia, Ted Rutland, qui étudie la sécurité urbaine au pays, eh bien, les recherches qui ont été réalisées sur le sujet depuis l'apparition de ces caméras aux États-Unis ne démontrent pas qu'elles sont efficaces pour protéger la population.
1: Dans les rares cas que les vidéos sont utilisées par des citoyens contre la police, donc dans un cas d'abus ou de violence, l'utilisation des vidéos n'augmente pas le nombre de policiers qui font face à des conséquences pour leurs actions. Les recherches démontrent depuis 20 ans que les caméras augmentent le pouvoir de la police et ne règlent pas les problèmes de profilage racial, profilage social, violence policière, etc.
2: Donc, un bémol ici.
0: Oui.
2: D'ailleurs, l'implantation des caméras par l'administration Martinez-Ferrada essuie déjà des critiques.
0: Notamment de la Ligue des droits et libertés qui s'est dite consternée par ce qui a été annoncé aujourd'hui par la Ville. Elle appelle l'administration Martinez-Ferrada, et là je la cite, à rectifier le tir en plaçant le respect des droits et libertés au cœur de ses orientations. Et on peut écouter aussi la réaction du directeur général de la coalition POSÉ, Pierre-Son Vaval, qui a fondé cet organisme qui lutte, entre autres, contre la violence armée à Montréal.
3: C'est pas une solution magique. C'est une solution qui donne un sentiment de sécurité, mais n'emmène pas réellement vers un travail collectif, une prise de son conscience collective de qu'est-ce qu'il faut faire pour éliminer ce genre de comportement.
0: La Ville de Montréal, Madeleine, promet d'ailleurs une consultation publique sur ses caméras d'intervention d'ici les prochaines années.
2: On peut peut-être déjà interpeller les auditeurs. Qu'est-ce que vous en pensez? C'est une bonne nouvelle? Qu'est-ce que vous en pensez? C'est une bonne idée ou pas? Ces caméras corporelles, vous pouvez nous écrire en vous rendant sur l'application Radio-Canada Audio maintenant. Cliquez sur la bulle de conversation de notre émission en direct. Sinon, le courriel ça nous regarde @radio-canada.ca. Élise, merci.
0: Je vous en prie.
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2: Le Canada, le Royaume-Uni et l'Australie ont qualifié de honteuse ce matin la décision d'Israël de clore son enquête sur la mort violente en avril 2024 à Gaza de plusieurs travailleurs humanitaires originaires de ces trois pays. 7 employés de l'ONG World Central Kitchen avaient été tués le 1er avril lorsque leur convoi humanitaire avait été touché par une frappe aérienne israélienne. Un Québécois de 33 ans faisait partie des victimes. François, bonsoir.
5: Bonsoir.
2: Rappelez-nous l'affaire.
5: Bon, ça fait beaucoup de bruit, puisque dans l'enfer qui était déjà, on est en avril 24, depuis déjà presque 6 mois, à l'époque, Gaza bombardée presque quotidiennement pour les Palestiniens eux-mêmes. Mais là, c'est un cas resté le plus tristement célèbre jusqu'à maintenant, où des travailleurs étrangers sur le terrain avaient trouvé la mort à Gaza à la suite d'une frappe israélienne. Je rappelle que la plupart des travailleurs humanitaires tués à Gaza depuis bientôt 3 ans, et il y en a environ 300, selon diverses évaluations, étaient des Palestiniens, des employés locaux, donc de plusieurs agences locales ou étrangères. Mais ce jour-là, c'était 7 personnes, dont 6 étrangers, qui avaient été tués lors de ces bombardements contre un convoi d'aide alimentaire.
2: Et que dit la protestation formelle de Londres, Ottawa et Canberra?
5: Alors là, je cite le communiqué commun. Depuis plus de 2 ans, nous exhortons Israël à examiner ce dossier avec célérité et rigueur et à faire rendre des comptes aux responsables. L'annonce faite par Tsahal le 19 août, Tsahal, c'est le nom en hébreu de l'armée israélienne, selon laquelle aucune enquête pénale ne sera ouverte concernant cette frappe, et ce sans la moindre explication, est honteuse. Les victimes de cet incident et leurs familles ont droit à la justice, à ce que les responsables répondent de leurs actes. Nous continuerons à réclamer des réponses en leur nom. C'est une déclaration donc commune du Canada, du Royaume-Uni et de l'Australie. Ces employés de la World Central Kitchen, je le rappelle, 3 Britanniques, 1 Québécois, 1 Polonais, 1 Australien et 1 Palestinien, avaient été tués après avoir supervisé juste avant le débarquement partiel d'un navire en provenance de Chypre qui transportait 300 tonnes d'aide alimentaire. Ça a provoqué une indignation mondiale, une mobilisation pour garantir la sécurité des travailleurs humanitaires dans la bande de Gaza, avec plus ou moins de résultats.
2: Et comment Israël justifie le classement de cette affaire sans enquête pénale?
5: D'abord, on peut rappeler quand même que dans les jours qui avaient suivi l'incident sanglant, l'armée israélienne avait quand même vite reconnu des fautes opérationnelles à la suite d'une enquête interne. L'armée avait admis publiquement une grave erreur découlant d'une identification erronée, ce sont les mots utilisés. On a parlé d'une mauvaise communication interne, d'une violation des règles d'engagement de l'armée. 2 officiers avaient été limogé, des réprimandes adressées à un général de division. Mais l'armée israélienne a classé donc cette semaine l'affaire sans y aller de poursuites criminelles, comme le demandaient instamment les ONG et plusieurs pays directement concernés, on l'a cité. Déclaration ce matin du ministère des Affaires étrangères, Israël présente ses condoléances aux familles des 7 travailleurs humanitaires de la World Central Kitchen qui ont tragiquement perdu la vie

0: Dans des circonstances profondément regrettables, la décision de ne pas ouvrir d'enquête pénale, et là je cite toujours le ministère israélien, a été prise par les autorités judiciaires militaires indépendantes d'Israël sur la base de considérations professionnelles et juridiques rigoureuses. L'ONG, qui a son siège aux États-Unis, a jugé la décision incompatible avec la réalité, profondément blessante. Elle réclame une enquête d'une commission indépendante. Elle estime que l'armée ne pouvait pas enquêter de manière crédible sur sa propre conduite. C'est un reproche qui est très, très fréquemment adressé à Israël. Jeudi, l'Australie, hier d'ailleurs, donc, avait déjà dit qu'elle était outrée par la clôture de cette enquête.
1: Est-ce que les tribunaux militaires israéliens condamnent parfois leurs propres soldats?
0: C'est très, très rare. Les tribunaux militaires israéliens condamnent presque jamais les soldats pour des infractions commises contre des Palestiniens. D'abord, ces enquêtes internes, la plupart du temps, se concluent vite par l'absence de poursuite, un classement sans suite ou tout au plus des sanctions disciplinaires mineures dans les cas les plus graves. Les données compilées par des organisations de défense comme l'ONG israélienne Yesh Din brossent le portrait d'une justice militaire extrêmement clémente, voire complaisante. Le taux de poursuite et de condamnation est inférieur à 1% des cas. Une part écrasante donc des enquêtes internes ouvertes par l'armée et classées sans suite, sans qu'aucune charge criminelle ne soit retenue. Lorsque l'incident implique des citoyens étrangers ou des travailleurs humanitaires internationaux, comme donc c'était le cas en avril 2024, ce dont on parle, là, sous la pression diplomatique internationale, il peut arriver que les enquêtes internes de l'armée israélienne aboutissent à des mesures disciplinaires, on a vu ça un petit peu, ou à une reconnaissance de faute opérationnelle, comme ils disent. Mais dans les deux cas, victime étrangère ou victime palestinienne, il n'y a pas de poursuite judiciaire, encore moins de condamnation pénale, comme on le voit encore cette semaine. Plusieurs ONG qualifient ces procédures internes de simples opérations de couverture.
1: Un mot pour finir, François, là, sur une autre affaire touchant l'armée israélienne à Gaza. Ça concernait une fillette de 5 ans tuée en janvier 2024.
0: Oui, donc deux, trois mois avant l'affaire dont on a parlé. Mmh. Une affaire qui avait fait aussi couler beaucoup d'encre et même donné lieu à la production d'un film documentaire sur une martyre, une jeune fille de 5 ans. Ça a fait un film qui est allé jusqu'aux Oscars. Et la nouvelle ici, en tout cas, rapidement, c'est que l'armée israélienne vient d'admettre cette semaine que ses troupes avaient, oui, ouvert le feu contre la voiture dans laquelle se trouvait la fillette, après avoir longtemps nié, pendant 2 ans et plus, qu'il y a eu des soldats israéliens dans la zone du drame.
1: Merci François.
0: Au revoir.

0: Je ne sais pas si vous êtes de ceux qui avaient déjà rêvé de monter le Mont Blanc. En ce moment, ce n'est pas possible d'atteindre le sommet par l'un des trois principaux sentiers. Deux sur le flanc français, l'autre en Italie. C'est devenu trop dangereux. Le pergélisol n'agit plus comme ciment. Les éboulements se multiplient. Avec nous ce soir, la journaliste Marilyn Beaumard, elle a signé un papier dans Le Monde cette semaine sur le massif déstabilisé par les canicules cet été. Marilyn Beaumard, bonsoir.
1: Bonsoir.
0: Donc Marilyn Beaumard, les autorités ont dû se rendre à l'évidence, c'était devenu trop risqué de permettre aux grimpeurs de se lancer dans l'ascension du plus haut sommet des Alpes. Imaginez 4806 mètres, c'est ça?
1: Exactement, exactement. C'est notre plus haut sommet, c'est le plus haut sommet européen. Donc ça veut dire que c'est un lieu très symbolique, c'est un lieu qui est tenté chaque année, dont l'ascension est tentée chaque année par à peu près 20 000 personnes.
0: Quand même.
1: Mais oui, c'est, vous savez, c'est une marque, le Mont Blanc, donc on le tente, mais il faut savoir que il y a que 3 000 à peu près, même si le comptage est très difficile, 3 000 personnes qui arrivent vraiment au sommet. Mmh. Et là, vous avez raison, cet été, c'est encore beaucoup plus compliqué.
0: Et visuellement, la montagne change, là. Je parlais du pergélisol, mais le fait qu'il y ait comme ça des éboulements, ça change le visage de la montagne, et j'imagine avec la neige qui est peut-être moins présente qu'avant aussi.
1: Tout à fait. Quand on là pour mon reportage, je suis allée en haut de l'aiguille du Midi, puisqu'il y a un téléphérique qui nous amène jusqu'à 3800 mètres. Mmh. Et là, on voit que l'équilibre entre la pierre et la neige est en train de se faire au profit de la pierre. Mmh. La montagne est beaucoup plus rocailleuse. C'est vrai que quand on s'y balade, on entend très fréquemment des éboulements. Tous ces éboulements, ils sont monitorés, donc on sait qu'ils existent, mais on les sent, on les voit.

0: On voit aussi pas mal d'amas de pierres, des grosses pierres, des plus petites, qui ont roulé, qui ont descendu la pente. Et puis la neige, elle est moins belle aussi parce que elle a fondu, elle a regelé. Il y a beaucoup de débris qui reparaissent en surface. Donc là, quand je suis allée sur l'aiguille du midi, ben, il y avait des gens qui faisaient le ménage, comme on fait le ménage chez soi. Mais en fait, là, c'était des guides, un guide et puis quelqu'un de la compagnie du Mont-Blanc qui était harnaché, qui, avec le piolet, essayait de descendre un petit peu la pente pour ramasser tous ces déchets qui reparaissent à la surface, puisque là, comme la neige fond régulièrement de semaine en semaine, ben, on se trouve avec ce qu'ils appellent des déchets historiques qui ont refait surface alors que là, ils étaient enterrés depuis 20 ans, 30 ans parfois.
1: Je sais pas si un jour il va falloir renommer la montagne, rebaptiser le Mont-Blanc.
0: Bah, écoutez, j'espère que non, hein, mais j'espère qu'on l'appellera pas le Mont Gris parce que ce sera franchement moins poétique. Mais c'est vrai que les alpinistes eux-mêmes et puis les chercheurs, ceux qui vivent dans le coin, je pense notamment à quelqu'un qui fait vraiment référence, qui s'appelle Ludovic Ravanel, qui est un glaciologue. Bah, il me dit, oui, le Mont Blanc a changé. Aujourd'hui, il est beaucoup plus gris qu'il n'était précédemment. Donc, ouais, c'est dommage.
1: Vous avez parlé de 20 000 grimpeurs par année.
0: Mais tout à fait.
1: Qu'est-ce que ça représente pour la région que la montagne soit comme ça, soumise aux variations des changements climatiques, à l'accélération finalement des étés plus chauds redessinent la montagne?
0: Alors, pour les guides, par exemple, qui sont vraiment des amoureux de la montagne, c'est vraiment un crève-cœur. Parce que un guide me racontait justement cette semaine que lui, il continue à faire des sommets, parce qu'il y a des sommets qu'on peut encore faire, hein, les Alpes sont grandes, mais pour lui, c'est terrible de voir ces sommets qu'il avait. Là où il avait l'habitude de voir beaucoup de gens l'été, ben aujourd'hui, il n'y a plus personne. Il n'y a plus personne au sommet du Mont-Blanc. Il y a beaucoup moins de monde sur les pentes. Les paysages changent. C'est quelque chose d'absolument nouveau pour les gens du coin. Surtout à l'heure où l'on dit qu'il faut développer une fréquentation estivale de la montagne pour essayer de créer ce qu'on appelle cette montagne quatre saisons et plus simplement ne miser que sur les sports d'hiver puisqu'on sait que la neige en hiver elle est aussi moins importante pour le ski. Donc vous voyez, c'est un bouleversement très profond. On sent qu'on est à l'aube d'une ère nouvelle où la montagne, l'été, il va falloir apprendre à vivre avec elle autrement.
1: Et ça s'est quand même accéléré cet été, hein, avec ces canicules à répétition qu'on a vues en France.
0: On a eu un été de fou. La forêt a brûlé de façon vraiment effrayante. Et puis, pour la montagne, c'est quelque chose de beaucoup plus silencieux. C'est pour ça que cet article, il nous semblait très important de le faire au Monde, pour raconter tous ces changements qui sont un peu à bas bruit et qui pourtant sont de petites révolutions. Vous savez que pour atteindre 0 degré, il fallait cet été monter à peu près à plus de 4 000 mètres, à 4 200, 4 300, pour avoir 0 degré. Vous vous rendez compte? Jusque dans les années 2020 à 3008 à peu près, on avait ce 0 degré. Donc la montagne, elle a eu 6 semaines de canicule, elle a emmagasiné très profondément la chaleur au cœur de la pierre, au cœur du permafrost. Et voilà, son ciment, ce qui la tenait, elle, de façon verticale, eh bien, il a fondu, il est en train de fondre, il va continuer à fondre dans les mois à venir parce que la pierre retient la chaleur. Donc, on n'aura pas sauf vraiment un coup de froid au mois d'octobre, mais ça, on n'y croit pas trop, on n'aura pas de nouveaux gels de la montagne avant plusieurs mois. Donc, les pierres vont continuer à tomber, elle va continuer à s'écrouler.
1: Marilyn Beaumard, vous parlez en images, mais si on a des auditeurs, des auditrices qui ont envie de voir des photos dans votre article, c'est titré « Le massif du Mont-Blanc déstabilisé par un été caniculaire et des chutes de pierres qui le défigurent ». Merci pour cet entretien.
0: Merci à vous.
2: Dans ce que j'ai compté, juste la partie de bois avait 200 ans. Ça veut dire que l'arbre aurait peut-être 600-700 ans. Là, tu sais.
1: Celui que vous venez d'entendre s'appelle Gabriel Grenier. C'est un spécialiste des arbres, des forêts anciennes plus particulièrement. Ça a vraiment de quoi piquer la curiosité. Hein? Un arbre de peut-être 600-700 ans. Et notre collègue René Saint-Louis est allé le voir, ce mastodonte qui se trouve dans la région de Lanaudière au Québec. Bonsoir René.
3: Bonsoir Madeleine.
1: C'est un pin blanc. Il ressemble à quoi?
3: Il est gigantesque. Près de 4 mètres de circonférence. Il va falloir 2 photos pour le texte web que je vais publier demain pour le voir au complet. Mais, vous savez, ce pin, en fait, les spécimens les plus vieux au Canada, ils sont en Ontario. Ils ont environ 500 ans. Et d'ailleurs, le pin blanc est l'emblème arboricole de cette province. Et là, je vous explique le contexte de sa découverte. Alors, il est à Saint-Damien. Et au nord de cette municipalité de Lanaudière, des citoyens ont soumis un projet d'aire protégée. Vous savez, dans le cadre de l'appel à projet du gouvernement du Québec en 2024, c'était pour protéger 30 % du territoire d'ici 2030. Il y avait alors eu 500 projets soumis à travers la province. Et le projet dont on parle, c'est celui du parc naturel du Creek à David. Il vise à protéger 2700 hectares de terres publiques. Et ben, pour faire connaître leur projet, ben, les citoyens ont invité un spécialiste des arbres et un journaliste à venir voir ce mastodonte.
1: Donc, si là, 600-700 ans, ce serait peut-être le plus vieux au Québec. Comment en être certain?
3: Ben, Gabriel Grenier a extrait une fine carotte de l'arbre sur laquelle il a compté plus de 200 cernes de croissance. Mais la carotte ne se rend pas au cœur de l'arbre puisqu'il est creux. Son cœur est pourri. La carotte aurait dû faire 60 cm de long et elle en fait, vous voyez, un peu moins que 20. Donc, c'est en multipliant les 200 premiers cernes de croissance qu'on arrive à cette hypothèse qui pourrait être âgée de 600 ans. Mais pour éviter de faire de l'extrapolation, le laboratoire d'androchronologie de l'Université Laval va examiner la carotte. L'analyse dendrochronologique, ça consiste à reconstituer la chronologie de la vie de l'arbre en comparant ses cernes de croissance à ceux d'autres carottes prélevées dans le même secteur et ça permet de faire de l'interdatation. Et le, vous voyez, le laboratoire dispose de milliers de carottes d'arbres. Et l'autre option, ce serait d'y retourner sur place et de prélever une carotte en hauteur. Là, il faudrait un grimpeur avec un harnais.
1: Donc ça serait une réponse à la question, est-ce que c'est le plus vieux au Québec? Mais il y en a une autre. Comment il a pu survivre aussi longtemps, cet arbre?
3: Oui, et ça, demain, je raconte ça en détail dans un texte web à venir sur radiocanada.ca, mais disons qu'il a eu de la chance. Bon. Il a, à sa base, une entaille faite à la hache, il y a de cela très longtemps, peut-être plus de 100 ans. Oui. Mais ce pin blanc, il est sur un cap rocheux, et il penche un peu. Alors, probablement que les bûcherons se sont dit, si on le coupe, il tombe dans le vide, puis il se fracasse. Et l'arbre a aussi perdu sa cime, il y a de ça fort longtemps. Je vous dis fort longtemps parce qu'on l'a cherché au sol. L'équipe y aurait d'ailleurs prélevé une carotte. Mais le fait que l'arbre ait perdu sa tête, ça l'empêche de prendre au vent puis d'être déraciné lors de tempêtes. Donc tout ça a contribué à sa longévité. Puis le spécialiste des arbres, Gabriel Grenier, il vient de publier un livre là, sur les forêts anciennes du Québec. Après 10 ans là, à explorer ces forêts anciennes, il est convaincu que c'est un arbre exceptionnel.
2: Ah, c'est sûr que c'est le plus vieux plein vent que j'ai rencontré. Ça, c'est sûr. Ouais. Parce que, tu sais, j'en ai déjà sondé de 300 ans, là, mais il n'était pas aussi cordé que ça, les cernes. Là. Non, ça, c'est de loin le plus vieux pin que j'ai jamais trouvé. T'sais, on voit ce motif d'écorce-là qui ressemble un peu à les carapaces de tortue. Là.
1: C'est émouvant.
3: Une carapace de tortue.
1: Ouais. C'est émouvant de penser qu'il y a une histoire comme ça, c'est 700 ans devant nous. Donc, texte que vous allez publier demain, vous allez en publier un autre plus tard sur la région de la Naudière.
3: Oui, en fait, dimanche, parce que ce pin blanc, il est sur un territoire, je vous le disais, qui fait l'objet d'une demande d'air protégé. Et dans la Naudière, le Conseil régional de l'environnement vient de terminer les consultations publiques sur l'ensemble des demandes soumises. Il y en avait 43 dans la Naudière. En fait, ce sont les conseils régionaux de l'environnement Madeleine, qui avait eu le mandat du gouvernement de

0: tenir ces consultations. Voici Camille Étier, la chargée de projet sur les concertations sur les aires protégées au Conseil de l'environnement de la Naudière.
1: En octobre, on a une table régionale. Tous les CRE dans toutes les régions vont avoir une table régionale qui, la table régionale, dans le fond, doit valider une dernière fois les recommandations qui ont été faites. Donc, le but de la table régionale, c'est d'établir un scénario régional de conservation qui va être ensuite mis dans le rapport final qui va être envoyé au gouvernement d'abord en octobre puis ensuite en novembre.
0: Et on arrive, Madeleine, à ce stade-ci, à dire quels projets sont consensuels, quels projets rallient une majorité d'acteurs et quels projets ne font pas l'objet de consensus.
2: Merci, René Saint-Louis.
0: À bientôt.
2: Et c'est comme ça que l'émission prend fin ce soir. Merci aux membres de l'équipe. Jacques Lebrun à la technique, notre recherchiste Christophe Guillon, Dominique Hardy à l'affectation. Ça nous regarde est une réalisation de Mathieu Courchesne, adjoint à la réalisation Annie Trudel et Olivier Picard. Notre rédacteur en chef est Hugues Mollet. Ici Madeleine Blais-Morin. Bonne soirée, bonne fin de semaine. À lundi!
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5: Bonsoir, ici Marc-Antoine Leblanc. Voici vos informations. À moins de 2 heures de la fin du sursis imposé par Donald Trump, Ottawa et Washington n'ont toujours pas convenu d'une entente. Le Canada espère éviter une nouvelle salve tarifaire américaine de 50 %. Le président Trump s'est dit persuadé vendredi après-midi de pouvoir parvenir à un accord avec le Canada. Le professeur titulaire en droit international économique à l'Université Laval, Richard Ouellet, s'étonne qu'il n'y ait pas encore d'annonce compte tenu des récentes déclarations du président américain.
6: C'est très étonnant parce que mardi soir à 22h30, Donald Trump écrivait sur Truth Social « Nous avons un accord ». Alors, il semble que 3 jours plus tard, un accord, il n'y en avait peut-être pas tellement mardi soir et on est encore en train de le chercher, l'accord.
5: Selon les informations qui ont filtré, le Canada aurait accepté certaines concessions en matière d'alcool. Le pays aurait toutefois réalisé des progrès dans les dossiers du bois d'œuvre et de l'automobile. Et toujours sur les négociations, de nouveaux produits pourraient aussi faire leur apparition dans les supermarchés au pays à la suite des négociations en cours. Du lait, des fromages et des yogourts américains. Selon nos informations, l'entente potentielle entre le Canada et les États-Unis prévoit que les détaillants canadiens pourraient obtenir des permis d'importation de produits laitiers américains et non plus seulement les transformateurs. Le reportage de Benoît Livernoche.
7: Depuis la CEOM en 2020, les producteurs laitiers américains ont accès à 3,6 % du marché canadien, mais doivent vendre exclusivement aux transformateurs.
8: First of all, it was never good enough.
7: Une injustice, selon Jaime Castaneda de la Fédération nationale des producteurs laitiers aux États-Unis.
8: They were not treating us in the same way that they were treating Europe or CPTPP.
7: Il rappelle que l'accord Canada-Europe signé en 2017 permet aux fromagers de vendre directement aux détaillants canadiens.
9: L'idée, c'est de s'assurer que les règles soient les plus justes et équitables.
7: Même avis pour Michel Rochette, du Conseil canadien du commerce de détail, qui attend aussi ce changement.
9: C'est simplement une question d'équilibre à l'intérieur de ce qui est déjà permis par les accords de donner la chance aux détaillants d'acquérir eux aussi des produits. Et encore une fois, c'est le consommateur qui décide.
10: Les récriminations des Américains, je peux les comprendre.
7: Si l'agroéconomiste de l'Université Laval, Maurice Doyon, comprend les griefs américains, il prévient que la pression ne faiblira pas.
10: Une fois qu'ils auront gagné ça, il est fort possible que dans quelques années ou rapidement, ils nous reviennent en disant « Mais là, maintenant, j'aimerais avoir des accès supplémentaires. »
7: En entrevue, Jaime Castaneda confirme d'ailleurs que les producteurs américains visent à terme 10 % du marché canadien. Ici Benoît Livernoche, Radio-Canada, Québec.
5: Le Parti québécois de Paul Saint-Pierre Plamondon abolirait Santé Québec s'il est élu en octobre prochain. La formation péquiste juge que la société d'État alourdit la bureaucratie dans le milieu de la santé. Un gouvernement du PQ investirait davantage dans les CLSC et les soins de

0: proximité. Paul Saint-Pierre Plamondon estime que l'abolition de Santé Québec pourrait engendrer des économies annuelles de 100 millions de dollars.
1: Notre objectif n'est pas de défaire ou tout changer pour le plaisir. Notre objectif est de mettre un frein.

0: matin pour présenter des mesures économiques. Il promet de mettre fin au principe du plus bas soumissionnaire et de prioriser les entreprises québécoises dans les contrats publics. Selon Charles Milliard, de telles mesures permettraient aux entrepreneurs de braver les incertitudes actuelles en plus de générer des retombées économiques.
1: Si le gouvernement du Québec, l'État québécois, avec ses sociétés d'État, ses organismes publics, parapublics, devient un meilleur client, on va générer davantage d'achats locaux au Québec. Et ces mesures-là, elles sont très concrètes. Je comprends que ce sont des mesures qui peuvent sembler un peu arides, mais je pense que les gens qui nous écoutent comprennent jusqu'à quel point ça va influencer le portefeuille des entrepreneurs au Québec. Le gouvernement de la Coalition Avenir Québec a tenté de se rapprocher des entreprises et de proposer des mesures de cette sorte-là, mais ça n'a pas fonctionné.
0: Selon les libéraux, le gouvernement du Québec a octroyé 32 milliards de dollars en contrats publics en 2024. Et puis, l'homme d'affaires Olivier Primeau prêtera main-forte à la Coalition Avenir Québec lors de la prochaine campagne électorale. Selon des sources caquistes, il ira à la rencontre d'entrepreneurs à bord de sa propre caravane et apparaîtra à l'occasion aux côtés de la chef et première ministre sortante Christine Fréchette. Son cachet sera remis à une œuvre de charité, mentionne ces mêmes sources. Olivier Primeau est le fondateur du Beach Club de Pointe-Calumet dans les Laurentides. Il compte 723 000 abonnés sur Instagram. Son nom revient régulièrement comme candidat potentiel aux élections. En terminant, le vaccin contre la grippe ne sera plus gratuit pour l'ensemble des Québécois à compter de cet automne. Les doses sans frais contre l'influenza seront réservées aux personnes atteintes d'une maladie chronique, aux femmes enceintes bien avancées dans leur grossesse et aux immunodéprimés. Les travailleurs de la santé et les proches aidants pourront aussi obtenir le vaccin gratuitement. Le reste de la population devra se tourner vers les pharmacies pour être vacciné contre la grippe où des frais seront exigés. Les Québécois sont appelés aux urnes le 5 octobre prochain. Voilà, c'était vos informations. Pour plus de détails, vous pouvez consulter le site radio-canada.ca. Passez une excellente soirée à notre antenne.

et à Moteur en herbe qui revient pour une deuxième saison. 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Et on va faire de la rétro-ingénierie également avec des balles de baseball. 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

0: Hey, bonjour tout le monde. Bonsoir tout le monde, peu importe l'heure à laquelle vous nous écoutez. Je suis très heureux de revenir pour une deuxième saison parce que vous savez que Moteur en herbe, c'était un de nos succès de l'an dernier. Et je suis très heureux également que la gang de moteurs de recherche a décidé de venir répondre aux questions de notre jeune public parce que notre jeune public adore ça. Et il y a Nathalie Ouellette qui est astrophysicienne avec nous. Salut Nathalie.
1: Salut Mathieu.
0: On a notre amie vulgarisatrice scientifique devant l'éternel qui est capable d'expliquer à peu près tous les concepts de physique complexes à la radio, Stéphanie Jolicoeur.
1: Bonsoir, j'en Stéphanie. J'en perds mon latin.
0: Ben non, mais c'est vrai, là. Franchement, là, vous avez le condensat de Bose-Einstein. Vous avez réussi à faire ça à la radio.
1: Merci,
0: à
1: Mathieu.
0: Moteur de recherche. On est très content que vous soyez de retour, tu sois de retour.
1: De même pour moi.
0: Et on a de la nouveauté avec nous parce qu'il s'appelle Ilric Duhamel. Et moi, je le suis depuis longtemps, depuis qu'il est arrivé à Radio-Canada. Puis je suis très content, Ilric, bonsoir.
2: Ben, bonsoir, Mathieu.
0: Que tu viennes faire partie de l'histoire de Moteur en herbe, parce que là, tu commences la deuxième saison avec nous. Avec toi, on va faire de la rétro-ingénierie.
2: Exactement, et c'est ma première émission, moi aussi, avec les jeunes. Donc, honnêtement, j'ai bien
0: hâte. Il y a une petite fébrilité.
2: Ouais, ouais, il y a une petite fébrilité.
0: Et d'ailleurs, on va parler de baseball ce soir, parce que tu as défait une balle de baseball. Puis tu vas nous expliquer qu'est-ce qui se trouve dans une balle de baseball et pourquoi ça réagit comme ça.
2: Ouais, puis on va pas vendre le pun tout de suite. On posa la question autour de la table. Est-ce que les gens, qu'est-ce qu'ils pensent qu'il y a à l'intérieur, justement, d'une balle de baseball?
0: Voilà. Alors, on va aller dans le vif.

0: du sujet. Puis là, je vais les présenter rapidement, mais on va y aller plus dans le détail tout à l'heure. On a Gustave, 10 ans, avec nous ce soir, qui est en cinquième année à l'école Sainte-Marguerite à Laval. Bonsoir, Gustave.
1: Bonsoir.
0: On a Madvé également avec nous ce soir. Madvé qui est au lycée Claudel à Ottawa. Il est sur le point de commencer ce qu'on appelle le CM2. Ça, c'est dans le parcours ontarien. En langage éducatif québécois, c'est la cinquième année. Bonsoir, Madvé.
1: Bonsoir.
0: Tu viens directement d'Ottawa?
1: Oui.
0: On est très content que tu aies fait la route avec tes parents pour venir nous voir ce soir.
1: Merci.
0: Et on a, avec pour compléter ce beau trio ce soir, on a Gaëlle, 10 ans, qui est en cinquième année, qui fait l'école à la maison avec sa mère, son frère et un groupe aussi qui fait l'école à la maison. Vous êtes combien? Bonsoir, Gaëlle.
1: Bonsoir, on est une dizaine, sérieusement,
0: qui
1: fait l'école à la maison.
0: Dans la même maison?
1: Non, on est dans les parcs, on fait. Des fois, on est dans une maison, puis on fait des ateliers. C'est vraiment cool.
0: Ouais. T'aimes ça?
1: Ouais.
0: Ouais. Tu irais pas ailleurs?
1: Non.
0: Non. Peut-être un jour, bon, sait-on jamais. Alors, ben, bonsoir, bienvenue à vous trois, et on va aller maintenant dans le vif du sujet avec la première question de cette nouvelle saison.
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0: Avec Nathalie Ouellette, qui se prête à l'exercice, on est très content. Nathalie, qui est quand même un bel job, astrophysicienne, chargée de communication pour ce magnifique instrument qui s'appelle le télescope James Webb, ici au Canada. Rebonsoir, Nathalie.
3: Rebonsoir.
0: Alors, on a une question de Gustave, avec qui on va commencer donc cette nouvelle saison. Gustave, tu avais une question très précise pour Nathalie. Qu'est-ce que tu voulais savoir?
4: Pourquoi l'extérieur du Soleil est-il plus chaud que l'intérieur?
0: C'est vrai que
3: bonne question.
0: C'est un peu paradoxal. On pourrait dire que, tu sais, dans le centre, généralement, c'est plus chaud, puis plus tu vas à l'extérieur, mais c'est un peu moins chaud.
3: En effet.
0: Qu'est-ce qui se passe avec le soleil?
3: Donc, la chaleur du soleil, en fait, ça vient vraiment de son noyau. Donc, tu sais, c'est comme la fusion nucléaire. Il y a des atomes qui se foncent dedans et puis ça cause plein de chaleur.
4: Ouais.
3: Donc,
0: Oui, c'est clair.
3: Mais en fait, c'est vraiment le cœur, le noyau qui est le plus chaud dans le soleil. Ça, c'est 15 millions de degrés environ. Mais toi, ce que tu veux probablement dire, c'est que la surface du soleil est moins chaude que la couronne autour du soleil. Ça, c'est le grand mystère et les astronomes, en ce moment, se posent cette question-là.
0: Ça, c'est comme si la Terre, dans le fond, on avait le ciel qui était plus chaud que la surface de la Terre.
3: Exactement, c'est ça.
0: C'est vrai que c'est bizarre. Comment tu t'es rendu compte de ça, Gustave?
4: En fait, à un moment donné, en lisant un magazine, il y avait eu une réponse totalement par rapport. une question totalement par rapport posée par un autre enfant qui avait posé cette question-là au magazine. Puis, à la fin de la mini-chronique de la question, ben, il y avait une mention que je me souviens plus tout à fait c'était quoi, mais que ça mentionnait le fait que la surface du soleil était plus froide que la couronne.
0: OK, donc ça, en fait, c'était une question un peu par rapport. Ça mentionnait ça, mais ça expliquait pas pourquoi. D'où le fait qu'on a une astrophysicienne avec nous. Mais là, si je comprends bien ce que tu nous dis, c'est que c'est un phénomène qu'on comprend pas encore tant que ça.
3: On a des théories. On a des bonnes théories, mais c'est encore un grand mystère. Donc, la surface du Soleil, qu'on appelle la photosphère, il n'y a pas vraiment une surface, c'est vraiment comme une grosse boule de gaz et de plasma. C'est environ 5500 degrés Celsius. On s'entend que c'est quand même chaud. Mais quand on monte dans la couronne solaire, ça, c'est ce qu'on peut voir pendant une éclipse solaire totale. Je ne sais pas si tu as vu celle en 2024.
4: Oui, je l'ai vu.
3: Donc, tu as vu la couronne solaire. Oui. Ça peut monter à plus de 1 million de degrés Celsius. Donc, c'est un grand mystère. Et en fait, on pense que c'est à cause du champ magnétique assez intense du Soleil. Donc, il y a des lignes de champ magnétique qui sortent de la surface du Soleil dans la couronne et ça se tord ensemble. Et
0: ça viendrait chauffer?
3: Éventuellement, ça devient tellement tordu que ça peut comme éclater comme un élastique. Et ça cause ce qu'on appelle des nano-éruptions. Il peut en avoir des milliers à tout moment, ces nano-éruptions qui chauffent le milieu de la couronne solaire. Mais c'est un grand mystère, on appelle ça le problème du chauffage coronal. Donc ça, c'est une théorie qu'on a. Et on a des sondes qu'on envoie vers le Soleil. Il y en a une en ce moment qui s'appelle le Parker Solar Probe. Et eux, vraiment, plongent dans la couronne du Soleil pour essayer de comprendre pourquoi c'est aussi chaud que ça.
0: Est-ce que ça répond bien à ta question?
4: Oui.
0: Bon, voilà. Un truc de réglé. Maintenant, on avait une autre question parce qu'il y a Matvé également. Allô, Matvé.
5: Rebonsoir.
0: Alors, c'était quoi ta question pour Nathalie?
4: Ma première question, c'était c'est quoi un troublant?
3: Oui, oh. Donc peut-être tu peux poser les deux questions ensemble parce que c'est lié ensemble.
0: Parce qu'il y a le trou noir?
3: Ouais.
4: Pourquoi les trous noirs, ça libère de radiation alors que c'est censé tout aspirer?
3: Oui. Donc, on va revenir un peu à la base d'un trou noir.
0: Quand même, il y a 10 ans, là.
6: J'aurais pas pensé à cette question-là, moi.
0: C'est, non, non, mais je veux dire, moi, à 10 ans, je pensais pas à ça. Ouais.
3: Donc, il y a un lien. Il y a un lien, en fait, entre le trou noir et le trou blanc. Et je dis que c'est assez théorique encore. Donc, un trou noir, on pense que c'est un objet très, très, très dense, avec une gravité tellement intense qu'en effet, il absorbe tout, même la lumière. Mais c'est vrai, avec les premières images qu'on a prises de trous noirs maintenant, est-ce que tu en as vu des images de trous noirs qu'on a publiées dans les dernières années?
4: Oui.
3: C'est comme un gros beigne orange, on dirait. Mais ça, en fait, c'est pas la radiation du trou noir lui-même. C'est ce qu'on appelle le disque d'accrétion. Ça, c'est toute la matière, le gaz, la poussière, des morceaux d'étoiles et de planètes qui tombent vers le trou noir. Et ça tombe à une vitesse très, très vite et toutes les particules se chauffent ensemble. Donc, frotte tes mains ensemble en ce moment. Qu'est-ce que tu ressens?
4: De la chaleur.
3: La chaleur. Et ça fait de la radiation.
0: Ça fait des beaux sons en radio aussi.
3: Oui. C'est ça qui cause la radiation des trous noirs. Et ça fait qu'on est capable de voir autour d'un trou noir. Donc, ça, c'est pour la première question.
0: Les trous blancs.
3: Mais les trous blancs, on pense que si un trou noir, c'est vraiment un trou et ça rentrait dans un tunnel potentiellement à une autre place dans l'univers ou même dans le temps, on a besoin d'une porte de sortie. Donc, l'opposé d'un trou noir, ça serait quoi?
4: Un trou blanc.
3: Un trou blanc, exactement. Donc, si on est capable de transformer ce trou noir en tunnel, le trou blanc, ça serait une porte de sortie où toute la matière sortirait.
0: Oui, mais là, un instant, là, Nathalie a l'air bien intelligente comme ça. On en a-tu vu des trous blancs? Moi, ça fait quand même 8 ans qu'on fait de la radio ensemble. Tu nous as jamais parlé des trous blancs. Est-ce qu'on a déjà observé un trou blanc?
3: Non, on n'a jamais observé un trou blanc. C'est complètement théorique, juste comme les trous de verre qui seraient le tunnel qui connecte les trous noirs et les trous blancs ensemble.
0: Fait que ça pourrait exister.
3: Ça pourrait.
0: Mais on n'est pas sûr.
3: On n'est pas sûr.
0: Matvé, merci. Gustave, merci. J'espère que ça répond bien à vos questions.
4: Oui, totalement.
0: Totalement, wow! OK, des clients satisfaits, on aime ça. Super. On coche ça. Nathalie Ouellet, astrophysicienne responsable, notamment, parce que ton titre est long de même, de la communication pour le télescope James Webb au Canada. Quel bel job. Merci, Nathalie.
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0: On est maintenant avec Gaëlle, qui a 10 ans également, qui a une question sur la nature des liquides. Et je pense que ça, c'est quelque chose qu'on peut expérimenter tout le monde un peu partout. Gaëlle, moi, je voudrais savoir, avant que tu poses ta question, comment ça t'est venu, cette question-là?
1: Ben, en fait, avec mon frère, on était en train de faire une sorte de maquette d'une base sur Mars dans l'espace. Puis en fait, ça prenait des vraiment gros containers pour l'eau. Puis on se disait, est-ce qu'on pourrait compresser l'eau pour que ça prenne moins de place?
0: J'en pourrais envoyer ça sur Mars, éventuellement.
1: Ouais, exactement.
3: Futur ingénieur.
0: Alors, est-ce que Gaëlle pourrait éventuellement compresser son eau pour l'envoyer très, très loin?
3: Alors, on pourrait compresser de l'eau, mais ça prendrait une très, très, très grande force, OK? La compressibilité en science et en ingénierie, c'est la mesure d'à quel point on peut diminuer le volume d'un liquide ou d'un gaz, comme l'eau, en pesant dessus, en exerçant une force dessus. Donc, en très bon français, là, Mathieu, à quel point ce serait facile de squeezer
0: de l'eau.
3: Un fluide, de l'eau ou de l'air, dans notre cas, de l'eau. Et l'eau, là, je ne sais pas si vous avez déjà entendu des gens dire « l'eau, c'est incompressible », on dit souvent ça. En fait, c'est une approximation, ce n'est pas vrai. On dit ça souvent pour simplifier, mais en fait, l'eau, elle est compressible. Elle est simplement très, très peu compressible par rapport à des gaz qui sont beaucoup plus faciles à écraser. Donc, l'eau, c'est compressible. En fait, dans l'univers, il n'y a rien qui n'est pas compressible. Même les étoiles à neutrons, Nathalie nous le confirmera, là, qui sont extrêmement denses, elles sont compressibles, mais elles sont juste très, très peu. Et l'eau, juste pour te montrer, Gaëlle, alors imagine-toi, moi j'ai une pomme ici. Et la pomme, en ce moment, elle est tirée vers le sol à cause de la gravité. Alors moi, juste pour la maintenir comme ça, il faut quand même que je force un petit peu avec mon bras. Donc là, Gaëlle, tu vas prendre cette force-là.
5: Et là, tu vas la revirer de bord. Et imagine-toi que la même force

0: là, je pousse sur de l'eau vers le bas avec. Je pousse sur une petite piscine là, d'un mètre, ouais, en un mètre d'eau avec cette même force-là. Le volume de l'eau, il diminuerait, mais de 45 millièmes de milliardième de pourcentage.
1: Hey boy.
0: Alors c'est là, beaucoup, ouais, on peut s'imaginer quelle sorte de force ça prendrait pour vraiment faire diminuer le volume de l'eau, ouais, de façon remarquable, qu'on, ouais, peut remarquer.
1: On peut-tu?
0: Écoute, je me suis demandé, ah, oh, c'est quoi une grosse force? Je me suis, ouais, dit, ah, tu sais, l'eau qui est au fond de l'endroit le plus profond des océans.
1: La fosse des Mariannes.
0: La fosse des Mariannes.
1: Ah, excuse-moi, je ne savais plus vite.
0: On l'a volé.
1: Gustave le savait. Gustave le savait aussi.
0: On l'a dû le gâcher.
1: Oui. Qui le savait ici, la fosse des Mariannes?
2: Ouais.
1: OK, tout le monde le savait.
2: 11 kilomètres, wow, de profondeur.
0: 11 kilomètres.
1: Ah non, mais alors, ça, c'est vraiment les auditeurs de Moteur en Herbe.
0: Le Gaël, là, bon, essaie de pas saigner du nez, mais imagine la force que 11 kilomètres d'eau va... Avec quelle force 11 kilomètres d'eau vont peser sur l'eau qui est tout au fond. L'eau qui est tout au fond, il se fait peser dessus par tout le reste de l'eau. Et même cette force-là, ouais, avec cette force-là, le volume de l'eau au fond de la fosse des Mariannes ne diminue même pas d'1%.
1: Okay.
0: Donc là, on parle de vraiment... Et avec cette compressibilité très faible de l'eau-là, en fait, nous, les humains, on s'est dit, on va utiliser ça pour construire des systèmes dans les machines. On a inventé les systèmes hydrauliques. Mmh. Les systèmes hydrauliques, par, mmh, exemple, une seringue, c'est un système hydraulique parce que c'est un contenant dans lequel on met un liquide puis on pousse sur le liquide avec un piston.
1: Et comme il est incompressible...
0: La force.
1: On peut jouer avec la force de ce liquide-là.
0: Exactement. Mm-hmm. Quand on pèse sur le piston, on exerce une force à un bout et le liquide, la pression qu'on met sur le liquide se répand dans tout le liquide en même temps et ça va nous permettre d'exercer une force à l'autre bout du système.
1: Et ça se fait en temps réel. Donc, c'est pas comme s'il y avait une vague, par exemple. Moi, un exemple qui me vient en tête, c'est quand on regarde, par exemple, des pelles mécaniques avec ces espèces de grands, oui, cylindres hydrauliques sur lesquels on va appuyer avec une force et ça déploie, mais des forces absolument phénoménales.
0: Oui, c'est,
1: ouais,
0: ça.
1: En temps réel.
0: C'est un scientifique qui s'appelait Pascal, là, il y a très longtemps, qui a découvert que vraiment, quand on met de la pression sur un liquide, c'est pas comme une espèce de vague de pression, comme vous dites,
1: ça
0: Mathieu.
1: Ça se fait instantanément.
0: Toute la pression, exerce sur tout le liquide et on peut même amplifier la force qu'on va mettre. Alors là, Gaël, je t'ai donné tantôt un petit système hydraulique maison. Prends-le dans tes mains. C'est deux seringues avec du liquide dedans et elles sont reliées en fait par un petit tube de plastique. Et il y a une seringue qui est beaucoup plus étroite que l'autre. Il y a une petite seringue puis une grosse seringue. Uh-huh. Et le liquide est entre les deux. Donc, tu peux t'amuser comme tu le fais à pousser sur les pistons en alternance. Et est-ce que tu remarques s'il y a une des deux seringues dont le piston et plus dur à pousser, ça te prend plus de force.
2: La plus grosse, je trouve.
0: La plus grosse. Mm-hmm. Ça, c'est un autre principe que notre monsieur Pascal a découvert il y a des centaines d'années. C'est que si on exerce une force sur une toute petite surface, comme le petit piston de la plus petite seringue, elle se déplace plus loin, mais ça nous prend moins de force, mm-hmm, alors qu'à l'autre bout, par contre, ça nous permet de faire... De créer une force plus grande du côté de la plus grosse seringue. Et on utilise ça, ces systèmes-là, dans plein de choses.
1: Par exemple?
0: Dans les freins, dans les systèmes de freinage des voitures. C'est pas de l'eau, notre liquide là, de frein, là, c'est un espèce de liquide très peu compressible à base de glycol, mais on utilise ça aussi dans les freins pour les ascenseurs, des vieux ascenseurs.
1: Ah,
0: les,
1: ouais,
0: ascenseurs de la Tour Eiffel, qui a été construite en 1889, avaient déjà des systèmes hydrauliques.
1: Incroyable.
0: Et moi, mon système hydraulique préféré, par exemple, c'est les fusils à eau.
1: Qui n'aime pas ça?
0: Très utile.
1: Ah, Gustave, t'aimes pas ça?
3: Non.
1: T'aimes pas les fusils à eau? Pourquoi?
3: Mauvais moment.
1: T'as eu des mauvais moments.
3: J'ai mal compris.
1: Ah, t'as mal compris.
3: J'ai mal compris la question.
1: Ah, OK, voilà. Ah non, c'est ça. T'aimes ça, les fusils à eau.
0: C'est OK, ça.
1: Voilà. Bon. Ben voilà, ça fait pas le tour de la question, mais ça nous fait quand même découvrir qu'il y a des gens comme Pascal, qui avait manifestement beaucoup de temps, oui, libre parce qu'il a écrit plein de bons livres, puis il avait le temps de s'amuser,
0: exactement,
1: avec des seringues.
0: Et l'eau, elle est compressible, mais très peu.
1: Hey, non, mais dans le fond de la fosse des Mariannes, on est à combien, là?
0: Même pas 1% de diminution, hey, de volume.
1: Quand donc, même, 11 kilomètres. Quand même. Puis d'ailleurs, tout le monde le savait. Oui, Madvé?
2: Si je me trompe pas, il y a un sous-marin qui est allé un jour.
1: Oui.
2: Mais what? Il était littéralement en train de se faire écraser.
1: Ça a probablement, ouais, dû arriver, mais là, on n'est pas... Envoyez-nous des questions. On va aller voir, on va faire un suivi là-dessus. Mais c'est vrai qu'il y a eu des engins qui se sont rendus. Dans le fond, c'est une très juste remarque, Madvé. Oui?
3: Le poids d'un ours polaire par centimètre carré.
1: Mmh. Ah, qui pourrait jouer sur...

0: fosse des Mariannes.
1: Oh, intéressant. Ah,
2: pourrait... En termes d'ours polaire, c'est une bonne unité de mesure pour la science.
1: on va voir si on peut utiliser le poids d'un ours polaire comme mesure étalon pour, je ne sais trop, quelle science. On verra. Merci beaucoup, Gaëlle. Excellente question. Toujours un plaisir de t'accueillir ici en ce studio. Stéphanie Jolicard, des explications toujours très limpides.
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1: On est très heureux de l'accueillir dans cette équipe pour cette nouvelle saison. Il s'appelle Ilric Duhamel. Il est chroniqueur, mais aussi ingénieur, ingénieur industriel. Et Ilric, je voudrais savoir sur quoi tu as travaillé pour ton doctorat?
4: Bon, pour mon doctorat, moi, c'était sur l'optimisation de la gestion des déchets sur les chantiers de construction.
1: Ah,
4: on
1: ouais?
4: est en train de détruire l'ancienne tour de Radio-Canada, ou du moins une partie oui. de l'installation oui. qu'il y avait. Et l'entreprise cherchait des façons de maximiser la réutilisation de ce qu'elle devait détruire pour construire les nouvelles installations. Donc, on étudiait le processus de destruction pour savoir si on ne pouvait pas valoriser certains des matériaux qu'on récupérait à cet endroit.
1: Wow! Quel projet incroyable! Puis ça va servir partout ailleurs.
4: Oui.
1: Et là, t'as amené aussi, comme Stéphanie a amené ses petits jouets, t'as amené une balle de baseball. T'aimes beaucoup le baseball?
4: J'aime beaucoup le baseball. Et moi, quand j'avais leur âge, je me posais toujours la question de qu'est-ce qu'il y a à l'intérieur d'une balle de baseball? Parce que je me permets de faire un petit peu de bruit, là. C'est vraiment dur,
1: c'est dur,
4: une balle de baseball. Et je lance la question autour de la table. Selon vous, Gaël, Matvé, il y a quoi à l'intérieur d'une balle de baseball?
0: Selon moi, rien pantoute.
1: Rien pantoute, du vide.
4: Okay.
1: Oh, Gaël, tu penses qu'il y a quoi?
5: Moi, je pense qu'il y a une sorte de plastique mousse là-dedans. Comme...
1: Matvé, toi, qu'est-ce que tu penses qu'il y a là-dedans?
6: Je crois qu'il y a une sorte de comme métal et roche mélangée.
1: OK, donc on a soit du vide, soit, Gaël, tu dis...
5: Une sorte de boule de mousse, d'affaires dures.
1: Ou du métal. Bref, qui a raison?
4: Ben, c'est une bonne question. Puis en ingénierie, quand on ne sait pas comment un objet est fait, on utilise ce qu'on appelle la rétro-ingénierie. C'est quoi? En résumé, ben, on ouvre le truc et on regarde ce qu'il y a à l'intérieur et, surprise, c'est de la laine.
1: Ben voyons.
4: Et je vous laisse.
1: C'est une balle de baseball. Mais c'est dur comme ça et c'est fait en laine.
4: C'est fait en laine. Bonne question. Je vous invite à toucher aux différents types de laine que je fais circuler autour de la table présentement. Donc, il va y avoir, on va dire, de la grosse laine, de la petite laine et à la toute fin, un petit fil blanc.
1: Es-tu en train de nous dire que tu as passé ta soirée d'hier à défaire une balle de baseball, Éric?
4: Mathieu, c'est plus périlleux qu'on peut penser. On parle de 200 mètres de laine à l'intérieur d'une balle.
1: Pardon?
4: Donc, oui, 200 mètres. Donc, c'est très, très long et c'est surtout enroulé très, très, très serré. Je vous cacherai pas que j'ai triché un peu, j'ai pris un exacto un peu pour m'aider.
1: Okay.
4: Parce que quand on arrive au centre...
1: Parce que tu serais pas là avec nous autres.
4: Non, soir, je suis en train de le faire, mais c'est parce qu'au centre, on trouve une pastille de caoutchouc. Ça va ressembler un peu à un Timbit, c'est à peu près gros comme un Timbit. C'est comme une super balle rebondissante caoutchouc. Je vous laisse la toucher autour de la table. Donc, c'est assez surprenant quand même ce qu'on peut trouver à l'intérieur d'un simple
1: mais
4: objet.
1: Mais pourquoi est-ce qu'on la fait comme ça, la balle de baseball, Éric?
4: Ben, c'est parce qu'on exploite justement une des propriétés de la laine. La laine, elle est très élastique. Mm-hmm. Alors, lorsque le bâton de baseball frappe la balle, la laine se compresse et reprend presque immédiatement sa forme en raison de son élasticité.
2: Parce que la laine est compressible.
1: Contrairement à l'eau. Bon lien.
4: Exactement. Ça permet de propulser la balle très loin, mais aussi qu'elle conserve sa forme très longtemps.
1: Ouais. Bon. Ça veut dire que si on regarde, par exemple, au ralenti, là, le moment où une balle de baseball va entrer en contact avec un bat de baseball, un bâton de baseball, excusez-moi, je t'arrête de Canada. On va la voir s'aplatir.
4: On va la voir se déformer, vraiment épouser la forme du bâton.
1: Mais
4: et
1: non.
4: Dès qu'elle repart dans l'autre direction, ben, elle va vraiment reprendre presque immédiatement sa forme. Là. C'est assez impressionnant au ralenti, ce phénomène.
1: Ouais. Oui, je pense que tout le monde, monde est vraiment absolument surpris. Est-ce que c'est long à enrouler, ça? Parce que ça vous a pris du temps à la défaire, mais pour la faire.
4: Long à dérouler, oui. Pour enrouler, on a des machines. Donc là, on s'intéresse des fois comment est-ce qu'on peut fabriquer ce genre d'item. On a des machines qui vont permettre d'enrouler avec une certaine tension la laine autour de cette fameuse pastille. Et à la toute fin, malgré le fait, Mathieu, qu'on a des machines ultra sophistiquées un peu partout sur la planète, les coutures qui vont relier les deux morceaux de cuir qui cachent cette boule de laine, eh bien, elles sont faites à la main. 108 coutures doubles qui sont faites à la main
1: ça
4: pour fermer les deux parties.
1: Il n'y a pas deux balles de baseball pareilles. Elles ont toutes un peu
4: Ils ont toutes une petite personnalité, ouais. On pourrait dire. Là. Mais normalement, dans les ligues majeures de baseball, ben, toutes les dimensions sont respectées. Mais oui, il y a un petit enjeu à ce niveau-là où parfois, avec les coutures, selon le couturier et couturière, ça peut varier.
1: Hey, mais si vous voulez d'autres explications comme ça, Éric va faire de la rétro-ingénierie. Donc, vous avez des questions sur comment c'est fait. Vous voulez avoir connaître, ben d'ailleurs, avec les wow et les oh de ce qui était le cas avec la balle de baseball, ben n'hésitez pas à nous écrire à moteur de recherche@radio-canada.ca pour avoir ces réponses-là. Merci beaucoup, Nathalie Ouellet. Merci beaucoup, Stéphanie Jolicoeur. On est là lundi 19h. Soyez-y. Bye-bye. Bon week-end.
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0: ici Rebecca McConnell. Aujourd'hui, à Acteurs de changement, je reçois Maître Bruce Johnston. Au cours des 30 dernières années, c'est l'avocat qui a piloté plusieurs dossiers ultra médiatisés, dont l'accessibilité universelle à l'avortement au Québec, qui fête ses 20 ans cette année en août, le procès des courageuses contre Gilbert Rozon, l'indemnisation des fumeurs par les grands cigarettiers et, entre autres, l'exemption au couvre-feu des personnes en itinérance pendant la pandémie. Bonjour, Maître Johnston.
1: Bonjour.
0: Merci beaucoup d'avoir pris une heure de votre horaire, j'imagine, ultra chargé. Tout ce que je viens de dire, là, c'est beaucoup de victoires en 30 ans, mais est-ce que ça sonne un peu comme une éloge funèbre?
1: Je dirais pas une éloge funèbre, non. On dit que les combats qu'on gagne sont ceux qu'on n'abandonne pas. Et on va pas tous les gagner, mais on va certainement pas tous les perdre. Et on est quand même fiers d'avoir gagné, notamment les combats que vous avez mentionnés.
0: Vous dites « on » parce que vous êtes jamais seul.
1: On n'est jamais seul. On est une très, très belle équipe. Mes associés depuis 30 ans, Philippe Trudel, André L'Espérance. Et là, on a une équipe extraordinaire. Mm. On réussit à recruter des gens que tous les bureaux aimeraient vraiment, vraiment avoir.
0: C'est sûr, avec une feuille de route comme celle-là.
1: Mais ça faisait partie de notre politique dès le début. On s'est dit comment recruter. Et c'est difficile de recruter les très, très bons candidats. Et nous, ce qu'on s'est dit, c'est si on fait les dossiers qu'un jeune idéaliste brillant veut absolument faire, ben ce n'est que chez nous qu'ils peuvent le faire. Mmh. Alors, c'est comme ça qu'on recrute. Et on fait aucun recrutement. Les gens doivent nous trouver. Et
0: Ça fonctionne.
1: Par exemple, ouais. J'ai une jeune associée qui, on est allé à la Cour suprême dans une intervention qu'on faisait pro bono dans un dossier de respect des droits de la personne en Afrique. Et c'est Lex Gill qui est l'associé en question. Elle est mon associée aujourd'hui, mais on a eu son CV. Elle était claire à la Cour suprême et elle s'est dit peut-être que j'aimerais travailler dans ce bureau-là. Mmh, alors, oui. C'est un très bon mode de recrutement.
0: On va revenir à votre modus operandi, mais d'abord, j'allais dire Maître Johnston ou Bruce, je vais peut-être alterner entre les deux. Qu'est-ce qui vous a fait comprendre au tout départ que personne ne doit être au-dessus de la loi?
1: C'est un idéal. J'ai étudié en histoire. J'ai toujours été fasciné par l'évolution de l'état de droit. J'ai même plaidé parfois qu'il y a des points d'inflexion dans une société dans lesquels la société va se définir pour l'avenir basé sur son choix dans une situation particulière. Mmh. On peut penser à l'affaire Dreyfus, on peut penser à la crise constitutionnelle en Prusse qui a fait en sorte que l'État allemand aurait pu aller vers un État de droit puis au lieu de ça, est allé vers un État de non-droit.
0: Et le moment où le cours de l'histoire a changé, finalement.
1: Exact. Ouais. Et quand on choisit de l'état de droit, on choisit un état dans lequel tout le monde, y compris l'état lui-même, doit respecter la loi. Et si on fait ce

0: choix-là, on vit dans une meilleure société, sans aucun doute.
1: Ça, c'est intéressant. Donc, c'est l'histoire, en fait, qui vous a apporté cette réflexion. Puis, ça m'amène au prochain point. Votre cabinet, Trudel, Johnston et L'Espérance, est spécialisé en action collective. Et le bureau accepte seulement les causes qui peuvent faire évoluer le Québec et le Canada vers une société plus juste. Selon quels critères?
0: Selon nos critères à nous, c'est un idéal qu'on s'est donné au tout début de notre pratique. Le grand stress pour un avocat, puis j'ai commencé dans un grand cabinet, je trouvais ça très stressant de travailler dans des dossiers où mes meilleurs efforts auraient pour résultat la perpétuation d'une injustice ou... Et ça, c'est notre système.
1: Ça, c'est intéressant.
0: Okay. C'est ça, notre système. Et nous, on s'est dit, est-ce que ce serait possible d'avoir que des dossiers dans lesquels, si on gagne, on va vraiment être fiers de l'avoir fait?
1: Ouais.
0: Et après 30 ans, on est rendu là.
1: Mais est-ce que vous pouvez m'expliquer encore plus concrètement ce qui fait que vous prenez une cause ou non? Que quelqu'un vous soumet une cause, puis vous vous asseyez avec vos associés, puis vous dites, pas ça, ça coche certaines cases, mais ça, non, ça, oui, c'est vraiment nous.
0: C'est un art plutôt qu'une science et on a une liste, mais elle est pas formelle et c'est un, il y a une combinaison de est-ce que c'est possible de le gagner?
1: OK.
0: Est-ce que la société est prête pour quelque chose qui serait, on avancerait dans une certaine direction, puis est-ce que la société est prête pour ça? Parce que faut bien comprendre que les tribunaux, c'est plus le miroir de la société que l'inverse. Et,
1: oui.
0: Et donc, le juge, la juge qui nous dit oui dans un dossier, elle va en parler à sa famille, elle va en parler au réveillon de Noël, ben, qu'est-ce que t'as fait là? Et si c'est ça la réaction, on va pas gagner, puis on va pas le prendre. Mais fondamentalement, sur le plan des valeurs, c'est des dossiers où on pense que peut-être que si nous, on ne le prend pas, personne ne va le prendre et que si nous, on le prend, on peut le gagner. Maintenant, il faut aussi qu'on gagne notre vie. Alors, il y a des dossiers qu'on prend parce que ça va nous permettre de vivre. Mais même ceux-là doivent être des dossiers où on pense que si on gagne, on va pouvoir plaider honnêtement au juge, à la juge, Madame la juge, si on fait ça ensemble, on va faire quelque chose d'utile. Et ça, c'est quand même très persuasif quand t'es capable de dire ça et que c'est vrai, t'as plus de chances de gagner.
1: Donc, si j'ai bien compris, votre cabinet pourrait défendre un gouvernement, une entreprise, une milliardaire, si c'est compatible avec vos valeurs?
0: C'est pas exclu, mais notre pratique, c'est essentiellement, il y a juste deux facettes. On fait des actions collectives en demande. On n'en a jamais fait en défense. Et on fait des recours d'intérêt public où on sait qu'on ne sera pas payé. Et donc,
1: Le milliardaire. C'est ça. C'est pas dans votre profil.
0: Et donc, c'est pas impossible, mais c'est très peu probable parce que je vois pas la circonstance. Ça cocherait pas la case de seuls nous pouvons le faire. Parce qu'un milliardaire peut engager des très, très bons avocats.
1: Absolument.
0: Il n'y a pas besoin de nous.
1: Donc, les causes que vous prenez, c'est aussi participer à l'évolution des mentalités.
0: Oui, parce que parfois, on juge que la société est prête pour avancer sur une question et que un dossier, par exemple, qui n'aurait pas pu être gagné il y a 10, 15, 20 ans, est possible aujourd'hui. Et là, on va le constater. Et donc ça, je donne, par exemple, le profilage racial.
1: Oui.
0: C'est un dossier quand il nous a été, on a représenté l'Association canadienne des libertés civiles là-dedans, aux côtés d'un avocat, Mike Siméon, qui avait pris le dossier personnellement pour M. Luamba. Et quand on a vu ce dossier-là, on dit, oui, le temps est mûr pour ça, on va gagner ce dossier-là.
1: Comment vous savez que la société est prête?
0: Le terme qu'on utilise à l'interne, c'est un terme en anglais. It's a vibes-based test.
1: C'est la vibe qui vous dicte.
0: Oui.
1: OK.
0: Et ça, c'est essentiellement comment on lit le pouls.
1: Ça, c'est intéressant parce qu'il me semble que ça pourrait être subjectif. Tout comme... Quand vous parlez des causes qui peuvent faire évoluer le Canada et le Québec, c'est subjectif à chacun. Vous pensez qu'une telle cause fait évoluer

0: la société, peut-être que moi, je trouve qu'elle l'a fait reculer.
1: Mais c'est tout à fait vrai et ça témoigne d'un certain pouvoir qu'on a, qu'on s'est donné parce que on choisit nos causes. Et donc, et ça fait partie de notre démocratie aussi. C'est l'accès à la justice. C'est que quelqu'un qui est pas d'accord avec quelque chose peut en saisir la justice si il ou elle pense que elle est capable de formuler un argument en droit qui va changer les choses. Et donc, c'est un... Parfois, on se fait dire par les défendeurs, les défendresses, « Ah, c'est pas votre rôle. De quoi vous vous mêlez? » Parce que c'est le rôle du gouvernement. Et parfois, le gouvernement doit lui-même être appelé à l'ordre, souvent même, parce qu'il occupe la moitié de l'économie. C'est pas étonnant, là. Il peut se tromper, puis quand il se trompe, quand il commet une injustice, il faut que lui aussi ait des comptes à rendre. Et donc, notre capacité de le prendre basée sur notre impression de qu'est-ce qui va faire avancer la société, si le juge est pas d'accord avec nous, on n'aura pas gain de cause. Mais si on est capable de formuler une cause gagnante devant la cour, on aura fait avancer les choses.
0: Vous l'avez dit, des fois, vous perdez.
1: Oui.
0: Comment vous avez appris à perdre?
1: C'est dur de perdre. Particulièrement, c'est toujours dur de perdre, mais particulièrement dans des causes où on sait que il y avait une injustice et qu'on était capable de formuler un argument gagnant. Et on apprend à perdre en perdant, malheureusement.
0: Ouais.
1: Et la première fois, c'est comme un coup de poing dans le ventre. On a envie d'aller se coucher puis de revenir deux semaines plus tard. Mais il faut passer par là parce que tous les avocats vont passer par là et on apprend de ça aussi. On apprend qu'est-ce qu'on aurait pu faire différemment. Et il faut le mettre sur le compte de l'expérience puis passer à autre chose.
0: Oui, il y a des gens qui disent même qu'on apprend plus de nos, de nos échecs que de nos victoires. Mais quand vous perdez une cause et ça vous est arrivé, est-ce que le combat est terminé?
1: Pour nous, ça aussi, c'est un luxe qu'on s'est payé. C'est que ce qu'on se dit à l'interne et ce qu'on représente à l'externe et qu'on met en œuvre, c'est qu'on va pas limiter le nombre de ressources qui est requis. On va tout faire ce qu'il faut pour gagner. Et donc, quand on perd, si on pense que c'est possible de gagner en appel, on va y aller en appel. Si on perd en appel et qu'on pense que c'est possible de gagner à la Cour suprême, on va demander l'autorisation. Et donc, il y aura pas de combat qui va être perdu parce que on a plus les ressources pour avancer. Et ça, c'est
0: on parle de ressources en temps, en argent.
1: Et en argent. Okay. Et en main-d'œuvre. Tous nos dossiers méritent nos meilleurs efforts. On veut mettre toutes les ressources qu'on peut pour gagner. Et bon, on n'a pas des ressources illimitées, mais on a quand même des ressources qui nous donnent la capacité d'affronter pas mal n'importe qui. Dans un monde commercial, qui est la pratique du droit normal, on peut pas dire à un client qui a un dossier qui vaut 100 000 $ que ça va lui coûter 100 000 $ pour le gagner. Parce que c'est, économiquement, ça marche pas. Et donc, ça nous permet de faire des choses qui seraient juste pas possible dans le modèle économique normal de la pratique du droit.
0: Bon, parlons-en de votre modèle, parce que votre cabinet mène de nombreux recours d'intérêt public dans lesquels il agit bénévolement, apparemment la moitié. Et puis c'est la question que tout le monde vous pose, mais comment on rentabilise un cabinet d'avocats quand on n'est pas payé pour la moitié des procès? Qu'est-ce que ça représente concrètement de travailler pro bono?
1: Mais c'est une grande liberté, parce que ça nous donne la possibilité de choisir le dossier qui va aller de l'avant. Et beaucoup des dossiers dont on est les plus fiers sont des dossiers pour lesquels on n'a pas été payé. Et qu'on savait qu'on ne le serait pas, ou qu'on savait qu'on serait très, très, très peu. Le modèle, dans un cas comme ça, requiert qu'il y ait de l'argent qui rentre. Et donc, c'est les autres dossiers qui doivent...
0: C'est la moitié des dossiers payants qui vont faire rouler
1: les autres dossiers soient payants. Et Philippe et moi, dès le début, en 1999, on avait ça comme objectif. On s'est dit, la pratique d'action collective pourrait financer une pratique d'intérêt public. Et ça a été quand même difficile à arriver là.

0: Mais on y est arrivé. Et c'est, ça demeure difficile parce que c'est par sa nature, la pratique où on est seulement payé dans certains dossiers est très cyclique. Et on passe à travers des périodes creuses où pendant des années, on n'a pas d'argent qui rentre.
1: Vous pouvez pas vous faire un plan quinquennal, là?
0: Non. et bien, quinquennal, ça commence à aller, mais un budget annuel, c'est très difficile.
1: OK. Ouais. Très, ouais. Donc, Philippe Trudel est également un idéaliste, on pourrait le dire.
0: Oui, tout le monde au bureau.
1: Combien vaut votre temps? Et je veux pas dire votre taux horaire, Maître Johnson, mais vraiment le temps qui vous tient loin de vos enfants, loin de votre karaté, loin de vos projets, loin de votre épouse.
0: Mon temps, combien il vaut? Là où je suis chanceux, c'est que je fais ce que j'aime faire. Et donc, pour moi, le temps, je le compte pas. Quand je travaille sur quelque chose qui m'anime, je peux être extrêmement concentré pendant très nombreuses heures dans une journée. Et pour moi, ça se mesure pas en argent du tout. C'est simplement, voici ce qu'on doit faire maintenant, puis on le fait.
1: Mais vous savez, on dirait que j'aurais tendance à penser que vous savez à quel point c'est précieux. Parce que des heures, des mois, des années, dans certains cas, puis on va en parler, passer sur un cas, justement, ça doit causer un certain déséquilibre.
0: Mais je suis chanceux aussi parce que mes enfants sont grands et mon épouse est très occupée elle-même.
1: Oui, elle aussi.
0: Alors, elle est très occupée. Alors, on n'est pas dans un déséquilibre à cet égard-là. Et on s'anime beaucoup l'un l'autre.
1: Ouais.
0: Et donc, ça, j'ai une liberté. Par exemple, j'ai des jeunes associés qui ont des enfants et en bas âge. Et je suis passé par là aussi. Ça, effectivement, là, les heures, quand t'arrives et tes enfants sont déjà au lit, ça, c'est plus difficile.
1: Ouais.
0: Mais je suis passé par là, puis j'ai encore une excellente relation avec mes enfants.
1: Bon.
0: Alors, l'équilibre n'a jamais été rompu.
1: Bon, et avec votre épouse, l'éco-sociologue Laure Varidel, pour la nommer. Vous avez accompagné un ami, Maître Johnson, jusqu'au sommet du Kilimandjaro en 2018.
0: Oui.
1: Malgré apparemment un sérieux mal d'altitude, une indigestion et une température glaciale. Mais cette anecdote me fait penser à la performance. Quelle place occupe l'idée de performer dans votre parcours?
0: Je pense que je suis assez compétitif de nature. J'ai toujours été. Et c'est pas tant la performance que d'atteindre l'objectif.
1: C'est comme un athlète.
0: Exact. Et c'est... Ou dans un... Un process, c'est quelque chose où c'est un exercice où, en anglais, ça s'appelle a trial. L'origine historique de ça, c'était le combat singulier. Et c'est un peu comme ça qu'on l'imagine.
1: Mm.
0: Et c'est un égalisateur dans le sens que si, par exemple, il y a des dossiers où on avait des adversaires qui étaient... Il y avait 10 fois plus d'avocats que nous.
1: Ouais.
0: Et 10 fois plus de ressources, 100 fois plus de ressources. Mais nous, on se disait, ben, à la fin de la journée, il va n'y avoir qu'une seule personne qui va se lever de chaque côté, à la fois. Et donc, c'est un contre un. Et si on a fait notre travail pour être vraiment capable de bien expliquer à la cour là, les vrais enjeux, de les avoir bien identifiés, on est capable d'affronter n'importe qui. Pour moi, la performance, c'est ça, c'est d'arriver à ce point-là en étant prêt, en ayant vraiment bien identifié les vraies questions, puis en étant vraiment prêt sur ces questions-là. Et à peu près tout ce qu'on fait, c'est un peu dans le même esprit, c'est-à-dire qu'est-ce que ça prend pour arriver où on veut arriver, et ça, il faut l'atteindre.
1: J'aimerais ça vous ramener en 2000. Bruce Johnson, dans un portrait de vous et de votre associé, Philippe Trudel, bon, vous riez, ça veut dire que vous en rappelez peut-être, intitulé « Les avocats kamikazes ».
0: Oui.
1: C'était publié dans l'actualité en l'an 2000. Un ancien collègue dit de vous, je vais le citer, « Ce sont deux téméraires. Aucun cabinet ne les laisserait courir de tels risques. » Fin de la citation. L'êtes-vous encore téméraire?
0: Ça, c'était un ancien collègue de Philippe. Ça, je tiens à dire.
1: OK. C'est Philippe qui est plus téméraire.
0: Il va être content d'entendre ça. Mais,

0: L'ancien collègue à moi, dans oui. le même article, si je me trompe pas, il avait dit « c'est un débrouillard ». Mais je me souviens de ce commentaire-là, puis oui, on passait pour téméraire à l'époque.
1: Oui, je confirme le débrouillardise.
0: mais on passait pour téméraire, mais tous les dossiers qui étaient mentionnés dans cet article-là, oui. on les a gagnés.
1: Alors, on parle entre autres de Anne-Marie Pilado, oui. La sœur des frères Pilado qui a reçu oui. une partie de son héritage, et puis de Sacco Smart Vision. Oui.
0: On a gagné. Je pense que l'article mentionnait aussi le dossier Shaoli qu'on a gagné. Oui. Et le dossier du tabac qu'on a gagné. Alors, on était téméraire. C'est vrai qu'on avait de l'air un peu cowboy.
1: Kamikaze.
0: mais kamikaze, j'aimais moins ça parce que la fin est pas très est pas très intéressante pour le pilote kamikaze.
1: Oui, c'est vrai.
0: On aurait aimé mieux une autre métaphore.
1: Ok, cowboy, on va y aller avec ça. Mais c'est bon parce qu'on apprend un peu le profil d'avocat que vous êtes. Vous êtes ceinture noire en karaté.
0: Oui.
1: Comment c'est lié à votre pratique de droit?
0: Ben ça c'est un peu personnel, mais moi-même j'ai été victime d'intimidation quand j'étais à l'école et c'était une expérience qui était profondément humiliante et difficile et c'est lié à ma décision de devenir avocat, parce que d'être vulnérable, c'est quelque chose que je voulais éviter, mais c'est aussi lié à ma pratique du karaté, parce que je voulais pas avoir peur. Et donc, après, je suis deuxième dan en karaté, ça fait un bout de temps que j'en ai pas fait, mais ce que ça m'a apporté, c'était, il y a plein de monde qui pourrait me casser la gueule, mais j'ai peur de personne. Je veux dire, je vais être capable de me tenir debout, puis d'être, de pas être agressif, d'être humble, mais d'être confiant. Et c'est pour quelqu'un qui fait ce que moi je fais, c'est très important d'être confiant. La confiance se dégage et c'est très rassurant pour ses clients d'avoir quelqu'un qui a pas peur d'affronter les autres.
1: Je m'appelle Rebecca McConnell. Vous écoutez Acteurs de changement avec mon invité, Maître Bruce Johnston. Parlons de certains de vos procès. C'est pas mal souvent David contre Goliath. Ça, on l'a quand même établi. Et de ce que je comprends, en fait, j'allais vous demander, est-ce que ça vous arrive de pas vous sentir à la hauteur ou est-ce que vous êtes toujours galvanisé par la taille de l'adversaire?
0: C'est sans fausse modestie, depuis que j'ai commencé avec Philippe, ça aussi c'est un avantage énorme qu'on a, c'est que on travaille à plusieurs. Et on a une très, très bonne culture à l'interne. Puis je tiens à mentionner aussi mon associé qui vient de prendre sa retraite, André L'Espérance. Une fois qu'on était les trois ensemble, quand on avait fait le tour de la question, qu'on avait faites notre propre brainstorm interne. Ça ne nous est jamais arrivé d'arriver à la cour puis de se dire on n'est pas prêt ou on a mal identifié et où on sera pas capable. Ça ne nous est jamais arrivé. Des fois on perd, mais c'est pas parce que on s'est trompé ou on n'a pas fait quelque chose qu'on aurait dû faire. Et donc le fait que on puisse le faire puis qu'on ait pu le faire dès le début. Ça nous a donné beaucoup confiance. Alors, on a vraiment peur de personne en termes d'affronter n'importe quel grand cabinet. C'est toujours eux nos adversaires.
1: Ouais.
0: C'est toujours les avocats les plus. C'est les dossiers importants souvent qu'on défend et donc ça va chercher les avocats les plus
1: redoutables.
0: Les plus redoutables, oui. Et j'ai des bonnes relations avec pratiquement 100% de mes adversaires. Presque toujours, là, vraiment. Et beaucoup de respect, mais pas de crainte, par exemple.
1: Avez-vous une bonne réputation?
0: Je pense que oui.
1: Je l'ai dit tantôt, j'en ai nommé quelques-uns. Ce sont souvent des procès qui sont très médiatisés. Mm-hmm. Est-ce que c'est quelque chose qui vous plaît?
0: Pas tant, non. C'est une distraction. On dit toujours à nos clients, clientes, C'est pas dans les corridors qu'on va gagner le procès. Mm.

0: devant la cour. Et donc, on commente pas, on cherche pas les caméras. On essaie d'être le plus discret possible parce qu'il faut que le tribunal puisse décider sereinement.
1: Bruce Johnson, on vous décrit comme un as du contre-interrogatoire. pourquoi ça vous fait rire?
0: C'est vrai que j'aime beaucoup ça. Ouais.
1: Bon, OK. Vous aimez beaucoup ça, tant mieux, vous êtes très bon. Mais à quoi il faut porter attention quand on cherche la vérité? Ou, à contrario, quand on cherche le mensonge?
0: C'est un art et une science.
1: OK.
0: C'est beaucoup l'écoute. Je pense que le principal outil, c'est l'empathie, dans le sens d'être bien à l'écoute de la personne qui est devant soi. Et comme ça, on va être capable de bien communiquer et de voir les réactions et de voir où est le évidemment ça est énormément de préparation.
1: Oui, on s'entend. Mais j'allais dire, pendant que vous êtes en plein milieu de votre contre-interrogatoire, est-ce que vous pouvez me donner un exemple concret? Parce que moi, par exemple, je m'imagine qu'on écoute la modulation de la voix. Une voix qui s'étrangle, un grattage du poignet constant. Est-ce que c'est des choses comme ça que vous...
0: Ça, il y a un ensemble. J'ai lu énormément. J'ai lu tous les livres qui ont jamais été publiés sur le contre-interrogatoire, mais aussi sur la lecture. Beaucoup de livres de psychologie, beaucoup de livres sur interpréter le non-verbal. Et tout ça fait un ensemble et parfois c'est instinctif. On se dit, là, par exemple, cette personne-là, oui, elle a été préparée pour nuire à notre cause, mais je pense que si je lui pose cette question-là, elle va dire la vérité. Je pourrais vous donner plusieurs exemples,
1: choisissez-en un.
0: J'ai fait un procès, j'avais 2-3 ans de pratique, et je représentais l'assureur de la ville de Mascouche, qui avait eu un contrat d'enlèvement d'ordures. J'avais interrogé au préalable le propriétaire de l'entreprise. Le propriétaire de l'entreprise avait vendu son entreprise à une multinationale. Puis lui avait commencé en ramassant les ordures. Il avait vendu son entreprise pour plusieurs millions de dollars. Puis moi, quand je l'avais interrogé au préalable, je l'avais trouvé très sympathique. Mm-hmm. Puis je t'assure que c'est mutuel. Et là, au procès, il est venu témoigner, même s'il n'avait plus d'intérêt dans le dossier. Et là, je lui ai dit, « Monsieur Plante, êtes-vous payé pour être ici aujourd'hui? » Il dit, « Oui, monsieur. » Et c'est pas permis, ça. Et je dis combien? Il dit 30 %. Je dis très bien, merci. Pas d'autres questions. Et là, on a réglé le lendemain.
1: Mais oui,
0: ils ont abandonné
1: mais oui,
0: leur cause.
1: Mais oui.
0: Mais ça m'est arrivé quand même plusieurs fois d'avoir ce genre d'instinct que je pense que si je pose la question, ça va marcher.
1: Wow.
0: Parce que une des règles d'art, c'est pose pas des questions à laquelle tu connais pas la réponse.
1: Oui, c'est direct finalement. Là, c'est...
0: Oui, oui. Donc ça, parfois aussi un témoin, on a l'impression qu'on va devoir le prendre de façon assez structurée et confrontationnelle, et on réalise que non, on pourrait complètement changer. Donc il faut être très flexible.
1: Oui.
0: Les meilleurs plans ne résistent pas au premier contact avec l'ennemi. C'est-à-dire qu'il faut planifier, il faut absolument planifier, mais après ça, Quand le combat s'engage, le plan là, c'est pas la réalité.
1: Ouais.
0: Là, quand le combat s'engage, là la réalité commence. Puis il faut absolument, impérativement s'adapter à ce qui se passe.
1: Mmh.
0: Et donc parfois on voit des avocats qui posent les questions, une liste de questions, puis ils écoutent pas les réponses. Et c'est pas très efficace.
1: Non, c'est contre-productif. Le plan militaire, est-ce que ça vous vient de votre père, ça?
0: Mon père était militaire. Mon grand-père était officier dans l'armée canadienne. Il a fait le débarquement de Normandie le 6 juin. J'étais très près de lui. Mon père était militaire pendant 10 ans. Mon père, c'est l'homme le plus doux, le plus gentil que je connaisse. Mais il a conduit des chars d'assaut pendant 10 ans. Et c'était une culture qui était présente dans ma famille. Et moi, j'ai lu beaucoup.

0: beaucoup, beaucoup d'histoire militaire.
1: Ben oui, en plus, les études en histoire.
0: Oui, alors moi, je trouve que c'est très pertinent à ce qu'on fait, parce que de bien comprendre la stratégie, c'est de la stratégie, un procès. Mm. Un dossier, c'est de la stratégie. Parce que, et c'est fascinant sur le plan intellectuel, parce que un peu comme une partie d'échecs, si je fais ça, l'autre partie va faire ça. Ensuite, on va être dans cette position-là. Et là, si on est capable de voir quelques coups d'avance, on se dit, ben alors là, après ces trois moves-là, voici la situation, puis là, on a gagné. Là.
1: On s'arrête ici pour cette première demi-heure d'Acteurs de changement. On poursuit la discussion après le bulletin d'information.
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8: Bonsoir, ici Marc-Antoine Leblanc. Voici vos informations. Les négociations se poursuivent toujours entre le Canada et les États-Unis, à moins d'une heure de l'entrée en vigueur des tarifs américains de 50% sur une série de produits canadiens. L'équipe de négociation est à Washington pour tenter d'en arriver à une entente avant minuit une. Les explications de Julianne Lapointe.
9: Il reste vraisemblablement encore des ficelles à attacher à quelques heures de l'échéance pour l'entrée en vigueur de tarifs. Le ministre Dominique Leblanc est sorti du bureau du représentant américain au commerce après plus de 3 heures de discussion. Il n'a pas répondu aux questions des journalistes, mais a déclaré que les négociations se poursuivent.
10: Nous avons encore du travail à faire. Notre travail n'est pas fini. On va continuer de travailler jusqu'à la dernière minute. Les travailleurs canadiens, les entreprises canadiennes s'attendent qu'on va faire ce travail-là. Et c'est précisément qu'est-ce que nous allons faire en quittant ici tout de suite.
9: Le ministre est ensuite parti accompagné de l'ambassadeur canadien à Washington et du chef de cabinet de Mark Carney. La négociatrice en chef, Janice Charette, est restée sur place, tout comme l'équipe de négociation. Est-il encore possible d'en arriver à une entente finale? Le président Donald Trump a dit aux journalistes en fin d'après-midi qu'il avait espoir que oui. Mais selon des sources au fait des discussions à huis clos, un des membres les plus influents du cabinet du président américain, Howard Lutnick, a fait part de son insatisfaction sur l'état actuel de l'accord qui est en cours de négociation. Il voudrait que des modifications y soient apportées et que les États-Unis puissent obtenir un meilleur accord. Est-ce que tout cela pourrait avoir une incidence sur les discussions? Les prochaines heures le diront. Ici Julianne Lapointe, Radio-Canada, Ottawa.
8: Le Bloc québécois affirme que le gouvernement fédéral pourrait être sur le point d'abroger la loi sur les nouvelles en ligne en guise de concession face à l'administration Trump. Le parti politique insiste que si ce compromis s'avère fondé, il pourrait occasionner d'importantes répercussions sur les entreprises médiatiques. Voici la députée du Bloc québécois dans Saint-Jean, Christine Normandin.
11: Malheureusement, on serait pas vraiment surpris si effectivement c'est quelque chose qui était mis sur la table par le premier ministre Carney. On l'a vu déjà par le passé, là, même pas dans le cadre de négociations, il a déjà fait des concessions à l'endroit de Donald Trump sur notre culture, là, avec la taxe sur les services numériques, avec les redevances exigées aux GAFAM. Ce serait un pas de plus, je le mets au conditionnel, mais ce serait quand même une ligne à ne pas franchir. Là. C'est potentiellement 100 millions de dollars dont seraient privés nos médias régionaux, entre autres.
8: Le contenu d'une potentielle entente canado-américaine reste encore inconnu. Toutefois, selon nos informations, l'accord qui se dessine entre le Canada et les États-Unis prévoit que les détaillants canadiens pourraient obtenir des permis d'importation de produits laitiers américains et non plus seulement les transformateurs. Un adolescent de Montréal a été arrêté aujourd'hui par la Gendarmerie royale du Canada pour des allégations de terrorisme. Selon les enquêteurs, le jeune homme aurait eu recours à l'intelligence artificielle pour planifier un potentiel attentat dans une école de la métropole. Greta Jurès a plus de détails.
12: L'arrestation du jeune homme par la GRC dans le quartier Rosemont a semé la consternation dans le voisinage.
13: Tu penses que c'est, j'ai dit, peut-être un terroriste.
14: Là, je me suis tabarouette, qu'est-ce qui se passe, t'sais? Mais là, je suis content de savoir qu'on a pris les choses en main.
12: Ce sont des renseignements du FBI qui ont poussé la police fédérale à lancer l'enquête sur le jeune suspect il y a quelques semaines. La GRC affirme qu'elle avait des motifs raisonnables de croire que l'adolescent se prépare.

à commettre des actes violents. Il aurait par ailleurs eu recours à l'intelligence artificielle pour planifier un possible attentat et aurait publié des propos menaçants sur l'application Telegram dans lesquels il ciblait plusieurs groupes.

0: panique au début de l'année qui avait fait 10 morts.
1: La personne qui a effectué cet acte irréparable-là avait aussi utilisé l'intelligence artificielle.
0: Pour le moment, aucune accusation n'a été portée contre le jeune suspect. Il devra comparaître samedi devant la Cour de la jeunesse à Montréal. Ici Greta Juris, Radio-Canada, Montréal.
2: Le Parti québécois de Paul Saint-Pierre Plamondon abolirait Santé Québec s'il est élu en octobre prochain. La formation péquiste juge que la société d'État alourdit la bureaucratie dans le milieu de la santé. Un gouvernement du PQ investirait davantage dans les CLSC et les soins de proximité. Paul Saint-Pierre Plamondon estime que l'abolition de Santé Québec pourrait engendrer des économies annuelles de 100 millions de dollars. La ministre de la Santé, Sonia Bélanger, a affirmé qu'il est simpliste et malhonnête de faire croire qu'on puisse simplement abolir Santé Québec pour faire des économies et régler l'accès aux soins. Et puis en terminant, le vaccin contre la grippe ne sera plus gratuit pour l'ensemble des Québécois à compter de cet automne. Les doses sans frais contre l'influenza seront réservées aux personnes atteintes d'une maladie chronique, aux femmes enceintes bien avancées dans leur grossesse et aux immunodéprimés. Les travailleurs de la santé et les proches aidants pourront aussi obtenir le vaccin gratuitement. Le reste de la population devra se tourner vers les pharmacies pour être vacciné contre la grippe où des frais seront exigés. Voilà, c'était vos informations. Pour plus de détails, vous pouvez consulter notre site radio-canada.ca. Passez une excellente soirée à notre antenne.

0: Ici Rebecca McKinnon, de retour à Acteurs de changement pour une entrevue avec Bruce Johnston, avocat des courageuses. En 1998, Maître Johnston, des fumeurs et des ex-fumeurs qui avaient reçu un diagnostic d'une forme d'un cancer ou d'emphysème relié au tabagisme ont lancé un recours collectif contre les cigarettiers actifs au Canada. On y a fait allusion là, au cours des dernières minutes. C'est un combat que vous avez mené sur 26 ans. Est-ce qu'il y a des moments où vous m'avez dit tantôt que vous êtes toujours bien préparé, que vous vous rendez jusqu'au bout, mais où peut-être, si vous ne doutez pas de vos capacités, que vous vous démotivez, c'est long, 26 ans.
1: Mais ça aussi, il n'y a pas de mérite là-dedans, mais il y a quelque chose. Moi, je n'ai pas de problème à... Si un résultat est très probable dans mon esprit, le délai ne me dérange pas.
0: Mais on ne parle pas de 2 ans.
1: Non,
0: on parle
1: mais,
0: de 26 ans.
1: Mais aussi, ça, c'était un exercice que, quand on l'a commencé, les chances d'arriver à la fin étaient très, très faibles. Mais on le savait. Mais on se disait aussi que si notre attitude, c'est on va mordre le mollet et on ne lâchera pas jusqu'à ce qu'il soit mort, alors là, leur principal outil contre nous, on vient de le neutraliser complètement. Parce qu'on savait que l'industrie du tabac, c'était leur principal outil. C'était de faire savoir à tout avocat qui voudrait les poursuivre, on réglera jamais, vous aurez jamais une scène, on va vous épuiser. Et on savait que c'était ça, le principal... Le principal outil qu'ils avaient dans leur arsenal, c'était ça. Et donc, si on se dit, ben si on fait abstraction de ça, alors voilà, le problème est réglé. Il faut juste le faire.
0: Oui, c'est ça. Donc, vous êtes ceinture noire en karaté et marathonnier aussi. Je retiens ça. Un autre procès pour lequel vous êtes très connu, c'est que les avortements sont aujourd'hui couverts en clinique privée au Québec. Parce que vous avez travaillé avec le docteur Morgenthaler en 2002. Qu'est-ce qui vous avait interpellé dans cette cause-là, au tout départ?
1: Ma grand-mère, Johnston, était une ardente, très douce, parce que à son époque, mais elle avait fait des études universitaires, elle avait écrit, était écrivaine elle-même, elle avait écrit un livre d'histoire sur des femmes qui avaient influencé l'histoire canadienne.
0: Comment s'appelait-elle?
1: Jean Johnston.
0: Jean Johnston.
1: Et à un moment donné, j'étais chez eux. Et elle écoutait la même radio avec laquelle elle écoutait les nouvelles pendant que son mari était parti à la guerre pendant 4 ans. Hein, c'était dans les années 70, il y avait eu un

0: article, un reportage sur le docteur Morgenthaler qui était emprisonné. Puis là, elle m'avait dit, Bruce, est-ce que tu connais le docteur Morgenthaler? Et j'ai dit, non. Puis elle m'a expliqué que c'était un homme qui avait énormément de courage parce qu'il avait, il était prêt à aller en prison pour protéger la santé des femmes. Et ça, c'était très présent dans mon esprit à moi. Dans les années 99-2000, il est venu à notre connaissance que on se trouvait ça bizarre que c'était au vu issu de tous que les cliniques d'avortement privées chargeaient pour l'offre de service qui était pourtant un service assuré. Et ça, en vertu de la loi canadienne sur la santé, c'est illégal. On a fait une demande d'accès au gouvernement du Québec et on a obtenu une lettre du docteur Morgenthaler qui écrivait à la ministre Pauline Marois, disant « Ministre Marois, vous savez que vous nous forcez à agir dans l'illégalité parce qu'on est obligé de charger parce que ce que vous nous payez pour offrir le service est insuffisant. Et donc, comment est-ce que vous allez régulariser ça? » Et on fait une demande supplémentaire, on obtient un mémo qui disait essentiellement « Docteur Morgenthaler a raison. » et là, j'ai pris le téléphone, j'ai appelé la clinique Morgenthaler, j'ai dit, docteur Morgenthaler, je pense que j'ai une solution à votre problème. Et on a créé l'Association pour l'accès à l'avortement. On a tenté une action collective qu'on a gagnée au mérite. Les femmes ont été remboursées. Et il y a eu quand même une décision subséquente de dire, bon, ben, désormais, on va financer adéquatement l'offre de services en clinique privée.
1: Est-ce que votre grand-mère a pu...
0: Non, elle
1: est décédée avant.
0: Oui, oui.
1: Ah, ça, c'est dommage. Oui. Est-ce que vous êtes inquiet des possibles reculs dans ce dossier-là, le grand dossier de l'accès à l'avortement?
0: Il faut toujours être vigilant parce que...
1: Avec ce qui s'est passé aux États-Unis,
0: exactement. Moi, je suis assez confiant que la société canadienne et québécoise ne tolérerait pas un recul, mais il faut être vigilant. Et aussi vigilant sur le plan de comment... ce service-là est offert. Parce que il y a des visions politiques différentes, mais d'offrir l'avortement dans dans le système public où, par exemple, en région, ça se fait dans la même aile de l'hôpital que la maternité, là, puis que c'est pas anonyme du tout, c'est pas adéquat. Là. Et donc, je pense que l'offre de services des cliniques est essentielle dans la gamme des services qui sont offerts.
1: On a utilisé, vous avez sûrement remarqué ça, le mot « saga » souvent pour décrire vos combats, la saga judiciaire. J'aimerais ça vous entendre sur l'idée de la loyauté. Une loyauté envers un dossier, envers vos clients, envers une cause... Quand ça s'étire sur des années, le concept de loyauté?
0: Mais la loyauté, c'est au cœur de mes valeurs à moi. Et je pense que si on est toujours très honnête, ça fait partie de l'ADN de notre bureau, là, on est toujours très honnête avec nos adversaires, avec la cour, puis avant tout avec nos clients. Et donc, il faut leur dire la vérité sur... Qu'est-ce que ça représente comme combat? Combien de temps ça peut prendre? C'est quoi nos chances réelles d'avoir gain de cause? Cette relation-là, il faut toujours la maintenir sur cette base-là. Et si on fait ça, après ça, on peut se tromper, mais les attentes n'étaient pas fausses.
1: Comment on apprend à guider justement des clients quand un procès va être énergivore, va être anxiogène, va être médiatisé, va être douloureux. Évidemment, j'ai en tête les courageuses. C'est pas votre métier d'être un soutien émotionnel et psychologique?
0: Non, j'ai considéré ça un privilège dans plusieurs dossiers parce que le courage, c'est pas nous qui l'avons d'abord et avant tout. Nous, on porte le courage de quelqu'un d'autre. Mais effectivement, c'est très important que, par exemple, les victimes d'agressions sexuelles, lorsqu'elles se présentent devant la justice, d'être bien accompagnées, c'est essentiel parce que ça peut être, et c'est bien documenté, ça peut être retraumatisant, ça peut être une revictimisation. Et donc, on a quand même fait pas mal d'efforts pour se placer dans une posture où on est capable de bien accompagner nos clients, clientes qui ont vécu des choses traumatisantes. Et c'est ça aussi, c'est quelque chose qu'on fait que je pense que c'est pas tout le monde qui est capable de le faire.
1: Mais j'allais demander, est-ce que ça s'apprend au barreau ou quand on étudie le droit, ou ça s'apprend plus on accumule les dossiers de cet acabit?
0: Il y a ça, puis on a fait des lectures. j'ai lu un livre, je pense que ça s'appelle « The Body Keeps the Score ».
1: Est-ce que c'est Gabor Maté? Non, c'est pas Gabor Maté, mais c'est...
0: Non, mais c'est Besser van der Kolk.
1: Okay.
0: Mais c'est un des livres assez centraux sur le syndrome post-traumatique.
1: Ouais.
0: et comment comprendre la réaction et quoi faire, quoi ne pas faire.
1: Ouais. Comment le corps, comment le trauma se loge dans le corps physiquement, finalement.
0: Exact.
1: Ouais. Comment vous célébrez une victoire, M. Johnston?
0: Ben, on est chanceux parce qu'on a une terrasse au bureau.
1: C'est très concret, OK.
0: Et, en fait, il y a deux choses. On a une cloche qui est soit dans le bureau de Philippe ou mon bureau, dépendamment de c'est qui a gagné en dernier. Quand on reçoit un jugement favorable, on sonne la cloche.
1: Sonnez la cloche.
0: C'est une grosse cloche, là, une espèce de cloche à vache avec un manche en bois. Mais aussi, on a une terrasse au bureau et il y a déjà eu des bouteilles de champagne qui ont été ouvertes là.
1: Ben, j'espère bien. Est-ce qu'il y a eu des cas, des dossiers qui vous ont fait changer votre manière de pratiquer le droit au cours de ces 30 dernières années?
0: Je pense que chaque dossier nous apprend quelque chose. Il n'y a pas de dossier où on se dit qu'on n'a rien appris. Même les dossiers qu'on a gagnés, et je pense que l'expérience sert à ça. Mais pour moi, ça a plus été une évolution graduelle. Il y a des dossiers où, je pense à un dossier que j'ai perdu quand j'avais 5 ou 6 ans d'expérience. Et là, j'avais vu que la juge n'avait pas compris un point que j'avais fait en contre-interrogatoire. Et là, j'ai perçu ça. Et maintenant, je dis aux jeunes, si ça arrive, dites-le au juge, écrivez ça, là. C'est important, là.
1: Ah,
0: mettez
1: oui.
0: ça dans vos notes. Avez-vous bien compris ce qui vient de se passer? C'est important, là, ça. Et à mon âge, je peux faire ça plus facilement.
1: Oui, c'est sûr.
0: Mais c'est ce genre d'apprentissage-là que l'expérience, l'expérience vous apprend à bien comprendre la nature. Vous savez, les juges sont humains. Ils entendent plusieurs causes. Si c'est pas dans leurs notes, 3 mois plus tard, quand ils vont ouvrir leurs notes, ils vont pas se souvenir de ce point-là.
1: Mais non, ils s'en rappelleront pas. Très intéressant. Vous écoutez toujours Acteur de changement avec mon invité, Maître Bruce Johnston. Je m'appelle Rebecca Makonnen. On en a parlé un petit peu, Bruce, mais vous êtes né en Allemagne. Vos parents, donc un père militaire et une mère infirmière,
0: oui.
1: Si j'ai bien compris, ont longtemps été aussi propriétaires d'une ferme à Bleuet bio.
0: Oui.
1: À Frelixburg. Bon, là, est-ce que c'est Frelixburg ou Frelixburg?
0: Il y a des résidents de Frelixburg qui disent Frelixburg.
1: OK.
0: Mais c'est Frelixburg.
1: Bon, c'est Frelixburg. Bon, ça s'appelait la fermette du ruisseau fleuri. Je me demandais qu'est-ce que... Je ne sais pas si c'était une deuxième, une troisième ou une troisième carrière, mais qu'est-ce que cette autre carrière-là vous a appris de voir vos parents s'investir dans ce...
0: Mais en fait, à l'époque, moi, j'habitais aussi à Frelixburg. J'y habite toujours maintenant. Mais... c'était dans une vie précédente pour moi. Et c'est moi qui avais vendu la terre à mes parents pour que eux s'installent à côté de chez nous. Mes parents, mon père était, il y avait une firme d'ingénieurs conseils. Et donc, c'était un projet de retraite pour eux.
1: Vous aviez imaginé.
0: Non, que eux ont imaginé,
1: mais que vous avez rendu possible.
0: En fait, c'est eux qui ont rendu possible. Mais Moi, je leur ai suggéré, ben, je suis propriétaire d'une terre, vous pourriez vous installer pas loin de chez nous. Et ça, ils ont réalisé ce rêve-là et tous leurs petits-enfants sont allés travailler à la ferme, mes enfants, les enfants de mon frère et ma sœur.
1: Wow! Et de les voir faire ça, est-ce que ça vous a un peu donné soit le feu vert, soit l'idée de peut-être éventuellement laisser le droit complètement et, je sais pas moi, devenir maraîcher ou boulanger ou professeur de karaté au lieu d'être juge?
0: Non, j'ai encore pas mal de passion pour la pratique du droit.
1: Ouais.
0: Et mon père a pris sa retraite à 76 ans. Et je sais pas si je vais me rendre là, mais moi, je suis pas prêt d'arrêter. Je trouve ça très stimulant, ce que je fais. Mais on a quand même d'autres projets, là.
1: Oui.
0: On
1: va en parler.
0: Oui.
1: On va en parler parce que c'est un projet que vous avez avec votre épouse, Laure Varidel, qui est cofondatrice d'Equita, qui porte énormément de chapeaux,
0: oui,
1: qui prend souvent la parole sur les enjeux de justice environnementale, qui, je pense aussi, est consultante,
0: oui,
1: dans votre cabinet, au sein de votre cabinet.
0: Exact.
1: Un couple souvent décrit comme idéaliste parce que vous voulez sauver le monde. Pourquoi ça vous fait rire?
0: Ben, c'est un peu vrai.
1: C'est ça, c'est pas drôle, c'est vrai. Mais justement, puisque vous riez, comme c'est très impressionnant de vous voir ensemble et des projets que vous menez, est-ce que la trivialité a sa place? L'humour?
0: Absolument, on rit énormément ensemble et c'est peut-être plus facile pour moi que pour Laure. Laure s'inquiète plus pour le sort du monde.
1: Oui, je l'ai déjà.
0: Moi, je m'en inquiète aussi, mais j'ai peut-être plus de capacité de regarder des niaiseries sur Netflix, mettons, que Laure. Tu sais, Laure veut regarder plus des documentaires.
1: Ben oui.
0: Je dis, on peut-tu regarder quelque chose qui n'est pas déprimant, là?
1: Parce que je me demande souvent de quoi vous discutez ensemble, si c'est toujours des dossiers, des qu'est-ce qu'on pourrait faire dans ce cas-ci, comment on pourrait apporter notre aide ici, qu'est-ce que tu penses de ceci?
0: Mais c'est très, très stimulant parce qu'on se nourrit beaucoup l'un l'autre et parce qu'elle est conseillère au cabinet,
1: ouais,
0: moi, je peux lui parler de tous mes dossiers. Et son conseil est très précieux dans pas juste en, ouais, en communication puis en justice environnementale, mais juste en décision stratégique sur des enjeux humains. C'est très, très précieux. Puis je pense que c'est réciproque. Par exemple, moi, je suis un avocat. Donc, le fait de savoir qu'on va être représenté si jamais il y a un problème, ça, c'est souvent ça. Quand on est dans le domaine de l'activisme,
1: oui,
0: est-ce qu'on,
1: oui,
0: peut faire ça?
1: Oui, parce qu'elle est aussi cofondatrice de Mère au front.
0: Si Mère au front est poursuivie, qu'est-ce qui va arriver? Mais inquiète-toi pas. Ils vont pas nous intimider, ça c'est sûr. Et ça, il y a beaucoup de synergie comme ça.
1: Ouais.
0: Puis on peut en parler, mais on parle de plein d'autres choses aussi.
1: Ouais, c'est très précieux, j'imagine, avoir ça. Alors avec Laure, vous planchez sur un projet expérimental, le Jardin des Possibles,
0: oui,
1: qui est un centre d'activité dans les cantons de l'Est pour les personnes atypiques. Qu'est-ce que vous avez compris, Bruce, des besoins des personnes atypiques en côtoyant Alphée, qui est la fille de Laure, mais en côtoyant Marc aussi, votre propre frère, qui, si j'ai bien compris, était bipolaire?
0: Mon frère était bipolaire et il s'est enlevé la vie en 2017.
1: Ah, je suis vraiment désolée d'entendre ça.
0: Et quand Laure et moi, on a conçu ce projet-là, on avait en tête une réalité dans notre société qu'un enfant qui a des besoins particuliers, l'État pourvoit un service qui est de continuer de l'envoyer à l'école jusqu'à 21 ans. Et après 21 ans, c'est fini. Donc, après ça, les parents qui ont des enfants avec des besoins spéciaux...
1: Sont laissés à eux-mêmes.
0: Et c'est un énorme poids à porter pour les parents. Et je pense qu'il y a une remise en question sociétale à faire sur l'absence de soutien à ce niveau-là. Mais il y a aussi... Une des réalités que mon frère vivait, c'était l'isolement graduellement s'accentuait pour lui, Mais il était très, il était remarquable, mon frère, brillant, magnifique et charismatique, mais des passes où la dépression le anéantissait sa capacité.
1: Oui.
0: D'être dans un milieu où, un milieu sans jugement, un milieu où il y a un milieu de vie qui est pas basé sur la performance, mais basé sur la connexion avec la nature, la connexion avec les animaux. On s'est dit, ça, si on fait ça, c'est sûr qu'on va faire quelque chose d'utile.
1: En mixité aussi, donc.
0: Oui, exact.
1: Plusieurs générations. Et là, vous en êtes où avec le Jardin des Possibles? Est-ce que ça se demande?
0: C'est le Jardin des Possibles existe. On a acheté une ferme qui est contiguë à notre terre à Frederiksberg et il y a des rénovations qui sont en cours en ce moment pour la première étape du projet. C'est un projet qui est vibrant en ce moment. Et on est encore en train de définir ses paramètres, mais c'est très excitant parce que on sait que on met le doigt sur quelque chose où les besoins sont immenses,
1: ouais.
0: Mais il y a aussi immensément de créativité et de ressources qui sont là. Si on les canalise, puis on est un peu un catalyseur pour ça.
1: C'est très inspirant de vous entendre. À quelle cause vous aimeriez vous dédier dans les prochaines années, Maître Johnson? Ça sera quoi votre prochain combat?
0: Ben, on a des combats qui sont pas terminés.
1: Des causes en appel, ça, je comprends ça.
0: Oui, on a des causes en appel. On a eu une immense déception récemment. On avait eu gain de cause devant la Cour supérieure pour des propriétaires de permis de taxi qui ont été expropriés et ils ont reçu le montant d'argent qu'ils avaient payé pour leur permis, mais pour ceux qui étaient les plus âgés, qui avaient acheté leur permis il y a des décennies,
1: c'est que
0: ça n'a aucun sens. Ouais. Quelqu'un qui a reçu 10 000 $ pour le même bien que quelqu'un d'autre a reçu 200 000 $ ça, c'est pas une situation où il y a un état de droit qui fonctionne selon nous. Je dis ça avec égard pour la Cour d'appel. On est vraiment, vraiment pas d'accord avec cette décision-là. Et là-dessus, on a demandé la permission à la Cour suprême parce qu'on parlait d'état de droit et selon moi, l'état de droit est mis en cause dans cette décision-là.
1: Puis est-ce que ça vous arrive des fois de, je sais pas moi, d'ouvrir, j'allais dire le journal, mais ça c'est vieux, Internet, puis vous dire ça, j'aimerais ça, travailler là-dessus?
0: Oui, ça nous arrive fréquemment. On est toujours en train, on se fait proposer beaucoup de dossiers
1: bien
0: parce
1: sûr.
0: Qu'on a quand même une bonne réputation en termes d'action collective, mais les meilleurs dossiers, c'est parfois ceux qu'on identifie nous-mêmes comme étant, on en a fait un récemment concernant les plateaux de travail justement pour les personnes qui ont des difficultés d'apprentissage et c'est une situation où il y a des gens qui sont capables de faire un travail mais qu'ils font sans être rémunérés et ça aussi souvent ces questions-là interpellent une intersection entre le droit et la politique.
1: Oui.
0: Et il y a des questions d'allocation de ressources. Et les tribunaux sont toujours très réticents, avec raison, de se mêler des questions politiques et des questions d'allocation de ressources. Et donc, notre défi là-dedans, c'est de formuler une question juridique qui est susceptible d'être tranchée par un tribunal et qui va faire en sorte que l'injustice qu'on voit va être amoindrie ou réglée.
1: Vous êtes un passionné, ça paraît. Merci énormément d'avoir pris du temps avec moi, Maître Bruce Johnson. C'est vraiment un honneur de vous écouter parler. Merci beaucoup.
0: Merci beaucoup pour l'invitation.
1: Merci à l'équipe, à la technique Mélanie Vien, Elsa Babaï à la recherche, Soumaya Arbaoui à la réalisation. Je m'appelle Rebecca McKinnon. Je vous retrouve la semaine prochaine.

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5: Hey, en tout cas.
6: Non, ça ne tombe pas. Et quand ça commence sur des rires, là, comme ça.
5: Hey, ça, je suis désolé pour les gens.
6: Je pourrais en parler. Je pourrais dire un petit mot.
5: Je suis désolé pour les gens à l'antenne qui ne pourront jamais.
6: Ici Jean-François Lépine, Hamas. Bon, je suis dans les imitations déjà. Parce que on doit, c'est vous l'animateur.
5: Mais allez-y, mon Dieu, prenez-les.
6: On l'inclut, hein. Oui. On commence sur des rires.
5: Faut comprendre. Faut savoir une chose. Bon, allez-y.
6: Cet été, j'ai fait la rencontre. Il s'appelle même, il me désignait comme étant son nouvel ami.
5: Ah oui.
6: Nul autre que Jean-François Lépine, quand même. Shanghai, Pékin, mandarin. Et peut-être qu'il collabore à l'autre poste, mais bon.
5: Ouais.
6: Et je l'ai rencontré dans des circonstances évidemment malheureuses, mais qui ont eu
5: un dénouement. C'est intéressant
6: dénouement
5: pour
6: heureux,
5: vous
6: savez. Ouais. On s'est retrouvé autour d'une table et là, s'il y avait évidemment, on peut pas épargner, hein, c'est-à-dire on peut pas oublier qu'il sort, qu'il est avec Mireille, qui n'écoute que Radio Canada et ça c'est très bien, Mireille. Mais moi j'avais Jean-François Lépine en bout de table. On était les deux boys de la table. C'est plein de femmes. Et j'avais du plaisir à observer ça. Puis là, j'ai demandé, je dis, Jean-François, il faut que je vous le dise, je vous ai déjà imité. Pas si souvent, tu sais, c'est pas non plus le gars à qui tu penses. Dans un bye-bye version 2026.
5: Non, c'est clair que non, c'est clair.
6: Mais là, je l'avais à côté de moi, fait que le petit gars en moi était très heureux. Et là, j'ai travaillé en Chine, il prononce très bien. Et
5: il
6: dirige une table aussi. Mais il m'a pas bon vouloir, j'espère. Là. Au restaurant, par exemple, maintenant, il était question que je partage un plat, le saumon.
5: Ouais.
6: Mais les assiettes n'arrivaient pas. Alors, il interpellait la jeune fille. Est-ce qu'on va avoir les assiettes? Mais comme il a un ton un peu sérieux, on dirait qu'il est Hell's Kitchen. Mais c'est pas du tout ça. Il est un homme affable.
5: Est-ce qu'on peut avoir les assiettes?
6: Très heureux.
5: Comme en Chine.
6: Oui, comme en Chine, eh bien. Là, il dit, parfois, je vois d'anciens présidents chinois à la télé. J'étais là quand j'étais reporter et c'est des gens que j'ai connus. Ça fait quand même... Et puis là, je vais poursuivre. Là, vous me poursuivrez, la famille d'Aiglin, Lépine.
5: Ouais.
6: C'est rare qu'on entende dans une phrase, là, je vois pas, je me trompe. Ils ont une fille qui en pince pour un Égyptien.
5: Ouais.
6: OK? Elle habite en Égypte.
5: Ouais.
6: Et elle adore le jeu pyramide, mais ça, c'est une des plus mauvaises blagues.
5: Ouais.
6: Si Jean-François Lépine, parce qu'on a parlé chien à la table, j'avais mon chien, évidemment, en terrasse, c'était agréable, et bien sûr, chien en mandarin, on le dit comme ceci. Non, ça, il a pas dit ça. Là, j'ai pas mangé, fait qu'il faut que je focus plus.
5: Oui. Alors.
6: Et là, on est en Égypte et tout ça. Ben oui, c'est ça. Ma fille adore les chiens aussi, avec son nouveau copain. Le chien se promène, mais il rencontre des chiens errants du désert du Sahara. C'est rare qu'on dise ça. J'ai oublié mon chien au parc à chiens. Ça, c'est correct.
5: Ouais. C'est des chiens errants.
6: Moi, je voyageais. Alors, Monsieur Lépine, j'ai rien. Mais je peux juste dire que la soirée s'est très bien terminée. Ça a fini. Comment ça finit une soirée comme ça?
5: Ben, c'est ça.
6: C'est que les filles s'en vont. Ben, il reste les épouses de l'un et de l'autre.
5: Ouais.
6: Donc, on était quatre. C'est évident que c'est la rue est fermée et piétonne. Alors, Jean-François Lépine, ben, il marche, mais c'est sûr qu'il marche les mains dans le dos.
5: C'est exact, enfin, exact,
6: vous faites tout
5: exact,
6: ça.
5: Exact.
6: Et ça s'est fini dans une crèmerie populaire où il m'a payé une glace.
5: Oh!
6: Le fameux Bill Bocquet, pour les gens.
5: Ouais.
6: Ça vous intéresse parce qu'il ne faut pas être Montréalo-centriste.
5: Exact. Non, mais on peut acheter des
6: Il y a de la molle. Moi, j'ai choisi la molle.
5: Vous avez demandé une molle à Jean-François Lépine.
6: Pour les gens qui comprennent, c'est un érudit, c'est un maniaque de tennis aussi.
5: Ah, c'est vrai, ça?
6: Ben oui.
5: Non, mais vous étiez à
6: Il joue au tennis avec Paul Doucet, le comédien.
5: Paul Doucet.
6: Paul
5: Doucet. Le comédien, Paul Doucet. Là,
6: vous avez mis quelqu'un de.
5: Non, mais dans ma tête, c'était pas.
6: Paul Doucet qui a joué Jean Doucet. Vous savez, et qui joue dans Monte Cristo.
5: Monte Cristo, la pièce de théâtre,
6: oui,
5: montée par Serge Denoncourt.
6: Mon frère. Vous savez qu'on s'appelle frère maintenant, parce qu'il paraît que les gens disent qu'on se ressemble.
5: Ah ouais, mon Dieu, non, vous êtes beaucoup plus beau que Serge.
6: Oui, oui,
5: ben mais c'est un temps que Serge était beaucoup plus beau que vous.
6: Je l'appelle mon frère. Je l'ai texté pour avoir des billets carrément cet été. Ça marche comme ça dans le showbiz.
5: Non, mais Serge est magnifique, jeune homme.
6: Mais merci, Karim. Il y avait-tu des sujets, là?

0: Ça fait longtemps qu'on s'est vu. C'est qui l'invité?
1: Ben non, c'est ça. Alors, l'invité, c'est, ça va être au téléphone. C'est un jeune homme. Non, il est pas jeune. Ah. Mais il s'appelle François Latour. C'est un... Écoutez, j'allais dire, c'est un agriculteur. Pas tant que ça. C'est un collectionneur d'affaires agricoles.
0: Il va... c'est dans l'actualité parce qu'il faut être dans l'actualité cette année-là.
1: C'est pensé, c'est ancré dans une actualité brûlante. Demain, il tentera de battre le record Guinness de la plus grande charrue agricole.
0: Ah, oui.
1: Ouais.
0: Ah oui, il y a la plus grande charrue. Il dispose de la machine la plus grande.
1: Oui, oui, oui. Mais vous allez tout entendre ça.
0: J'ai hâte d'entendre ça.
1: Mais Pierre, vous avez l'air en forme.
0: Très fort, très, très en forme.
1: Vous avez passé un bel été. Avez-vous travaillé cet été? Vous avez fait des voix aux gens coutumes.
0: J'aime la question. Ça, c'est une belle technique. Tu mets la table. J'aime la question. Ben, j'ai travaillé jusqu'au 18 juillet parce que je me suis tapé. Non, c'est pas vrai. J'ai fait une collaboration avec le gala des Français à Juste pour rire. Voilà, c'est bizarre. C'est arrivé ça comme un cadeau, tu me diras.
1: Mais une collaboration de quel type? Là?
0: C'est-à-dire qu'il y a une comédienne, une animatrice, non, une humoriste française.
1: Oui, s'appelle comment?
0: Guylaine. Non, attendez.
1: Voyons. Ben, Blanche.
0: Madame Pou, P-O-U-X. Voyons, c'est quoi son nom?
1: Mon Dieu, que c'est gênant, ça.
0: Ben non, mais c'est pas facile.
1: Vous avez pas travaillé avec, toujours?
0: Oui, j'ai travaillé deux jours, en plus.
1: Ah.
0: Voyons.
1: Hey, elle doit être
0: bonne. Élodie Pou. Alors là, elle a fait une tournée de 45 zéniths. Des zéniths, là-bas, c'est pas rien. C'est des salles de 2000 personnes. Oh. Puis là, elle s'amenait, il faut que je fasse ça en 15 secondes, de façon fictive, elle perdait, pour toucher l'héritage d'un vieil oncle du Québec mort, elle devait monter un gala hommage pour lui, donc comme des funérailles. Alors Kev Adams, un humoriste français, est venu. Puis moi, je faisais un peu le funerarium planner.
1: Ah oui?
0: Alors, pas difficile de reprendre le collier.
1: Ouais, ouais. J'ai une liste de liners que ChatGPT m'a donné.
0: Ah,
1: alors,
0: bien sûr,
1: je vais y aller avec ma préférée. Et vous me direz ce que vous en pensez. Pour la météo, le soleil dominera la majeure partie du Québec aujourd'hui, notamment Montréal, Québec, Sherbrooke et Trois-Rivières. Enfin, une nouvelle qui ne demande ni négociation, ni sommet, ni communiqué de presse.
0: Ah, oh, mon Dieu, quand même!
1: Vous écoutez la journée d'encore jeune, c'est la première. Il y en avait d'autres.
0: Allusion aux tarifs, là, si je comprends bien.
1: Absolument. Il y avait aussi Ottawa et Washington seraient tout près d'une entente commerciale. Dominique Leblanc affirme que les deux pays sont très proches d'un accord, alors que la menace des tarifs américains plane toujours. Bref, après des mois de négociations, on serait rendu à l'étape où presque veut vraiment dire quelque chose.
0: Oh non, ça, c'est pas bon.
1: Non, mais je lui avais demandé à plusieurs reprises de me faire ce succès, mais regarde, il m'est arrivé avec ça.
0: On a une école de l'humour, là. OK, dans le faubourg d'Amelas, pas loin du site. Le 14 du Hautagne.
2: On est rendu dans le quartier latin.
0: J'avais raison, c'est ça, je voulais dire.
2: C'est rendu dans le quartier latin?
0: Oui, oui.
1: Ah oui, parce qu'avant, c'était sur Saint-Laurent, dans la côte.
2: Non, sur Delorimier.
1: Ah oui?
2: De l'Orimier Sherbrooke.
0: Ben oui, vous en savez un rayon, comme
2: un
0: on dit.
2: Un rayon.
0: Ah oui, là, parce qu'on est dans la famille, là.
1: Oui, oui, absolument, absolument. Son épouse, qui est toujours un 12
0: un
1: sur
0: nuage.
1: 10, est toujours heureuse, elle travaille pour Juste pour rire. Donc, c'est elle qui.
0: Mon
2: L'école
0: Dieu.
2: De l'humour.
1: L'école de l'humour.
0: Coudon, vous avez fait appel à ChatGPT.
1: Ben oui. Ben enfin, tout ça pour dire que je vais envoyer mon ordinateur et ChatGPT à l'école de l'humour et ils vont venir avec des bonnes blagues. J'en ai plusieurs autres. J'en ai lu quelques-unes en me disant. Touché, quand même, touché.
0: Ah oui?
1: Je vais y aller avec au Moyen-Orient. Washington annonce les sanctions économiques les plus sévères jamais imposées à l'Iran, pendant que Téhéran promet une réponse dévastatrice. Une express et plus, je continuerai pas, on dirait qu'il veut que je perde notre job, lui.
0: Ah oui, ben là, arrangement. Tout de suite. Okay.
1: Maudit ChatGPT. On va passer le retour du Vendredi Bonheur. Pierre Brassard, qui a décidé d'embarquer dans notre projet protéiforme.
0: Oui, protéiforme, reconstruction, revalorisation du plaisir.
1: Revalorisation, oui.
0: Et de la voix aussi.
1: La voix, clairement, des cordes vocales. Revalorisation, revalorisation de l'actualité.
0: Il n'y a pas une autre petite comique à côté de moi.
1: Non, ce qu'on vous donne cette année, c'est une carte blanche.
0: Petite comique.
1: Non, on n'a pas
0: trouvé. Blanche.
1: C'est carte blanche.
0: Ben là, en plus, ça, j'ai hâte d'entendre les extraits d'Olivier. Là.
1: Ah ben, Olivier a tout débalancé sa chronique.
0: Je sais,
1: pour... C'est
0: vous
1: tout est nouveau.
0: La radio, là, comme disait
1: Paul Bertal.
0: Wemingway. Ouais. Non, mais je sais pas. Je cherchais quelqu'un qui avait inventé le transistor. Je trouvais personne.
1: Ouais.
0: C'est une question d'habitude. C'est bien n'importe quoi. Faut être prudent.
1: Mais c'est pour ça que vous êtes toujours parmi nous.
0: Donc, c'est ça. Solidité du vendredi. Je ne parle pas de ma digestion.
3: Olivier. Nickel. Fin.
1: Ça fait plaisir de vous retrouver, Pierre.
0: Pareillement.
1: Ouais, allez-y donc.
2: Oui, ben j'ai plein de nouvelles de la pré-campagne électorale pour vous aujourd'hui. D'abord, Sonia Lebel, la trésorière du Québec, elle s'en va. Et les journalistes se demandent bien où elle va aboutir.
1: Ben oui.
4: Le prochain défi professionnel, est-ce que c'est fixé?
5: Non, pas du tout. Pas du tout. On va voir.
4: Ajoute les montres.
5: Ce n'est pas fixé. Peut-être un chien.
2: La joute ou les mordus, Sébastien Bovet, Paul Larocque ou un Golden Retriever?
1: Ben, le Golden est intéressant.
2: Ce sont un choix difficile. Quoique, elle a de l'expérience au Conseil du Trésor, comme avec un chien, tu passes tes journées à dire non à quelqu'un qui te regarde avec des grands yeux. Son collègue Samuel Poulain, lui, reste et il a trouvé un nouvel argument pour dénoncer l'idée du PQ de faire un référendum.
6: Le référendum, c'est un tarif en soi, hein, parce que ça a un impact sur la volatilité des marchés, sur les ententes internationales, sur les carnets de commandes, sur la stabilité du Québec. Et le fait que le Parti québécois le repousse, là, moi, mes entreprises me disent ce matin, c'est pas une bonne nouvelle, parce que ça prolonge encore une fois l'incertitude. C'est un tarif en soi. Alors, pour nous, le référendum, c'est un tarif pour les entreprises.
2: Donc, il y a de l'incertitude à cause des tarifs.
1: Ouais.
2: Il y a de l'incertitude à cause des référendums. Donc, un référendum est un tarif.
1: Exactement.
2: Fallait y penser. La CAQ Pierre perd quelques candidats, oui, mais ils ont fait l'acquisition de Geneviève Peterson. Et là, je viens de voir, j'ai eu une notification sur mon téléphone.
0: Attention.
2: Olivier Primo fera campagne pour la CAQ. Il va faire campagne, pas candidat.
1: Il n'est pas candidat.
2: Il va faire campagne.
1: C'est parce qu'il y a de l'argent?
2: Oui, et beaucoup d'abonnés. C'est ça le nerf de la guerre de nos jours.
1: Ouais.
2: Donc, Mme Peterson, le choix de la CAQ pour Mme Peterson en a étonné quelques-uns, considérant ses positions passées sur le racisme systémique, entre autres. Mais il y a d'autres candidats aussi qui ont fait le grand écart pour se présenter en politique, dont Alison Turner, qui, elle, passe du NPD à la CAQ.
7: Quelles convictions actuelles vous permettent de vous reconnaître davantage dans la CAQ qu'au NPD, par exemple?
8: Oui, il n'y a pas d'NPD au Québec, dans un premier temps. Et la CAQ, je me vois dans les valeurs de la CAQ.
7: Lesquelles?
8: Principalement, l'importance de l'économie, l'importance de la protection de l'environnement.
2: J'aurais pas dit ça comme valeur numéro 2 pour la CAQ, mettons. Pas pire, revirement, lundi, elle veut taxer les riches, puis mardi, elle veut asphalter un milieu humide pour construire une usine de batterie suédoise. Mais encore plus audacieux, Christian Solarek, lui, passe du Parti vert au Parti conservateur du Québec. Les journalistes lui en ont pas parlé à lui, alors il a fait une mise en scène sur Facebook.
9: Monsieur Christian Solarek, comment qu'un gars peut passer du Parti vert au Parti conservateur du Québec?
10: Bonjour, monsieur. Merci pour votre question. Je vais vous répondre, puis ça va être simple. En 2022, j'avais présenté pour le Parti vert du Québec dans Soulanges. Et tout récemment, en 2025, j'avais présenté pour le Parti vert du Canada au niveau fédéral. En faisant campagne, en rencontrant les gens, en faisant du porte-à-porte, on apprend des affaires. On apprend même des affaires sur nous-mêmes. Puis j'avais réalisé que vous n'êtes pas obligé de faire partie d'un Parti vert pour faire des choses pour l'environnement. Le Parti conservateur, il offre des bonnes solutions.
2: Oui, le PCQ veut protéger l'environnement aussi, genre protéger l'habitat naturel des VUS. Mais comme il dit, oui, en faisant du porte-à-porte, on apprend des affaires. Hein. J'ai l'impression d'ailleurs qu'il a appris que les gens de Soulanges étaient plus intéressés par les régates de Valleyfield que par le compostage. Le PCQ, donc, a accepté M. Solarek comme candidat, mais pas Lino Zambito, rendu célèbre par la commission Charbonneau qui a offert au Parti conservateur de se présenter. Et à Radio X, expliquer qu'il avait rencontré Éric Duhaime pour le convaincre de le prendre.
11: Moi, je ne veux pas de cadeaux. Je vais y cogner une à une les portes. Je suis capable de m'entourer de jeunes via les réseaux sociaux.
1: Bingo.
11: Je veux impliquer les jeunes. Je veux que les jeunes se prennent en main.
1: Yep.
11: Moi, je veux rien. Je veux juste me présenter dans Blainville, puis je vais m'arranger. Puis je suis quasiment garanti, pas à 100%, mais je vais vous livrer le comté.
2: Ah, pas à 100% garanti.
1: Lui, il n'a pas de cadeau, lui.
2: Non,
1: il en a eu en masse avant.
2: Tout ce qu'il a besoin, c'est une horde de jeunes TikTokers de Blainville qui trippent sur lui, puis l'affaire est dans le sac. Malheureusement, le PCQ n'a pas voulu de lui. Après sa rencontre avec Duhaime, un des dirigeants du parti lui a téléphoné pour lui dire que ça ne fonctionnerait pas, et M. Zambito pense qu'il y a peut-être un complot derrière ça.
11: Pour peut-être me trouver tête enflée, là. Chris, le Parti conservateur du Québec, ils n'ont pas le loisir de dire non à Lino Zambito dans Blainville. Aucunement. Parce que c'est pas moi.
12: Moi, j'ai la certitude, j'ai la certitude que la décision ne vient pas d'Éric.
11: Bon, tu es en train de me dire qu'Éric, c'est une marionnette, c'est ça?
12: Ben écoute, je veux pas utiliser cette terme-là.
11: Non, mais moi, j'ai pas peur de le dire, là.
2: Oui, une marionnette, Éric Duhaime, ça a l'air qu'il y a une petite corde dans le dos, puis quand tu tires dessus, il dit « mon choix ». Mais il a pas fait la cote du PCQ, comme on dit, Lino Zambito, ce qui est quand même un bel exploit.
1: Oui.
2: Le PQ, lui, a mis la main sur un candidat qui en a surpris plusieurs, François Gariépy, celui que François Legault appelait Monsieur Radio X pendant les points de presse, pendant la pandémie, celui que ses collègues appelaient Gary. Maintenant, c'est à Radio X, justement, que ça a été annoncé par Jean-Christophe Ouellet.
13: Et là, on a un collègue qui, depuis ce matin, est votre, je vous l'apprends, est votre ex-collègue qui va se présenter dans la côte de Beaupré sous la bannière du Parti québécois. Et son nom est François Gariépy.
0: Oh!
13: On dirait que c'est vrai, ça? Oui, c'est vrai.
14: Gary, il se présente pour le Parti québécois.
13: Pat est...
14: Non, mais qu'est-ce qu'il fait? Là, non, mais je l'aime, là, mais je...
2: Je l'aime, là, mais je... C'est vraiment pas mal la réaction de tous les animateurs de Radio X. Je l'aime, Gary, mais là, je... Paul Saint-Pierre Plamondon, lui, l'a présenté comme une candidature de la droite économique, François Gariépy. Son ancien collègue Doom Dumas, en entrevue au FM 93, n'est pas d'accord.
15: PSPP essaie de se la jouer centre-droit. Mm. Gary avait beau être à Radio X, c'est pas un gars de centre-droit, honnêtement, là, je le connais assez pour ça. Puis si tu regardes les autres candidats du PQ, trouvez-moi des gens de droite.
2: Oui, c'est sûr que pour eux, hein, tout ce qui n'est pas Margaret Thatcher est de gauche. Mais c'est vrai que M. Gariépy est avant tout un gars qui parle de musique, de vélo aussi. Sinon, son job, c'est d'aller dans les points de presse, de rapporter des clips, de les faire écouter à ses collègues qui s'indignaient, un peu comme moi ici. Radio X est vraiment rendu une pépinière pour la politique québécoise. Éric Duhaime, c'est un ancien animateur de Radio X. Doom Dumas aussi. Il se présente aussi les chroniqueurs Renaud Labrecque, Patrick Paquette et Jonathan Poulin. Mais ici, ce qui est différent, c'est qu'il va au PQ et ça a un petit peu choqué son ancien collègue Max Lacasse quand on lui a appris cette nouvelle.
16: On le savait pas au moment où on est entré en nombre. La seule affaire qu'il me dit, c'est hey, j'ai un scoop pour vous autres. J'ai un gros scoop, mais je peux pas vous le dire. Vous allez capoter. Ça concerne quelqu'un de la station. Blablabli, blou-blou. J'étais comme bon.
0: Blablabli.
16: Quelqu'un qui est pédophile. On a un pédophile dans la station. On va dévoiler son identité live. Puis il va sortir avec limonade. Non, mais je sais pas. Tu sais pas à quoi t'attendre quand quelqu'un dit ça. Puis il nous sort que Gary est passé du côté obscur des péquistes vers le bleu. Le choix de la confiance, c'est ce qui le fait.
2: C'est pas clair ce qui est le plus...
0: Non, c'est...
2: plus négatif entre le PQ ou la pédophilie. Mais donc, le choix de confiance, de la confiance, dit-il, parce que oui, selon Québec 125, il a 99 % de chances d'être élu.
0: C'est vrai, ça?
2: Dans sa circonscription. Ah, oui? Oui, comme Doom Dumas aussi, des bonnes chances d'être élu, ça risque...
0: Au Parti conservateur du Québec?
2: Oui, on va peut-être avoir deux anciennes Radio X à l'Assemblée nationale. J'ai déjà hâte.
0: Ben oui, mon Dieu, c'est du gratis, ça, comme on dit.
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0: Vous savez de quoi on parle pas assez souvent dans la vie?
15: De
0: record Guinness, Pierre Brassard. Oui. Et on va aller parler à quelqu'un qui en détient déjà, mais qui va essayer d'en battre un autre. On s'en va en Ontario, à Saint-Albert, plus précisément, où nous attend au bout du fil François Latour, qui demain va tenter de s'inscrire au livre record Guinness dans la catégorie, entendez-moi bien, plus grande charrue agricole. Je vois vos yeux ouvrir, Pierre. Monsieur Latour, bonjour.
18: Oui, bonjour.
0: C'est très content de vous parler. Oui. Très content. J'espère que vous nous entendez bien. Écoutez, vous allez essayer demain de battre un record pour entrer dans le livre des records Guinness, mais des charrues agricoles. Là, j'ai besoin et on a tous besoin d'explications. Monsieur Latour, qu'est-ce qu'une charrue agricole?
18: Une charrue. C'est les agriculteurs qui labouraient, ils tournaient la terre. Fait que les charrues, ça fait des années que c'est inventé. Fait que moi, j'ai fabriqué une charrue cet hiver pour battre un record Guinness de l'Ouest canadien de 66 oreilles ou blades.
0: Ouais.
18: Puis moi, ma charrue que je vais marcher avec demain, il va avoir 83 blades.
0: Donc là, vous allez faire avancer 80. Puis là, on parle de charrues antiques, là, dans la mesure où c'est pas des charrues qu'on utilise ou qu'on voit encore dans les champs, là.
18: Non, c'est des charrues antiques. Toutes des charrues, deux versoirs, deux oreilles.
0: Ouais.
18: J'en ai 40 attachées après un beam d'acier. Puis on va faire tirer ça par des tracteurs modernes pour 200 pieds.
0: Écoutez-moi bien, là. J'ai une question, là. Déjà, trouver une charrue antique, c'est de la job. En trouver 40, on fait comment?
18: je suis collectionneur moi-même. Puis j'en ai une coupe. Puis je connais beaucoup de monde qui font des compétitions de labo.
0: Ouais.
18: Qui m'ont prêté leur charrue pour le record Guinness. Puis j'ai trouvé 40 charrues. Ça n'a pas été si dur que ça.
0: Écoutez, ouais. Là, vous allez attacher ces charrues-là sur combien de pieds de large?
18: Tout est charrue, mais 80, il a bourré un pied de large, fait qu'on va l'élaborer 80 pieds de large. Mais le beam où est-ce que les charrues sont attachées, ben, le beam est à 327 pieds de large.
1: OK, là, écoutez-moi bien. Si vous réussissez à battre le record demain, d'ailleurs, j'invite les gens à aller vous voir.

0: on peut trouver évidemment l'emplacement exact sur les réseaux sociaux, là, sur Facebook, je l'ai trouvé, mais c'est à Saint-Albert exactement. Là. Mais si vous réussissez à battre le record, est-ce que vous venez pas de révolutionner la façon de labourer les champs? Vous allez pouvoir vous promener avec votre charrue de 80 pieds à travers les différents champs au Québec puis au Canada?
1: Non, ça se fait pas de vanne, mais ça va. C'est trop gros pour le mouvrir, là. Non.
2: Mais justement, j'ai une question. Ouais. Quand j'ai connu Nouvelle, Pierre Brassard, elle s'est propulsée comment, ça?
0: Ben, les trois
2: à la
0: tracteurs.
2: Ah, OK, il y a des
0: vous
2: tracteurs.
0: Vous avez pas écouté?
2: Ben oui, oui, oui.
0: Oui, non, mais, pas tant que ça. Mais ces trois tracteurs-là, c'est des tracteurs, je dirais, qui doivent être faits assez solides, parce que c'est pas un tracteur normal, là, tirer 40 charrues.
1: Non, ben... Oui, bien, quand j'ai commencé ça, je pensais prendre des vieux tracteurs antiques.
0: Ben là.
1: Pour tirer ça. Mais les vieux tracteurs antiques, ne sont pas coordonnés ensemble. Ils n'avançaient pas à la même vitesse. Fait que là, j'ai changé avec des tracteurs modernes qui ont le GPS, qui vont avancer à la même vitesse, 1 000 à l'heure. Puis ils vont s'en aller droit à cause de GPS et tout. Faut que ça s'en soit. Faut qu'il s'en aille
0: loin. OK. Et là, je vais vous poser une autre question qui est somme toute assez simple. Pourquoi ce record-là? Parce que, tu sais, il y en a des plus faciles. Il y a ceux-là qui se laissent pousser les ongles pendant longtemps. Fait que, tu sais, dans ce temps-là, vous n'avez pas besoin de faire grand-chose. Il me semble que ce record-là, c'est un compliqué là, à accomplir.
1: Ben, non, je suis un collectionneur d'antiques. Je travaille avec l'antiquité.
0: C'est comme naturel pour vous, dans le fond.
1: Ça fait 5 ans qu'on travaille pour ça.
0: Ouais. D'ailleurs, je voyais que vous détenez un autre record Guinness, celui des moulins à battre. Et là, quand on décide là, de... Bon, moulins à battre, là, allez voir sur Wikipédia, vous allez voir c'est quoi un moulin à battre. Là. Vous l'avez gagné en 2015, vous l'avez perdu l'année d'après. Après ça, vous êtes allé le rechercher en 2019. Il y a une grosse compétition de moulins à battre. Là. Mais ce que je veux savoir, c'est... quand on veut battre un record Guinness, est-ce qu'il faut appeler le livre du record Guinness pour inviter les personnes à venir vérifier que tout est correct?
1: Oui, oui, il faut le contact. C'est London, en Angleterre.
0: Okay.
1: Avec eux qu'on fait contact par email, par Internet, par téléphone. Puis les autres records, c'était quelqu'un de New York aux États-Unis qui venait représenter. Mais cette année, on est chanceux. La madame, elle vient de Montréal.
0: Ah bon?
1: Pour représenter l'officiel du record Guinness.
0: Ben écoutez, ça veut dire... Là, je regarde, la température est bonne. Je pense que ça va...
1: Chanceux.
0: Ça devrait être correct. Ça veut dire que quand on va acheter notre livre l'année prochaine, il va avoir votre nom.
1: C'est pas sûr que c'est... Parce qu'il y a 40 000 records Guinness.
0: Ah ouais, ils font pas toute la cote. Hein?
1: Puis c'est mondial.
0: Ouais.
1: Peut-être qu'on a 5% des chances d'être dans le livre.
0: Ben écoutez, on se croise les doigts. On vous souhaite la meilleure des chances, François Latour. Merci d'avoir pris le temps de nous répondre. Et puis, ben, si les gens veulent aller voir ce record-là, ça va être en Ontario. Évidemment, c'est à Saint-Albert. C'est pas très loin du Québec, d'ailleurs. Alors, la meilleure des chances, François Latour. Et ben écoutez, on se reparle peut-être après quand ce sera réalisé.
1: Ben, ça me fait plaisir.
0: Merci beaucoup.
1: Oui.
0: Au revoir.
1: Merci.
3: Je veux écouter l'hymne national.
0: OK.
4: Ben oui, c'est le fameux segment hymne national.
0: Ben ça, mon Dieu. C'est plus en plus niché, cette émission-là. Hein?
4: Parce que ce qui a beaucoup fait réagir hier, c'est l'idée du Parti conservateur d'avoir un hymne national québécois. C'est dans leur programme. Et là, Mario Dumont en a parlé à Éric Duhaime à LCN.
5: Un hymne national, là, c'est pas le genre de symbole que vos supporters sur leurs réseaux sociaux appellent ça des affaires de nationaleux, inutiles, perte de temps.
0: Okay.
5: On a perdu la communication. Monsieur Duhem ne semble pas entendre la question.
4: Oui, un petit problème. Bon, il est finalement revenu et M. Dumont lui a reposé sa question. M. Duhem n'a pas plus donné de réponse sur ses partisans crinqués et agressifs. Par contre, tout ça a été une belle occasion pour les médias, de ne pas savoir si on dit un ou une hymne national, mais surtout d'imaginer ce que ce serait un hymne national québécois et de faire du karaoké. J'en ai sorti quelques exemples.
6: Nous autres, on a proposé le colocas.
7: Québec!
8: Le camp du pays du Québec.
9: Est-ce qu'on ranimera celui de Raoul Duguay?
10: Pour mon pays de cire pathétique.
11: Les cowboys, c'est la porte de sortie facile.
12: Ton arrière-arrière-grand-père.
13: Alléluia de Leonard Cohen.
14: On pourrait prendre Sébastien là, dans Gilles de poitrine. Sébastien.
15: Au Québec site de Jérôme 50.
16: Robert Charlebois.
17: You're a frog, I'm a frog, kiss me.
15: Ouais. Ben, c'est Jean du pays. Ça sera bon, ça aussi.
18: Jean du pays.
15: Parce qu'imagine, on pourrait... Jean du pays. Oh!

0: ouais, mais là,
1: c'est une vignoble.
2: Vatan du pays.
0: Ben, ça va être ça.
3: Ça va être ça, effectivement. Donc, Pierre, je pense que vous pourriez imiter Gilles Vigneault. C'est un peu pour ça que j'ai fait ça.
2: Ah ben, ça me fait plaisir. Bon. Être libre, c'est savoir choisir ses scènes.
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2: Mais...
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0: Ah! Mais si, plusieurs adresses, j'imagine. Ben, bienvenue à Ridicule. Qu'est-ce que c'est, Ridicule? Ben, j'espère qu'il va y avoir des rires, des débats. C'est un lieu d'échange, d'opinions et de respect. Hein?
5: Oui.
0: Ben, mais parfois, ça pourrait être une plateforme de vente de marchandises en ligne, comme Marketplace.
5: Ouais.
0: À vendre. 12 $, un kit d'assemblage de chroniques. Oui, un kit d'assemblage de chroniques, un outil précieux pour remettre en ordre les propos de son vis-à-vis. Demandez Annie Desrochers. Raison de la vente, il ne servira plus car le chroniqueur Richard Bergeron ne l'a pas suivi à son émission du week-end. Alors, c'est ça, les amis. Je disais, Ridicule. Ridicule, c'est un lieu d'échange.
5: Ouais.
0: Mais d'abord, Jean-Philippe,
5: oui.
0: Olivier,
5: oui, oui,
0: content
5: oui.
0: de votre première semaine?
5: Ben oui, on est plus ancré dans l'actualité.
2: Quand...
0: Voilà, bon, c'est dit. Comme je vous dis, un lieu d'échange. Beaucoup d'animateurs, guys, vous êtes d'accord avec moi, on semblait gêné de parler de rentrée en début de semaine, alors que les gens sont encore un peu, des fois,
5: ben
0: en vacances. Émilie Perrault le dit à votre micro, mais quand même, pas tard, hein, mais bon, vacances ou pas.
5: Mm-hmm.
0: Le quotidien nous rattrape, alors assez vite, comme la gestion de nos ordures ménagères, ça m'a interpellé cette semaine, c'est l'heure de Actuali Quiz! Je vous pose des questions,
5: oui.
0: OK? Ah, mais là, c'est bonne franquette.
5: Okay, okay,
0: pas de buzzer.
5: Okay, okay.
0: Le plus vite à répondre, okay. Pas de témoin, pas de témoin, là, pas de témoin. Exactement comme lors de ma dernière comparution au palais de justice. On a réglé ça hors cours! Alors, la question. Ordure ménagère. Comment on sait que c'est le jour des encombrants dans une ruelle de Montréal?
3: Ah, mon Dieu, on demande à notre épouse.
0: Ah, oui, okay. Oui, on peut. J'ai des choix. A, c'est indiqué sur une affiche que c'est le premier et le troisième mardi de chaque mois.
5: Mm-hmm.
0: Ou B, Mathieu Bock-Côté rôde dans la ruelle.
5: Franchement.
0: Ah, vous savez que, d'ailleurs, parlant de Mathieu Bock-Côté,
5: oui.
0: Il a parlé des Bleu Poudre et de Rock et Belles Oreilles à la télé française cet été.
3: C'est
0: Olivier,
3: vrai?
0: Hein?
3: Oui, sur CNews. Il s'ennuie de l'humour corrosif, bête oui. et méchant.
0: Ah oui?
3: Il dit les Bleu Poudre, RBO, tout
5: mais,
3: ça.
5: Mais nous, on fait quoi?
0: Ben oui.
5: Des cotons?
0: Ben oui, des cotons. Mais Olivier m'a envoyé cet extrait en messagerie ouais. privée là, sur Instagram, le lien vidéo.
5: Ouais.
0: Et aussi, il m'a envoyé ses codes d'accès à Prime Vidéo pour que je puisse finir enfin Vitrerie Royale. Ben oui, c'est-tu plate, là, je veux dire, avec Martin Matt, là. Parce que je m'étais endormi pendant la scène d'accident du frère de Martin.
5: Oh.
0: Ah, et moi, les ralentis, là. Cinéma d'été, les amis. J'espère que vous êtes allés voir le dernier Toy Story. Vous êtes des pères de famille.
5: Oui,
0: là.
5: Oui.
0: C'était Toy Story 5.
5: Oui, oui, oui, oui.
0: Bon, Olivier, vos ados, je les ai vus, là,
3: oui,
0: votre
3: oui.
0: Condo, sont votre appartement, mais non, votre maison. c'est des ados trop grands, ça,
5: ouais,
0: je
5: ouais.
0: peux comprendre. Oh, mais Jean-Philippe...
5: Moi, je suis allé voir.
0: Puis...
5: C'est dégueulasse.
0: Ah oui,
5: c'est
0: vous n'avez pas aimé ça?
5: C'est le pire des cinq.
0: Ah ben moi, je vais vous dire une chose. Quand j'ai vu Masbou, Patrick Masbourian, à Bonsoir, Bonsoir, avec ses nouvelles lunettes, je me suis dit, tiens... Pixar Animation Studio a trouvé son nouveau personnage pour la prochaine histoire de jouets. 6, on va l'appeler Lunettes. Bon, là, je sais que c'est un gage... Mais oui, c'est parce qu'il y a des nouvelles
5: visuel,
0: lunettes.
5: Oui.
0: C'est très, très visuel,
5: oui,
0: là,
5: oui,
0: mais
5: oui,
0: j'ai
5: oui.
0: pas de regrets là-dessus. Hein. Discussion de boys. Je vais vous demander, est-ce que la chose que vous regrettez
5: ouais.
0: le moins de votre été 2020, c'est une vraie question, là.
3: Moi, c'est ma chaise hamac que
0: ah,
3: j'ai
0: oui.
3: achetée chez Canadian Tire.
0: Ah.
3: J'ai passé l'été là-dessus.
0: Ça, c'est
3: confortable.
0: Fun. Pas besoin de voyager, presque ah, oui, pas. Et vous, Jean-Philippe?
5: Mon Dieu, un été de vacances et de vélo.
0: Ah bon?
5: Ah oui.
0: On se retrouve.
5: Ah ouais.
0: Mais moi, c'est d'avoir porté des crocs.
3: Ah oui?
0: Aucun regret. Hey, mais je suis bien. Là. Personne
3: pour
0: ne
3: vrai?
0: Ah, j'en ai en ce moment, là, puis c'est très visuel, mais c'est pas grave.
5: Ah mon Dieu, ils sont blancs.
0: Oh, c'est blanc, c'est blanc.
5: Ah, dégueulasse.
0: Oui, mais personne ne me juge dans le Myland. Tout le monde a un look. Hein? Alors
5: oui,
0: c'est certain
5: sais.
0: Que. Moi, là, c'est sérieux, j'ai pensé à ça cette semaine. Si Dieu me prête vie, là, je vais finir en triporteur dans le Myland. Ça me dérangerait pas la bave chaïeule en réclamant un cortado pendant ce temps-là. Ben, justement, parlant de café, là,
5: oui.
0: C'est pas ça qui va nous ramener le seul Tim Horton des îles de la Madeleine qui va fermer. Par manque de main-d'œuvre à Cap-Homel, ça m'a mis en. C'est pas vrai qu'il n'y en a pas de main-d'œuvre, là. Dire, prenez la moitié des recherchistes de Pénélope, envoyez sur le vol de l'Élysée Pascan des îles, puis ils vont assurer la relève. Je pourrais pas vous deux, Olivier. Vous êtes debout de bonne heure. Je vous vois au service à l'auto. Puis vous, Jean-Philippe, là, vous seriez prêt, là, je veux dire, pour présenter des bangs chez Tim, là, au nombre de collaborateurs que vous avez passé à bonsoir, bonsoir. En terminant sincèrement, trois choses que vous voulez faire avant de mourir. Dites-le, il vous reste 15 secondes.
1: Là,
0: oui, oui, allez-y, trois choses.
1: Ah, mon Dieu.
0: Ben voilà, bon week-end. Pouvez-vous répéter la question de retour pour une 16e saison?
1: Ah, 19h. 16 ans?
0: Oui, samedi.
5: Vous avez commencé, vous aviez quel âge?
1: 44!
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9: Ici Marc-Antoine Leblanc. Voici vos informations. Les tarifs américains de 50 % sont officiellement entrés en vigueur. Le Canada et les États-Unis ont négocié pendant plusieurs heures vendredi, mais le Canada aurait décliné l'offre finale, selon le représentant américain au commerce, Jamieson Greer. À son avis, le pays bénéficie de l'accès le plus favorable au marché américain de tous les pays du monde. Il accuse aussi Ottawa d'être revenu sur ses engagements. Les droits de douane qui s'appliquent touchent une série de produits canadiens totalisant 28 milliards de dollars. Le Canada, de son côté, imposera des droits de douane équivalents au dollar près, a répliqué le premier ministre Mark Carney par communiqué. Malgré la situation, le professeur titulaire en droit international économique à l'Université Laval, Richard Ouellette, estime que le Canada a beaucoup de cartes dans son jeu parce que les États-Unis ont plusieurs besoins.
10: Ils ne peuvent pas se passer d'un paquet d'intrants, hein, les ressources naturelles, les minéraux critiques, l'énergie, l'électricité, le pétrole, l'acier, l'aluminium, le bois... la potasse de la Saskatchewan, tout le secteur aérospatial qui est notamment développé à Montréal, ils ont grand besoin de nous. Alors, malgré ce que Donald Trump peut dire, là, on n'a pas besoin de rien de ce que le Canada a à vendre, c'est archi-faux. Ils ont besoin de nous et s'ils veulent que America soit first et America reste devant la Chine, ben ils vont devoir collaborer avec leurs voisins.
9: Le gouvernement annoncera dans les prochains jours des mesures supplémentaires pour soutenir les travailleurs et les entreprises au pays. Le Parti québécois promet officiellement d'abolir Santé Québec, afin, dit-il, de réinvestir dans les soins s'il prend le pouvoir en octobre prochain. Une promesse qui déplaît à la présidente directrice générale de cette société d'État qui a invité le chef péquiste à une rencontre pour rectifier certains faits qu'elle juge erronés. La ministre de la Santé s'est quant à elle portée à la défense de la réforme mise en place par le gouvernement caquiste. Les explications de Marie-Isabelle Rochon.
11: On est bel et bien devant un monstre de bureaucratie.
12: Paul Saint-Pierre Plamondon promet l'abolition de Santé Québec.
11: Il faut reprendre le contrôle sur cette société d'État et elle doit rendre des comptes sur une croissance qui est totalement hors de contrôle.
12: Selon le Parti québécois, le nombre d'employés a doublé depuis la création de l'agence et sa suppression générait des économies de 40 millions de dollars. Mais selon Santé Québec, la grande majorité des employés en poste étaient déjà à l'emploi du ministère ou du réseau de la santé. La PDG, Geneviève Biron, a d'ailleurs envoyé une lettre au chef du Parti québécois l'invitant à une rencontre pour rectifier les faits qu'elle juge erronés.
11: Ce n'est pas le rôle de Mme Biron de faire de la politique. Et c'est une preuve parmi d'autres qu'on est devant un État dans l'État.
12: Le Parti québécois n'est pas le seul à promettre l'abolition de Santé Québec. Le chef du Parti conservateur du Québec, Éric Duhaime, s'y est aussi engagé lors du dévoilement de sa plateforme électorale. Une idée à laquelle s'oppose la ministre de la Santé, Sonia Bélanger, tout comme le chef du Parti libéral du Québec, Charles Milliard.
13: On n'a jamais eu une liste d'attente aussi basse en chirurgie depuis les 5 dernières années. Et l'arrivée de Santé Québec a contribué grandement à cela.
14: C'est la dernière chose que les gens veulent, c'est un psychodrame de structure.
12: Quant à elle, Ruba Gazal, co-porte-parole de Québec solidaire, estime qu'il ne faudrait pas une énième réforme de structure bureaucratique. Ici Marie-Isabelle Rochon, Radio-Canada, Québec.
9: Fini la gratuité pour tous des vaccins contre la grippe au Québec. À compter de cet automne, les doses sans frais contre l'influenza seront uniquement offertes à certains groupes. Le milieu médical espère que la population continuera à se faire vacciner malgré le changement. Alexandre Lepoutre a les détails.
15: Vous êtes prêts? Et Il faudra de nouveau payer pour se faire vacciner contre la grippe. Le Québec revient à la situation qui prévalait avant 2022. Dès cet automne, les vaccins seront donc uniquement gratuits pour certains groupes, les 65 ans et plus, les personnes avec une maladie chronique ou encore les femmes enceintes notamment. Comment la santé publique justifie-t-elle cette décision? Voici sa directrice nationale, la docteure Caroline Couache.
16: Ce qu'on veut vraiment, c'est prévenir les complications chez ceux qui sont à risque. Et le portefeuille de la santé n'étant pas élastique, il faut toujours se demander où est-ce qu'on met nos ressources.
15: À travers le Québec, les pharmacies se préparent à ce changement.
17: Et ça, c'est vraiment frigo pour les vaccins qui sont gratuits.
15: Stéphane Villeneuve, pharmacien à Québec, espère que les citoyens vont continuer à se faire vacciner malgré la fin de la gratuité.
18: Là, il y aura un petit frais à débourser, mais ça reste que la vaccination, elle est importante.
15: Selon un rapport du gouvernement fédéral, le Québec enregistre la couverture vaccinale la plus

0: En terminant, un mineur de Montréal a été arrêté vendredi par la Gendarmerie royale du Canada pour des allégations de terrorisme. L'enquête a commencé il y a quelques semaines à la suite de l'obtention d'informations du FBI selon lesquelles le jeune homme planifiait une attaque dans une école de la métropole. Le jeune homme aurait eu recours à l'intelligence artificielle pour planifier un potentiel attentat et aurait publié des propos menaçants sur l'application de messagerie Telegram. L'ancien sous-commissaire de la GRC à la retraite, Pierre-Yves Bordua.
1: Je ne peux m'empêcher de faire le lien entre cet événement-là et Tumbler Ridge en Colombie-Britannique, alors que la tuerie qui a eu lieu dans une école secondaire, la personne qui a effectué cet acte irréparable-là avait aussi utilisé l'intelligence artificielle.
0: Le mineur doit comparaître samedi devant la Chambre de la jeunesse du Palais de justice de Montréal. Voilà, c'était vos informations. Pour plus de détails, vous pouvez consulter le site radio-canada.ca.
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3: Et je me souviens encore du moment où je suis embarqué dans l'avion. Mon agente qui m'appelle, elle dit « Denis, ils viennent de nous appeler, c'est toi qui vas faire. Félicitations, tu vas faire ton premier film de 50 millions. » J'ai choqué.
4: Hollywood est encore moins planifié, qui est en fait le résultat du succès de M. Lazare et de sa nomination aux Oscars.
5: Pour servir cette affaire-là, là, pour servir l'histoire, pour servir le tout, si on a des récompenses, tant mieux, on a des récompenses. Mais moi, j'ai un grand, grand sentiment de devoir accompli. Là. Qu'on me donne des récompenses ou non, je suis heureux.
2: Alors voilà, vous avez entendu les voix de Denis Villeneuve, de Philippe Falardeau et de Jean-Marc Vallée sur une musique de la bande originale du film Dallas Buyers Club, dont on va très certainement parler un petit peu plus tard. C'est le cinquième et dernier épisode de cette série sur le cinéma, on va dire canadien, le cinéma de chez nous. Un panorama subjectif, parce que honnêtement, faire l'histoire du cinéma canadien depuis 1895 en 5 épisodes d'une heure, ce serait assez ambitieux de notre part. Alors on a choisi des gens passionnés qui ont choisi des sujets dont ils avaient envie de parler. Pour ce 5e épisode, j'ai avec moi autour de la table Manon Dumais, journaliste cinéma à la presse. Manon, bonjour, bienvenue.
6: Bonjour.
2: Marc Cassivi, qui est chroniqueur et amateur fini de cinéma à la presse également.
7: Bonjour Stéphane.
2: Merci d'être là. Et François Lemay, qui est avec nous pour presque toutes les émissions, à qui j'ai donné le mandat de s'intéresser beaucoup à la musique du cinéma.
7: Je suis un homme heureux et comblé juste d'entendre mes collègues parler de cinéma puis de faire ces discussions-là qu'on aurait de toute façon autour d'une table et d'une bouteille de vin. Mais là, on l'a avec vous, c'est encore mieux.
8: Allô, on boit de l'eau.
2: Un peu ce qu'on café. A dit dans un des épisodes, là, je me souviens plus lequel, c'est effectivement un petit peu des conversations de corridor qu'on a ici autour de la machine à café et puis tout ça, puis dans l'épisode 2 sur le cinéma direct qui est disponible sur la plateforme audio. Merci de me passer la rondelle, mon cher François. Et effectivement, dans l'épisode 2 sur le cinéma direct, on a des gens vraiment passionnés. Denis Desjardins, cinéaste, qui est là et tout et tout. Alors, on va y aller tout de suite parce qu'il y a vraiment beaucoup de choses à dire. On va commencer par les Canadiens à Hollywood.
9: You were pretty sure of yourself, ain't you, Virgil? Virgil, that's a funny name. What do they call you up there?
10: They call me Mr. Tibbs.
9: Mr. Tibbs? Well, Mr. Wood, take Mr. Tibbs. Take him down to the depot, and I mean boy like now.
2: C'est Marc Cassivi qui s'est intéressé aux Canadiens à Hollywood, dont on vient d'entendre un extrait du film Dans la chaleur de la nuit, un célèbre extrait entre Sidney Poitier et Rod Steiger. Je sais que vous aviez envie, Marc, de commencer avec la Mésopotamie du cinéma.
7: C'est ça. J'allais venir à Norman Jewison, donc cet extrait de In the Heat of the Night qui avait gagné l'Oscar du meilleur film quand même. Un Canadien qui remporte l'Oscar du meilleur film, ça s'était pas vu avant ça. Mais je retourne dans le temps et je vous par ça avec Max Sennett. On parle du début du 20e siècle, 1910-1911. Max Sennett, qui est né en Estrie à Richmond et qui, à l'adolescence, est parti en Nouvelle-Angleterre et s'est retrouvé à New York. Et de son nom, Michael Sinnott, est devenu Max Sennett aux États-Unis.
2: Et Max Sennett, c'est les groupes de policiers incompétents.
7: Oui, c'est Keystone Cops.
2: Keystone Cops.
7: C'est ça. Qui, ça

0: faisait un peu Benny Hill là, de ce oui, type-là. Oui, c'est vraiment le roi du burlesque, en fait, Max Sennett.
1: Oui, on est un peu dans la plure de banane, puis la tarte à la crème.
0: C'est,
1: et puis
0: la tarte à la crème, c'est sa signature à Max Sennett. Il a participé, lui, c'est vraiment un producteur très, très influent. C'est peut-être le plus hollywoodien de tous les cinéastes canadiens, en fait, à tel point qu'il y a un moment, il a décidé de faire un projet résidentiel dans les années 20 là, à Hollywood, et il a acheté la butte où, aujourd'hui encore, on voit les lettres Hollywood.
1: C'est vrai.
0: Et au départ, ça s'appelait Hollywoodland dans les années 20. Vous avez vu ça souvent. Oui. Le Land est sorti. En fait, c'était un projet immobilier résidentiel qui est tombé avec la crise de 1929. C'est quelqu'un de très influent qui avait de l'argent, qui faisait de la production, de la réalisation, du jeu, de la scénarisation. Il a participé à quelques 4000 films.
1: C'est un petit gars de l'Estrie.
0: C'est un petit gars de l'Estrie qui a lancé Charlie Chaplin.
1: C'est pas rien.
0: C'est quand
1: déjà
0: même...
1: Ça, soi, ça, c'est ça, déjà pas mal.
0: Au cinéma est pas mal. Oui,
1: c'est déjà ça, pas voilà. mal. Alors, on fait un gros bond dans le temps, puis on revient à Norman Jewison, qui est un réalisateur important parce que multiforme. Il a touché à tous les genres et je regardais sa filmographie. Excellente moyenne au bâton.
0: Ah oui, absolument. Nommé aux Oscars en trois décennies. Il y a In the Heat of the Night dans les années 60. Après ça, Fiddler on the Roof dans les années 70. Moonstruck, donc meilleur réalisation, un finaliste aux Oscars pendant trois décennies, il faut le faire quand même. Jewison qui a été nommé 7 fois, lui, par l'Académie des Oscars. Comme je le disais, il a remporté l'Oscar du meilleur film pour In the Heat of the Night, c'était en 67. Il avait toujours aussi un pied au Canada. Mm-hmm. Dans les années 80, il a fait Agnes of God, je ne sais pas si vous vous souvenez de ça.
1: Oui, avec très bien, tourné ici à Montréal.
0: Oui, tourné à Montréal, notamment à Sainte-Anne-de-Bellevue, à l'hôpital où travaillait ma mère.
2: Et, on la voit d'ailleurs.
0: On la voit pas, mais on voit sur l'affiche. Et à Toronto aussi, dans les années 90, avait fait The Hurricane avec Denzel Washington. Il y avait eu toute une espèce de campagne. Il avait été nommé aux Oscars. Je me souviens, j'avais fait des entrevues avec lui, avec Norman Jewison à l'époque. Il avait remporté le Irving Thalberg Award aussi aux Oscars. Donc, a marqué, évidemment, Hollywood ces années-là.
1: Juste mentionner une chose que j'ai oubliée, c'est qu'Hélène Faradji va être avec nous également. Mais vu qu'elle n'est pas encore arrivée, j'ai oublié de la nommer, mais elle va être avec nous tout à l'heure. D'ailleurs, elle arrive. Elle va s'installer en régie et elle va nous parler, oui, des performances de nos artisans canadiens, mais à l'extérieur du Canada et des États-Unis, donc beaucoup en France. Mm-hmm. Parlons d'Yves Simoneau et de Christian Duguay maintenant. Yves Simoneau qui a fait une carrière à Hollywood, mais vraiment une carrière. Il a tourné beaucoup pour la télé, il a fait plein de choses. Oui. Il a gagné sa vie là-bas pendant assez longtemps.
0: Oui, réalisateur chevronné qui, évidemment, faisait aussi carrière au Québec, qui a fait des projets en France et qui, à Hollywood, s'est installé. Bon, je parlais de Christian Duguay parce qu'ils sont arrivés à peu près en même temps à Hollywood, des années 90, fin des années 80. Duguay qui a fait des projets à petit budget, disons, des fois de la série B. Simoneau qui avait pas toujours des grands moyens non plus, mais qui a, comme tu disais, fait carrière là-bas.
1: Oui, puis qui était déjà très bien installé chez nous, là, qui a fait des films qu'on est nombreux à avoir vus ici, qui avaient marché très fort. On va l'écouter, Yves Simoneau. Il expliquait à Marie-Louise Arsenault en 2011 pourquoi il s'était installé à Hollywood en 91.
3: J'avais un appétit de tournée qui était peut-être plus grand que ce qui était possible de faire ici. Il y avait une certaine quantité d'argent disponible. Il y a beaucoup de monde qui veulent y accéder. Donc, plus souvent qu'autrement, il faut attendre son tour. Alors, on a le choix ou bien on suit ce chemin-là ou on décide d'aller ailleurs, voir ce qui se passe.
2: Et là, vous arrivez là-bas et comment vous êtes reçu?
3: Ils sont accueillants de façon superficielle, mais c'est comme rentrer dans la ligue nationale de hockey. Si tu veux jouer dans un coin, t'as besoin de te tenir parce que tu vas te faire rentrer dedans. C'est bien de visiter. Quand tu visites, ça va, on t'accueille généreusement, mais quand tu décides de jouer dans la ligue, on va te planter si possible, parce que ça fait partie du jeu.
1: Voilà, ça c'était Yves Simoneau. Belle carrière, malgré tout. Quelqu'un qui réussit à faire son chemin, travailler à Hollywood, c'est tout à fait honorable. On va focaliser maintenant sur trois individus et on va écouter un extrait d'un film qui a marqué et sa carrière et aussi notre imaginaire. C'est un grand film.
4: You have tested positive for HIV. Mr. Woodruff, we estimate that you have approximately 30 days.
5: 10 days flash for y'all. Ain't nothing out there can kill Ron Wood in 30 days.
1: The Dallas Buyers Club de Jean-Marc Vallée. Il avait déjà tourné à l'extérieur du Canada, mais c'est ce film-là qui va le propulser.
0: Oui, et il est, Jean-Marc Vallée, l'espèce de fer de lance de cette invasion québécoise au début des années 2010 à Hollywood. C'est lui qui ouvre le chemin à des cinéastes comme Denis Villeneuve, comme Philippe Falardeau. Villeneuve a souvent dit, moi j'ai suivi les traces, j'étais derrière lui, puis je le voyais aller. Dallas Buyers Club, qui a été nommé aux Oscars six fois nommé. Il a recueilli trois Oscars, et notamment Jean-Marc Vallée a été nommé, lui, dans la catégorie du montage, avec son pseudo John Mac McMurphy.
1: C'est vrai.
0: On voit tout de suite que c'est un pseudo, mais oui, il s'amusait avec ça. Il avait déjà été nommé aux Oscars pour The Young Victorious, qui est son premier film hollywoodien, c'est en 2009. Et puis, il a fait Wild aussi avec Reese Witherspoon, une actrice qu'on a retrouvée ensuite chez Philippe Falardeau. Puis, dans The Young Victoria, il y avait des acteurs aussi. C'était Emily Blunt, c'est ça, qu'on retrouve ensuite chez Villeneuve. Donc, c'est cinéastes qui s'échangent des acteurs et des actrices partout. Et c'est ça.
1: En décembre 2013, au moment où les deux vedettes de Dallas Buyers Club, et quelle performance, et de Matthew McConaughey et de Jared Leto.
0: Ils ont reçu l'Oscar. Hein,
1: ils ont reçu l'Oscar par la suite, mais au moment de l'entrevue, ils n'étaient pas encore sélectionnés. C'est en décembre 2013. Mais ils avaient quand même accumulé des prix d'interprétation dans différents festivals. Catherine Perrin lui demandait à Jean-Marc Vallée s'il ne trouvait pas un peu ingrat malgré la finesse, la précision, tout le soin qui avait été accordé à la mise en scène, qu'on parle si peu de la réalisation.
6: Ben écoute, tant mieux, si elle est transparente, hein, c'est ça le but. Hein. Puis plus je tourne aujourd'hui, là, du haut de mes 50 ans, plus je gagne en assurance et en humilité. Et j'essaie de me faire transparent, de me faire tout petit, pour servir cette affaire-là, là, pour servir l'histoire, pour servir le tout. Si on a des récompenses, tant mieux, on a des récompenses. Mais moi, j'ai un grand, grand sentiment de devoir accompli, là. Qu'on me donne des récompenses ou non, là, je suis heureux. J'ai fait ce film-là, je l'ai bien fait, je l'ai fait à mon goût. Je l'ai fait avec économie, mais en même temps avec beaucoup d'amour du cinéma, là. Et je pense que ça paraît. Mm-hmm. Et les acteurs et l'équipe le sentaient, on avait tous le même but. Celui d'essayer de se dépasser, là, puis comment on peut utiliser le cinéma avec les moyens qu'on a.
1: Et Jean-Marc Vallée aurait pu en faire beaucoup d'autres.
0: Ben oui, disparu à 58 ans, alors qu'on le pensait...
2: Le soir de Noël.
0: Le soir de Noël, oui, c'est ça. Donc, je vous disais, le fer de lance de cette invasion québécoise. Je parle beaucoup des Oscars parce qu'évidemment, c'est le sésame ultime à Hollywood. Denis Villeneuve est arrivé aussi à Hollywood grâce aux Oscars, de la même manière que Philippe Falardeau, c'est-à-dire que des films québécois tournés ici, mais aussi à l'étranger, ont été finalistes pour l'Oscar du meilleur film en langue
1: étrangère. Et donc, attirer l'attention des producteurs et de Hollywood.
0: Exactement. Ouais. Donc, Villeneuve s'est incendié en 2010, ce qui l'a lancé. Mais à partir de Prisoners, son premier film... il y avait Enemy, mais des premiers films véritablement hollywoodien, parce qu'Enemy était plus un film canadien. Il a été nommé aux Oscars à chacun de ses films, Sicario, Arrival, Blade Runner 2049, Dune, le premier, le deuxième. On verra si le troisième qui sort à Noël sera aussi sur la liste. Et puis lui a été même nommé personnellement quatre fois aux Oscars pour la meilleure réalisation de Rival, qui avait tourné à Montréal, d'ailleurs, en 2017.
1: On peut dire que ces affaires vont plutôt bien.
0: Oui, 2 milliards de recettes dans le monde pour ces films, ça va pas
1: mal. C'est pas mal. Il va en réaliser beaucoup, beaucoup d'autres.
0: Il y a de l'avenir, ça.
1: On va écouter un clip assez amusant où Denis Villeneuve raconte la genèse de son premier film américain, donc Prisoners. C'était avec René Aumirois au Grand Entretien en janvier 2017. Et comment il a réagi quand on lui a offert formellement le film, vous allez voir, on a collé deux bouts de conversation.
7: Je suis allé à Hollywood parce que j'avais été invité. Et je commençais à recevoir beaucoup de scénarios. Après Incendie, après les Oscars, là, je recevais beaucoup de scénarios parce que le film avait coup sur coup, les deux films, coup sur coup, là, il y avait un intérêt sincère de la part de producteurs de vouloir travailler avec moi. Et je me souviens encore du moment où je suis embarqué dans l'avion. Mon agente qui m'appelle, elle dit, Denis, ils viennent de nous appeler, c'est toi qui vas faire, félicitations, tu vas faire ton premier film de 50 millions. J'ai choqué. C'est-à-dire que là, premièrement, Je savais pas que le film allait coûter autant. Dans ma tête, ça allait être un projet de, je sais pas, 7, 8, 10, 12 millions, je sais pas, mais la charge, là, c'est là que j'ai eu un trac épouvantable quand j'ai compris. Et où ça, en me disant, mais je suis vraiment faire ce film? Je veux dire, c'est violent, c'est noir.
1: Et on va se le dire, 50 millions pour un film.

0: De Denis Villeneuve, maintenant, c'est un petit budget.
1: Oui, oui, c'est ça. Et Denis Villeneuve, qui, je pense, malheureusement, on n'arrivera pas à attirer de nouveau au Québec avec nos budgets de 5 et 6 millions.
0: À moins que ça lui tente.
1: À moins qu'il ait vraiment un projet personnel, mais je pense qu'il a, il a accès à plus que ça. Tandis qu'un Philippe Falardeau, lui, continue de faire une carrière en parallèle entre le Québec et ses plus petits budgets, et des budgets un petit peu plus... des moyens budgets pour Hollywood, des petits budgets pour Hollywood qui, ici, sont des sommes quand même paramétriques.
0: On pourrait faire 15 films.
1: Donc, Philippe Falardeau, de la même façon, a été découvert aux États-Unis grâce à M. Lazare, qui était aux Oscars. Mm-hmm. Il a fait The Good Lie à Hollywood avec Reese Witherspoon. Il a fait Chuck avec Liv Schreiber. Il a fait My Salinger Year avec Sigourney Weaver et Margaret Qualley. Et en même temps, fait ses films québécois.
0: Voilà. Et on va l'écouter, Philippe Falardeau. Il est très, très sympathique en entrevue. Il est assez nonchalant en entrevue.
1: Oui, très sympathique,
0: il a l'air, effectivement. Et pour lui, Hollywood n'a jamais constitue une fin en soi, mais plutôt une étape parmi d'autres dans un parcours qui n'est pas en ligne droite. Il était invité au Téléjournal le 19 mai 2017. À ce moment-là, c'était la sortie de son film Chuck. Et justement, il rappelait qu'il n'était pas arrivé en ligne droite, mais au terme de détours, de hasards, de choix assumés.
2: J'ai toujours dit que mon parcours était un parcours d'accident. J'ai étudié en sciences politiques puis en relations internationales. Donc, un premier accident qui s'appelait la course Destination au monde m'a amené dans le monde de la télé puis du documentaire. Et un deuxième accident vers la fiction quand j'ai voulu faire un documentaire sur mon colocataire qui était sans emploi.
3: Je suis en sevrage en ce moment.
2: Donc, c'était vraiment une série d'accidents. C'était rien de planifié. Et en ce sens-là, Hollywood était encore moins planifié, qui est en fait le résultat du succès de M. Lazare et de sa nomination aux Oscars.
4: J'angoisse pour les petits. Je les imagine toujours devenus grands, mais ils parlent encore comme des enfants.
2: Donc, c'est pas... j'aimerais dire que j'avais cette ambition depuis l'âge de 8 ans, mais c'est pas vrai.
0: Voilà, ça c'est Philippe Falardeau. Évidemment, Marc, on a porté toute notre attention sur des réalisateurs, mais il y a aussi des producteurs québécois et canadiens qui ont fait carrière à Hollywood.
1: Des acteurs, des directeurs photos, de tout ça.
0: Absolument, des musiciens. François Lemay va nous en parler tout à l'heure. Mais là, on va écouter un petit bout de la chanson de Martin Léon, collaborateur régulier de Falardeau. Ici, c'était pour The Good Life, puis ça va donner le temps à Hélène Faragie de traverser de notre côté.

0: Hélène Faradji est de retour avec nous donc pour ce cinquième épisode sur les Hollywoodiens, donc les artisans canadiens qui ont fait leur marque à Hollywood. Et encore une fois, quand j'ai appelé Hélène pour parler de ce sujet-là, elle me dit oui, mais Hollywood, c'est pas le seul Eldorado.
1: Je m'excuse, je suis une empêcheuse de tourner en rond.
0: Non, au contraire, ça bonifie l'affaire. Et donc, effectivement, c'est pas le seul Eldorado. On a aussi beaucoup d'artisans qui ont fait leur marque en Europe, surtout en France, et qui sont passés par Cannes.
1: Absolument. Cannes, le Festival de Cannes, c'est vraiment aussi un des grands déclencheurs des carrières internationales de nos cinéastes. Oui, bien sûr, les Oscars amènent glamour, rayonnement, mais le Festival de Cannes a tout de même une influence très marquée dans l'histoire du cinéma québécois, et ce, dès le début. Parce que dès que notre cinéma devient ce qu'il va être par la suite, eh ben, il y a une association naturelle qui se fait avec le Festival de Cannes dès 1963. En fait, pour la suite du monde, Michel Brault, Pierre Perrault, premier long métrage canadien à être sélectionné en compétition officielle au Festival de Cannes. Donc, dès que notre cinéma commence, il s'installe au Festival de Cannes.
0: Alors, en fouillant dans les archives, dans la préparation de l'émission, je suis tombé sur un vox pop réalisé par Pierre Nadeau. D'ailleurs, quand vous fouillez dans les archives de Radio-Canada des années 50, 60, 70 et 80, Pierre Nadeau est partout. Il est partout, il devait avoir des clones. Et là, il était à Cannes et pour recueillir les commentaires de spectateurs,

0: spectateurs à la sortie de la projection de Pour la suite du monde. C'était donc en mai 1963.
1: La langue ne vous a pas étonné?
2: Si, c'est adorable.
1: Oui, vous aimez.
2: Beaucoup,
1: vous
2: aimez. Beaucoup. Oui. Ils vont mourir, il y a la traite dans les dimensions du sang, il y a le vieux français.
3: Donnez-moi l'opinion de vieille dame neuve. Magnifique en tout point, comme sentiment, comme tradition, comme réalisation.
1: Eh bien, écoutez, le Canada vous remercie beaucoup, sans doute. Merci beaucoup,
3: magnifique.
1: Madame.
4: Magnifique. C'est magnifique, ça. Une dimension extraordinaire. On sent absolument la personnalité du metteur en scène à chaque plan, malgré qu'il y ait soi-disant pas d'intervention. C'est absolument extraordinaire.
1: Mais est-ce que vous croyez que ce film méritait d'être présenté au festival?
4: Ah oui, absolument.
1: Puisqu'il n'est pas c'est dans la tradition
4: film, c'est un film d'auteur. Enfin, c'est un film absolument. Enfin, il a composé de bout en bout. Il l'a senti. C'est merveilleux. Merveilleux.
1: Bon, eh bien, je vous remercie beaucoup, voilà. Monsieur. Merci bien.
0: Il a quand même attrapé, à la sortie de la projection, un public cinéphile.
5: Absolument. Ben, le public du Festival de Cannes,
0: en général,
5: c'est un public qui aime le cinéma. Et c'est ce qui va se passer avec ces premiers films québécois, en fait, qui sont présentés à Cannes. C'est que ça les fait exister comme de l'art, comme du cinéma, ça leur donne une valeur artistique. Et ce qui est intéressant, c'est que toute cette jeune génération du cinéma québécois des années 60-70 va aller à Cannes. Le chat dans le sac y est, La vraie nature de Bernadette, Réjeanne Padovani, bien sûr Les ordres de Michel Brault.
0: Film préféré de mon collègue François
6: Lévy. Je le regarde aux 2 ans quand je me trouve trop confortable dans ma situation.
5: C'est une très bonne idée d'y retourner tous les 2 ans, qui va gagner notamment le prix de la mise en scène. J.A. Martin, photographe.
0: Ah oui.
5: Bref, on a toute cette première période de films québécois qui vont gagner un espèce de saut de respectabilité, de qualité. Et ça va aider le cinéma québécois à exister autant à l'international que chez nous, parce que c'est un jeune cinéma qui se cherche encore, et cette reconnaissance de l'étranger, de Cannes, va vraiment aider.
6: Ce besoin presque typiquement québécois
5: de se faire
6: dire par les autres qu'on
5: est bon.
0: Oui, on aime ça, d'être connu ailleurs que chez soi aussi.
5: Oui.
0: Là, le cinéma dont vous nous avez parlé, c'est du cinéma des années 70.
5: Absolument. Et va s'ouvrir au cours des années 80 une deuxième période. Alors oui, on va encore avoir des effets symboliques de reconnaissance, de rayonnement, mais aussi des effets beaucoup plus concrets. Et ça va se manifester notamment autour de 2 personnes, la comédienne Carole Laure et le réalisateur Denis Arcand. Carole Laure, pourquoi ? Parce qu'elle va présenter à Cannes La mort d'un bûcheron et Fantastica de Gilles Carle en 73 et en 80. Et dès 1977, on la retrouve au générique de plusieurs films français. Donc on va la voir chez Corneau, dans Préparez vos mouchoirs de billets, dans À mort l'arbitre de Mocky. Et donc on voit comment sa présence à Cannes va lui ouvrir les portes d'un cinéma français auquel peut-être elle n'aurait pas eu accès.
0: Et un petit peu américain aussi par la bande. Je me souviens d'elle dans un film de John Huston qui s'appelle Victory,
5: l'histoire
0: de soccer pendant la Deuxième Guerre mondiale, avec Pelé qui a un rôle dans le film.
5: C'est particulier.
0: Oui, c'est assez étonnant.
5: Denis Arcand, c'est encore plus marqué parce que, bien sûr, Denis Arcand va présenter Le déclin de l'Empire américain à la Quinzaine des réalisateurs, c'est le film d'ouverture, mais non seulement il va être reconnu là-bas, mais il va être acheté pour une diffusion en France. Et ça, c'est pas rien, parce que avec Le déclin, Denis Arcand va devenir le réalisateur qui a le succès le plus marqué commercialement en France. Le film va réunir plus d'1,5 million de spectateurs en France.
0: C'est beaucoup de monde.
5: C'est beaucoup de monde.
0: C'est un gros succès. Ouais. Qu'aura pas eu Léo Lo?
5: Non. Bizarrement, Léo Lo va aussi faire partie de cette deuxième période où les films québécois sont achetés pour être diffusés en France. Léo Lo va sortir en France. Le problème, c'est qu'il est assorti d'une interdiction au moins de 16 ans. Mmh. Et donc, forcément, le résultat...
0: Ça nuit à la carrière commerciale.
5: Exactement, exactement. Donc, c'est amusant de voir comment le Festival de Cannes, juste par le fait de présenter ces films-là, de les mettre de l'avant, va créer un effet boule de neige où il y aura des conséquences monétaires, commerciales, très concrètes pour la vie des films québécois et évidemment des réalisateurs.
0: Mmh. Est-ce qu'il est juste de dire qu'après ça, il y a eu comme un passage à vide?
5: On peut dire qu'effectivement, ça n'a pas été très fort au cours des années 90, début des années 2000. Il y a toujours des films québécois chaque année à Cannes, mais il y a un petit coup de mou. Pas du côté de Denis Arcand, qui lui continue son histoire d'amour avec la France, avec ses films. Jésus de Montréal, bien sûr, Les Invasions Barbares, qui va aussi lancer la carrière française de Marie-Josée Croze.
0: Mm-hmm. Mais qui est toujours là.
5: Exactement, qui a réussi.
0: Qui est resté sur place.
5: Exactement, mais les années 90-2000, en général, c'est un petit peu moins florissant. Il y a Cosmos, tout de même, qui va marquer l'histoire de la quinzaine. Mais c'est 2009 qui va vraiment

0: complètement changer les choses et ouvrir là une troisième période pour le cinéma québécois en France. Pourquoi 2009 ? Parce que trois films, la même année, vont être présentés à la quinzaine des réalisateurs. Il y a Carcasse de Denis Côté, il y a Polytechnique de Denis Villeneuve, et il y a aussi le premier film d'un tout jeune homme de 19 ans, qui s'appelle Xavier Dolan et qui va présenter là « J'ai tué ma mère ». Et là, c'est la déferlante. Il gagne trois prix et à un mois d'intervalle, le film va sortir et au Québec et en France. On le compare à Truffaut. La presse s'empare de lui comme d'une rock star. La France est même, on peut dire, complètement tombée en amour avec Xavier Dolan. Et dès l'année suivante, 2010, il revient à Cannes avec « Les amours imaginaires » où il révèle une certaine Monia Chokri, qui elle aussi va bénéficier de cet effet Cannes sur les cinéastes et acteurs québécois. 2012, là, la relation de Xavier Dolan avec la France prend une toute autre tournure, parce qu'il présente Laurence Anyways, qui n'est pas seulement une sortie concomitante en France. Le film est carrément coproduit par la France, avec un acteur français, Melville Poupeau. Et là encore, la sortie va être un vrai triomphe jusqu'à 2014, avec évidemment Mommy.
1: Hey, c'est qu'on vit, Stan?
2: Saint-Hubert, proche de la 116.
3: Je vais te raligner solide, moi, tu vas voir. Je vais te faire l'école à la maison, tant que tu repognes le bide de l'école normale.
4: Ça fait 24 heures que t'es revenu, que le mess est pogné en grandeur. Il va falloir que tu te ramasses, OK?
5: Vas-tu me tenir la graine de que je pisse aussi?
4: On t'en parler, mec, tu vises droit. Assieds-toi là, femme ta gueule.
6: Bonjour, Diane.
4: Shut up!
6: Si t'as ton gars en plein, puis tu peux plus te pointer, ramasse tes clics, tes claques, puis sayonara, magadaï.
7: Non, mais c'est bien, ce sera grâce à Xavier Dolan que les Français vont finalement peut-être avoir trouvé un certain charme et moins se moquer de l'accent québécois.
0: Absolument, on commence avec Mommy à considérer que la langue québécoise, les acteurs québécois, les jeunes réalisateurs québécois comptent, font partie de la francophonie aussi.
7: Merci Xavier.
0: Merci Xavier. Et c'est vraiment grâce à Thierry Frémaux que cette envolée de Xavier Dolan sur la scène médiatique française va complètement retentir de façon spectaculaire.
7: Et on a dit tout à l'heure que Marie-Josée Croze était toujours en France. On pourrait peut-être dire que Xavier Dolan, aujourd'hui...
0: Il fait les deux. C'est-à-dire qu'il vit à moitié à Paris, à moitié en France.
7: Une carrière de comédien là-bas. Ouais.
0: Exactement, il a une carrière de comédien.
7: Belle carrière de comédien, vraiment.
0: Et il n'arrêtera pas de faire des films qui vont avoir du succès en France. Ça, c'est évident. Je veux quand même mentionner 2016, parce qu'il revient avec Juste la fin du monde, où là, il se paye la traite et il réunit les plus grandes stars françaises devant l'écran. Donc Marion Cotillard, Nathalie Baye, Léa Seydoux, Gaspard Ulliel et Vincent Cassel au générique d'un film de Xavier Dolan. Tourné à Laval, exactement.
7: Je veux quand même revenir sur Mommy, puisqu'on a un extrait sympathique de Xavier Dolan. Donc il avait gagné pour ce film-là le prix du jury, si je ne me trompe pas.
0: Absolument.
7: Et quand il a accepté le prix, il était très très ému.
8: Qui me gagne en contemplant cette salle mythique et bouleversante. Je suis éperdu de gratitude devant la reconnaissance de votre jury. La quantité d'amour aussi que nous avons reçu au cours de la dernière semaine me fait réaliser que, en fait, du festival, que c'est vrai, on fait ce métier pour aimer et pour être aimé en retour. Je pense que tout est possible à qui rêve, ose, travaille et n'abandonne jamais. Et peut, si je l'espère, ce prix en être la preuve la plus rayonnante. Pardon.
7: Voilà, ben travailleur, il ose, il est et ça porte fruit. Vous avez parlé donc du film qu'il a fait plus tard à Laval.
0: Oui.
7: Je sais pas pourquoi ça me.
0: Marion Cotillard à Laval, ça arrive pas tous les jours.
7: Ça arrive pas tous les jours, honnêtement. Et puis, ben l'histoire d'amour entre Cannes et nos artisans québécois se poursuit.
0: Absolument, que ce soit Monia Chokri qui a été révélée par Xavier Dolan, mais qui va venir présenter ses propres films à elle comme réalisatrice, La femme de mon frère, Prix du coup de cœur à Un certain regard en 2019, Simple comme Sylvain, bien sûr, qui va être présenté en 2023 et qui va finir par gagner le César du meilleur film étranger.
7: Devant Christopher Nolan,
0: exactement.
7: C'est pas rien.
0: Et on le sait, Monia Chokri, elle prépare déjà son prochain film en France avec des acteurs français. Son film a aussi porté chance à Magali Lépine-Blondeau, l'actrice québécoise qu'on a retrouvée en 2026 à l'affiche de L'âme idéale aux côtés de Jonathan Cohen, un film français. On peut citer Charlotte Lebon, bon, qui elle effectivement avait déjà un peu une carrière en France, mais tout de même qui est reconnue comme une réalisatrice québécoise. Alors oui, bien sûr, tout ça c'était pour vous dire que si les Oscars c'est un Graal et puis que pour certains réalisateurs c'est extraordinaire, les débouchés commerciaux sont peut-être moins intéressantes parce que le public américain n'aime pas trop les films sous-titrés. Donc ça fait que nos films québécois voyagent moins aux États-Unis, même s'ils sont nommés pour un Oscar.
9: Et la langue est un personnage.
0: Exactement, alors que nos films québécois, en général, quand ils sont adoubés par Cannes, finissent par sortir dans les salles françaises et francophones. Et nous aide à être connus comme une des meilleures cinématographies du monde.
7: Et nous, les spectateurs enthousiasmes, à voir plein de bons films.
0: Exactement.
7: Voilà, c'est un bon moment pour arrêter. Merci beaucoup, Hélène Faradji. Merci.

0: Alors, François Lemay, ça demande des explications.
1: Oui,
0: c'est une chanson de Neil Young qu'on a peut-être connue, Hey Hey My My, avec le groupe Devo.
2: Ben oui.
0: Qu'est-ce qu'on vient d'entendre?
2: Ce qu'on vient d'entendre, c'est tiré de la bande originale d'un film réalisé par Neil Young. Neil Young qui a fait des trames sonores pour des films de Jim Jarmusch, entre autres choses. On lui doit aussi Philadelphia. Il y a eu Bruce Springsteen, mais il y avait une chanson de Neil Young. Ouais. Et Neil Young, généralement, n'écrit pas de nouvelles musiques, généralement, pour des films. On va prendre déjà ses chansons, qui est très populaire. Mais à un moment donné, en 82, il décide, lui, qu'il a envie de faire un film. C'est très mauvais. Ça s'appelle Human Highway, dans un univers post-apocalyptique, dans une station-service. Il joue le rôle d'un réparateur. Et bref, la musique est faite par Devo. Il a participé à cette chanson-là. Donc,
0: Et mon réalisateur me demande, mais alors, pourquoi on l'écoutait?
1: Ouais.
0: Alors, je
2: c'est
0: réponds,
2: une curiosité.
0: C'est une curiosité.
3: Et on a l'impression que c'est Yoko Ono.
0: Oui, oui. C'est pas une garantie de qualité.
2: Probablement que Neil Young nous dirait, juste pour nous embêter puis nous enquiquiner, que c'est sa version préférée.
1: C'est
0: oui, ça, c'est très Neil Young. Ouais. Alors, François, donc, on parle de compositeurs, de musiciens canadiens formés au Canada qui ont travaillé à Hollywood. Oui. Les autres qu'on va entendre sont un peu plus classiques dans l'offre et dans l'approche et dans la forme. Mais est-ce qu'il y a quelque chose qui distingue, qui est un peu canadien chez les individus dont on parle?
2: Pas dans la forme, peut-être plus dans le fond, dans la façon de faire. Puis on revient toujours à cette idée-là que c'est dur faire des films, c'est compliqué, ça coûte cher, il y a beaucoup d'incertitudes, donc on aime contrôler ce qu'on peut contrôler. Et les compositeurs canadiens, comme les acteurs, les actrices, les réalisateurs, on est habitués, les réalisatrices, on est habitués de faire beaucoup avec peu, à être très, très efficaces, à comprendre les commandes. Et c'est un peu ce qui va caractériser les compositeurs canadiens qui vont aller travailler à Hollywood, cette capacité-là à répondre aux commandes. Puis en même temps, nous, c'est la crème de la crème ici qui sont recrutés, évidemment, par les Américains. Mais si on avait un cinéma national beaucoup plus fort au Canada, probablement que ces individus-là demeureraient ici pour travailler.
0: Là. Peut-être. Et celui dont vous allez nous parler maintenant, en fait, je savais même pas qu'il était canadien.
2: Non.
0: Il a son nom sur tellement de films, c'est Howard Shore.
2: Howard Shore, qui vient de Toronto, qui a maintenant 79 ans. Puis juste pour le situer, vous allez reconnaître son travail.

0: Écoutez, François, on voit le Hobbit gambadé dans le pré néo-zélandais.
1: Le Seigneur des Anneaux, qui n'est pas ma trilogie préférée, contrairement à ce qu'on pourrait croire, avec mon air des fois de nerd un petit peu.
0: Bon, mais on va recevoir musique, des courriels.
1: On va recevoir des courriels, mais musique marquante. Howard Shore fait de la musique à Hollywood depuis les années 70 et 80 films dont il a signé la musique, entre autres des films de David Cronenberg, Martin Scorsese. Donc, évidemment, on le retrouve à la fois dans Le Seigneur des Anneaux, mais aussi Le Silence des Agneaux. Il va signer cette musique-là.
0: Oui, ne pas confondre.
2: Oui, c'est mélangé.
1: Oui. Seven, Philadelphia, dont je parlais plus tôt avec aussi Neil Young. Il va faire des films comme The Aviator, Hugo. Donc, il va s'établir comme la référence, autant, pas autant, mais presque autant qu'un John Williams, par exemple, à Hollywood.
0: Quand même.
1: On sait qu'on va avoir le son traditionnel hollywoodien, des films à grand déploiement avec des orchestres de 45 musiciens lorsqu'on travaille avec Howard Shore.
0: Le prochain compositeur de Winnipeg n'a pas collé son nom sur autant de films que Howard Shore, mais il a collé son nom sur des films prestigieux. Il s'appelle Michael Dana.
1: Oui, puis juste dire, j'ai oublié Stéphane, Howard Shore, c'est quand même 3 Oscars aussi. Okay. Donc, on revient à Michael Dana, originaire de Winnipeg, 67 ans, figure majeure, lui aussi, des films hollywoodiens.
2: Il est
1: très, très Atom et Goyan, entre autres choses, mais il a travaillé aussi avec Ang Lee, Bennett Miller. On lui doit des films, la musique de films comme Capote, et un de mes films préférés à moi, vous ne serez pas surpris, Moneyball, entre autres choses.
3: Très, très bon.
1: Mais aussi Little Miss. Ben, faire un film sur des statistiques, il faut le faire, ça fonctionne.
3: Et tu détestes le baseball, et j'ai adoré.
1: Voilà. Little Miss Sunshine aussi, 500 Days of Summer, mais bien sûr, ce film-là qui est marquant.

0: un genre de ritournelle.
1: Un genre de ritournelle, mi-musique du monde, mi-musique orchestrale. C'est ouvert sur l'autre. Donc, on pense bien sûr au film Life of Pi, pour lequel il va remporter l'Oscar et aussi un Golden Globe pour la meilleure musique originale. Donc, c'est un compositeur, Michael Danna, extrêmement influent, moins connu que Howard Shore, mais quand même rigoureux et très, très efficace dans sa connaissance, sa compétence, mais sa connaissance de musique à travers le monde.
2: Maintenant, on parle d'un musicien de Montréal travaille plus peut-être dans le cinéma grand public.
1: Ouais, Christophe Beck, compositeur aussi incontournable à Hollywood, mais qui a commencé à la télévision. Buffy the Vampire Slayer, c'est lui qui va signer la musique, ça va lui valoir un Emmy. Sinon, The Hangover. C'est un film,
2: le premier était drôle.
1: Ça pouvait être drôle. La Panthère Rose, le retour de la Panthère Rose, en fait, de Pink Panther, la nouvelle mouture, pas l'original avec Peter Sellers, bien sûr. Mais là, on va le reconnaître le plus, c'est pour ce film-là.

0: pas les chansons, mais la musique orchestrale du film Frozen. Et Frozen 2. Ah, okay.
1: Tant que ça chante pas.
0: Oui, c'est ça. Ça vous a pas tapé sur les nerfs.
2: Pas encore.
0: Non.
2: Pas
0: mais, encore. Mais aussi collaborer à des films tirés de l'univers de Marvel, entre autres Ant-Man. Donc, compositeur classique hollywoodien qui fait aussi le travail.
2: Oui, mais Frozen, là, je veux pas avoir l'air de me moquer. C'est quand même un film immense et qui a résonné auprès de nos plus jeunes enfants.
1: Oui, oui, c'est
2: beaucoup,
1: ça.
2: Beaucoup.
3: Pour les parents, ceux qui ont des cartes.
2: Pour les parents. Souffrant.
0: Oui, la huitième fois.
2: Oui, la huitième fois.
0: La journée pédagogique, on était un peu tannés, effectivement.
2: Oui, mais remarque bien que je pense que ma fille est plus vieille maintenant, mais j'ai dû voir A Bug's Life au moins 42 fois. Alors, parlons maintenant. Ben, écoute, Robbie Robertson, ben oui. C'est pas rien. Peut-être moins connu pour son travail au cinéma, mais il a fait pas mal d'affaires.
0: Beaucoup de films quand même. Il est décédé en 2023. Il avait 80. C'est le meneur de The Band, un des plus grands groupes de l'histoire du rock canadien. Il va développer une carrière quand même importante à Hollywood avec Martin Scorsese.
1: Son grand,
2: oui, c'était très ami.
0: Ben oui. Puis l'exemple fondateur, c'est bien sûr The Last Waltz, ce grand concert filmé par Scorsese, donc dans lequel on entend la musique de Robertson avec The Band, mais qui signe aussi la musique thème, la musique orchestrée qui accompagne le film.

0: C'est narratif, hein?
1: Oui.
0: Quelque chose qui raconte une
1: Robbie
0: histoire.
1: Robertson, qui avait lui-même annoncé la fin de ce band-là, oui, sans vraiment consulter les autres musiciens du groupe qui lui en ont voulu pendant des années, d'ailleurs qui se sont reformés sans lui et qui ont fait de bien belles choses. Mais ça reste que ce film-là de Martin Scorsese est une grande œuvre.
0: C'est une grande œuvre sur un grand groupe, mais Robertson, ça va l'amener à signer aussi des bandes originales de Raging Bull, de Color of Money, entre autres choses. Puis récemment, son dernier projet, Scorsese. Mais en fait, leur dernier projet commun, Robertson et Scorsese, qui est The Irishman, entre autres choses. Donc, de rocker immense avec un des plus grands groupes, il va devenir quand même un compositeur, ouais, de musique de film assez prisé, assez recherché, Robertson, parce que c'est un gars qui a cette sensibilité-là de la musique populaire, le sens de la mélodie qui accroche, mais en même temps, qui est capable de travailler dans des contraintes un peu plus difficiles.
2: Et oui, très lié au parcours de Scorsese.

0: Scorsese, parce oui. que, excusez l'expression, c'était son chum de brosse. Et donc, la période cocaïne de Scorsese, fin des années oui. 70, début 80, il était plus ou moins coloc quand les deux étaient là avec Robertson. Et,
1: bon, ce qui n'était peut-être pas une bonne chose.
0: Ben, non, pas nécessairement. Créativement, oui, oui mais pour la vie en général, peut-être pas avec ça.
1: Oui, ouais, tout
0: ça.
1: À fait. Mais je l'entends bien, Robertson, travailler au cinéma, parce qu'on a parlé de son côté rock, mais il donne l'impression d'un cérébral besogneux, oui. quelqu'un oui. excellent musicien, excellent guitariste.
2: Oui, puis un sens de la mélodie accrocheuse, comme, ouais. comme on disait.
1: Parlons de mélodie ben oui, accrocheuse.
2: On l'écoute-tu avant, puis on va en parler après, parce qu'on l'aime tellement. Je parle

0: Ben voilà, il l'a dit lui-même, les triplettes de Belleville.
1: Oui.
0: Une performance aux Oscars cette année-là assez spectaculaire. Les gens s'étaient levés dans la salle, oui, ils jouaient avec un vélo. Puis, enfin,
1: c'est Benoît Charest, bref, qui a 61 ans maintenant.
0: Ouais, mais...
1: Donc le Montréalais, bien sûr, qui a connu son heure de gloire hollywoodienne avec cette chanson-là tirée d'un film d'animation français.
2: C'est ça qui est récemment très drôle. Aux Oscars, oui. Au César, pardon, il y a eu un hommage.
1: Oui, on a rendu un hommage à cette chanson-là.
3: C'est
1: Sylvain
3: Chaumet.
1: Oui, puis il y a eu la version française avec M, puis la version québécoise aussi avec Betty Bonifaci. Et ça a joué partout sur les radios au cours des années qui ont suivi la sortie de ce film-là. C'est un immense succès à la fois au cinéma, mais c'est une chanson aussi qui passe à la radio. On est dans le jazz manouche, donc dans l'inspiration des années 40 et 50 en France.
0: Merci beaucoup, François. On écoute un petit bout.
1: Ah oui,
0: on parle à Manon.
1: On se tente.

0: Avec Manon Dumais maintenant, on rentre à la maison. On revient chez nous. Je vous ai demandé, pour compléter ce cinquième épisode, de parler ce que moi, je nomme la nouvelle vague québécoise, canadienne-française, mais surtout québécoise depuis une vingtaine d'années avec de jeunes réalisateurs qui se sont imposés avec beaucoup de talent.
1: Mais les années 2000, en fait, avant de plonger dans ces années-là, rappelons qu'en 1999 va se tenir le premier gala des prix Jutras. Donc, tout de suite après l'arrivée des cinéastes issus de la course Destination Monde comme Ricardo Troggi, Philippe Falardeau, Denis Villeneuve, n'en nommer que quelques-uns. Et donc, à cette soirée-là, c'est le Violon Rouge de François Gérard qui va remporté 9 prix sur une possibilité de 12. Et malheureusement, en 2016, suite à la révélation de témoignages qui accusaient le cinéaste d'agression sexuelle sur mineurs, on va changer le nom du gala pour le gala Québec Cinéma 2017. Et plutôt que des Jutras, on va y distribuer des Iris. Mais donc, pour le meilleur et pour le pire, la première décennie des années 2000 est marquée par des grands succès au box-office. On va pulvériser des records. Je pense à Séraphin, Un homme et son péché, 6,2 millions. La grande séduction, 7,2 millions. Bon cop, bad cop, 12,6 millions. Il y a la franchise des Boys aussi. Et Crazy de Jean-Marc Vallée et Aurore de Luc Dion. L'un encensé, l'autre démoli. Tous les deux ont fait 6
0: mais
1: millions.
0: Mais oui, le pire dans tout ça, parce que pour le meilleur, c'est des films qui ont marché. Là.
1: Oui, mais il n'y a pas que des bons films. On s'entend que les Boys, c'est plutôt médiocre. Bon, vous pouviez m'envoyer
0: des courriels, envoyez-les à n'importe qui.
1: C'est ça. Puis, puis Aurore, enfin, les prix Aurore qu'on distribuait à Infoman, c'était un hommage au film de Bigrat, mais aussi au film de Luc Dion. Voilà, on préfère Dumas à Aurore. Voilà.
0: Mais là, après ça, il va y avoir une traversée du désert.
1: Hélas, dès 2010, le public québécois va se désintéressé de son cinéma. Pourtant, Denis Arcand va continuer à connaître du succès à l'international. Il va quand même gagner l'Oscar du meilleur scénario et prix du meilleur scénario à Cannes et aux... Et celui d'Émile Gaudreau en salle qui va faire 10,5 millions avec De parents flics. Mais les chiffres diminuent au box-office. Les budgets, le financement aussi. Mais là, grâce à ça, en fait, il va y avoir une nouvelle vague québécoise. Donc, il va y avoir des cinéastes tels Stéphane Lafleur, Maxime Giroux, Raphaël Ouellet,

0: Anne Aymon, Chloé Robichaud, Sébastien.
1: Ça, c'est pour nous
0: Pilote.
1: Les critiques, ça.
0: C'est, oui, qui,
2: la
0: qui
2: plupart des gens, ben, pas tous dont on va parler, mais le premier, oui, on a choisi de parler de Denis Côté. Il est un peu confidentiel et il n'est pas fou des étiquettes, non plus. En parlant de Denis Côté.
0: Donc, qui, en 2024, a reçu le prix Albert Tessier, qui est une des plus hautes distinctions au Québec. Donc, réalisateur, scénariste, producteur, on l'a connu d'abord comme critique au journal Ici, un critique assez virulent par moment. Et donc, il s'est vraiment illustré à l'international. Je pense qu'il était, il est adopté à Locarno, par exemple. Il y a eu le Léopold d'Or pour Les États nordiques, le prix de la mise en scène pour Elle veut le chaos et Curling. Donc, parlons d'ailleurs de Curling, qui est peut-être un de ses films le plus accessible. Là, j'entends Denis grincer des dents parce qu'il n'aime pas ça quand on dit qu'il est accessible. C'est un drame avec Emmanuel Bilodeau, Philomène Bilodeau, Sophie Desmarais, Muriel Dutille. C'est un homme qui vit coupé du monde avec sa fille, mais qui vont quand même être impliqués dans une tragédie. Et c'est un film, c'est sans doute un des plus beaux films sur l'hiver québécois. C'est très énigmatique.
2: Voulez-vous l'écouter grincer des dents?
0: Écoutons-le. Oui.
2: Denis Côté, donc, à la présentation de Franco Nuovo, qui disait de Curling que c'était son film le plus accessible. C'était à l'émission Je l'ai vu à la radio, ils sont devant public.
3: Ah, quel mot. Oui, quel mot. Oui, je trouve ça aussi, moi. Je ne sais pas pourquoi ce mot-là se promène à ce point-là. J'imagine que les films qui sont venus avant étaient terribles d'abstraction.
4: Vous croyez?
3: Non, je crois pas, mais c'est étrange à porter comme mot accessible.
4: Mais c'est vous qui créez ça un petit peu, qui avez créé ça, parce que bon, vous dites par exemple, vous avez déclaré dans des entrevues faire des films pour les cinéphiles, faire des films pour le public avec lequel vous voulez dialoguer, donc ces cinéphiles-là.
3: De la façon que vous l'avez présenté, ça fait un peu pur et dur, j'ai dit ça un peu partout, mais c'est vrai qu'après un certain temps, je suis rendu à 5 films, c'est souvent des films qui voyagent, disons, dans des circuits parallèles, on n'en sort pas au Québec, c'est qu'est-ce qui est pour les... qu'est-ce qui est pour les intellectuels, puis qu'est-ce qui est pour le grand public. On finit tout le temps par débattre là-dessus, tu sais. Donc, un jour, je me suis dit, bon, je vais assumer le fait que je voyage beaucoup en festival, que je rejoins un public parfois un peu plus confidentiel ou de cinéphiles, et puis je l'ai assumé, mais de là à dire, je ne fais que des films pour eux.
2: Je suis pas convaincu qu'il soit fou de l'étiquette de réalisateur de festival non plus, mais enfin, c'est quand même pas mal de rayonner partout à travers le monde. Fait qu'il y a eu Vic et Flo, on vit un ours, il y a eu répertoire des villes
1: d'argent à Berlin.
2: Ouais, c'est pas rien.
0: Oui, mais c'est ça, mais c'est un cinéaste radical qui aime se réinventer d'un film à l'autre, et c'est pour ça qu'on l'aime.
2: Voilà, tout à fait, puis on aime beaucoup Sophie de Raspe aussi.
0: Oui, c'est une des voix les plus originales au Québec, je dirais. Elle a été découverte en 2006 avec Recherché Victor Pellerin, où elle s'amusait à brouiller les frontières entre la réalité, entre le documentaire et la fiction.
2: Oui, Sophie de Raspe, on peut peut-être l'entendre parce qu'elle est effectivement passée du documentaire à la fiction, puis au milieu du pont, il se passe des choses aussi, tu sais, entre le documentaire et la fiction. Elle parlait de ça à l'émission Culture Club, c'était en février 2015.
5: Quand je fais de la fiction, je fais beaucoup de recherches sur le terrain, je lis, je m'imprègne beaucoup, beaucoup de la réalité. Et même sur le tournage, je fais beaucoup entrer d'éléments du réel, que ce soit en travaillant avec des acteurs non professionnels, en les mélangeant avec des professionnels, que ce soit en amenant des surprises dans la mise en scène qui mettent les acteurs hors de leur zone de confort parfois. Ouais.
2: Voilà, Sophie de Raspe, qui allait faire par la suite deux films formidables, mais particulièrement en ce qui me concerne, moi, Antigone.
0: Antigone, qui est une magistrale adaptation de la pièce de Sophocle, qui fait écho à l'affaire Freddy Villanueva, pardon, et donc qui est portée par l'extraordinaire Naïma Ricci.
1: Moi, depuis
0: Falconetti dans La Passion de Jeanne d'Arc de Dreyer, j'avais jamais été scotché comme ça devant une actrice en gros plan. Là. C'était extraordinaire.
1: Comme Falconetti.
0: Oui, ça, exactement. Et il y a aussi cette très, très belle adaptation de Berger, le livre, l'auto-récit, autofiction de Mathias Lefébure, donc ce jeune publicitaire de Montréal qui s'en va garder les moutons en France. Elle en a fait une très, très belle adaptation, un film, qui est peut-être trop pastoral par moments, mais qui parle vraiment de la dureté, de la difficulté de ce métier-là, un métier qui est presque en voie de disparition.
2: Dont on a probablement, nous, une vision romantique. On dit, je vais aller faire ça pour l'été, et tout ça, mais non, des moutons, des chefs, il faut s'en occuper.
0: Et donc, récemment, on a eu, en 2018, en fait, ça a été un coup de foudre pour moi.

0: Et puis pas seulement pour moi, pour tout le Québec, pour plusieurs cinéphiles, Sophie Dupuis, qui arrive comme ça, sans crier gare, avec Chien de garde, un drame avec Théodore Pellerin, ouais, qui va devenir son acteur fétiche. Il y a aussi, on retrouve Jean-Simon Leduc, Maud Guérin, Paul Amarani, Claude Laberge et Margeau. Et donc, c'est une peinture de milieu, c'est une famille dysfonctionnelle dans un modeste appartement de Verdun. Il y a des histoires de drogue, de problèmes de toxicomanie, d'alcool, mais c'est une étude sociale qui est peut-être sombre et désespérante, mais qui est tellement réelle, avec des acteurs en état de grâce. Suivra Souterrain. Faut rappeler que Sophie Dupuis vient d'Aldor, elle vient d'une famille de mineurs, et donc elle s'est inspirée de ce film-là pour explorer avec brio la masculinité dans une famille de mineurs.
1: On va écouter un bout de Sophie Dupuis qui expliquait en 2021, donc on vient de le dire, hein, il y a des mineurs dans sa famille, qu'elle portait ce film-là en elle depuis très longtemps.
2: Quand j'étais à l'université en cinéma, à un moment donné, j'étais en visite à Val-d'Or chez mon père, puis il m'a emmené dans une mine pendant tout un quart de travail, puis j'ai fait « Oh mon Dieu, il va falloir que je fasse un film dans les mines un jour ». Puis c'est drôle parce que quand on vient, même si on vient de Val-d'Or, puis que tout le monde autour de nous travaille dans les mines, il y a plein de choses qu'on ne sait pas sur comment ça se passe vraiment une journée de mineur, qu'est-ce qu'ils font, tu sais, le d'avoir ta frontale, puis de tous les sens sont utilisés différemment, on revient de là, on est épuisé après une visite de quelques heures. Tu sais, c'était toute de la nouveauté. Puis je me disais, mon Dieu, mais faut que je présente ça, faut que je documente ça. Puis après ça, ben, pendant 10 ans, j'ai fait ma recherche, j'ai écrit des versions. Je voulais parler de tout concernant les mines. Puis à un moment donné, il fallait que je fasse des choix.
1: Oui, il faut faire des choix. D'ailleurs, nous aussi, on fait des choix pendant cette émission-là, parce qu'il y a bien des gens dont on aurait voulu parler ou des films dont on aurait voulu parler. Ensuite, donc, il y a Souterrain qui est vraiment bien, puis il y a eu Solo aussi.
0: Solo, mais c'est ça, on passe des mineurs aux flamboyantes drag queens, qui est quand même un univers assez cruel, où l'on retrouve une fois de plus Théodore Pellerin dans le rôle d'un jeune homme qui veut devenir une drag queen, qui tente de renouer avec sa célèbre mère, qui est une chanteuse d'opéra incarnée par America Du, mais qui est prisonnier d'une liaison toxique. Encore là, une peinture de milieu. Elle a un sens de l'observation assez aigu. Peu importe le milieu qu'elle va dépeindre, il y a un souci du réalisme, un souci d'authenticité. Et c'est ce qui marque aussi tous les cinéastes de cette fameuse nouvelle vague qui se réclament du cinéma direct de Michel Brault, de Jean-Pierre Lefebvre, de Gilles Groulx.
1: Et qui ont des comédiens formidables à leur disposition. Si on peut prendre 30 secondes, parce que moi, je l'ai vu plusieurs fois au cours de la dernière année, pour dire que Théodore Pellerin est un acteur caméléon. Américain, français, québécois, peut jouer drag. C'est fou.
0: Et on se rappelle qu'il a commencé ses carrières dans 30 vies. Il était tellement bon, il devait faire une session qui a fait 2-3 saisons. Voilà.
1: Voilà. Ben, Manon Dumais, merci beaucoup pour ce survol non exhaustif donc de la nouvelle vague des années 2000. Ben, c'est ça, c'était ça. C'était 5 épisodes subjectifs sur le cinéma de chez nous. Pour cette émission, je remercie Marc Cassivi, qui est chroniqueur à la presse. Merci Marc.
3: Merci.
1: La presse est bien représentée aujourd'hui. Oui. Manon Dumais, journaliste à la presse. Mon collègue ici, François Lemay, d'ici Musique. Et puis Hélène Faradji, qui est déjà partie, elle s'est envolée. Hélène Faradji, donc, qui était avec nous, qui est directrice de la programmation du film, là je vais le dire
3: du
1: mal,
3: festival,
1: du film, Festival de cinéma de la Ville de Québec. Voilà, Hélène Faradji, mais qui est également chroniqueuse et critique cinéma. Voilà, alors merci à tous d'avoir été là. Merci à Steve Saint-Pierre, à la technique qui était avec nous. Merci à Sophie-Hélène Gibson aux archives de Radio-Canada, à la réalisation Marc Coiteux, conception, recherche et animation Stéphane Garneau. Je vous dis à très très bientôt et allez voir des films en salle.

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1: Ici Marc-Antoine Leblanc. Voici vos informations. Les tarifs américains de 50 % sont officiellement entrés en vigueur. Le premier ministre Mark Carney a indiqué qu'il avait suspendu les négociations avec les États-Unis parce que les progrès réalisés dans les derniers jours n'étaient pas suffisants pour signer une entente. Les explications de Daniel Thibault.
2: Jamieson Greer a mis fin au suspense une trentaine de minutes avant l'échéance de minuit une.
3: Tonight, Canada declined to finalize the trade deal.
2: Le Canada, dit-il, a refusé de finaliser l'entente commerciale selon les termes convenus plus tôt cette semaine. Les négociations sont donc rompues et les tarifs de 50 % que menaçait d'appliquer la Maison-Blanche sur des produits canadiens d'une valeur de 28 milliards de dollars sont en vigueur depuis minuit une ce matin. Par voie de communiqué, le premier ministre Carney indique qu'il a décidé de suspendre les négociations et de rapatrier son équipe à Ottawa. Les progrès des dernières semaine n'ont simplement pas permis au gouvernement de répondre aux objectifs qu'il s'était fixés. Ottawa annonce aussi une riposte. Des droits de douane équivalents au dollar près seront imposés sur les États-Unis. Le gouvernement promet aussi des mesures supplémentaires pour soutenir les travailleurs et les entreprises canadiennes qui seront touchées par les nouveaux tarifs américains. Mais au-delà de l'échec de ces négociations, c'est toute la relation commerciale entre le Canada et les États-Unis qui sera affectée, incluant la capacité pour les deux pays d'entamer au cours des prochains mois la révision de l'accord de libre-échange Canada-États-Unis-Mexique. Ici Daniel Thibault, Radio-Canada, Ottawa.
1: Le Parti québécois promet officiellement d'abolir Santé Québec afin, dit-il, de réinvestir dans les soins s'il prend le pouvoir en octobre prochain. Une promesse qui déplaît à la présidente directrice générale de cette société d'État qui a invité le chef péquiste à une rencontre pour rectifier certains faits qu'elle juge erronés. La ministre de la Santé s'est quant à elle portée à la défense de la réforme mise en place par le gouvernement caquiste. Les explications de Marie-Isabelle Rochon.
4: On est bel et bien devant un monstre de bureaucratie.
5: Paul Saint-Pierre Plamondon promet l'abolition de Santé Québec.
4: Il faut reprendre le contrôle sur cette société d'État et elle doit rendre des comptes sur une croissance qui est totalement hors de contrôle.
5: Selon le Parti québécois, le nombre d'employés a doublé depuis la création de l'agence et sa suppression générait des économies de 40 millions de dollars. Mais selon Santé Québec, la grande majorité des employés en poste étaient déjà à l'emploi du ministère ou du réseau de la santé. La PDG, Geneviève Biron, a d'ailleurs envoyé une lettre au chef du Parti québécois l'invitant à une rencontre pour rectifier les faits qu'elle juge erronés.
4: Ce n'est pas le rôle de Mme Biron de faire de la politique. Et c'est une preuve parmi d'autres qu'on est devant un État dans l'État.
5: Le Parti québécois n'est pas le seul à promettre l'abolition de Santé Québec. Le chef du Parti conservateur du Québec, Éric Duhaime, s'y est aussi engagé lors du dévoilement de sa plateforme électorale. Une idée à laquelle s'oppose la ministre de la Santé, Sonia Bélanger, tout comme le chef du Parti libéral du Québec, Charles Milliard.
6: On n'a jamais eu une liste d'attente aussi basse en chirurgie depuis les 5 dernières années. Et l'arrivée de Santé Québec a contribué grandement à cela.
7: C'est la dernière chose que les gens veulent, c'est un psychodrame de structure.
5: Quant à elle, Ruba Gazal, co-porte-parole de Québec solidaire, estime qu'il ne faudrait pas une énième réforme de structure bureaucratique. Ici Marie-Isabelle Rochon, Radio-Canada. Québec.
1: Fini la gratuité pour tous des vaccins contre la grippe au Québec. À compter de cet automne, les doses sans frais contre l'influenza seront uniquement offertes à certains groupes. Le milieu médical espère que la population continuera à se faire vacciner malgré ce changement. Alexandre Lepoutre a les détails.
8: Vous êtes prêts? Et voilà.
9: Il faudra de nouveau payer pour se faire vacciner contre la grippe.
10: Vous sentez bien? Très bien, parfait.
9: Le Québec revient à la situation qui prévalait avant 2022. Dès cet automne, les vaccins seront donc uniquement gratuits pour certains groupes, les 65 ans et plus, les personnes avec une maladie chronique ou encore les femmes enceintes notamment. Comment la santé publique justifie-t-elle cette décision? Voici sa directrice nationale, la docteur Caroline Couache.
11: Ce qu'on veut vraiment, c'est prévenir les complications chez ceux qui sont à risque. Et le portefeuille de la santé n'étant pas élastique, il faut toujours se demander où est-ce qu'on met nos ressources.
9: À travers le Québec, les pharmacies se préparent à ce changement.
12: Et ça, c'est vraiment frigo pour les vaccins qui sont gratuits.
9: Stéphane Villeneuve, pharmacien à Québec, espère que les citoyens vont continuer à se faire vacciner malgré la fin de la gratuité.
13: Là, il y aura un petit frais à débourser, mais ça reste que la vaccination, elle est importante.
9: Selon un rapport du gouvernement fédéral, le Québec enregistre la couverture vaccinale la plus basse du Canada. L'an dernier, seuls 27,7 % de la population s'est vaccinée contre la grippe, contre presque 30

l'attentat et aurait publié des propos menaçants sur l'application de messagerie Telegram. Le mineur doit comparaître samedi devant la Chambre de la jeunesse du Palais de justice de Montréal. Voilà, c'était vos informations. 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

0: Bonjour et bienvenue à cette dernière émission de cette première semaine. Penelope McQuaid avec vous et c'est le retour de la bande des quatre. Bonjour, belle bande des quatre.
1: Bonjour.
0: Hello, Catherine Perrin, Nathalie Petrovski, Marc Cassivi et Alexandre Courteau. Salut Alex.
2: Salut Penelope, bonjour
0: Catherine,
2: à tous.
0: Qui sera de retour avec nous la semaine prochaine. Et je veux juste vous dire, on faisait hier matin un sujet sur les raisons, outre le manque de civisme et d'écoute, qui fait qu'on coupe la parole.
1: Oui, j'ai pensé, moi aussi.
0: Puis on a une auditrice qui nous a écrit dans l'espoir que ben, vous ayez entendu.
1: Oui, oui.
0: Mais je vais m'inclure là-dedans parce que honnêtement, je vous aide pas. Puis je reçois des courriels de « Hey, l'animatrice fait pas sa job ». Mais personnellement, parce que moi, j'aime ça, mais c'est vrai que ça peut être irritant. Mais bref, bon retour ce matin. Coup de maître que nous avons réussi ici. L'Omnium de tennis de Montréal. Nous avons avec nous deux vétérans, un vétéran, une vétérane, parmi les plus aguerris que tout le monde regarde sur le terrain en se disant mais comment font-ils et elles pour exceller dans ce qu'ils font? Je parle évidemment des chasseurs de balles. On en a deux avec nous. Alicia, 15 ans, et Laurent, 16 ans. Ils seront là à la fin de l'émission. On va poser toutes les questions sur comment ça fonctionne. Et les deux ont été ballos. C'est qu'est-ce que c'est, ballos?
1: Ballos, non.
0: On dit ramasseur, ramasseuse de balles partout. À Montréal, on dit chasseur, chasseuse de balles, mais à Roland-Garros, on dit des ballos.
3: Donc, ils l'ont fait à Roland-Garros?
0: Ils l'ont fait, les deux, à Roland-Garros cet été. Alors, voilà, envoyez-nous vos questions, vos commentaires pour eux. On pourrait leur lire à Laurent et Alicia. Si vous avez lu Michelin, le court récit autobiographique de Michel-Maxime Legault, notre invité de deuxième heure, c'est certain que vous avez ri à gorge déployée parce que c'est tellement drôle. La pièce, l'adaptation théâtrale est présentée a été présentée à guichet fermé un peu partout. Et là, il arrive mardi avec le deuxième volet de cette trilogie de Sainte-Polycarpe. Donc, après Michelin, c'est Michelin avec un S, qui sera aussi présenté un peu partout, donc au BIC. À partir de lundi, on le reçoit en deuxième heure et puis on va retrouver nos amis du Transcontinental, Jean-Emmanuel Fortier à Edmonton et Mireille Langlois à Vancouver. Vos sujets aujourd'hui, Marc?
1: Moi, j'ai regardé une centaine de matchs de soccer pendant la Coupe du Monde.
0: OK.
1: 104, je pense.
0: Oh, quand même!
1: Pas raté. Et je m'ennuyais. Et donc, je me suis
0: 104 matchs?
1: Oui, c'est beaucoup de télévision quand même au mois de juin, juillet.
0: C'est beaucoup d'émotions.
1: Oui, beaucoup d'émotions. beaucoup de textes à écrire, mais je m'ennuyais. Et donc, je me suis plongé dans Ted Lasso, quatrième saison qui a commencé au début du mois. Donc, je vous parle, il y a eu trois épisodes jusqu'à présent sur Apple, donc je vous parle de ça.
0: OK. Alexandre Courteau?
2: Oui, on va rester dans le monde du tennis. Ben oui. J'ai regardé donc un documentaire qui sort aujourd'hui, Novak Djokovic, Le loup en hiver, et ça raconte l'histoire de ce champion de tennis, vraiment multi-champion. On va raconter ça tout à l'heure. Je suis un peu mitigé quand même par rapport au documentaire.
0: Par rapport au personnage ou au documentaire?
2: Non, par rapport au documentaire où on pose une question, on évoque beaucoup sa retraite. En tout cas, je vais vous parler de ça. Mais c'est intéressant parce qu'on raconte vraiment son histoire. Moi, particulièrement son enfance, je savais rien ou très peu par rapport à ça. Et ça, c'est vraiment intéressant. On voit des images de lui tout petit et tout ça.
0: Catherine?
3: Un disque que j'ai beaucoup écouté cet été et qui

0: Paris au tout début de l'été, qui vient d'avoir une excellente critique dans la revue Gramophone, qui est un très prestigieux magazine britannique, un disque québécois, consacré à Ravel, mais c'est pas le Boléro.
1: OK, d'accord. Nathalie.
2: Mon coup de cœur de l'été, moi, je lis, l'été, je lis beaucoup de polars. Et en fait, tous ceux que j'ai lus étaient franchement poches. Mais celui-là, vraiment un coup de cœur par le plus grand des hasards. Je sais
1: qu'il y a, c'est pas une nouveauté, donc t'es tombée là-dessus.
2: C'est pas une nouveauté, oui, mais vraiment par hasard, qui s'appelle Entre toutes les mers.
1: De Ashley Audrin.
2: Audrin.
1: OK, d'accord, on va faire tout ça. Petit sujet, ben pas petit sujet, mais discussion donc sur des sujets sur lesquels on a envie d'avoir votre regard. On en a deux ce matin. Commençons avec le cinéma québécois qui arrive massivement dans les écoles du primaire à l'université avec cette initiative de Québec Cinéma en partenariat avec Mediafilm et l'Association des cinémas parallèles du Québec. Ça a été annoncé mercredi. Ça s'appelle Ciné Panache. Donc pour l'instant, il y a un répertoire de 30 films offerts donc sur la plateforme éducative de Télé-Québec en classe. Le cinéaste Philippe Falardeau et l'autrice Kim Thuy agissent à titre de porte-parole. Et j'avais envie de vous demander, bon, parmi ces 30 films-là, là, il y a 15 février 1839 de Pierre Falardeau, j'en prends au hasard, là, Eldorado de Charles Binamé, Emporte-moi de Léopold, Léolo de Jean-Claude Lauzon, tiens, plus récemment, Richelieu. De Pierre-Philippe Chevigny avec Marc-André Grondin, Soleil Atikamekw, aussi Vampire humaniste, cherche suicidaire consentant d'Ariane Louis XVI. Mais j'avais envie de vous entendre sur dans quel cours, dans quelle matière on pourrait donc présenter certains de ces films pour avoir un grand impact, Catherine?
0: Moi, je dirais dans l'école de la vie, entre autres, parce que il y a des, des choix que j'ai trouvés vraiment formidables parce que ils font pas l'économie de la douce, cruelle et complexe réalité de la vie et de la famille. Des Exactement. Films comme Les Bons Débarras, Léolo, Crazy, Une colonie. Mm-hmm. Et ça m'a fait repenser à une expérience de David Gilmour, pas le, celui de Pink Floyd, là, le David Gilmour, journaliste canadien, critique de cinéma, romancier, qui a écrit en 2008, je pense que Nathalie, puis en tout cas au moins Nathalie Marc s'en rappelait, The Film Club, qui était une expérience qu'il a vécue avec son fils. Son fils a voulu décrocher de l'école à 15 ans.
1: Ah,
0: et
1: oui.
0: Il lui a dit, OK, mais on fait un marché, on va regarder ensemble 3 films par semaine, puis il raconte les 3 années qu'a duré cette expérience-là et à quel point ça a été extraordinaire et enrichissant. Il avait 15 ans seulement.
1: Wow.
0: Et c'est à ça que j'ai pensé, l'école de la vie. Mais bon, si on veut être un petit peu plus concret, pour les cours d'histoire, tu as parlé de 15 février 1839, on pourrait dire Les Ordres. Mm-hmm. On pourrait ajouter même des films qui sont plus des films d'ambiance d'époque, comme J.A. Martin, photographe, qui n'est pas là pour l'instant. Même Maria Chapdelaine, Louis Cyr, La Cordonnière, il y en aurait plein qu'on pourrait ajouter. Puis sinon, ben, peut-être un autre exemple.
1: C'est ça, ils ne sont pas là, là. Maria Chapdelaine.
0: Ils ne sont pas là.
1: OK,
0: ça, c'est
1: intéressant,
0: des films que je verrais qu'on pourrait ajouter pour toute la valeur historique. Puis je dirais aussi pour ce qu'on appellerait les réalités contemporaines, là, des films qui sont là en ce moment, puis je trouve que c'est excellent, comme Félix et Méra.
1: Qui racontait donc.
0: Maxime Giroud, donc sur le milieu
3: rencontre.
0: Des jeunes
3: fascistes.
0: Exactement. Mm-hmm. Richelieu, je l'avais mis dans ma liste, effectivement. Pour
1: sur les travailleurs
0: étrangers. Mm-hmm. Et Quessipan de Myriam Véron, qui est là aussi. Et je trouve que c'est extraordinaire comme histoire à propos de la vie dans une communauté autochtone en ce moment.
1: Marc?
3: Ben moi, pour avoir fait le film club avec mes garçons quand ils étaient
1: c'est
3: ados,
1: vrai,
3: qui sont maintenant jeunes adultes.
0: Mais sans qu'ils aient décroché de l'école.
3: Mais sans qu'ils aient décroché de l'école, oui.
1: Est-ce que c'était 3 par semaine?
3: C'était
1: ça ressemblait
3: à ça.
1: Okay.
3: Puis aussi, le marché de David Gilmour, c'était... tu peux en choisir un, mais les deux autres, c'est moi qui les choisis. Donc lui, souvent, son fils choisissait des trucs récents, puis son père choisissait des vieilleries. Donc moi aussi, j'ai fait des 400 coups, puis des trucs comme ça, puis en me disant, mes fils vont se reconnaître parce que c'est des jeunes, tout ça, puis au bout d'un moment, papa, est-ce qu'on peut lâcher les films en noir et blanc? Ça a été surtout ça, la réaction. Mais ils ont vu, et je pense à comment eux, leur introduction à certains films, par exemple, Mommy de Xavier Dolan,
1: qui n'est pas encore là, mais je pense que
3: ça va se bonifier, évidemment, ça va se bonifier. Mais aussi de se reconnaître dans des personnages, je pense que ça, c'est important. Je pensais au Rayon Gamma d'Henri Bernadette. Mm-hmm. C'est aussi un portrait de la société actuelle, quand on est à Montréal, par exemple, cette jeunesse multiethnique.
1: Il y avait aussi Pluton, comment ça s'appelait le film?
3: À l'ouest de Pluton.
1: À l'ouest de Pluton, c'était
3: Myriam Véraud et Henri Bernadette, en fait, deux, c'est ça, qui a fait Quessipan. Mais excellente initiative de Mediafilm qui déjà a des initiatives de ce type-là, qui dans des cinémas, par exemple, au Cinéma du Parc à Montréal,

0: présente des films encadrés avec des jeunes, mais je pense que c'est aussi pour développer la cinéphilie. C'est une superbe manière de faire les choses.
1: Nathalie, qu'est-ce que tu ajouterais dans cette liste de films?
2: Oh mon Dieu, beaucoup de choses, parce que bon, puis c'est une liste, hein, c'est un work in progress, comme on dit en bon français. Ben évidemment, les films de Xavier Dolan. Je mettrais aussi, parce qu'ils sont pas là pour l'instant, mais ils disent qu'ils vont bientôt. Il y a aussi les films, les premiers films de Denis Villeneuve, quand même. Denis Villeneuve, il est important, puis probablement que...
0: Il y a Incendie.
2: Oui, je sais, mais tu sais, il y a pas Maelstrom, un 32, et il n'y a pas Polytechnique. Moi, je mettrais Polytechnique. Mais évidemment, je le mettrais plus tard.
0: Hein? Oui,
2: mais,
0: non,
2: mais moi, je veux juste dire, moi, je suis arrivée à Montréal d'Ottawa à l'âge de 12 ans. Mon père travaillait à la distribution à l'ONF et mes premiers films québécois sont les films de l'ONF que j'ai vus. Puis ça a été super important. Tu sais, je me rappelle Kid Sentiment de Jacques Godbout. Mm. Tout à coup, c'était une réalité qui me concernait. Et vraiment, on dirait qu'à partir de l'âge de 12 ans, j'ai eu vraiment un intérêt très marqué pour les films québécois. Parce que si je voulais être à l'écran, c'est ça aussi. C'est beaucoup une affaire d'identification. C'est bien beau Spider-Man, Superman et compagnie, mais tu veux aussi voir ta réalité.
0: Ben, Pénélope, tu parlais d'Eldorado. Moi, je me souviens qu'à 20 ans...
2: Ah, oui.
0: Tout d'un coup, à 20-22 ans, on se reconnaissait.
2: Voyait,
0: enfin, on se voyait pour la première fois dans le cinéma.
2: Puis moi, là, tant qu'à faire, là, je vais le plugger.
1: Toi, là.
2: Ouais, il y a beaucoup de films. Ils vont en mettre beaucoup plus. Moi, je mettrais aussi Maman Lascale et Jerry.
1: C'est intéressant. Mais oui, parce que Jerry, c'est un pan de l'histoire hyper important.
2: Exactement.
1: Maman Lascale, c'est quand même intéressant, sachant qu'il y a d'autres. Que la maternité intéresse dès un jeune âge, là, ou la non-maternité.
2: C'est
1: ou...
2: ça.
3: Voilà. Je ne suis pas souvent invité à la bande des quatre, mais la dernière fois que je suis venue, Catherine parlait du film, si je me rappelle bien, de Kid Koala, son nouveau film.
1: Space Cadet.
3: Exactement. Puis ça, je me disais, c'est quand même un film qu'on pourrait ajouter aussi, non seulement
1: au primaire,
3: parce que c'est un beau film, c'est un film touchant, mais aussi pour le personnage, au sens où je me dis, là, vous avez un créateur, un DJ, un musicien, mais qui a aussi fait un film. Je me dis, si je me place dans la peau d'un jeune qui est aujourd'hui peut-être moins intéressé par le cinéma, qui peut peut-être s'accrocher justement au réalisateur en disant « Ah, ben ça, c'est cool » ou je sais pas quoi, il y a quelque chose d'intéressant, je vais aller voir ça.
0: Je l'avais vu d'ailleurs à Berlin, au festival, avec un groupe de jeunes qui avaient trippé, là, même si... Ben...
2: Et Catherine, tu disais qu'ils n'avaient pas fait l'économie, justement, de films assez durs.
1: Plus exigeants.
2: En ses primaires 6, ils présentent Monsieur Lazare, qui est quand même... Avant ça, c'est bac et bottine et tout ça. Mais je trouvais ça quand même très audacieux de leur part.
1: Et bravo. Juste un petit mot, Catherine, parce que tu as dressé une belle liste. Des films canadiens qu'on pourrait retrouver. Parce que là, on a juste parlé des films québécois, mais il y a des films canadiens.
4: J'en ai pas trouvé autant que j'aurais voulu, mais je mettrais en partant les films de Sarah Paulley, comme Away From Her, qui est un film sur l'Alzheimer, mais au secondaire, là, il faut commencer. On a des grands-parents, là, puis qui sont atteints de
2: Stories
4: We Tell, pour l'aspect récit familial, Women Talking, évidemment, celui-là, il a été produit aux États-Unis, mais sur le phénomène de l'emprise sectaire, l'impact sur les femmes, je dirais Atanar Jouad, de Zacharias Kounouk aussi, des films qui nous ont ouvert la réalité du Grand Nord canadien. Bon, Cronenberg puis Atom et Goyan, il faut y aller avec un petit peu de précaution. On ne vous mettra pas de Sweet Year After.
0: Moi, je le mettrais dans l'autobus scolaire.
1: C'était dans la liste de marche.
0: Moi aussi, et Nathalie.
4: D'accord.
1: Alors voilà donc pour cette initiative de cette trentaine, de ces 30 films pour l'instant qui vont rentrer en classe grâce à la plateforme éducative de Télé-Québec. Et cette liste-là sera bonifiée, augmentée jusqu'à atteindre une centaine de titres. OK. Deuxième sujet.

0: 2854e personne à recevoir une étoile sur le Walk of Fame. Je répète le nombre, OK? 2854. C'est la troisième personne du continent africain. Wow. Première issue de la musique. Charlize Theron et l'autre. Basil Rathbone, deux blancs. Et donc là, Alex, je me tourne vers toi parce oui. que c'est ta spécialité, la musique.
1: Exactement.
0: Là, musique,
1: La grande Angélique
0: ben
1: Kidjo
0: oui.
1: vient de recevoir son étoile sur cette rue célèbre à Hollywood, à Los Angeles. Première chanteuse africaine, béninoise, grande musicienne. Est-ce que vous avez vu des images lorsque...
0: Sur l'étoile?
1: Oui, sur l'étoile a été dévoilée. On la voit, elle est agenouillée. Oui. On dévoile et elle s'effondre littéralement en pleurs. C'est un moment vraiment poignant et absolument extraordinaire. Ça a pris trop d'années, hein, évidemment, avant
0: ça
1: que... C'est vrai que ça n'a absolument aucun sens.
0: Et elle a dit... Est-ce que tu sais ce que tu aurais
1: oui.
0: une citation?
1: Oui, tout à fait. Elle a dit plein d'affaires, dont entre autres, elle a dit « Sans le blues apporté par les esclaves en Amérique, il n'y aurait pas de R&B, il n'y aurait pas de rock'n'roll, pas de soul, pas de jazz. » Et elle a tout à fait raison. Elle dit « Tout cela vient d'Afrique. » Elle dit « Ce que j'ai essayé de faire tout au long de ma carrière, c'est de rappeler à tous, partout dans le monde où je vais, que nous sommes tous d'abord africains et que la musique que nous jouons et apprécions depuis tant de siècles vient d'Afrique.
0: Et elle a dit aussi, nous, les Africains, nous ne savons pas
2: ouais.
0: ce que nous avons apporté au monde.
1: Exactement.
0: C'est quand même incroyable.
1: Tout à fait. Donc, immense musicienne, hein, 40 ans de carrière, 18 albums.
0: Dont un récent.
1: Oui, tout à fait. Un album Hope absolument exceptionnel que j'ai trouvé. Et c'est ça, je trouve, sa grande force, Angélique Kidjo, c'est toujours faire des nouvelles collaborations avec des jeunes artistes et de se tourner vers les nouvelles modes, les nouveaux vos sons et tout ça. Et son nouvel album, Hope, moi, il m'a littéralement renversé. Catherine, tu as...
0: Un regret, Catherine, que tu as.
2: Oh, c'est complètement... c'est une anecdote.
1: Oui.
2: La première fois que j'ai rencontré Angélique Kidjo, on est dans le studio avec Renée Aumirois qui la reçoit en entrevue en oui. fin d'émission.
1: Oui.
2: Après l'émission, elle vient me voir. Et elle est super sympathique. Là. On a jasé avec elle. Elle est adorable. C'est une femme, une boule d'énergie. Et elle dit, ah, j'adore ton chandail. Je voudrais changer de chandail avec toi. Et là, je la regarde complètement estomaquée. Elle me va à l'épaule. Je me dis, je vais me retrouver avec un gilet bedaine. Première constatation. Deuxième constatation, je viens de faire 3 heures de radio. J'ai eu chaud. Je me sens gênée. Je me dis, je ne vais pas lui passer. Et j'ai dit, mais non, je pense. Puis je m'en veux encore. Imagine, si j'avais le chandail d'Angélique Kidjo maintenant.
0: Mais c'est pas si. C'est une super anecdote, mais qui nous montre la personnalité
2: ouais,
0: d'Angélique.
2: Oui,
0: donc,
2: oui,
0: à la
2: oui,
0: valeur
2: oui.
0: cette année.
2: C'est une tradition.
0: Aussi.
2: Je ne sais pas où. Alors, s'il y en a qui ont des informations. Est-ce que c'est au Bénin? Je sais pas.
1: Mais on la connaît. Voilà. Elle est absolument exceptionnelle. Ouais. Elle est déjà était venue en entrevue une fois aussi avec Christiane Charette. Et je me rappelle lorsque Christiane faisait la fermeture de l'émission en disant, dans quelques instants, on reçoit Angélique Kidjo. Elle avait entendu son nom. Elle était rentrée en studio direct après le micro. Let's go! Mais il y avait des nouvelles. Et donc,
0: elle
1: est exceptionnelle. Elle était encore ici récemment à Radio-Canada pour
0: absolument,
1: un événement avec Fémieux.
0: Et Myriam, Fémieux pour faire un événement avec l'épicerie.
2: Oui,
0: c'est comme sérieusement, là, cette femme absolument incroyable. OK, merci pour ces belles discussion sur ces deux sujets. On y va maintenant avec la critique de Marc qui a vu la nouvelle saison de la série Ted Lasso.
3: Bon retour parmi nous, Ted.
4: Merci, monsieur.
3: Dommage qu'on vous file une équipe de gonzesses. Branleur.
4: Mais le football, c'est la vie.
5: Non, la vie, c'est tellement plus que le football.
4: Ça sonne pas aussi bien, mais c'est vrai.
0: Marc.
6: Ouais, moi je pense pas que c'est vrai. Là. Je pense que le football c'est la vie. Le football c'est la vie. En fait, je rebondis sur cette bonne annonce de Ted Lasso. Donc la saison, la quatrième saison de cette série qui est diffusée sur Apple TV. En fait, le football c'est la vie. C'est un personnage qui s'appelle Danny Rojas, qui est un joueur de cette équipe fictive du AFC Richmond dans la série Ted Lasso qui disait ça. Et puis dans la quatrième saison. Il y a sa sœur qui arrive et les entraîneurs mettent beaucoup d'emphase sur elle, placent beaucoup d'espoir en sa venue dans l'équipe. Puis finalement, se rendre compte que, puis là, je vole peut-être un punch d'un des premiers épisodes, mais qu'elle, le football, c'est pas vraiment ça. Elle est très enthousiaste comme son frère, mais pas le football. Donc moi, c'est un contexte, comme je vous disais, j'ai regardé une centaine de matchs de soccer cet été pendant la Coupe du Monde que je couvrais pour la presse. Et puis... Le contexte actuel aussi, c'est qu'aujourd'hui même, le football anglais recommence, la Premier League anglaise. On a un joueur vedette qui vient d'arriver à Montréal, Alexis Sanchez, qui va jouer son premier match à Montréal samedi. Il y a les Roses, l'équipe féminine professionnelle qui va jouer au Stade Saputo la semaine prochaine. Donc, tout ça, il y a quand même une effervescence autour du soccer. Donc, Ted Lasso s'inscrit aussi là-dedans. Et puis, Danny Rojas, cet acteur dont je vous parlais, donc qui dit que le football, c'est la vie, il a joué son premier match professionnel mois dernier.
2: Ah,
6: à 35 ans, il a réalisé son rêve, c'est-à-dire qu'à partir de Ted Lasso, il a réussi à avoir un petit contrat, puis il joue dans le club. D'abord, le rappel, c'est qu'il n'est pas nécessaire d'aimer le soccer comme moi pour aimer Ted Lasso. J'ai un ami, pour ne pas le nommer, François Lévesque, qui est au devoir, qui n'est pas un fan de soccer particulièrement, mais qui adore Ted Lasso, qui trouve que les trois premières séries, ça se fermait, ça se bouclait magnifiquement. C'est l'histoire...
2: Qui a vu ici Ted Lasso autour de la table?
0: Jamais.
6: Aucun, jamais.

0: Jamais.
1: Non, mais est-ce que...
2: Moi aussi, j'ai vu les deux premières saisons.
1: Ouais. Karine m'aurait épaulé peut-être dans
2: Ted Lasso. Oui, absolument.
1: Ouais, c'est ça.
2: Elle sera de retour la semaine prochaine.
1: Juste un petit rappel, c'est l'histoire d'un entraîneur de football américain, universitaire, qui est recruté, embauché par une propriétaire anglaise, donc qui est déterminée à le voir échouer. En fait, elle veut que son l'équipe de soccer dont elle a hérité de son ex-mari échoue parce que son ex-mari adorait cette équipe. Donc, c'est pour ça qu'elle embauche Ted Lasso au départ. Mais Ted Lasso se révèle être un motivateur hors pair. Il compense absolument ses limites et ses compétences en soccer par son empathie, sa psychologie, son affection pour tous ses joueurs. Et donc, ce vrai bon gars va réussir à avoir du succès, à imposer son style, mais au bout de 3 saisons de télé, il décide de retourner dans ses terres à Kansas City pour être plus près de son fils. Et puis, celui qui
0: incarne... Ah, ça, c'était la troisième saison?
1: C'est la troisième saison. À la fin, il retourne au Kansas. Et Jason Sudeikis, qui joue, qui interprète Ted Lasso, un ancien de Saturday Night Live, pour lui, ça se bouclait dès le départ. C'était 3 saisons, c'est tout. Mais je pense qu'il y avait tellement de pression des fans, parce que c'est une émission qui a remporté plein de prix Emmy, qui a eu beaucoup, beaucoup de succès, notamment au début de la pandémie, que finalement... a décidé, et puis c'est drôle parce que très rapidement, je me suis dit, ah oui, ça, c'est une bonne idée de partir avec l'équipe féminine. Donc, il devient l'entraîneur de l'équipe féminine du AFC Richmond. Il a quitté l'équipe masculine. Et donc, on le retrouve 3 ans plus tard, après cette troisième saison. Là, il est assistant gérant à temps partiel dans un supermarché à Kansas City, ce qui n'est pas très crédible pour un ancien entraîneur de Premier League anglaise. Son ancienne patronne, Rebecca, qui est jouée par Anna Waddingham, elle va le retrouver, en fait, pour essayer de le convaincre de diriger cette équipe féminine. Puis tout le premier épisode, c'est ça. Alors qu'on sait déjà, parce qu'on a vu les bandes-annonces, parce qu'on a lu un peu là-dessus, qu'il va accepter son offre. Donc, le premier épisode, il est assez décevant. Ça tourne en rond, c'est prévisible. On se dit, il aurait pu régler cette intrigue-là en 15 minutes. On le sait, là, qu'il va retourner. Donc, on est très content au deuxième épisode de retrouver Ted à Londres avec les vieux personnages, les personnages attachants colorés qu'on a aimés dans les premières saisons, le Coach Beard, Roy Kent, ainsi que des nouveaux visages, donc c'est un visage, cette quatrième saison, beaucoup plus féminin, évidemment, parce qu'on est autour de l'équipe féminine. Et il y a une entraîneuse adjointe qui s'appelle Alice Chilton dans la série, qui est jouée par Tanya Reynolds, qui était dans Sex Education, qui va prendre beaucoup de place dans la série. Et donc, c'est ce nouveau contexte féminin qui apporte une plus-value à la série, parce que les gens vont dire, ah, est-ce que c'est une bonne idée de revisiter quelque chose qui est terminé? Mm-hmm. Ben, moi, je trouve que ça donne vraiment une autre tangente, un autre angle. Le défi de mettre sur pied une équipe féminine professionnelle, on le sait à Montréal, mm-hmm. on le sait ailleurs mm-hmm. au Canada, c'est pas simple. La rendre rentable, aussi la rendre pertinente face au sarcasme, au machisme, au manque d'intérêt de plusieurs supporters et même là des investisseurs, mm-hmm. des commanditaires qui se demandent est-ce qu'on doit investir dans cette équipe.
0: Donc, les salaires qui doivent pas être les mêmes.
1: Les salaires, c'est ça. Mais en revanche, c'est aussi un point tournant pour plein de gens, et notamment des personnages féminins qui étaient dans la première série, que de voir enfin une équipe féminine professionnelle prendre son élan à Richmond. Donc, il y a un côté très féministe, je dirais, à partir du deuxième épisode. Comme je vous dis, le premier, si vous commencez dans le Ted Lasso, vous reprenez Ted Lasso, arrêtez-vous pas à ce premier épisode qui est décevant, parce qu'après, ça prend un élan. Et donc, on est beaucoup dans une réflexion sur le sexisme, la sororité, le féminisme. Ça reste une comédie de bureau assez banale, là, ceux qui la connaissent, mais ça se démarque, je trouve, de cette façon-là. Et pour le reste, on retrouve les ingrédients.
0: Est-ce qu'on nous rend ces messages-là comme...
1: Non, ça
0: va, parce que
1: va,
0: je pense aux gens qui étaient là peut-être au début, qui n'ont peut-être pas envie de ça. Je pense à les diffuseurs américains qui se posent des questions sur ce... Je vais dire wokisme, là, mais sur ce progressisme-là à tout vent qu'on met partout.
1: Ben moi, je trouve que c'est en fait, c'est en phase avec la réalité, hein, parce que les équipes, les grandes équipes anglaise, par exemple, mais française aussi, que ce soit... Il y a une Québécoise, en fait, pour l'anecdote, il y a une Québécoise qui est la fille d'un acteur qui jouait dans La Guerre des Turcs, on revient au film sur l'enfance, qui est en ce moment au PSG. C'est sa deuxième saison au Paris Saint-Germain. Des joueuses québécoises qui veulent aspirer, des joueuses québécoises qui veulent aspirer à les plus grandes ligues, c'est probablement plus simple que pour des joueurs masculins. Donc, je veux dire, des femmes qui excellent dans le soccer, il y en a partout. Donc, c'est en phase avec cette réalité-là. Pour le reste, tu sais, il y a tous les ingrédients qui ont fait que c'était un énorme succès. Donc, il y a, c'est une sitcom légère, ça explore les malentendus culturels entre l'Europe et l'Amérique du Nord. Il y aura toujours les jeux de mots boboche de Ted, ses références pop. D'ailleurs, Ted Lasso, il est moins présent. Moi, j'espère le voir davantage dans les prochains épisodes. Pour l'instant, il y a seulement le côté aimable, joyeux, l'espèce de Roger Bontemps, optimiste,
0: c'est un peu pour
1: bienveillant.
0: Ça que j'ai décroché, moi, après deux saisons.
1: On est dans la caricature. Mm-hmm. Puis moi, j'ai adopté cette série avant même que ça a pris plusieurs mois avant que ça explose. Parce que j'y suis. J'ai l'impression que les gens embarque, ça m'a étonné, mais je pense qu'il y avait l'effet...
3: C'était comme feel good pendant la pandémie.
0: Oui, c'était contagieux à un moment donné aussi, exactement pendant la pandémie.
1: Et donc, on retrouve ce personnage qui est adepte de calembours, mais on n'a pas son côté un peu plus complexe, torturé, qui est lié à l'anxiété, ça c'est présent depuis la première saison. Pas encore. En tout cas, j'espère qu'on va le voir. Donc, c'est un peu comme une œuvre dérivée, un spin-off, comme on dit en Chine. Et donc, plus sur les personnages secondaires, moins sur Ted Lasso. On réinvente pas la roue, évidemment, mais c'est de la télé bonbon, feel good. L'écriture est toujours aussi efficace. Les dialogues sont comiques. C'est de l'humour bon enfant, plein de bons sentiments, sans prétention. Puis, il reste cette bienveillance rassurante dont on avait tous besoin au début de la pandémie et qui a fait le succès de la série. La troisième saison a été moins appréciée. Moi, j'ai l'impression que c'est parce qu'on est revenu à la programmation régulière de cynisme, dispute, conflit avec son prochain, qu'est-ce que Donald Trump va nous sortir.
0: Donc là, il y a comme un renouveau. Là. Il y a comme ça repète l'affaire.
1: Oui, absolument. Et les personnages féminins prennent plus de place. Moi, j'ai espoir que ça va être bon.
0: Donc, est-ce que ça veut dire que ça pourrait relancer une cinquième saison?
1: Je pense qu'ils veulent faire encore un cycle de trois. Alors, on va espérer que ça fonctionne. C'est un épisode par semaine. C'est tous les mercredis sur Apple TV jusqu'au 7 octobre.
0: Pour l'instant, il y en a juste trois.
1: Ouais.
0: Exact. Donc, offert en version originale anglaise et comme vous l'avez entendu aussi, doublé en français. Merci beaucoup, Marc, pour ça. Très sympathique première proposition. Catherine Perrin a écouté l'album Ravel, le tombeau de Couperin et œuvre concertante.

0: Est-ce qu'on peut garder cet extrait pour toutes les fois où la bande des caves va se parler les uns par-dessus les autres? On
1: on n'est pas pire depuis le début de l'art,
0: ça,
1: je trouve.
0: Ça nous calme. Ouais. C'est beau, beau, beau.
1: C'est très beau. Donc, Maurice Ravel est né il y a 150 ans, là, l'an dernier. Donc, ça a généré toutes sortes de projets de concerts, d'enregistrements. C'est une musique, moi, j'écoute ça, puis c'est encore très actuel. Pourquoi? Parce que c'est la musique de Ravel a nourri toute la musique de cinéma, toute la musique de publicité, et pas juste par le boléro, là, ces atmosphères-là, ce génie de l'orchestration. Il y a eu une influence directe qui est assumée, qui est nommée par des John Williams, Alexandre Desplat, par les compositeurs des grands studios d'animation japonais. On peut remonter jusqu'à Michel Legrand qui a été influencé par Ravel. C'est les couleurs, les atmosphères, c'est ce mystère très sensuel qu'on entendait, là, et ça peut être l'exultation totale aussi. Puis sur ce disque-là, qui est un disque de l'Orchestre symphonique de Trois-Rivières, dirigé par Alain Trudel, il y a deux solistes très solides, très inspirantes. Celle qu'on vient d'entendre, Valérie Milhaud, la harpiste.
0: Oh, qu'elle est excellente.
1: Et elles nagent toutes les deux dans Ravel comme des sirènes, on pourrait dire. Donc, Valérie Milhaud jouait cette œuvre qui est Introduction et Allegro. C'est un genre de mini-concerto pour harpe. Et l'autre soliste, Elisabeth Pion, elle est là pour le concerto en sol. Elisabeth Pion, c'est vraiment une fille à surveiller. Elle a 30 ans. Elle a été révélation de Radio-Canada en 24-25. Elle a gagné un concours très important en 2025, justement. Et le prix incluait un accompagnement professionnel. Puis ça a marché là, dans son cas. Là. Sa carrière est vraiment en train d'exploser en Europe. Elle s'est installée à Londres. Elle a une grande liste de concerts devant elle. Elle est vraiment en belle progression. Elle a enregistré. Et là, je vous propose tout de suite d'écouter un extrait du concerto en sol. Ben, le tout début du concerto en sol de Maurice Ravel.

0: Et là, repensons à l'Angélique Kidjo. Ouais. S'il n'y avait pas le blues, il n'y aurait pas Ravel non plus. Mmh. S'il n'y avait pas eu la musique africaine, il n'y aurait pas Ravel non plus. Ravel, et ça, là, c'est tellement du jazz. En 1928, l'année avant d'écrire ce concerto-là, il est à New York, il est assis avec Gershwin dans des clubs.
1: C'est ça, là, il y a un petit
0: et il écoute du jazz. Ravel était fasciné par le jazz. Puis ce que j'aime beaucoup dans ce disque-là, c'est qu'Alain Trudel, le chef d'orchestre, c'est un tromboniste qui a fait du jazz depuis son enfance. Puis donc, quand la soliste veut y aller un peu plus jazzé, bluesé, veut prendre son temps, veut faire des petits effets rythmiques, il est complètement là avec elle. Et ça, dans ce sens-là, je pense que c'est une des clés de la réussite du disque qui fait que Alain a réussi vraiment à aller chercher le côté un petit peu plus jazzé. Alors, je parlais d'Elisabeth Pion. Je vais juste continuer un petit peu sur elle parce que ce qui me fascine beaucoup à propos d'elle, c'est qu'elle peut être, elle peut jouer sur un piano du 18e siècle, des concertos de Mozart, d'une manière hyper précise, très poétique. Puis elle peut jouer sur un grand Steinway, des gros bateaux romantiques. Elle a vraiment une palette très, très large. Puis elle a beaucoup de curiosité intellectuelle. Elle a ressorti du placard des femmes compositrices de grands, grands talents. Elle a enregistré un disque complet avec des compositrices peu connues. Et ça, avec beaucoup de grâce, je dirais. Mmh. Elle est aussi très incarnée dans son époque. Puis ça, veut pas, c'est important. C'est-à-dire que c'est une fille, par exemple, qui va arriver dans un projet d'orchestre puis qui va proposer aux musiciens de l'orchestre de faire du tai chi avec eux. Puis c'est une fille qui s'habille d'une manière audacieuse, qui est dans son époque. Et on pourrait dire, hein, mais ça, c'est superficiel. Mais non, je m'excuse en ce moment. C'est un acte de communication. Mmh. Être une artiste de la scène, être en musique classique, c'est pas obligé d'être habillée avec une petite robe des années 50. Là. On peut vraiment renouveler un petit peu. Puis je trouve qu'elle assume ce côté-là aussi. Et puis, le reste du disque, c'est très beau. Il y a la pavane pour une infante défunte qui est un classique, un grand succès. C'est comme 4-5 minutes de grand bonheur. Puis, il y a le tombeau de Couperin qui ouvre le disque. Pour moi, c'est pas le plus marquant du disque, mais c'est une très belle version. D'ailleurs, le gramophone a même souligné en les nommant là, certaines solistes de l'orchestre, parce que ça, c'est l'autre chose assez exceptionnelle. C'est que l'orchestre de symphonie de Trois-Rivières, là, on s'entend que c'est pas des contrats annuels de 80 000 $ pour les musiciens.
2: Non, non.
0: Ce sont essentiellement des musiciens qui auditionnent. C'est le pire des deux mondes. Ils doivent auditionner, obtenir un poste, être super bon, mais finalement, ils n'ont aucune
3: garantie. Il faut qu'ils fassent d'autres
1: orchestres. Souvent, ils font deux, ils trois
0: jouent
1: orchestres.
0: Dans deux, trois orchestres. Ils font
1: même les gens de l'OM là, font d'autres orchestres.
0: Absolument. Et donc, c'est des gens qui ont un niveau absolument extraordinaire. Là. Puis le gramophone, j'étais très contente de souligner le corps anglais d'Élise Poulain, le premier au bois, Mélissa Tremblay. Puis j'étais là, yeah, go! Parce qu'on ne les nomme pas souvent, on ne souligne pas souvent à quel point il y a des grands, grands talents. Et c'est tellement exigeant, ces postes-là de première chaise où tout d'un coup, on doit jouer des solos. Des fois, ils ne jouent pas là, pendant 8 minutes. Puis là, tout d'un coup, ça part comme ça, là, à toute vitesse. Et ça, psychologiquement, c'est parmi les jobs les plus exigeantes. Là. Il y a des études qui ont montré qu'être corps solo d'un orchestre, après être chirurgien, là, c'est une des jobs les plus stressantes parce que ta marge, ça ne pardonne pas. Évidemment, tu n'as pas une vie entre les mains. Là. Je ne veux pas non plus pousser ça à l'extrême, mais c'est tellement fragile et délicat.
1: Nous avons un trompettiste autour de cette table.
0: Oui!
1: Marc, voulais-tu ajouter quelque chose? Allez!
4: Non, mais c'est vrai, tu sais, parce que récemment, j'ai fait des concerts symphoniques.

0: qu'en février dernier, puis on en a fait quelques-uns. Puis moi, évidemment...
1: Pas comme trompettiste, là, avec
0: Non, non. Moi, je suis sur scène à dire des jokes. Hein. Je vous rassure, j'ai pas le niveau.
1: Mais tu joues de la trompette pour vrai.
0: Oui, mais vraiment amateur, pour le fun. Mais tout ça pour vous dire que c'est tellement impressionnant, effectivement, de voir ces musiciens-là qui sont là, parfois, effectivement, à attendre longtemps. Puis là, à un moment donné, tac, c'est là, puis c'est maintenant, puis il faut être très, très bon. Puis là, c'est très difficile. J'en suis... je m'en suis pas remis, là, puis je suis fasciné chaque fois que je les vois sur scène. Et c'est vraiment intéressant parce que c'est dommage qu'on connaisse pas assez des fois les noms de ces musiciens qui sont pourtant de chez nous et tout ça, et qui sont extraordinaires.
1: Mais je dirais aussi aujourd'hui, retenez le nom de Ravel. Puis si vous vous demandez, est-ce que j'ai envie, moi, d'aller à un concert d'orchestre symphonique, si vous voyez le nom Ravel, là,
0: allez-y,
1: vous ne pourrez pas être déçu. Vous allez en avoir plein les oreilles. Ça va vous venir vous chercher de tous les parts, par tous les parts de votre peau.
2: Alors, rappelle-nous, Catherine, le titre de l'album.
1: Titre, cela dit, très moche. Franchement,
2: j'aime ça, moi.
1: Le tombeau de Couperin, j'aurais pu prendre le temps d'expliquer.
2: Mais œuvre concertante.
1: Tant mieux.
2: Moi, je connaissais le mot déconcertante. Déconcertant. Je suis pas toute seule, hein.
1: C'est très technique comme façon de parler. Les œuvres concertantes. C'est pour ça que moi, je trouve
2: Des mots que je connais pas.
1: C'est un petit peu ordinaire comme titre. Mais tant mieux si ça prend une valeur. Mais maintenant que tu le dis, Pénélope, c'est vrai que ça peut prendre une valeur. Œuvre concertante. En 2026, on a besoin de ça.
2: Exact.
1: Je suis d'accord.
2: Alors, Catherine, nous avons un message aussi de Benoît. Il n'est jamais trop tard pour bien faire les choses. Catherine, tu peux lui envoyer ton chandail par la poste.
1: On parle d'Angélique Kidjou, là.
2: Je ne l'ai pas mentionné, qui sera de passage pour des concerts. Je retrouve l'information
0: ici. Elle sera au MTELUS le 27 février prochain. Oui. Mais elle est ce soir à Burlington, au Vermont. Alors, si vous n'êtes pas trop loin, puis même qu'elle est à Central Park le 23, là, dans 2-3 jours. Fait que si vous êtes capable de vous y rendre, pourquoi pas?
2: Un petit paquet de messagerie, le Burlington, ça se fait bien. OK, merci beaucoup, Catherine.
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2: Une lecture de rattrapage, j'aime ça. Des fois, c'est les meilleurs.
4: Ben c'est ça. Donc, mon coup de cœur de l'été, je suis tombée dessus par hasard, sans rien savoir, même si donc, le roman est sorti en 2021 et il a connu un grand succès et même il a fait l'objet de critiques très positives à Radio-Can, à la presse. Ça s'appelle donc « Entre toutes les mères » de Ashley Audrain, je sais pas. Et d'ailleurs, c'est ça qui
2: m'a... C'est
4: ce qui m'a attiré d'abord, c'est le titre « Entre toutes les mères », parce que moi, bon, tout ce qui touche à la maternité, et surtout, ce que j'aime aussi, c'est un genre qui s'appelle le domestique noir, c'est-à-dire c'est un sous-genre de thriller psychologique où le danger, l'ennemi, est toujours dans la maison, dans la famille, dans le couple, d'où le côté domestique. C'est un genre qui s'est développé vers 2012 là, avec Gillian Flynn, Gone Girl, Paula Hawkins, The Girl on the Train, et ces temps-ci, la grande vedette du domestique noir, c'est Freda McFadden. Nom est Sarah Cohen parce que c'est une médecin, puis elle a pris ce nom de plume pour pouvoir continuer à pratiquer, mais là, c'est parce qu'elle a connu un succès fracassant.
2: Elle en écrit en 3 semaines.
4: C'est épouvantable. La femme de ménage, les secrets de la femme de ménage, la femme de ménage se marie, la femme de ménage voit tout.
5: La femme de ménage.
4: Exactement. Comment ça nous tombe sur les nerfs. Alors, moi, ce qui m'amène justement à Ashley Audrain, donc une Torontoise de 44 ans, qui a longtemps été chargée des relations publiques pour Penguin Books Canada, avant de publier donc ce premier roman, The Push en anglais, qui paraît donc en janvier 2021. Et 2 mois plus tard, il va sortir en France. C'est donc dire, en traduction française, que la France y croyait vraiment.
2: C'est ça, exact.
4: Chez J.C. Lattès. Et en français, ça s'appelle Entre toutes les mères. Et j'ai trouvé ça très étrange, ce décalage littéraire sémantique. En anglais, il y a question du geste de pousser. En français, de maternité, mais moi, je trouve que peut-être le vrai titre devrait être « Suis-je folle ou mon enfant est-il un monstre? » Parce qu'il est beaucoup question du premier enfant du personnage qui s'appelle Blythe Connor. Une femme qui descend d'une longue lignée de mères froides et inaptes, sa mère, la mère de sa mère, et qui entend donc briser ce cercle vicieux et infernal à la naissance de son premier enfant, la petite Violette. J'ai évoqué les livres de Freda McFadden que je n'aime pas parce qu'ils sont franchement mal écrits. Écoute, elle écrit effectivement sur le coin de la table.
2: Mal écrit ou mal traduit?
4: Ben, mal écrit. Non, parce que je les ai lus. J'en ai lu La femme d'un âge. Je l'ai lu en anglais. C'est pas bon. Okay. C'est comme des scénarios, en fait. C'est plus ça. Mais la force d'Entre toutes les mères, c'est la qualité de l'écriture et le fait que l'autrice décrit avec beaucoup de minutie et de

0: finesse psychologique, l'état d'esprit constamment changeant et ambivalent de son personnage, Blight. Alors, il y a un premier court chapitre. D'ailleurs, ça, c'est bien aussi. C'est des très courts chapitres. Donc, ça met en scène, donc, Blight. Elle est seule au volant. Elle est stationnée devant une maison avec une baie vitrée où apparaissent son ex, la nouvelle femme de son ex, leur jeune fils et sa petite fille qu'elle a eue avec son ex. Et tout de suite, Audrain établit un climat trouble, lourd. Pourquoi cette femme est-elle fascinée par cette scène dans la baie vitrée? Et qu'est-ce qui s'est passé pour qu'elle se retrouve seule et tourmentée? Et là, on va repartir en arrière. La rencontre de Blight et de Fox, leur amour fou, leurs jours heureux, insouciants, le désir ardent de Fox d'avoir un enfant avec cette femme qui va se laisser entraîner dans ce rêve, cette promesse, cet idéal, avec une pointe d'inquiétude, évidemment, la peur de ne pas être à la hauteur à cause de la mère qu'elle a eue. Mais bon, son mari est tellement heureux et enthousiaste qu'elle se dit que tout va bien aller. Évidemment, je ne veux pas brûler le punch,
1: tout va pas bien aller.
0: Mais ça ira pas bien. Surtout avec Violette, ce bébé amorphe, apathique, indifférent, du moins dans les bras de sa mère, qui cesse de pleurer seulement quand son père la prend, et qui non seulement fait douter Blight de son instinct maternel, mais qui la plonge dans des tourments et une grande culpabilité. Et je retrouve la grande force de l'écriture de l'autrice, c'est surtout l'ambivalence dans laquelle elle entraîne le lecteur. On ne sait jamais avec certitude si dans le fond, Blight n'imagine pas tout ça, parce qu'elle semble être la seule dans l'entourage à voir sa fille sous un angle aussi noir et négatif. Et ça, elle va nous tenir dans cette ambivalence jusqu'à la fin. Il va y avoir des rebondissements vraiment étonnants, mais toujours bien amenés, parce que la qualité de l'écriture... Moi, je m'excuse, oui, c'est bien le récit et tout ça, mais tu as besoin d'une écriture qui tienne ton récit. Et franchement, pour un premier roman, c'est impressionnant. Elle en a sorti un deuxième qui s'appelle The Whispers. Et je termine avec une mise en garde. Donc, ce roman est palpitant, mais il est déconseillé, vraiment, aux femmes enceintes. Si vous êtes enceinte, lisez pas ça. Et si vous venez d'accoucher, donnez-vous au moins une année avant, ou même deux, avant de... Parce que c'est vraiment troublant.
2: Ça me fait penser à ce magnifique film qui n'a pas été à l'affiche assez longtemps.
0: Il faut qu'on parle de quel...
2: Ah, OK.
3: Mais vous, Québécois, je pensais, il faut qu'on parle de Kevin.
0: Il faut qu'on parle de Kevin, il y a beaucoup
2: de ça. Peau à peau de Chloé Cinq-Mars, ça va être Rosemary Perrault. Oui, ou est-ce que c'est comme une espèce d'évocation de postpartum, mais on frise un peu l'horreur. En tout cas, la folie, puis la folie des mères, c'est tellement un thème.
0: Alors, ça s'appelle « Entre toutes les mères », c'est J.C. Lattès en format poche, Ashley Audrain, donc écrivaine de Toronto.
2: D'accord, alors c'est la recommandation de Nathalie, et qui est aussi en livre de poche, là. Tu dis?
0: Oui, en livre de poche aussi, oui.
2: Parce que tu sais, j'écoute pas tout ce que
0: non.
2: tu dis.
0: Okay. C'est fun à savoir!
2: Alexandre Courteau a vu le documentaire Novak Djokovic le loup en hiver.
4: You look at Novak Djokovic, you can see when the fans are giving him that feeling of being the villain, even though he's the champion.
5: Nobody can touch what he's accomplished. He's the best of all time.
6: What's it like to play Novak?
5: Difficult.
7: Novak is kind of looked at as a party crasher.
8: Djokovic wins again.
2: Alors, qu'est-ce qu'il dit?
9: Il dit, en gros, c'est difficile d'être Novak Djokovic. Il dit aussi que c'est quelqu'un qui aime l'adversité. Je traduis rapidement. Donc, nouveau documentaire qui sort aujourd'hui, c'est sur Prime. Ça s'appelle Novak Djokovic, le loup en hiver. D'ailleurs, la figure du loup n'est pas du tout assez exploitée dans le documentaire, même si de temps en temps, on voit Novak sur un court, sur un terrain de tennis, crier comme un loup. Comme ça. C'est peut-être quelque chose qui fait souvent. Donc, quand même, un petit rappel de quelques lignes sur sa vie. Novak Djokovic, grand joueur de tennis. Il est né le 22 mai en 1987. Il a 39 ans. Il vient de Belgrade. C'est un des plus grands joueurs de tennis de l'histoire du tennis, tout littéralement. 24 titres du Grand Chelem, record donc dans l'histoire du tennis masculin. Plus de 1100 victoires en simple au cours de sa carrière. Médaille d'or olympique, c'était à Paris. Un record de 428 semaines à la première place du mondial.
2: 428 semaines.
9: Oh, et c'est quand même...
2: Combien d'argent? qu'on dit pas dans le docu, mais je le vois dans tes notes.
9: Exactement. Et ça, c'est quelque chose d'assez hallucinant parce qu'à un moment donné, on parle de la conciliation travail-famille. Il a quand même encaissé 194 millions de dollars. Donc, je pense qu'il y a moyen, je suis sûr, pour lui de faire...
2: Femme de ménage.
9: Tu sais, à un moment donné, ils sont comme, c'est très difficile, il faut prendre l'avion pour rejoindre Novak. Tu sais, je me dis,

0: En tout cas, bon, ça, on
1: ben,
0: passe.
1: C'est la misère des riches.
0: Exactement. Mais ça,
1: attends, attends, attends, quoi, Catherine?
2: Ben non, j'allais juste dire, c'est pas une question juste d'argent, le, non, la conciliation.
0: Non, non, non, non, bien sûr, bien sûr. Mais tu sais, je veux dire, il y a quand même moyen. Je pense que.
2: Oui, puis il y a des choix qu'on peut faire.
0: Exactement. Bon, le documentaire est réalisé par un gars qui s'appelle Jason Ehier. Je sais pas si vous le connaissez. Il a fait déjà des documentaires sportifs, dont un sur Michael Jordan qui avait gagné un prix Emmy. Mais c'est la première fois qu'il réalise un documentaire sur quelqu'un qui est vivant, c'est-à-dire qui a interviewé en personne parce que avec Michael Jordan, il était parti d'archives. Alors, l'intro, c'est quoi? C'est Novak Djokovic qui médite devant la mer et qui parle de choses positives, de concentration, d'excellence, etc. Le début du documentaire est assez long parce qu'on le voit, donc on voit André Agassi qui l'a coaché aussi, qui parle de lui et de l'adversité qu'il rencontre et qu'il motive. Et on arrive enfin, j'ai envie de dire, à un moment donné, au début, c'est-à-dire à parler de son enfance. Moi, je disais, bon, on peut-tu avoir un point de départ? Qu'est-ce qui est arrivé? D'où il vient? Et ça, j'ai trouvé ça super intéressant. Donc, 1991, il a 4 ans. Son père est moniteur de ski et sa mère va décider avec son père d'ouvrir un restaurant en montagne sur les pentes de ski. À ce moment-là, ça se développe en Serbie et devant donc ce lieu paradisiaque, on construit des courts de tennis. La famille n'a aucune idée de ce que c'est le tennis. Le petit Djokovic va commencer à aider les ouvriers, à amener des sacs de terre, à amener des trucs pour construire ce terrain de ce sport qu'il ne connaissent pas personne. Là, il va voir ça sous ses yeux. Il va s'informer sur le tennis. Il va demander une raquette à ses parents qui vont lui offrir une raquette et il va commencer à jouer. Sa mère va se rendre compte qu'il est extrêmement mauvais perdant. Dès qu'il perd, il pleure sur le terrain et c'en est dramatique. Mais quelques années plus tard, après avoir... bon, là, la passion est là et il est rapidement quand même pas pire. Bon, il va rencontrer une coach très importante qui s'appelle Jelena Jencic. C'est la coach de Monika Selec, qui elle aussi est serbe. Donc, c'est une coach très importante qui va voir en lui le potentiel de Djokovic et qui va lui parler de plein d'affaires. Le concept de la longévité. Genre, Wimbledon, c'est bon, mais plein de Wimbledon, ça c'est encore mieux, ça pourrait être le fun. Elle va parler de prendre soin, bien sûr, de son corps, mais aussi de son âme, l'importance d'écouter de la musique classique, l'importance de la relaxation, de la respiration. Et surtout, elle va dire à son papa, je vois dans votre fils un numéro un mondial. Oh. Le père va mordre la dent, mais OK, on fait tout pour Novak. Alors, il a deux frères qui vont en pâtir d'ailleurs parce que, que va-t-il arriver dans les années 1990? C'est la guerre. Donc, dans cette région du monde, la guerre des Balkans. Et ça va être extrêmement difficile pour la famille. On va voir d'ailleurs des images de guerre. On va voir Novak qui raconte qu'à un moment donné, il doit fuir des bombardements tout près de chez lui. Sa famille court, court, court. Lui s'enfarge et se blesse. Et les gens continuent de courir. Donc là, il se sent séparé de sa famille, mais il va les retrouver. Et on voit aussi, et ça c'est très important, une partie des gens donc et c'est un concept qu'on évoque dans le film Inut. Alors ça, c'est un mot en serbe, c'est-à-dire têtu, force of stubbornness, donc d'être têtu. Et on voit des gens, des civils qui se mettent sur des ponts avec des cibles en disant, ben vous pouvez pas tirer sur le pont, on est les cibles, on est là et on vous pouvez pas. Puis si vous nous éliminez, il y en a d'autres qui vont nous remplacer. Okay. Et cette force de l'Inut, cette force d'être têtu, d'être téméraire, d'affronter la diversité, c'est une des forces majeures de Novak Djokovic. Bref, le père va tout investir et toute la famille dans la carrière de tennis. Et à un moment donné, il va devoir aller en Allemagne. Il a 12 ans et c'est un peu, on va lui dire, bon, ben là, tu deviens un homme. Tu sais, c'est toi qui dois prendre sur tes épaules le rôle de la famille. Le père, à l'époque, a
1: 12 ans?
0: Oui, a 10 $. Il met ça sur la table. Oh là là. Il dit, c'est ça qui nous reste. On s'en va en Allemagne. Tu sais, on mise sur toi. Let's go. Et donc, Novak va subir beaucoup de pression. Mais grâce à cette coach et à d'autres coachs qu'il va rencontrer par la suite.
1: Beaucoup de pression ou beaucoup d'oppression?
0: Plein d'affaires là-dedans parce qu'il va parler de ses traumatismes qu'il va vivre en enfance, mais plus tard. Et puis, ça va prendre plusieurs années avant de comprendre ce qu'il a vécu enfant. Mais il va devenir pro autour de 15-16 ans. Et là, ça va commencer à marcher très fort pour lui. Évidemment, le tennis, on connaît, c'est un sport avec une certaine forme d'étiquette. Hein, on peut pas sacrer, faire n'importe quoi. Et là, lui, on le voit qui fait des blagues et imite au début de sa carrière les autres, les adversaires. Oh, vraiment, il les imite, il fait comme assemblant et tout ça. C'est plus ou moins mal vu. Ce qui va commencer une espèce de relation toxique avec le public. Hein, parce qu'il y a des gens qui détestent Novak Djokovic, même s'il est très, très bon.

0: On évoque son côté fragile et ses multiples blessures au début de sa carrière. Hein. Il va souffrir beaucoup, souvent pas capable de finir un match ou il va perdre ça. Et il va tout arrêter à un moment donné pour prendre un nouveau coach, se concentrer et revenir en force. Et c'est là qu'il va vraiment commencer à gagner. Mais dans l'histoire de Djokovic, il y a deux personnages très importants qui sont Federer et Nadal. Évidemment, c'est le couple. Ils sont toujours en finale quand arrive Djokovic et se mêle un peu de ce duo et va venir casser tout ça. On voit beaucoup Nadal dans le documentaire qui parle vraiment bien d'ailleurs de Djokovic. On voit absolument pas Federer. Oh. C'est le grand absent. Zéro commentaire. Oh. On voit beaucoup Agassi également. Et ça, c'est important parce que lui va parler de toute cette force qu'il a des insultes. Hein. Djokovic, plus il y a d'adversité, meilleur il est. Si quelqu'un, un spectateur dans la foule, lui lance une insulte,
1: ça galvanise.
0: On le voit dans le documentaire, on voit ses yeux qui changent, il regarde le gars, il pointe le gars, il gagne le match. Juste parce qu'il y a quelqu'un qui a dit quelque chose.
1: C'est Nathalie, ça. Nathalie, c'est la meilleure critique dans ce temps-là.
0: C'est comme ça qu'il a gagné. La dernière partie du documentaire parle de toute cette histoire d'antivax.
1: C'est là que j'allais, parce que malheureusement, c'est beaucoup ça qui a un de ses legs.
0: Oui, ben en Australie, donc il n'avait pas été vacciné et il avait quand même le droit de se présenter, mais
1: il avait eu la COVID quelques mois pour avant, donc ça équivalait à un vaccin, mais l'Australie l'a quand même banni de ce tournoi. Exactement. On lui donne des raisons à ce tournoi de l'avoir banni.
0: Tout ça fait que finalement,
1: Mais il est-tu anti-vax ou il l'est pas?
0: Il dit qu'il l'est pas. Il est pro-choix, donc libre à vous de faire votre choix. Il se dit pas anti-vax, il se dit pas pour les vaccins non plus. Donc, il se dit comme neutre là-dedans. Et il y a un journaliste qui est super intéressant, dont j'oublie le nom dans le documentaire, qui dit il y a trois manières de terminer une grande carrière pour un sportif. Soit tu es surclassé par des jeunes, soit ton corps te lâche, ou soit tu pars en toute fierté quand tu es au sommet. Ouais. Et la question de la retraite est là tout au long du documentaire. Et on tranche pas. Et il est toujours en train de jouer. Et ça, j'ai trouvé quand même assez décevant. Tu sais, Nadal a attendu d'être en retraite pour faire un documentaire. Même chose pour Federer. J'ai l'impression que ce documentaire arrive trop vite dans sa carrière, qui est pas fini.
1: Mais est-ce qu'il est derrière le documentaire? C'est comme un outil promotionnel? Est-ce que c'est indépendant de lui? Est-ce qu'il est coproducteur?
0: Il a participé beaucoup. Okay. On sent quand même qu'il est pas loin là-dedans. Okay. Puis on aurait aimé ça. Peut-être qu'il y a une forme de résolution à cette question.
1: Et Nadal, les quatre épisodes du documentaire de Nadal sont malades. C'est tellement bon, ce documentaire-là. Puis on voit le déchirement entre quand est-ce que je sors, quand est-ce que je sors pas, je suis restée trop longtemps. Mais là, on n'a pas ça avec Djokovic parce qu'il est encore dedans.
0: Même, je vais vous dire, on sent que c'est comme la partie 1 d'un documentaire plus grand. Ah, qu'il va en avoir d'autres, peut-être.
1: Donc là, il joue bientôt?
0: Oui, tout à fait. Il va participer donc au US Open. On sait qu'il y a eu récemment des difficultés
2: à Cincinnati.
0: Mais il sera là, Flushing Meadows, ça s'en vient à New York. Ça commence dans quelques jours, le 30 août.
1: OK, d'accord. Alexandre Courteau, merci. Ça me permet de vous rappeler que dans une heure, nous aurons un ramasseur et une ramasseuse de balles à Montréal. On les appelle les chasseurs-chasseuses. Laurent et Alicia qui seront avec nous. Ils ont été à l'Omnium, évidemment, cet été à Montréal, mais aussi à Roland-Garros. Donc, ils vont pouvoir nous raconter. Ils ont 15 et 16 ans, nous raconter un peu. Peut-être qu'il y en a... Oh, on va parler de Djokovic. Demandez s'il fait partie des fins.
2: Il est gentil, mais il n'est pas gentil.
0: Oui, c'est vrai.
1: Alex Courteau, merci infiniment.
0: Merci à vous.
1: Karine Lefebvre sera de retour la semaine prochaine. Marc Assivi, Nathalie Petrovski et Catherine Perrin, on se retrouve aussi la semaine prochaine. Oui. Et nous, on se retrouve, je l'espère bien, après les infos avec l'auteur de Michelin que vous connaissez, Michel-Maxime Legault, qui arrive avec Micheline, avec un S. À tout de suite.
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6: Ici Marc-Antoine Leblanc. Voici vos informations. Les tarifs américains de 50% sont officiellement entrés en vigueur. Le premier ministre Mark Carney a indiqué qu'il avait suspendu les négociations avec les États-Unis parce que les progrès réalisés dans les derniers jours n'étaient pas suffisants pour signer une entente. Les explications de Daniel Thibault.
7: Le représentant américain au commerce, Jamieson Greer, a mis fin

0: en suspens une trentaine de minutes avant l'échéance de minuit une.
1: Tonight, Canada declined to finalize the trade deal.
0: Le Canada, dit-il, a refusé de finaliser l'entente commerciale selon les termes convenus plus tôt cette semaine. Les négociations sont donc rompues et les tarifs de 50 % que menaçait d'appliquer la Maison-Blanche sur des produits canadiens d'une valeur de 28 milliards de dollars sont en vigueur depuis minuit une ce matin. Par voie de communiqué, le premier ministre Carney indique qu'il a décidé de suspendre les négociations et de rapatrier son équipe à Ottawa. Les progrès des dernières semaine n'ont simplement pas permis au gouvernement de répondre aux objectifs qu'il s'était fixés. Ottawa annonce aussi une riposte. Des droits de douane équivalents au dollar près seront imposés sur les États-Unis. Le gouvernement promet aussi des mesures supplémentaires pour soutenir les travailleurs et les entreprises canadiennes qui seront touchées par les nouveaux tarifs américains. Mais au-delà de l'échec de ces négociations, c'est toute la relation commerciale entre le Canada et les États-Unis qui sera affectée, incluant la capacité pour les deux pays d'entamer au cours des prochains mois la révision de l'accord de libre-échange Canada-États-Unis-Mexique. Ici Daniel Thibault, Radio-Canada, Ottawa.
2: Le Parti québécois promet officiellement d'abolir Santé Québec afin, dit-il, de réinvestir dans les soins s'il prend le pouvoir en octobre prochain. Une promesse qui déplaît à la présidente directrice générale de cette société d'État qui a invité le chef péquiste à une rencontre pour rectifier certains faits qu'elle juge erronés. La ministre de la Santé s'est quant à elle portée à la défense de la réforme mise en place par le gouvernement caquiste. Les explications de Marie-Isabelle Rochon.
3: On est bel et bien devant un monstre de bureaucratie.
4: Paul Saint-Pierre Plamondon promet l'abolition de Santé Québec.
3: Il faut reprendre le contrôle sur cette société d'État et elle doit rendre des comptes sur une croissance qui est totalement hors de contrôle.
4: Selon le Parti québécois, le nombre d'employés a doublé depuis la création de l'agence et sa suppression générait des économies de 40 millions de dollars. Mais selon Santé Québec, la grande majorité des employés en poste étaient déjà à l'emploi du ministère ou du réseau de la santé. La PDG, Geneviève Biron, a d'ailleurs envoyé une lettre au chef du Parti québécois l'invitant à une rencontre pour rectifier les faits qu'elle juge erronés.
3: Ce n'est pas le rôle de Mme Biron de faire de la politique. Et c'est une preuve parmi d'autres qu'on est devant un État dans l'État.
4: Le Parti québécois n'est pas le seul à promettre l'abolition de Santé Québec. Le chef du Parti conservateur du Québec, Éric Duhaime, s'y est aussi engagé lors du dévoilement de sa plateforme électorale. Une idée à laquelle s'oppose la ministre de la Santé, Sonia Bélanger, tout comme le chef du Parti libéral du Québec, Charles Milliard.
5: On n'a jamais eu une liste d'attente aussi basse en chirurgie depuis les 5 dernières années. Et l'arrivée de Santé Québec a contribué grandement à cela.
6: C'est la dernière chose que les gens veulent, c'est un psychodrame de structure.
4: Quant à elle, Ruba Gazal, co-porte-parole de Québec solidaire, estime qu'il ne faudrait pas une énième réforme de structure bureaucratique. Ici Marie-Isabelle Rochon, Radio-Canada, Québec.
2: Fini la gratuité pour tous des vaccins contre la grippe au Québec. À compter de cet automne, les doses sans frais contre l'influenza seront uniquement offertes à certains groupes. Le milieu médical espère que la population continuera à se faire vacciner malgré ce changement. Alexandre Lepoutre a les détails.
7: Vous êtes prêts? Et voilà.
8: Il faudra de nouveau payer pour se faire vacciner contre la grippe.
9: Vous sentez bien? Très bien, parfait.
8: Le Québec revient à la situation qui prévalait avant 2022. Dès cet automne, les vaccins seront donc uniquement gratuits pour certains groupes, les 65 ans et plus, les personnes avec une maladie chronique ou encore les femmes enceintes notamment. Comment la santé publique justifie-t-elle cette décision? Voici sa directrice nationale, la docteur Caroline Couache.
10: Ce qu'on veut vraiment, c'est prévenir les complications chez ceux qui sont à risque. Et le portefeuille de la santé n'étant pas élastique, il faut toujours se demander où est-ce qu'on met nos ressources.
8: À travers le Québec, les pharmacies se préparent à ce changement.
11: Et ça, c'est vraiment frigo pour les vaccins qui sont gratuits.
8: Stéphane Villeneuve, pharmacien à Québec, espère que les citoyens vont continuer à se faire vacciner malgré la fin de la gratuité.
12: Là, il y aura un petit frais à débourser, mais ça reste que la vaccination, elle est importante.
8: Selon un rapport du gouvernement fédéral, le Québec enregistre la couverture vaccinale la plus basse du Canada. L'an dernier, seuls 27,7 % de la population s'est vaccinée contre la grippe, contre presque 36 % en Ontario ou 50 % en Nouvelle-Écosse. Le Québec prend d'ailleurs cette décision à contre-courant d'autres provinces, puisque l'Ontario ou la Colombie-Britannique, par exemple, vont maintenir la gratuité du vaccin. Ici Alexandre Lepoutre, Radio-Canada, à Montréal.
2: En terminant, un mineur de Montréal a été arrêté vendredi par la Gendarmerie royale du Canada pour des allégations de terrorisme. L'enquête a commencé il y a quelques semaines à la suite de l'obtention d'informations du FBI selon lesquelles le jeune homme planifiait une attaque dans une école de la métropole. Le jeune homme aurait eu recours à l'intelligence artificielle pour planifier un potentiel attentat et

0: Deuxième heure d'émission. Merci d'être resté avec nous. Si vous venez de vous joindre à nous, bienvenue à cette émission, cette dernière de la semaine. Dans une trentaine de minutes, on va retrouver nos collaborateurs, collaboratrices du Transcontinental. Cette semaine, on s'en va à Edmonton avec le journaliste Jean-Emmanuel Fortier et on s'en va à Vancouver avec l'animatrice Mireille Langlois pour vous parler notamment de ces feux qui touchent la région, en fait, la Colombie-Britannique assez fortement et de ce marathon à Edmonton dont on parle beaucoup depuis hier parce qu'il était beaucoup trop long. Donc, Jean-Emmanuel Fortier va nous parler de ce marathon. Si vous avez lu Michelin, le court récit autobiographique de notre invité, c'est certain que vous avez ri à gorge déployée et c'est peut-être même arrivé en public si vous lisiez le livre dans un endroit public parce que c'est comme irrésistiblement, on part à rire. Peut-être que vous avez été une grosse gang à rire ensemble parce que Michelin a été présenté dans sa version théâtrale à guichet fermé un peu partout. Et là, l'auteur nous arrive mardi avec la seconde partie de sa trilogie de Saint-Polycarpe, Michelin, avec un S aux éditions du Quartz. Et il y aura aussi une adaptation portée à la scène très bientôt chez Duceppe. Mais en attendant, il y a une première représentation au Bic ce lundi. En fait, trois représentations en deux jours. Et on l'a joint dans notre studio de Rimouski. Michel-Maxime Legault, bonjour.
1: Allô, Pénélope, ça va bien?
0: Ça va quoi? Bon. Qu'entends-je?
1: Oh mon Dieu, Fort Boyard.
0: Couis-je? Oh, qu'est-ce que tu vis? Qu'est-ce que tu vis? Qu'est-ce que
1: ben
0: tu
1: là,
0: vis?
1: Ben là, j'ai des frissons.
0: Michel-Maxime, il y a des gens qui n'ont pas entendu ça depuis des décennies. Toi, écoute, la dernière fois que tu l'as entendu, c'est quand?
1: Hier soir, 7h. J'aime tellement cette... Écoute, Fort Boyard, c'est... Ben, c'est parce que j'ai voulu devenir un artiste pour la Fort Boyard. Tu sais, je voulais vraiment... Puis quand j'avais demandé à ma sœur schizophrène, qui avait toute sa tête, je disais, Chantal, comment on fait pour la Fort Boyard? Elle m'avait dit, hey, pour la Fort Boyard, faut que tu sois un artiste.
0: C'est ça.
1: OK, bon, ben je deviens un artiste et je m'en vais à Fort Boyard. Bon, je suis allé à Fort Boyard cet été. On a tourné le teaser de Michelin. Écoute, te dire que j'ai pleuré devant le Fort Boyard parce que pour moi, c'était tout... Les années 90, j'imaginais encore à Saint-Polycarpe, le petit gars qui faisait « Oh mon Dieu, je veux tellement être ailleurs que sur la ferme. » Mes frères et sœurs, eux autres, ils aimaient ça, la ferme, puis tout ça, mais moi, j'étais pas au bon endroit. Alors, Fort Boyard, pour moi, ça a été comme le désir d'évasion, le rêve, l'imaginaire. Puis là, je me faisais des Fort Boyard entre deux vaches, puis tout ça, là, je cachais des indices dans le Dalot.
0: Faisais des Fort Boyard entre deux vaches.
1: Ah oui, vraiment. J'adorais ça.
0: T'as dit, effectivement, puis on parce qu'il y a ces capsules avec lesquelles tu fais la promotion de Michelin avec un S. Il y en avait aussi dans le temps de Michelin pendant la création. Puis tu as dit dans une de ces capsules, ou en tout cas à cause d'une de ces capsules de Fort Boyard cet été que tu as tourné là, que tu avais pleuré ton Saint-Polycarpe.
1: Ouais,
0: qu'est-ce qu'il y avait à pleurer là-dedans? Pour les gens qui n'ont pas lu Michelin, parce qu'on comprend bien quand on a lu Michelin, mais pour les gens qui l'ont pas lu, parce qu'il y en a qui vont pleurer leur Saint-Hyacinthe, puis il y en a qui vont pleurer leur Bécomo, puis il y en a qui vont pleurer, mais toi, c'était ton Saint-Polycarpe.
1: Ben j'étais à Saint-Polycarpe. Écoute, une famille de 7 enfants, je suis le dernier d'une famille de 7 enfants. Mes frères, eux autres, c'était clair qu'ils allaient reprendre la ferme familiale. Moi, c'était comme l'hypersensible qui se retrouve dans une ferme où le deuil est quotidien. On tuait des poulets, on tuait 100 poulets par jour, puis tout d'un coup, ben c'était ça la réalité. Une vache mourait, je pouvais pleurer pendant des heures, des jours. Mon père disait, ben là, reviens-en, là, parce qu'il y en a 200 vaches, tu sais, il va falloir que tu t'y fasses. Fait que j'étais à Saint-Polycarpe. Et pour moi, c'était, il y avait pas Internet, hein, tu sais, dans les années 90. Moi, j'avais même pas le canal famille. Fait que j'écoutais, tu sais, les postes qu'on pognait, c'était vraiment avec deux antennes
0: de, qu'on enrobait.
1: C'est ça, exactement.
0: TVA, Radio-Canada, CBC.
1: C'est ça. D'autres, c'était le 2, le 10, le 35 puis le 17.
0: Il y avait des QS, le 35.
1: Exactement. Fait que okay. C'est ça. Fait que pour nous, tu sais, c'est sûr, la télé, c'était l'évasion, tu sais. Puis même moi qui fréquente maintenant le milieu artistique, je fais des fois, je vois des gens que je voyais à la télé quand j'étais à Saint-Polycarpe. Puis pour moi, je suis bien impressionné. Tu sais, pour moi, c'était là que je voulais aller. Et ben finalement, pour nous, c'était, même si on était à 1 heure de Montréal, à Saint-Polycarpe,
0: ouais,
1: on était bien isolés. Puis comme disait ma mère, c'est noir comme sur le Louis VII, parce que c'était tellement noir. Il y avait pas, ma mère avait

0: demandé de poser un gros lampadaire devant la maison parce qu'elle trouvait qu'il faisait trop noir.
1: Elle n'aime pas ça le noir. Fait...
0: C'était. Et quand je dis à ma mère, moi, je vais aller vivre en ville, au centre-ville. On allait des fois à l'hôpital Sainte-Justine parce que j'avais un petit souffle au cœur. Puis là, je passais à côté des édifices. Puis je disais, moi, je veux vivre ici. Puis là, ma mère disait, attends, attends, tu verras. Mm. Mais pour moi, c'était clair. Et puis je me suis retrouvée à vivre en ville puis à vivre ma vie.
1: Dans Michelin, Michel-Maxime Legault, t'as écrit « Je me suis lancée dans la culture pour fuir l'agriculture ». C'est vraiment exactement ça, cette phrase. Elle parle à tellement de gens. C'est pas fuir l'agriculture, c'est fuir d'autres choses. Mais souvent, ça se passe par la culture. Puis quand t'étais en création pour Michelin il y a quelques années, tu faisais donc ces capsules. Là, on va entendre tes parents, OK? Yvon et Micheline au moment de la création de Michelin.
2: Michel, c'était un petit gars qui, on dirait qu'il voulait tout apprendre vite. Oui.
3: Il participait à tout. Il était toujours... Il aimait apprendre. Ça fait que... Puis moi, je l'encourageais. S'il aimait ça, je me disais, c'est parfait. Je vais aller te chercher après l'école. Tu sais, c'est pas grave. À quelle heure ça finit? 6 heures. Bon, il n'y a rien là. Parce que moi, je n'y aide pas, là. Moi, je ne connais pas les choses d'artiste.
0: Les choses d'artiste. C'est cute.
1: C'est tellement touchant, là.
0: Et puis te dire que, tu sais, tu fais, hey, c'est formidable. C'est deux personnes-là qui n'avaient pas... ils m'ont regardé puis ils disaient, ben vas-y. Écoute, ils ont accompagné ça. Puis ils ont dit, hey, on va y aller, puis on va aller te reconduire à l'école, puis on va t'attendre dans le stationnement pendant que tu fais ton théâtre. C'était tellement, c'est vraiment touchant. Puis même encore aujourd'hui, je les vois, mes parents, puis on est allé tourner ma mère pour faire le teaser, pour faire des images de Micheline pour la production. Puis Eliott Laprise qui était là avec moi, puis là, on tourne ma mère, puis ma mère était tellement formidable. Et elle me dit, à la fin, elle dit à Eliott, elle dit, hey, combien je vous dois pour m'avoir pris en image.
1: Écoute,
0: j'ai dit, non, c'est nous qui devrions, on devrait payer parce que, tu sais, absolument, on paye les acteurs pour les tourner. Et elle, c'était comme si on y avait donné beaucoup d'attention et tout ça, puis elle était à santé privilégiée.
1: C'est ça. Tes parents, comme bien des gens de cette génération-là, n'avaient pas les mots nécessairement pour mettre ces bonnes émotions puis ces bonnes affaires. Mais ils vivaient les bonnes... Tes parents vivaient les bonnes émotions. OK, il y a, dans Micheline... il semble que c'est dans Micheline, à moi que je... Parce que là, j'ai relu Micheline, puis j'ai lu Micheline.
0: OK.
1: Là, t'écris... quand je suis née, je louchais. Ma mère a dit, il sera comme ça, celui-là. À 5 ans, le médecin a découvert que j'avais une jambe plus courte que l'autre. Il sera comme ça, celui-là. À 10 ans, j'avais peur d'Elvis Presley. Il sera comme ça, celui-là. Ado, au lieu d'écouter Megadeth ou Metallica, j'écoutais Kathleen. Mais il sera comme ça, celui-là. Jusqu'à mon homosexualité annoncée à l'aube de ma vingtaine, il sera comme ça, celui-là. C'est pas de la bienveillance, je sais pas ce que c'est.
0: C'est fou. Mais puis aussi, mes parents ont tellement évolué. C'est beau de voir à quel point, tu sais, ma mère, tu sais, puis mon père avait des propos homophobes très jeune, tu sais, puis ma sœur schizophrène qui avait toute sa tête, mais il était pris avec. Ils savaient pas comment faire. Il y avait pas les ressources. Et ils ont tellement évolué que maintenant, mon père me prend dans ses bras puis il me dit, hey, je t'aime, mon gars. Puis, tu sais, puis il a vraiment énormément évolué. Des fois, il est bien maladroit, là. Il dit, bon, là, moi, j'ai 3 gars, 3 filles puis 1 entre les 2. Tu sais, il dit des affaires des fois puis je dis, oui, papa. Mais en même temps, j'aime mieux voir le verre à moitié plein que le verre à moitié vide. Puis je vois que l'évolution, c'est là. Puis se dire, ben, à ces parents-là qui sont puis ils ont vécu tellement d'épreuves. Il y a eu l'incendie de la ferme familiale.
1: Mm-hmm.
0: Il y a eu la mort de ma sœur schizophrène. Mm-hmm. Il y a eu et pour eux autres, ils ont toujours gardé l'œil lumineux. Fait que je les amène, je leur apporte un baril de poulet frit Kentucky, puis des gratteux, puis ils sont contents, puis ils ont le bonheur simple. Puis vieillir, je me dis, puis j'ai un modèle de gens qui vieillissent bien. Ils sont en santé, je suis très privilégié de voir mes parents vieillir. Mais en même temps, il y a quelque chose aussi, je me dis, ah, je veux vieillir comme eux. Et je veux, et pour moi, ça se peut, bien vieillir.
1: La dernière fois, Michel-Maxime Legault, qu'on s'est retrouvés à ce micro, c'était avec Steve Laplante et avec Jean-Philippe Plot.
0: Il y a un an exactement.
1: Pour l'adaptation.
0: Le 21 août 2025.
1: Ah!
0: On a dit 1995.
1: Et vous étiez 3 Jean-Philippe, parce que Steve et toi jouiez Jean-Philippe Plot sur scène pour l'adaptation théâtrale chez Duceppe de Rue Duplessis, Ma petite noirceur. Puis il y a évidemment des résonances avec Michelin, on en avait parlé aussi. C'est de l'autofiction,

0: c'est l'histoire aussi d'un transfuge de classe. Cette fine ligne là entre, parce que dans Michelin, on rit vraiment à gorge déployée, là, les formules, les images. Puis oui, on va se le dire là, tu ris d'eux, mais il y a une fine ligne entre rire d'eux et leur rendre hommage. C'est quoi cette fine ligne là? Comment on est à la bonne place?
1: C'est des choses que je leur dis devant eux.
0: Ah ouais, c'est ça.
1: C'est ça. Tu sais, on se taquine dans la famille. Ah, okay. Des fois, nous autres, ils disent, bon, là, toi, l'artiste, tu travailles-tu, là, tu sais? Fait que là, je fais oui. Puis là, je leur explique. Mais tu sais, ils me critiquent un peu, puis ils comprennent pas. Puis des fois, je leur explique un peu ce que c'est, mon milieu et tout. Puis en même temps, eux autres, ils me parlent de leur milieu, je comprends pas plus. Mais des fois, c'est ça. On sait ça être différent. Mm. Se respecter. Ça, c'est vraiment la base. Mais en même temps, c'est que des fois, quand j'écris, puis même avec Marie-Noëlle Blais, des éditions du Quartz, on questionne beaucoup ça aussi, de se dire, ben, si j'écris ça, est-ce que je suis à l'aise d'aller leur dire, ou, tu sais, en pleine face? Mm. Ben oui, tu sais, puis après qu'ils ont vu Michelin, mes parents sont venus voir Michelin avec toute la famille. Ils étaient toutes les deux rangées, là. Et là, j'ai fait, oh mon Dieu, faut bien j'assume ce que je fais, ce que j'ai fait. Fait que là, je les amène chez nous après, je leur sers du vin, puis là, je leur dis, bon, tu sais, comme ça, ça va détendre l'atmosphère. Et là, finalement, ben, tu sais, mon frère, quasi muet, sauf à Noël, il vit de noir, il dit, ben, je peux pas te dire grand chose à part que j'ai eu des frissons. Oh. Et j'ai trouvé ça tellement beau. Et pour moi, ça a fait en sorte. Puis eux autres, ils ont conté leur histoire aussi après, parce qu'ils ont fait, ouais, le raton laveur là qu'on avait à la maison là, c'est, tu sais, que c'était-tu Zozo, c'était-tu, puis là, on se parlait
0: ça,
1: de
0: ça. Ce raton laveur donc que ton père avait apprivoisé qui était votre animal domestique dans la maison.
1: C'est terminé en chapeau de raton laveur que ma mère avait réutilisé, mais
0: parce que sur une ferme, rien ne se perd.
1: Rien ne se perd, tout se crée.
0: Exact.
1: Alors finalement, ben c'est ça. Puis là, je voyais, tu sais, que finalement, ben, ma famille ont chacun leurs souvenirs. Puis s'ils écrivaient leur roman, ben, ce serait peut-être différent parce que les souvenirs, c'est selon notre sensibilité. Mm. Il y a des affaires qui m'ont bien touché quand j'étais jeune, mais mon frère fait, ah, mais moi, non, je me rappelle pas de ça, mais il se rappelle de d'autres affaires.
0: Oui, c'est ça. On va arriver à Micheline dans un instant, Michel-Maxime. Tantôt, on disait, tu sais, fuir par l'agriculture, par la culture, vouloir être un artiste pour pouvoir être dans Fort Boyard, toute cette inclinaison pour la culture, pour les arts. Là, je regarde là, le travail de mise en scène qu'on t'offre, mm-hmm. Ou que tu développes. Puis là, je regardais la mise en scène du spectacle des 50e Jeux olympiques de Montréal sur l'esplanade du Parc olympique il y a 10 jours. Mm-hmm. Dont tu faisais la mise en scène, spectacle dans lequel il y avait Sophie Cadieux et Diane Dufresne.
1: Oui, quand
0: le
1: même.
0: Le petit gars de Saint-Polycarpe, là, est-tu toujours sur la scène avec toi à côté ou c'est une autre paire? Comment ce regard de cet enfant-là, est-ce qu'il t'accompagne dans ces moments grandioses-là?
1: À 20 ans, je te dirais que je reprochais quasiment à mes parents de pas avoir été dans le milieu pour pouvoir m'aider justement à pouvoir pratiquer ce métier-là. Mmh. Maintenant, à 40 ans, je fais encore ce métier parce que mes parents sont là. Parce que je vois, ils ont été tellement vaillants, ils ont été tellement persévérants et tout ça. Et ils se connectent beaucoup à l'humain. Et c'est ce que je fais aussi, tu sais, quand je suis allé voir Diane Dufresne, c'est ça, tu rencontres Diane Dufresne, tu fais bon, et mon Dieu, tu sais, et elle m'a dit quelque chose que j'ai trouvé fabuleux. Elle me dit, moi, tu sais, on me dit souvent, amuse-toi avant de monter sur scène, je vais commencer par faire ma job, puis après on verra. Ouais. Puis j'ai trouvé ça tellement fabuleux.
0: Ah mon Dieu,
1: fabuleux.
0: J'adore cette réponse. Hey, on se fait tellement dire ça.
1: Hey, on se fait tellement dire
0: amuse-toi,
1: ça.
0: Amuse-toi, comme si c'était un hobby. Là. C'est pas un hobby, là. Je m'en rapproche une partie de ping-pong pour le fun. Là.
1: Ben, je vais commencer par dire mes mots dans l'ordre. Puis si jamais j'ai du fun, ben, tant mieux. Puis
0: ouais.
1: C'est ça. Puis je trouve ça. Puis c'est ça, j'aime me connecter avec l'humain. J'aime savoir, tu sais. Je vois aussi que. Puis Diane est tellement accessible, tellement. Tu sais, puis on sent que, tu sais, elle a eu sa reconnaissance, puis, tu sais, elle assume complètement. Puis, tu sais, vraiment, elle dit, moi, je vais faire un salut, j'en ferai pas trois. Je l'ai trouvé tellement humble et tout ça, puis j'ai trouvé ça beau. Sophie Cadieux, même chose. C'est comme des figures que j'admire énormément. Puis en même temps, ben, comme Marie-Thérèse Fortin, Marie-Hélène Gendreau qui me dirige présentement. Tu sais, j'ai beaucoup d'admiration pour l'humain. Derrière, avant l'artiste. Puis après, et même quand je rencontre, comme metteur en scène, des fois, ça m'arrive de voir des égos, puis voir la vulnérabilité, puis voir ça. Puis je me dis, ben, je vois le petit gars ou la petite fille derrière, puis je me dis, ben, c'est à ça que j'aime mieux me connecter
0: que
1: à ces égos.

0: D'accord,
1: ouais, intéressant. Alors, après Michelin, nous arrive Michelin. Michelin, j'allais retourner lire Michelin parce que dans mon souvenir, c'était juste au jeu. Puis effectivement, c'est ton point de vue. Dans Michelin, c'est polyphonique. Pourquoi?
0: Au début, j'ai commencé à écrire Michelin, il y avait comme 5 Michelin qui se parlaient. Puis là, une année, j'ai relu ça à la fin de ma première version. Puis je me suis dit, mon Dieu, on dirait Albertine en 5 temps, ma version cheap. Fait que j'ai fait, non, ça sera pas ça. Fait que là, j'ai comme réécrit. Puis à un moment donné, il y avait juste une Michelin qui était... Parce que j'ai eu une tante Michelin et j'ai eu une amie Denise des Hôtels, comme la poétesse.
1: Oh, oh c'était qui, la poétesse
0: Non, pas du tout.
1: Ah, c'était comme une autre, la poétesse.
0: Qui habitait Laval et qui a eu un diagnostic de cancer. Mmh. Puis elle m'a dit, à la fin de sa vie, elle m'a dit, j'ai pas eu la vie que je voulais avoir. J'ai dit, ben, dis-moi, tu sais, qu'est-ce qui s'est passé? Puis elle a dit, je voulais être médecin, mais mon père a dit non, moi. Il dit, les femmes, ça doit rester secrétaire. Fait qu'elle n'a pas réalisé son rêve. Fait qu'on ouvre une bouteille de vin, puis j'ai dit, quel funérailles t'aimerais avoir? Moi, je suis metteur en scène, je vais t'organiser ça. Écoute, puis on a tellement ri parce qu'elle a dit, moi, je voudrais avoir soit VMNT qui rentre dans le tapis, dans l'église. Écoute, puis elle me disait tout son rêve et je voyais toute la folie de cette femme que j'avais pas vue avant. Puis là, j'ai fait, oh mon Dieu, OK. Finalement, il y a des choses qui se passaient dans sa tête qu'elle nommait pas. Puis là, c'est là que j'ai dit avec Marie-Noëlle Blais, on s'est dit, ah ben, peut-être qu'on peut, tu sais, voir deux femmes différentes dans ces mêmes années-là qui vivent deux vies complètement différentes.
1: Donc, mère, Micheline Aivon, puis Micheline Robert.
0: Ouais, qui est ma tante, mais qui est une fiction. C'est plus toutes les femmes que j'ai rencontrées dans ma vie qui est devenue une Micheline Robert.
1: Et beaucoup Denise.
0: Beaucoup Denise.
1: Puis il y avait Micheline Pierre.
0: Micheline Pierre, ça, c'était ma tante, ma vraie tante, mais c'est pas son histoire. Okay. Là, ce que vous allez en lire, c'est Micheline Robert, qui est vraiment une fiction.
1: Micheline était comique, Micheline est plus tragicomique, non?
0: Oui, je pense que oui. Puis Michel, le troisième, sera encore plus, j'ai l'impression, c'est ça, on rentre dans l'introspection. Il y a quelque chose qu'au début, on rit, puis à un moment donné, ben, tu sais, quand on voit, puis on se questionne, puis on se questionne, puis on se questionne, de toute façon, ça devient un petit peu plus tragique. Puis on se pose des questions plus sérieuses aussi. Puis c'est sûr que ma mère, je vois qu'elle a 82 ans aujourd'hui, puis je la trouve magnifique, je la trouve... mais je me dis, elle n'a pas pour longtemps quand même, il faut que j'en profite complètement. Fait que c'est sûr, puis elle voit la mort qui arrive, tu sais, puis elle devient de plus en plus émotive.
1: Oui.
0: Et puis mon père, lui, ben, il transforme ça en humour. Il fait beaucoup plus de gags. Fait que ma mère, elle pleure des fois à la table, puis il dit, bon, elle broye. Puis là, il fait un gag. Je trouve ça beau, mais en même temps, il y a quelque chose là-dedans où on se dit, ben, c'est sûr que la mort est là. La mort existe. Et comment ces femmes-là, puis surtout, je me questionne aussi sur ma mère, si elle avait pas marié mon père à 16 ans.
1: Ouais, c'est ça.
0: Sa première fille a 16 ans, mais quelle aurait été sa vie? Je me pose souvent la question.
1: Est-ce qu'elle se pose la question?
0: Des fois, oui, mais c'est comme si elle voulait avoir 14 enfants. Elle a dit, j'ai eu la moitié de ma famille. Tu sais, c'est fou. Elle aimait ça. Elle aimait les enfants. Elle aimait ça. Mais je voyais, tu sais, elle piochait des champs entiers en même temps qu'elle avait 7 enfants élevés. Moi, je me dis, mon Dieu, moi, présentement, puis c'est ça, Micheline aussi, c'est, je me dis, hey, je ne sais pas si je serais capable de faire ça.
1: Non, t'as dit, elle a eu 7 enfants, moi j'ai de la misère à élever mon chat.
0: Exactement.
1: T'as dit ça à notre recherchiste.
0: Oui, oui. Oui, mon chat, il dit, ouais, ton chat, tu sais, faudrait que tu le gères. Fait que là, oui, je fais, oui, je.
1: Mais samedi, c'est ça. On va saluer samedi.
0: Parce qu'il était adopté un samedi.
1: Alors, ah, je me demandais donc pourquoi.
0: Voilà. Mais il est tellement cute. Puis c'est ça, il y a plus de popularité sur les réseaux sociaux que moi. Fait que c'est fait.
1: Mais pour revenir à ta mère, donc effectivement, Micheline Aivon, cet enfant happé par la vie de l'agriculture, mais qui n'était pas féministe, mais qui quand même réalisait la précarité dans laquelle parfois elle pourrait se retrouver. Par exemple, si ton père n'était plus là.
0: Ma mère, si tu me demandes la définition de féminisme, je ne suis pas sûr qu'elle va être capable de dire grand-chose. Mais ma mère, un matin, elle s'est levée et elle a dit, « Yvon, je veux mon nom sur la ferme. » Elle a dit, « Là, c'est pas vrai que si tu me laisses un jour ou l'autre, je vais me retrouver devant rien. » Et elle a demandé de me mettre le nom de son de jeune fille, donc Micheline Martel. Puis elle a dit, « C'est clair que moi, c'est ça que je veux. » Fait que il y a plein de gestes comme ça qu'elle faisait.

0: qui était féministe, mais qu'elle savait pas. Et elle s'est toujours défendue, il y a toujours, et puis moi, je trouvais ça tellement fort, à un moment donné, tu sais, jusqu'à, tu sais, à l'époque, c'est ça, tu sais, elle faisait, en plus des 7 enfants, en plus de piocher des chats, eh ben, elle faisait les repas pour toute la famille, puis là, la famille débarquait, puis tout ça, puis elle disait, hey, là, j'en ai beaucoup. Puis je me rappelle qu'elle avait dit à une tante qui était débarquée en plein été, ben, vous restez pas à souper, là, tu sais, et, puis là, un beau bye-bye. Tu sais, c'était comme ça. Fait que là, finalement, la tante est partie un peu. Mais tu sais, c'est ça, c'était une autre réalité. Ben ouais. Les agriculteurs, on travaillait tout l'été. On avait une journée de congé. Tu sais, c'était ça.
1: Michel-Maxime Legault, dans Micheline, tu écris Micheline avec un S, je le rappelle. Mais pour moi, c'était les Michelines qui brillaient. C'est elles qui m'ont élevée dans tous les sens du terme. C'est sur elles que mes yeux étaient rivés. Ça mérite un livre, non? Et dans ces Michelines-là qui n'étaient pas ta mère, parce que ta mère, elle, là, se coiffait puis s'habillait en paillettes à Noël, là, puis c'était pas de temps pour ça. Mais il y avait des Michelines autour de toi qui étaient flamboyantes et que tu voyais autre chose puis que ça t'attirait.
0: Il y avait des Micheline, il y avait des Céline, il y avait des Francine, il y avait des Pauline, il y avait toutes ces femmes-là, tu sais, pour moi. Puis, oui, il y avait le temps, mais oui, il y avait peut-être le temps de se coiffer, mais pour eux autres, c'était important d'avoir des beaux vêtements, tu sais, qu'on appelait innocemment de la haute couture, là. mais il y avait vraiment, oui, c'est ça, un souci de, mais ma mère arrivait en legging, puis, tu sais, elle avait pas honte de s'exposer au jour de l'an, puis je trouvais ça beau, je me dis, mon Dieu, elle s'assume complètement.
1: Et le confort.
0: Oh oui, puis à un moment donné, avec tout ce qu'il y avait à faire, c'est pas question qu'en plus, genre, elle va passer 3 heures sur la chaise pour se faire coiffer, puis arriver avec une teinte d'oignon.
1: Est-ce qu'elle se dessinait les sourcils?
0: Oui.
1: Ta mère?
0: Oui. Oui, okay. Bien, c'était à mode. Là.
1: Toutes les Michelines.
0: Oui, oui, puis c'était à mode, ça.
1: Ouais.
0: Je vais commencer ça.
1: À te dessiner les sourcils?
0: Ben oui, pourquoi pas.
1: Alors, Marie-Ève nous écrit. Oh! 4 points d'exclamation, Michelin, point d'exclamation. Mon chum et moi, on a capoté en lettres majuscules, en parenthèse, littéralement sur cette pièce, point d'interrogation. On a envie d'être amis avec Marie-Ève, juste la façon qu'elle écrit.
0: Ben merci. Je l'ai payé juste avant pour qu'elle envoie.
1: C'est ça. Rire et pleurer en même temps, être ému tout le temps, trouver ça beau, et sortir de la pièce complètement bouleversée d'amour et de beauté. Vivement Micheline avec plein de S. Qu'est-ce que c'est Micheline, c'est Denise, c'est Pauline, c'est... Qu'est-ce que ces femmes-là qui n'ont pas été maîtresses de leur vie, t'ont légué, toi qui es libre de faire tout ce que tu veux et d'être tout ce que tu es?
0: Ce que j'écris dans Micheline, c'est que j'ai pas hérité des cheveux au burn puis des sourcils dessinés de ma mère, mais j'ai hérité de son front de bœuf, sa force de cheval et sa douceur d'agneau. Je sais qu'il faudrait dire douceur d'agneau, mais féminin d'agneau, c'est agneau. Fait que pour moi, c'est ça que ces femmes-là m'ont transmise. Puis même encore aujourd'hui, c'est toutes les rencontres que je fais avec ces femmes. Je dirige la compagnie avec Catherine Desjardins-Jolin, que je vois qui travaille incroyablement. Marie-Hélène Gendreau, là, qui est en train de diriger l'équipe au Théâtre du Bic avec tous les concepteurs, conceptrices. Il y a plein de modèles de femmes autour de moi que j'admire énormément et que je me dis, mon Dieu, puis avec des enfants, conciliation, travail, famille. C'est extraordinaire, là, c'est fou là, tout ce qu'elles accomplissent. Fait que pour moi, c'est un hommage à ces femmes-là. Michel va être aussi un hommage aux hommes de cette époque-là.
1: C'est ça, ça va être toujours. Parce que tantôt, Michel-Maxime, tu racontais que ta mère, quand elle pense à la vieillesse autour de la table à souper, des fois, ou à d'autres choses, elle vient émotive, puis elle pleure, puis là, ton père transforme ça en joke. Ça doit être de la matière pour un auteur. C'est Michel, mais qui porte Daniel, puis Robert, puis toutes les autres, Richard, puis tous les autres noms. Ça doit être de la belle matière, ça.
0: Beaucoup. C'est parce que mon père disait pas grand mot avant la mort de ma sœur schizophrène, qui avait toute sa tête. Je le répète parce que c'était vraiment mon ange gardien, mon guide, ma marraine était formidable.
1: Elle disait tellement des grandes vérités. Elle mettait le doigt sur les silences puis les non-dits dans une discussion. Elle, là, ça sortait, là.
0: Ah oui, puis on était derrière notre verre de vin rouge, puis on disait, oh mon Dieu, elle l'a dit. Elle l'a dit, c'est formidable. Mais ce que j'ai par rapport à mon père, c'est que dans Michel, j'analyserai le sous-texte de mon père. T'sais, on me disait souvent ça à l'école, analyse le sous-texte. Il n'y a pas juste la réplique, mais ce qu'il y a en dessous. Puis des fois, mon père me dit des choses, puis des fois, ça, je rentre

0: le char, puis là, je pense à ça en m'en allant à Montréal, puis je fais comme, ah oui, il m'a dit ça. Ça veut dire ça. Pour lui, ça veut dire ça, parce qu'il y a pas le vocabulaire, il y a pas, mais il y a toute la tendresse, puis les yeux pleins d'amour qui sont là, puis je me dis, OK, ben il a pas été capable de s'exprimer dans sa vie, mais depuis la mort de ma sœur, c'est comme si là, il y a eu l'urgence de dire à tous ses enfants, petits-enfants, arrière-petits-enfants, je vous aime, sachez-le. T'sais. Ça, je trouve ça beau.
1: Pourquoi il y a le mot desséché qui revient beaucoup dans l'écriture de Michel?
0: Parce qu'il faisait chaud. Pénélope faisait tellement chaud.
1: T'étais en France.
0: À Paris. Ah, non, écoute. Puis, tu sais, on connaît le ton parisien. Des fois, il peut être un peu sec. Écoute, un parisien qui a chaud, c'est sec. c'est fou, là, tu sais. Puis, je me suis dit, puis c'est ça, d'avoir chaud tout le temps. Mais c'est là que j'ai vraiment vu que l'air climatique, nous autres, on l'utilise à tout bout de champ. Mais eux autres, c'est ça, ils ont fait comme. Mais vraiment, il y a eu comme 4 canicules pendant ma résidence là-bas. Donc, j'ai eu chaud longtemps, mais regarde.
1: Donc, Michel, avec un S, terminera la trilogie de Saint-Polycarpe. Là, on est au deuxième volet, c'est Micheline avec un S. Pourquoi... Ça va être quelque chose de présenter Michel à Saint-Polycarpe, la trilogie à Saint-Polycarpe.
0: Oui, je veux commencer à Saint-Polycarpe. Okay. Fait que le Michel va être monté par un autre metteur en scène. Donc, il y a eu Marie-Thérèse Fortin, ouais. Marie-Hélène Gendreau, puis après, il y aura un autre metteur en scène que je peux pas nommer maintenant. Okay. Et on va faire le triptyque au complet. Donc, c'est sûr qu'on fera ça à un moment donné dans les grands centres et tout, mais le but de ça, c'est que le Michelin, on l'a commencé à Moffett, parce que le théâtre du Tandem, Alexandre Castonguay, qui est directeur artistique, a dit « Toi, tu viens d'un fond d'un rang, c'est pas vrai que tu vas commencer ça dans un grand centre, tu vas aller faire ça à Moffett. »
1: OK, raconte-moi à Moffett comment ça s'est passé, là. Parce que Moffett, je sais pas, c'est combien d'habitants?
0: 200 environ. Okay. Bon. Fait que là, j'étais arrivé là-bas, puis tout le village fermait, puis s'en allait voir la représentation de Michelin, qui est la toute première représentation. Mais j'allais au dépanneur, puis là, j'ai dit, j'aimerais ça avoir un petit sandwich. Puis on dit, non, on peut pas, on s'en va voir Michelin. Je dis, non, c'est moi, Michelin.
1: Tout était fermé.
0: Alors là, tout le monde est arrivé dans le village, puis là, dans le centre communautaire, puis on a fait Michelin pour la première fois devant eux. Et quand on a demandé aux gens, fermez vos téléphones cellulaires, il y a quelqu'un qui a dit, ah ouais, pourquoi? Écoute, j'ai tellement trouvé ça fabuleux. J'ai fait, moi qui est dans mon track d'acteur, j'ai fait, non, je vais aller m'adresser à ces personnes-là. Puis ça a été une représentation formidable. Fait que
1: là,
0: la première... Oui, excuse-moi.
1: Non, c'est moi qui t'a coupé. Donc, ça a commencé à Moffett pour Michelin. Le Michelin commence au Bic.
0: Parce que c'est un milieu rural, parce que Marie-Hélène Gendreau est directrice aussi artistique du Théâtre du Bic et qui assure la mise en scène. Et le troisième, je me suis dit, il faut absolument que ce soit...
1: Excuse-moi, Michel, c'est où Saint-Polycarpe?
0: Saint-Polycarpe, c'est comme entre Valleyfield, Périgueux, mettons. Tu sais, c'est à une heure, tu prends la 20, là, puis... Okay. Tu t'en vas Vaudreuil-Dorion, après tu continues, puis c'est un moment donné, t'arrives à Saint-Polycarpe, juste avant les frontières ontariennes.
1: Donc, Micheline paraît mardi aux éditions du Quartz. La pièce est présentée, donc 3 représentations lundi et mardi, là, au Théâtre du Bic. Ça s'en va en formule 5 à 7, du 8 au 25 septembre chez Duceppe. Il y a déjà des supplémentaires qui ont été annoncés, 29 septembre, 2 octobre. Ensuite, tournée à travers le Québec, c'est bien ça?
0: Oui, puis il reste pas tant de billets, chez Duceppe, je vous dirais, dépêchez-vous parce qu'il reste 70 billets. Donc, pitchez-vous.
1: Ouais, puis généralement, tes affaires sont pas mal présentées à guichet fermé. OK, je termine avec 2 autres courriels. Témoignage touchant sur ses parents, bravo, nous écrit François Hull de Sainte-Marie. Il met Sainte-Marie avec un point d'exclamation. Ça veut-tu dire que c'est proche de Saint-Polycarpe?
0: Je pense pas, non.
1: OK, il est juste fier d'être de Sainte-Marie.
0: Mais on l'aime.
1: Et Pierrette de la Matapédia. Nous écrit « Mon Dieu, que cet homme a l'air bon, gentil et très attentionné. Ses parents aussi, d'ailleurs.
0: Oh, » Super. Merci, invité. Pierrette. Merci beaucoup. Ça me touche.
1: Patricia Belzile, tantôt, je me demandais c'était quoi la fine ligne, là, entre rire d'eux et leur rendre hommage.
0: Oui.
1: Elle écrit « La fine ligne, c'est l'amour. »
0: Oui.
1: C'est beau, tout ça. OK, alors, salutations à Chamdi pour nous. Et merci, Michel-Maxime Legault, d'avoir pris du temps en direct du studio de Rimouski pour nous parler ce matin.
0: Je suis tellement content. Merci. Ouais. Merci. Puis alors, je vous attends. J'ai hâte de vous voir, de vous rencontrer après les représentations et tout ça.
1: Mais fermez votre cellulaire, là, au Bic.
0: Okay? Oui, parce que je pirate. Oui.
1: OK, bye.
0: OK, bye, merci.

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0: Notre voyage transcontinental nous amène aujourd'hui en Alberta, à Edmonton précisément, où on parle à Jean-Emmanuel Fortier. Salut!
1: Bonjour Pénélope,
0: salut.
1: Bonjour à tous.
0: Bonjour Mireille Langlois.
2: Bonjour, fréquentons-nous.
0: Animatrice de Culture et Confiture les samedis, donc 7 à 11 heures, directement dans l'Ouest, en fait en direct de Vancouver, et c'est de là qu'on vous parle ce matin. En fait, c'est là qu'on vous joint ce matin, et c'est là aussi, en fait, en Colombie-Britannique, où vos deux regards seront posés ce matin, parce que les feux continuent de faire rage là-bas. Qu'est-ce qui se passe, Mireille, en ce moment?
2: Ouais, ça a été un gros été, hein. Malheureusement, la saison des feux est loin d'être finie. Si on regarde les chiffres ensemble, Pénélope, on parle de 124 incendies de forêt qui sont en activité en ce moment dans la province, 47 qui sont pas maîtrisés. La majorité de la Colombie-Britannique vit dans des conditions de sécheresse intense aussi, faut le dire. Et pour être allée me promener un peu avant les feux aussi, entre autres dans la région de l'Okanagan, je suis même allée jusqu'en Alberta pendant mes vacances. Eh bien, c'était très très sec partout et on a vu les conséquences malheureusement par la suite. Je vous rappelle que le 8 août, la Colombie-Britannique a déclaré l'état d'urgence provincial. C'est toujours en vigueur. La situation est changeante quand même, mais ça tend à se calmer. Au cours de la dernière semaine, le nombre de personnes visées par un ordre d'évacuation est passé de plus de 20 000 à environ 2 200 personnes. Selon les chiffres en début de semaine, 25 000 personnes faisaient toujours l'objet d'une alerte d'évacuation. Il y a des gens qui ont pu rentrer chez eux, heureusement. Par contre, les prévisionnistes fédéraux indiquaient que le

0: risque d'incendie en septembre risquait d'être nettement supérieur aux moyennes saisonnières dans le nord de la province de la Colombie-Britannique. Ils ont mentionné le nord du Québec aussi et la majeure partie du Labrador. Donc, on reste bien sûr on surveille la situation. Pour vous donner un ordre d'idée, le fédéral avait confirmé que la Colombie-Britannique restait un sujet de préoccupation majeur au pays. Le Canada vit la quatrième saison d'incendie la pire de son histoire. Sans être alarmiste, c'est quand même important. Depuis le début de l'année, les feux de forêt ont ravagé partout au pays, là, 40 000
1: km². 40 000 km².
0: C'est une superficie qui est presque équivalente à celle de la Nouvelle-Écosse. Donc, c'est assez important. Si on compare à la pire saison des feux de forêt au pays toujours, ça remonte à 2023, il y avait 170 000 km² qui avaient été brûlés. Donc, on espère pas en venir là, quand même. On a eu des renforts, bien sûr. La province compte en ce moment 1795 pompiers nationaux et étrangers qui étaient mobilisés. Les feux qui retiennent notre attention, on est un peu au nord de Kamloops, à 140 km de Kamloops, le feu de Pear Lake, celui de Bald Ranch, dans le sud-est de la province, Brunswick Creek aussi, et Ainley Creek dans le canyon du Fraser. Et donc, on a eu de l'aide de pompiers du Yukon, de l'Alberta, du Québec, du Mexique, de l'Australie, de la Nouvelle-Zélande et du Costa Rica. Donc, c'est quand même assez important et c'est un peu... ça fait du bien au moins de voir qu'on avait un coup de main pour donner un répit à nos pompiers canadiens aussi. Et parmi les feux les plus préoccupants, je vous parlais de celui de Bald Ranch, près de Kelowna, une superficie aussi assez importante, 210 km². Et en plus des pompiers qui sont venus en renfort, on a eu besoin justement de gens pour nous aider que notre couverture des journalistes qui sont venus en renfort. On a appelé l'Alberta. Et d'ailleurs, Jean-Emmanuel Fortier est venu nous donner un coup de patte là-dedans.
1: Oui, c'est ça, Jean-Emmanuel, parce que vous êtes promené dans le coin dans la région de l'Okanagan.
2: Ouais, on s'est beaucoup promené, puis je vous dirais que ça faisait plaisir de donner un petit répit à nos collègues de la Colombie-Britannique, des journalistes de partout, mais qui surtout de la Colombie-Britannique qui ont couvert les feux depuis le début, c'est des longues semaines là, ce sont des longues journées, être dans la fumée, couvrir des feux, c'est aussi émotionnellement difficile aussi couvrir ça. Quand on nous a demandé de venir visiter un peu et prendre le relais, ça faisait vraiment plaisir. C'était assez intense ce qui se passait dans la région de l'Okanagan. L'Okanagan aussi, juste pour le contexte, là, tout le monde qui sont peut-être pas visités, moi j'appelle ça quasiment la petite Alberta. Il y a beaucoup d'Albertains qui étudient là, qui habitent là aussi, qui travaillent là. C'est pas très loin en avion. C'est comme une heure d'avion ou souvent un peu moins aussi. Il y a des liens très, très importants, culturels aussi. Beaucoup de propriétaires d'entreprises sont des gens que c'est leur résidence secondaire aussi là-bas. Il y a beaucoup, beaucoup de liens. Je voyais beaucoup de plaques d'immatriculation de l'Alberta dans l'Okanagan. Mais le feu Bald Range, Mireille en a parlé, c'est un feu qui est très important et qui a menacé vraiment une communauté balnéaire, en fait plusieurs petites communautés balnéaires le long du lac Okanagan, qui a forcé l'évacuation de presque 20 000 personnes il y a 11 jours, 12 jours maintenant. La majorité de ces gens-là ont pu retourner à la maison. Mais là, on est vraiment dans le secteur où les fruits poussent. Là. C'est vraiment la vallée de l'Okanagan, les fruits. Le raisin également, l'industrie viticole canadienne, dans plusieurs endroits au pays, évidemment, en Nouvelle-Écosse, dans le Niagara, un petit peu au Québec quand même, faut pas oublier ça, mais il y a une très grande quantité qui est produite dans l'Okanagan. Et ça les a affectés énormément. La fumée, pas tant que ça. Et ça, c'est important de le mentionner. C'est à peu près 2-3 semaines de fumée. L'exposition au soleil, les raisins, on me disait, ça va aller quand même. J'ai goûté quelques raisins, d'ailleurs. Le goût est très, très bien. Le chardonnay est presque prêt à être vendangé, d'ailleurs. On pense qu'il devrait peut-être pas avoir autant d'impact qu'il y a quelques années, comme en 2023, où là, il y avait vraiment des cuvées en fumée, puis c'était pas intéressant au niveau du goût à ce niveau. Là. Ceci dit, c'est le tourisme, ce sont des stations balnéaires, c'est une économie qui vit au tourisme, tout comme Québec durant l'été également. Le mois d'août, c'est le mois le plus occupé pour tout ce qui est vignoble, pâtisserie, restaurant, tout ce qui est récréo-touristique. C'est le mois qui permet de payer les factures, payer le loyer toute l'année essentiellement. Et là, l'achalandage. J'étais dans un vignoble et là, le propriétaire me dit, écoutez, aujourd'hui, normalement, on aurait 200 personnes dans la journée au minimum qui viendraient voir dans la salle de dégustation, ils iraient se promener, acheter des choses. Et on va être chanceux si on en a 10-15. Ça, c'est 10 fois, là. C'est une diminution, c'est extrêmement important. C'est pas juste des vignobles également, pâtisserie, 80% de réduction des affaires, une pâtisserie sur le bord de la plage essentiellement. Il y a une file à l'extérieur en temps normal.

0: Et là, on dit, ben, il y en a pas. Alors, c'est quoi les conséquences? Où les propriétaires vont être en situation difficile, évidemment, mais les quarts de travail aussi. Alors, on embauche des travailleurs saisonniers, beaucoup de jeunes également, qui vont retourner à l'université dans une semaine environ aussi. Mais s'il n'y a pas de clients, les quarts de travail vont être coupés. Donc, au lieu de travailler un 8 heures peut-être avec des pourboires, des choses comme ça, ben ça se peut que ta journée, elle va être 2 heures. C'est pas comme ça qu'on va payer le loyer au mois de novembre quand il n'y a pas de touristes, il n'y a pas de clients notamment aussi. Donc, impact économique tellement important dans la région. Et là, il y a aussi des appels à l'aide aux gouvernements fédéraux et provinciaux. Parce que si on perd, évidemment, notre entreprise ou une maison, évidemment, les assurances vont couvrir ça. C'est assez simple. Ça fonctionne bien. On me dit qu'il n'y a pas eu trop d'anicroches pour les très malchanceux. Là, j'ai parlé à quelques sinistrés qui ont tout perdu. C'est l'enfer. Ça va changer leur vie, certainement. Il y a de l'aide financière qui va arriver directement. Mais une perte de revenus estimée, il n'y a pas vraiment des choses comme ça. Le fédéral avait aidé Jasper et les entreprises de Jasper. Fait qu'il existe des programmes comme ça. L'assurance emploi, faut pas oublier, mais il y a des périodes de carence aussi. Il faut prévoir si on dit qu'on va mettre des employés à pied. Et c'est ça, des programmes qui sont pas nécessairement flexibles également. Il y a des programmes d'urgence provinciaux. Là, des commerçants ont dit, écoutez, excusez-nous de parler de nous, mais on est un petit peu en difficulté parce qu'encore une fois, c'est extrêmement touristique tout ça, ce secteur-là. Donc, le feu n'est pas terminé. Et Mireille l'a mentionné, là, il y a des départs de feu. On a encore beaucoup de feux actifs aussi. Le feu Bald Range, il est à côté de Summerland. Là. C'est une petite communauté. Ce n'est pas très rural. Là. C'est vraiment sur le bord de l'eau. C'est des gens qui prennent leur retraite là-bas. Après avoir travaillé toute leur vie, on s'achète une petite maison dans les petites collines, dans les vergers, des choses comme ça, dans les vignobles. Belle vue sur le lac Okanagan. Et là, encore, il y a beaucoup d'alertes d'évacuation qui sont en vigueur. Donc ça veut dire, préparez-vous à partir à tout moment. Donc, il y a beaucoup de monde en Colombie-Britannique. Exactement. Et ça, c'est la partie inquiétante. Au mois d'août encore en ce moment, il fait très chaud en ce moment dans la région. Et la saison des feux n'est pas terminée encore une fois. Donc, c'est sûr que pour eux, il y a beaucoup d'angoisse et d'anxiété.
1: Ça revient chaque année aussi.
2: Oui, c'est ça. Puis là, en ce moment, les vergers, tout ce qui est fruits, légumes, très, très mûrs. Parce qu'évidemment, on n'a pas pu les récolter pendant qu'on a été évacués ou dans ces conditions-là. Et s'ils sont mûrs comme ça, on ne pourra pas les envoyer en transport dans des épiceries. Donc, il y a beaucoup de vergers qui font des initiatives sur place. Venez chercher nos pêches, venez chercher nos fruits. On va vous les vendre vraiment pas cher, sinon on va les perdre. Donc, soyez attentifs.
0: On va les donner. La transformation,
2: Pénélope. La transformation,
0: aussi.
2: Beaucoup.
0: Mais
2: aussi.
0: Tout le monde donne leurs choses en ce moment. La boulangerie, pâtisserie que j'ai visitée, donnait ça à leurs employés. Mais en même temps, tout le monde a bien des choses. Les employés mangent bien en ce moment dans la région de l'Okanagan.
2: Mais économiquement, c'est pas viable. Mais OK. Merci beaucoup, Mireille et Jean-Emmanuel, pour ces nouvelles. On poursuit avec le Transcontinental. On est en direct d'Edmonton et de Vancouver. Même si le monde du soccer va très, très bien, on a vibré chez vous au rythme du soccer cet été avec la Coupe du Monde. Mais là, il y a l'équipe locale Est de la MLS qui est toujours en difficulté et qui est toujours en vente depuis un an et demi, là.
3: Oui, les fameux Whitecaps qui sont à Vancouver depuis plus de 50 ans maintenant. Donc, depuis décembre 2024. Si vous avez suivi un peu, je prends un recul vers la Coupe du Monde, eh bien, les chandails de l'équipe de l'Italie se vendaient pas pendant la Coupe du Monde. Pour ceux qui étaient pas au courant, l'Italie s'était pas qualifiée à la Coupe du Monde. Donc, les magasins restaient pris avec les jerseys, étaient pas capables de les vendre. Blague à part, je m'excuse auprès des Italiens ou des fans de l'Italie, les fans de l'Italie qui nous écoutent. Mais c'est un peu comme ça pour les Whitecaps. On n'est pas capable de vendre l'équipe. Certains diraient, beaucoup de supporters, on veut pas la vendre non plus, la Colombie-Britannique inclus. Mais donc, pourquoi ça se vend pas et qu'est-ce qui se passe? Pourquoi on doit la vendre même à la base? L'équipe est déficitaire. Combien manque-t-il? 40 millions de dollars. Donc, la valeur des équipes de la Ligue majeure, ça atteint en moyenne 750 millions de dollars américains. On estime les Whitecaps à 445 millions de dollars. Ça les place au 29e rang sur 30 équipes en termes de valorisation. Donc, apparemment, c'est pas très, très bon, 29 sur 30. Et donc, jeudi soir, il y a des supporters des Whitecaps qui sont sortis dans la rue pour demander au gouvernement de donner le contrôle du stade BC Place aux Whitecaps. Quel rapport avec le stade? En fait, le stade, il est détenu directement et géré par une société d'État de la province qui s'appelle PAVCO. Et contrairement à d'autres équipes de la MLS, les Whitecaps n'ont pas le contrôle et peuvent pas gérer ou bénéficier

0: moitié plutôt des revenus qui en sont générés. Si on compare avec le Toronto FC, les Timbers de Portland ou, je sais pas, les Sounders de Seattle, qui jouent tous dans des stades publics gérés directement par leur club, eh bien, ça rend la situation des Whitecaps au BC Place assez unique en MLS. Et donc, c'est un peu comme si l'équipe de soccer des MLS à Edmonton, ah non, excusez-moi, il n'y en a pas. Donc, on va prendre un sport que vous connaissez.
1: OK, allez-y. On revient comme ça, le chauvinisme, tout de suite en partant la première édition du Transcontinental. Et
0: répondez,
1: voilà.
0: Jean-Emmanuel, je le sens.
2: Non, mais je vous dis, écoutez, on avait des problèmes avec nos équipes de soccer ici. Le FC Edmonton, ça marchait plus ou moins. On a des problèmes. Oui. Écoutez, on a quand même une équipe de Ligue nationale intéressante, qui est la plus profitable dans la Ligue aussi.
1: Ça c'est bon. Puis un Stampede quand même, là, qu'il n'y a pas.
0: Oui. Bon.
2: Là, il y a le football aussi, bon.
0: Je vais parler d'un sport que vous connaissez. Mettons qu'on prend le hockey. C'est comme si les Oilers touchaient aucun revenu à la place Rogers. Si on fait la comparaison avec les Whitecaps, plus sérieusement, la grande majorité des profits sur la nourriture, les boissons, le stationnement et j'en passe, ça revient à Pavco, pas aux Whitecaps. Donc, quand il y a des événements comme Beyoncé, Taylor Swift, etc., qui remplissent la BC Place, ben, les Whitecaps, ils touchent rien. Pour les Oilers, un concert à la place Rogers, ça génère plusieurs revenus là, assez importants. Donc, si on revient à nos partisans du ballon rond, qui affirment que s'ils avaient la gestion du stade, ça pourrait attirer des acheteurs, mais qu'en ce moment, la situation diminue l'attractivité de la franchise. Donc, les acheteurs pourraient les garder ici, selon eux, non pas les vendre et les déménager comme c'est une possibilité. Il y a une offre d'achat qui a été faite par Las Vegas pour déménager l'équipe là-bas, mais le dossier sera encore à l'étude. On n'a pas de nouvelles de ce côté-là. Donc, pour cette année, Pavco et les propriétaires des Whitecaps ont signé un contrat autour de l'utilisation de la place BC. Ça permettra à l'équipe de toucher $1,5 million en plus pour chaque match joué, mais selon les propriétaires, c'est pas suffisant. Alors, qu'est-ce qu'on dit du côté de la province? Ben, il y a le ministère du Tourisme, des Arts et de la Culture et du Sport qui a dit vouloir garder les Whitecaps à Vancouver, mais pas à n'importe quel prix. Donc, ça vous donne une idée que c'est la direction dans laquelle on s'en va. C'est assez dommage parce que vous le disiez, Pénélope, après la folie de cet été autour de la Coupe du Monde, on avait l'impression que Vancouver était devenue une ville de soccer. Mmh. On parlait de... Vancouver avait la réputation d'être no fun Coover. C'est devenu fun Coover. Et on risque de devenir comme Edmonton et de devenir Edmonton. Oh oui, je suis allée là.
2: Oh mon Dieu, aujourd'hui.
1: Bing.
2: Oh, c'est difficile.
1: Oui, c'est difficile aujourd'hui. Elle est en une grande, grande forme. OK, Jean-Emmanuel.
0: C'est le début de la saison.
1: Oui, c'est ça, ça part fort. Jean-Emmanuel, ce qui est difficile, c'est quoi cette affaire du marathon? Marathon d'Edmonton qui est trop long.
2: C'est très drôle. J'ai beaucoup d'amis, j'ai des confrères qui sont des très bons amis. Et souvent, ils chialent. Les marathoniens aussi, on dit, est-ce que c'est trop court un peu? Est-ce que c'est plus long? Est-ce qu'on a des montres et des GPS quand ils s'entraînent, etc.? Écoutez, puis on dit toujours, bon, c'est comme des comptes un peu, là. On dit, bon, vous exagérez. Non, c'est le marathon, c'est un marathon. C'est pas si plus court, c'est ça. C'est une durée, c'est fixe, là.
1: Ben oui, 42
2: km. Non, mais il y avait raison. Voilà. Il y avait raison cette année. Mes collègues, ce sont des journalistes marathoniens qui se sont rendus compte, il y a un problème. Ça n'a pas de bon sens.
1: Ben, je comprends pas.
2: Il était 700 mètres trop long. Alors, les organisateurs ont fait une erreur importante, monumentale. Il y avait une fermeture d'un pont, donc ils ont fait un raccourci. Et je pense que quelqu'un n'a pas calculé la durée correctement. C'est 2026, là. Tout le monde a des montres GPS, on calcule tout facilement. Et évidemment, les coureurs qui se disent « Hey, je suis encore fatigué, ça devrait être pas mal fini. 700 mètres, c'est beaucoup. » Mais surtout, si c'est la fin, là, donc on se dit « Oh, il y a un problème. » Le marathon d'Edmonton, il y a beaucoup de gens. Là. C'est pas un tout petit marathon quand même. Ça permet de se qualifier également pour des marathons importants. Les Oscars des marathons, le Grand Prix de Monaco des marathons, c'est le marathon de Boston. Et là, si on se dit, ça me prend dans la catégorie d'âge, ça me prend au minimum 3h05, par exemple, moins de 3h05. Je vais essayer de me qualifier, je m'entraîne pendant l'année. Puis ça, ces gens-là qui font du marathon, je les respecte beaucoup.
1: Mais ils ne devaient rien comprendre de leur chrono là, quand ils ont passé.
2: Mais non, c'est ça.
1: Parce que c'est presque 700... un kilomètre. Là, je dis,
2: c'est intense. Et là, le problème, c'est que là, il y a eu du monde qui non seulement était moins performant, il y a des records qui ont été battus, là, ça faut le dire aussi, là, il y a des records albertains, presque canadiens, qui ont été battus dans certaines catégories d'âge, amateurs, etc.
1: Okay,
2: ça, c'est intéressant.
1: Ouais.
2: Mais quand même, imaginez que vous ratez votre cible de quelques secondes. Vous ne pouvez pas aller au marathon de Boston. Vous êtes entraîné pendant un an. Et là, les organisateurs, au début, ils disaient « Non, c'est pas vrai. Tout est correct. » Athletic Canada aussi, qui a certifié la course également. C'est pas juste les organisateurs. On dit « Non, tout est beau. Tout est vrai. » Et là, il y a quelques jours, « Ah, en fait, vous savez, excusez-nous, mea culpa, on s'est un petit peu trompé de ce côté-là. » Donc, ça paraît très mal pour les organisateurs. On parle de... c'est des gens qui payent quand même cher là, pour participer à tout ça. Des gens qui voyagent également. Oui, Pénélope?
1: Ben, je me demande, est-ce que là, il a fallu qu'on renvoie des chiffres? Comment on fait? Parce que là, comment c'est on prouve ça, au Marathon de Boston que finalement, ajouter. On est 5 minutes plus tôt?
2: Et c'est fini. Le Marathon de Boston, là, ils disent, écoutez, on va pas commencer à faire du prorata. On va pas réduire de temps de pourcentage votre durée. Marathon de Boston, c'est terminé. Si vous avez pas fait le temps, même avec 700 mètres de plus, vous n'êtes pas qualifié. Marathon de New York, par contre, nous a indiqué que ça va être du cas par cas. Ils ont plus de flexibilité. Mais encore une fois, ce sont des gens qui s'entraînent pendant longtemps. Il y a une passion aussi. Là, je fais des blagues avec mes amis, mais ceux qui font de la course tout le temps, ils sont dans les clubs de course aussi. Mm-hmm. Ils s'entraînent à toutes les fins de semaine souvent. C'est pas une secte, là, mais c'est des gens un peu de très motivés. Voilà, c'est ça. C'est une culture quand même de la course aussi. J'en fais pas partie, moi. Je vais souvent encourager mon ami, puis je suis avec sa conjointe et leur bébé, puis on va être là, on va soutenir. Mais c'est quand même un petit peu différent quand même pour tout ça. Ceci dit, ça paraît très mal pour les organisateurs.
1: Ben oui.
2: Également les commanditaires. Là, on parle de millions de dollars de
1: la
2: commanditaires
1: aussi. La confiance pour l'an prochain aussi.
2: Je pense qu'il va y avoir des grandes discussions, des très dures discussions au niveau de l'organisation. Il faisait beau en plus, il n'y avait pas trop de fumée non plus. C'est très malheureux ce qui s'est passé.
1: Oui, disons que ça va pas bien, Mireille, cette semaine pour Edmonton, hein?
0: Non.
2: Écoutez, il y a pas de fumée ici.
1: Merci.
2: Il fait très, très beau. On a été pluvieux. On n'a pas de feu de forêt, d'ailleurs. Hein. On a un seul feu de forêt en Alberta. Donc, c'est la première fois en 40 ans.
0: J'en mérite quelques-unes.
1: Première fois en 40 ans. OK, quand même. C'est super.
2: Ouais. C'était très pluvieux.
1: Alors, Jean-Emmanuel Fortier à Edmonton, Mireille Langlois à Vancouver. On vous écoute, Mireille, demain matin à Culture et Confiture. Et on se retrouve bientôt pour une autre édition du Transconti. Au revoir.
0: Bye, bye.
1: Bye.
2: Salut, à bientôt.
1: Salut. Bonjour Alec.
3: Bonjour Pénélope.
1: Alors comment se termine cette dernière émission de la première semaine de rentrée là?
3: Ben un peu comme la semaine a commencé, c'est-à-dire qu'on est toujours en attente de savoir ce qui va se passer à Washington dans ces négociations commerciales. Dominique Leblanc continue de négocier. Je mettrai pas tout mon argent sur le fait qu'on va s'entendre finalement. J'ai l'impression qu'il y a encore plusieurs choses.
1: Regarde,
3: tout est possible, mais j'ai l'impression qu'il y a encore plusieurs choses qui accrochent dans cette entente là. Alors on va suivre ça bien évidemment. On va parler des caméras portatives pour les policiers, la ville de Montréal qui veut aller de l'avant. Et équiper ses policiers de caméras corporelles. Puis on reçoit deux enseignants qui nous expliquent pourquoi ils adorent leur profession, pourquoi ils restent. Parce qu'on entend beaucoup parler des profs qui quittent. Eux ont décidé de rester. Et oui, il y a des irritants, on va en parler, mais on va aussi discuter de ce qui les garde dans la profession.
1: Ah, c'est un bel angle, ça. Bonne émission, Alec, et bonne fin de semaine.
3: Merci beaucoup.
1: Un chasseur et une chasseuse de balles qui ont été, oui, à l'Omnium à Montréal cet été, mais aussi à Roland-Garros. Ils ont 15 et 16 ans. On les reçoit après vos infos.
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10: Ici Marc-Antoine Leblanc. Voici vos informations. Les tarifs américains de 50% sont officiellement entrés en vigueur. Le premier ministre Mark Carney a indiqué qu'il avait suspendu les négociations avec les États-Unis parce que les progrès réalisés dans les derniers jours n'étaient pas suffisants pour signer une entente. Les explications de Daniel Thibault.
11: Le représentant américain au commerce, Jamieson Greer, a mis fin au suspense une trentaine de minutes avant l'échéance de minuit une.
12: Tonight, Canada declined to finalize the trade deal
11: Le Canada, dit-il, a refusé de finaliser l'entente commerciale selon les termes convenus plus tôt cette semaine. Les négociations sont donc rompues et les tarifs de 50 % que menaçait d'appliquer la Maison-Blanche sur des produits canadiens d'une valeur de 28 milliards de dollars sont en vigueur depuis minuit une ce matin. Par voie de communiqué, le premier ministre Carney indique qu'il a décidé de suspendre les négociations et de rapatrier son équipe à Ottawa.

0: Les progrès des dernières semaines n'ont simplement pas permis au gouvernement de répondre aux objectifs qu'il s'était fixés. Ottawa annonce aussi une riposte. Des droits de douane équivalents au dollar près seront imposés sur les États-Unis. Le gouvernement promet aussi des mesures supplémentaires pour soutenir les travailleurs et les entreprises canadiennes qui seront touchées par les nouveaux tarifs américains. Mais au-delà de l'échec de ces négociations, c'est toute la relation commerciale entre le Canada et les États-Unis qui sera affectée, incluant la capacité pour les deux pays d'entamer au cours des prochains mois la révision de l'accord de libre-échange Canada-États-Unis-Mexique. Ici Daniel Thibault, Radio-Canada, Ottawa.
1: Le Parti québécois promet officiellement d'abolir Santé Québec afin, dit-il, de réinvestir dans les soins s'il prend le pouvoir en octobre prochain. Une promesse qui déplaît à la présidente directrice générale de cette société d'État qui a invité le chef péquiste à une rencontre pour rectifier certains faits qu'elle juge erronés. La ministre de la Santé s'est quant à elle portée à la défense de la réforme mise en place par le gouvernement caquiste. Les explications de Marie-Isabelle Rochon.
2: On est bel et bien devant un monstre de bureaucratie.
3: Paul Saint-Pierre Plamondon promet l'abolition de Santé Québec.
2: Il faut reprendre le contrôle sur cette société d'État et elle doit rendre des comptes sur une croissance qui est totalement hors de contrôle.
3: Selon le Parti québécois, le nombre d'employés a doublé depuis la création de l'agence et sa suppression générait des économies de 40 millions de dollars. Mais selon Santé Québec, la grande majorité des employés en poste étaient déjà à l'emploi du ministère ou du réseau de la santé. La PDG, Geneviève Biron, a d'ailleurs envoyé une lettre au chef du Parti québécois l'invitant à une rencontre pour rectifier les faits qu'elle juge erronés.
2: Ce n'est pas le rôle de Mme Biron de faire de la politique. Et c'est une preuve parmi d'autres qu'on est devant un État dans l'État.
3: Le Parti québécois n'est pas le seul à promettre l'abolition de Santé Québec. Le chef du Parti conservateur du Québec, Éric Duhaime, s'y est aussi engagé lors du dévoilement de sa plateforme électorale. Une idée à laquelle s'oppose la ministre de la Santé, Sonia Bélanger, tout comme le chef du Parti libéral du Québec, Charles Milliard.
4: On n'a jamais eu une liste d'attente aussi basse en chirurgie depuis les 5 dernières années. Et l'arrivée de Santé Québec a contribué grandement à cela.
5: C'est la dernière chose que les gens veulent, c'est un psychodrame de structure.
3: Quant à elle, Ruba Gazal, co-porte-parole de Québec solidaire, estime qu'il ne faudrait pas une énième réforme de structure bureaucratique. Ici Marie-Isabelle Rochon, Radio-Canada, Québec.
1: Fini la gratuité pour tous des vaccins contre la grippe au Québec. À compter de cet automne, les doses sans frais contre l'influenza seront uniquement offertes à certains groupes. Le milieu médical espère que la population continuera à se faire vacciner malgré ce changement. Alexandre Lepoutre a les détails.
6: Vous êtes prêts? Et voilà.
7: Il faudra de nouveau payer pour se faire vacciner contre la grippe.
4: Vous sentez bien? Très bien, parfait.
7: Le Québec revient à la situation qui prévalait avant 2022. Dès cet automne, les vaccins seront donc uniquement gratuits pour certains groupes, les 65 ans et plus, les personnes avec une maladie chronique ou encore les femmes enceintes notamment. Comment la santé publique justifie-t-elle cette décision? Voici sa directrice nationale, la docteure Caroline Couache.
8: Ce qu'on veut vraiment, c'est prévenir les complications chez ceux qui sont à risque. Et le portefeuille de la santé n'étant pas élastique, il faut toujours se demander où est-ce qu'on met nos ressources.
7: À travers le Québec, les pharmacies se préparent à ce changement.
9: Et ça, c'est vraiment frigo pour les vaccins qui sont gratuits.
7: Stéphane Villeneuve, pharmacien à Québec, espère que les citoyens vont continuer à se faire vacciner malgré la fin de la gratuité.
10: Là, il y aura un petit frais à débourser, mais ça reste que la vaccination, elle est importante.
7: Selon un rapport du gouvernement fédéral, le Québec enregistre la couverture vaccinale la plus basse du Canada. L'an dernier, seuls 27,7% de la population s'est vaccinée contre la grippe, contre presque 36% en Ontario ou 50% en Nouvelle-Écosse. Le Québec prend d'ailleurs cette décision à contre-courant d'autres provinces, puisque l'Ontario ou la Colombie-Britannique, par exemple, vont maintenir la gratuité du vaccin. Ici Alexandre Lepoutre, Radio-Canada, à Montréal.
1: En terminant, un mineur de Montréal a été arrêté vendredi par la Gendarmerie royale du Canada pour des allégations de terrorisme. L'enquête a commencé il y a quelques semaines à la suite de l'obtention d'informations du FBI selon lesquelles le jeune homme planifiait une attaque dans une école de la métropole. Le jeune homme aurait eu recours à l'intelligence artificielle pour planifier un potentiel attentat et aurait publié des propos menaçants sur l'application de messagerie Telegram. Le mineur doit comparaître samedi devant la Chambre de la jeunesse du Palais de justice de Montréal. Voilà, c'était vos informations. 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

0: la saison avec, tu sais, du gros calibre. Donc, on a avec nous Laurent Bélanger. Bonjour.
1: Bonjour.
0: Tu as 16 ans.
1: Oui.
0: Avec nous, Alicia Nistor, 15 ans. Salut. Et qu'est-ce que vous faites dans la vie l'été?
1: L'été, on travaille au tournoi l'Omnium Banque Nationale de Montréal.
0: En tant que?
1: Comme chasseur de balles.
0: Chasseuse et chasseur de balles.
1: Exact.
0: Les gens étaient très excités de savoir que vous alliez être ici aujourd'hui. On a plein de questions pour vous. Mais c'est quand je dis que vous êtes des vétérans, là, c'est vrai, Alicia?
2: Exactement, puisque pour moi, ça fait exactement 4 ans que je ramasse à Montréal. Et ben, techniquement, je suis vétérante parce que ça fait plusieurs années que j'ai de l'expérience et c'est à peu près ça.
0: Toi, Laurent, t'as même été quoi, chef d'équipe cet été?
1: Oui, avec 12 autres chasseurs de balles. Dans le fond, on est deux chefs d'équipe par équipe. Donc,
0: pour les 96 chasseurs et chasseuses de balles.
1: Oui, exact. Dans le fond, il y a 8 équipes de 12 personnes, 2 chefs d'équipe par équipe. Puis leur rôle, c'est de gérer un peu l'équipe, qu'on soit à l'heure, aux bonnes places, pour aller manger, puis tout ça, ouais.
0: OK. Donc, ici, on dit chasseur, chasseuse de balles à Montréal. Ailleurs, on dit ramasseur, ramasseuse. Mm. Puis qu'est-ce qu'on dit à Roland-Garros?
2: Ramasseur et ramasseuse.
0: On dit pas des balos?
1: Oui, ça, c'est comment l'équipe s'appelle.
0: Ah!
1: Donc, le nom de l'équipe des ramasseurs de balles à Roland-Garros, ça s'appelle les balos.
0: Mais c'est des ramasseurs.
1: Exact.
0: OK. Tu vois, déjà une première chose de démystifier. Moi, je veux tout savoir sur Roland-Garros avant qu'on arrive à Montréal. Puis les gens, vous qui nous écoutez, on va tout vous expliquer comment ça fonctionne. Parce que c'est très technique être chasseur, chasseuse de balles. Mais Roland-Garros, évidemment, c'est mythique. Là, et il y a 7500 personnes qui posent leur candidature. Il y a 301 personnes qui peuvent y aller. On parle de 5% seulement. Il y en a eu 280 cette année. Comment, Laurent, on se retrouve là, dans un tournoi de cette envergure-là?
1: Je pense que c'est beaucoup de travail. Les jeunes qui veulent faire en France, eux autres, ils s'entraînent beaucoup pendant l'année, ils vont se pratiquer. Souvent, c'est une semaine de camp d'entraînement, donc ils se pratiquent pendant la journée, pendant les sélections, mais aussi quand ils rentrent chez eux le soir avec leurs amis. Donc, eux autres, c'est vraiment leur rêve. Nous, à Montréal, ça fait 4 ans qu'on fait ça, donc c'est avec l'expérience un peu plus de chaque tournoi, puis vraiment d'être bon dans notre tournoi, dans notre manière de chasser. Mais je pense que pour faire Roland-Garros, tous les jeunes qui le font et que c'est leur rêve, ils mettent énormément d'efforts, énormément de passion dans leur rêve.
0: Il faut pas juste s'inscrire, il faut prouver, je présume, Alicia, qu'on a sa place dans un tournoi comme Roland-Garros. Comment on prouve ça?
2: Mais techniquement, même avant d'aller à Roland-Garros, il y a aussi des tournois comme l'Open d'Occitane, l'Open de Rennes. Il y a beaucoup de ramasseurs qui font ces ATP 250 ou 150. Ils prouvent leur niveau. Et après, même durant les sélections, les encadrants, les évaluateurs, ils évaluent. Et à partir de ça, les évaluateurs, ils vont dire genre s'ils ont un bon niveau vraiment pour accéder à Roland-Garros ou... il y a des nouveaux qui peuvent même prendre leur place.
0: OK. Il y a un programme d'échange qui existe entre l'Omnium Banque Nationale et Roland-Garros qui vous a permis d'y être. Mais il faut quand même faire ce camp-là. Et même pendant les parties, pendant le tournoi, Alicia, tu dis, nos encadreurs, vous êtes comme constamment évalués?
2: Exactement. Chaque jour, on est tout le temps évalués sur...
0: Sur quoi? Allons-y. Là. C'est quoi les caractéristiques?
2: Il y a des critères, techniquement, physiques surtout. Il faut rester performant après plusieurs points, après plusieurs courses. Il y a aussi l'aspect technique.
0: Oui, c'est-à-dire?
2: C'est avoir des bons roulés, des bons lancers. Il faut être habile pour ces mouvements-là.
0: OK. Et Laurent, un roulé, c'est quoi un roulé?
1: Dans le fond, quand il faut déplacer la balle pour quand le service il change de côté ou égaliser les balles entre les deux... les deux chasseurs qui sont au fond.
0: Égaliser les balles, le même nombre de balles chacun?
1: Le même nombre de balles de chaque côté pour que le serveur, dès qu'il a fini le point, il puisse aller de n'importe quel côté et avoir assez de balles pour son service.
0: Combien de balles en jeu?
1: Il y a 6 balles en tout sur le terrain pendant le match et on les change à chaque 7 jeux, 9 jeux. Donc, c'est assez technique de savoir quand les changer, rotationner et tout. Mais... c'est ça, tout le temps avoir le bon nombre de balles aux bonnes places. Donc, pour ça, pour déplacer les balles, il faut rouler. Donc, se pencher bien, laisser la balle partir le plus proche du sol à une bonne vitesse.
0: Mais pas sur le sol, ça veut dire le plus proche du sol? C'est pas sur le sol?
1: Non, sur le sol.
0: Okay, mais...

0: faire rouler.
1: Faut qu'elle fasse de bon.
0: Ah, OK, faut qu'elle roule sur le sol.
1: Exact.
0: Okay.
1: Donc,
0: faut qu'elle fasse de bon.
1: Le plus beau possible, le plus clean possible pour les caméras, pas qu'on le voit, pour que ce soit discret.
0: OK. Donc, continue dans les autres choses là, qui constituent votre...
2: Il y a aussi l'aspect pour le travail d'équipe.
0: Mm-hmm.
2: C'est techniquement communiquer entre nous, entre les ramasseurs sur le terrain, pour savoir combien de balles il y a de chaque côté ou s'il manque une balle. Parce que des fois, ça arrive que les joueurs ils frappent leur cadre puis la balle va dans les estrades.
0: Ah, OK.
2: Et sur le terrain, on a 6 balles.
0: Mm-hmm.
2: Des fois, ça arrive qu'on en a 5. Alors, les ramasseurs, il faut qu'ils communiquent ensemble pour qu'ils parlent avec l'arbitre pour leur donner une balle. Comme ça...
0: OK. Là, il y a un langage secret, là? Un langage codé?
1: Ben, pas vraiment.
2: C'est techniquement, on parle entre nous. On parle genre, mais on chuchote un peu.
0: OK.
2: On parle avec les mouvements.
0: Mais des fois, vous êtes loin, là?
2: Oui.
0: Ouais, du filet au fond, c'est
1: on
0: loin.
1: On fait des mouvements, c'est ça. Il faut essayer de se comprendre entre nous.
2: Ouais, puis aussi, on fait des signes avec notre main.
0: OK.
2: On peut faire, il nous manque une balle. C'est aussi avec... On montre un doigt.
0: OK.
2: Et après, les ramasseurs au filet, ils vont demander à l'arbitre pour une balle.
0: Okay.
2: Mais techniquement, c'est vraiment le travail d'équipe, ce qui est très important. Aussi, il y a l'aspect aussi avec la régularité. C'est ça qui va te ramener assez loin dans le tournoi.
0: C'est quoi la régularité?
2: C'est avoir des lancers assez constants, mais performer de façon constante tout le long du tournoi.
0: Constant, ça veut dire fluide, puis ça veut dire... Un après l'autre, lancé, il faut qu'il soit toujours parfait?
2: On peut dire ça, oui, mais techniquement, vraiment, essaie de ne pas faire des erreurs.
0: Okay.
2: Essaie de tout le temps être constant sur tes lancers. Ça veut dire tout le temps lancer au bon endroit,
0: mm-hmm.
2: à la même vitesse
0: mm-hmm.
2: et sans faire d'erreur.
0: C'est quoi la pire erreur, Laurent, qu'on peut faire comme chasseur, chasseuse de balles sur un terrain?
1: Je pense qu'à Montréal, la pire erreur, ce serait de lancer les balles au mauvais moment. Par exemple, tu t'as mal compté le score, donc dans ta tête, c'est la fin du jeu, donc tu dois transférer les balles, mais en réalité, c'est 40-40. Donc là, tu lances tes balles quand le joueur il attend des balles de ton côté. Et là, par exemple, là, ton filet, il décide qu'il te les renvoie, et là, t'en échappes. Donc là, tu perds énormément de temps, c'est très visible pour les spectateurs, les caméras, les joueurs. Donc ça, c'est assez des grosses erreurs.
0: OK, ça t'est déjà arrivé?
1: Moi, non, mais il y en a beaucoup que ça arrive, mettons, première année ou quand t'es déconcentré par autre chose. Donc,
0: faut être concentré, c'est chaque seconde. Là.
1: Exact.
0: Tu peux pas être dans
1: point,
0: ta tête. Là.
1: Chaque jeu, chaque point est anticipé. Donc, tu sers le joueur, tu retournes à ta place, puis tu sais déjà si tel joueur gagne le point, je lance une balle. Si tel joueur gagne le point, j'attrape se lancer. Donc, c'est vraiment de l'anticipation puis être prêt à chaque point.
0: Ta pire erreur, Laurent, que tu as fait en 4 ans? En as-tu fait?
1: Oui, c'est sûr que j'en ai fait. Je pense que ma pire erreur, ça doit être ça, de l'anticipation. Donc, j'ai lancé au mauvais moment, roulé au mauvais moment ou à la limite, lancé puis que ma balle elle fasse pas de bon. Dans le fond, à Montréal, tu lances quand on passe de fond à filet ou de filet à fond.
0: Ça veut dire la personne qui le chasseur ou la chasseuse qui est postée au filet
1: exact.
0: Lance à celui ou celle qui est au fond ou vice-versa pour équilibrer les 6 balles sur le terrain en tout temps, c'est ça?
1: Oui, pour changer de côté quand le service change de côté.
0: OK. Donc, quand ça se passe de filet à fond ou de fond à filet, il faut que la balle fasse un bond?
1: Oui.
0: Tu peux pas juste lancer comme au baseball?
1: Non.
0: Oh!
1: Parce que sinon, ce serait trop visible pour les caméras, trop dur à attraper. Donc, il faut faire un bond pour réduire un peu la vitesse de la balle et améliorer la précision. Donc, tu tires au sol, ça fait un bond.
0: Okay.
1: La balle arrive à peu près au niveau des hanches, c'est plus facile pour l'autre d'attraper. Donc, si tu lances un direct, c'est une erreur. Si tu lances un double bond, donc la balle elle perd énormément de vitesse ou elle est full boss, ça augmente le risque d'échapper.
0: Mais non, mais c'est bien stressant, Alicia.
2: Quand même.
0: Non, mais pour vrai, je vous écoute puis je trouve ça super stressant. Comment on gère son stress? Sur le terrain?
2: Mais techniquement, qu'est-ce que je me dis vraiment, c'est... Mais surtout avec... des fois, ça peut arriver, on a des gros matchs. Il y a beaucoup de monde...
0: Ton plus gros match, c'était quoi?
2: Je dirais... Il y avait Eugénie Bouchard, son dernier match.
0: Oh, t'étais sur le terrain pour son dernier match? Oh my God! T'es au filet?
2: Oui, au filet.
0: OK,
2: c'était
0: donc...
2: C'était même mon meilleur match.
0: Ah oui?
2: Et oui, pardon, il y avait beaucoup, beaucoup de monde. La foule était électrisante et je me sentais assez stressée.
0: Mmh.
2: Surtout, je crois que c'était ma 3e année, 2e. Et

0: Ben, pour enlever le stress, vraiment, j'étais comme, profite du moment, vraiment, essaie de juste respirer et juste vraiment, profiter techniquement.
1: OK, toi, ta plus grande erreur que t'as déjà fait, c'est quoi?
0: Je crois que c'était même cette année. Ouais.
1: Sur le court central?
0: Non, pas okay. Sur le central. C'était un match de double.
1: OK.
0: Et cette journée-là, j'étais pas trop concentrée, honnêtement, je trouvais. Puis, je me rappelle, le joueur est allé mettre sa serviette dans un bac.
1: Ouais.
0: Parce que les serviettes ont tout le temps, les joueurs ont tout le temps un bac où mettre leurs serviettes.
1: Et ça fait partie de votre responsabilité, les serviettes des joueurs. Très important.
0: Exactement.
1: OK. Et?
0: Et j'avais pas remarqué, la serviette était par terre pendant 3 points. Ça, c'est une grosse erreur. Et il y avait un ramasseur au filet, il m'avait dit que la serviette était par terre pendant 3 points. Et c'était un peu trop tard parce que le joueur, il est allé se plaindre à l'arbitre en disant que un ramasseur.
1: Elle n'avait pas ramassé sa serviette.
0: Exactement.
1: Ben là, nous, là, quand on joue au tennis en plein avec des amis, là, serviette à terre pendant 3 points, on apprend à se suivre.
0: Exact.
1: Hein? Okay, d'accord. Je voulais juste qu'on voit le niveau d'exigence, en fait, qu'on vous demande. OK, si je reviens, Alicia et Laurent, à Roland-Garros, votre moment préféré. Laurent, ton moment préféré de Roland-Garros?
2: Je pense que mon moment préféré, c'est le match des légendes. J'ai fait un match avec des anciens joueurs beaucoup plus âgés. Donc, j'ai eu la chance de chasser John McEnroe.
1: Pardon?
2: Et Joe Wilfried
1: Là,
2: Tsonga.
1: Cet été?
2: Ouais, à Roland-Garros.
1: Hey, une chance que tu n'as pas été chasseur de belles pendant qu'il jouait, parce que McEnroe...
2: Il y avait tout un comportement.
1: Il y avait tout un... Je ne sais pas comment il était avec les chasseurs-chasseuses, là, mais il y avait tout un comportement. Là, il était comment?
2: Mais il y avait du plaisir. C'est sûr que là, c'est en double. Donc, il chill un peu. Il joue pour le plaisir. Mais juste voir ces légendes-là, tu vois, je pense qu'il y avait 68 ans. Donc, c'est quand même quelque chose de le voir jouer à un... Nous, avec cet âge-là.
1: Il était bon, encore?
2: Ben, quand même, être capable de taper la balle avec la force puis okay. de suivre le jeu. Je pense que, tu sais, c'est pas facile de jouer sur une surface qui glisse un peu comme ça.
1: Ouais.
2: Surtout la chaleur avec la foule. Ça va être quand même intense, là.
1: J'ai 1 degré de John McEnroe. 2 degrés. Parlant de surface qui glisse, parce qu'à Montréal, on est sur du synthétique, puis on arrive à Roland...
0: Sur du dur.
1: Sur du dur. Oui. C'est quoi la différence entre synthétique et du dur?
0: Ben,
1: on n'a pas sur du dur. OK.
2: Ouais.
1: Dur. Et là, on arrive sur la terre battue à Roland-Garros, et toi, tu as goûté.
0: Ouais.
1: Qu'est-ce qui est arrivé?
0: Il y avait un moment assez gênant pour moi. Je m'en rappelle, c'était parmi mes premières journées.
1: Cette année?
0: Oui, cette
1: année. C'est la première fois que tu allais?
0: Oui,
1: okay. Roland-Garros. Toi aussi, Laurent, première année?
2: Oui, oui.
1: Ah, OK.
2: On peut juste le faire une fois dans notre vie.
1: Pardon?
2: Ouais.
1: Oh non, vous n'allez pas être l'année prochaine.
2: Non,
1: ah, mais c'est pas grave, vous l'avez fait. Vous l'avez fait.
2: Ouais.
1: OK, donc?
0: Ben, je me rappelle, c'est parmi mes premières journées. J'arrive pour faire un roulé et après, tout d'un coup, je glisse. Mais en me relevant, je suis en train de glisser aussi en me relevant. Alors, je suis en train de tourner sur moi-même en glissant pour me relever. Et pour moi, c'était assez gênant, mais je crois pas que la foule...
1: A remarqué.
0: Ouais, ben, sûrement, il y en a, mais ils ont
1: pas
0: réagi.
1: Ça pas dérangeant, là. Il y avait rien de dérangeant.
0: Non, pas trop.
1: OK. Tu as ramassé à Roland-Garros, Alicia, un match qui a duré presque 5 heures.
0: Oui.
1: Il y a une question ici, là. Claude de Laval, comment vous gérez la... Parce qu'il faisait chaud en plus.
0: Oui, il y avait une canicule, c'était...
1: Hey, 5 heures. Bien, là, évidemment, on ne parle pas des joueurs, là. C'est l'enfer pour eux, mais c'est aussi l'enfer pour vous, en quelque sorte, là. Parle-moi de cette partie-là, avec la chaleur.
0: Bien, techniquement, comparé à Montréal, on est 18 ramasseurs sur un terrain. Ça veut dire qu'il y avait des rotations avec 6 ramasseurs.
1: OK. À Montréal, vous êtes combien sur un terrain?
2: On est 12.
1: OK.
0: Ouais.
1: OK.
0: Et.
1: Donc, tu n'étais pas pendant 4h56
0: non,
1: sur le terrain?
0: Non.
1: Mais quand même pas.
0: Pendant
1: mal.
0: 30 minutes. On faisait des rotations de 30 minutes. Ça veut dire, il y avait 6 ramasseurs, faisaient 30 minutes. Après la prochaine rotation, d'autres 6 ramasseurs pendant 30 minutes.
1: Mm-hmm.
0: Ça veut dire que je revenais dans à peu près 41 heures. Alors, j'avais le temps de boire de l'eau, me rafraîchir et. Honnêtement, c'était assez correct.
1: OK. Dernière question sur Roland-Garros.
0: Oui.
1: Parle-moi de ton tweener.
0: Mon tweener, ouais. Mais techniquement, j'ai été sélectionnée avec 5 autres ramasseurs pour ramasser une pratique d'un ancien joueur. Ben, Stan Wawrinka, je ne sais pas si vous le connaissez.
1: Non.
0: C'est troisième au monde, il a aussi gagné Roland-Garros.
1: OK.

0: à la fin de cette pratique-là, il nous avait demandé si on voulait jouer des points contre lui.
1: Mm-hmm. Et toi, t'es une joueuse très aguerrie.
0: Exact. Uh-huh. Et après, je me rappelle, après quelques échanges,
1: ouais.
0: la dernière balle, j'arrive au filet pour faire un smash.
1: Ouais.
0: Mais après, je fais une feinte et je lui fais un tweener entre les jambes. Et après, en même temps, il y avait une foule. Okay. Alors, il y avait la foule, il avait réagi en criant et en applaudissant. Puis
1: est-ce que t'as marqué ton point?
0: De peu. De peu.
1: T'as manqué ton point ou t'as marqué ton point de bon? De peu.
0: J'ai manqué de peu.
1: Ah, ok, mais t'aurais pu.
0: Oui. Mais t'es allé de l'autre bord. Mais c'est juste, c'était out.
1: Ah, oh, mais tu l'as quand même rendu l'autre bord du filet. Exact. Ok, bravo, Alicia. Hey, j'ai tellement de questions pour vous. Ah oui, ok, Claude, le même Claude, encore de Laval. À moins que ce soit un autre Claude de Laval. Est-ce que ça vous écœure, Laurent, les serviettes pleines de sueur des joueurs?
2: Pas vraiment. Je pense que si c'est un joueur qu'on aime, justement, ça nous fascine encore plus.
1: Ah oui.
2: Donc c'est ça. Quand tu joues le match, je pense que toi aussi tu sues quand tu cours. Donc aller chercher la serviette dans le bac puis la donner au joueur. Ça nous écœure pas vraiment parce que toi, nos mains sont moites, parce que on court, on attrape les balles. Mm. Donc la sueur, je pense que ça ne nous dérange pas. Peut-être après qu'on ramasse toutes les serviettes, il faut faire la marche jusqu'à l'entrepôt avec toutes les serviettes dégueulasses. Ça, peut-être, ça peut t'écœurer.
1: Alicia, est-ce que ça te...
0: Ça m'est arrivé, mais pas trop souvent, je crois.
1: OK. Ouais. D'accord. On a une question ici de Pierre. Que pensez-vous des joueurs qui ne vous retournent pas la balle avec un bond ou assez de force qui vous oblige à courir vers eux pour la saisir basse au sol et retourner vite à votre position? Alicia?
0: Ben, techniquement, à Roland-Garros, ils nous disent de vraiment s'approcher du joueur pour récupérer la balle très proche du joueur, techniquement.
1: De main à main, idéalement?
0: Non. Ils font un bond, okay. Puis après on l'apprend. Mais okay. Nous, on est vraiment, vraiment proche du joueur à Roland. Comparé à Montréal, ils nous disent de rester assez loin.
1: Pour qu'il fasse un bon...
0: Exact, plusieurs bons.
1: Ah, oh, plusieurs bons même.
0: Ouais, mais techniquement, c'est plus pour la caméra.
1: Ah.
0: Pour être plus invisible. C'est un peu ça notre rôle, il faut rester invisible.
1: Et pourquoi à Roland-Garros? Est-ce que vous savez pourquoi ils permettent que ce soit proche-proche, Laurent?
2: Je pense qu'à Roland-Garros, c'est plus... pas la tradition, mais oui, la tradition des chasseurs de balles. Ils ont toujours été proches des joueurs, s'approcher très proches. Nous, on reste plus loin. Oui, pour les caméras, nos caméras, nous, elles sont vraiment dans le terrain, comparé à Roland-Garros, qu'elles sont dans les fosses. À l'intérieur des bandes. Donc, je pense que ça change aussi, mais également que c'est pour l'espace du joueur. Je pense que les joueurs, ils vont à Roland-Garros en sachant que les chasseurs de balles vont être très proches.
1: Okay.
2: À Montréal, ils savent qu'on va être plus loin. Donc, si tous les chasseurs restent loin et un s'approche plus, ben, ils vont être un peu déconcentrés. Donc,
1: Je donne quelques grandes lignes, okay, des règles ou des choses que vous devez maîtriser en tant que chasseur, chasseuse ou ramasseuse de balles. On le dit, rigueur de chaque instant. Tout est réglé au millimètre de seconde. On le comprend bien. Vous êtes 6 par terrain. On l'a vu, 6 balles en match. Il y a des gestes codifiés là, pour comme vous nous avez raconté. Vous ne devez ni ralentir le jeu, ni attirer le regard, être invisible. Tout faire pour être au service des joueurs. Il y a cette question de gestion du confort des joueurs. Est-ce que, Laurent, c'est un mythe des joueurs antipathiques ou il y a des joueurs que c'est vraiment pas tant le fun avoir à recevoir ou leur donner des balles?
2: C'est sûr qu'il y a des joueurs que c'est moins plaisant. Je pense que c'est plus qu'il y a des joueurs qui ont un comportement plus, selfish. Plus
1: égoïste,
2: ouais,
1: plus
2: égoïste. Ils pensent plus à leur petite personne, donc ils vont faire moins attention à nous.
1: Okay.
2: Je pense pas qu'il y ait des joueurs qui aiment zéro les chasseurs de balles ou qui veulent nous nuire dans notre travail.
1: Mais pourquoi on fait une plainte, là, comme c'est arrivé à Alicia? Ça sert à quoi un joueur de faire une plainte envers une ramasseuse de balles pour dire qu'elle n'a pas fait sa job?
0: Tu vois, en même temps, ça se peut que les joueurs, leur match.
1: Aille pas bien.
0: Ouais, exactement.
1: Ah.
0: Alors,
1: ils se déploient un peu sur vous.
0: Ouais, exactement.
1: Okay.
0: Et mais techniquement, des fois, ils s'énervent pour aucune raison. Mm-hmm. Ça se peut.
1: Mm-hmm.
0: Pour des raisons un peu inutiles. Mais j'avoue, un peu la serviette par terre.
1: Ouais.
0: C'était une erreur, mais en même temps. Mm.
1: D'autres joueurs auraient peut-être pas signifié, mais lui, ça le dérangeait, clairement. Ça le dérangeait, ou en tout cas, il y avait l'impression qu'il fallait qu'il ventile de cette façon-là. Mm. Est-ce que ça vous arrive d'avoir des chasseurs, des chasseuses vraiment être bouleversés par quelque chose qui s'est passé sur le terrain?

0: ça?
1: Ben, des fois, ça arrive, mais je trouve pas trop souvent. Non, pas trop souvent.
0: Laura, tu veux ça souvent?
2: Ben, je pense pas qu'il y a des chasseurs de bagues qui sont bouleversés par des joueurs. Peut-être parce qu'ils s'est pas, par ce qui s'est passé sur le terrain, donc ils ont fait une grosse erreur ou ils vivaient vraiment un moment de stress parce que, veux pas, sur le terrain, t'es tout seul avec toi-même. Donc, si tu fais une erreur grave dès le début de ta rotation, ça se peut que tu y penses tout le long que t'es sur le terrain, là. Ça devient intense dans ta tête, mais je pense pas qu'il y ait des joueurs vraiment qui bouleversent et traumatisent des chasseurs de balles.
0: Okay. Les rotations, est-ce que c'est le moment le plus stressant sur un terrain pour les chasseurs-chasseuses?
2: Ben, c'est le seul moment qu'on est sur le terrain, donc je te dirais que oui. Comme c'est.
0: Attends, qu'est-ce que tu veux dire, c'est le seul moment où on est sur le terrain?
2: Dans le fond, une rotation, c'est le moment que tu es sur le terrain, le 20-30 minutes que tu es sur le terrain. Puis après ça, c'est le reste de l'équipe qui vient te remplacer. Donc nous, on est 12, donc 6 sur le terrain. Tu as une rotation, tu es 6, et après ça, la rotation d'après, c'est les 6 autres qui viennent te remplacer.
0: OK. Fait que la rotation, moi, j'avais l'impression que c'était le moment. Est-ce que c'est le moment où vous répartissez les balles, les 6 balles? Ça, c'est pas la rotation.
2: Non, la rotation, c'est l'entièreté du temps que tu es sur
0: le
2: terrain.
0: OK, du moment que vous passez sur le terrain. Quand il faut changer les balles neuves, il faut faire ça. Comment ça se passe, ça, Alicia?
1: Techniquement, eux, au fond, ils donnent les balles usagées à ceux au filet. Et il y a un arbitre qui est sur le terrain. Mm-hmm. Il nous donne les 6 balles, les 9. Mm-hmm. Et nous, eux, au filet, on les met dans les tubes. Puis après, on prend les nouvelles balles pour les transférer à très, très vite, eux, au fond, du côté serveur.
0: Oh, je peux pas, j'ai pas envie que ça finisse. On a tellement encore d'autres questions. Tout ça est fait bénévolement. Est-ce que dans ce que vous recevez, il y a du agendas à volonté à Montréal?
2: Non, malheureusement.
0: Non? Vous n'avez pas les agendas à volonté, même si vous n'êtes pas payé?
2: Non. On est sûr qu'on a la nourriture de la cafétéria.
0: OK.
2: Donc ça, c'est donné. Donc, il y a le repas. Deux repas par jour.
0: Ouais.
2: On a des collations si jamais on a faim parce qu'il est trop tard le soir ou autre chose.
0: OK.
2: Donc, ouais.
0: OK, mais pas de agendas à volonté. On va suivre, Alicia, ce qui se passe dans ta propre carrière de tennis parce que tu es une grande joueuse. Tu connaissais rien au début quand tu as commencé, Laurent. Maintenant, tu as l'air d'être un vrai pro. Merci infiniment à vous deux d'être venus nous visiter en studio pour nous raconter ce que vous faites et que vous faites si bien. Merci beaucoup à vous
2: merci
0: deux.
2: Beaucoup. Merci.
0: Vraiment. Et merci à vous d'avoir été là pour notre première semaine de retour. On se retrouve, on l'espère bien, lundi. Au revoir.
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7: Ici Émilie Perrault. Aujourd'hui, à l'émission, j'ai le bonheur d'accueillir pour une deuxième fois dans le rôle de programmatrice musicale, Jenny Salgado. Bonjour, Jenny.
8: Salut, Émilie.
7: Merci d'avoir accepté cette invitation.
8: Impossible de ne pas accepter. C'est un bonheur pour moi.
7: Et moi, je savais que tu n'avais pas fait le tour de tes suggestions musicales.
8: Écoute,
7: de toute façon.
8: À chaque jour, ça change, donc...
7: Puis bon, et en plus, on t'a lancé l'invitation, je pense même l'an passé, comme en juin. Là. Donc, t'as eu du temps pour y penser. Donc, on va revisiter ses choix musicaux, mais on va aussi parler de cet album.
8: Oui.
7: Qui s'en vient.
8: Oui, très bientôt.
7: Oui, puis on a peut-être une petite primeur là, à vous faire entendre dans la prochaine demi-heure. Merci beaucoup d'être là, Jenny Salgado.
8: Grand plaisir.
7: Et on va vivre aussi un beau moment en deuxième heure parce que Louane Larobina vient nous interpréter ce qui a été ma chanson de l'été, « Voz de mi vida ». Si vous faites partie comme moi du fan club de Louane Larobina, manifestez-vous. Je suis convaincue que je ne suis pas la seule qui est tombée en amour avec cette chanson-là. Elle vient nous faire une version magnifique en duo avec Cédric Saint-Ange. Donc ça, c'est en deuxième heure. Également, on va découvrir le CV de spectateur du comédien qui brille dans la dernière saison de Plan B, Pierre-François Legendre. Et c'est Mathieu Poulain qui joue le rôle de l'algorithme littéraire. Tous ces gens réunis pour prouver encore une fois qu'il restera toujours la culture.

0: Je suis très, très heureuse de lancer cette nouvelle saison accompagnée des choix musicaux de l'autrice, compositrice, interprète, pionnière de la scène hip-hop canadienne et femme phare qui me fait souvent me demander est-ce qu'on est digne? C'est Jenny Salgado, alias Jekyll.
1: Trop dommage, trop
0: Jenny, d'honneur. Qui est la somme parfaite de l'héritage de deux de tes enseignants. D'abord, Rafik Saman, qui t'a fait comprendre en deuxième année du primaire que la musique vivait en toi. Et un peu plus tard, au cégep, Lucien Francoeur, professeur donc de littérature, qui t'a appris la liberté, lui.
1: Oui, absolument.
0: Et tu dis même qu'il a fait exploser ça dans la décadence.
1: Oui, qui dit liberté dit absolument décadence aussi. Oui, oui, c'est comme... Pour moi, l'art avait quelque chose de très... De très lointain, quelque chose qu'il fallait comprendre, quelque chose qu'il fallait aller étudier peut-être, quelque chose qu'on pouvait théoriser. Puis lui, il a volé tout ça. Non, pas du tout. Fait qu'il m'a vraiment ouvert les portes du langage de l'art québécois.
0: Et là, on t'accueille au son du premier extrait de ton prochain album qui va paraître en novembre. Mm-hmm. Zafé Ayo, c'est du créole haïtien. Comment est-ce qu'on peut traduire ça en français?
1: Oh, tu sais comment les choses sont difficilement traductibles sans trahison. Tari-tore. OK. Zafé Ayo. Ah ben, c'est leur affaire à eux, en fait. Et quand on dit c'est leur affaire à eux, ben, il y a tout le côté positif de ce qui a amené, qui est à nous. Et il y a aussi quand on dit à l'autre, ben, écoute, ça te regarde, en fait. Mm-hmm, le choix que tu fais, les choix que tu prends, t'appartiennent.
0: Donc, j'entends que c'est le fruit d'une réflexion, cette chanson-là. Et dans les notes, quand tu as partagé cette chanson-là sur les réseaux sociaux, tu posais la question, ça fait combien de temps, moi, que je me suis tue? On est nombreux à se taire. Puis ce silence-là, est-ce que faire de la musique, c'est une réponse au silence pour toi?
1: Oui, c'est une réponse au silence, mais pas nécessairement pour venir... lui enlever sa place. Des fois, c'est pour le mettre en relief aussi, le silence. C'est pour qu'il prenne plus de signifiance. C'est pour mieux le comprendre aussi. Donc, en ce sens, oui, c'est une réponse, mais des fois, qu'il tend la main au silence aussi. Donc, oui, c'est tout ça, la musique. C'est beaucoup ce qui vient parler quand les mots ne sont pas suffisants parce que c'est tellement étroit, c'est tellement petit, le langage des mots, la codification langagière des mots. Et la musique qui était là bien avant les mots. Bien avant nous, en fait, nous rappelle tout ce qu'on a à nous dire, en fait, oui.
0: Tu as reçu un grand honneur en avril dernier au Gala Dynastie. Donc, on est revenu sur ta carrière, sur ce que tu représentes aussi pour la communauté à Montréal puis partout au Canada. Et je voyais aussi, tu dis, quand on me demande ce que je fais, je réponds souvent comme Daniel Bélanger, je fais mon possible. Mais maintenant, il y a un moment où tu dis, tout est possible. Est-ce que t'es rendue là dans ta vie?
1: Oui, je suis rendue là dans ma vie. Je pense que vient un moment où on se rend tous là dans nos vies. Je pense que c'est le propre même de la vie. D'arriver à ce moment, parce que toi, quand t'es jeune, tu te définis, t'essaies de comprendre c'est quoi tes formes d'appartenance, autant dans ce que tu aimes, dans ce que tu es, dans qui sont les tiens, dans tes valeurs, dans toute ta personne. Et vient un moment où t'as fait le tour de toi. Et là, tu veux faire le tour du tout. Et là, tu laisses place à tout ce qui veut entrer, tout ce qui veut pénétrer. Et je suis comme rendue là un peu. Ouais, j'ai aucune porte de fermée.
0: Et j'imagine qu'il y a plein d'œuvres qui viennent nourrir ta création, Jenny Salgado. Dans notre questionnaire culturel, quand on te demandait c'est quoi ton genre littéraire préféré, toi, tu dis en fait que c'est les livres que souvent tu as envie de déposer parce que tu veux y réfléchir. En fait, si tu dévores un livre trop rapidement, c'est pas bon signe.
1: Oh wow! Écoute, il y a certains livres qui ont comme propre d'être lus rapidement.
0: Oui, il y en a qu'on a envie quand même de
1: lire. Oui, absolument. Puis, tu sais, ils ont leur rôle aussi, puis je les aime bien aussi. Mais ce que j'aime dans l'art, c'est quand l'art me rappelle ce que j'ai oublié que j'étais. Donc, c'est pas la vitesse, c'est pas la petitesse, c'est pas la rapidité, c'est pas ce qui se consomme rapidement, mais c'est tout ce qui est dans la volupté, dans le temps long, dans tout ce qui peut pas être défini, qui peut pas être entouré, puis scindé, puis ceinturé, si tu veux. Donc, un livre que je suis obligée, tu sais, je le commence, puis je sais pas quand est-ce que je vais le finir, parce qu'à chaque deux phrases, je le pose sur mes genoux, puis je suis comme, qu'est-ce que je viens de vivre? C'est une vie qui vient de passer dans ce paragraphe. OK, on recule, on relit. Ça m'exalte.
0: Ouais.
1: Puis l'exaltation de l'art est un sentiment peut-être le plus grand pour moi.
0: Est-ce que ça te donne envie de créer quand tu es dans cet état-là?
1: Oh oui, absolument.
0: Donc, tu es en dialogue finalement. Tu es toujours dans une espèce de dialogue avec les œuvres que tu consommes.
1: Oui, en dialogue avec l'œuvre, avec l'auteur, avec le créateur, mais surtout avec la création et la créativité elle-même. Mmh. Ma grand-mère disait « le sang appelle le sang ». Pour moi, c'est le même ordre d'idées et de partage. C'est que quand tu es exalté, tu te rappelles de ce que tu peux et t'as envie d'être. Fait que... aussitôt que je suis exaltée par l'art, je veux créer. C'est aussi, je suis inspirée automatiquement.
0: Alors, je le disais, tu nous fais un beau cadeau aujourd'hui, Jenny Salgado, parce qu'il y a un album qui s'en vient en novembre. Mm-hmm. Et là, tu as accepté qu'on écoute un extrait d'une chanson. Donc, c'est une primeur.
1: Encore je t'aime beaucoup. Oui. Je ne fais jamais ça.
0: Je le reçois ainsi. Donc, on va aller écouter un extrait d'une pièce qui s'intitule « Artiste mm-hmm. ». Est-ce qu'il y a quelque chose que tu veux nous dire avant qu'on l'écoute?
1: Je ne sais pas quel extrait vous allez mettre de la chanson, mais elle parle pour elle-même.
0: Oui, je pense que c'est assez clair. On l'écoute.
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0: C'est un extrait donc de cette chanson qui s'intitule Artiste.
1: Quel feeling de l'écouter pour la première fois en partage.
0: Ouais.
1: Même les musiciens n'ont pas encore entendu, donc.
0: Wow.
1: Ouais, ça me donne des chills, j'ai les frissons. Je suis en plein dans l'âme de l'artiste en ce moment, en l'écoutant et en vivant ça avec vous. Ouais.
0: Est-ce que tu te rappelles ce qui t'habitait quand cette chanson-là est arrivée en toi?
1: J'étais en studio, au Wild Studio que je salue. C'est des gens magnifiques qui permettent une inspiration incroyable.
0: Donc ça, c'est en nature, hein? C'est ça, c'est à Saint-Zénon?
1: Exactement. Saint-Zénon, c'est un merveilleux studio entouré de nature sur le bord d'un lac. Et donc, t'es obligée de revenir à la source. Et j'avais créé plein de trucs, et il reste encore plein de trucs à créer. Mais là, j'étais au point central de la réflexion de qu'est-ce que signifie cet album pour moi? Qu'est-ce que signifie mon métier? Si moi, après toutes ces années de silence, justement, je reviens à la parole et à la lumière. Qu'est-ce que j'ai envie de dire que personne d'autre ne peut dire à ma place? Et qu'est-ce que c'est que le rôle de l'artiste? Et cette chanson est venue toute seule, en fait. On était moi et tous les collaborateurs, les excellents musiciens avec qui je travaille, avec M-Pos aussi, mon frère, qui est avec moi à la réalisation. Et c'est venu d'un trait, cette chanson. On n'a même pas réfléchi, en fait.
0: Ça, quand ça arrive, là, c'est des moments précis. Tu dois le...
1: Oui, absolument. Après, ça ne veut pas dire que la chanson, elle est bonne ou pas. Ça ne m'appartient plus après. Mais pour moi, c'est plus que le résultat de la chanson. C'est le moment de la création. Pour moi, c'est précieux. Et ça a été génial, ce moment. Ouais.
0: C'est un silence de combien de temps, Jenny? Ton dernier album, c'est plus que 15 ans, là.
1: Oui, c'est plus que 15 ans. Ouais. Oh, oui, je ne compte même plus le temps, tellement c'est vaste.
0: On devait te le demander.
1: On me l'a demandé souvent, mais j'attendais le moment justement où je sentais que j'avais de quoi dire, puis que c'était seulement moi qui pouvais le dire, puis que la liaison, la relation entre le dire et l'écoute était équilibrée.
0: Et
1: c'est maintenant. Ouais.
0: Alors, on pourra en entendre plus en novembre. Un disque qui va paraître chez l'étiquette Septième Ciel.
1: Absolument.
0: Et là, je te ramène à ton rôle de programmatrice. Musical.
1: Qui est le même rôle que celui d'artiste. Hein?
0: Oui, pour toi, c'est connecté, en fait, d'écouter de la musique, de faire connaître d'autres gens. T'es une passeuse, Jenny, là.
1: Oh, ben oui, je pense bien. Ouais, je l'accepte. Je pense que c'est exactement ça, le rôle premier de ce que je fais. Mmh. Donc oui, donc il faut savoir recevoir pour pouvoir mieux donner par la suite.
0: Alors, on a commencé la semaine avec cette chanson.

0: Et vulgaire, machin.
1: C'est parfait de commencer avec eux.
0: C'est quoi ton lien avec ce groupe-là? Parce que j'imagine, dans les années de Mosaïen, vous avez dû vous croiser un peu.
1: C'est exactement ça. Oui, on s'est croisés beaucoup. Déjà, moi, si tu me connais un peu, j'ai commencé toute mon expression musicale dans le rock, dans le métal, dans le punk, avant de glisser dans le rap. Et donc, je connaissais déjà un peu ce que faisaient les vulgaires. Et puis, ouais, ils étaient en effervescence, un peu en même temps que Mosaïen, dans deux sphères complètement différentes, mais en même temps tellement similaires, fait que c'est eux qui nous ont lancé l'invitation de se joindre à eux dans un show. Et ça a tellement été un moment incroyable. Tu sais, quand tu poses les différences sur la table et que les différences se font renverser parce qu'il y a de similaires, c'était le même public, en fait, c'était la même volonté, c'était la même fougue. Puis voilà, on est restés connectés depuis. Et puis, ils m'ont réinvité dernièrement sur cet album qu'on écoute.
0: Oui.
1: Ouais, ça aussi, c'était génial comme, comme collaboration.
0: Absolument. Et c'est beau aussi de les voir dans la pérennité.
1: Oui,
0: ce groupe-là.
1: Absolument. Ouais. Puis ils le méritent. C'est dans l'ordre des choses parce que, écoute, on n'a pas le choix parce que veut pas ce que eux défendent, ce que eux revendiquent et ce que eux surlignent, ça perdure aussi.
0: Ouais.
1: Donc, on a besoin de voix qui lâchent pas le morceau, en fait, qui continuent à dénoncer et à exiger un certain équilibre mondial, un certain ordre, une certaine justice sociale. Ça prend des gens qui le disent de façon crue, terre à terre, puis eux sont excellents pour le faire en français et puis en français québécois.
0: Donc, il y avait des vétérans dans ta programmation musicale, Jenny Salgado, mais il y avait aussi une très belle place pour la relève.

0: c'est Mama, le titre de cette pièce, Par hasard, oui. Et Mock Saib.
1: Oui.
0: Pourquoi cette chanson-là? Pourquoi ces artistes-là?
1: Parce que, comme tu peux entendre, automatiquement, on est happé par le son de l'Algérie. Mm-hmm. Mais ce son de l'Algérie, qui est comme toujours comme, un peu comme une prière, qui tend vers quelque chose d'infini, de plus grand que nous. Mais tout ça repasse aussi par la vision que quelqu'un peut avoir étant ici, au Québec. C'est comme un regard vers l'horizon, vers le large, devant la mer. Puis que la nouvelle génération, comme par hasard, de rappeuses, viennent prendre un peu ces sentiments à bras-le-corps, puis nous faire vivre ce qu'elle nous fait vivre en ce moment, surtout alors qu'elle parle à sa mère.
0: Ouais.
1: Moi, ça m'a vraiment touchée. Ouais, ouais.
0: Et je trouvais ça magnifique. La note que tu avais laissée, « Fais ton truc, ma fille, et reviens à ta destinée. »
1: Oui, oui. Je me suis permis de le dire comme ça, puisqu'elle parlait à sa mère.
0: Ouais.
1: Puis, quand tu parlais de passation, quand je sens qu'il y a une relève féminine qui prend le micro... à son tour, écoute, 25 ans plus tard, après que nous, on ait commencé à poser les premiers jalons du rap francophone au Québec, ça me fait plaisir et ça me fait plaisir aussi de voir tout le cheminement qu'elle fait, qu'elle fera, et de la voir revenir à ce qu'elle est à la source de sa destinée.
0: Ouais. Elle a la bénédiction de Jenny Salgado.
1: Oui, c'est
0: par hasard, si tu nous entends.
1: Elle n'en a pas besoin, mais c'est bon.
0: Alors, Jenny, on va rester en fait dans le thème familial.
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0: Carry On, M-Poss, ton petit frère.
1: Mon petit frère que j'aime tant. quand les cloches Carry On, mais le cœur dit Carry On, Carry On. Ça dit tout, en fait. On passe tous par des moments comme ça, et tantôt, on parlait de l'œuvre et du rôle de l'artiste. Tout artiste va passer par différents moments de sa trajectoire et va se dire, OK, est-ce que j'arrête ou est-ce que je continue? Carry on, carry on. Tu sais pas c'est qui écoute, tu sais pas qui fait sonner les cloches, tu sais pas ce que signifient ces cloches, alors harmonise-les plutôt que de t'arrêter. Aime pas, c'est les... On a beaucoup de discussions telles qu'on a, toi puis moi, en ce moment, lui et moi, et j'aime ce qu'il fait avec le hip-hop, de pouvoir se permettre et permettre à cette forme d'art de s'exprimer sur n'importe quel sujet et de toutes les manières possibles. Et non pas rester dans des codes, dans des jeux de mots faciles ou dans des... tu vois, dans des punchlines, c'est très populaire, la punchline. Elle a son rôle, elle a son intérêt, tu vois, mais au-delà de la punchline, qu'est-ce que tu racontes? Comment est-ce que tu développes un texte? Introduction, développement, ouverture. Donc, lui, le fait qu'il l'aborde comme ça, quand il l'aborde comme ça, surtout, ça vient me chercher.
0: Donc, c'est pour ça que c'est cette chanson-là, parce que j'imagine que ça t'a pris du temps à choisir dans son œuvre.
1: Ça me prend pas beaucoup de temps parce que je connais bien ses œuvres et je sais qu'il explore toutes les façons de rapper, mais c'est ce pan-là de ce qu'il fait qui vient me chercher le plus. Et oui, c'était une évidence pour moi.
0: Là, je rappelle que tous les titres qu'on évoque en ce moment, si vous essayez de les prendre en note, ils seront sur notre page Facebook. Également, vous allez dans l'onglet Références de l'application Radio-Canada Audio et vous allez retrouver les titres des chansons dont on a fait jouer des extraits. Et là, on va rester dans le thème de la liberté, de l'audace avec le prochain artiste.
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1: Alphonse Bisaillon, le titre de cette pièce, L'avenir et moi. Pourquoi celle-là?
2: Il l'a dit lui-même, t'es trop dramatique. C'est ce qu'on lui dit. Moi, j'adore ça, j'adore. Un peu comme ce que je disais d'Impost précédemment, ouais. Il explose les codes, il va où il a envie d'aller. Puis ce qu'il a envie de faire, il reste pas seulement à se questionner s'il peut, s'il veut, s'il doit, comment ce sera reçu, il le fait. Puis on sent son actualité, on sent le fait qu'il est absolument présent dans son temps, dans son époque. Mais la musique qu'il fait n'a pas d'époque, elle n'a pas de temporalité. Je suis persuadée que dans 50 ans, on l'écoutera encore, puis on ne va pas pouvoir poser l'année où ça a été créé dessus. Moi, il me fait triper, ce gars-là.
1: Il paraît qu'en spectacle, il est incroyable. Je ne sais pas si tu as eu la chance de
2: Je
1: ne
2: l'ai pas
1: de...
2: vu pas encore. Encore. Non, pas live encore. Pas encore, mais ça va se faire absolument. Oui, oui, oui. Mais j'ai vu des extraits de lui en vidéo, puis ça m'interpelle énormément. Je trouve que sa corporalité va de pair avec sa musique, donc ça doit être quelque chose en show, oui.
1: On va le surveiller, le petit Alphonse Bisaillon. Prochaine chanson, on s'en va avec la douceur de Béris.

0: c'est Momsy. Qu'est-ce qu'elle te fait vivre, cette chanson-là, cette voix-là?
1: Oui, cette voix déjà, parce qu'à chaque fois, c'est ce qu'elle me fait. Elle est magique, cette artiste. Et sur cette chanson particulièrement, il y a quelque chose sur ton dos comme une guerre. Et elle chante regardant ces gens qu'on dit d'un troisième âge dans le fond des yeux. Et dans leurs yeux, oui, il y a tout, il y a tout, il y a tout le temps qui est passé que nous, on essaie d'agripper, qu'on ne comprend pas encore, et qu'eux ont vécu, et ils ont cet état un peu posé, un peu tranquille de tout ce qui a été vécu. Et à chaque clignement de paupières, c'est comme un printemps qui renaît. Puis ce rapport avec nos anciens, nous, on dit ça comme ça chez nous,
0: ouais.
1: Nos anciens, pour nous, c'est primordial. Pour nous, les premières voix qu'on écoute et les dernières qu'on écoute aussi, ce sont elles, ce sont celles-là. Et s'il y a un moment où on a une décision grave à prendre ou quelque chose de sacré à partager, c'est toujours avec eux. Mmh. Donc, la beauté, la grandeur d'âme, l'importance de nos grands-parents, je trouve qu'on souligne pas tout ça assez.
0: Mmh. Est-ce que ça résonne avec ce que tu voulais faire avec cette chanson-là, Béris?
1: Oh non! Ouh, ma chérie!
2: Ah, c'est bien envoyé, ça, wow!
0: Béris, donc, qui est au bout du fil.
1: Oh, quel cadeau!
2: Bonjour, Jenny.
0: Mais c'est toi qui nous fais un cadeau, Jenny, parce que ça nous permet de parler un peu avec Béris. Mais j'ai envie qu'on en parle de cette chanson-là, Momsy.
2: Ouais.
0: Qui était Momsy pour toi, Béris? Qui est Momsy?
2: Momsy, c'est la grand-maman de Maxime Leflaguet, l'auteur du texte, que j'ai connu, qui a vécu jusqu'à 92 ans.
1: Wow.
2: Qui a élevé 6 enfants toute seule au Québec. Elle était une grande Parisienne. Et son mari a décidé de quitter. Donc, elle a élevé ses 6 enfants ici au Québec, toute seule. Très politisée, très proche de ses enfants. Je suis tellement d'accord. Je ne veux pas être plus d'accord avec ce que Jenny a dit un peu plus tôt. Les premières personnes qu'on devrait écouter, c'est nos anciens, puis les dernières aussi. J'étais justement avec ma tante hier soir de 80, puis elle me racontait tellement de choses, tu sais, puis on prend pas le temps assez de s'asseoir avec ces gens-là pour savoir. Ils en savent tellement plus que nous.
1: Ils ont tous vécu
2: ce qu'on a vécu à peu près. Puis je trouve ça très prétentieux de penser qu'on peut faire sans eux. En fait, c'est complètement absurde pour moi. Donc oui, Momsy, c'était un hommage à nos anciens. Puis pour moi, c'est capital, en fait. Il faut vraiment revenir à ça, à cette sagesse-là.
1: Ouais.
2: Je pense qu'on est en train de se perdre. Mm-hmm. Et c'est pas pour rien. Ces gens-là sont enracinés. Et il faut s'accrocher à eux. Il faut se rassembler autour d'eux.
0: Puis cette chanson-là, on l'a fait jouer mercredi. Je recevais le philosophe Pierre Bertrand. Mm-hmm. Puis un moment très touchant où il parlait, lui, de son grand-père. Il dit que ça a été un des amours de sa vie, son grand-père paternel, parce qu'il n'y avait pas la relation avec son père, mais son grand-père était l'oasis de paix. Il y a tellement de gens pour qui la personne de confiance, c'est le grand-parent.
1: Oui, moi, c'était ça aussi. Ma grand-mère, c'est elle qui m'a élevée, dans tous les sens du mot, élevée.
0: Oui, je comprends.
1: Et qui m'élève encore quand bien même qu'elle n'y est plus. Fait que...
0: ouais.
1: Oh oui, merci tellement d'avoir fait cette chanson, Béris, c'est comme...
0: Puis on salue le texte.
2: Je vous remercie, Maxime, Leflaguet. Puis sur cette chanson-là, je ne fais que chanter, tu sais, c'est rare. C'est Pierre-Philippe Côté, alias Pilou, qui a fait la musique. Puis Maxime... c'est un travail de trio.
0: Tu es un très beau canal, Béris, parce que c'est ta voix, c'est ta douceur qui nous porte dans cette interprétation-là. Et c'est un hasard, mais ta voix a résonné un peu plus tôt dans la même émission mercredi, parce qu'on recevait Marie-Ève Perron pour parler du gouffre lumineux. Et interprétation de « Je pars à l'autre bout du monde » qui accompagne un des moments tellement poignants de la série. Comment est-ce que tu as réagi, toi, quand tu as vu ça, Béris?
2: J'ai tellement pleuré, là, si vous saviez, je pensais pas pouvoir pleurer autant. Mais c'est mon histoire.
0: Mais oui, c'est ça, t'as vécu un cancer du sein.
2: À quelques détails près, tu sais, j'ai vécu ça à 29 ans. Puis là, bizarrement, dans les semaines qui suivaient, j'ai quelqu'un de très proche de moi qui s'est fait diagnostiquer un cancer et qui s'est fait opérer d'ailleurs aujourd'hui. Donc, ça peut pas être plus poignant, en fait, pour moi de... J'ai eu la chance d'avoir mes chansons dans certaines téléséries, mais celle-là, c'est venu me chercher de façon extrêmement intime. Mmh. Et c'est très, très, très bien fait à tous les niveaux. J'ai écrit d'ailleurs à tous les gens qui ont participé, mais entre autres Marie-Ève Perron. Mais non, c'est l'union de la musique avec une scène marquante. Pour moi, c'est le paroxysme de ce que je peux faire comme artiste. Franchement, c'est la plus belle chose qui peut m'arriver.
0: Ouais, ça nous a fait vivre vraiment beaucoup d'émotions comme téléspectateurs, cette scène-là. Je disais la douceur. Tu sais, c'est un mot qui revient vraiment beaucoup. C'est quoi ton rapport à ce mot-là? Est-ce que tu crois à la puissance de la douceur, Béris? Est-ce que tu es tannée qu'on t'accole ça? Ouais.
2: Ben, pour moi, c'est capital. Ça fait partie de mes grandes... la douceur en amitié, la douceur entre collègues, la douceur entre relations. Tu sais, quand on se parle au téléphone, de sentir que quelqu'un est doux, que quelqu'un est bienveillant. Tu sais, je sais que c'est un mot un peu galvaudé, mais je trouve que la douceur est tellement importante et nous amène aussi à s'ouvrir, nous amène à être plus vulnérables, nous amène à être plus en relation les uns avec les autres. Donc pour moi, la douceur, c'est vraiment la première porte du cœur, tu sais, la première porte de l'âme à la limite. Tu sais. Oui. Donc quand on n'est pas doux, quand on est dur, quand on est rigide, quand on est distant, on peut pas avoir des belles relations profondes et significatives avec les autres autour de nous. Donc, pour moi, je pense que, et encore une fois, je pense qu'on a vraiment besoin de ça entre êtres humains, tu sais. C'est une douceur. Moi, je vais au dépanneur à côté de chez moi, puis le monsieur, il est doux. Tu sais, il est doux, il est fin, il est gentil. Tu sais, on n'est pas obligé d'être dans une douceur extrême. Juste une gentillesse, un regard... de reconnaître l'autre, c'est ça. Moi, c'est capital pour moi, oui.
0: Ben, si vous avez besoin de douceur, Béris, vous pouvez aller la voir en spectacle le 29 août à Radun, le 15 septembre au Vert Bouteille à Montréal. Merci d'avoir pris un moment avec nous aujourd'hui, Béris.
2: Ça fait tellement plaisir. Bye bye, Jenny.
0: Je t'aime. Merci beaucoup.
2: Je t'aime aussi. Bye bye.
0: Jenny Salgado, tu restes avec nous parce que j'en ai pas fini avec toi. Oui. On se retrouve tout de suite après le bulletin de nouvelles. Il y a également Louane Larobina qui sera avec nous.
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9: Ici Marc-Antoine Leblanc. Voici vos informations. Les tarifs américains de 50% sont officiellement entrés en vigueur. Le premier ministre Mark Carney a indiqué qu'il avait suspendu les négociations avec les États-Unis parce que les progrès réalisés dans les derniers jours n'étaient pas suffisants pour signer une entente. Les explications de Daniel Thibault.
10: Le représentant américain au commerce, Jamieson Greer, a mis fin au suspense une trentaine de minutes avant l'échéance de minuit une.
11: Tonight, Canada declined to finalize the trade deal.
10: Le Canada, dit-il, a refusé de finaliser l'entente commerciale selon les termes convenus plus tôt cette semaine. Les négociations sont donc rompues et les tarifs de 50% que menaçait d'appliquer la Maison-Blanche sur des produits canadiens d'une valeur de 28 milliards de dollars sont en vigueur depuis minuit une ce matin. Par voie de communiqué, le premier ministre Carney indique qu'il a décidé de suspendre les négociations et de rapatrier son équipe à Ottawa. Les progrès des dernières semaine n'ont simplement pas permis au gouvernement de répondre aux objectifs qu'il s'était fixés. Ottawa annonce aussi une riposte. Des droits de douane équivalents au dollar près seront imposés sur les États-Unis. Le gouvernement promet aussi des mesures supplémentaires pour soutenir les travailleurs et les entreprises canadiennes qui seront touchées par les nouveaux tarifs américains. Mais au-delà de l'échec de ces négociations, c'est toute la relation commerciale entre le Canada et les États-Unis qui sera affectée.

0: incluant la capacité pour les deux pays d'entamer au cours des prochains mois la révision de l'accord de libre-échange Canada-États-Unis-Mexique. Ici Daniel Thibault, Radio-Canada, Ottawa.
1: Le Parti québécois promet officiellement d'abolir Santé Québec afin, dit-il, de réinvestir dans les soins s'il prend le pouvoir en octobre prochain. Une promesse qui déplaît à la présidente directrice générale de cette société d'État qui a invité le chef péquiste à une rencontre pour rectifier certains faits qu'elle juge erronés. La ministre de la Santé s'est quant à elle portée à la défense de la réforme mise en place par le gouvernement caquiste. Les explications de Marie-Isabelle Rochon.
2: On est bel et bien devant un monstre de bureaucratie.
3: Paul Saint-Pierre Plamondon promet l'abolition de Santé Québec.
2: Il faut reprendre le contrôle sur cette société d'État et elle doit rendre des comptes sur une croissance qui est totalement hors de contrôle.
3: Selon le Parti québécois, le nombre d'employés a doublé depuis la création de l'agence et sa suppression générait des économies de 40 millions de dollars. Mais selon Santé Québec, la grande majorité des employés en poste étaient déjà à l'emploi du ministère ou du réseau de la santé. La PDG, Geneviève Biron, a d'ailleurs envoyé une lettre au chef du Parti québécois l'invitant à une rencontre pour rectifier les faits qu'elle juge erronés.
2: Ce n'est pas le rôle de Mme Biron de faire de la politique. Et c'est une preuve parmi d'autres qu'on est devant un État dans l'État.
3: Le Parti québécois n'est pas le seul à promettre l'abolition de Santé Québec. Le chef du Parti conservateur du Québec, Éric Duhaime, s'y est aussi engagé lors du dévoilement de sa plateforme électorale. Une idée à laquelle s'oppose la ministre de la Santé, Sonia Bélanger, tout comme le chef du Parti libéral du Québec, Charles Milliard.
4: On n'a jamais eu une liste d'attente aussi basse en chirurgie depuis les 5 dernières années. Et l'arrivée de Santé Québec a contribué grandement à cela.
5: C'est la dernière chose que les gens veulent, c'est un psychodrame de structure.
3: Quant à elle, Ruba Gazal, co-porte-parole de Québec solidaire, estime qu'il ne faudrait pas une énième réforme de structure bureaucratique. Ici Marie-Isabelle Rochon, Radio-Canada, Québec.
1: Fini la gratuité pour tous des vaccins contre la grippe au Québec. À compter de cet automne, les doses sans frais contre l'influenza seront uniquement offertes à certains groupes. Le milieu médical espère que la population continuera à se faire vacciner malgré ce changement. Alexandre Lepoutre a les détails.
6: Vous êtes prêts? Et voilà.
7: Il faudra de nouveau payer pour se faire vacciner contre la grippe.
8: Vous sentez bien? Très bien, parfait.
7: Le Québec revient à la situation qui prévalait avant 2022. Dès cet automne, les vaccins seront donc uniquement gratuits pour certains groupes, les 65 ans et plus, les personnes avec une maladie chronique ou encore les femmes enceintes notamment. Comment la santé publique justifie-t-elle cette décision? Voici sa directrice nationale, la docteure Caroline Couache.
9: Ce qu'on veut vraiment, c'est prévenir les complications chez ceux qui sont à risque. Et le portefeuille de la santé n'étant pas élastique, il faut toujours se demander où est-ce qu'on met nos ressources.
7: À travers le Québec, les pharmacies se préparent à ce changement.
10: Et ça, c'est vraiment frigo pour les vaccins qui sont gratuits.
7: Stéphane Villeneuve, pharmacien à Québec, espère que les citoyens vont continuer à se faire vacciner malgré la fin de la gratuité.
11: Là, il y aura un petit frais à débourser, mais ça reste que la vaccination, elle est importante.
7: Selon un rapport du gouvernement fédéral, le Québec enregistre la couverture vaccinale la plus basse du Canada. L'an dernier, seuls 27,7% de la population s'est vaccinée contre la grippe, contre presque 36% en Ontario ou 50% en Nouvelle-Écosse. Le Québec prend d'ailleurs cette décision à contre-courant d'autres provinces, puisque l'Ontario ou la Colombie-Britannique, par exemple, vont maintenir la gratuité du vaccin. Ici Alexandre Lepoutre, Radio-Canada, à Montréal.
1: En terminant, un mineur de Montréal a été arrêté vendredi par la Gendarmerie royale du Canada pour des allégations de terrorisme. L'enquête a commencé il y a quelques semaines à la suite de l'obtention d'informations du FBI selon lesquelles le jeune homme planifiait une attaque dans une école de la métropole. Le jeune homme aurait eu recours à l'intelligence artificielle pour planifier un potentiel attentat et aurait publié des propos menaçants sur l'application de messagerie Telegram. Le mineur doit comparaître samedi devant la Chambre de la jeunesse du Palais de justice de Montréal. Voilà, c'était vos informations. Pour plus de détails, vous pouvez consulter notre site radio-canada.ca.

0: Ici Émilie Perrault. D'abord, petit message d'intérêt. L'émission Le Goût de savoir, que vous avez écouté là, tout l'été, le vendredi, à 14h, c'était votre rendez-vous, eh bien, elle change de case horaire cette semaine et la semaine prochaine. Donc, Le Goût de savoir avec Évelyne Charruet, ce sera diffusé dorénavant le samedi à 16h. Donc, elle vous attend demain, 16h. Il restera toujours La culture se poursuit avec le comédien et metteur en scène Pierre-François Legendre. Bonjour.
1: Bonjour, merci de l'invitation.
0: Ben oui, donc, il a accepté de répondre là, ouais, à notre CV de spectateur. Et d'ailleurs, si on devait te décerner un prix de spectateur, tu dis que

0: inattendu, mais c'est un cas là, de je reviendrai, on en parlera dans une autre émission sur la psychologie. Là, mais je me dis qu'il va arriver quelque chose. J'ai pas choisi le bonsoir. Donc je suis très inquiet dans les spectacles.
1: Qu'est-ce qui arrive surtout de ton inquiétude? Quand le spectacle est fini, ton inquiétude, elle devient quoi?
0: J'avais pas raison de m'inquiéter.
1: Mais voilà!
2: Merci beaucoup d'avoir accepté l'invitation. Et c'est un échange de bons services parce que là, tu vas nous donner le goût d'aller voir des spectacles et nous, on t'offre un algorithme humain, la personne de Mathieu Poulain qui, lui, est ici pour t'offrir le goût de lire des recommandations personnalisées. Mathieu, d'abord, bon retour à l'émission.
3: Ben, merci. Allô, Émilie.
2: Et quelle était ta commande comme algorithme littéraire?
3: Eh bien, Monsieur Legendre est intéressé par des lectures qui parlent de vraies personnes, qui ont eu des vies fascinantes. Et moi-même, je ne suis pas particulièrement ferré en biographie, disons, classique, mais j'ai exploré le filon plus littéraire, plus...
0: J'adore ça.
3: La tension entre la fiction et la réalité, mais... Okay. Biographique.
2: Il aime déjà ça, imagine.
0: Bon, ça m'est très excité de ça.
2: Et à la programmation musicale, Jenny Salgado toujours avec nous.
1: Bien sûr.
2: Merci d'être là. Il reste encore une chanson qu'on va écouter ensemble et je te transmets les bons mots de Amina Nézira qui nous écrit de Repentigny. Quelle belle voix, quelle belle âme, cette Jenny Salgado. Et l'extrait qu'on a fait entendre, si vous avez manqué ça, allez rattraper sur Radio-Canada Audio. On a entendu en primeur un extrait de la pièce L'Artiste. Elle dit « C'est magnifique, j'ai hâte d'écouter l'album au complet. » Alors, il va falloir patienter jusqu'en novembre. Et Jenny, d'ailleurs, pour les gens qui nous écoutent et qui veulent recevoir ta programmation musicale avec les titres des chansons, les noms des interprètes, eh bien, les auditeurs qui nous écoutent en ce moment en direct peuvent dès maintenant texter le mot « culture » via la bulle de conversation de l'application Radio-Canada Audio et vous allez recevoir automatiquement tous les choix de Jenny Salgado. Et je vous invite à rester avec nous jusqu'à la fin de l'heure parce qu'on aura une performance de Louane Larobina qui vient nous interpréter « Voz de mi vida ». Je ne suis pas la seule qui est une grande fan. Il y a Jérôme Morin qui nous a écrit pour dire que lui aussi, c'est sa chanson de l'été. Ben, restez là, on va l'entendre d'ici la fin de l'heure.

0: ces jours-ci, on peut le voir jouer un père de famille qui regrette plusieurs choix de vie et qui tente tant bien que mal de réparer les pots cassés dans la série Plan B. Mais dans la vraie vie, je pense que c'est un papa plutôt heureux, assurément inquiet, là, c'est ce qu'on vient de découvrir.
1: Oui, absolument. Oui. Je suis très heureux d'être le père de deux grands adolescents, un qui rentre au cégep puis l'autre secondaire 4.
0: Ouais. Et pendant son enfance, la culture, ça passait très peu par la musique, car la culture entrait parfois, la musique en fait, entrait parfois en compétition avec les anecdotes de ta mère.
1: Oui, oui. Ma mère, nos soupers étaient très animés. Je viens d'une famille où il y a des avocats, où il y a des grandes gueules, où on s'obstinait, où on préférait faire des blagues et s'obstiner et avoir raison ultimement. Et ma mère, quand elle était empêchée par une musique en fond derrière nous, là. Elle se levait, puis elle pouvait aller fermer la musique. Et elle le fait chez moi aussi.
0: Ouais.
1: Je les invite à souper, je mets une petite ambiance. Elle me dit, ferme-moi ça, là.
2: Que personne ne
1: C'est sur
2: le
1: mon
2: show,
1: téléphone,
2: là.
1: Donc là, je donne mon téléphone, puis elle ne sait plus comment faire. Elle monte le son.
0: Mais on a choisi cette chanson-là pour t'accueillir parce que, mythique chanson de Renaud, évidemment, c'est un artiste qui t'émeut, même quand la voix commence à lui manquer.
1: Oui. Oui, effectivement, c'est un artiste que j'ai vu trois fois en spectacle, dont j'ai écouté tous les albums. J'ai écouté un peu même les albums en cachette parce que j'osais pas le dire que j'aimais Renaud secondaire. Ouais. J'ai trouvé ça tellement touchant la dernière fois que je l'ai vu à Gatineau.
0: Gatineau?
1: Ouais, c'était comme ça, en fait. Il faisait une tournée, mais tu sais, vous avez peut-être entendu, il y a deux ans, il est venu, il a fait une dernière, ce qui semble être une dernière tournée, et la voix était plus là du tout.
0: Ouais. Mais là,
1: c'était un genre. Je pense que oui, c'était une espèce de slam, mais moi, ça m'énerve quand les gens le notent dans une critique. Mais bien sûr que la voix est plus là. Bien sûr.
0: Aznavour,
1: il s'est rendu, puis Mick Jagger, il pousse encore, mais il pousse pas comme il poussait probablement en 1968. Mais moi, ça m'émeut beaucoup. Marjo, je parle pas de Marjo. Ouais. Marjo, sur scène, waouh. Et c'est un mélange de fascination quand je regarde des artistes vieillissants, pour ne pas dire vieillards, en scène. Une forme de

0: Comme, mais il n'y a pas juste la passion. Là. C'est, sinon, pourquoi ils n'arrêtent pas?
1: C'est le besoin de le faire.
0: Oui, sinon, il y a probablement qu'ils se disent si j'arrête, c'est la mort. Donc, il y a tout ça aussi, d'assister à ça, puis de revisiter, donc peut-être pour la dernière fois. Alors, moi, j'ai vu les Rolling Stones il y a peut-être 25 ans, puis je pensais que c'était fini.
1: Oui. Moi, je vais y aller, là, c'est la fin de la tournée. Là. Je veux qu'on revienne sur ton été, sur l'après Plan B. Donc, cette série qui est arrivée cet été sur l'extra de Tout.tv, t'incarnes le personnage principal de la cinquième et dernière saison de Plan B. Tout le monde parle de ta performance. Je ne sais pas si tu le sais. Donc, t'incarnes Mathieu Laforêt, qui est un homme qui approche la cinquantaine, qui a l'impression d'avoir raté sa vie professionnelle, amoureuse, familiale. Et là, quand il y a un problème de santé, il choisit de faire appel à Plan B, qui est ce service qui propose de retourner dans le temps. Il y a plein de gens qui disent que c'est le rôle dramatique de ta vie.
0: Oui.
1: Est-ce que c'est comme ça que tu le
0: ressens? Ah oui. Oui. C'est comme ça que je le ressens. C'est comme ça que je l'ai abordé aussi.
1: Oui.
0: J'ai pas eu peur de me dire c'est peut-être le dernier rôle d'envergure comme ça, dans une série lourde comme ça au Québec. Chaque part de ma peau était investie dans le projet.
2: C'est encore ton inquiétude qui t'amenait.
0: mais curieusement, j'en avais pas tant d'inquiétude. Je sais pas si j'étais mais je me suis présenté à l'audition en me disant que c'était une formalité. J'ai pas cette confiance-là dans la vie. Je suis sorti, puis j'ai salué tout le monde, je leur ai presque dit...
2: Parce que tu savais que t'allais avoir le rôle?
0: Je sentais que c'était une rencontre qui allait avoir lieu. Mmh. Et là, quand j'ai commencé à lire les scénarios, je disais, je peux vraiment jouer ça. C'est plusieurs choses qui me parlaient aussi. Puis je me suis dit, je vais faire confiance complètement au réalisateur, Jean-François Asselin. C'est long, moi, donner ma confiance à quelqu'un.
1: Ouais.
0: Mais là, lui, on s'était rencontrés. Il y avait aussi 4 plans B
1: avant.
0: Donc, je me dis, je vais lui faire confiance. Et ça se faisait dans l'harmonie. Quand je questionnais une scène, j'avais envie. Puis, tu sais, je peux être tête de cochon, j'en parlais tantôt. Mmh. Mais j'avais envie de lui donner raison, même si je me disais, je suis pas certain. Tout mon instinct me dit que je suis pas certain. Puis à la fin de la journée, je disais, mais il avait complètement raison, le chien. C'était exactement comme ça, je pense.
2: J'adore comment tu dis ça. J'avais envie de lui donner raison.
0: C'est comme ça
2: qu'on devrait dialoguer. Oui,
0: parce que des fois, à un moment donné, il l'a écrit, ça sort de lui, puis je fais... Honnêtement, mais probablement que je m'accrochais à des ouais, mais quand je l'ai travaillé, j'ai fait un bel effet ici dans ma phrase.
1: Oui,
0: tu vas être content de ça ici, puis je pense que je peux aller chercher une larme à ce moment-là parce que je l'ai raccroché à quelque chose de mon passé. Et il faisait non, ça va être plus simple cette scène-là, mais fais-moi confiance. Puis je dis ok, parfait.
1: Fait du bien aussi des fois de faire confiance justement, puis de pouvoir s'abandonner quand
2: l'autre a raison.
0: C'est sûr. Oui, puis j'ai accepté, j'ai dit oui, j'étais all-in pour tout. Moi, j'ai toujours dit que je ne ferais jamais de parachute dans ma vie. Les accidents, quand on entend parler d'un accident de parachute, moi, mon réflexe, c'est
1: bien.
0: C'est pourquoi j'en avais pas, moi.
1: un gars très empathique.
0: Et je suis allé sauter en parachute dans le cadre de mes fonctions.
1: Et t'as même accepté donc de venir faire un CV de spectateur et tu nous as bien prévenu. Bon, d'abord que t'es un spectateur inquiet. Et quand t'as répondu enfin à notre invitation, t'as dit j'accepte l'invitation. Je suis pas nécessairement un super spectateur. Mais j'ai envie d'y aller pour décomplexer des auditeurs qui pourraient se reconnaître en moi.
0: Ouais.
1: Qu'est-ce que tu veux dire?
0: Je suis investi d'une mission complètement, Émilie.
1: Et je la dévoile à tout le monde.
0: Oui, c'est que je pense que c'est... Je suis pas le seul, mais je trouve ça de plus en plus difficile de m'extirper de chez moi pour aller voir des spectacles. Donc, j'en vois moins que j'en voyais. Mais aussi... Ça, c'est la raison facile. La vraie raison, c'est que je trouve que de dire ce qui nous a marqué, de parler des œuvres qui nous ont marqué dans la vie, ça nous dévoile. Ça nous dévoile beaucoup. Et des fois, je trouve ça pénible. J'ai l'impression que si je dis que j'aime tel ou tel artiste, la personne qui m'écoute se dit « Ah, probablement qu'il aime cet artiste pour telle chanson parce qu'il n'a pas réussi à oublier la fille qui l'a refusée au cégep. » Et là, j'ai l'impression de devenir complètement transparent. Et tous mes jardins secrets qui sont étalés. Donc, vous souvenez l'époque où on avait toute notre discographie comme étalée dans notre salon avec des CD?
1: Oui, tout le monde pouvait voir.
0: Pas ça confrontant, ça?
1: Ben, c'est la première chose qu'on faisait, c'est d'aller regarder qu'est-ce qu'il y a.
0: Oui, mais j'ai déjà dit à quelqu'un « Ah, mais ce que tu veux? » Puis la personne, après 10 minutes, fait comme
3: C'est pas moi, ça.
0: Merde, ça veut dire que. Ça veut dire qu'elle est en train de se rendre compte que c'est pas la bonne personne avec qui elle est. Comme, mais voyons ça. Donc, moi, je cachais certains CD.
1: Mais merci, Pierre-François, donc, de te livrer comme ça donc, à cet exercice qu'on le comprend très vulnérabilisant. Puis on va plonger tout de suite avec le premier spectacle.

0: Alors,
1: c'est Canel qui chante, non?
0: Oui, je pense que c'est Canel.
1: Pourquoi? Hein?
0: Pourquoi
1: c'est Canel qui chante? En tout cas,
0: pourquoi c'était pas Bruno? Ouais.
1: Pourquoi c'était. Ben, Bruno fait les sons, je pense. Et Canel dit les mots,
0: c'est
1: tout ça?
0: C'est peut-être ça qui
1: est. Je sais pas qui a la ref, là, mais ça me dit quoi. Mais.
0: Passe-partout.
1: Oui, moi, je suis complètement génération Passe-partout. Oui. J'ai écouté ça en pyjama, souvent. Et,
0: donc, te souvenir de voir ça?
1: Nous avait amené dans un centre d'achat.
0: OK.
1: Où c'était un gymnase. Je pense que c'était un centre d'achat. On devait être 500 enfants. Et ils chantaient leurs chansons. Il y avait des petites scénettes aussi. Et j'étais. Je me souviens qu'à un moment donné, moi, j'étais plus dans la section Pascaro, là, puis mon Dieu, t'avais tombé bien, là, pour que les billets étaient plus chers dans cette section-là.
2: Il y en avait du monde, hein, dans cette section-là.
1: Il y a plusieurs petits garçons. Et j'étais starstruck complètement. Waouh! Ils sont là. Mais je me souviens que ça avait un peu fucké quelque chose dans ma tête aussi, là. Genre, je me souviens de me dire, OK, c'est pas normal comment ils sont habillés.
0: Ouais. C'est des adultes, en fait.
1: C'est
0: là.
1: Ça, c'est. Ils sont grands, là. Parce, le frisé, il a chaud, là, présentement. Là. Donc, je me souviens d'avoir été un petit peu traumatisé, mais en même temps, j'en ai pas dormi de la nuit, probablement.
0: Mais oui. Alors, ça, c'est le début de la carrière de spectateur de Pierre-François Legendre. Un peu plus tard, à l'adolescence, le théâtre arrive dans ta vie. Tu te rends compte que t'aimes cet art-là. Et t'as la chance, donc, d'avoir un ami de tes parents qui a fait de toi son plus un.
1: Oui, Paul Burrows. Peut-être que ça dit quelque chose à certaines personnes dans le monde radiophonique. Il était le gars des sports de la jungle et du zoo.
0: OK, donc pour les gens dans le coin de Québec. Là.
1: Ouais, ouais. Voilà. Alors, c'était. Et lui, là, à un moment donné, ils ont changé l'équipe et lui, il a été affecté au culturel. Mmh. Mais je me souviens plus où, je pense, à la première chaîne, je pense. Et donc, il devait aller voir beaucoup, beaucoup de spectacles. Et il s'est tourné vers moi. Il a dit, ben, Pierre-François, ça l'intéresserait-tu? Donc, j'allais voir des spectacles à l'Abordé, au Trident. J'allais voir tous les shows de théâtre. C'est que au théâtre qui m'a amené.
0: C'est génial pour une adolescence.
1: Hey, mon Dieu, j'ai vu des spectacles que jamais je serais allé voir. T'sais, même que des fois, je suis allé voir des spectacles avec l'école que j'avais déjà vus. J'étais là la première, mon gars.
2: Mais, c'était nouveau pour toi d'aller voir ce genre de spectacle? Ou...
1: Oui. Mes parents ne m'avaient pas donné la piqûre du théâtre. En fait, c'est pas vrai. Je dois rendre à César ce qui appartient à César. Mon père m'avait mis deux livres dans entre les mains, Les Justes de Camus et Cyrano de Bergerac.
0: OK, ça commence pas, même.
1: Ouais. Et ça, je sentais que, c'est ce que j'allais avoir le plus de plaisir à lire, du théâtre. Et jumelé au fait que j'avais commencé à faire de l'impro, je commençais à germer tranquillement, pas vite, une ambition.
0: Je vois l'algorithme littéraire qui prend des notes en ce moment. le temps file, je veux qu'on passe à travers tous ces spectacles-là que je vois sur ton CV. Donc, on parlait de vulnérabilité. On va y aller directement dans la catégorie spectacle qui te fait pleurer, Pierre-François.
1: Oui.
0: C'est Annie Brocoli.
1: Oui.
0: Donc ça, c'est la trame sonore du spectacle, en fait.
1: Okay. C'est ma fille qui s'est inscrite très en bas âge, là, à 4 ans, elle voulait danser. Donc, le spectacle de l'école de danse qu'on devait se taper. Mais je me souviens, quand j'ai vu le groupe, là, 4-5 ans, apparaître, ma fille était déguisée en coccinelle. Donc, toute la face, il n'y avait que la face qu'on voyait. Mm-hmm. Et elle avait ses ailes de coccinelle. Et la première à entrer sur scène en pas chassé, très, très, très, très confiante. Et il y était un groupe et pendant le spectacle, pendant leur numéro qui devait durer 1 minute 22, elle donnait des instructions aux autres insectes en leur disant « Place-toi! » Tu sais, elle était un peu germaine et elle donnait des instructions aux autres, mais tout en gardant son sourire parce qu'il s'était fait dire « Ça, maintenant, on n'a pas trouvé notre sourire. » Sur les photos, on fait comme... Alors là, elle regardait son sourire comme ça, donnait des ordres, elle se plaçait, elle était très volontaire, mais je riais, je pleurais de rire et d'amour.
0: Oui.
1: Waouh, elle vit tout ça sans nous. Elle a monté ça, là. Elle a fait ça sans nous.
0: Elle fait sa vie,
3: fière,
0: là.
3: Ouais, c'est ça.
2: Son caractère qui ressort.
1: Elle danse encore. Ouais. Mais là, elle danse des affaires, là, du hip-hop fâché, que j'appelle. Là.
0: Ah oui, avec dans le visage une attitude.
1: Hey, ils sont fâchés. Ils sont 18, là. Ils fassent fâcher. Crump.
2: Le crump.
1: Crump.
2: Mais ça sort. C'est exprimé.
1: C'est ça. Mais moi, j'ai le goût de dire, petite fille de Varennes de 14 ans, t'as pas de raison d'être fâchée de même, pas en tout. Calme-toi les nerfs.
0: Ça peut être une belle histoire en même temps.
1: Ouais,
0: en plus, si ça se passe sur scène. Oui. Pierre-François, j'ai été quand même assez surprise de savoir que l'artiste pop

0: Lady Gaga.
1: Ah, oui.
0: T'es un Little Monsters, Pierre-François.
1: Sur le tard, je me souviens d'avoir, lors d'un documentaire sur elle, avoir vu une autre dimension de cet artiste-là, mm-hmm. Dont j'aimais bien la musique, ceci dit. Et quand l'album Mayhem est sorti, j'ai trouvé là-dessus des sons qui parlaient à plein d'époques. Il y a du Michael Jackson, il y a des boys bands, il y a du Madonna, il y a des influences complètement assumées. Et comme un grand, aussi poussé par ma collègue de radio, Marie-Josée Gauvin, je fais de la radio dans le Grand Montréal oui. le matin. Et elle me garde, elle a 15 ans de plus jeune que moi, donc elle me garde, elle refuse que je referme le couvercle de mon mm-hmm. cercueil.
0: Oui. Elle veut que tu sortes
1: oui,
0: encore.
1: Oui, c'est voilà. ça. Donc là, tout seul comme un grand, j'ai réservé des billets et j'ai dansé sur Lady Gaga. Par contre, je pense que je l'ai indiqué aussi, oui. j'ai dansé dans les gradins. Je suis plus par terre, moi.
0: Non, le par terre, c'est plus possible.
1: Mais les gradins, il y a un petit danger, parce que...
0: Il n'y a pas beaucoup d'espace pour danser.
1: Non, puis le siège de devant qui sert un peu de garde-fou, Marie oui, dans le tibia. Oui. Donc, j'ai passé proche là, pendant Abracadabra de tomber, de faire un fou de moi, mais je me suis retenu.
0: Rien pour rassurer le spectateur inquiet. Là,
1: non, c'est ça. OK, là, inquiète-toi un peu. Là.
0: Mais, là, on parle beaucoup de danse et il paraît même que tu étais un danseur intra-utérin. François Legendre, entre autres là-dessus.

0: ça fait partie de ta légende,
1: oui,
0: François.
1: Oui, Robert Charlebois, que j'ai écouté sur tous les supports possibles, ouais. 8 pistes, cassettes, tout. Il m'a suivi toute ma vie, mais quand je dis toute ma vie, c'est que ma mère m'a raconté souvent, puis c'est vrai, là, que la veille ou deux jours avant ma naissance, elle était première rangée d'un spectacle de Charlebois.
0: Wow.
1: Et je bougeais énormément dans son ventre. Donc, de là à dire que Charlebois a déclenché ma mère, je sais pas. Là. Mais il a déclenché pas mal de femmes en même temps, à une certaine époque. Ça a joué beaucoup chez moi, Robert Charlebois. Je me souviens de me faire presque des petits spectacles, tu sais, où c'était moi qui chantais « Je t'aime comme un fou », là, où j'ai moi qui l'avais composé.
0: T'avais des scénarios
1: dans ta tête. Je me suis lié d'amitié avec son fils, Victor, le restaurateur, pas le chanteur. À une époque, il nous avait invité, Cynthia et moi, ma femme, à aller voir son père en spectacle. Et Cynthia est enceinte de notre fille.
0: Ben, voyons.
1: Très enceinte. Madame qui a dit « Vous devriez peut-être être à la maison, madame. »
0: OK, la petite fille qui danse avec un sourire, puis maintenant avec un arbre.
1: C'est crump.
0: Alors, c'est encore dans la légende. Et quand tu vois donc Robert Charlebois en spectacle, toi, tu penses à ta mère.
1: J'ai une pensée pour elle, parce que ça me... J'écoute, surtout quand il fait son gros succès. Il a chanté ça, là.
0: Ouais.
1: 36 heures de mon arrivée sur Terre, là, puis ma mère devait se plaire à Baden, puis j'étais son premier, puis j'étais... Bref, merci maman pour tout ce que t'as fait pour moi.
0: Oui, puis en spectacle, elle peut pas lui dire d'arrêter de chanter parce qu'elle a une anecdote à raconter.
1: C'est ça. Ferme-toi, là, sérieux, le monde sont venus pour lui.
0: Hey, je pensais pas qu'on allait parler aussi longtemps de danse, Pierre-François Legendre, mais j'ai pas fini parce que il paraît que cet été, t'as même fait le fameux triangle avec tes mains. Angeline de poitrine.
1: Oui.
0: Tu es fière de l'avoir sur ton CV.
1: Ben, c'est parce que je veux pas faire partie d'un buzz.
0: Oui.
1: Absolument pas. Je ne suis pas supposé aimer Angeline de poitrine.
0: Mmh. OK. Pourquoi?
1: Ben, parce que moi, là, c'est U2, Coldplay, Radiohead. C'est mes playlists. C'est ça. C'est pas surprenant du tout. Donc, quand j'ai entendu Marie-Josée Gouin, encore une fois, il y a très longtemps, me faire écouter Angeline de poitrine, au début, j'étais un peu réfractaire. Et c'est ça que j'aime d'eux, c'est qu'ils m'écorchent. Il pourrait me niaiser longtemps, surtout souvent dans des intros. Pourquoi je suis pas complètement détendu? Mm-hmm. J'aime le beat, je comprends rien. Là. J'ai vu des tutoriels où il m'explique.

0: explique que c'est de rien, c'est enceinte, 12, puis de 9, puis maïs, ça se... Je veux rien savoir de ça, moi, mais je sais qu'à un moment donné, c'est comme quand t'enlèves une paire de souliers trop serrés.
1: Puis là, ça se place.
0: Ça fait « wouah! » Puis là, tout se place, et là, je suis bien. Ils me font un bien immense. Donc, j'ai demandé à mon ami Rémi-Pierre Paquin, qui est mon Sherpa.
1: Oui, hein.
0: Qui est mon Sherpa de spectacle. Il m'a trouvé des billets pour Trois-Rivières au Festivois. Donc, je suis allé les voir cet été et j'étais... Encore là, moi, Pierre-François, je ne suis pas supposé faire des triangles avec mes mains et danser, plier les genoux.
1: Tu l'as fait?
0: Complètement dans la secte.
1: Consentant, abandonné.
0: Oui, puis je trouve ça drôle aussi. Après ça aussi, je trouve ça très drôle que ces deux... dude là, envoie des signaux un peu pour faire justement faire capoter un peu peut-être les complotistes de ce monde là, qui voient des signaux dans tout ça. J'adore ça, que ça soit leur vocabulaire visuel. On va en mettre là, ça va. Donc c'était un très bon coup de marketing d'être déguisé comme ça, mais
1: absolument.
0: J'adore leur musique.
1: Et là, on parle beaucoup de musique depuis le début de ce CV de spectateur avec Pierre-François Legendre, mais on arrive à cette catégorie ultime qui est meilleur spectacle à vie. Et là, toi d'abord, t'en reviens pas qu'il y ait des gens qui soient capables de répondre.
0: Ben oui, voyons, c'est quoi ça? Il y a des...
1: les gens sont bons élèves. Les gens sont bons élèves. Donc, comme je suis obligée de choisir, je vais le faire. Donc, tu as été obligée de le faire. Et tu dis, ben, d'abord, ce serait assurément du théâtre.
0: Ouais.
1: Tu dis peut-être Les Trois Sœurs, mise en scène de Wajdi Mouawad au Trident.
0: Ouais.
1: Quel souvenir tu gardes de ça?
0: J'ai toujours su. On s'est toujours fait dire au conservatoire que le théâtre, c'est un lieu de liberté. Où c'est toi-même qui vas t'imposer tes propres limites. Mais à un moment donné, c'est pas vrai aussi. Il y a le metteur en scène qui a une vision. Mais j'assistais à l'imaginaire de Wajdi. C'est pas l'imaginaire. J'assistais à la folie, à la grandeur, jusqu'où le génie humain peut se rendre. Que c'est élevé, là, un peu là, comme phrase, élevé et élevé. Mais... il a tellement pris de liberté avec le grand Tchekhov, mais en respectant le texte, que j'en aurais pris. Je voulais voir tous les Tchekhov monter. J'aurais eu envie de dire à Wajdi, prends un an, puis fais-en un. Il y en a d'autres, des pièces, toi. Donc, la maison des Trois Sœurs est en rénovation. Il y avait, à un moment donné, il y a une lettre. Là, je ne vais pas me lancer dans le nom des personnages, par exemple. Mais c'était une lettre que Benoît Gouin, son personnage, lisait. Et pour recevoir la lettre, à un moment donné, il a fait sonner un téléphone cellulaire dans la salle. Et tout le monde était bien sénère.
1: Mais oui.
0: Et là, l'acteur Benoît se tournait vers la salle et disait « Ben, répondez, complètement décroché. » Puis la personne avait l'audace, le front de répondre. Il y a eu des soirs, ils ont pensé pas que je le batte. Et la personne répondait, puis elle faisait « C'est pour vous. » Puis elle descendait, puis elle chantait. C'était une chanteuse d'opéra. Donc elle chantait un air d'opéra. C'est la plus belle façon de faire entrer une lettre en scène. C'était en 2002 aussi. Donc, cellulaire aussi, c'était c'était plus surprenant peut-être.
1: Mais ça devait quand même être agressant. Il n'y a rien de pire qu'un téléphone qui sonne dans une salle. Mais de briser le quatrième mur comme ça.
0: Et là, donc, la lettre était lue au téléphone. Oui, c'est ça, mais c'était sans arrêt des images. Là, la scénographie présentait des images que tu faisais. Ben oui, c'est sûr qu'il y a ça dans cette pièce-là. Oui, c'est sûr qu'on peut lire ça comme ça. Oui, je pense que Tchekhov serait content.
1: Tchekhov approuve cette mise en scène.
0: Check by Tchekhov.
1: Là, on va arriver dans la portion de ton CV dédié à ton Sherpa, ton ami, Rémi-Pierre Paquin, parce qu'il a été nommé là quelques reprises dans le CV de spectateur. T'es allé à Dubaï avec Rémi-Pierre Paquin.
0: Oui.
1: Pour voir cette chanteuse.

0: Je veux tout savoir.
1: Rapidement, on est au souper des joueurs dans le cadre du tournoi de tennis qu'il y a ici à Montréal.
0: Oui.
1: Un événement...
0: Donc là, on est au mois d'août, là.
1: Exactement. Un événement où ils ramassent des fonds, puis les artistes, il y a des artistes par table, ouais. Puis on jase avec ceux qui ont beaucoup d'argent. Et y a un encan au cours de la soirée, et les lots sont au centre de la table, et Rémi-Pierre me dit, regarde les lots, le numéro 6, et c'est deux billets pour la finale du tournoi de tennis de Dubaï.
0: OK.
1: Donc on dit, on va là, je l'achète. Moi, j'étais un peu en état d'ébriété en plus. Je suis passé de 3 000 à 6 000, j'étais tanné. Donc on l'achète. Et là, on prolonge, donc on prend une semaine dans les Émirats arabes. Mm-hmm. Et en organisant notre séjour, on voit que le dernier soir, on est là, Céline est en spectacle à Dubaï. Donc elle se fait un croche dans sa tournée. Elle n'était pas supposée passer par là, mais je pense qu'ils ont de la...

0: Arja.
1: Mais oui. Elle a trouvé le chemin.
0: Ouais, elle a trouvé le chemin. René, elle fait trop, on va faire une petite halte. Donc là, on s'est dit, il faut mettre tout en œuvre nos contacts pour avoir des billets. Et c'est pas comme quand elle était à Floride, là, où les Québécois, ils devaient avoir 350 appels par jour. Mais là, ça a été super simple. Donc, quelqu'un connaît Patrick Angelil, puis on se trouve des billets VVIP. Ils étaient 900 $ chaque qu'on n'a pas payé. Et on est donc et là c'est donc c'était le dernier soir. Alors toute la le, tout le voyage, on écoutait, on s'était acheté le CD de Taking Chances.
1: Ah, vous étiez OK, vous êtes sérieux là, oui, vous étiez prêts là.
0: Donc on a même fait un petit colis avec des T-shirts des Invincibles et des DVD des Invincibles qu'on est allé porter à l'hôtel l'Intercontinental en se disant, c'est un cadeau pour Céline. Elle va peut-être savoir on est qui. Mais ceci dit, c'était un bon spectacle, mais je veux dire, on n'est pas allé pour Céline, mais on était tellement contents de terminer notre voyage avec elle.
1: Avec donc, la diva de Charlemagne.
0: Oui.
1: Et ce cher Rémi-Pierre Paquin, lui, en 2005, t'a amené voir ce groupe-là.

0: Arcade Fire.
1: Oui.
0: Donc là, on est en 2005.
1: Oui, au Théâtre Corona. Donc, ils n'étaient pas très connus. Tu sais, souvent, on entend là, que Nirvana est allé au Théâtre Corona.
0: C'est ça, c'est ton Nirvana.
1: Ouais,
0: okay.
1: Exactement. Je m'attendais vraiment à rien. Il m'avait fait écouter une ou deux chansons. Je connaissais 00, puis disant, c'est vraiment bon, c'est un groupe de la scène musicale émergente de Montréal. Puis, tu vois. Puis, et je suis arrivé là. Moi, je m'attendais à rester dans le fond de la salle, puis de boire des gin tonic, puis de plus ou moins m'intéresser quasiment. Et je ne l'ai pas fini, mon premier gin tonic. J'étais absorbé dans ce vortex-là, puis c'est vraiment beaucoup de clichés, là, mais l'espèce d'énergie qui se dégage sont plusieurs. Là. En tout cas, moi, je sais pas si c'est tout le temps comme ça, mais...
0: Une belle gang.
1: Le percussionniste avec un casque puis une baguette comme une licorne qui tape à la fin sur des tambourines, puis tout ça se mélange et tout ça devient une espèce de souffle, quasiment un hymne. J'étais soufflé. Vraiment soufflé. Ouais. Puis je me souviens de voir mon ami François Letourneau qui était là aussi. Je sais plus dans quelle chanson, là, mais j'ai trouvé ça trop much, là, mais il pleurait.
2: Sur Nana Rebellion Live. Ouais, je pourrais à cette époque-là aussi.
1: J'ai demandé à Rémi, c'est une larme? Oui, je pense qu'il pleure. On va le laisser là-dedans, quand même. On va pas. Puis je me suis promis de pas juger ça.
0: Mais non, c'est une émotion esthétique.
1: Oui, mais entre amis, là.
0: Les invincibles.
1: Si tu pleures, ben. Ça se pourrait qu'on en y aille, qu'on fait ça. Mais là, j'aurais pu, moi aussi, me laisser aller puis pleurer tellement c'était soufflant. C'était incroyable.
0: Merci pour ce grand moment de vulnérabilité, Pierre-François Legendre.
1: Ça n'a pas été si pire, mais je me suis inquiété pour rien.
0: Mais tu restes avec nous de toute façon, parce que dans un instant, il y a Mathieu Poulain qui a des recommandations lecture pour toi. J'invite les gens à aller voir la série Plan B sur l'extra de tout.tv si ce n'est pas fait encore. La pièce qui tourne mal, ça se termine. Dernier week-end à Brossard.
1: Oui, il te reste 3 shows.
0: On te souhaite de belles représentations, qu'on te protège de tout ce qui peut arriver dans cette, dans
1: oui,
0: cette pièce-là.
1: Oui, parce qu'il en est arrivé, c'est des ça. Petites affaires.
0: Reste concentré. Bon, tu restes avec nous et Jenny Salgado, là, on n'en a pas fini avec ta programmation musicale. On s'en va écouter La voix que j'ai d'Offenbach. Ça faisait partie de tes choix. Pourquoi cette pièce-là? Qu'est-ce qu'elle te fait vivre, Jenny?
3: Moi, déjà le rock, j'adore ça comme forme musicale. Puis quand je pense rock québécois, directement mon cœur va vers Jerry. Puis je sais pas, c'est comme... c'est pas réfléchi ce qu'il fait. C'est juste dit comme qu'il le ressent. Puis c'est garroché, mais c'est juste en même temps. Puis tu peux pas rester impassible face à sa manière de porter ses textes. Puis je sais pas, depuis tantôt, on parle justement de l'art, puis de qu'est-ce que ça fait, puis cette exaltation, puis tout. Puis lui, je pense que c'est un peu à ça qu'il répond.
0: Oui.
3: C'est ça qu'il répond en lui, puis c'est à ça qu'il répond quand il chante cette pièce-là en particulier.
0: On l'écoute.
3: Allons-y.

0: littérature, l'algorithme littéraire. À l'émission, plus on donne envie de lire aux auditeurs, plus on est heureux. Et c'est ce qu'on essaie de faire quotidiennement. Et le vendredi, pour bien finir la semaine, de façon très personnalisée, on offre le service d'un algorithme littéraire à notre invité au CV de spectateur. Alors pour toi, Pierre-François Legendre, oui. Tu vas bénéficier des conseils éclairés du professeur en littérature au Collège Hanssic et auteur lui-même, Mathieu Poulain. Bonjour Mathieu.
1: Salut Mélie.
2: Salut.
0: Alors Mathieu, je sais que tu as étudié Pierre-François Legendre oui. Toute la semaine, même je dirais que jusque dans la dernière demi-heure.
1: Oui, c'est ça.
0: Je te laisse donc... y aller avec tes conclusions.
1: Oui, ben comme je le mentionnais en début d'heure, ben, vous avez dit à la recherche de biographies en particulier, ou en tout cas des lectures qui relatent l'histoire, et là, je vous cite, oui. De gens qui ont existé et qui ont eu des vies fascinantes.
2: Oui.
1: Alors, c'est dans cette direction-là que je vais. Pour commencer, eh bien, je vous conseille de lire le roman intitulé « Des éclairs ». C'est écrit par Jean Echinot et c'est publié aux éditions de Minuit en 2010. Alors, c'est un roman qui vient relater la vie réel, la vie fascinante également de Nikola Tesla. C'est un nom qu'on connaît.
2: Wow.
1: Donc, un inventeur prolifique, oui. Un inventeur de génie, même surtout dans le domaine de l'électricité. Mais voilà, c'est un roman. Et là, il faut quand même dire qu'on connaît en général l'autofiction. Hein? Mais là, ici, avec Des éclairs, il s'agit de ce que certains ont appelé l'exofiction. Donc, plutôt que l'autofiction. Alors, plutôt que d'avoir un auteur qui met en scène son propre vécu pour faire une œuvre littéraire, ben l'auteur va mettre en scène le vécu de quelqu'un d'autre, d'une personnalité qui un temps soit peu connue, en gardant une espèce de petit flou. Alors, tout ce qui est écrit dans le roman est essentiellement vrai, oui. Mais l'auteur va se garder une petite marge de manœuvre. Ça vient ajouter l'espèce de petit monde où es-tu arrivé pour oui. Vrai, qui nous titille le cerveau quand on lit une autofiction, par exemple. Et donc, on marche toujours entre le vrai et le faux. Et donc là, ici, dans Des éclairs, le personnage s'appelle Grégor. Mais Grégor, c'est directement inspiré de Nikola Tesla, qui est dans le roman, ben voilà, inventeur de génie, mais qui a une fâcheuse tendance à l'auto-sabotage, hein, à la prise de mauvaises décisions. Des mauvaises décisions dans sa vie personnelle, mais aussi des mauvaises décisions dans sa vie professionnelle. Hein. Il travaillait très près avec Thomas Edison, qui est devenu très, très riche, très mm-hmm. célèbre. Un industriel, mais Nikola Tesla, lui, est mort pratiquement seul, oublié, malheureux. Et donc, je me suis dit, il y a quand même quelque chose qui résonne ici. Bon, évidemment, j'ai grandi avec Les Invincibles, donc ça m'a fait penser à Carlos Fresh.

0: Mais j'ai également l'impression que votre personnage de Mathieu Laforêt dans Plan B est aussi dans cette dynamique-là d'auto-sabotage. En tout cas, je me suis dit, à la lecture du livre des éclairs, ben, on se dit que Nikola Tesla aurait sans doute été très intéressé par les services de Plan B. Il y a plusieurs décisions de sa vie qu'il aurait voulu revoir. Et tout ça, c'est écrit dans un style qui est simple, c'est plein d'esprit, c'est drôle, c'est plein d'élégance et c'est pas très long également. Au vrai, c'est une lecture vraiment agréable. Ah, et là, qu'est-ce qui est bien avec ça en plus, c'est que si c'est une approche qui vous intéresse, celle de Jean Echeneau, ben c'est une trilogie, donc Joie et Célébration. Il y a deux autres romans. Il y a Ravel sur la vie du compositeur Maurice Ravel et Courir sur la vie du célèbre marathonien tchécoslovaque Émile Zatopek. Enfin,
1: célèbre.
0: Et là, Courir, d'ailleurs, c'est lui que j'ai avec moi en studio. Et je sais pas des éclairs parce que ben voilà, j'ai visiblement prêté mon des éclairs à quelqu'un, puis je suis vraiment pourri pour faire le suivi de mes prêts. Alors, je profite de la tribune.
2: Ben oui, ben oui.
0: Si la personne à qui j'ai prêté mon des éclairs là dans sa bibliothèque, rapportez-moi-le, s'il vous plaît.
1: Donc, je rappelle le titre, Des éclairs, Jean Echeneau, vous allez trouver ça aux éditions de Minuit. Ta deuxième proposition maintenant pour Pierre-François.
0: Oui, donc là, on revient au Québec avec quelqu'un qui, encore une fois, a une vie pour le moins fascinante. Surtout que vous avez dit tout à l'heure que ce que vous préférez lire, c'est du théâtre. Alors, ben, justement, le sujet de cette deuxième lecture-là, ben, c'est une véritable pionnière dont la vie a récemment inspiré une pièce de théâtre à succès, Madame Jeannette Bertrand.
2: Ah oui.
0: Là, évidemment, je me dis que vous avez peut-être vu la pièce, mais je ne vous parle pas de la pièce. Je vous parle du texte de la pièce. Ce n'est pas tout à fait la même chose. Écrit par Rebecca Deraspe et publié aux éditions de ta mère en 2025. Donc, on rappelle que Rebecca Deraspe a créé cette œuvre-là à partir d'un long entretien qu'elle a eu avec Madame Bertrand et elle va raconter en 185 pages un siècle de vie, mais aussi un siècle de femmes québécoises, un siècle de notre histoire à nous. Et là, ben, je suis certain que, parce que moi, je l'ai pas vu, le spectacle, mais je suis certain que Guylaine Tremblay était extraordinaire sur scène, mais la vie de Madame Bertrand et les mots de Rebecca Deraspe justifient amplement l'existence de ce livre-là, donc qu'on lit d'un seul coup. Surtout que, je trouve qu'il y a une petite valeur ajoutée quand même quand on lit le texte ici. Il y a un beau travail sur la mise en page qui ajoute une espèce de dimension poétique. Le texte est présenté sous forme de vers, alors que c'est pas écrit comme de la poésie, mais ça ajoute un rythme particulier, puis ça nous encourage à voir le texte différemment. Donc, c'est pas juste un produit dérivé. Hein. De la pièce, c'est vraiment une œuvre à part entière.
2: Mais c'est un joyau aussi, le compte-rendu de toutes ces rencontres-là qu'ils ont eues ensemble. Faut garder ça précieusement.
0: Absolument. Et justement, de manière à le garder, ben, ça me rappelait que le théâtre, ça reste une forme d'art éphémère. Puis pour qu'une pièce puisse survivre ailleurs que dans les souvenirs des gens qui ont vu les spectacles, ben, il faut qu'on soit assez nombreux à avoir le livre dans notre bibliothèque, parce que sinon, il va finir par être oublié. Donc, je voudrais en profiter pour dire bravo aux maisons d'édition qui ont le courage quand même de publier du théâtre, parce qu'on s'entend que c'est assez rare qu'on va dans une librairie puis qu'on voit des pièces de théâtre dans les livres les plus vendus. Et surtout, ben, ça permet aux profs de les enseigner aussi ces œuvres-là. Ça, c'est particulièrement utile pour permettre à une pièce d'exister dans la mémoire collective. Eh bien, justement, pour finir avec ça, je l'annonce en primeur, d'ailleurs, à mes étudiants. Jeannette de Rebecca Deraspe sera au programme de mon cours de littérature québécoise cet automne. Alors, M. Pierre-François Lejeune, non seulement je vous encourage à lire cette œuvre qui devrait donc assouvir votre soif de vie fascinante, mais si ça vous tente de creuser la chose un peu, ben vous êtes le bienvenu dans mes cours les vendredis de 16h à 18h au Collège Annecy, une plage horaire de rêve.
1: Merci beaucoup, Mathieu Poulin.
2: Merci infiniment.
1: Quel courage aux profs qui enseignent le français de 16h à 18h le vendredi et à tous les étudiants qui se présentent également.
0: Ben oui, surtout.
1: On sera avec vous dans cette aventure. Merci beaucoup, Mathieu Poulin. Et là, vous avez peut-être remarqué qu'il y a des musiciens qui se sont approchés dans le studio. Et c'est le moment de faire place à mon coup de cœur musical de l'été. Elle nous interprète la chanson qui a été la trame sonore de toutes mes stories sur Instagram. Je m'excuse pour le manque d'originalité. Elle est accompagnée de Cédric Saint-Ange. On écoute Louane Larobina nous chanter « Voz de mi vida ».

0: Wow! C'était Loane Larobina, accompagnée par son musicien Cédric Saint-Ange. Je vous invite à venir me rejoindre à la table. Et là là, c'était quelque chose à
1: sentir.
0: C'est beau, hein?
1: Oui.
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0: Oh, c'était magnifique, Loane. Je l'ai dit, c'est la chanson, moi, qui m'a fait vibrer tout l'été. Je suis pas la seule. Il y a Rachel qui nous a écrit. Loane Larobina m'a fait prendre congé du travail pour avoir la chance d'aller à Petite-Vallée fin juin. Un moment magique d'avoir la chance de lui dire en personne combien cette musique-là est pleine de sens.
3: Oh my God, ça fait du bien
0: oui.
3: entendre ça.
0: Loane, le 11 mai dernier, t'as gagné la 30e édition du concours Les Francs couvertes. Mais surtout le lendemain. On te recevait dans notre studio, en famille, avec ton père, Juan Sébastien Larobina. Là, si vous avez manqué ce moment-là, allez rattraper ça sur audio. C'était, il s'est passé quelque chose cette journée-là.
3: Oh, c'était magnifique. Ouais.
0: Magnifique. Avec Michel Rabagliati qui ne voulait plus quitter le studio.
3: Oui.
0: Qui a été rappelé par une attachée de presse parce qu'on l'attendait dans la triomphe pour une entrevue. Et là, je reviens là-dessus parce que ton père a inspiré en quelque sorte la chanson qu'on vient d'entendre, Voz de mi vida.
3: Oui, absolument. Ben, je lui la dédie un peu parce que c'est ça, c'est comme une tribune un peu au concept qui m'a légué quand j'étais plus jeune de pouvoir communiquer puis connecter avec les gens à travers la musique. Puis pour moi, c'était comme une manière de rentrer en contact, de communiquer, de connecter avec lui, cette chanson-là. Fait que, ouais.
0: Ton père joue de la contrebasse sur cette pièce-là, sur l'enregistrement. Ton frère est aux percussions aussi. Donc,
3: ouais.
0: On est vraiment dans la filiation aujourd'hui.
3: Ouais.
0: Hein? Tu sais, un peu plus tôt, on parlait avec Béris de nos grands-mères. On a parlé aussi de ta fille. On est là-dedans aujourd'hui. J'ai l'impression que c'est une chanson qui marque une évolution un peu dans ton son, Loane, si on va écouter les EP que tu avais sortis auparavant, est-ce que c'est comme une nouvelle direction artistique qu'on est en train d'entendre?
3: Ben, j'aimerais ça dire que oui, en ce moment, on travaille fort.

0: sur le prochain album, puis je pense que j'assume de plus en plus cette double identité-là, latine, québécoise, le français, l'espagnol vont beaucoup être mélangés dans mon prochain album. Fait que ça, oui, je pense qu'on peut assumer que c'est une nouvelle identité, puis en fait, une identité encore plus assumée. Ouais.
1: Est-ce que tu le ressens, l'engouement autour de ta chanson?
0: Ben, je trouve qu'elle a eu une énorme vague d'amour puis de succès. Je pense qu'il y a plein de raisons qui peuvent expliquer ça. Entre autres, justement, on venait de gagner les Francs couvertes. Ça a une immense portée médiatique. Je pense, entre autres, que cette chanson-là, qui a été d'ailleurs co-composée avec Cédric Saint-Onge, qui est à côté de moi, qui l'a chantée avec moi aujourd'hui, elle a été créée en pensant spécifiquement à comment elle sonnerait bien dans ma voix, quelle tonalité. Fait que c'est plein de détails comme ça qui ont fait que je pense que c'est un franc succès. Moi, je suis fière en fait de cette chanson là puis tout le monde le j'allais juste dire qu'il y a plein de monde cet été qui m'ont dit que c'était leur chanson de l'été.
1: Oui, voilà, c'est ça. Ouais. Je suis pas spéciale.
0: Ça sortait au bon moment.
1: Qu'est-ce que tu allais dire?
2: Quelque chose de très cinématographique aussi.
1: Oui,
2: chanson-là.
1: Tu te promenais là.
2: Oui, je voyais des images. Ouais.
1: Et les images que tu as, toi, c'est la Gaspésie, en fait.
0: Oui.
1: Parce que tous les deux, vous êtes de la Gaspésie, Cédric aussi, hein?
3: Oui,
1: est-ce que ça teinte votre musique?
3: Absolument, c'est sûr, hein? Tout le temps. Toi, t'écris tout le temps à propos de la Gaspésie, puis là, on dirait que... Là, t'étais en Argentine récemment, t'étais voir ta famille.
0: Ouais.
3: J'ai l'impression que dans tes tunes que tu nous apportes, il y a vraiment le mix des deux, là. On entend l'Argentine, on entend Douglas Town en Gaspésie, puis c'est cool, c'est vraiment un super beau mix, puis je pense que la cinématographie qu'on entend là-dedans aussi, c'est ça, c'est les paysages qu'on voit passer à longueur d'année.
0: Absolument.
3: Puis toi, ouais.
1: Moi, je passerais beaucoup de temps dans cette chanson-là, Loane. Et là, en plus, on vous dérange cette semaine parce que Cédric et toi, vous êtes en train de travailler, tu le disais, sur le prochain album. Donc, vous êtes en studio. Merci d'être là.
0: Ben, ça fait plaisir.
1: Parce que je sais que c'est quand même précieux, ces heures-là, où on en parlait plutôt avec Jenny, quand tu es en train de créer, qu'il se passe quelque chose. Tu étais en entrevue cet été à l'heure d'été et tu disais justement que Cédric t'aide dans ta création parce qu'il y a une idée peut-être plus globale de comment les gens vont recevoir la chanson. Qu'est-ce que ça veut dire, ça, Cédric? Est-ce que tu en es conscient, toi, de ça?
3: Elle a dit quoi?
1: Elle a dit que tu l'aidais parce que tu as une idée plus globale de comment les gens vont recevoir, comment ils vont recevoir cette chanson-là.
0: Je parlais des moments où tu me dis « Ah, ce refrain-là, ça serait le fun de le faire de cette manière-là. Oui. Les gens ils vont avoir plus de facilité à le chanter, tout ça. »
3: Ouais, je pense que j'ai juste légèrement plus d'années dans la musique que toi, puis je pense à des trucs que moi, j'aurais voulu penser avant. J'essaie de... Tu sais, à travers tes tunes puis la manière qu'on travaille, j'essaie de
2: passer en fonction des radios commerciales.
3: Exactement, c'est ça. Non, mais tout est fait en laboratoire, là, c'est ça.
0: Ouais.
3: Mais non, mais j'essaie de penser à l'image globale puis à tout ça, puis c'est ça. Je te veux au top du top.
0: Ouais.
3: J'essaie
0: de gagner.
3: Ouais, c'est ça.
1: Oh,
3: c'est
1: beau. Oui, cette belle courte échelle là. Puis donc ça se passe en ce moment en studio.
3: Absolument.
0: Oui, moi je suis vraiment fière de ce qu'on est en train de faire. Puis c'est justement l'album est co-réalisé par Cédric, par son ami aussi Bruno Saint-Laurent, qui forment une merveilleuse équipe. Les deux ont vraiment de l'expérience qui se complète bien.
1: Ouais. C'est pas un collaborateur d'Étienne Copé, ça?
0: Ouais.
1: Bruno Saint-Laurent, oui, c'est ça.
3: Hein? Ouais, oui, il a réalisé le dernier album
1: de
3: Étienne.
1: Oui, Hommage à la
3: Jour
1: de la 5.
3: Exact, oui. Il est dans Vendôme aussi, puis il a son propre projet qui s'appelle Bobo Laurent.
0: Absolument.
3: Ouais.
1: Mais en tout cas, tout ça me semble très cohérent.
0: Ouais.
1: Encore une fois, moi, je flotte là, sur ce qu'on a entendu. Puis pour les gens donc, qui t'ont peut-être pas attrapé cet été, alors que pourtant, tu as été beaucoup sur la route dans plein de festivals, ben, ça se poursuit en septembre. Tu vas faire une tournée Route d'artistes.
0: Ouais.
1: Donc, c'est une tournée qui permet donc, de faire découvrir des artistes émergents à travers, par différents publics à travers la province, dans une formule un peu dépouillée, là, comme ce qu'on vient d'entendre. Là.
0: Absolument. Puis ça ressemble beaucoup à ce que vous avez entendu aujourd'hui en studio, parce qu'on est en duo pour cette tournée-là. On va la faire ensemble, moi et Cédric. Ça se passe vraiment de la mi-septembre. Toutes les dates sont affichées.
1: Sur routedartiste.com, c'est du 11 septembre. Vous commencez à Sainte-Clotilde de Châteauguay.
0: Ouais.
1: Et presque à tous les jours, il y a quelques pauses là-dedans, mais jusqu'au 25 septembre, ça se termine à Sainte-Irénée. Toutes les dates sont à routedartiste.com. Mais on est vraiment là dans des shows intimes. Là.
0: C'est super intime. C'est encore une fois la formule avec notre micro-condensateur. On a deux guitares, deux voix. On fait beaucoup de jeux d'harmonie. Puis on se promène dans mon répertoire. Puis c'est vraiment le fun, c'est spécial. Moi, j'aime ça. Ça me permet de... Il y a une barrière que j'ai pas quand j'ai ma formule avec toutes mes musiciens, musiciennes sur scène. On est deux, on est un peu dépouillés, puis on connecte avec les gens.
1: C'était magnifique. Alors, j'invite les gens à aller écouter ta musique, Éloane Larobina, disponible sur toutes les plateformes. Je rappelle le titre de cette chanson magnifique, Voz de mi vida. Et on attend donc cet album sur lequel vous avez du plaisir à travailler en ce moment.
3: Oui.
1: Quelque part en 2027, c'est ça?
0: Absolument.
1: OK.
0: Absolument.
1: Là, je vous préviens, là, la transition va être spéciale. Solo quiero soñar. Bon, ce qui se passe, c'est que cette semaine, là, ma peur de faire un lapsus en parlant d'un livre qui s'appelait Théo, de l'auteur Alan Levy, ben, ça m'a fait comme tomber dans un vortex d'Alan Théo. Et c'est sur cette trame sonore que je remercie la fabuleuse équipe qui rend cette émission possible, à la technique, Alex Leclerc. C'était magnifique, cette performance, grâce à lui également, qui nous a fait sonner tout ça. Les recherchistes Anne-Marie Lachance, Sophie Laforêt, Philippe Lavallée, la chef recherchiste Julie Longuetin, l'adjoint à la réalisation Mathieu Guertin, le réalisateur Frédéric Corbet, le petit nouveau, c'était sa première semaine. On va mettre une petite étoile dans ce cahier. C'est vraiment un plaisir. Encore une fois, merci Pierre-François Legendre pour ta vulnérabilité dans ce CV de spectateur.
2: Merci de l'accueil. Vous avez été très enveloppant.
1: Est-ce que je peux te demander body surfing ou mosh pit?
2: Rien. Je déteste être touché par des inconnus.
1: Bon, l'inquiet encore qui se manifeste. Ouais. Jenny Salgado, vraiment, ça a été un plaisir. Merci pour ta programmation. Merci Mathieu Poulin. On se retrouve tout au long de cette saison.
2: Merci.
1: Et Pierre-François, je t'annonce que lundi, je reçois ton amie et co-animatrice Marie-Josée Gauvin.
2: C'est vrai?
1: Oui, elle va être avec nous en après-midi. Okay. On va peut-être parler de ce En direct de l'univers qui s'en vient pour elle.
2: C'est vrai?
1: Oui.
2: Elle est tellement excitée.
1: Oui, oui, mais elle va peut-être falloir que tu chantes.
2: Ben, je les ai prévenus que ça se ferait peut-être pas non plus.
1: Merci
2: mais je
1: beaucoup.
2: Je vais me penser pour elle.
1: On laisse Alan Théo clore tout ça. Yeah.

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1: Bonjour, ici Nathan Lelièvre. Les tarifs américains de 50% sont officiellement entrés en vigueur. Le premier ministre Mark Carney a suspendu les négociations avec les États-Unis parce que les progrès réalisés dans les derniers jours étaient insuffisants, selon lui, pour signer une entente. Les explications de notre chef de bureau à Ottawa, Daniel Thibault.
2: Le représentant américain au commerce, Jamieson Greer, a mis fin au suspense une trentaine de minutes avant l'échéance de minuit une.
3: Tonight, Canada declined to finalize the trade deal.
2: Le Canada, dit-il, a refusé de finaliser l'entente commerciale selon les termes convenus plus tôt cette semaine. Les négociations sont donc rompues et les tarifs de 50% que menaçait d'appliquer la Maison-Blanche sur des produits canadiens d'une valeur de 28 milliards de dollars sont en vigueur depuis minuit une ce matin. Par voie de communiqué, le premier ministre Carney indique qu'il a décidé de suspendre les négociations et de rapatrier son équipe à Ottawa. Les progrès des dernières semaines n'ont simplement pas permis au gouvernement de répondre aux objectifs qu'il s'était fixés. Ottawa annonce aussi une riposte. Des droits de douane équivalents au dollar près seront imposés sur les États-Unis. Le gouvernement promet aussi des mesures supplémentaires pour soutenir les travailleurs et les entreprises canadiennes qui seront touchées par les nouveaux tarifs américains. Mais au-delà de l'échec de ces négociations, c'est toute la relation commerciale entre le Canada et les États-Unis qui sera affectée, incluant la capacité pour les deux pays d'entamer au cours des prochains mois la révision de l'accord de libre-échange Canada-États-Unis-Mexique. Ici Daniel Thibault, Radio-Canada, Ottawa.
1: Le Parti québécois de Paul Saint-Pierre Plamondon promet d'abolir Santé Québec s'il est porté au pouvoir en octobre. La formation péquiste juge que la société d'État alourdit la bureaucratie dans le milieu de la santé. Un gouvernement du PQ investirait davantage dans les CLSC et les soins de proximité. Paul Saint-Pierre Plamondon estime que l'abolition de Santé Québec pourrait engendrer des économies annuelles de 100 millions de dollars.
4: Notre objectif n'est pas de défaire ou tout changer pour le plaisir. Notre objectif est de mettre un frein à une explosion de la bureaucratie et une perte de contrôle sur les effectifs avant qu'il ne soit trop tard.
1: La ministre de la Santé, Sonia Bélanger, a affirmé sur X que faire croire qu'on puisse simplement abolir Santé Québec pour faire des économies et régler l'accès aux soins est simpliste et malhonnête. L'homme d'affaires Olivier Primeau prêtera main forte à la coalition Avenir Québec lors de la prochaine campagne électorale. Selon des sources caquistes, il ira à la rencontre d'entrepreneurs à bord de sa propre caravane et apparaîtra à l'occasion aux côtés de la chef et première ministre sortante Christine Fréchette. Ces mêmes sources précisent que son cachet sera remis à une œuvre de charité. Olivier Primeau est le fondateur du Beach Club de Pointe-Calumet dans les Laurentides au nord de Montréal. Il compte 723 000 abonnés sur Instagram. Son nom circule à l'occasion comme candidat potentiel aux élections. C'est la fin de la gratuité du vaccin contre la grippe pour l'ensemble de la population du Québec à compter de cet automne. Les doses sans frais contre l'influenza seront réservées aux personnes atteintes d'une maladie chronique, aux femmes enceintes avancées dans leur grossesse et aux immunosupprimés. Les travailleurs de la santé et les proches aidants pourront aussi obtenir le vaccin gratuitement. Cette décision est motivée par deux facteurs, comme l'explique la directrice nationale de santé publique du Québec, la docteure Caroline Couache.
5: Ce qu'on veut vraiment, c'est prévenir les complications chez ceux qui sont à risque et le portefeuille de la santé n'étant pas élastique, il faut toujours se demander où est-ce qu'on met nos ressources parce que ce qu'on met là, on ne peut pas le mettre ailleurs. Donc, c'est dans ce contexte-là et dans cet environnement-là que le Comité sur l'immunisation du Québec nous fait aussi ses recommandations où le coût efficacité est toujours regardé. On n'a pas le choix.
1: Le reste de la population devra se tourner vers les pharmacies pour être vaccinée contre la grippe où des frais seront exigés. La Gendarmerie royale du Canada a arrêté un adolescent de Montréal en lien avec des allégations de terrorisme. Selon les enquêteurs, le jeune homme aurait eu recours à l'intelligence artificielle pour planifier un potentiel attentat dans une école de la métropole. Greta Juris a plus de détails.
6: L'arrestation du jeune homme par la GRC dans le quartier Rosemont a semé la consternation dans le voisinage.
7: Tu penses que c'est, j'ai dit, peut-être un terroriste.
8: Là, je me suis tabarouette, qu'est-ce qui se passe? Mais là, je suis content de savoir qu'on a pris les choses en main.
6: Ce sont des renseignements du FBI qui ont poussé la police fédérale fédéral a lancé l'enquête sur le jeune suspect il y a quelques semaines. La GRC affirme qu'elle avait des motifs raisonnables de croire que l'adolescent se préparait à commettre des actes violents. Il aurait par ailleurs eu recours à l'intelligence artificielle pour planifier un possible attentat et aurait publié des propos menaçants sur l'application Telegram dans lesquels il ciblait plusieurs groupes. Le sergent Eric Gass de la GRC.
9: Telle que la communauté musulmane, haïtienne, LGBTQ+, où est-ce que vraiment ils faisaient des menaces. Donc, suite à ça, nos policiers ont pris tout ce qu'il fallait pour commencer l'enquête, avoir des méthodes de surveillance sur lui.
6: La GRC n'est pas en mesure de dire toutefois si des armes ont été confisquées. De son côté, l'ancien sous-commissaire à la retraite de la GRC, Pierre-Yves Bourdua, ne peut s'empêcher de faire un lien avec la tuerie de Tumbler Ridge en Colombie-Britannique au début de l'année qui avait fait 10 morts.
10: La personne qui a effectué cet acte irréparable-là avait aussi utilisé l'intelligence artificielle.
6: Pour le moment, aucune accusation n'a été portée contre le jeune suspect. Il devra comparaître samedi devant la Cour de la jeunesse à Montréal. Ici Greta Juris, Radio-Canada, Montréal.
1: Voilà, nous vous avons présenté les informations de Radio-Canada. Merci beaucoup d'être à l'écoute. Excellente journée sur les ondes d'ici première.

qui revient pour une deuxième saison. Première émission cette semaine, on répond aux questions de Matvey, Gustave et Gaël. Est-ce qu'on peut compresser de l'eau? Pourquoi le soleil, en fait, ses températures sont assez bizarrement réparties sur sa surface? Et on va faire de la rétro-ingénierie également avec des balles de baseball. Au fait, comment c'est fait?

0: Hey, bonjour tout le monde. Bonsoir tout le monde, peu importe l'heure à laquelle vous nous écoutez. Je suis très heureux de revenir pour une deuxième saison parce que vous savez que Moteur en herbe, c'était un de nos succès de l'an dernier. Et je suis très heureux également que la gang de moteurs de recherche a décidé de venir répondre aux questions de notre jeune public parce que notre jeune public adore ça. Et il y a Nathalie Ouellette qui est astrophysicienne avec nous. Salut Nathalie.
1: Salut Mathieu.
0: On a notre amie vulgarisatrice scientifique de

0: Ilric Duhamel et moi je le suis depuis longtemps depuis qu'il est arrivé à Radio-Canada. Puis je suis très content, Ilric, bonsoir.
1: Ben bonsoir Mathieu.
0: Que tu viennes faire partie de l'histoire de Moteur en Herbe, parce que là, tu commences la deuxième saison avec nous. Avec toi, on va faire de la rétro-ingénierie.
1: Exactement, et c'est ma première émission, moi aussi, avec les jeunes. Donc, honnêtement, j'ai bien...
0: Il y a une petite fébrilité.
1: Ouais, ouais, hein. Il y a une petite fébrilité. Même,
0: et d'ailleurs, on va parler de baseball ce soir, parce que tu défais une balle de baseball. Ouais. Puis tu vas nous expliquer qu'est-ce qui se trouve dans une balle de baseball et pourquoi ça réagit comme ça.
1: Ouais, puis on va pouvoir vendre le pun tout de suite. On posait la question autour de la table, est-ce que les gens, qu'est-ce qu'ils pensent qu'il y a à l'intérieur, justement, d'une balle de baseball?
0: Voilà. Alors, on va aller dans le vif du sujet. Puis là, je vais les présenter rapidement, mais on va y aller plus dans le détail tout à l'heure. On a Gustave, 10 ans, avec nous ce soir, qui est en cinquième année à l'école Sainte-Marguerite à Laval. Bonsoir, Gustave.
2: Bonsoir.
0: On a Madvé également avec nous ce soir. Madvé qui est au lycée Claudel à Ottawa. Il est sur le point de commencer ce qu'on appelle le CM2. Ça, c'est dans le parcours ontarien. En langage éducatif québécois, c'est la cinquième année. Bonsoir, Madvé.
2: Bonsoir.
0: Tu viens directement d'Ottawa?
2: Oui.
0: On est très content que tu aies fait la route avec tes parents pour venir nous voir ce soir.
2: Merci.
0: Et on a, avec pour compléter ce beau trio ce soir, on a Gaël, 10 ans, qui est en cinquième année, qui fait l'école à la maison avec sa mère, son frère et un groupe aussi qui fait l'école à la maison. Vous êtes combien? Bonsoir, Gaël.
2: Bonsoir, on est une dizaine, sérieusement,
0: qui
2: fait l'école à la maison.
0: Dans la même maison?
2: Non, on est dans les parcs, on fait... Des fois, on est dans une maison, puis on fait des ateliers. C'est vraiment cool.
0: Ouais. T'aimes ça?
2: Ouais.
0: Ouais. Tu irais pas ailleurs?
2: Non.
0: Non. Peut-être un jour, bon, sait-on jamais. Alors, ben bonsoir, bienvenue à vous trois, et on va aller maintenant dans le vif du sujet avec la première question de cette nouvelle saison.
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0: Avec Nathalie Ouellette, qui se prête à l'exercice, on est très content. Nathalie, qui est quand même un bel job, astrophysicienne, chargée de communication pour ce magnifique instrument qui s'appelle le télescope James Webb, ici au Canada. Rebonsoir, Nathalie.
4: Rebonsoir.
0: Alors, on a une question de Gustave, avec qui on va commencer donc cette nouvelle saison. Gustave, tu avais une question très précise pour Nathalie. Qu'est-ce que tu voulais savoir?
5: Pourquoi l'extérieur du Soleil est-il plus chaud que l'intérieur?
0: C'est vrai que
4: bonne question.
0: C'est un peu paradoxal. On pourrait dire que, tu sais, dans le centre, généralement, c'est plus chaud, puis plus tu vas à l'extérieur, mais c'est un peu moins chaud.
4: En effet.
0: Qu'est-ce qui se passe avec le soleil?
4: Donc, la chaleur du soleil, en fait, ça vient vraiment de son noyau. Donc, tu sais, c'est comme la fusion nucléaire. Il y a des atomes qui se foncent dedans et puis ça cause plein de chaleur.
5: Ouais.
4: Donc,
0: Oui, c'est clair.
4: Mais en fait, c'est vraiment le cœur, le noyau qui est le plus chaud dans le soleil. Ça, c'est 15 millions de degrés environ. Mais toi, ce que tu veux probablement dire, c'est que la surface du soleil est moins chaude que la couronne autour du soleil. Ça, c'est le grand mystère. Et les astronomes, en ce moment, se posent cette question-là.
0: Ça, c'est comme si la Terre, dans le fond, on avait le ciel qui était plus chaud que la surface de la Terre.
4: Exactement, c'est ça.
0: C'est vrai que c'est bizarre. Comment tu t'es rendu compte de ça, Gustave?
5: En fait, à un moment donné, en lisant un magazine, il y avait eu une réponse totalement par rapport. une question totalement par rapport posée par un autre enfant qui avait posé cette question-là au magazine. Puis, à la fin de la mini-chronique de la question, ben, il y avait une mention que je me souviens plus tout à fait c'était quoi, mais que ça mentionnait le fait que la surface du soleil était plus froide que la couronne.
0: OK, donc ça, en fait, c'était une question un peu par rapport, ça mentionnait ça, mais ça expliquait pas pourquoi. D'où le fait qu'on a une astrophysicienne avec nous. Mais là, si je comprends bien ce que tu nous dis, c'est que c'est un phénomène qu'on comprend pas encore tant que ça.
4: On a des théories. On a des bonnes théories, mais c'est encore un grand mystère. Donc, la surface du soleil, qu'on appelle la photosphère, il n'y a pas vraiment de surface, c'est vraiment comme une grosse boule de gaz et de plasma. C'est environ 5500 degrés Celsius. On s'entend que c'est quand même chaud. Mais quand on monte dans la couronne solaire, ça, c'est ce qu'on peut voir pendant une éclipse solaire totale. Je ne sais pas si tu as vu celle en 2024.
5: Oui, je l'ai vu.
4: Donc, tu as vu la couronne solaire. Oui. Ça peut monter à plus de 1 million de degrés Celsius. Donc, c'est un grand mystère. Et en fait, on pense que c'est à cause du champ magnétique assez intense du soleil. Donc, il y a des lignes de champ magnétique

0: magnétiques qui sortent de la surface du Soleil dans la couronne et ça se tord ensemble. Et
1: ça viendrait chauffer?
0: Éventuellement, ça devient tellement tordu que ça peut comme éclater comme un élastique. Et ça cause ce qu'on appelle des nano-éruptions. Il peut en avoir des milliers à tout moment, ces nano-éruptions qui chauffent le milieu de la couronne solaire. Mais c'est un grand mystère, on appelle ça le problème du chauffage coronal. Donc ça, c'est une théorie qu'on a. Et on a des sondes qu'on envoie vers le Soleil. Il y en a une en ce moment qui s'appelle le Parker Solar Probe. Et eux, vraiment, plongent dans la couronne du Soleil pour essayer de comprendre pourquoi c'est aussi chaud que ça.
1: Est-ce que ça répond bien à ta question?
2: Oui.
1: Bon, voilà! Un truc de réglé. Maintenant, on avait une autre question parce qu'il y a Matt V également. Allô, Matt V.
3: Rebonsoir.
1: Alors, c'était quoi ta question pour Nathalie?
2: Ma première question, c'était c'est quoi un trou blanc?
0: Oui, oh. Donc peut-être tu peux poser les deux questions ensemble parce que c'est lié ensemble.
1: Parce qu'il y a le trou noir?
0: Ouais.
2: Pourquoi les trous noirs, ça libère des radiations alors que c'est censé tout aspirer?
0: Oui. Donc, on va revenir un peu à la base d'un trou noir.
1: Quand même, il y a 10 ans, là.
4: J'aurais pas pensé à cette question-là, moi.
1: C'est, non, mais je veux dire, moi, à 10 ans, je pensais pas à ça. Ouais.
0: Donc, il y a un lien. Il y a un lien, en fait, entre le trou noir et le trou blanc. Et je dis que c'est assez théorique encore. Donc, un trou noir, on pense que c'est un objet très, très, très dense, avec une gravité tellement intense qu'en effet, il absorbe tout, même la lumière. Mais c'est vrai avec les premières images qu'on a prises de trous noirs maintenant. Est-ce que tu en as vu des images de trous noirs qu'on a publiées dans les dernières années?
2: Oui.
0: C'est comme un gros beigne orange, on dirait. Mais ça, en fait, c'est pas la radiation du trou noir lui-même. C'est ce qu'on appelle le disque d'accrétion. Ça, c'est toute la matière, le gaz, la poussière, des morceaux d'étoiles et de planètes qui tombent vers le trou noir. Et ça tombe à une vitesse très, très vite et toutes les particules se chauffent ensemble. Donc, frotte tes mains ensemble en ce moment. Qu'est-ce que tu ressens?
2: De la chaleur?
0: La chaleur. Et ça fait de la radiation.
1: Ça fait des beaux sons radio aussi.
0: Oui. Et c'est ça qui cause la radiation des trous noirs. Et ça fait qu'on est capable de voir autour d'un trou noir. Donc, ça, c'est pour la première question.
1: Les trous blancs.
0: Mais les trous blancs, on pense que si un trou noir, c'est vraiment un trou et ça rentrait dans un tunnel potentiellement à une autre place dans l'univers ou même dans le temps, on a besoin d'une porte de sortie. Donc, l'opposé d'un trou noir, ça serait quoi?
2: Un trou blanc.
0: Un trou blanc, exactement. Donc, si on est capable de transformer ce trou noir en tunnel, le trou blanc, ça serait une porte de sortie où toute la matière sortirait.
1: Oui, mais là, un instant, là, Nathalie, elle a l'air bien intelligente comme ça. On en a-tu vu des trous blancs? Moi, ça fait combien de 8 ans qu'on fait de la radio ensemble? Tu nous as jamais parlé des trous blancs. Est-ce qu'on a déjà observé un trou blanc?
0: Non, on n'a jamais observé un trou blanc. C'est complètement théorique, juste comme les trous de verre qui seraient le tunnel qui connecte les trous noirs et les trous blancs ensemble.
1: Fait que ça pourrait exister.
0: Ça pourrait.
1: Mais on n'est pas sûr.
0: On n'est pas sûr.
1: Matt V, merci. Gustave, merci. J'espère que ça répond bien à vos questions.
5: Oui, totalement.
1: Totalement, wow! OK, des clients satisfaits, on aime ça. Super. On coche ça. Nathalie Ouellet, astrophysicienne responsable, notamment, parce que ton titre est long de même, de la communication pour le télescope James Webb au Canada. Quel bel job. Merci, oui. Nathalie.
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1: On est maintenant avec Gaëlle, qui a 10 ans également, qui a une question sur la nature des liquides. Et je pense que ça, c'est quelque chose qu'on peut expérimenter tout le monde un peu partout. Gaëlle, moi, je voudrais savoir, avant que tu poses ta question, comment ça t'est venu, cette question-là?
7: Ben, en fait, avec mon frère, on était en train de faire une sorte de maquette d'une base sur Mars dans l'espace. Puis en fait, ça prenait des vraiment gros containers pour l'eau. Puis on se disait, est-ce qu'on pourrait compresser l'eau pour que ça prenne moins de place?
1: J'en pourrais envoyer ça sur Mars, éventuellement.
7: Ouais, exactement.
8: Futur ingénieur.
1: Incroyable. Alors, est-ce que Gaëlle pourrait éventuellement compresser son eau pour l'envoyer très, très loin?
8: Alors, on pourrait compresser de l'eau, mais ça prendrait une très, très, très grande force, OK? La compressibilité en science et en ingénierie, c'est la mesure d'à quel point on peut diminuer le volume d'un liquide ou d'un gaz, comme l'eau, en pesant dessus, en exerçant une force dessus. Donc, en très bon français, là, Mathieu, à quel point ce serait facile de squeezer
1: de l'eau.
8: Un fluide, de l'eau ou de l'air, dans notre cas, de l'eau. Et l'eau, là, je ne sais pas si vous avez déjà entendu des gens dire « l'eau, c'est incompressible », on dit souvent ça. En fait, c'est une approximation, ce n'est pas vrai. On dit ça souvent pour simplifier, mais en fait, l'eau, elle est compressible. Elle est simplement très, très peu compressible par rapport à des gaz qui sont beaucoup plus faciles à écraser. Donc, l'eau, c'est compressible. En fait, dans l'univers, il n'y a rien qui n'est pas compressible. Même les étoiles à neutrons, Nathalie nous le confirmera, là, qui sont extrêmement denses, elles sont compressibles, elles sont juste très, très peu. Et l'eau, juste pour te montrer, Gaëlle, alors imagine-toi, moi j'ai une pomme ici. Et la pomme, en ce moment, elle est tirée vers le sol à cause de la gravité. Alors moi, juste pour la maintenir comme ça, il faut quand même que je force un petit peu avec mon bras. Donc là, Gaëlle, tu vas prendre cette force-là. Et là, tu vas la revirer de bord. Et imagine-toi que la même force, là, je pousse sur de l'eau vers le bas avec. Je pousse sur une petite piscine là, d'un mètre par un mètre d'eau avec cette même force-là. Le volume de l'eau, il diminuerait. Mais de 45 millièmes de milliardième de pourcentage.
1: Hey boy.
8: Alors c'est là, beaucoup, on peut s'imaginer quelle sorte de force ça prendrait pour vraiment faire diminuer le volume de l'eau de façon remarquable, qu'on peut remarquer.
1: On peut-tu?
8: Écoute, je me suis demandé, c'est quoi une grosse force? Je me suis dit, tu sais, l'eau qui est au fond de l'endroit le plus profond des océans.
1: La fosse des Mariannes.
8: Excuse-moi,
1: je plus vite que ça.
8: On l'a volé.
1: Gustave le savait. Gustave le savait aussi.
8: On l'a dû le gâcher.
1: Qui le savait ici, la fosse des Mariannes?
3: Ouais.
1: OK, tout le monde le savait.
3: 11 kilomètres de profondeur.
8: 11 kilomètres.
1: Alors, c'est vraiment les auditeurs de moteur en herbe.
8: Le Gaël, essaie de pas saigner du nez, mais imagine la force que 11 kilomètres d'eau va, t'sais, avec quelle force 11 km d'eau vont peser sur l'eau qui est tout au fond, l'eau qui est tout au fond, qui se fait peser dessus par tout le reste de l'eau. Et même cette force-là, avec cette force-là, le volume de l'eau au fond de la fosse des Mariannes ne diminue même pas d'1%.
1: Okay.
8: Donc là, on parle de vraiment... Et avec cette compressibilité très faible de l'eau-là, en fait, nous, les humains, on s'est dit, on va utiliser ça pour construire des systèmes dans les machines. On a inventé les systèmes hydrauliques. Mmh. Les systèmes hydrauliques, par exemple, une seringue, c'est un système hydraulique parce que c'est un contenant dans lequel on met un liquide puis on pousse sur le liquide avec un piston.
1: Et comme il est incompressible...
8: La force.
1: On peut jouer avec la force de ce liquide-là.
8: Exactement. Mm-hmm. Quand on pèse sur le piston, on exerce une force à un bout et le liquide, la pression qu'on met sur le liquide se répand dans tout le liquide en même temps et ça va nous permettre d'exercer une force à l'autre bout du système.
1: Et ça se fait en temps réel. Donc, c'est pas comme s'il y avait une vague, par exemple. Moi, un exemple qui me vient en tête, c'est quand on regarde, par exemple, des pelles mécaniques avec ces espèces de grands cylindres hydrauliques sur lesquels on va appuyer avec une force et ça déploie, mais des forces absolument phénoménales.
8: Oui, c'est ça.
1: En temps réel.
8: C'est un scientifique qui s'appelait Pascal, là, il y a très longtemps, qui a découvert que vraiment, quand on met de la pression sur un liquide, c'est pas comme une espèce de vague de pression, comme vous dites, Mathieu.
1: Ça se fait instantanément.
8: Toute la pression s'exerce sur tout le liquide et on peut même amplifier la force qu'on va mettre. Alors là, Gaëlle, je t'ai donné tantôt un petit système hydraulique maison. Prends-le dans tes mains. C'est deux seringues avec du liquide dedans et elles sont reliées en fait par un petit tube de plastique. Et il y a une seringue qui est beaucoup plus étroite que l'autre. Il y a une petite seringue puis une grosse seringue. Uh-huh. Et le liquide est entre les deux. Donc, tu peux t'amuser comme tu le fais à pousser sur les pistons en alternance. Et est-ce que tu remarques s'il y a une des deux seringues dont le piston et plus dur à pousser, ça te prend plus de force.
7: La plus grosse, je trouve.
8: La plus grosse. Mm-hmm. Ça, c'est un autre principe que notre monsieur Pascal a découvert il y a des centaines d'années. C'est que si on exerce une force sur une toute petite surface, comme le petit piston de la plus petite seringue, elle se déplace plus loin, mais ça nous prend moins de force. Mm-hmm. Alors qu'à l'autre bout, par contre, ça nous permet de faire... De créer une force plus grande du côté de la plus grosse seringue. Et on utilise ça, ces systèmes-là, dans plein de choses.
1: Par exemple?
8: Dans les freins, dans les systèmes de freinage des voitures. C'est pas de l'eau, notre liquide là, de frein, là, c'est un espèce de liquide très peu compressible à base de glycol, mais on utilise ça aussi dans les freins pour les ascenseurs, des vieux ascenseurs. Ascenseurs de la Tour Eiffel, qui a été construite en 1889, avaient déjà des systèmes hydrauliques.
1: Incroyable.
8: Et moi, mon système hydraulique préféré, par exemple, c'est les fusils à eau.
1: Qui n'aime pas ça?
0: Très utile.
1: Ah, ah, Gustave, t'aimes pas
3: non,
1: ça?
3: Non.
1: T'aimes pas les fusées à eau? Pourquoi?
3: Mauvais moment.
1: T'as eu des mauvais moments.
3: J'ai mal compris.
1: Ah, t'as mal compris.
3: J'ai
1: mal
3: compris la question.
1: Ah, OK, voilà. Ah non, c'est ça. T'aimes ça, les fusées à eau.
3: C'est
1: OK,
3: ça,
1: voilà. Bon. Ben voilà, ça fait pas le tour de la question, mais ça nous fait quand même découvrir qu'il y a des gens comme Pascal, qui avait manifestement beaucoup de temps libre parce qu'il a écrit plein de bons livres, puis il avait le temps de s'amuser.
0: Exactement.
1: Avec des...

0: Seringue.
1: Et l'eau, elle est compressible, mais très peu.
0: Hey, non, mais dans le fond de la fosse des Mariannes, on est à combien, là?
1: Même pas 1% de diminution de volume.
0: Quand
1: donc,
0: même, 11 kilomètres. Quand même. Puis d'ailleurs, tout le monde le savait. Oui, Madvé?
2: Si je ne me trompe pas, il y a un sous-marin qui y allait un jour.
0: Oui.
2: Mais il était littéralement en train de se faire écraser.
0: Ça a probablement dû arriver, mais là, on n'est pas... Envoyez-nous des questions. On va aller voir, on va faire un suivi là-dessus. Mais c'est vrai qu'il y a eu des engins qui se sont rendus. Dans le fond, c'est une très juste remarque, Madvé. Oui?
3: Le poids d'un ours polaire par centimètre carré.
0: Qui pourrait
3: dans
0: jouer
3: sur
0: le
3: fond de la fosse des Mariannes.
4: Oh, intéressant.
0: Ah,
1: en termes d'ours polaire, c'est une bonne unité de mesure pour la science.
0: on va voir si on peut utiliser le poids d'un ours polaire comme mesure étalon pour je ne sais trop quelle science. On verra. Merci beaucoup, Gaëlle. Excellente question. Toujours un plaisir de t'accueillir ici en studio. Stéphanie Jolicard, des explications toujours très limpides.
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0: On est très heureux de l'accueillir dans cette équipe pour cette nouvelle saison. Il s'appelle Ilric Duhamel. Il est chroniqueur, mais aussi ingénieur industriel. Et Ilric, je voudrais savoir sur quoi tu as travaillé pour ton doctorat?
6: Bon, pour mon doctorat, moi, c'était sur l'optimisation de la gestion des déchets sur les chantiers de construction.
0: Ah,
6: on
0: ouais.
6: est en train de détruire l'ancienne tour de Radio-Canada, ou du moins une partie oui. des installations oui. qu'il y avait. Et l'entreprise cherchait des façons de maximiser la réutilisation de ce qu'elle devait détruire pour construire les nouvelles installations. Donc, on étudiait le processus de destruction pour savoir si on ne pouvait pas valoriser certains des matériaux qu'on récupérait à cet endroit.
0: Wow! Quel projet incroyable! Puis ça va servir partout ailleurs.
6: Oui.
0: Et là, t'as amené aussi, comme Stéphanie a amené ses petits jouets, t'as amené une balle de baseball. T'aimes beaucoup le baseball?
6: J'aime beaucoup le baseball. Et moi, quand j'avais leur âge, je me posais toujours la question de qu'est-ce qu'il y a à l'intérieur d'une balle de baseball? Parce que je me permets de faire un petit peu de bruit, là. C'est vraiment dur,
0: c'est dur,
6: une balle de baseball. Et je lance la question autour de la table. Selon vous, Gaëlle, Madvé, il y a quoi à l'intérieur d'une balle de baseball?
3: Selon moi, rien pantoute.
0: Rien pantoute?
6: Rien pantoute,
0: du
6: pantoute.
0: Vide. Okay. Oh, ouais. Gaëlle, tu penses qu'il y a quoi?
7: Moi, je pense qu'une sorte de plastique mousse là-dedans, comme...
0: Madvé, toi, qu'est-ce que tu penses qu'il y a là-dedans?
2: Je crois qu'il y a une sorte de, comme, métal et roche mélangée.
0: OK, donc on a soit du vide, soit, Gaëlle, tu dis...
7: Une sorte de boule de mousse, d'affaires dures.
0: Ou du métal. Bref, qui a raison?
6: Ben, c'est une bonne question. Puis en ingénierie, quand on ne sait pas comment un objet est fait, on utilise ce qu'on appelle la rétro-ingénierie. C'est quoi? En résumé, ben, on ouvre le truc et on regarde ce qu'il y a à l'intérieur et, surprise, c'est de la laine.
0: Ben voyons.
6: Et je vous laisse.
0: Une balle de baseball. Mais c'est dur comme ça et ouais. c'est fait en laine.
6: C'est fait en laine. Bonne question. Je vous invite à toucher aux différents types de laine que je fais circuler autour de la table présentement. Donc, il va y avoir, on va dire, de la grosse laine, de la petite laine et à la toute fin, un petit fil blanc.
0: Oh, mais es-tu en train de nous dire que tu as passé ta soirée d'hier à défaire une balle de baseball, Éric?
6: Mathieu, c'est plus périlleux qu'on peut penser. On parle de 200 mètres de laine à l'intérieur d'une balle.
0: Pardon?
6: Donc, oui, 200 mètres. Donc, c'est très, très long et c'est surtout enroulé très, très, très serré. Je vous cache pas que j'ai triché un peu, j'ai pris un exacto un peu pour m'aider
0: okay.
6: parce que quand on arrive au centre...
0: Parce que tu serais pas là avec nous autres.
6: Non, soir. Je suis ouais. en train de le faire, ouais, mais c'est parce ouais. qu'au centre, on trouve une pastille de caoutchouc. Ça va ressembler un peu à un Timbit, c'est à peu près gros comme un Timbit. C'est comme une super balle rebondissante de
0: ouais.
6: caoutchouc. Je vous laisse la toucher autour de la table. Donc, c'est assez surprenant quand même ce qu'on peut trouver à l'intérieur d'un simple
0: mais
6: objet.
0: Mais pourquoi est-ce qu'on l'a fait comme ça, la balle de baseball, Éric?
6: Ben, c'est parce qu'on exploite justement une des propriétés de la laine. La laine, elle est très élastique. Mm-hmm. Alors, lorsque le bâton de baseball frappe la balle, la laine se compresse et reprend presque immédiatement sa forme en raison de son élasticité.
1: Parce que la laine est compressible.
0: Contrairement à l'eau. Bon lien.
6: Exactement.
0: Bon lien,
6: c'est qui permet de propulser la balle très loin, mais aussi qu'elle conserve sa forme très longtemps.
0: Ouais. Bon, ça veut dire que si on regarde, par exemple, au ralenti, là, mm-hmm. le moment où une balle de baseball va entrer en contact avec un bat
6: ouais.
0: de baseball, un bâton de baseball, excusez-moi, ouais. je t'arrête au Canada. On va la voir s'aplatir.
6: On va la voir se déformer, vraiment épouser la forme du bâton.
0: Mais
6: et
0: non.
6: Dès qu'elle repart dans l'autre direction, ben, elle va vraiment reprendre presque immédiatement sa forme. Là. C'est assez impressionnant au ralenti, ce phénomène.
0: Ouais.

0: Mais je pense que tout le monde, non, mais tout le monde est vraiment absolument surpris. Est-ce que c'est long à enrouler, ça? Ben, parce que bon, ça vous a pris du temps à la défaire, mais pour
1: long,
0: la faire.
1: Long à dérouler, oui. Pour enrouler, on a des machines. Donc là, on s'intéresse des fois comment est-ce qu'on peut fabriquer ce genre d'item. On a des machines qui vont permettre d'enrouler avec une certaine tension la laine autour de cette fameuse pastille. Et à la toute fin, malgré le fait, Mathieu, qu'on a des machines ultra sophistiquées un peu partout sur la planète, les coutures qui vont relier les deux morceaux de cuir qui cachent cette boule de laine, eh bien, elles sont faites à la main. 108 coutures doubles qui sont faites à la main pour faire les deux parties.
0: Il n'y a pas deux balles de baseball pareilles. Elles ont toutes un peu...
1: Ils ont toutes une petite personnalité, ouais. On pourrait dire. Là. Mais normalement, dans les ligues majeures de baseball, ben, toutes les dimensions sont respectées. Mais oui, il y a un petit enjeu à ce niveau-là où parfois, avec les coutures, selon le couturier et couturière, ça peut varier.
0: Hey, mais si vous voulez d'autres explications comme ça, Éric va faire de la rétro-ingénierie. Donc, vous avez des questions sur comment c'est fait. Vous voulez avoir connaître, ben d'ailleurs, avec les wow et les oh de ce qui était le cas avec la balle de baseball, ben n'hésitez pas à nous écrire à moteur@radio-canada.ca pour avoir ces réponses-là. Merci beaucoup, Nathalie Ouellet. Merci beaucoup, Stéphanie Jolicoeur. On est là lundi 19h. Soyez-y. Bye-bye. Bon week-end.
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7: Hey, en tout cas.
8: non, ça ne tombe pas. Et quand ça commence sur des rires, là, comme ça.
7: Hey, ça, je suis désolé
8: mais
7: pour les gens.
8: Je pourrais en parler. Je pourrais dire un petit mot.
7: Je suis désolé pour les gens à l'antenne qui
8: Ici,
7: ne
8: Jean
7: pourront jamais.
8: Lépine, oui. Là, à masse. Bon, je suis dans les imitations déjà. Parce que on doit. C'est vous l'animateur.
7: Mais non, mais là, allez-y, mon Dieu.
8: Prenez faut l'inclure, hein. Oui. On commence sur des rires.
7: Faut comprendre. Faut savoir une chose. Bon, allez-y.
8: Cet été, j'ai fait la rencontre. Ça, il s'appelle même. Il m'a désigné comme étant son nouvel ami.
7: Ah oui.
8: Nul autre que Jean-François Lépine, quand même. Shanghai, Pékin, oui. Mandarin. Et peut-être qu'il collabore à l'autre poste, mais bon.
7: Ouais.
8: Et je l'ai rencontré dans des circonstances évidemment malheureuses, mais qui ont eu
7: un dénouement. C'est intéressant pour
8: vous. Vous savez, on s'est retrouvé autour d'une table et là, puis là, s'il y avait évidemment, on peut pas épargner, hein, c'est-à-dire on peut pas oublier qu'il sort, qu'il est avec Mireille,
7: Dieu, quand même.
8: Qui n'écoute que Radio Canada et ça c'est très bien, Mireille. Mais moi j'avais Jean-François Lépine en bout de table. On était les deux boys de la table.
7: Ouais,
8: c'est plein de femmes.
7: Ouais.
8: Et ben, j'avais du plaisir à observer ça. Puis là, j'ai demandé, je dis, Jean-François, je vous le dis, je vous ai déjà imité. Pas si souvent, tu sais, c'est pas non plus le gars à qui tu penses. Dans un bye-bye version 2026.
7: Non, c'est clair que non, c'est clair.
8: Mais là, je l'avais à côté de moi, fait que le petit gars, moi, était très heureux. Et là, j'ai travaillé en Chine. Il prononce très bien. Et,
7: oui,
8: il dirige une table aussi. Mais il m'a pas bon vouloir, j'espère, là. Au restaurant, par exemple, maintenant, il était question que je partage un plat, le saumon.
7: Ouais.
8: Mais les assiettes arrivaient pas. Alors, il interpellait la jeune fille. Est-ce qu'on va avoir les assiettes? Mais comme il a un ton un peu sérieux, on dirait qu'il est Hell's Kitchen. Mais c'est pas du tout ça. Il est un homme affable.
7: Est-ce qu'on peut avoir les assiettes comme en Chine?
8: Oui, comme en Chine, eh bien. Là, il dit, parfois, je vois d'anciens présidents chinois à la télé. J'étais là quand j'étais reporter et c'est des gens que j'ai connus. Ça fait quand même... Et puis là, je vais poursuivre. Et là, vous me poursuivrez, la famille d'Aiglin, Lépine.
7: Ouais.
8: C'est rare qu'on entende dans une phrase... Là, je vois pas, je me trompe. Ils ont une fille qui en pince pour un Égyptien.
7: Ouais.
8: OK? Alors, elle habite en Égypte.
7: Ouais.
8: Et elle adore le jeu pyramide, mais ça, c'est une des plus mauvaises blagues.
7: Ouais.
8: Si Jean-François Lépine... Parce qu'on a parlé chien à la table. J'avais mon chien, évidemment, en terrasse. Ouais. C'était agréable. Il parle. Et bien sûr, chien en mandarin, on le dit comme ceci. Non, ça, il a pas dit ça. Là, j'ai pas mangé, fait qu'il faut que je focus plus.
7: Oui, oui. Alors...
8: Et là, on est en Égypte et tout ça. Ben oui, c'est ça. Ma fille adore les chiens aussi, avec son nouveau copain. Ben c'est ça. Le chien se promène, mais il rencontre des des chiens errants du désert du Sahara. C'est rare qu'on dit ça. J'ai oublié mon chien au parc à chiens. Ça, c'est correct.
7: Ouais. C'est des chiens errants.
8: Mais moi, je voyageais. Alors, Monsieur Lépine, j'ai rien. Mais je peux juste dire que la soirée s'est très bien terminée. Ça a fini. Comment ça finit une soirée comme ça?
7: Ben, c'est ça.
8: C'est que les filles s'en vont. Et, ben, il reste les épouses de l'un et de l'autre. Ouais. Donc, on était quatre. C'est évident que c'est la rue est fermée et piétonne. Alors, Jean-François Lépine, ben, il marche, mais c'est sûr qu'il marche les mains dans le dos. C'est
7: exact, enfin, exact,
8: tout
7: exact,
8: ça.
7: Exact, exact.
8: Et ça s'est fini dans une crèmerie populaire où il m'a payé une glace.
7: Oh,
8: le fameux Bill Boquet, pour les gens, ça vous intéresse parce qu'il ne faut pas être Montréalo centriste.
7: Exactement. Non, on peut acheter des
8: Il y a de la molle. Moi, j'ai choisi la molle.
7: Vous avez demandé une molle à Jean-François Lépine. Ah.
8: Mais pour les gens qui comprennent, ben, c'est un érudit, c'est un maniaque de tennis aussi.
7: Ah, c'est vrai, ça?
8: Ben oui.
7: Ah, mais vous étiez
8: il joue au tennis avec Paul Doucet, le comédien.
7: Paul Doucet.
8: Paul Doucet.
7: Paul Doucet. Le comédien Paul Doucet. Là, Paul
8: vous avez mis quelqu'un de.
7: Non, mais dans ma tête, c'était pas.
8: Paul Doucet qui a joué Jean Duceppe, vous savez. Et qui joue dans Monte Cristo.
7: Monte Cristo, la pièce de théâtre.
8: Oui.
7: Montée par Serge Denoncourt.
8: Mon frère. Vous savez qu'on s'appelle frère maintenant parce qu'il paraît que les gens disent qu'on se ressemble.
7: Ah mon Dieu, non, vous êtes beaucoup plus beau que Serge.
8: Oui,
7: ben mais c'est un temps que Serge était beaucoup plus beau que vous.
8: Je l'appelle mon frère. Je l'ai texté pour avoir des billets carrément cet été. Ça marche comme ça dans le showbiz.
7: Non, non, mais Serge est magnifique jeune homme.
8: Mais première semaine, Karim. Y avait-tu des sujets, là? Ça fait longtemps qu'on s'est vu. C'est qui l'invité?
7: Ben non, c'est ça. Alors, l'invité, ça va être au téléphone. C'est un jeune homme. Non, il n'est pas jeune. Mais il s'appelle François Latour. C'est un. Écoutez. Je voulais dire, c'est un agriculteur, pas tant que ça, c'est un collectionneur d'affaires agricoles.
8: Il c'est dans l'actualité, parce qu'il faut être dans l'actualité cette année-là.
7: C'est pensé, c'est ancré dans une actualité brûlante. Demain, il tentera de battre le record Guinness de la plus grande charrue agricole.
8: Ah, oui. Ah oui, la plus grande charrue. Il dispose de la machine la plus grande.
7: Oui, oui, oui. Mais vous allez tout entendre ça.
8: J'ai hâte d'entendre ça.
7: Mais Pierre, vous avez l'air en forme.
8: Très fort, très, très en forme.
7: Vous avez passé un bel été. Avez-vous travaillé cet été? Vous avez fait des voix pour Jean Coutu?
8: J'aime la question. Ça, c'est une belle technique. Tu mets la table. J'aime la question. Ben, j'ai travaillé jusqu'au 18 juillet parce que je me suis tapé. Non, c'est pas vrai. J'ai fait une collaboration avec le gala des Français à Juste pour rire. Voilà, c'est bizarre. C'est arrivé ça comme un cadeau, tu me diras.
7: Mais une collaboration de quel type? Là?
8: C'est-à-dire qu'il y a une comédienne, une animatrice, non, une humoriste française.
7: Oui, qui s'appelle comment?
8: Guylaine. Non, attendez.
7: Voyons. Ben, Blanche.
8: Madame Poupée OUX. Voyons, c'est quoi son nom?
7: Mon Dieu, que c'est gênant, ça.
8: Ben non, mais c'est pas facile.
7: Vous avez pas travaillé avec, toujours?
8: Oui, j'ai travaillé deux jours, en plus.
7: Ah.
8: Voyons.
7: Ouais, elle doit être
8: Élodie
7: bonne.
8: Élodie Pou. Alors là, elle a fait une tournée de 45 zéniths. Des zéniths, là-bas, c'est pas rien. C'est des salles de 1000-2000 personnes. Puis là, elle s'amenait, faut que je fasse ça en 15 secondes, de façon fictive, elle perdait, pour toucher l'héritage d'un vieil oncle du Québec mort, elle devait monter un gala hommage pour lui, donc comme des funérailles. Alors Kev Adams, un humoriste français, est venu. Puis moi, je faisais un peu le funerarium planner.
7: Ah oui? Alors,
8: on va être difficile de reprendre le collier.
7: Ouais, ouais. J'ai une liste de liners que ChatGPT m'a donné.
8: Ah,
7: alors, je vais y aller avec ma préférée. Et vous me direz ce que vous en pensez. Pour la météo, le soleil dominera la majeure partie du Québec aujourd'hui, notamment Montréal, Québec, Sherbrooke et Trois-Rivières. Enfin, une nouvelle qui ne demande ni négociation, ni sommet, ni communiqué de presse.
8: Ah, oh, mon Dieu,
7: vous écoutez la journée d'encore jeune, c'est première. Il y en avait d'autres.
8: Allusion aux tarifs, là, si je comprends bien.
7: Absolument. Il y avait aussi Ottawa et Washington seraient tout près d'une entente commerciale. Dominique Leblanc affirme que les deux pays sont très proches d'un accord, alors que la menace des tarifs américains plane toujours. Bref, après des mois de négociations, on serait rendu à l'étape où presque veut vraiment dire quelque chose.
8: Oh non, c'est pas bon.
7: À plusieurs reprises de me faire ce succès, mais regarde, il m'est arrivé avec
8: On a une école de l'humour, là. OK, dans le faubourg Ramlas, pas loin du site. Le 14 du Haut-Tagne.
9: On est rendu dans le quartier latin.
8: J'avais raison, c'est ça, je voulais dire.
9: C'est rendu dans le quartier latin?
8: Oui,
7: Parce qu'avant, c'était sur Saint-Laurent, dans la côte.
9: Non, sur. Non, de Lorimier.
7: Ah oui?
9: De Lorimier, Sherbrooke.
8: Ben oui, vous en savez un rayon, comme
9: un
8: on dit.
9: Un rayon.
8: Ah oui, là, parce qu'on est dans la famille, là.
7: Oui, absolument, absolument. Son épouse, qui est toujours un 12 sur 10, est toujours heureuse. Elle travaille. Pour Juste pour rire. Donc, c'est elle qui.
9: Mon L'école Dieu. De l'humour.
7: L'école de l'humour.
8: Coudonc, vous avez fait appel à ChatGPT.
7: Ben oui. Ben enfin, tout ça pour dire que je vais envoyer mon ordinateur et ChatGPT à l'école de l'humour et ils vont venir avec des bonnes blagues. J'en ai plusieurs autres. J'en ai lu quelques-unes en me disant. Touché. Je vais y aller avec. Au Moyen-Orient, Washington annonce les sanctions économiques les plus sévères jamais imposées à l'Iran, pendant que Téhéran promet une réponse dévastatrice. une ex-préceptrice. Je continuerai pas. On dirait qu'il veut perdre ma job, lui.
8: Ah oui, ben là, arrange-moi tout de suite.
7: Maudit ChatGPT. On va passer le retour du Vendredi Bonheur. Pierre Brassard, qui a décidé d'embarquer dans notre projet de

0: Oui.
1: Protéiforme.
0: Oui, protéiforme, reconstruction, revalorisation du plaisir.
1: Revalorisation, oui.
0: Et de la voix aussi.
2: De la voix, clairement, oui. Des cordes vocales. Revalorisation de l'actualité.
0: Il n'y a pas une autre petite comique à côté de moi.
2: Non, ce qu'on vous donne cette année, c'est une carte blanche.
0: Petite comique.
2: Non, on n'a pas
0: de... carte blanche.
2: C'est carte blanche.
0: Bien là, en plus, j'ai hâte d'entendre les extraits d'Olivier.
2: Ah bien, Olivier a tout débalancé sa chronique.
0: Je sais, pour...
2: C'est
0: vous
2: tout est nouveau.
0: La radio, là,
2: ouais.
0: Comme disait...
2: Paul Bertrand.
0: Wimming Way. Ouais. Non, mais je ne sais pas, je cherchais quelqu'un qui avait inventé le transistor, je ne trouvais personne. C'est une question d'habitude, c'est bien important. Faut être prudent.
2: Mais c'est pour ça que vous êtes toujours parmi nous.
0: Donc, c'est ça, solidité du vendredi, je ne parle pas de ma digestion.
3: Olivier, nickel, fête.
2: Ouais. Ça fait plaisir de vous retrouver, Pierre.
0: Pareillement.
2: Ouais, allez-y donc.
4: Oui, ben, j'ai plein de nouvelles de la pré-campagne électorale pour vous aujourd'hui. D'abord, Sonia Lebel, la trésorière du Québec, elle s'en va. Et les journalistes se demandent bien où elle va aboutir.
2: Ben oui.
5: Le prochain défi professionnel, est-ce que c'est fixé? Ou...
6: Non, pas du tout. Pas du tout. On va voir. Ce n'est pas fixé. Peut-être un chien.
4: La joute ou les mordus, Sébastien Bovet, Paul Larocque ou un Golden Retriever?
2: Ben, le Golden est intéressant.
4: Ça sera un choix difficile. Quoique, elle a de l'expérience au Conseil du Trésor, comme avec un chien, tu passes tes journées à dire non à quelqu'un qui te regarde avec des grands yeux. Son collègue Samuel Poulain, lui, reste et il a trouvé un nouvel argument pour dénoncer l'idée du PQ de faire un référendum.
7: Le référendum, c'est un tarif en soi, hein, parce que ça a un impact sur la volatilité des marchés, sur les ententes internationales, sur les carnets de commandes, sur la stabilité du Québec. Et le fait que le Parti québécois le repousse, là, moi, mes entreprises me disent ce matin, c'est pas une bonne nouvelle, parce que ça prolonge encore une fois l'incertitude. C'est un tarif en soi.
2: Exactement.
7: Alors, pour nous, le référendum, c'est un tarif pour les entreprises.
4: Donc, il y a de l'incertitude à cause des tarifs.
2: Ouais.
4: Il y a de l'incertitude à cause des référendums. Donc, un référendum est un tarif.
2: Exactement.
4: Il fallait y penser. La CAQ, Pierre perd quelques candidats. Oui, mais ils ont fait l'acquisition de Geneviève Peterson. Et là, je viens de voir, j'ai une notification sur mon téléphone.
0: Attention.
4: Olivier Primeau fera campagne pour la CAQ.
0: Hein?
4: Il va faire campagne, pas candidat.
0: Ah, il n'est pas candidat.
4: Il va faire campagne.
0: C'est parce qu'il y a de l'argent?
4: Oui. Ah. Et beaucoup d'abonnés. C'est ça, le nerf de la guerre de nos jours.
2: Ouais.
4: Donc, Mme Peterson, le choix de la CAQ pour Mme Peterson en a étonné quelques-uns, considérant ses positions passées sur le racisme systémique, entre autres. Mais il y a d'autres candidats aussi qui ont fait le grand écart pour se présenter en politique, dont Alison Turner, qui, elle, passe du NPD à la CAQ.
8: Quelles convictions actuelles vous permettent de vous reconnaître davantage dans la CAQ qu'au NPD, par exemple?
9: Oui, il n'y a pas d'NPD au Québec, dans un premier temps. Et la CAQ, je me vois dans les valeurs de la CAQ.
8: Lesquelles?
9: Principalement, l'importance de l'économie, l'importance de la protection de l'environnement.
4: J'aurais pas dit ça comme valeur numéro 2 pour la CAQ, mettons. Pas pire revirement, lundi, elle veut taxer les riches, puis mardi, elle veut asphalter un milieu humide pour construire une usine de batteries suédoise. Mais encore plus audacieux, Christian Solarek, lui, passe du Parti vert au Parti conservateur du Québec. Les journalistes lui en ont pas parlé à lui, alors il a fait une mise en scène sur Facebook.
10: Monsieur Christian Solarek, comment qu'un gars peut passer du Parti vert au Parti conservateur du Québec?
11: Bonjour, monsieur. Merci pour votre question. Je vais vous répondre, puis ça va être simple. En 2022, j'avais présenté pour le Parti vert du Québec dans Soulanges. Et tout récemment, en 2025, j'avais présenté pour le Parti vert du Canada au niveau fédéral. En faisant campagne, en rencontrant les gens, en faisant du porte-à-porte, on apprend des affaires. On apprend même des affaires sur nous-mêmes. Puis j'avais réalisé que vous n'êtes pas obligé de faire partie d'un Parti vert pour faire des choses pour l'environnement. Le Parti conservateur, il offre des bonnes solutions.
4: Oui, le PCQ veut protéger l'environnement aussi, genre protéger l'habitat naturel des VUS. Mais comme il dit, oui, en faisant du porte-à-porte, on apprend des affaires. Hein. J'ai l'impression d'ailleurs qu'il a appris que les gens de Soulanges étaient plus intéressés par les régates de Valleyfield que par le compostage. Le PCQ donc a accepté M. Solarek comme candidat, mais pas Lino Zambito, rendu célèbre par la commission Charbonneau qui a offert au Parti conservateur de se présenter. Et à Radio X, il a expliqué qu'il avait rencontré Éric Duhaime pour le convaincre de le prendre.
12: Ah, moi, je veux pas de cadeaux. Je vais y cogner une à une les portes. Je suis capable de m'entourer de jeunes via les réseaux sociaux.
2: Bingo.
12: Je veux impliquer les jeunes. Je veux que les jeunes se prennent en main.
2: Yep.
12: Moi, je veux rien. Je veux juste me présenter dans Blainville, puis je vais m'arranger. Puis je suis quasiment garanti, pas à 100%, mais je vais vous livrer le comté.
4: Ah, pas à 100% garanti.
13: Lui,
4: mais
13: il n'a pas de cadeau, lui.
4: Non, il n'a pas de cadeau.
13: Il en a eu en masse avant.
4: Tout ce qu'il a besoin, c'est une horde de jeunes TikTokers de Blainville qui trippent sur lui. Puis l'affaire est dans le sac. Malheureusement, le PCQ n'a pas voulu de lui. Après sa rencontre avec Duhaime, un des dirigeants du parti lui a téléphoné pour lui dire que ça ne fonctionnerait pas. Et M. Zambito pense qu'il y a peut-être un complot derrière ça.
12: Va peut-être me trouver tête enflée, là. Chris, le Parti conservateur du Québec, ils n'ont pas le loisir de dire non à Lino Zambito dans Blainville. Aucunement. Parce que c'est pas moi.
14: Moi, j'ai la certitude. Lino, j'ai la certitude que la décision ne vient pas d'Éric.
12: Bon, tu es en train de me dire qu'Éric, c'est une marionnette, c'est ça?
14: Ben écoute, je veux pas utiliser cette terme-là.
12: Non, mais moi, j'ai pas peur de le dire, là.
4: Oui, une marionnette, Éric Duhaime, ça a l'air qu'il y a une petite corde dans le dos, puis quand tu tires dessus, il dit « mon char, mon choix, mon char, mon choix ». Mais il a pas fait la cote du PCQ, comme on dit, Lino Zambito, ce qui est quand même un bel exploit. Ouais. Le PQ, lui, a mis la main sur un candidat qui en a surpris plusieurs, François Gariépy, celui que François Legault appelait « Monsieur Radio X » pendant les points de presse, pendant la pandémie, celui que ses collègues appelaient « Gary ». Maintenant, c'est à Radio X, justement, que ça a été annoncé par Jean-Christophe Ouellette.
15: Et là, on a un collègue qui, depuis ce matin, est votre, je vous l'apprends, est votre ex-collègue qui va se présenter dans la côte de Beaupré sous la bannière du Parti québécois. Et son nom est François Gariépy.
13: Ben oh!
15: On c'est vrai, ça? Oui, c'est vrai.
16: Gary, il se présente pour le Parti québécois.
15: Pat est...
16: Non, mais qu'est-ce qu'il fait? Là, non, mais je l'aime, là, mais je...
4: Je l'aime, là, mais je... C'est vraiment pas mal la réaction de tous les animateurs de Radio X. Je l'aime, Gary, mais là, je... Paul Saint-Pierre Plamondon, lui, il l'a présenté comme une candidature de la droite économique, François Gariépy. Son ancien collègue Doom Dumas, en entrevue au FM 93, n'est pas d'accord.
17: PSPP essaie de se la jouer centre-droit. Gary avait beau être à Radio X, c'est pas un gars de centre-droit, honnêtement, là, je le connais assez pour ça. Puis si tu regardes les autres candidats du PQ, trouvez-moi des gens de droite.
4: Oui, c'est sûr que pour eux, hein, tout ce qui n'est pas Margaret Thatcher est de gauche. Mais c'est vrai que M. Gariépy est avant tout un gars qui parle de musique, de vélo aussi. Sinon, son job, c'est d'aller dans les points de presse, de rapporter des clips, de les faire écouter à ses collègues qui s'indignaient, un peu comme moi ici. Radio X est vraiment rendu une pépinière pour la politique québécoise. Éric Duhaime, c'est un ancien animateur de Radio X, Doom Dumas aussi. Il se présente aussi les chroniqueurs Renaud Labrecque, Patrick Paquette et Jonathan Poulin. Mais ici, ce qui est différent, c'est qu'il va au PQ et ça a un petit peu choqué son ancien collègue Max Lacan quand on lui a appris cette nouvelle.
18: On ne le savait pas au moment où on est entré en onde. La seule affaire qu'il me dit, c'est hey, « j'ai un scoop pour vous autres, j'ai un gros scoop, mais je peux pas vous le dire. Vous allez capoter, ça concerne quelqu'un de la station. Blablabli, blou-blou. » J'étais comme « bon. »
13: Blablabli.
18: Quelqu'un qui est pédophile. On a un pédophile dans la station, on va dévoiler son identité live, puis il va sortir avec limonade. Non, mais je sais pas, tu sais pas à quoi t'attendre quand quelqu'un dit ça. Puis il nous sort que Gary... est passé du côté obscur des péquistes vers le bleu. Le choix de la confiance, c'est ce qu'il a fait.
4: C'est pas clair ce qui est le plus...
13: Non, c'est...
4: plus négatif entre le PQ ou la pédophilie. Mais donc, le choix de confiance, de la confiance, dit-il, parce que oui, selon Québec 125, il a 99 % de chances d'être élu.
13: C'est vrai, ça?
4: Dans sa circonscription. Oui, comme Doom Dumas aussi, des bonnes chances d'être élu, ça risque...
13: Au Parti conservateur du Québec?
4: Oui, on va peut-être avoir deux anciennes Radio X à l'Assemblée nationale. J'ai déjà hâte.
13: Ben oui, mon Dieu, c'est du gratis, ça, comme on dit.
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13: Vous savez de quoi on parle pas assez souvent dans la vie?
17: De
13: record Guinness, Pierre Brassard.
17: Oui.
13: Et on va aller parler à quelqu'un qui en détient déjà, mais qui va essayer d'en battre un autre. On s'en va en Ontario, à Saint-Albert, plus précisément, où nous attend au bout du fil François Latour, qui demain va tenter de s'inscrire au livre record Guinness dans la catégorie, entendez-moi bien, plus grande charrue agricole. Je vois vos yeux ouvrir, Pierre. Monsieur Latour, bonjour.
20: Oui, bonjour.
13: C'est très content
20: bonjour,
13: de vous parler.
20: Oui.
13: Très content. J'espère que vous nous entendez bien. Écoutez, vous allez essayer demain de battre un record pour entrer dans le livre des records Guinness, mais des charrues agricoles. Là, j'ai besoin et on a tous besoin d'explications. Monsieur Latour, qu'est-ce qu'une charrue agricole?
20: Une charrue. C'est les agriculteurs qui labouraient, qui tournaient la terre. Fait que les charrues, ça fait des années que c'est inventé. Fait que moi, j'ai fabriqué une charrue cet hiver pour battre un record Guinness de l'Ouest canadien de 66 oreilles ou blades.
13: Ouais.
20: Puis moi, ma charrue,

0: que mon chien avec demain, il va avoir 83 blades.
1: Donc là, vous allez faire avancer 80. Puis là, c'est des, on parle de charrues antiques, dans la mesure où c'est pas des charrues qu'on utilise ou qu'on voit encore dans les champs, là.
0: Non, non, c'est des charrues antiques. Toutes des charrues, deux versoirs, deux oreilles.
1: Ouais.
0: J'en ai 40 attachées après un beam de scie. Puis on va faire tirer ça par des tracteurs modernes pour 250 pieds, 200 pieds.
1: Écoutez-moi bien, là. Là, j'ai une question, là. Déjà, trouver une charrue antique, c'est de la job. En trouver 40, on fait comment?
0: Je suis collectionneur moi-même. Puis j'en ai une coupe. Puis je connais beaucoup de monde qui font des compétitions de labo.
1: Ouais.
0: Qui m'ont prêté leur charrue pour le record Guinness. J'ai trouvé 40 charrues. Ça n'a pas été si dur que ça.
1: Écoutez, ouais. Là, vous allez attacher ces charrues-là sur combien de pieds de large?
0: Toutes les charrues, ils labourent un pied de large. Fait qu'on va labourer 80 pieds de large. Mais le beam où est-ce que les charrues sont attachées, le beam a 327 pieds de long.
1: OK, là, écoutez-moi bien. Si vous réussissez à battre le record demain, d'ailleurs, j'invite les gens à aller vous voir. On peut trouver évidemment l'emplacement exact sur les réseaux sociaux, là, sur Facebook, je l'ai trouvé, mais c'est à Saint-Albert exactement. Là. Mais si vous réussissez à battre le record, est-ce que vous venez pas de révolutionner la façon de labourer les champs? Vous allez pouvoir vous promener avec votre charrue de 80 pieds à travers les différents champs au Québec puis au Canada?
0: Non, ça se fait pas de vendre, c'est trop gros pour le mouvrir, là. Non.
2: Mais justement, j'ai une question. Ouais. Quand j'ai connu Pierre Brassard, elle s'est propulsée comment, ça?
1: Les trois tracteurs.
2: Ah, OK, il y a des tracteurs.
1: Vous avez pas écouté?
2: Oui.
1: Oui, non, mais pas tant. Mais ces trois tracteurs-là, c'est des tracteurs, je dirais, qui doivent être faits assez solides, parce que c'est pas un tracteur normal, là, tirer 40 charrues.
0: Non, mais... Oui, bien, quand j'ai commencé ça, je pensais prendre des vieux tracteurs antiques.
1: Ben là.
0: Pour tirer ça. Mais les vieux tracteurs antiques, ne sont pas coordonnés ensemble. Ils n'avançaient pas à la même vitesse. Fait que là, j'ai changé avec des tracteurs modernes qui ont le GPS, qui vont avancer à la même vitesse, 1000 à l'heure. Puis ils vont s'en aller droit à cause de GPS et tout. Faut
1: qu'il
0: s'en aille droit.
1: OK. Et là, je vais vous poser une autre question qui est somme toute assez simple. Pourquoi ce record-là? Parce que, tu sais, il y en a des plus faciles. Il y a ceux-là qui se laissent pousser les ongles pendant longtemps. Fait que, tu sais, dans ce temps-là, vous n'avez pas besoin de faire grand-chose. Il me semble que ce record-là, c'est un compliqué là, à accomplir.
0: Ben non, je suis un collectionneur d'antiques. Je travaille avec l'antiquité.
1: C'est comme naturel pour vous, dans le fond.
0: Ça fait 5 ans qu'on travaille pour ça.
1: Ouais. D'ailleurs, je voyais que vous détenez un autre record Guinness, celui des moulins à battre. Et là, quand on décide là, de... Bon, moulins à battre, là, allez voir sur Wikipédia, vous allez voir c'est quoi un moulin à battre. Là. Vous l'avez gagné en 2015, vous l'avez perdu l'année d'après. Après ça, vous êtes allé le rechercher en 2019. Il y a une grosse compétition de moulins à battre. Là. Mais ce que je veux savoir, c'est... quand on veut battre un record Guinness, est-ce qu'il faut appeler le livre du record Guinness pour inviter les personnes à venir vérifier que tout est correct?
0: Oui, il faut le contact. C'est London, en Angleterre.
1: Okay.
0: Avec eux qu'on fait contact par email, par Internet, par téléphone. Puis les autres records, c'était quelqu'un de New York aux États-Unis qui venait représenter. Mais cette année, on est chanceux. La madame, elle vient de Montréal.
1: Ah bon?
0: Pour représenter l'officiel du record Guinness.
1: Ben écoutez, ça veut dire... Là, je regarde, la température est bonne. Je pense que ça va...
0: Chanceux.
1: Ça devrait être correct. Ça veut dire que quand on va acheter notre livre l'année prochaine, il va avoir votre nom.
0: C'est pas sûr que c'est... Parce qu'il y a 40 000 records Guinness.
1: Ah ouais, ils font pas toute la cote. Hein?
0: Puis c'est mondial.
1: Ouais.
0: Peut-être qu'on a 5% des chances d'être dans le livre.
1: Ben écoutez, on se croise les doigts. On vous souhaite la meilleure des chances, François Latour. Merci d'avoir pris le temps de nous répondre. Et puis, ben, si les gens veulent aller voir ce record-là, ça va être en Ontario. Évidemment, c'est à Saint-Albert. C'est pas très loin du Québec, d'ailleurs. Alors, la meilleure des chances, François Latour. Et ben écoutez, on se reparle peut-être après, quand ce sera réalisé.
0: Ben, ça me fait plaisir.
1: Merci beaucoup.
0: Oui.
1: Au revoir.
0: Merci.
3: Je veux écouter l'hymne national.
1: OK.
3: Ben oui, c'est le fameux segment hymne national.
1: Ben ça, mon Dieu, c'est de plus en plus niché, cette émission-là. Oui,
3: parce que ce qui a beaucoup fait réagir hier, c'est l'idée du Parti conservateur d'avoir un hymne national québécois. C'est dans leur programme. Et là, Mario Dumont en a parlé à Éric Duhaime à LCN.
4: Un hymne national, là, c'est pas le genre de symbole que vos supporters sur leurs réseaux sociaux appellent ça des affaires de nationaleux, inutiles, perte de temps.
1: Okay.
4: On a perdu la communication. M. Duhaime ne semble pas entendre la question.
3: Oui, petit problème. Bon, il est finalement revenu et M. Dumont lui a reposé sa question. M. Duhaime n'a pas plus donné de réponse sur ses partisans crinqués et agressifs. Par contre, tout ça a été une belle occasion pour les médias, de ne pas savoir si on dit un ou une hymne national, mais surtout d'imaginer ce que ce serait un hymne national québécois et de faire du karaoké. J'en ai sorti quelques exemples.
5: Nous autres, on a proposé loco-locas.
6: Québec!
7: Le camp du pays du Québec!
8: Est-ce qu'on ranimera celui de Raoul Duguay?
9: Pour mon pays de cire pathétique.
10: Les cowboys, c'est la porte de sortie facile.
11: Ton arrière-arrière-grand-père.
12: Alléluia de Leonard Cohen.
13: On pourrait prendre Sébastien là, dans Jeune de poitrine.
14: Sébastien. C'est au Québec site de Jérôme 50.
15: Robert Charlebois.
16: You're a frog, I'm a frog, kiss me.
14: Ouais. Ben, c'est Jean du pays. Ça sera bon, ça aussi.
17: Jean du pays.
14: Parce qu'imagine, on ferait Jean du pays.
17: Oh, ouais, mais là, c'est
18: le vigno.
17: Jean du pays.
14: Ben, ça va être ça.
3: Ça va être ça, effectivement. Donc, Pierre, je pense que vous pourriez imiter Gilles Vigneault. C'est un peu pour ça que j'ai fait ça.
19: Ah ben, ça me fait plaisir. Bon. Être libre, c'est savoir choisir ses scènes.
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2: Ah! Mais si, plusieurs adresses, j'imagine. Ben, bienvenue à Ridicule. Qu'est-ce que c'est, Ridicule? Ben, j'espère qu'il va y avoir des rires, des débats. C'est un lieu d'échange, d'opinions et de respect. Hein?
1: Oui.
2: Ben, mais parfois, ça pourrait être une plateforme de vente de marchandises en ligne, comme Marketplace.
1: Ouais.
2: À vendre. 12 $, un kit d'assemblage de chroniques. Oui, un kit d'assemblage de chroniques, un outil précieux pour remettre en ordre les propos de son vis-à-vis. Demandez Annie Desrochers. Raison de la vente, il ne servira plus car le chroniqueur Richard Bergeron ne l'a pas suivi à son émission du week-end. Alors, c'est ça, les amis. Je le disais, Ridicule. Ridicule, c'est un lieu d'échange. Mais d'abord, Jean-Philippe, Olivier, content de votre première semaine?
1: Mais oui, on est plus en dans l'actualité.
2: Voilà, c'est dit. Comme je vous dis, un lieu d'échange. Beaucoup d'animateurs, guys, vous êtes d'accord avec moi, on semblait gêné de parler de rentrée en début de semaine, alors que les gens sont encore un peu, des fois, vacances. Émilie Perrault le dit à votre micro, mais quand même, pas tard, hein, mais bon, vacances ou pas.
1: Mm-hmm.
2: Le quotidien nous rattrape, alors assez vite, comme la gestion de nos ordures ménagères, ça m'a interpellé cette semaine, c'est l'heure de Actuali Quiz! Je vous pose des questions.
1: Oui.
2: OK. Ah, mais là, c'est bonne franquette.
1: OK.
2: Pas de buzzer.
1: OK.
2: Le plus vite à répondre. Pas de témoin. Pas de témoin. Exactement comme lors de ma dernière comparution au palais de justice. On a réglé ça hors cours. Alors, la question. Ordure ménagère. Comment on sait que c'est le jour des encombrants dans une ruelle de Montréal?
3: Ah, mon Dieu. On demande à notre épouse.
2: Ah, oui, on peut. J'ai des choix. A, c'est indiqué sur une affiche que c'est le premier et le troisième mardi de chaque mois.
1: Mm-hmm.
2: Ou B, Mathieu Bock-Côté rôde dans la ruelle.
1: Franchement.
2: Ah, vous savez que, d'ailleurs, parlant de Mathieu Bock-Côté, il a parlé des Bleus Poudres et de Rock et Belles Oreilles à la télé française cet été.
3: C'est
2: Olivier,
3: vrai?
2: Hein?
3: Oui, sur CNews, il s'ennuie de l'humour corrosif bête et méchant.
2: Ah oui?
3: Il dit les Bleus Poudres, RBO, tout
1: ça. Mais nous, on fait quoi?
2: Ben oui.
1: Des cotons?
2: Ben oui, des cotons. Mais Olivier m'a envoyé cet extrait en messagerie privée là, sur Instagram, le lien vidéo.
1: Mm-hmm.
2: Et aussi, il m'a envoyé ses codes d'accès à Prime Vidéo pour que je puisse finir enfin Vitrerie Joyale. Ben oui, c'est tu plate, là, je veux dire, avec Martin Matt, là. C'est parce que je m'étais endormi pendant la scène d'accident du frère de Martin.
1: Oh!
2: Ah, et moi, il est ralenti, là. Cinéma d'été, les amis. J'espère que vous êtes allés voir le dernier Toy Story. Vous êtes des pères de famille.
1: Oui,
2: là.
1: Oui.
2: C'était Toy Story 5.
1: Oui,
2: là.
1: Oui, oui, oui.
2: Bon, Olivier, vos ados, je les ai vus, là, condo, sont votre appartement, mais non, votre maison. c'est des ados trop grands, ça, je peux comprendre. Mais Jean-Philippe...
1: Moi, je suis allé voir.
2: Puis...
1: C'est dégueulasse.
2: Ah oui,
1: c'est
2: le pire des cinq.
1: C'est le pire des cinq.
2: Ah ben moi, je vais vous dire une chose. Quand j'ai vu Masbou, Patrick Masbourian, bonsoir, bonsoir, avec ses nouvelles lunettes, je me suis dit, tiens... Pixar Animation Studio a trouvé son nouveau personnage pour la prochaine histoire de jouets. 6, on va l'appeler Lunette. Bon, là, je sais que c'est un gage. Mais oui, c'est parce qu'il y a des nouvelles lunettes. Oui. C'est très, très visuel, oui, oui. Mais j'ai pas de regret là-dessus. Hein. Discussion de boys. Je vais vous demander, est-ce que la chose que vous regrettez le moins de votre été 2020, c'est une vraie question, là.
3: Moi, c'est ma chaise hamac que j'ai achetée chez Canadian Tire. J'ai passé l'été là-dessus. Ça, c'est confortable.
2: Pas besoin de voyager, presque pas. Et vous, Jean-Philippe?
1: Mon Dieu, un été de vacances et de vélo.
2: On se retrouve. Ouais, mais moi, c'est d'avoir porté des crocs.
3: Ah oui?
2: Aucun regret. Hey, mais je suis bien. Là. Personne
3: pour
2: ne
3: vrai?
2: J'en ai en ce moment, là, puis c'est très visuel, mais c'est pas grave.
1: Ah mon Dieu, ils sont blancs.
2: C'est blanc.
1: Ah, dégueulasse.
2: Oui, mais personne ne me juge dans le Myland. Tout le monde a un look. Hein? Alors, oui, c'est certain sais. Que. Moi, là, c'est sérieux, j'ai pensé à ça cette semaine. Si Dieu me prête vie, là, je vais finir en triporteur dans le Myland. Ça ne me dérangerait pas la bave chaïeule en réclamant un cortado pendant ce temps-là. Ben, justement, parlant de café, là, c'est pas ça qui va nous ramener le seul Tim Horton des îles de la Madeleine qui va fermer. Par manque de main-d'œuvre à Cap-Homme, ça m'a mis en. C'est pas vrai qu'il n'y en a pas de main-d'œuvre, là. Prenez la moitié des recherchistes de Pénélope, envoyez sur un vol d'Olysée Pascan des îles, puis ils vont assurer la relève. Puis pourquoi pas vous deux, Olivier? Vous êtes debout de bonheur, je vous vois au service à l'auto, puis vous, Jean-Philippe, là, vous seriez prêt, là, je veux dire, pour présenter des bains chez Tim, là, au nombre de collaborateurs que vous avez passé à bonsoir. En terminant sincèrement, trois choses que vous voulez faire avant de mourir, dites-le, il vous reste 15 secondes. Oui, allez-y, trois choses.
1: Ah, mon Dieu.
2: Ben voilà, bon week-end. 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
1: Vous avez commencé, vous aviez quel âge?
2: 44.
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21: Bonjour, ici Nathan Lelièvre. Les tarifs américains de 50% sont officiellement entrés en vigueur. Le premier ministre Mark Carney a suspendu les négociations. Il reproche aux États-Unis des changements de dernière minute inéquitables et non rentables. Le représentant américain au commerce, Jamieson Greer, juge pour sa part que le Canada bénéficie de l'accès le plus favorable au marché américain de tous les pays du monde. Il accuse aussi la partie canadienne d'être revenue sur ses engagements. Les droits de douane touchent une série de produits canadiens totalisant 28 milliards de dollars. Le premier ministre Mark Carney a déjà prévenu que le Canada répliquera avec des tarifs équivalents au dollar près. Malgré tout, le professeur titulaire en droit international économique à l'Université Laval, Richard Ouellet, estime que le Canada a encore beaucoup de cartes dans son jeu.
22: Ils ne peuvent pas se passer d'un paquet d'intrants, hein, les ressources naturelles, les minéraux critiques, l'énergie, l'électricité, le pétrole, l'acier, l'aluminium, le bois... la potasse de la Saskatchewan, tout le secteur aérospatial qui est notamment développé à Montréal, ils ont grand besoin de nous. Alors, malgré ce que Donald Trump peut dire, là, on n'a pas besoin de rien de ce que le Canada a à vendre, c'est archi faux. Ils ont besoin de nous et s'ils veulent que America soit first et America reste devant la Chine, ben, ils vont devoir collaborer avec leurs voisins.
21: Le gouvernement doit annoncer dans les prochains jours des mesures pour soutenir les travailleurs et les entreprises. Les premiers ministres des provinces ont donc réagi à l'échec des négociations. De l'Ontario, Doug Ford a offert son soutien total à une réponse ferme du Canada. Son homologue albertaine, Danielle Smith, s'est dite profondément déçue. David Eby de la Colombie-Britannique a déclaré que la politesse des Canadiens ne devait pas être confondue avec de la faiblesse. La première ministre du Québec, Christine Fréchette, n'a pas encore commenté. Une première réaction est également venue du milieu des affaires, celle de la présidente de la Chambre de commerce du Canada, Candice Ling. Elle estime que la situation sera insoutenable et qu'elle menace la survie des entreprises canadiennes, en plus de coûter cher à la population américaine. La Coupe du monde de soccer a attiré beaucoup moins de touristes que promis au Canada, selon ce qu'ont appris nos collègues de l'émission Enquête. Ottawa et la FIFA comptaient sur l'arrivée d'un million de visiteurs au pays. Mais en réalité, le bilan provisoire est loin du compte, selon les chiffres de l'Agence des services frontaliers. Environ 27 000 voyageurs internationaux supplémentaires sont arrivés au pays au moment de la Coupe du monde et rien ne permet de confirmer qu'ils ont assisté aux événements. Il faudra attendre au printemps 2027 pour connaître les chiffres réels. À environ une semaine du déclenchement d'une campagne électorale provinciale, le chef du Parti libéral du Québec, Charles Milliard, s'est arrêté à Lévis pour présenter des mesures économiques. Il a promis hier de mettre fin au principe du plus bas soumissionnaire et de prioriser

0: favoriser les entreprises québécoises dans les contrats publics. Selon Charles Milliard, de telles mesures permettraient aux entrepreneurs de braver les incertitudes actuelles.
1: Si le gouvernement du Québec, l'État québécois, avec ses sociétés d'État, ses organismes publics, parapublics, devient un meilleur client, on va générer davantage d'achats locaux au Québec. Et ces mesures-là, elles sont très concrètes. Je comprends que ce sont des mesures qui peuvent sembler un peu arides, mais je pense que les gens qui nous écoutent comprennent jusqu'à quel point ça va influencer le portefeuille des entrepreneurs au Québec. Le gouvernement de la Coalition Avenir Québec a tenté de se rapprocher des entreprises et de proposer des mesures de cette sorte-là, mais ça n'a pas fonctionné.
0: Selon les libéraux, le gouvernement du Québec a octroyé 32 milliards de dollars en contrats publics en 2024. Le principal groupe militant pour la séparation de l'Alberta du Canada a déposé un projet de constitution en vue d'une éventuelle indépendance de la province. Cette ébauche d'une cinquantaine de pages est décrite comme un document de discussion constitutionnelle. Les précisions de Laurence Tachereau.
2: Le texte met de l'avant les libertés individuelles, mais avec une saveur qui rappelle nos voisins du Sud, estime le politologue au campus Saint-Jean, Frédéric Boilly.
3: C'est le genre de proposition qui laisse entendre qu'on a les yeux tournés davantage vers les États-Unis pour essayer de trouver de l'inspiration.
2: Le texte propose, par exemple, la consécration du droit de porter une arme ouvertement, sans aucun permis, et le droit absolu de refuser un traitement médical. Il suggère aussi de créer un quatrième pouvoir, une direction de surveillance qui utiliserait des jurys citoyens pour enquêter sur les élus. Une idée qui séduit Mitch Sylvestre, le leader de l'Alberta Prosperity Project, le groupe à l'origine du document.
4: I'm all about the people making the rules. I'm all about defanging government.
2: La publication qui se veut le début d'une discussion sur la vision d'une Alberta indépendante divise au sein même des séparatistes.
4: The Americans, when they started their constitution 250 years ago,
2: mais ces divisions sont normales, selon Mitch Sylvestre, qui rappelle que la constitution américaine s'est aussi écrite dans le débat.
5: The vision of the Wild West on steroids.
2: L'ancien député albertain et opposant à l'indépendance, Thomas Lukosik, dénonce une vision qui s'apparente, selon lui, à un Far West sous stéroïdes, où les droits des minorités et de la communauté francophone seraient ignorés. Ici Laurence Tachereau, Radio-Canada, Calgary.
0: Et en terminant, la Victoire de Montréal a perdu sa réplique de la Coupe Walter lors de son transport vers l'Alberta. Le trophée a été expédié par conteneur, mais n'est jamais arrivé à destination. Contrairement à la Ligue nationale de hockey et à sa Coupe Stanley, la Ligue féminine ne dispose pas d'une personne mandatée pour accompagner la Coupe lors de ses déplacements. Comme le trophée original, cette réplique en argent est conçue par Tiffany & Co. Elle pèse environ 16 kg. Voilà, nous vous avons présenté les informations de Radio-Canada. 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Merci beaucoup d'être à l'écoute. Excellente journée sur les ondes d'ici Première.
6: Cinéma en tête, épisode 5, nos artisans à Hollywood et en France.
7: Et je me souviens encore du moment où je suis embarqué dans l'avion. Mon agente qui m'appelle, Patty Denis, ils viennent de nous appeler. C'est toi qui vas faire. Félicitations, tu vas faire ton premier film de 50 millions. J'ai choqué.
8: Hollywood est encore moins planifié, qui est en fait le résultat du succès de M. Lazare et de sa nomination aux Oscars.
9: Pour servir cette affaire-là, là, pour servir l'histoire, pour servir le tout. Si on a des récompenses, tant mieux, on a des récompenses. Mais moi, j'ai un grand, grand sentiment de devoir accompli. Hein. Qu'on me donne des récompenses ou non, je suis heureux.
6: Alors voilà, vous avez entendu les voix de Denis Villeneuve, de Philippe Falardeau et de Jean-Marc Vallée sur une musique de la bande originale du film Dallas Buyers Club, dont on va très certainement parler un petit peu plus tard. C'est le cinquième et dernier épisode de cette série sur le cinéma, on va dire canadien, le cinéma de chez nous. Un panorama subjectif, parce que honnêtement, faire l'histoire du cinéma canadien depuis 1895 en 5 épisodes d'une heure, ce serait assez ambitieux de notre part. Alors on a choisi des gens passionnés qui ont choisi des sujets dont ils avaient envie de parler. Pour ce 5e épisode, j'ai avec moi autour de la table Manon Dumais, journaliste cinéma à la presse. Manon, bonjour, bienvenue.
10: Bonjour.
6: Marc Cassivi, qui est chroniqueur et amateur fini de cinéma à la presse également.
10: Bonjour Stéphane.
6: Merci d'être là. Et François Lemier qui est avec nous pour presque toutes les émissions, à qui j'ai donné le mandat de s'intéresser beaucoup à la

0: musique du cinéma.
1: Je suis un homme heureux et comblé juste d'entendre mes collègues parler de cinéma puis de faire ces discussions-là qu'on aurait de toute façon autour d'une table et d'une bouteille de vin. Mais là, on l'a avec vous, c'est encore mieux.
2: Allô, on boit de l'eau.
0: Un peu ce qu'on a.

0: Direct, on a des gens vraiment passionnés, Denis Desjardins, cinéaste, qui est là et tout et tout. Alors, on va y aller tout de suite parce qu'il y a vraiment beaucoup de choses à dire. On va commencer par les Canadiens à Hollywood.
1: You were pretty sure of yourself, ain't you, Virgil? Virgil, that's a funny name. What do they call you up there?
2: They call me Mr. Tibbs.
1: Mr. Tibbs! Well, Mr. Wood, take Mr. Tibbs, take him down to the depot, and I mean boy like now!
0: C'est Marc Cassivi qui s'est intéressé aux Canadiens à Hollywood, dont on vient d'entendre un extrait du film Dans la chaleur de la nuit, un célèbre extrait entre Sidney Poitier et Rod Steiger. Je sais que vous aviez envie, Marc, de commencer avec la Mésopotamie du cinéma.
3: C'est ça. J'allais venir à Norman Jewison, donc cet extrait de In the Heat of the Night qui avait gagné l'Oscar du meilleur film quand même. Un Canadien qui remporte l'Oscar du meilleur film, ça s'était pas vu avant ça. Mais je retourne dans le temps et je vous parle ça avec Max Sennett. On parle du début du 20e siècle, 1910-1911. Max Sennett, qui est né en Estrie à Richmond et qui, à l'adolescence, est parti en Nouvelle-Angleterre et s'est retrouvé à New York. Et de son nom, Michael Sinnott, est devenu Max Sennett aux États-Unis.
0: Et Max Sennett, c'est les groupes de policiers incompétents.
3: Oui, c'est Keystone Cops.
0: Les Keystone Cops.
3: C'est ça, ça faisait un peu Benny Hill là, de ce
0: oui,
3: type-là.
0: Oui, c'est
3: vraiment le roi du burlesque, en fait, Max Sennett.
0: Oui, on est un peu dans la plure de banane, puis la tarte à la crème.
3: La tarte à la crème, c'est sa signature à Max Sennett. Il a participé, lui, c'est vraiment un producteur très, très influent. C'est peut-être le plus hollywoodien de tous les cinéastes canadiens, en fait, à tel point qu'il y a un moment, il a décidé de faire un projet résidentiel dans les années 20 à Hollywood et il a acheté la butte où, aujourd'hui encore, on voit les lettres Hollywood.
0: C'est vrai.
3: Et au départ, ça s'appelait Hollywoodland dans les années 20. Vous avez vu ça souvent?
0: Oui.
3: Le Land est sorti. En fait, c'était un projet immobilier résidentiel qui est tombé avec la crise de 1929. C'est quelqu'un de très influent, qui avait de l'argent, qui faisait de la production, de la réalisation, du jeu, de la scénarisation. Il a participé à quelques 4000 films.
0: C'est un petit gars de l'Estrie.
3: C'est un petit gars de l'Estrie qui a lancé Charlie Chaplin.
0: Mais c'est pas rien.
3: C'est quand
0: déjà
3: même...
0: Ça, en soi, c'est déjà pas mal.
3: Au cinéma est pas mal. Oui,
0: c'est déjà ça, pas mal. Alors, on fait un gros bond dans le temps, puis on revient à Norman Jewison, qui est un réalisateur important parce que multiforme. Il a touché à tous les genres et, je regardais sa filmographie, excellente moyenne au bâton.
3: Ah oui, absolument. Nommé aux Oscars en trois décennies, il y a In the Heat of the Night dans les années 60, après ça, Fiddler on the Roof dans les années 70, Moonstruck, donc meilleur réalisation, un finaliste aux Oscars pendant trois décennies, il faut le faire quand même. Jewison qui a été nommé 7 fois, lui, par l'Académie des Oscars. Comme je le disais, il a remporté l'Oscar du meilleur film pour In the Heat of the Night, c'était en 67. Il avait toujours aussi un pied au Canada. Dans les années 80, il a fait Agnes of God, je ne sais pas si vous vous souvenez de ça.
0: Oui, avec très bien, très bien. Tourné ici à Montréal.
3: Oui, tourné à Montréal, notamment à Sainte-Anne-de-Bellevue, à l'hôpital où travaillait ma mère.
4: Et, on la voit d'ailleurs.
3: On la voit pas, mais on voit sur l'affiche. Et à Toronto aussi, dans les années 90, ça avait fait The Hurricane avec Denzel Washington. Il y avait eu toute une espèce de campagne. Il avait été nommé aux Oscars. Je me souviens, j'avais fait des entrevues avec lui, avec Norman Jewison à l'époque. Il avait remporté le Irving Thalberg Award aussi aux Oscars. Donc, a marqué, évidemment, Hollywood ces années-là.
0: Juste mentionner une chose que j'ai oubliée, c'est qu'Hélène Faradji va être avec nous également. Mais vu qu'elle n'est pas encore arrivée, j'ai oublié de la nommer, mais elle va être avec nous tout à l'heure. D'ailleurs, elle arrive. Elle va s'installer en régie et elle va nous parler, oui, des performances de nos artisans canadiens, mais à l'extérieur du Canada et des États-Unis, donc beaucoup en France.
3: Mm-hmm.
0: Parlons d'Yves Simonneau et de Christian Duguay maintenant. Yves Simonneau qui a fait une carrière à Hollywood, mais vraiment une carrière. Il a tourné beaucoup pour la télé, il a fait plein de choses.
3: Oui.
0: Il a gagné sa vie là-bas pendant assez longtemps.
3: Oui, réalisateur chevronné qui évidemment faisait aussi carrière au Québec, qui a fait des projets en France et qui, à Hollywood, s'est installé. Bon, je parlais de Christian Duguay parce qu'ils sont arrivés à peu près en même temps à Hollywood, des années 90, fin des années 80. Duguay qui a fait plus des projets à petit budget, disons, des fois de la série B. Simonneau qui n'avait pas toujours des grands moyens non plus, mais qui a, comme tu disais, fait carrière là-bas.
0: Oui, puis qui était déjà très bien installé chez nous, là, qui a fait des films qu'on est nombreux à avoir vus ici,
3: absolument,
0: qui avaient marché très fort. On va l'écouter, Yves Simonneau. Il expliquait à Marie-Louise Arsenault en 2011 pourquoi il s'était installé à Hollywood en 91.
5: J'avais un appétit de tournée qui était peut-être plus grand que ce qui était possible.

0: de faire ici. Il y a une certaine quantité d'argent disponible. Il y a beaucoup de monde qui veulent y accéder. Donc, plus souvent qu'autrement, il faut attendre son tour. Alors, on a le choix ou bien on suit ce chemin-là ou on décide d'aller ailleurs, voir ce qui se passe.
1: Et là, vous arrivez là-bas et comment vous êtes reçu?
0: Ils sont accueillants de façon superficielle, mais c'est comme rentrer dans la ligue nationale de hockey. Si tu veux jouer dans un coin, tu as besoin de te tenir parce que tu vas te faire rentrer dedans. C'est bien de visiter. Quand tu visites, ça va, on t'accueille généreusement, mais quand tu décides de jouer dans la ligue, on va te planter si possible, parce que ça fait partie du jeu.
2: Voilà, ça c'était Yves Simoneau. Belle carrière, malgré oui. tout. Quelqu'un qui réussit à faire son chemin, travailler à Hollywood, c'est tout à fait honorable. On va focaliser maintenant sur trois individus et on va écouter un extrait d'un film qui a marqué et sa carrière et aussi notre imaginaire. C'est un grand film.
3: You have tested positive for HIV. Mr. Woodruff, we estimate that you have approximately 30 days.
4: And newsflash for y'all. Ain't nothing out there can kill Ron Woodruff in 30 days.
2: The Dallas Buyers Club de Jean-Marc Vallée. Il avait déjà tourné à l'extérieur du Canada, mais c'est ce film-là qui va le propulser.
5: Oui, et il est, Jean-Marc Vallée, l'espèce de fer de lance de cette invasion québécoise au début des années 2010 à Hollywood. C'est lui qui ouvre le chemin à des cinéastes comme Denis Villeneuve, comme Philippe Falardeau. Villeneuve a souvent dit, moi j'ai suivi les traces, j'étais derrière lui, puis je le voyais aller. Dallas Buyers Club, qui a été nommé aux Oscars six fois nommé. Il a recueilli trois Oscars, et notamment Jean-Marc Vallée a été nommé, lui, dans la catégorie du montage, avec son pseudo John Mac McMurphy.
2: C'est vrai.
5: On voit tout de suite que c'est un pseudo, mais oui, il s'amusait avec ça. Il avait déjà été nommé aux Oscars pour The Young Victorious, qui est son premier film hollywoodien, c'est en 2009. Et puis, il a fait Wild aussi avec Reese Witherspoon, une actrice qu'on a retrouvée ensuite chez Philippe Falardeau. Puis, dans The Young Victoria, il y avait des acteurs aussi. C'était Emily Blunt, qu'on retrouve ensuite chez Villeneuve. Donc, c'est cinéastes qui s'échangent des acteurs
2: liens
5: et des
2: partout.
5: Actrices partout. Et c'est
2: ouais.
5: ça.
2: En décembre 2013, au moment où les deux vedettes de Dallas Buyers Club, et quelle performance, et de Matthew McConaughey et de Jared Leto.
5: Ils ont reçu l'Oscar. Hein,
2: ils ont reçu l'Oscar par la suite, mais au moment de l'entrevue, ils n'étaient pas encore sélectionnés. C'est en décembre 2013. Mais ils avaient quand même accumulé des prix d'interprétation dans différents festivals. Catherine Perrin lui demandait à Jean-Marc Vallée s'il ne trouvait pas un peu ingrat malgré la finesse, la précision, tout le soin qui avait été accordé à la mise en scène, qu'on parle si peu de la réalisation.
6: Ben écoute, tant mieux, si elle est transparente, hein, c'est ça le but. Hein. Puis plus je tourne aujourd'hui, là, du haut de mes 50 ans, plus je gagne en assurance et en humilité. Et j'essaie de me faire transparent, de me faire tout petit, ça, pour servir cette affaire-là, là, pour servir l'histoire, pour servir le tout. Si on a des récompenses, tant mieux, on a des récompenses. Mais moi, j'ai un grand, grand sentiment de devoir accompli, là. Qu'on me donne des récompenses ou non, là, je suis heureux. J'ai fait ce film-là. Je l'ai bien fait. Je l'ai fait à mon goût. Je l'ai fait avec économie, mais en même temps avec beaucoup d'amour du cinéma, là. Et je pense que ça paraît.
1: Mm-hmm.
6: Et les acteurs et l'équipe le sentaient. On avait tous le même but. Celui d'essayer de se dépasser, là, puis comment on peut utiliser le cinéma avec les moyens qu'on a.
2: Et Jean-Marc Vallée aurait pu en faire beaucoup d'autres.
5: Ben oui, disparu à 58 ans, alors qu'on pense...
7: Le soir de Noël.
5: Le soir de Noël, oui, c'est ça. Donc, je vous disais, le fer de lance de cette invasion québécoise. Je parle beaucoup des Oscars parce qu'évidemment, c'est le sésame ultime à Hollywood. Denis Villeneuve est arrivé aussi à Hollywood grâce aux Oscars, de la même manière que Philippe Falardeau, c'est-à-dire que des films québécois tournés ici, mais aussi à l'étranger, ont été finalistes pour l'Oscar du meilleur film en langue étrangère.
2: Et donc, attirer l'attention des producteurs et de Hollywood.
5: Exactement. Ouais. Donc, Villeneuve s'est incendié en 2010, ce qui l'a lancé. Mais à partir de Prisoners, son premier film, il y avait Enemy, mais des premiers films véritablement hollywoodien, parce qu'Enemy était plus un film canadien. Il a été nommé aux Oscars à chacun de ses films, Sicario, Arrival, Blade Runner 2049, Dune, le premier, le deuxième. On verra si le troisième qui sort à Noël sera aussi sur la liste. Et puis lui a été même nommé personnellement quatre fois aux Oscars pour la meilleure réalisation d'Arrival, qui avait tourné à Montréal d'ailleurs en 2017.
2: On peut dire

0: que ces affaires vont plutôt bien.
1: Oui, 2 milliards de recettes dans le monde pour ces films, ça va pas
0: c'est
1: mal.
0: C'est pas mal. Il va en réaliser beaucoup, beaucoup d'autres.
1: Il y a de l'avenir, ça.
0: On va écouter un clip assez amusant où Denis Villeneuve raconte la genèse de son premier film américain, donc Prisoners. C'était avec René Aumirois au Grand Entretien en janvier 2017. Et comment il a réagi quand on lui a offert formellement le film. Vous allez voir, on a collé deux bouts de conversation.
2: Je suis allé à Hollywood parce que j'avais été invité. Et je commençais à recevoir beaucoup de scénarios. Après Incendie, après les Oscars, là, je recevais beaucoup de scénarios parce que le film avait coup sur coup, les deux films, coup sur coup, là, il y avait un intérêt sincère de la part de producteurs de vouloir travailler avec moi. Et je me souviens encore du moment où je suis embarqué dans l'avion. Mon agente qui m'appelle, elle dit « Denis, ils viennent de nous appeler, c'est toi qui vas faire, félicitations, tu vas faire ton premier film de 50 millions. » J'ai choqué. C'est-à-dire que là, je savais pas que le film allait coûter autant. Dans ma tête, ça allait être un projet de, je sais pas, 7, 8, 10, 12 millions, je sais pas, mais la charge, c'est là que j'ai eu un trac épouvantable quand j'ai compris. Et aussi, en me disant « Mais je veux vraiment faire ce film? » Je veux dire, c'est comme, c'est violent, c'est noir.
0: Et on va se le dire, 50 millions pour un film de Denis Villeneuve, maintenant, c'est un petit budget.
1: Oui, c'est ça. Et Denis Villeneuve, qui, je pense, malheureusement, on n'arrivera pas à attirer de nouveau au Québec avec nos budgets de 5 et 6 millions.
0: À moins que ça lui tente.
1: À moins qu'il ait vraiment un projet personnel, mais je pense qu'il a accès à plus que ça. Tandis qu'un Philippe Falardeau, lui, continue de faire une carrière en parallèle entre le Québec et ses plus petits budgets, et des budgets un petit peu plus... des moyens budgets pour Hollywood, des petits budgets pour Hollywood, qui ici sont des sommes quand même faramineuses.
0: On pourrait faire 15 films.
1: Donc, Philippe Falardeau, de la même façon, a été découvert aux États-Unis grâce à M. Lazare qui était aux Oscars. Mm-hmm. Il a fait The Good Lie à Hollywood avec Reese Witherspoon. Il a fait Chuck avec Liv Schreiber. Il a fait My Salinger Year avec Sigourney Weaver et Margaret Qualley. Et en même temps, fait ses films québécois.
0: Voilà. Et on va l'écouter, Philippe Falardeau. Il est très, très sympathique en entrevue. Il est assez nonchalant en entrevue.
1: Oui, très sympathique.
0: Il a l'air, effectivement. Et pour lui, Hollywood n'a jamais constitué une fin en soi, mais plutôt une étape parmi d'autres dans un parcours qui n'est pas en ligne droite. Il était invité au Téléjournal le 19 mai 2017. À ce moment-là, c'était la sortie de son film Chuck. Et justement, il rappelait qu'il n'était pas arrivé en ligne droite, mais au terme de détours, de hasards, de choix assumés.
3: J'ai toujours dit que mon parcours était un parcours d'accident. J'ai étudié en sciences politiques puis en relations internationales. Donc, un premier accident qui s'appelait la course Destination au monde m'a amené dans le monde de la télé puis du documentaire. Et un deuxième accident vers la fiction quand j'ai voulu faire un documentaire sur mon colocataire qui était sans emploi.
4: Je suis en sevrage en ce moment.
3: Donc, c'était vraiment une série d'accidents. C'était rien de planifié. Et en ce sens-là, Hollywood était encore moins planifié, qui est en fait le résultat du succès de M. Lazare et de sa nomination aux Oscars.
5: J'angoisse pour les petits. Je les imagine toujours devenus grands, mais ils parlent encore comme des enfants.
3: Donc, c'est pas... j'aimerais dire que j'avais cette ambition depuis l'âge de 8 ans, mais c'est pas vrai.
0: Voilà, ça c'est Philippe Falardeau. Évidemment, Marc, on a porté toute notre attention sur des réalisateurs, mais il y a aussi des producteurs québécois et canadiens qui ont fait carrière à Hollywood.
1: Des acteurs, des directeurs photos, de tout ça. Hein.
0: Tout, absolument, des musiciens. François Lemay va nous en parler tout à l'heure. Mais là, on va écouter un petit bout de la chanson de Martin Léon, collaborateur régulier de Falardeau. Ici, c'était pour The Good Life, puis ça va donner le temps à Hélène Faragie de traverser de notre côté.

Hélène Faradji est de retour avec nous donc pour ce cinquième épisode sur les Hollywoodiens, donc les artisans canadiens qui ont fait leur marque à Hollywood. Et encore une fois, quand j'ai appelé Hélène pour parler de ce sujet-là,

0: Hein, dit oui, mais Hollywood, c'est pas le seul Eldorado.
1: Je suis une empêcheuse de tourner en rond.
0: Non, au contraire, ça bonifie l'affaire. Et donc, effectivement, c'est pas le seul Eldorado. On a aussi beaucoup d'artisans qui ont fait leur marque en Europe, surtout en France. Et qui sont passés par Cannes.
1: Absolument. Cannes, le Festival de Cannes, c'est vraiment aussi un des grands déclencheurs des carrières internationales de nos cinéastes. Oui, bien sûr, les Oscars amènent glamour, rayonnement, mais le Festival de Cannes a tout de même une influence très marquée dans l'histoire du cinéma québécois, et ce, dès le début. Parce que dès que notre cinéma devient ce qu'il va être par la suite... Eh ben, il y a une association naturelle qui se fait avec le Festival de Cannes dès 1963, en fait, pour la suite du monde. Michel Brault, Pierre Perrault, premier long métrage canadien à être sélectionné en compétition officielle au Festival de Cannes. Donc, dès que notre cinéma commence, il s'installe au Festival de Cannes.
0: Alors, en fouillant dans les archives, dans la préparation de l'émission, je suis tombé sur un vox pop réalisé par Pierre Nadeau. D'ailleurs, quand vous fouillez dans les archives de Radio-Canada des années 50, 60, 70 et 80, Pierre Nadeau est partout. Il est partout, il devait avoir des clones. Et là, il était à Cannes et pour recueillir les commentaires de spectateurs à la sortie de la projection de Pour la suite du monde, c'était donc en mai 1963.
2: La langue ne vous a pas étonné?
3: Si, c'est adorable.
2: Oui, vous aimez.
3: Beaucoup.
2: Oui.
3: Bon, il y a la traite dans les dimensions du sang, il y a le vieux français.
4: Donnez-moi l'opinion de vieille dame neuve. Magnifique en tout point, comme sentiment, comme tradition, comme réalisation.
2: Eh bien, écoutez, le Canada vous remercie beaucoup, sans doute. Merci beaucoup,
5: magnifique.
2: Madame.
5: Magnifique, ça, une dimension extraordinaire. On sent absolument la personnalité du metteur en scène à chaque plan, malgré qu'il y ait soi-disant pas d'intervention. C'est absolument extraordinaire.
2: Mais est-ce que vous croyez que ce film méritait d'être présenté au Festival
5: de Cannes? Ah oui, absolument.
2: Puisqu'il n'est pas dans la tradition.
5: C'est un film d'auteur. Enfin, c'est un film absolument. Enfin, il l'a composé de bout en bout. Il l'a senti. C'est merveilleux. Merveilleux.
2: Bon, eh bien, je vous remercie beaucoup, monsieur. Merci bien.
0: Il a quand même attrapé, à la sortie de la projection, un public cinéphile.
1: Absolument. Bah, le public du Festival de Cannes, en général, c'est un public qui aime le cinéma. Et c'est ce qui va se passer avec ces premiers films québécois, en fait, qui sont présentés à Cannes. C'est que ça les fait exister comme de l'art, comme du cinéma. Ça leur donne une valeur artistique. Et ce qui est intéressant, c'est que toute cette jeune génération du cinéma québécois des années 60-70 va aller à Cannes. Le chat dans le sac y est, La vraie nature de Bernadette, Réjeanne Padovani, bien sûr Les ordres de Michel Brault.
0: Film préféré de mon collègue François
6: Rémy. Je le regarde aux 2 ans quand je me trouve trop confortable dans ma situation.
1: C'est une très bonne idée d'y retourner tous les 2 ans, qui va gagner notamment le prix de la mise en scène. J.A. Martin, photographe.
0: Ah oui.
1: Bref, on a toute cette première période de films québécois qui vont gagner un espèce de saut de respectabilité, de qualité. Et ça va aider le cinéma québécois à exister autant à l'international que chez nous, parce que c'est un jeune cinéma qui se cherche encore, et cette reconnaissance de l'étranger, de Cannes, va vraiment aider.
6: Ce besoin presque typiquement québécois
1: de se faire
6: dire par les autres qu'on est bon.
0: Oui, on aime ça, d'être connu ailleurs que chez soi aussi.
1: Oui.
0: Là, le cinéma dont vous nous avez parlé, c'est du cinéma des années 70.
1: Absolument. Et va s'ouvrir au cours des années 80 une deuxième période. Alors oui, on va encore avoir des effets symboliques de reconnaissance, de rayonnement, mais aussi des effets beaucoup plus concrets. Et ça va se manifester notamment autour de 2 personnes, la comédienne Carole Laure et le réalisateur Denis Arcand. Carole Laure, pourquoi ? Parce qu'elle va présenter à Cannes La mort d'un bûcheron et Fantastica de Gilles Carle en 73 et en 80. Et dès 1977, on la retrouve au générique de plusieurs films français. Donc on va la voir chez Corneau, dans Préparez vos mouchoirs de billets, dans Amor l'arbitre de Mocky. Et donc on voit comment sa présence à Cannes va lui ouvrir les portes d'un cinéma français auquel peut-être elle n'aurait pas eu accès.
0: Et un petit peu américain aussi. Par la bande. Je me souviens d'elle dans un film de John Huston qui s'appelle Victory,
1: l'histoire
0: de soccer pendant la Deuxième Guerre mondiale, avec Pelé qui a un rôle dans le film.
1: C'est particulier.
0: Oui, c'est assez étonnant.
1: Denis Arcand, c'est encore plus marqué parce que, bien sûr, Denis Arcand va présenter Le déclin de l'Empire américain à la Quinzaine des réalisateurs, c'est le film d'ouverture, mais non seulement il va être reconnu là-bas, mais il va être acheté pour une diffusion en France. Et ça, c'est pas rien, parce que avec Le déclin, Denis Arcand va devenir le réalisateur qui a le succès le plus marqué commercialement en France. Le film va réunir plus d'1,5 million de spectateurs en France.
0: C'est beaucoup de monde.
1: C'est beaucoup de monde.
0: C'est un gros succès.

0: Ouais. Qu'aura pas eu Léolo ?
1: Non. Bizarrement, Léolo va aussi faire partie de cette deuxième période où les films sont achetés, les films québécois, pardon, sont achetés pour être diffusés en France. Léolo va sortir en France. Le problème, c'est qu'il est assorti d'une interdiction au moins de 16 ans. Mmh. Et donc, forcément, le résultat...
0: Ça nuit à la carrière commerciale.
1: Exactement, ouais. Exactement. Donc, c'est amusant de voir comment le Festival de Cannes, juste par le fait de présenter ces films-là, de les mettre de l'avant, va créer un effet boule de neige où il y aura des conséquences monétaires, commerciales, très concrètes pour la vie des films québécois et évidemment des réalisateurs.
0: Mmh. Est-ce qu'il est juste de dire qu'après ça, il y a eu comme un passage à vide?
1: On peut dire qu'effectivement, ça n'a pas été très fort au cours des années 90, début des années 2000. Il y a toujours des films québécois chaque année à Cannes, mais il y a un petit coup de mou. Pas du côté de Denis Arcand, qui lui continue son histoire d'amour avec la France, avec ses films. Jésus de Montréal, bien sûr, Les Invasions barbares, qui va aussi lancer la carrière française de Marie-Josée Croze. Mm-hmm. Mais
0: qui est toujours là.
1: Exactement, qui a réussi.
0: Qui est resté sur place.
1: Exactement, mais ouais. Les années 90-2000, en général, c'est un petit peu moins florissant. Il y a Cosmos, tout de même, qui va marquer l'histoire de la quinzaine. Mais c'est 2009 qui va vraiment... complètement changer les choses et ouvrir là une troisième période pour le cinéma québécois en France. Pourquoi 2009 ? Parce que trois films, la même année, vont être présentés à la quinzaine des réalisateurs. Il y a Carcasse de Denis Côté, il y a Polytechnique de Denis Villeneuve, et il y a aussi le premier film d'un tout jeune homme de 19 ans, qui s'appelle Xavier Dolan et qui va présenter là « J'ai tué ma mère ». Et là, c'est la déferlante. Il gagne trois prix et à un mois d'intervalle, le film va sortir et au Québec et en France. On le compare à Truffaut. La presse s'empare de lui comme d'une rock star. La France est même, on peut dire, complètement tombée en amour avec Xavier Dolan. Et dès l'année suivante, 2010, il revient à Cannes avec « Les amours imaginaires » où il révèle une certaine Monia Chokri, qui elle aussi va bénéficier de cet effet Cannes sur les cinéastes et acteurs québécois. 2012, là, la relation de Xavier Dolan avec la France prend une toute autre tournure, parce qu'il présente Laurence Anyways, qui n'est pas seulement une sortie concomitante en France, le film est carrément coproduit par la France, avec un acteur français, Melville Poupeau. Et là encore, la sortie va être un vrai triomphe jusqu'à 2014 avec évidemment Mommy.
2: Hey, où c'est qu'on vit à ce temps?
3: Saint-Hubert, proche de la 116.
4: Je vais te renligner solide, moi, tu vas voir. Je vais te faire l'école à la maison, tant que tu repognes le billet de l'école normale.
5: Ça fait 24 heures que t'es revenu, que le mec s'est pogné en grandeur. Il va falloir que tu te ramasses, OK?
6: Vas-tu me tenir la graine de que je pisse aussi?
5: On t'en parler, mec, tu vises droit.
7: Assieds-toi là, femme ta gueule.
8: Bonjour, Diane.
5: Shut up!
8: Si t'as ton gars en plein pis tu peux plus te pointer, ramasse tes clics tes claques pis sayonara, magadaille.
1: Ça ira
0: non, mais c'est bien, ce sera grâce à Xavier Dolan que les Français vont finalement peut-être avoir trouvé un certain charme et moins se moquer de l'accent québécois.
1: Absolument, on commence avec Mommy à considérer que la langue québécoise, les acteurs québécois, les jeunes réalisateurs québécois comptent, font partie de la francophonie aussi.
0: Merci Xavier.
1: Merci Xavier. Et c'est vraiment grâce à Thierry Frémaux que cette envolée de Xavier Dolan sur la scène médiatique française va complètement retentir de façon spectaculaire.
0: Et on a dit tout à l'heure que Marie-Josée Croze était toujours en France. On pourrait peut-être dire que Xavier Dolan, aujourd'hui...
1: Il fait les deux. C'est-à-dire qu'il vit à moitié à Paris, à moitié en France.
0: Une carrière de comédien là-bas.
1: Ouais. Exactement, il a une carrière de comédien.
0: Belle carrière de comédien, vraiment.
1: Et il n'arrêtera pas de faire des films qui vont avoir du succès en France. Ça, c'est évident. Je veux quand même mentionner 2016, parce qu'il revient avec Juste la fin du monde, où là, il se paye la traite et il réunit les plus grandes stars françaises devant l'écran. Donc Marion Cotillard, Nathalie Baye, Léa Seydoux, Gaspard Ulliel et Vincent Cassel au générique d'un film de Xavier Dolan. Tourné à Laval, exactement.
0: Je veux quand même revenir sur Mommy, puisqu'on a un extrait sympathique de Xavier Dolan. Donc il avait gagné pour ce film-là le prix du jury, si je ne me trompe pas.
1: Absolument.
0: Et quand il a accepté le prix, il était très très ému.
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0: de votre jury. La quantité d'amour aussi que nous avons reçu au cours de la dernière semaine me fait réaliser que, en fait, du festival, que c'est vrai. On fait ce métier pour aimer et pour être aimé en retour. Je pense que tout est possible à qui rêve, ose, travaille et n'abandonne jamais. Et puisse, je l'espère, ce prix en être la preuve la plus rayonnante. Pardon.
1: Voilà, ben travailleur, il ose, il est et ça porte fruit. Vous avez parlé donc du film qu'il a fait plus tard à Laval.
2: Oui. Une fois.
1: Je sais pas pourquoi ça me.
2: Marion Cotillard à Laval, ça arrive pas tous les jours.
1: Ça arrive pas tous les jours, honnêtement. Et puis, ben l'histoire d'amour entre Cannes et nos artisans québécois se poursuit.
2: Absolument, que ce soit Monia Chokri qui a été révélée par Xavier Dolan, mais qui va venir présenter ses propres films à elle comme réalisatrice, La femme de mon frère. Du coup de cœur à Un certain regard en 2019, Simple comme Sylvain, bien sûr, qui va être présenté en 2023 et qui va finir par gagner le César du meilleur film étranger.
1: Devant Christopher Nolan,
2: exactement.
1: C'est pas rien.
2: Et on le sait, Monia Chokri, elle prépare déjà son prochain film en France avec des acteurs français. Son film a aussi porté chance à Magali Lépine-Blondeau, l'actrice québécoise qu'on a retrouvée en 2026 à l'affiche de L'âme idéale aux côtés de Jonathan Cohen, un film français. On peut citer Charlotte Lebon, qui elle, effectivement, avait déjà un peu une carrière en France, mais tout de même, qui est reconnue comme une réalisatrice québécoise. Alors, oui, bien sûr, tout ça, c'était pour vous dire que si les Oscars, c'est un Graal, et puis que pour certains réalisateurs, c'est extraordinaire, les débouchés commerciaux sont peut-être moins intéressantes, parce que le public américain n'aime pas trop les films sous-titrés. Donc, ça fait que nos films québécois voyagent moins aux États-Unis, même s'ils sont nommés pour un Oscar.
3: Et la langue est un personnage.
2: Exactement, alors que nos films québécois, en général, quand ils sont adoubés par Cannes, finissent par sortir dans les salles françaises et francophones. Et nous aide à être connue comme une des meilleures cinématographies du monde.
1: Et nous, les spectateurs enthousiasmes, à voir plein de bons films.
2: Exactement.
1: Voilà, c'est un bon moment pour arrêter. Merci beaucoup, Hélène Favadji. Merci.

0: Alors, François Lemay, ça demande des explications.
1: Oui,
0: c'est une chanson de Neil Young qu'on a peut-être connue, Hey Hey My My, avec le groupe Devo.
2: Ben oui.
0: Qu'est-ce qu'on vient d'entendre?
2: Ce qu'on vient d'entendre, c'est tiré de la bande originale d'un film réalisé par Neil Young. Neil Young qui a fait des trames sonores pour des films de Jim Jarmusch, entre autres choses. On lui doit aussi Philadelphia. Il y a eu Bruce Springsteen, mais il y avait une chanson de Neil Young. Ouais. Et Neil Young, généralement, n'écrit pas de nouvelles musiques, généralement, pour des films. On va prendre déjà ses chansons, qui est très populaire, mais à un moment donné, en 82, il décide, lui, qu'il a envie de faire un film. C'est très mauvais. Ça s'appelle Human Highway, dans un univers post-apocalyptique, dans une station-service. Il joue le rôle d'un réparateur. Et bref, la musique est faite par Devo. Il a participé à cette chanson-là. Donc,
0: Et mon réalisateur me demande, mais alors, pourquoi on l'écoutait?
1: Ouais.
0: Alors, je
2: réponds. C'est une curiosité.
0: C'est une curiosité.
3: Et on a l'impression que c'est Yoko Ono.
0: Oui, oui.
1: C'est pas
0: une garantie de qualité.
2: Probablement que Neil Young nous dirait, juste pour nous embêter puis nous enquiquiner, que c'est sa version préférée.
0: Oui, ça, c'est très Neil Young. Alors, François, donc, on parle de compositeurs, de musiciens canadiens formés au Canada qui ont travaillé à Hollywood. Oui. Les autres qu'on va entendre sont un peu plus classiques dans l'offre, dans l'approche et dans la forme. Mais est-ce qu'il y a quelque chose qui distingue, qui est un peu canadien chez les individus dont on parle?
2: Pas dans la forme, peut-être plus dans le fond, dans la façon de faire. Puis on revient toujours à cette idée-là que c'est dur faire des films, c'est compliqué, ça coûte cher, il y a beaucoup d'incertitudes. Donc on aime contrôler ce qu'on peut contrôler. Et les compositeurs canadiens, comme les acteurs, les actrices, les réalisateurs, on est habitués, les réalisatrices, on est habitués de faire beaucoup avec peu, à être très, très efficaces, à comprendre les commandes. Et c'est un peu ce qui va caractériser les compositeurs canadiens qui vont aller travailler à Hollywood, cette capacité-là à répondre aux commandes. Puis en même temps, nous, c'est la crème de la crème ici qui sont recrutés, évidemment, par les Américains. Mais si on avait un cinéma national beaucoup plus fort au Canada, probablement que ces individus-là demeureraient ici pour travailler. Là.
0: Peut-être. Et celui dont vous allez nous parler maintenant, en fait, je savais même pas qu'il était canadien. Non. Il a son nom sur tellement de films, c'est Howard Shore.
2: Howard Shore, qui vient de Toronto, qui a maintenant 79 ans. Puis juste pour le situer, vous allez reconnaître son travail.

0: Écoutez, François, on voit le Hobbit gambader dans le pré néo-zélandais.
1: Le Seigneur des Anneaux, qui n'est pas ma trilogie préférée, contrairement à ce qu'on pourrait croire, avec mon air des fois de nerd un petit peu.
0: Bon, mais on va recevoir des courriels.
1: On va recevoir des courriels, mais musique marquante. Howard Shore fait de la musique à Hollywood depuis les années 70 et 80 films dont il a signé la musique, entre autres des films de David Cronenberg, Martin Scorsese. Donc, évidemment, on le retrouve à la fois dans Le Seigneur des Anneaux, mais aussi Le Silence des Agneaux. Il va signer cette musique-là.
0: Oui, ne pas confondre.
2: Oui, c'est mélangé.
1: Oui. Seven, Philadelphia, dont je parlais plus tôt avec aussi Neil Young. Il va faire des films comme The Aviator, Hugo. Donc, il va s'établir comme la référence, autant, pas autant, mais presque autant qu'un John Williams, par exemple, à Hollywood.
0: Comme, hein?
1: On sait qu'on va avoir le son traditionnel hollywoodien, des films à grand déploiement avec des orchestres de 45 musiciens lorsqu'on travaille avec Howard Shore.
0: Le prochain compositeur de Winnipeg n'a pas collé son nom sur autant de films que Howard Shore, mais il a collé son nom sur des films prestigieux. Il s'appelle Michael Dana.
1: Oui, puis juste dire, j'ai oublié Stéphane, Howard Shore, c'est quand même 3 Oscars aussi. Donc, on revient à Michael Dana, originaire de Winnipeg, 67 ans, figure majeure, lui aussi, des films hollywoodiens.
2: Il est très
1: Atom et Goyan, entre autres choses, mais il a travaillé aussi avec Ang Lee, Bennett Miller. On lui doit des films, la musique de films comme Capote, et un de mes films préférés à moi, vous ne serez pas surpris, Moneyball, entre autres choses.
3: Très, très bon.
1: Mais aussi Little Miss. Ben, faire un film sur des statistiques, il faut le faire, ça fonctionne.
3: Je déteste le baseball et j'ai adoré.
1: Voilà. Little Miss Sunshine aussi, 500 Days of Summer, mais bien sûr, ce film-là qui est marquant.

0: Un genre de ritournelle.
1: Un genre de ritournelle, mi-musique du monde, mi-musique orchestrale. C'est ouvert sur l'autre. Donc, on pense bien sûr au film Life of Pi, pour lequel il va remporter l'Oscar et aussi un Golden Globe pour la meilleure musique originale. Donc, c'est un compositeur, Michael Dana, extrêmement influent, moins connu que Howard Shore, mais quand même rigoureux et très, très efficace dans sa connaissance, sa compétence, mais sa connaissance de musique à travers le monde.
0: Maintenant, on parle d'un musicien de Montréal. Travaille plus peut-être dans le cinéma grand public.
1: Ouais, Christophe Beck, compositeur aussi incontournable à Hollywood, mais qui a commencé à la télévision. Buffy the Vampire Slayer, c'est lui qui va signer la musique, ça va lui valoir un Emmy. Sinon, The Hangover.
0: Le premier était drôle.
1: Ça pouvait être drôle. La Panthère Rose, le retour de la Panthère Rose, en fait, de Pink Panther, la nouvelle mouture, pas l'original avec Peter Sellers, bien sûr. Mais là, on va le reconnaître le plus, c'est pour ce film-là.

0: pas les chansons, mais la musique orchestrale du film Frozen. Et Frozen 2.
1: Ah, okay.
0: Tant que ça chante pas. Oui, c'est ça. Ça vous a pas tapé sur les nerfs.
2: Pas encore.
0: Non. Mais aussi qu'on collaborait à des films tirés de l'univers de Marvel, entre autres Ant-Man. Donc, compositeur classique hollywoodien qui fait aussi le travail.
2: Oui, mais Frozen, là, je veux pas avoir l'air de me moquer. C'est quand même un film immense et qui a résonné auprès de absolument. Nos plus jeunes enfants.
0: Oui, oui, c'est
3: beaucoup,
0: ça.
3: Beaucoup.
0: Pour les parents.
1: Ceux qui ont des cartes.
2: Pour les parents. Souffrant.
0: Oui, la huitième fois.
2: Oui, la huitième fois.
0: La journée pédagogique, on était un peu tannés, effectivement.
2: Oui, mais remarque bien que je pense que ma fille est plus vieille maintenant, mais j'ai dû voir A Bug's Life au moins 42 fois. Alors, parlons maintenant. Ben, écoute, Robbie Robertson, c'est pas rien. Peut-être moins connu pour son travail au cinéma, mais il a fait pas mal d'affaires.
0: Beaucoup de films quand même. Il est décédé en 2023. Il avait 80. C'est le meneur de The Band, un des plus grands groupes de l'histoire du rock canadien. Il va développer une carrière quand même importante à Hollywood avec Martin Scorsese.
3: Son grand,
2: oui, c'était très ami.
0: Ben, oui. Puis l'exemple fondateur, c'est bien sûr The Last War.

0: C'est narratif, hein?
1: Oui.
0: Quelque chose qui raconte une
1: Robbie
0: histoire.
1: Robertson, qui avait lui-même annoncé la fin de ce band-là, oui. Sans vraiment consulter les autres musiciens du groupe qui lui en ont voulu pendant des années, d'ailleurs qui se sont reformés sans lui et qui ont fait de bien belles choses. Mais ça reste que ce film-là de Martin Scorsese est une grande œuvre.
0: C'est une grande œuvre sur un grand groupe, mais Robertson, ça va l'amener à signer aussi des bandes originales de Raging Bull, de Color of Money, entre autres choses. Puis plus récemment, son dernier projet, Scorsese. En fait, leur dernier projet commun, Robertson et Scorsese, qui est The Irishman, entre autres choses. Donc, de rocker immense avec un des plus grands groupes, il va devenir quand même un compositeur de musique de film assez prisé, assez recherché, Robertson, parce que c'est un gars qui a cette sensibilité-là de la musique populaire, le sens de la mélodie qui accroche, mais en même temps, qui est capable de travailler dans des contraintes un peu plus difficiles.
2: Il est très lié au parcours de Scorsese, parce que, excusez l'expression, c'était son chum de brosse. Et donc, la période de cocaïne de Scorsese, fin des années 70, début de 80. Il était plus ou moins coloc quand les deux étaient là avec Robertson. Et,
1: bon, ce qui n'était peut-être pas une bonne chose.
2: Ben, non, pas nécessairement. Créativement, oui, mais pour la vie en général, peut-être pas avec ça.
1: Oui, tout à fait. Mais je l'entends bien, Robertson, travailler au cinéma, parce qu'on a parlé de son côté rock, mais il donne l'impression d'un cérébral besogneux, quelqu'un qui travaille, excellent musicien, excellent guitariste.
0: Oui, puis un sens de la mélodie accrocheuse, comme on disait.
1: Parlons de mélodie accrocheuse.
0: On l'écoute-tu avant, puis on va en parler après, parce qu'on l'aime tellement.

0: Ben voilà, il l'a dit lui-même, les triplettes de Belleville.
1: Oui.
0: Une performance aux Oscars cette année-là assez spectaculaire. Les gens s'étaient levés dans la salle, oui, ils jouaient avec un vélo. Puis, enfin,
1: c'est Benoît Charest, bref, Benoît Charest. Qui a 61 ans maintenant. Donc le Montréalais, bien sûr, qui a connu son heure de gloire hollywoodienne avec cette chanson-là tirée d'un film d'animation français.
2: C'est ça qui est très drôle. Récemment, aux Oscars, oui. Au César, pardon, il y a eu un hommage.
1: Oui, on a rendu un hommage à cette chanson-là.
3: C'est Sylvain Chaumet.
1: Oui, puis il y a eu la version française avec M, puis la version québécoise aussi avec Betty Bonifaci. Et ça a joué partout sur les radios au cours des années qui ont suivi la sortie de ce film-là. C'est un immense succès à la fois au cinéma, mais c'est une chanson aussi qui passe à la radio. On est dans le jazz manouche, donc dans l'inspiration des années 40 et 50 en France.
0: Merci beaucoup, François. On écoute un petit bout.
1: Ah oui,
0: on parle à Manon.
1: On se tente.

0: Avec Manon Dumais maintenant, ben, on rentre à la maison. On revient chez nous. Je vous ai demandé, pour compléter ce cinquième épisode, de parler ce que moi, je nomme la nouvelle vague québécoise, canadienne-française, mais surtout québécoise depuis une vingtaine d'années avec de jeunes réalisateurs qui se sont imposés avec beaucoup de talent.
1: Mais les années 2000, enfin, avant de plonger dans ces années-là, rappelons qu'en 1999 va se tenir le premier gala des prix Jutra. Donc, tout de suite après l'arrivée des cinéastes issus de la course Destination Monde comme Ricardo Troggi, Philippe Falardeau, Denis Villeneuve, n'en nommer que quelques-uns. Et donc, à cette soirée-là, c'est le Violon Rouge de François Gérard qui va remporté 9 prix sur une possibilité de 12. Et malheureusement, en 2016, suite à la révélation de témoignages qui accusaient le cinéaste d'agression sexuelle sur mineurs, on va changer le nom du gala pour le gala Québec Cinéma 2017. Et plutôt que des Jutras, on va y distribuer des Iris. Mais donc, pour le meilleur et pour le pire, la première décennie des années 2000 est marquée par des grands succès au box-office. On va pulvériser

0: des records. Je pense à Séraphin, Un homme et son péché, 6,2 millions. La Grande Séduction, 7,2 millions. Bon Cop, Bad Cop, 12,6 millions. Il y a la franchise des Boys aussi et Crazy de Jean-Marc Vallée et Aurore de Luc Dionne. L'un encensé, l'autre démoli. Tous les deux ont fait 6
1: mais oui,
0: millions.
1: Oui, le pire dans tout ça, parce que pour le meilleur, c'est des films qui ont marché. Là.
0: Oui, mais il n'y a pas que des bons films. On s'entend que les Boys, c'est plutôt médiocre. Bon, vous pouviez m'envoyer
1: des courriels, à vous, des rushs. Mais envoyez-les à n'importe qui.
0: C'est ça. Puis, puis Aurore, enfin, les prix Aurore qu'on distribuait à Infoman, c'était un hommage au film de Bigrat, mais aussi au film de Luc Dionne. Voilà, on préfère Dumas à Aurore. Voilà.
1: Mais là, après ça, il va y avoir une traversée du désert.
0: Hélas, dès 2010, le public québécois va se désintéressé de son cinéma. Pourtant, Denis Arcand va continuer à connaître du succès à l'international. Il va quand même gagner l'Oscar du meilleur scénario et prix du meilleur scénario à Cannes et aux... Et celui d'Émile Gaudreau en salle qui va faire 10,5 ouais. millions avec De parents flics. Mais les chiffres diminuent au box-office. Les budgets, le financement aussi. Mais là, grâce à ça, en fait, il va y avoir une nouvelle vague québécoise. Donc, il va y avoir des cinéastes tels Stéphane Lafleur, Maxime ouais. Giroux, Raphaël Ouellet, Anne Aymon, Chloé Robichaud, Sébastien
2: Pilote. C'est pour nous,
0: Pilote.
2: Les critiques, ça.
0: C'est, oui,
1: la plupart des gens, ben, pas tous dont on va parler, mais le premier, oui, on a choisi de parler de Denis Côté. Il est un peu confidentiel et il n'est pas fou des étiquettes, donc. Parlons de Denis Côté.
0: Donc, qui, en 2024, a reçu le prix Albert Tessier, qui est une des plus hautes distinctions au Québec. Donc, réalisateur, scénariste, producteur, on l'a connu d'abord comme critique au journal Ici, un critique assez virulent par moment. Et donc, il s'est vraiment illustré à l'international. Je pense qu'il est adopté à Locarno, par exemple. Il y a eu le Léopold d'Or pour les États nordiques, le prix de la mise en scène, pour Elle veut le chaos et Curling. Donc, parlons d'ailleurs de Curling, qui est peut-être un de ses films le plus accessible. Là, j'entends Denis grincer des dents parce qu'il n'aime pas ça quand on dit qu'il est accessible. C'est un drame avec Emmanuel Bilodeau, Philomène Bilodeau, Sophie Desmarais, Muriel Dutille. C'est un homme qui vit coupé du monde avec sa fille, mais qui vont quand même être impliqués dans une tragédie. Et c'est un film, c'est sans doute un des plus beaux films sur l'hiver québécois. C'est très énigmatique.
1: Voulez-vous l'écouter grincer des dents?
0: Écoutons-le. Oui.
1: Denis Côté, donc, à la présentation de Franco Nuovo, qui disait de Curling que c'était son film le plus accessible. C'était à l'émission « Je l'ai vu à la radio, ils sont devant public ».
3: Ah, quel mot. Oui. Quel mot. Oui.
4: Je trouve ça aussi, moi.
3: Je sais pas pourquoi ce mot-là se promène à ce point-là. J'imagine que les films qui sont venus avant étaient terribles d'abstraction.
4: Vous croyez?
3: Non, je crois pas, mais c'est étrange à porter comme mot accessible.
4: Mais c'est vous qui créez ça un petit peu, qui avez créé ça, parce que bon, vous dites par exemple, vous avez déclaré dans des entrevues faire des films pour les cinéphiles, faire des films pour le public avec lequel vous voulez dialoguer, donc ces cinéphiles-là.
3: De la façon que vous l'avez présenté, ça fait un peu pur et dur, j'ai dit ça un peu partout, mais c'est vrai qu'après un certain temps, je suis rendu à 5 films, c'est souvent des films qui voyagent, disons, dans des circuits parallèles, t'sais, on n'en sort pas au Québec, c'est qu'est-ce qui est pour les... qu'est-ce qui est pour les intellectuels, puis qu'est-ce qui est pour le grand public. On finit tout le temps par débattre là-dessus, tu sais. Donc, un jour, je me suis dit, bon, je vais assumer le fait que je voyage beaucoup en festival, que je rejoins un public parfois un peu plus confidentiel ou de cinéphiles, et puis je l'ai assumé, mais de là à dire, je ne fais que des films pour eux.
1: Je ne suis pas convaincu qu'il soit fou de l'étiquette de réalisateur de festival non plus. Mais enfin, c'est quand même pas mal de rayonner partout à travers le monde. Fait qu'il y a eu Vic et Flo ont vu un ours, il y a eu Répertoire des villes
2: d'argent disparues. À Berlin.
1: Ouais, c'est pas rien.
0: Oui, mais c'est ça. Mais c'est un cinéaste radical qui aime se réinventer d'un film à l'autre. C'est pour ça qu'on l'aime.
1: Voilà, tout à fait. Puis on aime beaucoup Sophie de Raspe aussi.
0: Oui, c'est une des voix les plus originales au Québec, je dirais. Elle a été découverte en 2006 avec Rechercher Victor Pellerin, où elle s'amusait à brouiller les frontières entre la réalité, entre le documentaire et la fiction.
1: Oui, Sophie de Raspe, on peut peut-être l'entendre parce qu'elle est effectivement passée du documentaire à la fiction. Puis au milieu du pont, il se passe des choses aussi, tu sais, entre le documentaire et la fiction. Elle parlait de ça à l'émission Culture Club. C'était en février 2015.
2: quand je fais de la fiction, je fais beaucoup de recherches sur le terrain, je lis, je m'imprègne beaucoup de la réalité. Et même sur le tournage, je fais beaucoup entrer d'éléments du réel, que ce soit en travaillant avec des acteurs non professionnels. Mmh.

0: en les mélangeant avec des professionnels, que ce soit en amenant des surprises dans la mise en scène qui font, qui mettent les acteurs hors de leur zone de confort parfois. Ouais.
1: Voilà, Sophie de Raspe et, qui allait faire par la suite de deux films formidables, mais particulièrement en ce qui me concerne moi, Antigone.
2: Antigone, qui est une magistrale adaptation de la pièce de Sophocle, qui fait écho à l'affaire Freddy Villanueva, pardon, et donc qui est portée par l'extraordinaire Naïma Ricci.
3: Moi, depuis
2: Falconetti dans La Passion de Jeanne d'Arc de Dreyer, j'avais jamais été scotché comme ça devant une actrice en gros plan. Là. C'était extraordinaire.
3: Comme Falconetti.
2: Oui, exactement. Et il y a aussi cette très, très belle adaptation de Berger, le livre, l'auto-récit, auto-fiction de Mathias Lefébure, donc ce jeune publicitaire de Montréal qui s'en va garder les moutons en France. Elle en a fait une très, très belle adaptation, un film, oui, qui est peut-être trop pastoral par moment, mais qui parle vraiment de la dureté, de la difficulté de ce métier-là, un métier qui est presque en voie de disparition.
1: Dont on a probablement, nous, une vision romantique. On se dit, je vais aller faire ça pour l'été, et tout ça, mais non, des moutons, des chefs, il faut s'en occuper.
2: Ouais. Et donc, récemment, on a eu, en 2018, en fait, ça a été un coup de foudre pour moi, et puis pas seulement pour moi, pour tout le Québec, pour plusieurs cinéphiles, Sophie Dupuis, qui arrive comme ça, sans crier gare, avec Chien de garde, un drame avec Théodore Pellerin, qui va devenir son acteur fétiche. Il y a aussi, on retrouve Jean-Simon Leduc, Maud Guérin, Paul Amarani, Claude Laberge et Margeau. Et donc, c'est une peinture de milieu. C'est ça. C'est une famille dysfonctionnelle dans un modeste appartement de Verdun. Il y a des histoires de drogue, de problèmes de toxicomanie, d'alcool. Mais c'est une étude sociale qui est peut-être sombre et désespérante, mais qui est tellement réelle, avec des acteurs en état de grâce. Suivra Souterrain. Faut rappeler que Sophie Dupuis vient d'Al d'Or. Elle vient d'une famille de mineurs et donc elle s'est inspirée de ce film-là pour explorer avec brio la masculinité dans une famille de mineurs.
1: On va écouter un bout de Sophie Dupuis qui expliquait en 2021, donc on vient de le dire, hein, il y a des mineurs dans sa famille, qu'elle portait ce film-là en elle depuis très longtemps.
4: Quand j'étais à l'université en cinéma, à un moment donné, j'étais en visite à Val-d'Or chez mon père, puis il m'a emmenée dans une mine pendant tout un corps de travail, puis j'ai fait « Oh mon Dieu, il va falloir que je fasse un film dans les mines un jour ». Puis c'est drôle parce que quand on vient, même si on vient de Val-d'Or, puis que tout le monde autour de nous travaille dans les mines, il y a plein de choses qu'on ne sait pas sur comment ça se passe vraiment une journée de mineur, qu'est-ce qu'ils font, tu sais, le d'avoir ta frontale, puis de tous les sens sont utilisés différemment, on revient de là, on est épuisé après une visite de quelques heures. Tu sais, c'était toute de la nouveauté. Puis je me disais, mon Dieu, mais faut que je présente ça, faut que je documente ça. Puis après ça, ben, pendant 10 ans, j'ai fait ma recherche, j'ai écrit des versions. Je voulais parler de tout concernant les mines. Puis à un moment donné, il fallait que je fasse des choix.
1: Oui, il faut faire des choix. D'ailleurs, nous aussi, on fait des choix pendant cette émission-là, parce qu'il y a bien des gens dont on aurait voulu parler ou des films dont on aurait voulu parler. Ensuite, donc, il y a Souterrain qui est vraiment bien, puis il y a eu Solo aussi.
2: Solo, mais c'est ça, on passe des mineurs aux flamboyantes drag queens, qui est quand même un univers assez cruel, où l'on retrouve une fois de plus Théodore Pellerin dans le rôle d'un jeune homme qui veut devenir une drag queen, qui tente de renouer avec sa célèbre mère, qui est une chanteuse d'opéra incarnée par America Du, mais qui est prisonnier d'une liaison toxique. Encore là, une peinture de milieu. Elle a un sens de l'observation assez aigu. Peu importe le milieu qu'elle va dépeindre, il y a un souci du réalisme, un souci d'authenticité. Et c'est ce qui marque aussi tous les cinéastes de cette fameuse nouvelle vague qui se réclament du cinéma direct de Michel Brault, de Jean-Pierre Lefebvre, de Gilles Groulx.
1: Et qui ont des comédiens formidables à leur disposition. Si on peut prendre 30 secondes, parce que moi, je l'ai vu plusieurs fois au cours de la dernière année, pour dire que Théodore Pellerin est un acteur caméléon. Américain, français, québécois, peut jouer drague. C'est fou.
2: Et on se rappelle qu'il a commencé ses carrières dans 30 vies. Il était tellement bon, il devait faire une session qui a fait 2-3 saisons. Voilà.
1: Voilà. Ben, Manon Dumais, merci beaucoup pour ce survol non exhaustif donc de la nouvelle vague des années 2000. Ben, c'est ça, c'était ça. C'était 5 épisodes subjectifs sur le cinéma de chez nous. Pour cette émission, je remercie Marc Cassivi, qui est chroniqueur à la presse. Merci Marc.
3: Merci.
1: La presse est bien représentée aujourd'hui. Oui. Manon Dumais, journaliste à la presse. Mon collègue ici, François Lemay, d'ici Musique. Et puis Hélène Faradji, qui est déjà partie. Elle s'est envolée. Hélène Faradji, donc, qui était avec nous, qui est directrice de la programmation du film, là, je vais le dire mal.

Festival de cinéma de la ville de Québec. Voilà, Hélène Faradji, mais qui est également chroniqueuse et critique cinéma. Voilà, alors merci à tous d'avoir été là. Merci à Steve Saint-Pierre, à la technique qui était avec nous. Merci à Sophie-Hélène Gibson aux archives de Radio-Canada, à la réalisation Marc Coiteux, conception, recherche et animation Stéphane Garneau. Je vous dis à très, très bientôt et allez voir des films en salle.

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0: Ici Madeleine Blais-Morin. À ça nous regarde ce soir.
1: Bonjour, M. Leblanc. Quel message vous rapportez à la table des négociations? Quel message?
2: Ça va, je suis content de vous voir.
0: Négociations intensives à Washington, le Canada et les États-Unis tentent toujours de finaliser un accord commercial alors que le sursis de Donald Trump tire à sa fin.
3: And the deal with Canada is moving along.
0: Aussi à l'émission, le vaccin contre l'influenza ne sera plus gratuit pour tous au Québec. Pourquoi? En entrevue, la docteure Caroline Quash. Et plus tard...
4: C'est sûr que c'est le plus vieux pain blanc que j'ai rencontré.
0: Le plus vieux pain blanc du Québec se trouve-t-il dans Lanaudière?
4: Dans ce que j'ai compté, juste la partie de bois avait 200 ans. C'est-à-dire que l'arbre aurait peut-être 600-700 ans.
0: Bon vendredi soir à tous. Encore une fois ce soir, les yeux sont tournés vers Washington où se déroulent en ce moment des négociations qui sont importantes pour l'économie canadienne. Donald Trump avait suspendu mardi, rappelez-vous, ses tarifs pour une période de 3 jours. Donc le sursis prend fin cette nuit. Est-ce que la fumée blanche va jaillir avant l'échéance fixée par le président américain, ce qui permettrait d'éviter l'imposition de tarifs douaniers de 50 % sur une série de produits canadiens? On fait le point avec Juliane Lapointe à Ottawa. Bonsoir, Juliane.
5: Bonsoir.
0: Ça a été une journée mouvementée pour le ministre responsable du commerce avec les États-Unis, Dominique Leblanc, et elle n'est pas terminée cette journée.
5: Pas terminé avec des allées, des venues pour l'équipe de négociateurs, dont le ministre Dominique Leblanc. Mais très, très peu de détails qui sont sortis de ces discussions-là. On l'entendait d'ailleurs en manchette avec la collègue Valérie Gamache sur place à Washington qui pose des questions au ministre Leblanc à son arrivée au bureau du représentant américain au commerce. Et tout ce qu'on a obtenu aujourd'hui de sa part, ce sont des « bonjour, bonjour, ça va bien ». Donc, on est vraiment dans le contenu hermétique, si on veut, de ces discussions-là qui se sont poursuivies derrière des portes closes. Le ministre qui s'est gardé de faire des commentaires, contrairement à ce qu'on a vu ces derniers jours. Il est de retour au bureau du représentant américain au commerce depuis 16 heures cet après-midi environ. Donc, c'est vraiment le sprint final qui se poursuit en ce moment. On n'a aucune indication de la teneur des discussions ni du ton de ces discussions-là, même si Dominique Leblanc parlait avec optimisme hier d'un progrès, d'avancement. On n'était pas convaincu quand même à la fin de la journée hier qu'on allait nécessairement être en mesure là d'y arriver avec une entente finale à la fin de la journée. Donc, il y avait encore certains points à finaliser. Et il y a environ une heure de ça, le président Donald Trump, lui, quand même s'est montré optimiste quand il s'est fait demander s'il croit qu'une entente finale est possible. On va l'écouter.
3: I've dealt with the Prime Minister. I've got a good relationship. And yeah, we have to take care of our farmers. The farmers are very important.
5: Alors, il dit, je pense que oui, on verra bien.

0: J'ai déjà eu affaire au premier ministre. Nous entretenons de bonnes relations. Et oui, nous devons prendre soin de nos agriculteurs qui sont très importants pour moi. Ça rassure d'une certaine façon d'entendre ça. Par contre, lorsqu'on apprend dans les dernières minutes, c'est qu'un des membres les plus influents du cabinet du président américain, Howard Lutnick, lui, il aurait fait part de son insatisfaction sur l'état actuel de l'accord qui est en cours de négociation. Donc, ce qu'on entend, c'est qu'il voudrait que des modifications soient apportées. Et c'est ce que selon ce qu'ont appris des collègues de CBC, notamment, il y a 4 sources au fait des discussions à huis clos qui ont affirmé que Howard Lutnick croit que les États-Unis pourraient obtenir un meilleur accord. Alors, est-ce que ça peut avoir une incidence sur les discussions en cours en ce moment? On verra, mais ce sont des heures qui sont très, très précieuses alors qu'on arrive là à ce décompte final là, à quelques heures de minuit.
1: Il reste 6 heures, en fait. On a entendu la prudence là, du ministre Leblanc. Il y a des ministres, les premiers ministres aussi, qui sont prudents aujourd'hui.
0: On l'a vraiment senti, cette prudence-là, Madeleine, davantage aujourd'hui. Bon, évidemment, on l'entendait déjà avec Dominique Leblanc, mais un peu comme si on n'a pas voulu, du côté des ministres et des provinces, risquer de faire déraper des négociations avec des commentaires faits en public. Il y a d'abord, et ça, on en a parlé beaucoup les derniers jours, le fait que le premier ministre Doug Ford, qu'on a connu comme étant le capitaine Canada, il est toujours aujourd'hui resté absent de l'espace public, n'était pas visible encore. Et le premier ministre du Manitoba, Wab Kinou, qui lui s'était montré très combatif hier en demandant aux Manitobains d'éviter d'acheter de l'alcool américain s'il devait mettre fin au boycottage, qui a évité vraiment de répondre aux questions sur les tarifs. C'est fait très peu bavard. Un peu ce qu'on a vu aussi du côté du ministre Stephen McKinnon qui a répondu à une question lui aussi. On va entendre ce que ça a donné, mais ça nous donne une bonne indication là, du ton pour la journée ici au Canada.
2: Je sais que mon collègue, M. Leblanc, est à Washington avec son équipe. Il travaille très, très fort pour justement conclure une entente.
3: Bien, tout ce que j'ai dit hier, c'est correct. Et puis aujourd'hui, nous sommes ici pour montrer au Canada comment est-ce qu'on va lutter contre Donald Trump.
0: Alors, on n'est pas du tout là dans les déclarations où on déchire sa chemise pour prendre position en faveur d'une entente qui serait bonne pour les travailleurs. Donc, on est davantage dans la prudence. Et je voudrais vous faire entendre également l'ancien premier ministre du Canada, Justin Trudeau, qui lui était à Ottawa pour une cérémonie, donc vraiment pas une cérémonie qui avait rapport aux tarifs, mais qui lui s'est fait demander s'il a un conseil à donner à Mark Carney. Il a dit ce qu'il a besoin en ce moment, le gouvernement Carney, c'est un soutien de la part des Canadiens. On va l'écouter.
4: Quand j'ai pu renégocier l'ALENA il y a plusieurs années, une des choses qui a énormément aidé, c'était que les Canadiens étaient forts et unis et étaient fermes dans leur désir de défendre notre souveraineté, notre identité, nos capacités économiques. Et ça a aidé. Et je vois à travers le pays, nous sommes encore unis. Les Canadiens sont résilients, les Canadiens sont déterminés à se tenir debout. Et ça va énormément aider le gouvernement.
0: Mais est-ce que les Canadiens vont rester debout longtemps? Est-ce qu'on va être prêt finalement à accepter cette entente-là qui reste toujours inconnue pour l'instant? En tout cas, Pierre Poilievre, chef conservateur aujourd'hui, qui a commencé la journée en réitérant que pour lui, la seule entente qui doit être acceptée, c'est une entente qui n'inclut pas de tarifs. Or, on sait que le gouvernement Carney a déjà commencé à préparer le terrain en disant que les tarifs, ça va faire partie un peu de la vie du quotidien au Canada, sans aucun doute. On va l'écouter, Pierre Poilievre, nous parler de ce qui est pour lui une bonne entente.
5: Non, ce n'est pas acceptable d'avoir une entente qui applique des tarifs à nos secteurs, uniquement à nos secteurs. Je ne sais pas comment nos entreprises vont pouvoir faire concurrence contre les entreprises qui ne paient pas les mêmes tarifs. M. Carney a promis une bonne entente sans tarifs. Il doit livrer.
0: Alors, beaucoup d'attentes, de la prudence, beaucoup d'inconnus aussi, je vous dirais, évidemment. Mais le gouvernement Carney croit encore, c'est ce qu'on entendait, que c'est possible qu'il y en ait une entente finale ce soir. Mais il est possible aussi que la journée se termine avec un autre report des discussions pour laisser le temps aux négociateurs de finaliser certains éléments. Alors, on est encore en train de nager un peu là, dans cette
1: incertitude,
0: même, cette
1: dirait.

0: certitude qu'on avait vue plus tôt cette semaine. Voilà.
1: Julien Lapointe à Ottawa, merci de suivre ça pour nous.
0: Je vous en prie.
1: Et on parle de la gestion de l'offre depuis des jours avec ces craintes exprimées par les producteurs laitiers.

0: fédéral qui vise une chose et on vise à maintenir l'équilibre parfait. Et ça, c'est presque, c'est l'ultime, mais c'est vraiment ça, entre l'offre et la demande, donc concept économique. Ça s'applique à trois secteurs précis, le lait, les œufs et la volaille, poulet et dindon. Donc, cinq secteurs finalement. Et pour que ça fonctionne, bien, ça repose sur trois piliers. On va fixer les prix, on va garantir d'abord à l'agriculteur qu'on va lui payer exactement ce que ça lui coûte pour produire. Il y a toujours des évaluations aux années, aux quelques années. On fait une moyenne des coûts d'entretien vétérinaire, les coûts d'intrants, tout ce qu'on investit finalement, les bâtiments, les assurances, nommez-les. Donc, c'est comme ça qu'on arrive à un prix de produit qu'on va acheter. On contrôle la production avec des quotas, donc on va produire ce que le marché canadien demande, idéalement pas plus, pas moins, et on ferme nos frontières. Hein? C'est la base. On impose des tarifs douaniers massifs, les fameux 250%, 300%, pour bloquer les produits étrangers. Il faut rappeler que la gestion de l'offre, ça s'applique à 95% du marché. Il y a toujours un 5% qui est libre de droit. Et ça, c'est en raison des ententes avec les ententes de commerce mondiaux.
1: Les États-Unis, l'Europe aussi, mais sinon, il y a ce mur tarifaire qui protège le système de la gestion de l'offre. Si c'est un système qui fonctionne pour le lait, les œufs, la volaille, pourquoi pas le porc? Pourquoi pas le bœuf?
0: Ouais, ben en fait, ça, faut remonter aux années 60, hein, avant la gestion de l'offre. Donc, il y avait un libre marché à peu près dans tout. Dans le lait, par exemple, les prix étaient extrêmement volatiles. D'ailleurs, c'est des choses qu'on voit aux États-Unis, hein, prix qui monte, qui descend, c'est le libre marché. Le problème, c'est qu'à l'époque, on estimait qu'on n'est pas capable de stocker du lait, on n'est pas capable de stocker des œufs, par exemple. Et on a estimé que, ben, pour assurer un bon prix, on veut stocker de la production et pouvoir vendre plus tard. On peut faire ça dans le grain. Le porc, si on ne l'a pas fait, si on ne s'est pas lancé dans la gestion de l'offre, c'est qu'à cette époque-là, début des années 70, bien, il y avait une belle. Ça allait bien. Les exportations, ça allait bien. On jugeait bon qu'on n'avait pas besoin du parapluie de la gestion de l'offre. Mais on peut dire aujourd'hui, bon, le prix est meilleur, mais il y a vraiment quelques années, probablement que les producteurs de porc auraient aimé avoir une gestion de l'offre dans le porc.
1: Je reviens au pilier du système dont vous nous parliez. Le cœur du système, ce sont les quotas. Mais c'est aussi ce qui attire les plus grandes critiques aujourd'hui.
0: Oui, parce que les quotas, donc c'est comme l'on dit, c'est pour avoir évidemment le marché. On produit ce que le marché exige. On a des chiffres pour ça. On a une valeur qui a évolué au fil des années. Par exemple, un quota laitier équivaut à la production d'environ une vache. Aujourd'hui, le droit de produire un quota, ça s'élève à 24 000 $. Donc, si je suis un jeune agriculteur et que je veux acheter une petite ferme de 100 vaches, petite ferme, je dis bien, ben faites le calcul, 100 fois 24 000, c'est 2 400 000, juste pour avoir le droit de produire, sans compter la valeur de la terre, sans compter la valeur des bâtiments. Dans la volaille, ça se calcule en mètres carrés de bâtiment, et les œufs, ben c'est selon la poule pondeuse. Imaginez-vous, à un moment, ça coûtait 245 $ la poule pondeuse pour un quota. Quand vous en avez 25 000, faites le calcul combien ça vaut.
1: Donc, ça coûte cher. Mais à l'international, est-ce que le Canada fait exception par rapport à ce qui se passe ailleurs?
0: Absolument et totalement. Dans sa forme actuelle, le Canada, c'est le dernier pays au monde à posséder un système de gestion de l'offre. On peut reculer en 1985, la Nouvelle-Zélande l'a abandonné. Et d'ailleurs, elle avait abandonné toutes les aides du gouvernement en agriculture, a ouvert complètement son marché. L'Australie l'a fait en 2000, l'Europe, c'est en 2015. Et bon, on pourrait dire que c'est pour ça que les Américains mettent autant de pression, hein. C'est devenu récurrent. Ils veulent vendre leur lait directement à nos distributeurs.
1: C'est ce qu'on comprend, là, des négociations actuelles.
0: Oui, absolument. Et l'Europe a décidé, quand ils ont abandonné en 2015, ben ils ont pris 10 ans pour donner le temps aux producteurs de se préparer, et surtout l'histoire de la valeur des quotas dont je vous parlais il y a quelques secondes, c'est-à-dire qu'on a dit aux producteurs, dans 10 ans, c'est fini, organisez-vous. L'Australie, en l'an 2000, ben, on a choisi une autre voie. Quand on a décidé d'abandonner ça, on a décidé d'imposer, pour compenser la perte des valeurs de quotas, une taxe temporaire pendant plusieurs années. Donc, les consommateurs ont dû rembourser. Et là, ce qu'on voit depuis les dernières années, c'est des ouvertures. On a eu l'ouverture en 2020 de 3,5 6% avec le marché américain. On a eu une ouverture avec les Européens. Qu'est-ce qu'a dû faire le gouvernement fédéral? Eh bien, c'est sortir le chéquier. On a compensé jusqu'en 2029. Là, à l'heure actuelle, il reçoit

0: soient encore de l'argent, mais c'est plusieurs milliards de dollars que les producteurs d'œufs de volaille et les producteurs laitiers reçoivent en compensation des ouvertures de marché.
1: Excusez-moi l'expression, mais pourquoi cette vache sacrée demeure au Québec ou au Canada, ce système de la gestion de l'offre?
0: Bien, c'est toujours le même message qu'on dit, ça protège des régions. On a une agriculture un peu plus régionale, surtout dans le secteur laitier. C'est beaucoup plus concentré dans le secteur des œufs et dans le secteur de la volaille. Et donc, c'est aussi un gage de stabilité de prix. Il faut bien rappeler aussi que ça ne coûte pas au gouvernement toute cette histoire-là. Vous entendez souvent ailleurs dans le monde quand il y a des crises climatiques, des baisses de prix dramatiques, les gouvernements doivent sortir les chéquiers. Aux États-Unis, là, on subventionne l'agriculture quand ça va mal. Dans le secteur laitier, par exemple, ça n'arrive pas au Canada. La gestion de l'offre fait ce travail-là. Bon, il y a des gens vont dire que ça nous coûte peut-être plus cher du point de vue consommateur que si on avait des bas prix en raison de la concurrence. Mais il reste quand même qu'il y avait un exemple de la grippe aviaire qui avait fait exploser le prix des œufs aux États-Unis jusqu'à 13 $ américains la douzaine. Et ça, c'était vraiment en raison du libre marché, hein, l'offre et la demande. Mais ici, la gestion de l'offre a réussi à faire un travail là, de s'envoyer des œufs d'une province à l'autre, et ça a vraiment stabilisé le prix. Ça coûtait un petit peu plus cher, mais pas comme on a vu aux États-Unis. Donc, c'est vraiment, il y a une question ici à avoir là. C'est on veut donner l'argent à qui? Est-ce que le gouvernement veut financer plus pour sauvegarder son agriculture, ou bien ça passe par des systèmes de gestion de l'offre? Mais chose certaine, présentement, la pression est très forte, et si on revient à l'actualité du jour, ben là, on sait que le gouvernement américain va avoir plus de place pour ses producteurs laitiers au Canada. Ils vont continuer dans les prochaines années, parce que je parlais avec des producteurs laitiers aux États-Unis. Ils voudraient avoir 10% de notre marché.
1: Alors qu'ils en ont 3 jusqu'à maintenant.
0: Ils l'auront pas là, ça c'est certain, parce qu'ils ont eu 3,6% en 2020, mais on cherche à atteindre ce 10% et peut-être même plus. Donc, un jour, on sera peut-être acculé au pied du mur.
1: Benoît Livernoche, de la Semaine verte, merci.
0: Merci à vous, au revoir.
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1: Et avec Philippe-Antoine Saunier, on va parler de la construction de centres de données pour l'intelligence artificielle, qui suscite de plus en plus d'opposition de la part de citoyens qui s'inquiètent, entre autres, des impacts sur l'environnement de ces gigantesques installations. On l'a vu ces derniers jours en Alberta, il y a des citoyens en colère qui ont hué un ministre du gouvernement de Daniel Smith lors d'une assemblée publique, c'était près d'Edmonton. L'une des grandes questions qui se pose aussi au Québec, c'est de déterminer à quel projet octroyer des blocs d'électricité et à quel tarif. Philippe-Antoine, les grandes questions. Mais on peut dire que ça a brassé ces derniers jours en Alberta.
3: Et ça fait quelques semaines. Depuis le début du mois d'août, il y a des citoyens du comté de Sturgeon, au nord d'Edmonton, qui ont manifesté contre le projet de Meta, l'entreprise qui détient Facebook et Instagram, un projet de construire un centre de données dans leur région, un projet de 13 milliards de dollars. Ça vous donne une idée. Ces derniers jours, il y a eu des assemblées publiques dans deux localités du comté et le ministre de la Technologie et de l'Innovation, Nit Gublich, a été hué et injurié.
4: Look, I'm sorry to hear that you have such a jaded view of the government, and
3: le ministre disait qu'il était désolé de constater que les gens avaient une vision aussi désabusée du gouvernement albertain.
1: En Alberta spécifiquement, qu'est-ce qui inquiète les citoyens?
3: Il y a plusieurs choses. Le bruit de tout ça, les émissions de gaz à effet de serre de la centrale au gaz qui va alimenter le centre de données, l'impact sur les ressources en eau, parce que les centres de données ont besoin de beaucoup d'eau pour refroidir les serveurs. Les craintes aussi face à l'intelligence artificielle elle-même, l'idée par exemple qu'elle va remplacer des emplois. Et il y a aussi un malaise de voir arriver des installations de cette taille-là dans des communautés rurale. Benjamin Barry, un résident de Morinville qui a organisé une manifestation au début du mois, était présent hier soir. Il n'a pas été convaincu par les réponses du ministre.
5: Tout le sentiment public n'a pas été comme proprement reçu par les officiels. Ils n'ont pas pris des notes. Ils ne sont pas concernés avec le sentiment public. Ils font ces consultation avec le public, mais ils n'ont pas arrêté les projets.
1: Et les centres de données ou les projets de centres de données, ça soulève des inquiétudes d'ailleurs.
3: Oui, déjà aux États-Unis, par exemple, l'opposition aux projets de centres de données, c'est un enjeu des élections de mi-mandat dans plusieurs États, notamment au Texas. Au Canada, c'est en Alberta qu'il y a le plus de projets en développement et de loin, parce que le gouvernement albertain cherche à attirer

0: inspirer ces projets-là en misant sur la possibilité de produire de l'électricité à bas coût à partir du gaz naturel pour alimenter les centres de données. Mais en Ontario, il y a aussi de l'opposition. Les municipalités d'Oakville et de Mississauga ont décidé de mettre en place des moratoires d'un an sur le développement de nouveaux projets de centres de données. Et ça a poussé le premier ministre Doug Ford à annoncer récemment qu'il va mettre en place des balises sur les projets de centres de données. Il veut notamment, M. Ford, obliger les développeurs à fournir leur propre électricité pour pas que l'intelligence artificielle vienne siphonner l'électricité dont la province a besoin.
1: Donc, fournir leur propre électricité, c'est justement ce qui est prévu en Alberta.
0: Oui, pour le centre de données de Meta, par exemple, des entreprises privées vont construire une énorme centrale au gaz qui va être dédiée. Mais ce modèle-là pose problème pour plusieurs observateurs, comme Alexandre Tev, qui est analyste au collectif numérique responsable et soutenable au Québec.
2: De mon point de vue, je pense que c'est la pire des manières de faire, parce que justement, le fait de faire assumer à l'acteur justement qui souhaite installer son infrastructure, le fait de produire sa propre électricité, dans un monde où produire de l'électricité à partir d'énergie fossile est moins cher que de la produire à partir d'énergie renouvelable, je pense que c'est systématiquement aggraver la question des impacts environnementaux et notamment du changement climatique.
1: Et au Québec, on en est où?
0: Il y a déjà de nombreux centres de données au Québec et Google a un gros projet à Beauharnois. Une des questions qui se pose, c'est à qui Hydro-Québec devrait attribuer les blocs d'énergie qui sont disponibles aux centres de données qui génèrent quand même très peu d'emplois ou encore à des usines qui voudraient décarboner leur processus de production. La question se pose. Joanne Whitmore est chercheuse principale à la chaire de gestion de l'énergie à HEC Montréal.
3: À cause qu'au Québec, notre électricité vient d'une entreprise qui est publique et non privée, il y a quand même un cadre réglementaire qui doit être approuvé devant un tribunal, qui est le tribunal de la régie de l'énergie. Donc, il y a comme un peu plus de balises, de contraintes là, qui est dans la juridiction québécoise. Mais ça ne veut pas dire que ces entreprises-là ne vont pas exercer de la pression pour avoir des blocs additionnels au fur et à mesure que cette industrie-là, pour l'instant, se développe avec très peu de contraintes et de réglementations.
0: Et une autre question qui est étudiée en ce moment par la Régie de l'énergie au Québec, c'est à quel tarif Hydro va vendre de l'électricité au centre de données? Parce qu'Hydro-Québec voudrait leur facturer un prix plus élevé que pour les autres industries, mais les développeurs de centres de données croient que ça, ce serait discriminatoire à leur endroit. Et vous voyez, même chez les groupes environnementalistes, on s'oppose aussi à cette idée de faire payer davantage les centres de données. Pourquoi? Ben parce que ça pourrait peut-être inciter le gouvernement et Hydro-Québec à favoriser éventuellement cette industrie-là qui est plus lucrative au détriment des autres projets au Québec.
1: Oui, c'est vraiment un dossier, je pense, qui va faire beaucoup de bruit cet automne, au cours des prochains mois. Philippe-Antoine Saunier, merci beaucoup.
0: Merci beaucoup.
1: Restez à l'écoute plus tard à l'émission. Les canicules que l'Europe a connues cet été abîment le Mont Blanc, qui voit son pergélisol fondre et son couvert neigeux rétrécir. On en parle avec une journaliste qui s'est rendue sur place constater les dégâts. Bon, on n'est pas encore dans la saison de la grippe en ce moment, tant mieux. Là, on ne va pas accélérer cette fin d'été. Mais on apprend que le gouvernement du Québec a décidé que le vaccin contre l'influenza ne sera plus gratuit pour tous cet automne. Seuls certains groupes plus à risque, notamment les personnes de plus de 65 ans, vont continuer à le recevoir sans frais. Pourquoi cette décision qui va à contre-courant de ce que font d'autres provinces? Avec nous ce soir, la docteure nationale de santé publique au Québec, la docteure Caroline Couache. Bonsoir, docteure Couache.
4: Bonsoir, Madame Blémorin.
1: Docteur Couache, la gratuité avait été instaurée en 2022. On n'en avait pas encore fini avec la COVID à l'époque, mais la pandémie est derrière nous depuis un certain temps maintenant. Pourquoi cette décision maintenant?
4: En fait, cette décision, ce qu'on a décidé de faire, c'est de revenir aux recommandations du Comité sur l'immunisation du Québec. Donc, on revient à ce qui avait été recommandé avant la pandémie. Mm-hmm. Justement, comme la pandémie est maintenant derrière nous, on regarde en fait les différents programmes parce que ce qu'on veut, c'est prévenir la maladie chez les personnes qui sont le plus à risque de complications. Donc, les personnes de plus de 65 ans, les personnes avec des maladies chroniques, les femmes enceintes et toutes les personnes qui s'occupent de personnes avec conditions médicales.

0: sous-jacente aussi. Il faut vraiment savoir que quand le Comité d'urbanisation du Québec nous fait des recommandations, c'est basé sur des ratios de coût-efficacité, donc pour qui ça vaut vraiment la peine. Et ce qu'on veut, c'est mettre toutes les ressources qu'on a pour aller chercher les gens qui vont en bénéficier davantage. Parce que quand on l'ouvre à tout le monde, un peu comme ce qui se fait ailleurs, la couverture vaccinale n'est pas nécessairement meilleure, mais il y a là-dedans des gens qui en bénéficient moins, puis on n'est pas capable d'aller chercher ceux qui vraiment vont en profiter davantage. Donc, ce qu'on fait, c'est qu'on met vraiment les ressources vers ceux qui doivent aller être retrouvés parfois sans savoir qu'ils sont à risque. Donc, on réorganise les choses.
1: Docteur Kouach, quand cette analyse coût-bénéfice est faite, est-ce qu'on calcule, par exemple, le coût des journées de travail manquées? Est-ce que tout ce calcul-là est vraiment pris en compte?
0: On regarde, c'est vraiment une analyse coût-efficacité qui est faite d'un point de vue de la perspective du système de santé. Donc, on regarde davantage les consultations, les hospitalisations, les décès, les coûts en médicaments et tout le reste, mais c'est pas pris d'une perspective sociétale, comme vous le dites, là, où on regarde les journées de travail manquées et autres considérations. Donc, les analyses économiques ont toujours été faites de cette façon-là.
1: Donc, est-ce que vous encouragez les personnes qui ne sont pas dans les groupes plus vulnérables à se faire vacciner quand même si elles sont capables de se permettre les quelques dizaines de dollars que ça coûte?
0: Tout à fait. Je pense que le vaccin est bon, il est sécuritaire, il prévient quand même, dans une certaine mesure, la maladie. Mais c'est juste que quand il faut choisir entre un programme et l'autre, c'est le problème, c'est que le portefeuille de la santé n'est pas infini. Donc, on a des nouveaux vaccins qui arrivent, qui coûtent plus cher, on essaie de les entrer dans le programme. On est obligé de faire des choix parfois difficiles.
1: Selon les données du gouvernement fédéral, c'est au Québec que le taux de vaccination contre la grippe est le plus faible. C'est 28 %. En tout cas, c'était ça l'année dernière. Les autres provinces atteignent au moins 30 %. En Nouvelle-Écosse, c'est 50 %. Comment vous l'expliquez, ça, Dr Kouach?
0: Ben, quand on regarde, nous, on se compare souvent à l'Ontario, on n'est pas trop loin. Je pense que depuis longtemps, certaines personnes considèrent que la grippe, c'est juste un mal nécessaire. Les gens se disent pourquoi se faire vacciner à chaque année. Il y a eu beaucoup aussi l'année passée de données en début d'année qui disaient que le virus avait changé et que donc le vaccin risquait d'être moins efficace, alors que finalement, quand on a regardé l'efficacité vaccinale en mi-parcours, elle était aussi bonne que les autres années. Donc souvent, ces messages-là en début d'année qui sont sortis par la littérature scientifique ont tendance à décourager certaines personnes à aller se faire vacciner. Donc, tu sais, le message, c'est vraiment si vous êtes à risque de complications, peu importe les premières données en laboratoire, on peut pas savoir comment ça va finir. On est toujours mieux protégé quand on est vacciné que quand on l'est pas. Donc, il y a peut-être cet enjeu-là qui est arrivé l'année passée. L'autre chose, c'est que malgré le fait qu'il était offert à tout le monde, je pense que les efforts avaient quand même été mis en RPA, en CHSLD. Et donc, c'est possible que le reste de la population ait eu moins d'accès. Mais en même temps, les pharmaciens l'ont offert. Donc, il y a peut-être eu un certain désintérêt là, de la population parce que on est tous un peu tannés de parler du virus respiratoire.
1: Et on était tanné de parler de la COVID, mais je veux quand même vous poser une dernière question là-dessus. Le vaccin contre la COVID, bon, il était déjà plus gratuit l'année dernière au Québec. Ouais. Est-ce que vous le recommandez quand même?
0: Ben, on fait exactement la même chose. Donc, on y va avec les groupes les plus à risque. Finalement, c'est pas mal les mêmes groupes que ceux qui sont visés par la vaccination contre la grippe. Donc, on le recommande, oui, absolument, pour les personnes qui sont à risque de complications.
1: Parce qu'elle circule encore?
0: Pour l'instant, elle ne circule pas trop. J'ai demandé justement à l'Institut national de santé publique du Québec qui me dit que le pourcentage de positivité remonte un petit peu, mais on est plus bas que par les années passées. Est-ce que ça va être encore une saison comme on a connu il y a 2 ans ou plutôt comme l'année passée où on a vraiment eu une petite saison? Impossible à prédire. En fait, on n'arrive pas à prédire les saisons de la grippe, de virus respiratoire et autres. Ce qui fait que la rengaine de début de saison, c'est toujours de dire, si vous êtes à risque de complications, faites-vous vacciner, ça vaut la peine.
1: Docteur Caroline Kouach, directrice nationale de la santé publique au Québec. Merci, bonne fin de semaine.
0: Merci, au revoir.

0: Encore une fois aujourd'hui au Québec, on sentait bien la pré-campagne électorale. Le chef du Parti québécois a convoqué la presse devant l'hôpital Maisonneuve-Rosemont à Montréal avec ses tableaux, ses graphiques pour faire valoir qu'il faudrait mettre la hache dans Santé Québec pour y investir dans les soins à la population. Je vous rappelle que l'Agence Santé Québec est une société d'État créée par le gouvernement Legault à l'époque, dans son deuxième mandat, pour gérer les opérations du réseau, alors que le ministère de la Santé, lui, doit se concentrer sur les orientations. Je joins Marie-Hélène Rochon à Québec. Bonsoir, Marie-Hélène.
1: Bonsoir.
0: Donc, Paul Saint-Pierre Plamondon estime que la suppression de l'Agence de Santé Québec, ça pourrait générer des économies.
1: Oui, donc le chef du Parti québécois, il décrit Santé Québec comme un monstre bureaucratique parce que selon les estimations du parti, le nombre d'employés a doublé depuis la création de Santé Québec et il y a une perte de contrôle des effectifs. Et avec cette abolition, l'objectif, c'est de décentraliser le réseau de la santé, de simplifier les procédures et de ramener la prise de décision au niveau local. Alors, on écoute Paul Saint-Pierre Plamondon.
2: J'annonce officiellement aujourd'hui qu'un gouvernement du Parti québécois abolira Santé Québec afin de réinvestir dans les soins directs à la population. Il utilisera les sommes économisées pour deux grandes priorités. La première, renforcer la première ligne et l'accès aux soins via les CLSC. Et la deuxième, évidemment, diminuer les listes d'attente en chirurgie.
0: Ouais, selon lui, les économies seraient de 40 millions de dollars, mais la PDG de Santé Québec, Geneviève Biron, a envoyé une lettre au chef du Parti québécois aujourd'hui pour répliquer.
1: Elle juge que certains faits sont erronés et que des projets comme Santé Québec, ça nécessite du temps, de la stabilité pour atteindre leur plein potentiel. Et elle a cité en exemple le temps d'attente des chirurgies qui a diminué de 37 % en un an. Et ce que nous a répondu Santé Québec aujourd'hui par courriel, c'est que parmi les 1288 employés, il y en a seulement 83 qui provenaient de l'externe. La grande majorité du personnel a été transféré du ministère de la Santé ou des établissements du réseau de la santé. Alors, par rapport à la lettre envoyée par Mme Biron, on écoute la réaction de Paul Saint-Pierre Plamondon.
2: Ce n'est pas le rôle de Mme Biron de faire de la politique. Et c'est une preuve parmi d'autres qu'on est devant un État dans l'État qui décide de l'allocation et de l'embauche à son gré des fonds publics sans aucune reddition de compte.
1: Et aujourd'hui, la ministre de la Santé, Sonia Bélanger, a été questionnée pour savoir si elle éprouvait un malaise face à la sortie publique de Mme Biron. Elle a ajouté qu'elle n'était pas là pour souffler dans le coup de Santé Québec, mais qu'elle s'attendait à ce qu'il y ait une distanciation.
3: Je pense qu'il faut être très prudent. Très prudent. Je pense qu'aujourd'hui, de ce que je vois, ça s'est bien passé. Mais il ne faudrait pas que ce soit un rendez-vous dans tous les débats santé où on débat entre partis de nos idées avec une présidente directrice générale. Que ce soit, par exemple, si on fait le parallèle avec Hydro-Québec, quand il y a des débats sur l'énergie entre les politiciens, on n'amène pas la présidente d'Hydro-Québec débattre. Alors moi, et ceci étant dit, on travaille très bien avec Santé Québec, mais prudence, prudence.
0: La ministre Bélanger qui parle de débats entre partis, quelle est la position, justement, des autres partis au sujet de Santé Québec?
1: Le Parti québécois, ce n'est pas le seul à promettre l'abolition de Santé Québec. Cette semaine, il y a Éric Duhaime, chef du Parti conservateur du Québec, qui, lui, promet de réduire les dépenses de l'État. Il s'est engagé, lui aussi, à abolir Santé Québec lors du dévoilement de sa plateforme électorale. Pour ce qui est de la Coalition Avenir Québec, la ministre de la Santé, Sonia Bélanger, elle juge que les propositions de Paul Saint-Pierre Plamondon sont simplistes. Selon elle, toute la population perdrait à défaire et refaire les structures. Pour ce qui est de Charles Milliard, du Parti libéral du Québec, il veut s'asseoir avec Santé Québec. Oui, il voudrait des décisions plus décentralisées, mais il ne mettra pas la hache dans la société d'État.
4: La dernière chose que les gens veulent, c'est un psychodrame de structure. Alors, les gens veulent un rendez-vous chez le médecin, ils veulent pas avoir un nouvel organigramme de Santé Québec. On a joué dans ce mauvais film-là.
1: Et quant à elle, Ruba Gazal, co-porte-parole de Québec solidaire, elle s'est exprimée sur la question sur X. Selon Québec solidaire, ce n'est pas uniquement Santé Québec le problème, mais la grande centralisation. Elle estime qu'il ne faudrait pas une énième réforme de structure bureaucratique.
0: Marie-Isabelle Rochon à Québec, merci beaucoup.
1: Je vous en prie.
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0: La Ville de Montréal compte déployer des caméras d'intervention qu'on appelle communément des caméras corporelles sur environ

0: 3 500 policiers sur leurs véhicules également. Ça se fera progressivement. Les premières caméras vont apparaître d'ici un an. C'était un engagement électoral de la mairesse Soraya Martinez-Ferrada qui n'a pas attendu l'aval de Québec pour faire son annonce aujourd'hui. Une annonce qui survient quelques semaines après le dévoilement d'allégations de comportements racistes de la part de policiers de Montréal-Nord. Mais on peut penser aussi au traitement que subissent les policiers. Je ne sais pas si vous vous souvenez de ce jeune homme qui s'est filmé en train de proférer des insultes dégradantes à l'endroit d'une policière. Donc, c'est un peu ce genre de comportement que la Ville et le SPVM espèrent éviter avec ses caméras. Ma collègue, la journaliste Élise Allard, s'est penchée sur le sujet. Bonsoir, Élise.
1: Bonsoir, Madeleine.
0: Élise, cette annonce reçoit un accueil généralement positif de la part de policiers, d'anciens policiers aussi.
1: Oui, la Fraternité des policiers attendait cette annonce depuis longtemps et pour une raison assez simple. Comme le disait le sergent détective à la retraite André Gélina sur nos ondes aujourd'hui, dans 95 % des cas, ce sont les policiers qui seront protégés par ces caméras. Et ça, même si la mairesse de Montréal et le directeur du SPVM, Fadi Daguerre, ont soutenu aujourd'hui que l'objectif de ces caméras corporelles était de protéger les citoyens et les policiers, d'augmenter le sentiment de sécurité des citoyens, leur confiance aussi envers les institutions et d'assurer aussi un plus grand respect dans les échanges entre policiers et ceux qui seront interpellés par eux. Fadi Daguerre a d'ailleurs souligné que son service de police accueille l'intégration de ces caméras corporelles comme une solution parmi tant d'autres pour faire évoluer les pratiques. Une intégration, comme vous le disiez, qui va se faire graduellement à partir de cette année, mais sur plusieurs années. Il y a d'ailleurs eu un projet pilote d'un an à Montréal il y a une dizaine d'années, en 2016-2017. 78 policiers du SPVM avaient participé, avaient été équipés d'une caméra du genre. Et ça avait été mis de côté comme projet en raison notamment des coûts élevés associés au programme, selon ce que m'a dit l'ancien policier à la retraite, Stéphane Wall, qui travaillait au SPVM à l'époque. Il m'a dit aussi que la gestion des images représente tout un défi puisqu'il s'agit de milliers et de milliers d'heures d'images qu'il faut stocker quelque part pendant 3 ans et 3 mois là, au minimum. Montréal a d'ailleurs déjà prévu une enveloppe de 40 millions de dollars pour le déploiement de ces caméras et la mairesse dit s'attendre à ce que le gouvernement provincial fasse sa part. Et pourquoi déployer ces caméras 10 ans après le projet pilote du SPVM? Eh bien, selon toujours le policier à la retraite spécialisé dans l'usage judicieux de la force, Stéphane Wall, lui, il dit c'est qu'aujourd'hui, tout le monde a une caméra sur son téléphone intelligent.
0: Oui. Alors, on a toujours pas la police.
1: Voilà. Mmh. On a toujours la version de la personne qui se fait interpeller, mais pas celle de la police qui apporterait cette caméra corporelle. On écoute Stéphane Wall.
2: D'avoir une caméra portative, ça permet aux citoyens qui sont irrespectueux envers les policiers qui sont impatients envers les policiers et également à certains policiers qui sont un peu plus impatients, qui amènent un genre de calme et de respect. Donc, la majorité du temps, les caméras vont permettre de faire en sorte que la situation va se calmer, qu'il va peut-être avoir une meilleure désescalade.
0: Élise, vous avez parlé de ce projet pilote il y a une dizaine d'années.
1: Oui.
0: Mais en fait, les caméras corporelles sont utilisées depuis une vingtaine d'années en Amérique du Nord. Qu'est-ce que ça nous a montré jusqu'ici?
1: Eh bien, j'aimerais revenir sur leur histoire parce qu'elle est vraiment intéressante. Aux États-Unis, au milieu des années 2000, le fabricant de pistolets à impulsion électrique, Taser, fait face à des controverses, des contestations judiciaires. Et il a cherché un moyen de documenter l'utilisation de ses armes en fixant des caméras sur les pistolets Taser. Et puis en 2008, la compagnie a conçu sa première caméra corporelle destinée à être fixée à la tête ou au corps d'un policier. Donc, l'entreprise Taser International a changé de nom par la suite pour devenir Axon, qui produit encore ces caméras. Et en 2014, après la mort du jeune Michael Brown, 18 ans, à Ferguson, abattu par un policier, la vente de ces caméras a explosé aux États-Unis. Presque partout, on en utilise. Et au Canada, leur utilisation est beaucoup plus récente. En 2020, le service de police de Toronto annonce le début du déploiement de ces caméras corporelles. L'Alberta les a rendues obligatoires à partir de 2023. À Ottawa, ça a commencé en 2025, et puis la GRC est dans le processus. Mais selon le professeur associé à l'Université Concordia, Ted Rutland, qui étudie la sécurité urbaine au pays, eh bien, les recherches qui ont été réalisées sur le sujet depuis l'apparition de ces caméras aux États-Unis ne démontrent pas qu'elles sont efficaces pour protéger la population.
3: Dans les rares cas que les vidéos sont utilisées par des citoyens contre la police, donc dans un cas d'abus ou de violence, l'utilisation des vidéos n'augmente pas le nombre de policiers qui font face à des conséquences pour leurs actions. Les recherches démontrent depuis 20 ans que les caméras augmentent le pouvoir de la police et ne règlent pas les problèmes de profilage racial, profilage social, violence policière, etc.
0: Donc, un bémol ici.
1: Oui.
0: D'ailleurs, l'implantation des caméras par l'administration Martinez-Ferrada essuie déjà des critiques.
1: Notamment de la Ligue des droits et libertés.

0: qui s'est dite consternée par ce qui a été annoncé aujourd'hui par la Ville. Elle appelle l'administration Martinez-Ferrada, et là, je la cite, à rectifier le tir en plaçant le respect des droits et libertés au cœur de ses orientations. Et on peut écouter aussi la réaction du directeur général de la coalition POSEE, Pierson Vaval, qui a fondé cet organisme qui lutte, entre autres, contre la violence armée à Montréal.
1: C'est pas une solution magique. C'est une solution qui donne un sentiment de sécurité, mais n'emmène pas réellement vers un travail collectif, une prise de son conscience collective de qu'est-ce qu'il faut faire pour éliminer ce genre de comportement.
0: La Ville de Montréal, Madeleine, promet d'ailleurs une consultation publique sur ses caméras d'intervention d'ici les prochaines années.
2: On peut peut-être déjà interpeller les auditeurs. Qu'est-ce que vous en pensez? C'est une bonne nouvelle? Qu'est-ce que vous en pensez? C'est une bonne idée ou pas? Ces caméras corporelles, vous pouvez nous écrire en vous rendant sur l'application Radio-Canada Audio maintenant. Cliquez sur la bulle de conversation de notre émission en direct. Sinon, le courriel ça nous regarde @radio-canada.ca. Élise, merci.
0: Je vous en prie.
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2: Le Canada, le Royaume-Uni et l'Australie ont qualifié de honteuse ce matin la décision d'Israël de clore son enquête sur la mort violente en avril 2024 à Gaza de plusieurs travailleurs humanitaires originaires de ces trois pays. 7 employés de l'ONG World Central Kitchen avaient été tués le 1er avril lorsque leur convoi humanitaire avait été touché par une frappe aérienne israélienne. Un Québécois de 33 ans faisait partie des victimes. François, bonsoir.
4: Bonsoir.
2: Rappelez-nous l'affaire.
4: Bon, ça fait beaucoup de bruit, puisque dans l'enfer qui était déjà, on est en avril 24, depuis déjà presque 6 mois, à l'époque, Gaza bombardait presque quotidiennement pour les Palestiniens eux-mêmes. Mais là, c'est un cas resté le plus tristement célèbre jusqu'à maintenant, où des travailleurs étrangers sur le terrain avaient trouvé la mort à Gaza à la suite d'une frappe israélienne. Je rappelle que la plupart des travailleurs humanitaires tués à Gaza depuis bientôt 3 ans, il y en a environ 300, selon diverses évaluations, étaient des Palestiniens, des employés locaux, donc de plusieurs agences locales ou étrangères. Mais ce jour-là, c'était 7 personnes, dont 6 étrangers, qui avaient été tués lors de ces bombardements contre un convoi d'aide à alimentaire.
2: Et que dit la protestation formelle de Londres, Ottawa et Canberra?
4: Alors là, je cite le communiqué commun. Depuis plus de 2 ans, nous exhortons Israël à examiner ce dossier avec célérité et rigueur et à faire rendre des comptes aux responsables. L'annonce faite par Tsahal le 19 août, Tsahal, c'est le nom en hébreu de l'armée israélienne, selon laquelle aucune enquête pénale ne sera ouverte concernant cette frappe, et ce sans la moindre explication, est honteuse. Les victimes de cet incident et leurs familles ont droit à la justice, à ce que les responsables répondent de leurs actes. Nous continuerons à réclamer des réponses en leur nom. C'est une déclaration donc commune du Canada, du Royaume-Uni et de l'Australie. Ces employés de la World Central Kitchen, je le rappelle, 3 Britanniques, 1 Québécois, 1 Polonais, 1 Australien et 1 Palestinien, avaient été tués après avoir supervisé juste avant le débarquement partiel d'un navire en provenance de Chypre qui transportait 300 tonnes d'aide alimentaire. Ça a provoqué une indignation mondiale et une mobilisation pour garantir la sécurité des travailleurs humanitaires dans la bande de Gaza, avec plus ou moins de résultats.
2: Et comment Israël justifie le classement de cette affaire sans enquête pénale?
4: D'abord, on peut rappeler quand même que dans les jours qui avaient suivi l'incident sanglant, l'armée israélienne avait quand même vite reconnu des fautes opérationnelles à la suite d'une enquête interne. L'armée avait admis publiquement une grave erreur découlant d'une identification erronée, ce sont les mots utilisés. On a parlé d'une mauvaise communication interne, d'une violation des règles d'engagement de l'armée. 2 officiers avaient été limogés, des réprimandes adressées à un général de division. Mais l'armée israélienne a classé donc cette semaine l'affaire sans y aller de poursuites criminelles, comme le demandaient instamment les ONG et plusieurs pays directement concernés, on l'a cité. Déclaration ce matin du ministère des Affaires étrangères. Israël présente ses condoléances aux familles des 7 travailleurs humanitaires de la World Central Kitchen qui ont tragiquement perdu la vie dans des circonstances profondément regrettables. La décision de ne pas ouvrir d'enquête pénale, et là je cite toujours le ministère israélien, a été prise par les autorités judiciaires militaires indépendantes d'Israël sur la base de considérations professionnelles et juridiques rigoureuses. L'ONG, qui a son siège aux États-Unis, a jugé la décision incompatible avec la réalité, profondément blessante. Elle réclame une enquête d'une commission indépendante. Elle estime que l'armée ne pouvait pas enquêter de manière crédible sur sa propre conduite. C'est un reproche qui est très, très fréquemment adressé à Israël. Jeudi, l'Australie, hier d'ailleurs, donc, avait déjà dit qu'elle était outrée par la clôture de cette enquête.
2: Est-ce que les tribunaux militaires israéliens condamnent parfois leurs propres soldats?
4: C'est très, très rare. Les tribunaux militaires israéliens condamnent presque jamais les soldats pour des infractions commises contre des Palestiniens. D'abord, ces enquêtes internes, la plupart du temps, se concluent vite par l'absence de poursuites. Un classement

0: licenciement sans suite ou tout au plus des sanctions disciplinaires mineures dans les cas les plus graves. Les données compilées par des organisations de défense comme l'ONG israélienne Yesh Din brossent le portrait d'une justice militaire extrêmement clémente, voire complaisante. Le taux de poursuite et de condamnation est inférieur à 1 % des cas. Une part écrasante donc des enquêtes internes ouvertes par l'armée et classées sans suite, sans aucune charge criminelle ne soit retenue. Lorsque l'incident implique des citoyens étrangers ou des travailleurs humanitaires internationaux, comme donc c'était le cas en avril 2024, ce dont on parle, là, sous la pression diplomatique internationale, il peut arriver que les enquêtes internes de l'armée israélienne aboutissent à des mesures disciplinaires, on a vu ça un petit peu, ou à une reconnaissance de faute opérationnelle, comme ils disent. Mais dans les deux cas, victime étrangère ou victime palestinienne, il n'y a pas de poursuite judiciaire, encore moins de condamnation pénale, comme on le voit encore cette semaine. Plusieurs ONG qualifient ces procédures internes de simples opérations de couverture.
1: Un mot pour finir, François, là, sur une autre affaire touchant l'armée israélienne à Gaza. Ça concernait une fillette de 5 ans tuée en janvier 2024.
0: Oui, donc deux, trois mois avant l'affaire dont on a parlé. Mmh. Une affaire qui avait fait aussi couler beaucoup d'encre et même donné lieu à la production d'un film documentaire sur une martyre, une jeune fille de 5 ans. Ça a fait un film qui est allé jusqu'aux Oscars. Et la nouvelle ici, en tout cas, rapidement, c'est que l'armée israélienne vient d'admettre cette semaine que ses troupes avaient, oui, ouvert le feu contre la voiture dans laquelle se trouvait la fillette, après avoir longtemps nié, pendant 2 ans et plus, qu'il y a eu des soldats israéliens dans la zone du drame.
1: Merci François.
0: Au revoir.

0: Je ne sais pas si vous êtes de ceux qui avaient déjà rêvé de monter le Mont Blanc. En ce moment, ce n'est pas possible d'atteindre le sommet par l'un des trois principaux sentiers. Deux sur le flanc français, l'autre en Italie. C'est devenu trop dangereux. Le pergélisol n'agit plus comme ciment. Les éboulements se multiplient. Avec nous ce soir, la journaliste Marilyn Beaumard, elle a signé un papier dans Le Monde cette semaine sur le massif déstabilisé par les canicules cet été. Marilyn Beaumard, bonsoir.
1: Bonsoir.
0: Donc Marilyn Beaumard, les autorités ont dû se rendre à l'évidence, c'était devenu trop risqué de permettre aux grimpeurs de se lancer dans l'ascension du plus haut sommet des Alpes. Imaginez 4806 mètres, c'est ça?
1: Exactement. C'est notre plus haut sommet, c'est le plus haut sommet européen. Donc, ça veut dire que c'est un lieu très symbolique, c'est un lieu qui est tenté chaque année, dont l'ascension est tentée chaque année par à peu près 20 000 personnes.
0: Quand même.
1: Mais oui, c'est, vous savez, c'est une marque, le Mont Blanc, donc on le tente, mais il faut savoir que il y a que 3 000 à peu près, même si le comptage est très difficile, 3 000 personnes qui arrivent vraiment au sommet. Mmh. Et là, vous avez raison, cet été, c'est encore beaucoup plus compliqué.
0: Et visuellement, la montagne change, là. Je parlais du pergélisol, mais le fait qu'il y ait comme ça des éboulements, ça change le visage de la montagne et j'imagine avec la neige qui est peut-être moins présente qu'avant aussi.
1: Tout à fait. Quand on là pour mon reportage, je suis allée en haut de l'aiguille du Midi, puisqu'il y a un téléphérique qui nous amène jusqu'à 3800 mètres. Mm-hmm. Et là, on voit que l'équilibre entre la pierre et la neige est en train de se faire au profit de la pierre. Mmh. La montagne est beaucoup plus rocailleuse. C'est vrai que quand on s'y balade, on entend très fréquemment des éboulements. Tous ces éboulements, ils sont monitorés, donc on sait qu'ils existent, mais on les sent, on les voit. On voit aussi pas mal d'amas de pierres, des grosses pierres, des plus petites, qui ont roulé, qui ont descendu la pente. Mmh. Et puis la neige, elle est moins belle aussi parce que elle a fondu, elle a regelé. Il y a beaucoup de débris qui reparaissent en surface. Donc là, quand je suis allée sur l'aiguille du Midi, ben il y avait des gens qui faisaient le ménage, comme on fait le ménage chez soi. Mais en fait là, c'était des guides, un guide et puis quelqu'un de la compagnie du Mont Blanc qui était harnaché, avec le piolet essayait de descendre un petit peu la pente pour ramasser tous ces déchets qui reparaissent à la surface, puisque là,

0: comme la neige fond régulièrement de semaine en semaine, ben, on se trouve avec ce qu'ils appellent des déchets historiques qui ont refait surface alors que là, ils étaient enterrés depuis 20 ans, 30 ans parfois.
1: Je ne sais pas si un jour, il va falloir renommer la montagne, rebaptiser le Mont-Blanc.
0: Ben, écoutez, j'espère que non, hein, mais j'espère qu'on l'appellera pas le Mont Gris parce que ce sera franchement moins poétique. Mais c'est vrai que les alpinistes eux-mêmes et puis les chercheurs, ceux qui vivent dans le coin, je pense notamment à quelqu'un qui fait vraiment référence, qui s'appelle Ludovic Ravanel, qui est un glaciologue. Ben, il me dit, oui, le Mont Blanc a changé aujourd'hui. Il est beaucoup plus gris qu'il n'était précédemment. Donc,
1: vous avez parlé de 20 000 grimpeurs par année.
0: Mais tout à fait.
1: Qu'est-ce que ça représente pour la région que la montagne soit comme ça, soumise aux variations des changements climatiques, à l'accélération finalement des étés plus chauds qui redessinent la montagne?
0: Alors, pour les guides, par exemple, qui sont vraiment des amoureux de la montagne, c'est vraiment un crève-cœur. Parce que un guide me racontait justement cette semaine que lui, il continue à faire des sommets, parce qu'il y a des sommets qu'on peut encore faire. Hein, les Alpes sont grandes, mais pour lui, c'est terrible de voir ces sommets qu'il avait. Là où il avait l'habitude de voir beaucoup de gens l'été, ben aujourd'hui, il n'y a plus personne. Il n'y a plus personne au sommet du Mont Blanc. Il y a beaucoup moins de monde sur les pentes. Les paysages changent. C'est quelque chose d'absolument nouveau pour les gens du coin. Surtout à l'heure où l'on dit qu'il faut développer une fréquentation estivale de la montagne pour essayer de créer ce qu'on appelle cette montagne quatre saisons et plus simplement ne miser que sur les sports d'hiver puisqu'on sait que la neige en hiver, elle est aussi moins importante pour le ski. Donc vous voyez, c'est un bouleversement très profond. On sent qu'on est à l'aube d'une ère nouvelle où la montagne, l'été, il va falloir apprendre à vivre avec elle autrement.
1: Et ça s'est quand même accéléré cet été, hein, avec ces canicules à répétition qu'on a vues en France.
0: On a eu un été de fou. La forêt a brûlé de façon vraiment effrayante. Et puis, pour la montagne, c'est quelque chose de beaucoup plus silencieux. C'est pour ça que cet article, il nous semblait très important de le faire au Monde, pour raconter tous ces changements qui sont un peu à bas bruit et qui pourtant sont de petites révolutions. Vous savez que pour atteindre 0 degré, il fallait cet été monter à peu près à plus de 4000 mètres, à 4002, 4003, pour avoir 0 degré. Vous vous rendez compte? Jusque dans les années 2020 à 3008 à peu près, on avait ce 0 degré. Donc la montagne, elle a eu 6 semaines de canicule, elle a emmagasiné très profondément la chaleur au cœur de la pierre, au cœur du permafrost et voilà, son ciment, ce qui la tenait elle de façon verticale, eh bien il a fondu. Il est en train de fondre, il va continuer à fondre dans les mois à venir parce que la pierre retient la chaleur. Donc, on n'aura pas sauf vraiment un coup de froid au mois d'octobre, mais ça, on n'y croit pas trop. On n'aura pas de nouveau gel de la montagne avant plusieurs mois. Donc, les pierres vont continuer à tomber, elle va continuer à s'écrouler.
1: Marilyn Beaumart, vous parlez en images, mais si on a des auditeurs, des auditrices qui ont envie de voir des photos dans votre article, c'est titré « Le massif du Mont-Blanc, déstabilisé par un été caniculaire et des chutes de pierres qui le défigurent ». Merci pour cet entretien.
0: Merci à vous.
2: Dans ce que j'ai compté, juste la partie de bois avait 200 ans. Ça veut dire que l'arbre aurait peut-être 600-700 ans. Là, tu sais.
1: Celui que vous venez d'entendre s'appelle Gabriel Grenier. C'est un spécialiste des arbres, des forêts anciennes plus particulièrement. Ça a vraiment de quoi piquer la curiosité. Hein? Un arbre de peut-être 600-700 ans.

0: 400 ans. Et notre collègue René Saint-Louis est allé le voir, ce mastodonte qui se trouve dans la région de Lanaudière au Québec. Bonsoir, René.
1: Bonsoir, Madeleine.
0: C'est un pin blanc. Il ressemble à quoi?
1: Il est gigantesque. Près de 4 mètres de circonférence. Il va falloir 2 photos pour le texte web que je vais publier demain pour le voir au complet. Mais... vous savez, ce pin, en fait, les spécimens les plus vieux au Canada, ils sont en Ontario. Ils ont environ 500 ans. Et d'ailleurs, le pin blanc est l'emblème arboricole de cette province. Et là, je vous explique le contexte de sa découverte. Alors, il est à Saint-Damien. Et au nord de cette municipalité de Lanaudière, des citoyens ont soumis un projet d'aire protégée. Vous savez, dans le cadre de l'appel à projet du gouvernement du Québec en 2024, c'était pour protéger 30 % du territoire d'ici 2030. Il y avait alors eu 500 projets soumis à travers la province. Et le projet dont on parle, c'est celui du parc naturel du Creek à David. Il vise à protéger 2700 hectares de terres publiques. Et pour faire connaître leur projet, les citoyens ont invité un spécialiste des arbres et un journaliste à venir voir ce mastodonte.
0: Donc, s'il a 600-700 ans, ce serait peut-être le plus vieux au Québec. Comment en être certain?
1: Gabriel Grenier a extrait une fine carotte de l'arbre sur laquelle il a compté plus de 200 cernes de croissance. Mais la carotte ne se rend pas au cœur de l'arbre puisqu'il est creux. Son cœur est pourri. La carotte aurait dû faire 60 cm de long et elle en fait, vous voyez, un peu moins que 20. Donc, c'est en multipliant les 200 premiers cernes de croissance qu'on arrive à cette hypothèse qui pourrait être âgée de 600 ans. Mais pour éviter de faire de l'extrapolation, le laboratoire d'androchronologie de l'Université Laval va examiner la carotte. L'analyse dendrochronologique, ça consiste à reconstituer la chronologie de la vie de l'arbre en comparant ses cernes de croissance à ceux d'autres carottes prélevées dans le même secteur et ça permet de faire de l'interdatation. Et le, vous voyez, le laboratoire dispose de milliers de carottes d'arbres. Et l'autre option, ce serait d'y retourner sur place et de prélever une carotte en hauteur. Mais là, il faudrait un grimpeur avec un harnais.
0: Donc ça serait une réponse à la question, est-ce que c'est le plus vieux au Québec? Mais il y en a une autre. Comment il a pu survivre aussi longtemps, cet arbre?
1: Oui, et ça, demain, je raconte ça en détail dans un texte web à venir sur radiocanada.ca. Mais disons qu'il a eu de la chance.
0: Bon.
1: Il a, à sa base, une entaille faite à la hache. Il y a de cela très longtemps, peut-être plus de 100 ans.
0: Oui.
1: Mais ce pin blanc, il est sur un cap rocheux et il penche un peu. Alors, probablement que les bûcherons se sont dit, si on le coupe, il tombe dans le vide, puis il se fracasse. Et l'arbre a aussi perdu sa cime, il y a de ça fort longtemps. Je vous dis fort longtemps parce qu'on l'a cherché au sol. L'équipe y aurait d'ailleurs prélevé une carotte. Mais le fait que l'arbre ait perdu sa tête, ça l'empêche de prendre au vent puis d'être déraciné lors de tempêtes. Donc, tout ça a contribué à sa longévité. Puis le spécialiste des arbres, Gabriel Grenier, il vient de publier un livre sur les forêts anciennes du Québec. Après 10 ans à explorer ces forêts anciennes, il est convaincu que c'est un arbre exceptionnel.
2: Ah, c'est sûr que c'est le plus vieux plein vent que j'ai rencontré. Ça, c'est sûr. Ouais. Parce que, tu sais, j'en ai déjà sondé de 300 ans, mais il n'était pas aussi cordé que ça, les cernes. Non, ça, c'est de loin le plus vieux pin que j'ai jamais trouvé. T'sais, on voit ce motif d'écorce-là qui ressemble un peu à les carapaces de tortue. Là.
0: C'est émouvant.
1: Carapaces de tortue,
0: ouais. C'est émouvant de penser qu'il y a une histoire comme ça, c'est 700 ans devant nous. Donc, texte que vous allez publier demain, vous allez en publier un autre plus tard sur la région de Lanaudière.
1: Oui, en fait, dimanche, parce que ce pin blanc, il est sur un territoire, je vous le disais, qui fait l'objet d'une demande d'air protégé. Et dans Lanaudière, le Conseil régional de l'environnement vient de terminer les consultations publiques sur l'ensemble des demandes soumises. Il y en avait 43 dans Lanaudière. Ce sont les conseils régionaux de l'environnement, Madeleine, qui avait eu le mandat du gouvernement de tenir ces consultations. Voici Camille Étier, la chargée de projet sur les concertations sur les aires protégées au Conseil de l'environnement de Lanaudière.
3: En octobre, on a une table régionale. Tous les CRE dans toutes les régions vont avoir une table régionale qui, la table régionale, dans le fond, doit valider une dernière fois les recommandations qui ont été faites. Donc, le but de la table régionale, c'est d'établir un scénario régional de conservation qui va être ensuite mis dans le rapport final qui va être envoyé au gouvernement d'abord en octobre puis ensuite en novembre.
1: Et on arrive, Madeleine, à ce stade-ci, à dire quels projets sont consensuels, quels projets rallient une majorité d'acteurs et quels projets ne font pas l'objet de consensus.
0: Merci, René Saint-Louis.
1: À bientôt.
0: Et c'est comme ça que l'émission prend fin ce soir. Merci.

0: Et aux membres de l'équipe, Jacques Lebrun à la technique, notre recherchiste Christophe Guillon, Dominique Hardy à l'affectation. Ça nous regarde est une réalisation de Mathieu Courchesne, adjoint à la réalisation Annie Trudel et Olivier Picard, notre rédacteur en chef est Hugues Mollet. Ici Madeleine Blais-Morin. Bonne soirée, bonne fin de semaine. À lundi.
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4: Bonjour, ici Nathan Lelièvre. Les tarifs américains de 50% sont entrés en vigueur. Les négociations entre Ottawa et Washington ont échoué. Le premier ministre Mark Carney reproche aux États-Unis des changements de dernière minute inéquitables et non rentables. Les explications de notre chef de bureau à Ottawa, Daniel Thibault.
5: Le représentant américain au commerce, Jamieson Greer, a mis fin au suspense une trentaine de minutes avant l'échéance de minuit une.
6: Tonight, Canada declined to finalize the trade deal.
5: Le Canada, dit-il, a refusé de finaliser l'entente commerciale selon les termes convenus plus tôt cette semaine. Les négociations sont donc rompues et les tarifs de 50% que menaçait d'appliquer la Maison-Blanche sur des produits canadiens d'une valeur de 28 milliards de dollars sont en vigueur depuis minuit une ce matin. Par voie de communiqué, le premier ministre Carney indique qu'il a décidé de suspendre les négociations et de rapatrier son équipe à Ottawa. Les progrès des dernières semaine n'ont simplement pas permis au gouvernement de répondre aux objectifs qu'il s'était fixés. Ottawa annonce aussi une riposte. Des droits de douane équivalents au dollar près seront imposés sur les États-Unis. Le gouvernement promet aussi des mesures supplémentaires pour soutenir les travailleurs et les entreprises canadiennes qui seront touchées par les nouveaux tarifs américains. Mais au-delà de l'échec de ces négociations, c'est toute la relation commerciale entre le Canada et les États-Unis qui sera affectée, incluant la capacité pour les deux pays d'entamer au cours des prochains mois la révision de l'accord de libre-échange Canada-États-Unis-Mexique. Ici Daniel Thibault, Radio-Canada, Ottawa.
4: Les premiers ministres des provinces ont aussi réagi à l'échec des négociations. Au Québec, Christine Fréchette déplore que l'administration américaine ait choisi la confrontation et affirme que sa priorité sera de protéger les entreprises et les travailleurs du Québec. Au Nouveau-Brunswick, la première ministre Susan Holt a exprimé sa solidarité avec les négociateurs canadiens. En Ontario, Doug Ford a offert son soutien total à une réponse ferme du Canada. Son homologue albertaine Daniel Smith s'est dite profondément déçue. David Eby de la Colombie-Britannique a déclaré que la politesse des Canadiens ne devait pas être confondue avec de la faiblesse. Dans le milieu des affaires, la présidente de la Chambre de commerce du Canada, Candace Ling, qualifie la situation d'insoutenable et craint qu'elle menace la survie des entreprises canadiennes en plus de coûter cher à la population américaine. Un suspect armé est actuellement recherché à Fort Smith dans les territoires du Nord-Ouest. La gendarmerie royale canadienne demande à la population de rester confinée jusqu'à nouvel ordre. Le suspect serait un homme vêtu d'une veste grise. La police fédérale n'a pas donné plus de détails pour l'instant. À environ une semaine du déclenchement d'une campagne électorale provinciale, le chef du Parti libéral du Québec, Charles Milliard, a présenté des mesures économiques hier à Lévis. Il a promis de mettre fin au principe du plus bas soumissionnaire et de prioriser les entreprises québécoises dans les contrats publics. Selon Charles Milliard, de telles mesures permettraient aux entrepreneurs de braver les incertitudes actuelles.
7: Si le gouvernement du Québec, l'État québécois, avec ses sociétés d'État, ses organismes publics parapublics, devient un meilleur client, on va générer davantage d'achats locaux au Québec. Et ces mesures-là, elles sont très concrètes. Je comprends que ce sont des mesures qui peuvent sembler un peu arides, mais je pense que les gens qui nous écoutent comprennent jusqu'à quel point ça va influencer le portefeuille des entrepreneurs au Québec. Le gouvernement de la Coalition Avenir Québec a tenté de se rapprocher des entreprises et de proposer des mesures de cette sorte-là, mais ça n'a pas fonctionné.
4: Selon les libéraux, le gouvernement du Québec a octroyé 32 milliards de dollars en contrats publics en 2024. La Coupe du monde de soccer a attiré moins de touristes que prévu au Canada, selon ce qu'ont appris nos collègues de l'émission Enquête. Ottawa et la FIFA comptaient sur la venue d'1 million de visiteurs au pays, mais le bilan provisoire est loin du

0: compte, selon les chiffres de l'Agence des services frontaliers. Seulement 27 000 voyageurs internationaux supplémentaires sont arrivés au pays au moment de la Coupe du Monde et rien ne permet de confirmer qu'ils ont assisté aux événements. Il faudra attendre au printemps 2027 pour connaître les chiffres réels. Et la découverte d'un vieux pin blanc dans la forêt de Lanaudière intrigue des chercheurs. L'arbre pourrait être le plus vieux de son espèce au Québec, voire au Canada. Les explications de René Saint-Louis.
1: Il faut marcher longtemps en forêt pour atteindre le mastodonte de près de 4 mètres de circonférence, perché sur une crête rocheuse. Muni d'une sonde, le spécialiste des arbres, Gabriel Grenier, y a prélevé une fine carotte.
2: Dans ce que j'ai compté, juste la partie de bois avait 200 ans. Ça veut dire que l'arbre aurait peut-être 600-700 ans. Là, t'sais. Mais t'sais, c'est quand même un chiffre qui est astronomique, fait que j'aimerais aussi bien le recompter avant.
1: Le recomptage a été tout aussi impressionnant, mais la carotte est incomplète car le cœur de l'arbre est pourri, donc creux. La carotte prendra donc la direction du laboratoire d'androchronologie de l'Université Laval, qui dispose de milliers d'échantillons provenant d'autres arbres, dont plusieurs de Lanaudière. L'objectif est de faire de l'interdatation, une méthode scientifique qui consiste à en déterminer l'âge à partir d'une chronologie de référence des motifs de croissance d'arbres de la même région. En attendant, Gabriel Grenier demeure convaincu d'avoir affaire à un arbre remarquable.
2: Ah, c'est sûr que c'est le plus vieux plein-vent que j'ai rencontré. Ça, c'est sûr. Tu sais, j'en ai déjà sondé de 300 ans, là, mais il n'était pas aussi cordé que ça, les cernes. Non, non, ça, c'est de loin le plus vieux pin que j'ai jamais trouvé.
1: L'analyse prendra encore plusieurs semaines. Ici René Saint-Louis, Radio-Canada, Saint-Damien.
0: Voilà, c'était les informations de Radio-Canada. 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Merci d'être à l'écoute. Bonne journée.
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0: Bonjour, chers auditeurs. Comment allez-vous aujourd'hui? J'espère que la semaine a été bonne. Je m'appelle Ariane Cipriani. On passe la prochaine heure ensemble et en compagnie de nos collègues des MFP, les médias francophones publics. On butine dans leur reportage terrain. Très contente de vous retrouver aujourd'hui, mais un peu triste quand même parce que c'est déjà la dernière de la saison et que cette émission, c'est du bonheur à préparer, que du bonheur. Plus tard dans l'émission, il sera question de la taille de pierre artisanale, la fameuse pierre grise de Saint-Marc, par exemple. Et on ira aussi à la rencontre de femmes qui vivent en Suisse, mais qui ont des origines diverses et qui apprennent, à l'âge adulte, à nager. Vous l'avez entendu dans l'extrait d'ouverture, il sera question de ces médicaments miracles destinés d'abord aux diabétiques, mais qui connaissent une popularité fulgurante parce qu'ils font perdre du poids. Ozempic, c'est pas mal le plus connu, mais il y a aussi Wegovy, Mounjaro, et les laboratoires pharmaceutiques font des milliards et des milliards de dollars avec ces stylos injectables qu'on dit miraculeux. Bien, voici un reportage qui regarde de l'autre côté de la médaille, les effets secondaires et aussi le marché parallèle qui s'est développé avec les fausses prescriptions et les réseaux sociaux utilisés pour se les procurer à faible coût. Le journaliste Victor Dolande a rencontré Laetitia Lévy, qui a accepté de parler de son historique d'obésité et de son utilisation du Wegovy. Sa médecin a accepté d'être interviewée aussi. On aborde les risques de pénurie et le trio bien rodé de médecins, pharmacies et patients qui ont façonné un système bien établi maintenant.
1: J'ai pris ce produit-là sur un prix assez fou, quoi.
2: Tu serves là, donc, c'est ça?
1: Ouais, 79 centimes. Voilà, c'est intéressant, en fait, quand on n'a pas trop de sous, d'arriver à se nourrir en ayant le frigo rempli sans trop dépenser, quoi. Même celui-là, vous voyez. C'est un peu son copain, c'est un peu le même.
2: Saucisson à l'ail.
1: Voilà, 79 centimes.
2: Expliquez-nous un petit peu, justement, comment vous choisissez vos aliments. Est-ce que vous faites particulièrement attention ou pas trop?

0: justement?
1: Non, je prends vraiment des aliments qui me font plaisir et qui répondent à mes envies du moment. Donc c'est vraiment très variable d'une semaine à l'autre, suivant aussi les arrivages, parce que des fois il y a des bonnes affaires à faire.

0: Est-ce qu'il y a des aliments qui ne passaient pas?
1: Au niveau de la consistance, il n'y a pas d'aliments qui ne passaient pas. J'avais pas de blocage particulier. C'est plus en termes de composition de l'aliment. C'est-à-dire qu'il y a des aliments qui étaient très gras, très sucrés, etc. Bah, naturellement, en fait, ça me provoquait des troubles digestifs importants.
0: Donc là, on arrive dans le rayon des produits un peu sucrés.
1: Voilà, des produits un peu sucrés, il y a le pain, il y a des gâteaux, il y a des 4 quarts.
0: Et quand vous preniez du Wegovy, justement, pendant 2 ans, ça, c'était des aliments qui passaient mal?
1: C'est pas qu'ils passaient mal, c'est que du coup, ça, c'était très rassasiant tout de suite. C'est immédiatement, parce que c'était des aliments qui calent, enfin, en tout cas, avec le Wegovy.
0: Le Wegovy, quel effet, justement, ça avait sur vous?
1: Un effet de rassasiement important et un effet aussi sur les fringales et sur les envies de sucré.
0: Que vous n'aviez plus?
1: Quasiment plus. Et c'est vrai que malheureusement, avec ce Wegovy, j'avais perdu cette...
0: Ce goût-là?
1: Ce goût-là. Le goût du goût, justement. Pour faire un jeu de mots. Le goût du goût.
0: Parce que ce qu'il faut dire, c'est que ça a eu des effets bénéfiques sur vous. Vous avez perdu du poids grâce au Wegovy.
1: Oui.
0: Quand vous me parliez des effets indésirables, parce qu'on n'en parle pas très souvent quand on parle justement de ces médicaments anti-obésité, ils étaient nombreux chez vous et vous n'êtes pas la seule patiente du tout concernée. Est-ce que vous pourriez me décrire un peu ce qui se passait, même si c'est un peu délicat, mais décrivez-nous s'il vous plaît.
1: Parler assez clairement, quand j'allais aux toilettes, ça pouvait être très très gênant. Si tant est que j'arrive jusqu'aux toilettes, parce que parfois ça n'attendait pas. Et malheureusement, j'ai eu pas mal d'accidents dans la rue. Où j'ai dû faire chemin arrière, ou me débrouiller comme je pouvais pour retrouver un semblant de dignité. C'est quand même assez gênant, quoi.
0: Beaucoup de troubles digestifs, des flatulences, j'imagine aussi.
1: Des flatulences, exactement. Et ça m'est arrivé aussi d'avoir comme s'il y avait une sorte d'hypoglycémie. C'est une sensation de malaise. Une sensation de malaise, une sensation de froideur aussi. On se sent froide, on transpire, on tremble.
0: C'est des effets indésirables forts quand même.
1: Oui, oui, ça m'est arrivé quelques fois quand même. C'était pas souvent, mais ça m'est arrivé quelques fois. Ouais.
0: On vous suit, Madame Lévy. On va aller chez vous. J'aimerais que vous me racontiez un petit peu justement votre parcours et votre situation. Finalement, l'obésité chez vous, ça arrive très tôt.
1: Disons que j'ai été inscrit dans mon carnet de santé à l'âge de 6 ans comme étant en surpoids. Et très vite, en fait, le mot obésité est apparu à l'âge de 10-12 ans.
0: Au début des années 2000, on vous pose un anneau bariatrique.
1: Donc cet anneau, je l'ai gardé 2 ans parce qu'il y avait eu des... Beaucoup de vomissements, et puis aussi au niveau psychique, une forme d'isolement aussi.
0: À cette époque, avant de vous faire peser cet anneau gastrique, vous aviez pesé jusqu'à combien?
1: 140 kilos, grosso modo, à peu près. Quoi.
0: Pour 1 mètre?
1: 1,70 m.
0: Vous avez perdu du poids avec l'anneau gastrique?
1: Oui.
0: Vous en avez repris ensuite?
1: Oui. Le Wegovy, moi, j'ai commencé à le prendre en novembre 2023 et donc le traitement s'est arrêté en décembre 2025, faute de poursuite de la prise en charge. Voilà.
0: Parce que là, vous deviez payer, c'est ça?
1: Exactement.
0: Et vous aviez, avec le Wegovy, perdu du poids, donc?
1: Avec le Wegovy, oui, j'ai perdu une quinzaine de kilos, ce qui était quand même pas négligeable. Et je l'ai ressenti aussi d'un point de vue de ma mobilité, d'un point de vue de l'apnée du sommeil, puisque je faisais de l'apnée assez importante. Et donc avec ce médicament, l'apnée avait quasiment disparu. Voilà, enfin bon, j'avais quand même pas mal d'améliorations observées d'un point de vue de la santé.
0: Donc sans le coût, c'est-à-dire les 300 euros par mois à débourser pour continuer à prendre du Wegovy, vous auriez continué à le prendre?
1: Oui, bien sûr, oui. Quand j'ai arrêté, le poids est remonté très vite, je dirais au bout d'un mois. Non seulement ça remontait très vite, mais en plus, les bénéfices que j'avais pu ressentir avec la perte de poids du Wegovy ont très vite disparu. L'essoufflement, c'est aussi compliqué. L'asthme est revenu.
0: La référence des problèmes d'obésité, c'est l'hôpital de la Pitié-Salpêtrière à Paris. Ça ressemble à un grand bâtiment en verre. Et c'est là que Laetitia Lévy est suivie par sa nutritionniste Pauline Morand.

0: Bonjour Madame Lévy.
1: Bonjour.
0: Comment allez-vous depuis la dernière fois qu'on s'est vu?
1: Bah écoutez, ça va plutôt. Enfin, j'ai quelques interrogations justement par rapport à la situation qui me concerne.
0: Donc en effet, là, ça fait 3 mois maintenant que vous ne prenez plus le Wegovy que vous preniez depuis 2 ans maintenant.
1: Exactement. Donc je suis vraiment dans une impasse par rapport à la suite qu'il y a à donner hein, vis-à-vis de la maladie chronique avec laquelle je vis depuis de nombreuses années.
0: Là, actuellement, en termes d'activité physique, on s'était dit la dernière fois que vous alliez essayer d'augmenter un tout petit peu le nombre de pas par jour. Comment est-ce que vous vous sentez par rapport à ça? Vous avez réussi à augmenter un petit peu ou c'était compliqué?
1: C'est encore compliqué et assez inégal. C'est-à-dire que je peux effectivement très facilement, certains jours, marcher très très longtemps.
0: D'accord.
1: Et puis d'autres jours où c'est beaucoup plus compliqué. J'ai des douleurs comme ça qui me lancent parfois au niveau de la jambe.
0: D'accord.
1: Je peux avoir des douleurs au niveau du dos et ça peut être très compliqué d'enclencher une activité physique.
0: D'accord.
1: En tout cas, de sortir de chez moi.
0: Actuellement, depuis que le Wegovy a été arrêté au niveau alimentaire, comment est-ce que les choses ont évolué depuis que le traitement a été arrêté?
1: Ce que j'ai observé, c'est qu'au niveau du volume alimentaire, il n'y a plus cet effet rassasiement que j'avais avec le Wegovy. Donc j'ai quand même la nette impression que les volumes de l'assiette ont quand même augmenté.
0: D'accord.
1: Et puis il y a ces envies de sucrer qui sont réapparues.
0: Donc, moi, ce que je vous propose, Madame Lévy, c'est qu'on continue le suivi actuellement. Mmh. C'est juste une nouvelle étape. On continue la prise en charge diététique, d'activité physique qui est le plus important.
1: Mmh.
0: Pour que quand on réintroduit un jour, on l'espère, les traitements médicamenteux, ce soit dans des conditions sur un socle stable et que les choses évoluent favorablement.
2: Je vous remercie déjà, docteur Moreau, de nous avoir permis d'accéder à cette consultation. J'avais forcément une question qui est difficile, on le sent bien pour Madame Lévy et pour vous-même en tant que docteur, à l'arrêt de ce traitement. Ça a dû être le cas déjà avec d'autres patients. J'aimerais vous poser la question à tous les deux, c'est forcément un moment très dur.
1: On se sent mis de côté, on se sent abandonné, oublié finalement, et impuissant, enfin en tout cas... Je parle pour moi, mais j'imagine aussi que vis-à-vis des médecins, il y a une forme d'impuissance. Hein.
2: Votre avis aussi, docteur Moreau, justement?
0: Je pense que quand on est médecin nutritionniste, on a une forme d'empathie qui est assez importante et on est face à des personnes qui ont parfois eu des événements de vie compliqués, qu'on essaye d'accompagner au mieux qu'on peut. Et avec les traitements médicamenteux de l'obésité ces dernières années dans le service, on avait en effet une possibilité thérapeutique. Et là, de voir annoncer à un patient en consultation qui a eu des effets positifs, qu'on arrête le traitement, c'est parfois très compliqué. Et donc parfois, les patients se sentent abandonnés.
1: Oui, exactement. Bah, je rejoins le docteur Moreau. C'est vrai que à un moment donné, je pense que c'est important que chacun prenne ses responsabilités et d'entendre qu'effectivement, l'obésité, d'une, c'est une maladie chronique. Et comme toute maladie chronique, les traitements doivent être pris en charge à 100%, comme un traitement qu'on pourrait proposer à une personne qui a un cancer ou quelqu'un qui a un diabète. Voilà, ça c'est vraiment très important.
0: Madame Lévy, elle est suivie dans le service depuis à peu près 5-6 ans, je pense. Et moi, je la suis depuis 2 ans, puisque ça fait 2 ans que je travaille dans le service de nutrition de la Pitié. Il faut toujours comprendre d'où le patient vient, où est-ce qu'il souhaite aller, pour pouvoir l'accompagner au mieux.
2: Alors justement, comment fonctionne le sémaglutide, le principe actif de ce médicament qu'elle a pris pendant 2 ans en accès précoce, et qu'elle a dû arrêter parce qu'il n'est pas encore remboursé par la Sécurité sociale?
0: Dans un premier temps, il a une action sur le cerveau qui va limiter la sensation de faim et augmenter la sensation de satiété, c'est-à-dire la sensation de ne plus avoir faim. Dans ce contexte, il va y avoir une limitation des apports, on va dire estimée à 400-500 calories. Il y a un effet également sur le tube digestif qui va moduler l'absorption et le fonctionnement du tube digestif est un effet très intéressant qui a un effet sur le métabolisme, la sensibilité du corps à l'action de l'insuline, un meilleur métabolisme global du corps.
2: Ces médicaments, ils existent à peu près depuis 3-4 ans. Ils sont souvent présentés comme miraculeux, vraiment, pour perdre du poids. Est-ce que vous les décririez comme tels, vous ?
0: Je trouve que le terme miraculeux est un peu réducteur. Quand on parle de miracle, on parle de quelque chose qui fonctionne tout seul, sans prise en charge globale. C'est des médicaments qui fonctionnent très bien. Pour donner quelques chiffres, le Wegovy sémaglutide permet à peu près à 1 an une perte de 15% du poids. Le Mounjaro tirzepatide, plutôt 20% du poids. Donc il y a un chiffre qui est intéressant.

0: Mais il n'y a pas de miracle parce qu'il est quand même nécessaire que le patient ait une adaptation de son mode de vie. Il nécessite un suivi qui est régulier. Donc je ne parlerai pas de miracle, mais je parlerai d'alternatives thérapeutiques très satisfaisantes avec des effets de santé rassurants. On parle souvent en médecine du risque cardiovasculaire global quand on parle de médicaments de santé. Eh bien, le risque cardiovasculaire global grâce à ces thérapeutiques-là est réduit de 20%. C'est majeur. Donc vraiment, il y a un effet qui est extrêmement bénéfique chez nos patients de ce médicament. Et c'est pas parce qu'on prend ces médicaments-là qu'il ne faut pas mettre en place ces modifications du comportement. C'est vraiment le plus important.
1: On parlait des effets indésirables, mais il y a aussi l'effet rebond. L'effet rebond, c'est la reprise de poids à l'arrêt du médicament, et ça, c'est très important aussi.
0: Une reprise de poids qui peut être variable, mais de 50 à 70% du poids qui a été perdu lorsque ce médicament est arrêté. Si on arrête le médicament, eh bien, en effet, les effets ne sont plus présents. Il y a quand même une perte de poids qui est conservée, puisque je vous ai dit, ce qui est très important, c'est la prise en charge diététique comportementale. Donc, du fait de la prise en soin globale, le patient acquiert des automatismes qu'il n'avait peut-être pas forcément avant. Aujourd'hui, on sait que l'hypertension artérielle, par exemple, c'est une maladie chronique. Un patient chez lequel on diagnostique une hypertension, il va prendre son médicament toute la vie. Le message, c'est vraiment de se dire que c'est la même chose avec ces traitements-là. Et du coup, il est fondamental.
1: Ça
0: veut dire qu'il faudra les prendre à vie.
2: Aujourd'hui, je vais vous dire tout ce qu'on ne vous dit pas sur Mounjaro. Pour ceux et celles qui ne connaissent pas Mounjaro, ce sont des injections qui sont à la base destinées à réguler le taux d'insuline. Ce sont des injections pour les diabétiques que les gens utilisent pour perdre du poids.
1: Elle, c'est Léa Marie. 2 millions d'abonnés sur Instagram et TikTok.
2: Et c'est exactement ce que j'ai décidé de faire moi aussi il y a un an jour pour jour. Je suis honnête avec vous. J'ai perdu donc 12 kilos en un mois, donc ça a super bien fonctionné. Si aujourd'hui je vous fais cette vidéo, c'est pas pour vous dire d'aller acheter ça demain et de le faire, non. C'est tout simplement pour vous prévenir des risques. J'ai commencé à perdre mes cheveux par milliers.
1: Elle a pris du Mounjaro il y a un peu plus d'un an, pas parce qu'elle est obèse, juste pour maigrir un peu. Et des vidéos comme celle-là, il y en a des centaines.
3: Bilan de mon deuxième mois avec Ozempic.
4: Ça fait une semaine et demie que je prends Ozempic et j'ai perdu 7 kilos.
5: J'ai perdu 10 kilos en deux semaines.
6: C'est une dinguerie.
5: Ça y est, c'est certain, là, une belle vie là.
7: Chaque fois que je mangeais, je vomissais. J'ai perdu très vite du poids, 18 kilos.
5: Je suis passée du coup de 102 kilos à 90 kilos.
1: Ce sont des femmes majoritairement qui partagent leur expérience minceur et qui parlent des médicaments qu'elles ont testés. Elle donne aussi des conseils pour s'en procurer lorsqu'on ne rentre pas dans les critères médicaux. Pour que les médecins délivrent une ordonnance, il faut avoir un indice de masse corporelle supérieur à 30. Mais sur les réseaux sociaux, il suffit de taper Mounjaro ou Wegovy pour trouver des centaines d'annonces. Des contrefaçons et des arnaques, avec immédiatement des numéros sur WhatsApp et des interlocuteurs qui promettent un envoi rapide. Comme le docteur Julien, c'est comme ça qu'il se présente. On va l'appeler. Bonjour.
8: Et bonjour monsieur.
1: Si je vous appelle ce matin, c'est parce que j'aimerais avoir effectivement plus d'amples informations sur le Mounjaro que vous proposez à la vente. Déjà, vous êtes médecin ?
8: Oui monsieur, je suis médecin effectivement et je suis disponible à prendre toutes vos questions et à vous répondre honnêtement. Présentement là, je suis basé à Marseille et tout. Comme vous avez pu le constater, mon profil il est vraiment sur les réseaux. Il a que des avis positifs et tout. C'est pour ça que je peux vous assurer que tous nos produits sont authentiques et vérifiés et je peux vous rassurer de la qualité de nos produits.
1: Bon, il ne nous dira pas d'où viennent les médicaments qu'il propose ni quels sont les risques. Le laboratoire Lilly, qui commercialise le Mounjaro, dépose plainte régulièrement, signale les contenus frauduleux sur les réseaux sociaux, sans vraiment réussir à enrayer le phénomène.
9: J'ai écouté les gens qui m'ont dit « Mais Rebecca, va prendre du Mounjaro. » Vous savez quoi ? Le regret de ma vie. J'ai juste envie de vomir. Quand je vois de la bouffe, j'ai envie de vomir.
1: Sur Internet, on trouve aussi la carte des pharmacies qui vendent les stylos injectables. Il y a même un guide des meilleurs prix, avec des disparités énormes et des professionnels de santé souvent dépassés par toutes ces magouilles. Nous sommes tout près de la Porte d'Italie, dans le 13e arrondissement de Paris, et nous sommes devant une pharmacie de quartier.
10: Bonjour, Christine Beer, pharmacienne à Paris.
1: Est-ce que vous vendez du Mounjaro ou du Wegovy, ces fameux médicaments anti-obésité ?
10: Alors nous, dans ce quartier, on en vend très peu. On s'est rendu compte très rapidement que le marché était parti dans quelques pharmacies parisiennes et de banlieue qui font du volume et qui vendent avec des prix que nous, on ne peut pas, auxquels on n'a pas accès. Ils vendent moins cher que ce que moi, je les achète chez mon grossiste. Mais sinon, d'une manière générale, on a beaucoup de coups de téléphone.

0: Les gens, ils nous appellent. À quel prix vous vendez l'Ouégovi? À quel prix vous vendez le Mounjaro? On répond ou on répond pas, parce qu'on sait que c'est un peu perdu d'avance. Et puis, ils font le tour de les pharmacies et ils vont dans ces grosses boutiques. Là, c'est une patiente qui est cliente à la pharmacie depuis toujours et donc elle préfère...
1: C'est du Ouégovi, c'est ça?
0: C'est du Ouégovi. Et j'ai également une patiente sous Mounjaro. Sur ce qu'on délivre, on connaît les prescriptions, on est sûr de la véracité des prescriptions et on vérifie également que la personne elle est prise en charge de façon pluridisciplinaire, qu'elle a un vrai médecin. Mais on sait très bien qu'on a des ordonnances qui sont très faciles à obtenir par téléconsultation. Il paraît même qu'il n'y a même pas de caméra dans la téléconsultation, on me l'a raconté. Et donc, en plus, avec les Doctolib, les visios, etc., enfin, c'est extrêmement facile d'avoir des ordonnances qui ne sont pas justifiées d'un point de vue médical.
1: Ça fait combien de temps que vous êtes pharmacienne à Paris ?
0: 26 ans.
1: Est-ce que vous avez déjà connu un tel emballement autour d'un médicament, ou est-ce que c'est vraiment la première fois qu'il y a vraiment autant de folie?
0: Le lancement du Viagra. Eh oui, il y a eu moins vite à l'époque quand même, parce qu'il n'y avait pas les réseaux sociaux, je pense, pas moins. Et là, ce sont les génériques qui nous ont aidés. Parce que quand ces produits-là ont été génériqués, les prix ont tellement baissé partout que la différence ne devenait plus suffisamment significative pour que les gens fassent tout Paris. Après, le problème des prix, c'est un problème quand même qui est général hein, sur beaucoup de choses. Hein, voilà. Ce qui est important aussi de comprendre, c'est que ça a été très vite, parce que les médecins ont envoyé dans ces pharmacies-là. Hein. Donc il y a eu un espèce de trio médecins, patients, pharmaciens qui ont très vite fait leur parcours de soins entre eux. Quoi.
1: Ce que vous voulez dire, c'est que le circuit est parfaitement rodé, les patients connaissent les pharmacies qui en vendent et aussi les médecins qui en prescrivent un peu à la légère, c'est ce que vous dites?
0: Oui, tout à fait. Mais même dans un parcours bien pluriprofessionnel, bien rodé, les médecins qui veulent prendre en charge leurs patients les envoient dans ces pharmacies en disant « vous le trouverez moins cher, là ». Ça, c'est connu depuis longtemps. Voilà.
1: Est-ce que vous diriez qu'il faut remettre justement un peu de rationalité, un peu de raison autour de cet emballement, autour des médicaments anti-obésité?
0: Là, nous, ce qu'on demande, c'est que toutes les pharmacies aient accès à ces médicaments-là à un prix acceptable. C'est la jungle et ça fait peur, parce que je pense qu'il y a des gens quand même qui vont avoir les effets secondaires. S'ils ne sont pas bien pris en charge, il y a quand même des effets secondaires graves à ces médicaments-là. Et moi, j'ai un peu peur que ce soit le prochain scandale sanitaire, hein, quand même.
2: 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Médicaments anti-obésité, à qui profite la révolution? 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Direction la Suisse maintenant avec un des reportages de l'émission Vacarme sur RTS, la radio-télévision suisse. Des noyades, il y en a partout sur la planète, malheureusement. Et chaque année au Canada, il y en a beaucoup. Une moyenne de 460 selon la Société de sauvetage. Et parmi les victimes, il y a des gens qui savaient nager. Il y a plusieurs noyades à environ 15 mètres d'un lieu sûr comme l'embarcation, la rive ou le quai. En général, les hommes sont plus à risque de se noyer à cause de la consommation d'alcool et de certains métiers aussi en contact avec l'eau qui sont exécutés davantage par des hommes. J'ai trouvé audacieux que la RTS fasse cette série de reportages intitulée « Noyade, l'histoire sans fond ». C'est une série dans laquelle elle explore les accidents aquatiques, l'apprentissage de la nage et les barrières sociales et culturelles qui font que des adultes ne savent pas nager. Dans plusieurs pays, les femmes n'apprennent pas à nager à cause de la religion, parce qu'on ne veut pas qu'elles montrent leur corps. Dans ce reportage, intitulé joliment « Piscine pudique », vous entendrez un groupe de femmes, des apprenties nageuses qui viennent de l'Afghanistan, du Soudan, de l'Érythrée, des femmes qui ont peur de l'eau, certaines ont même frôlé la noyade en quittant leur pays d'origine. Et aujourd'hui, grâce à un cours réservé aux femmes, qui s'appelle « Diversitim », elles tentent de dépasser cette peur, pour elles-mêmes, mais aussi pour pouvoir profiter de l'eau avec leurs enfants.
3: Je vous laisse le micro. Pourquoi?
4: Parce que c'est un cours qui est réservé aux femmes. Et du coup, en tant qu'homme, vous ne pouvez pas rentrer dans la piscine et dans le vestiaire pour poser des questions. Et c'est moi qui poserai vos questions ou mes questions aux participantes du cours. Merci.
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0: Naspaul, réalisation Jean-Daniel Mottet.
1: Pourquoi on fait un reportage? C'est le journaliste qui fait un reportage sur l'eau et la peur de l'eau et la noyade et tout ça. C'est pas mon idée. Moi, je suis pas journaliste. Si je pose des questions bêtes, c'est moi ma faute. Non, moi pas. Moi, je suis la responsable du projet Diversity Team. Et je veux venir dans la piscine avec vous. Là, il y a 2 semaines, j'ai aussi fait le cours. Voilà donc. Là, on est dans le vestiaire. Les femmes, elles sont en train de se préparer, de se changer. Elles enfilent leur maillot, leur burkini, mais chacune est libre de se vêtir comme elle veut. Et on ferme aussi les stores une fois qu'on est dans la piscine. Du coup, personne, normalement, ne peut voir ce qui se passe à l'intérieur de la piscine depuis l'extérieur.
2: Moi, ça fait 10 ans que j'habite en Suisse, mais ça fait la première fois que je trouve comme ça un cours pour les femmes. Cours de natation pour les femmes, nous sommes contents. C'est le mélange pour moi, c'est un petit peu difficile. J'arrive pas à nager avec l'homme et femme en mélange. Peut-être que nous n'avons pas de confiance de nous, parce que nous dérange comme ça, c'est les autres regards qui ne nous nagent pas. Je sais pas si elles ne savaient pas de nager, c'est un petit peu difficile. Et où c'est, nous ne sommes pas très à l'aise dans l'eau avec le maillot de bain comme ça. C'est difficile un petit peu. Parce que nous, grandir dans un pays qui s'appelle Afghanistan, l'Iran, donc grandir comme ça, dans une religion comme ça, c'est toujours, on a sous le regard les gens, les autres, ça c'est un petit peu difficile comme ça.
3: Mais moi j'ai grandi dans un village. Dans un village, il n'y a pas de piscine. C'est seulement rivière. Quand on est petit, on rentre dans une rivière, mais quand on vient grande, non, on ne peut pas rentrer dans une rivière. Les dames, elles ne savent pas nager là-bas.
1: Donc voilà, certaines enlèvent leur foulard, d'autres le laissent. Certaines ont des maillots longs, d'autres pas.
4: Alors, je m'appelle Zeynep. Je nage déjà dans le lac, mais quand je nage avec les femmes, je me sens plus à l'aise. Selon ma culture, ma religion et puis vraiment mon propre opinion. Parce que comme vous voyez, je porte le foulard. Et puis, normalement, dans le lac, quand je nage, je m'habille burkini. Pour moi, vraiment pas de problème, mais pour les autres, ça peut être un peu étrange. Voilà.
1: On peut entrer dans la piscine, ouais.
5: Elle sait très bien nager, le professeur.
6: Il t'a dépêché. Il n'y a pas.
7: Oui, si, toujours le pied. Sinon ta jambe elle coule.
6: Oui, si.
7: Tu veux aller là?
6: Je sais pas, c'est quoi?
7: Vas-y, viens là. Moi je te tiens. Ça,
6: ok, merci beaucoup.
7: Couchez. Oui. Allez, les jambes, le moteur. Pap, pap, pap, pap, pap, pap, pap. Les jambes. Alors, les filles, celles qui veulent aller chercher des frites sur l'armoire, vous savez où elles sont? Si vous voulez plus de flottabilité, vous en prenez 2, ok? Et celles qui veulent déjà entraîner un peu plus, faire un peu plus de taper les jambes, travailler les bras, vous pouvez aller chercher une planche, ok?
1: Ouais, il y en a déjà qui plongent dans la piscine.
5: Ça va faire mal, hein?
7: Vous me faites un petit coup d'aquagym jusqu'à l'autre côté? Allez, on marche vite, on pousse avec les mains. Dynamique, dynamique, on sautille.
1: Elles se suivent à la queue leu-leu le long du bord parce que certaines n'osent pas aller plus loin ou c'est plus profond. Est-ce que je peux vous poser une question?
8: Oui.
1: Je voulais vous demander comment c'était pour vous de nager.
8: Je suis très contente de participer à ce cours. C'est la première fois que j'ai découvert l'eau et puis de pouvoir un peu me soutenir dans l'eau. Et puis, j'avais jamais nagé. J'avais pas la confiance d'aller dans l'eau. Je suis très contente.
1: Et pour vous, qu'est-ce que ça représente pour vous, ce cours?
9: Bah, j'aime bien aider les autres. Parce que tout le monde me demande, les Turcs, de les aider. Parce qu'ils ne font pas confiance à eux. Et c'est cool, il fait chaud ici. Et j'ai mon ami ici, Nihal. Et on s'amuse, on nage, on aide les autres.
1: Et qu'est-ce que ça vous fait de voir vos mamans qui nagent?
9: Moi, j'aime bien que ma mère, elle arrive à nager.

0: ça me fait plaisir, je l'aide. Des fois, elle ne me fait pas confiance. Des fois, je l'embête parce qu'elle ne sait pas nager, mais on rigole en famille.
1: Je n'ai jamais nagé, je n'ai jamais rentré dans l'eau avant, en Afghanistan. C'est la première fois que je rentrais dans l'eau, c'est ici. Et je veux apprendre parce que j'ai 3 enfants. Quand je veux aller quelque part avec mes enfants, par exemple piscine, bord de lac, je veux que je sais un peu nager, que je rentre avec mes enfants dans l'eau. J'ai allé souvent à la piscine de Primalais, mais je reste comme ça et je regarde les enfants seulement. J'arrive pas à rentrer parce que je porte de l'eau. Maintenant, je peux rentrer, ça va. Je me rentrerai dans l'eau. Je suis tranquille dans l'eau. Je me sens bien.
2: Alors là, j'étais du côté des dames plutôt avancées qui plongent et qui sont là où elles n'ont pas leur fond. Je vais essayer de rejoindre celles qui sont plus débutantes, qui sont dans le carré où on a notre fond. Aujourd'hui, qu'est-ce que vous faites dans l'eau ?
3: Nager en arrière. Et comment respirer dans l'eau ?
4: Puis moi, j'ai toujours, je vais essayer de me garder sous l'eau. Et j'ai toujours peur de me noyer.
2: Je ne sais pas si je vais réussir à rejoindre Natacha parce qu'elle est dans l'eau. Donc Natacha, c'est la professeure qui nous a dit que pour bien pouvoir enseigner la natation, eh ben, c'est très important d'être dans l'eau avec elle.
5: On appelle ça l'exercice de la pompe. Ok ? La pompe, on respire avec la bouche. Une grosse bouchée d'air quand on est dehors. Et quand on plonge, on va tout souffler, nez, bouche.
2: Oui.
5: On peut faire une petite chanson. Nez, bouche. Les deux. En fait, l'eau, elle va rentrer un peu dans ton nez. Et toi, tu dois apprendre à te défendre, en fait. C'est pas grave. C'est pas grave. L'eau, elle coule. L'eau, elle rentre. C'est pas grave. On va pas mourir. Alors, plongeons. Vous voulez plonger ?
2: On va voir laquelle des participantes va se jeter à l'eau en premier. Vous avez pas du tout peur de l'eau ? Alors, elle voulait pas être enregistrée, celle qui allait plonger. Elle va plonger, là. Voilà, elle vient de plonger au travers du cerceau.
6: Je pense que c'est une chance, déjà, de pouvoir être entre femmes. On passait beaucoup plus de temps avant entre femmes, et maintenant, ça se perd petit à petit. Et c'est vrai qu'on a une dynamique très différente. Il y a une espèce de aisance, déjà, bien évidemment. Il y a aussi une amitié qui se crée. Et ouais, un partage un peu différent quand même quand on n'est que des femmes. Moi, je pense que clairement, toute chose qu'on ne pouvait pas faire avant parce que quelqu'un d'autre ou ta culture ou n'importe quoi te l'interdit et que maintenant ici, ben, si tu veux, tu peux le faire. Ben, c'est la base de la liberté, du consentement, de toutes ces notions de respect de soi-même. Parce qu'on est un grand groupe aussi, on leur donne des exercices, on les aide, mais elles passent quand même pas mal de minutes à travailler toutes seules. Donc elles ont une espèce d'autonomie aussi, de « je veux faire des traversées, je veux nager, je veux flotter, je veux... » Donc elles créent leur cours aussi, à leur façon.
5: Faut trouver ton confort dans l'eau. Tu cherches ton confort dans l'eau. Comment tu te sens bien ? Est-ce qu'avec les lunettes, tu vas te sentir mieux ? Est-ce qu'avec, par exemple, le masque de plongée ? Tu vois le masque de plongée ? Le gros masque, là-bas. Voilà. Des fois, on est mieux.
6: Moi, je suis brésilienne, hein, à la base. Donc, quand je pense à l'Amazone, ben, c'est trouble. On voit rien dessous. Il y a des piranhas. Enfin, je veux dire, c'est pas que du plaisir. C'est pas notre milieu non plus complètement naturel. On respire pas sous l'eau, malheureusement. On a la vue qui se trouble. Si on est dans la mer, ben, il y a des vagues. Donc, il y a beaucoup de contraintes qui peuvent arriver. Mais... il y a aussi beaucoup de bonheur parce que dans l'eau, on a une facilité de mouvement qui est très différente. Il y a aussi bah, la question, elles me disent ça souvent aussi, du sport pour garder la mobilité, pour maigrir, pour être...

0: électronique. Je pense qu'elles ont non seulement un moment de plaisir et de diversion, mais comme un moment d'apaisement que l'on apporte. Hein. Un moment pour se faire plus belle, pour se sentir en sécurité. Et on voit de cours en cours, elles vont à chaque fois mieux. Allez, on tape des pieds. C'est notre moteur. Il est toujours stable, toujours à la même vitesse. Des gros coups de pied.
1: Je dois éloigner le micro parce que sinon tout va être mouillé. Elles sont en train de taper des pieds en même temps qu'elles font la respiration dans l'eau, sous l'eau. Le fait d'être dans l'eau, qu'est-ce que ça vous fait? Comment vous vous sentez par rapport à la confiance en soi, par rapport aussi à d'où vous venez et le parcours que vous avez fait pour venir jusqu'en Suisse?
2: Vu qu'on a passé par l'eau, en fait, on a traversé l'océan. Je pense qu'on avait tous un peu peur. Mais du coup, là, ça permet d'enlever un peu cette peur. Ça me permet de me vider un peu. Ouais.
1: C'est où que vous avez traversé la mer?
2: La mer Méditerranée. Ouais, un peu comme tout le monde ici, je pense. Ouais.
1: Tout le monde ici,
2: oui.
1: C'est vrai que c'est pas toujours une histoire facile à raconter. On va sortir un peu plus tôt de l'eau pour pouvoir que le journaliste il puisse poser des questions. Et on va manger un apéro ensemble, boire quelque chose et manger.
0: Et voilà, comme à chaque fin de cours, personne ne veut partir. Allez les filles, on ramasse les objets, on y va.
1: Alors, bonne douche.
3: Bonsoir.
4: Bonsoir.
3: Vous sortez de la piscine?
4: Oui.
3: C'était comment ce cours?
4: C'était très bien passé. Je suis content. Parce que quand on a traversé la mer de l'eau entre Turquie et Grèce, on était dans le petit bateau en plastique, mais c'était très horrible, presque tout en noyade. Mais on était dans le bateau, il y a plein de l'eau. Nous sommes, je pense, 60 personnes dans le petit bateau. Moi, avec ma famille, j'avais 5 enfants. Mais c'était très difficile. On est passé un moment très, très horrible. Jusqu'à ce qu'il y ait un grand bateau arrive proche de nous. On est monté dans le grand bateau. Après, ça va passer en Grèce. Ça fait 9 ans et demi qui passent. Mes enfants, quelquefois, elle a dit que nous sommes fait comme ça, presque noyés dans l'eau. C'était très dangereux. À cause de ça aussi, nous avons pour de l'eau. J'espère que quand on a appris le nager, j'ai oublié de toutes les choses passées. Je suis contente maintenant que j'ai pu nager un petit peu dans l'eau et j'ai pu garder sous l'eau mon corps. Comme ça.
3: Est-ce que vous avez une question pour une personne qui est là?
4: Ou c'est la même souvenir que moi et non, quand vous venez en Suisse.
5: Alors, je viens de Turquie. Mon histoire, c'est un peu différent que les autres, je crois, mais parce que je suis venue d'un Irak. Donc, pas Méditerranée ou pas grec. Par exemple, mon mari, il a traversé, pas mer, mais rivière. Il a dépassé ce problème, mais par exemple, j'ai une amie qui a perdu sa fille dans la rivière. Donc, elle m'avait dit vraiment, elle avait peur de l'eau. Et puis après ce trauma, vraiment ce deuil, elle n'arrive pas à entrer dans l'eau.
3: Elle ne viendrait pas à ses cours, par exemple?
5: Non. Pour elle, c'est vraiment dur. Près du lac, elle peut marcher, mais elle a peur. Elle inquiète.
3: Et vous arrivez à la rassurer?
5: Oui. J'ai pas mal des amis qui ont vécu ça. Donc, c'est ce que j'ai appris. Juste, il faut respecter et puis il faut écouter.
3: Et vous, madame?
6: Je viens de Turquie.
3: Et vous avez peur de l'eau?
6: Oui, j'ai peur. Très beaucoup. J'ai peur. Mais maintenant, ça va. En vrai, c'est mieux. J'espère.
7: Je m'appelle Sarah. J'ai 33 ans. Je viens de Soudan. Je suis allée à Libye. Après, on continue jusqu'à Italie. J'ai jamais parlé de ça. C'est pour ça que je crois que moi j'ai oublié, mais non.

0: c'est beaucoup de choses graves là-bas. Libye, c'est pas, mais c'est très très difficile. Ils sont pas fait respect. C'est pas, c'est 2 mois comme 2 ans. Mais mon fils, il a oublié tout. J'ai dit toujours ça, c'est film. Nous, on te donne la film.
1: Vous lui disiez, on est dans un film.
0: Oui, après on va sortir, mais on va sortir où, on ne sait pas. Après, quand il m'a vu quelque chose, il m'a dit, maman, ça c'est film. J'ai dit oui. Après, il vit, le monsieur qui est mort, j'ai dit oui. L'enfant même, il vit parce que ça c'est film. Maintenant, mon fils, jusqu'à on vienne ici, il croit que tout ça, c'est film.
1: Et quand vous êtes arrivé au bord de la mer, en Libye, est-ce que vous aviez peur de l'eau?
0: Moi? Non. C'est la première fois après 2 mois que j'ai vu la route. On va vite sortir de Libye. Quelqu'un, il vient de la route de Libye, il n'est jamais porté de l'eau. Parce que c'est difficile là-bas. Plus difficile qu'au mer. Nous, il y a, avant de nous, il y a un bâton. Ils ont mangé, dîné avec nous. Ils sont sortis. Après 12 heures, ils sont appelés, ils sont dit, tous les bâtons morts. Tout le monde, ils sont morts. Mais on connaît la personne. Nous, on dit quoi? On dit bien. Même on n'est pas fâché. On n'est pas, c'est bien quand ils sont vivent ici. C'est bien, ils sont morts là-bas. C'est bien quand ils vivent mal, ils meurent vite. Après, on réfléchit pour ça. On est mal après. Mais en même temps, c'est une bonne nouvelle. Pour nous et pour eux. Parce que c'est bien qu'ils sont sortis. Parce que nous, on est mal ici.
1: Et comment vous avez fait pour traverser?
0: Quand nous, à côté de la mer, c'est tout le monde avec le pistolet. Ils sont attendent les gens. Avec le pistolet, tout le monde là-bas. C'est obligé, on est monté dans le bateau. Même on est en bas, même on voit le bateau, c'est pas ça. Il n'y a pas de choix. Nous, normalement, c'est famille, on sort ensemble. Mais c'est la tête de Libye comme ça. Elle m'a dit, première, le garçon, après l'enfant, toute seule. J'ai dit, comment l'enfant, 5 ans, 6 ans, 7 ans, sorti toute seule. Elle nous dit, c'est ça.
1: Et donc, vous avez été séparés de votre cousin et de votre fils. Vous n'avez, oui, pas pu monter en même temps sur le bateau.
0: Moi, j'ai réfléchi beaucoup. Je trouve un bateau avec Guinée-Conakry et Somalia. Tout garçon.
1: Des gens de Guinée-Conakry et de Somalie.
0: Oui, de
1: que
0: Somalie.
1: Des
0: côte de ça. Et avec le bateau plastique. Moi, je suis allée avec eux. Ils sortent dans la mer. On cherche l'autre bâton. Avec mon fils et ma cousin à mer, là-bas. On cherche la nuit, 30 minutes peut-être. Mais ça va, je cherche, je trouve mon fils. Après, ils sont ma jette là-bas. Même je suis cassée ici, c'est celui-là.
1: Vous avez encore une cicatrice?
0: Oui, c'est celui-là.
1: Mais on vous a jeté sur le bateau?
0: Oui, ils sont allés vite à cause de soldats de Libye, pas voir. C'est à cause de ça, ils sont ma jette dedans. Et moi, je trouve mon fils. Ah, oui.
1: Sans, oui, naufrage.
0: Oui, oui. La traversée s'est bien passée.
2: Alors, j'avoue, je ne pensais pas qu'il y avait autant de participantes qui avaient vécu ça. Moi, ça m'émeut beaucoup.
1: Quand vous dites vécu ça, c'est, vous,
2: c'est
1: parlez de quoi?
2: Qu'elles étaient sur des bateaux et qu'elles ont traversé la Méditerranée alors que tu ne sais pas nager, avec 10 fois plus de monde dessus de ce qu'il devrait y avoir. Ça doit être un moment, mais que moi, je n'arrive pas à imaginer, en fait, dans ma vie qui est passablement confortable. Hein, on se rend compte, mais c'est bien, c'est très bien. Moi, je suis vraiment heureuse d'avoir entendu ces témoignages et je suis super étonnée de penser, en fait, qu'on rigole tellement, en fait, au cours de natation. On rigole tout le temps, on plonge, on s'entraide. Et en fait, basiquement, on a compris que, oui, elles sont venues à secours parce qu'elles ont peur de mourir noyées. Et ça m'impressionne beaucoup.
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4: C'est tout un apprivoisement et il faut oser. Il s'en donne ici aussi au pays des cours destinés aux adultes qui ne savent pas nager. Et quand on découvre sa flottabilité, quand on devient à l'aise dans l'eau,

0: Quel bonheur. On termine la saison en beauté et il y en a de la beauté ici. Je vous souhaite d'en voir autant que possible. Je vous souhaite de vous entourer de beauté cet été. Il y en a parmi vous des chanceux qui se lèvent chaque matin avec du large devant les yeux, de la nature, du vert, de l'eau. Et il y en a d'autres qui vivent entourés de béton. Eh oui, on est plusieurs. Est-ce que ça vous arrive de prendre la route et de vous imaginer une autre vie? Surtout quand on habite dans une ville qui est densément peuplée, parfois l'agitation ambiante nous donne envie de changer d'air, des fois de changer de vie, et tant qu'à y être, faire un métier artisanal peut-être? Eh bien, le prochain reportage m'a entêtée. Ma collègue Mireille Roberge est allée rencontrer Adrien Bobin, qui est un tailleur de pierre artisanal. Il n'y en a pas beaucoup ici, il y en a peut-être une dizaine des tailleurs de pierre vraiment artisanales. Adrien Bobin, lui, vient de Champagne, en France. Et où a-t-il décidé de s'installer? À l'île d'Orléans, l'île de Félix, 42 000 de choses tranquilles. Je trouvais que c'était un bel endroit pour notre ligne d'arrivée aujourd'hui. Adrien Bobin était déjà venu avant parce qu'il y avait eu une pénurie de tailleurs-sculpteurs pour des projets de restauration. On l'enseigne le métier ici, mais c'est beaucoup plus répandu en France. Alors Mireille Roberge est allée le voir à son atelier alors qu'il était en pleine création.
1: Bonjour, Adrien.
2: Bonjour, Mireille.
1: Et c'est tellement beau ici. Est-ce que c'est vrai que c'est une ancienne banque?
2: Oui, c'est l'ancienne banque de Saint-Jean.
1: Ah oui, pas jeune, par exemple.
2: Non, c'est le bâtiment a 200 ans. La banque est partie au début des années 2000. Et puis, moi, je me suis installé ici en début des années 2010. En 2015, j'ai bâti mon atelier et j'ai tout rénové, ma maison.
1: Ah, donc on voit que t'es pas juste habile avec la pierre. T'es pas pire avec le bois.
2: Oui, mais j'ai appris, dans le fond. Ça a été mon apprentissage, cette maison-là. Mais j'ai pas tout fait ça tout seul non plus. Là, j'ai beaucoup d'artisans qui ont travaillé avec moi pour m'aider dans la restauration de ce bâtiment-là.
1: Et tu m'as fait un café.
2: Oui.
1: Et qu'on est bien reçu à l'île d'Orléans. Wow! OK, je vais te prendre un petit peu de lait.
2: Fait que là, moi, j'arrive, je débarque ici. Je me trouve cette maison-là. À 25 ans, je signe cette maison-là.
1: Incroyable.
2: Et je bâtis mon atelier juste après. Je peux travailler de chez nous. C'est merveilleux. Là. Moi, j'ai fait de la pierre depuis aussi longtemps que je me souvienne, depuis que je suis quasiment enfant. Et donc, moi, quand je suis arrivé ici, j'ai découvert les constructions plus en bois, donc avec des techniques traditionnelles. Et moi, je me rendais compte que j'avais aucune compétence en bois, en construction bois. Moi, le premier chantier où je suis arrivé, à l'Assemblée nationale, sur le chantier, à un moment donné, un gars me dit « Hey, passe-moi un 2x4, le français. » Fait que là, moi, j'arrive 2x4, c'est quoi un 2x4? Je ne sais pas c'est quoi un 2x4. Fait que là, j'ai compris que c'est comme la base. Là. Fait que là, je me suis dit « Ok, je vais... cette maison, dans le fond, c'était mon apprentissage des constructions d'ici. »
1: L'atelier est tout près, hein?
2: L'atelier est juste là.
1: Et le soleil, c'est magnifique.
2: C'est vraiment une belle journée.
1: Ah, j'ai choisi ma journée.
2: T'as vraiment choisi ta journée. Donc, voilà. Il y a un petit peu de poussière dans cet atelier-là.
1: À peine. Wow! Oh, mais tu travailles sur quoi en ce moment? Je me souviens... C'est quoi cette belle pièce-là, Adrien?
2: C'est une armoirie qui va se retrouver... c'est une restauration, donc c'est une reproduction d'une pierre qui se trouve sur le ministère des Finances à Québec. Et cette pierre-là a été abîmée, donc on m'a donné le mandat de la reproduire. Je commence par la dessiner, puis après, à la fin de la journée, elle devient concrète, elle est réelle, puis elle va rester là pour des centaines d'années. Donc c'est ça, au final, la poussière n'est que le résultant de ce travail-là qui pour moi est ultra valorisant, puis qui me permet aussi de me connecter avec l'histoire des choses que j'aime beaucoup. Quand je reproduis une pierre qui a 200 ans, moi, ce que je vois, je découvre des choses au fur et à mesure. Je découvre, quand je regarde la pierre originale, je me dois de la reproduire dans l'esprit de celui qui l'a dessinée et dans l'esprit de celui qui l'a taillée avant moi. Je commence par ça.
1: Ouais. Ah oui, petite machine à pression.
2: La méthode de travail, la pierre, même si aujourd'hui on a bien beau avoir des robots et la technologie, ça n'empêche que les techniques de taille sont lisibles 1000 ans après. On est capable de voir même comment le tailleur de pierre ou le sculpteur a fait pour se rendre à ce niveau-là.
1: Ça veut dire que celle que tu es en train de faire, elle pourrait être belle pendant combien d'années? Potentiellement, au moins une centaine d'années?
2: Bah, au moins 100 ans, certains. Là, celle qui est actuelle.

0: Sur la façade, elle a à peu près 150 ans.
1: Là, j'ai fait un ruban ici. Là. Et là, ce que je fais, c'est que je suis en train de dégager le dessous pour qu'il ait l'impression qu'il soit plus léger, plus fin. Donc là, j'enlève la matière. Contrairement à un atelier de bois, par exemple, qui ont besoin de beaucoup d'un planeur, une dégoucheuse, un bande-scie, tout ça, moi j'ai besoin d'avoir le strict minimum, c'est-à-dire un compresseur, un dépoussiéreur, puis c'est juste des outils manuels après, donc des disqueuses, des grinders, puis des rectifieuses, des ciseaux, des marteaux pneumatiques. C'est une pierre que j'utilise beaucoup dans le cadre de la restauration du patrimoine parce que c'est la pierre qui a été utilisée principalement. Je veux dire, c'est la pierre qu'on retrouve à Québec le plus possible dans les pierres taillées. Je parle pas dans les pierres de maçonnerie, mais on va dire dans les pierres taillées. Donc même dès le régime français, on a tous les encadrements de portes, de fenêtres. En fait, dès qu'on voulait avoir quelque chose de précis dans la maçonnerie, ben on le faisait en pierre. Puis on le faisait avec la pierre qui était la plus proche, qui était assez saine pour faire des morceaux sans qu'il y ait de fissures ou quoi. Et c'était la pierre de Saint-Marc.
2: Je vais sortir un autre marteau.
3: De cette curiosité-là, pour un Français qui est ici depuis seulement 15 ans, j'ai l'impression qu'il y a des choses que tu connais même plus que certains Québécois.
4: Vraiment plongé dans notre patrimoine.
0: Je me suis vraiment fortement intéressé. En fait, ça m'intéresse. C'est un domaine. L'histoire, c'est quelque chose qui m'intéresse beaucoup. Puis, quand j'ai vu la richesse de l'histoire qu'il y avait ici. D'un point de vue géologique, ici, on est dans une zone, la région de Québec, on est dans une zone hyper intéressante. On est à la croisée de trois formations géologiques. Donc, on a vraiment une richesse importante de roches sous nos pieds. Et ça, c'est quelque chose qui me fascine.
3: Explique-moi ce que tu t'installes, là.
0: Je m'installe... c'est un masque ventilé. Donc, j'ai le moteur en arrière qui me propulse de l'air à l'intérieur du masque. Si je referme le masque, tu m'entendras plus parler. Et voilà.
3: Ah oui.
0: Et ça, c'est le fun l'été parce qu'il y a quand même un petit courant d'air qui passe dans le masque et c'est le fun.
3: Si j'avais à te décrire physiquement, Adrien, aux gens qui nous écoutent, je dirais que t'es un gaillard, t'es quand même assez grand, costaud. On te devine fort, mais j'imagine que t'as de l'aide quand même. Là. C'est du costaud, là, c'est avec quoi tu travailles, t'as des lèvres charges.
0: La plupart des pierres que je travaille font une demi-tonne ou une tonne plus. Fait que forcément, j'ai bien beau être fort, ça me prend quand même de la technique ou de la machinerie. Ouais. Là, en l'occurrence, j'ai les deux, j'ai de la technique et de la machinerie.
3: Est-ce que c'est payant de tailler la pierre au Québec en 2026?
0: Ah, c'est payant. Ça dépend des années. Ça dépend des fois. Moi, je dirais que oui, je vis très bien de mon métier.
3: À quel moment on va voir cette belle création-là sur la devanture du ministère des Finances, tu penses?
0: Déjà, quand ils vont... Même si une fois qu'elle va être installée, elle va pas être visible tant qu'il y a l'échafaudage devant. Mais on va dire que normalement, il devrait terminer à la fin de cette année. Là. Donc,
3: fin 2026.
0: Fin 2026, ça devrait être visible. Celle-ci, comme plein d'autres, il y a beaucoup, beaucoup. Là, c'est vraiment un gros chantier de restauration sur ce bâtiment-là. Moi, j'en fais une très, très infime partie. Mais il y a énormément de pierres qui sont changées sur ce bâtiment-là. Ça va de toute beauté. Je vais te dépoussiérer avant de partir. Sinon, tu vas tout beurrer ton auto.
3: C'est ça. J'avais comme pas mal de poussière sur mon manteau. OK. Hey, merci, Adrien. Salut.
0: Bye. Bye.
5: Ça donne envie d'aller voir du beau et du large et de garder l'œil attentif à la pierre grise aussi qui recouvre un nombre important de bâtiments au Québec et dans le reste du Canada. Alors voilà, c'est ici qu'on atterrit pour notre dernière émission de la saison. Merci d'avoir commencé ou terminé votre fin de semaine avec nous cet été, tout dépendant du moment où vous nous écoutiez. J'espère qu'on vous a fait du bien avec les contenus qu'on a choisis. Elle passe vite, la saison radio estivale, elle passe très vite. Je vais vous retrouver ailleurs, un peu éparpillée dans différentes émissions cet automne. Je butine à l'année, moi. J'aimerais prendre le temps de remercier Marc Coiteux et Alexandre Sheldon à la réalisation. Merci à Alex Leclerc à la console. Je m'appelle Ariane Cipriani. C'est la dernière émission de la saison, mais l'été est pas fini. Profitez-en au maximum. Portez-vous bien.
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3: Bonjour, ici Alexia Boyer à la barre de ce radiojournal. Les négociateurs canadiens ont quitté Washington ce matin après que Mark Carney a suspendu les négociations peu de temps avant l'entrée en vigueur de nouveaux tarifs de 50% sur certains produits canadiens. Il affirme que les États-Unis ont effectué des changements de dernière minute qui remettaient en cause la fiabilité de l'accord. Le Premier ministre a déjà prévenu que le Canada répliquera avec des tarifs équivalents au dollar près. Le professeur à l'École supérieure d'affaires publiques et internationales de l'Université d'Ottawa, Patrick Leblon, explique les impacts des tarifs sur l'économie du pays.
4: Au niveau de l'économie canadienne, je pense que l'impact va être quand même assez minimal parce que, bon, on parle de 5,5% des exportations canadiennes vers les États-Unis. Là où les grandes difficultés, ça va être au niveau des entreprises qui produisent ces produits et qui dépendent beaucoup du marché américain et qui n'ont peut-être pas la possibilité de se diversifier, de se réorienter rapidement. C'est clair que de vendre maintenant des produits qui sont 50% plus chers sur le marché américain, ça va, dans certains cas, il y a des contrats qui n'auront pas lieu, qui vont être annulés.
3: Mark Carney doit s'adresser à la population plus tard aujourd'hui. Dans l'Okanagan, à Summerland, des évacués viennent de rentrer chez eux dans les zones les plus touchées par l'incendie de Bald Range. Il ne reste plus que 80 bâtiments sous ordre d'évacuation. Certains retrouvent leur maison et d'autres leurs souvenirs en cendres. Benoît Ferradini est à Summerland.
5: This was the front door. It was a double wide door, and then this was our kitchen. This is an old bench.
6: Dans les ruines de sa maison de Summerland, Craig Milton marche dans ce qui était autrefois sa cuisine. Il n'y a plus de murs. On distingue des poêles en fonte au milieu des cendres. La zone est rouverte au public depuis jeudi. Et Craig en est maintenant réduit à tamiser les cendres en essayant de retrouver les bijoux de sa femme s'ils n'ont pas fondu.
5: To be honest, when we first got here, you feel a bit erased. Like you feel like, how do you replace all that?
6: On se sent effacé, vidé, admet Craig Milton. Impossible de remplacer ces objets de collection amassés en 56 ans de vie. Mais le réconfort pour Craig et sa femme, c'est que tous les animaux sont sains et saufs. Couple vegan, Craig et Deb avaient créé un refuge pour animaux de toutes sortes en fin de vie. Ils avaient aussi monté un espace de musique. Ils avaient déjà organisé 80 concerts en plein air. Un lieu unique qui attirait même des musiciens récompensés au Juno.
5: We built everything just bit by bit. It wasn't something that we just had a big pile of money and just did it. It was little things over a lot of years, lots of donations from people.
6: On a tout construit petit à petit, se souvient Craig. On n'avait pas d'argent, mais on a reçu beaucoup de dons. Et ces mêmes personnes qui avaient soutenu Craig et Deb ont déjà rassemblé 30 000 dollars pour les aider à reconstruire. Ici Benoît Ferradini, Radio-Canada, Summerland.
3: En Alberta, la mouvance séparatiste franchit une nouvelle étape officieuse. Le principal groupe militant de la province vient de déposer un document qui se veut une première ébauche de constitution advenant l'indépendance de l'Alberta. Laurence Tachereau a préparé ce qui suit.
7: C'est un fascicule d'une cinquantaine de pages, une ébauche de constitution en cas de séparation. Le texte met de l'avant les libertés individuelles, mais avec une saveur qui rappelle nos voisins du Sud, estime le politologue au campus Saint-Jean, Frédéric Boilly.
8: C'est le genre de proposition qui laisse entendre qu'on a les yeux tournés davantage vers les États-Unis pour essayer de trouver de l'inspiration.
7: Le texte propose par exemple la consécration du droit de porter une arme ouvertement, sans aucun permis, et le droit absolu de refuser un traitement médical. Il suggère aussi de créer un quatrième pouvoir, une direction de surveillance qui utiliserait des jurys citoyens pour enquêter sur les élus. Une idée qui séduit Mitch Sylvestre, le leader de l'Alberta Prosperity Project, le groupe à l'origine du document.
9: I'm all about the people making the rules. I'm all about defanging government.
7: La publication qui se veut le début d'une discussion sur la vision d'une Alberta indépendante divise au sein même des séparatistes.
9: The Americans, when they started their constitution 250 years ago,
7: mais ces divisions sont normales, selon Mitch Sylvestre, qui rappelle que la constitution américaine s'est aussi écrite dans le débat.
10: Of Wild West on steroids.
7: L'ancien député albertain et opposant à l'indépendance, Thomas Lukosik, dénonce une vision qui s'apparente, selon lui, à un Far West sous stéroïdes, où les droits des minorités et de la communauté francophone seraient ignorés. Ici Laurence Tachereau, Radio-Canada, Calgary.
3: Pour finir, près de 350 professionnels de laboratoire de Dynamics

Care au Manitoba pourrait déclencher une grève au lendemain de la fête du travail. Leur syndicat, l'Association des professionnels des soins de santé du Manitoba, a fixé la date limite de débrayage au 8 septembre à 6 heures. Le mandat de grève a été entériné la semaine dernière à 99,7% par les membres. Les employés visés exercent dans les 22 laboratoires et centres de prélèvement de DynaCare situés à Winnipeg, à Brandon et dans les localités environnantes. Le syndicat affirme que la rémunération offerte par DynaCare accuse un retard de 20 à 50% par rapport à celle accordée aux professionnels des laboratoires du réseau hospitalier public, un fossé qui se serait creusé depuis 2017. Je vous rappelle notre grand titre. Les négociateurs canadiens ont quitté Washington ce matin après que Mark Carney a suspendu les négociations peu de temps avant l'entrée en vigueur de nouveaux tarifs de 50% sur certains produits canadiens. Il affirme que les États-Unis ont effectué des changements de dernière minute qui mettait en cause la fiabilité de l'accord. Et c'est ce qui clôture ce Radio-Journal. Merci pour votre écoute.

0: Bienvenue au Goût de savoir, l'émission qui traite d'alimentation, d'agriculture et de cuisine. C'est Evelyne Charruet en direct du marché public 440 à Laval. Bonjour au public avec nous. Bonjour public! Salut! Je suis bien sûr entourée de l'équipe. On est sous un auvent à l'abri des intempéries. C'est fleuri, c'est magnifique. Si vous êtes dans le coin, passez nous dire bonjour. Ça nous fera plaisir de discuter avec vous. Alexis Bouliane, bonjour! Vous êtes journaliste à la recherche, spécialisé en alimentation. Vous avez beaucoup visité l'île Jésus cette semaine.
1: Ah oui, j'ai arpenté l'île d'est en ouest à la recherche des plus belles terres agricoles.
0: Oui, parce qu'il y en a des terres agricoles. On va en discuter un peu plus tard parce que la municipalité espère les protéger le plus possible.
1: Oui, c'est en action actuellement. On vous raconte ça tout à l'heure.
0: Certainement. Merci d'être avec nous. On reçoit aussi Germain Lafrenière. Bonjour.
2: Bonjour.
0: Vous êtes fondateur et directeur général d'Autisme Laval, directeur également de la Bioferme Laval. Il y a toutes sortes d'activités dont on va parler un peu plus tard. Vous venez à Laval, justement, depuis une trentaine d'années. Vous avez remarqué, vous, que le paysage a énormément évolué?
2: Oui, c'est évolué. On voit aussi qu'il y a beaucoup d'efforts pour conserver les terres agricoles. Mm. Mais ça, les habitations sont de plus en plus hautes.
0: Oui.
2: Et il y en a de plus en plus sur des terrains qui nous envahissent.
0: Envahi, ça c'est votre mot, mais j'ai remarqué qu'il y a beaucoup de tours autour du marché public 440. C'est nouveau dans le paysage lavallois d'avoir ces immenses tours. On a Pierre-Luc Dumenil qui dit oui, oui, oui. Bonjour Pierre-Luc.
3: Bonjour, bonjour.
0: Pierre-Luc est vendeur ici au marché public 440, une espèce de vedette locale finalement qui travaille ici depuis combien d'années?
3: 17 ans.
0: 17 ans.
3: La moitié de ma vie.
0: C'est vrai.
1: Incroyable.
0: On va goûter tout à l'heure des produits typiques du marché. En fait, c'est le kiosque qui est juste à côté d'où on est installé. Merci d'être avec nous, Pierre-Luc.
3: Ça fait plaisir.
0: On va aujourd'hui parler de maïs. Que faites-vous d'autre qu'une épluchette de blé d'Inde? Où est-ce qu'on trouve le meilleur maïs? Bien sûr, vous allez me dire ici au marché 440, mais n'empêche, vous qui nous écoutez, on est en direct. Écrivez-nous via l'application Radio-Canada Audio ou encore notre adresse courriel. C'est legoutdesavoir@radio-canada.ca. Préparez vos réponses également, cher public. On ira vers vous tout à l'heure, mais pour parler du maïs sous toutes ses formes, on a invité Mariana Martine. Bonjour.
4: Bonjour.
0: Vous êtes chef boulangère, propriétaire de la boulangerie Carota à Montréal. Vous avez étudié aussi en agroécologie. Qu'est-ce que c'est?
4: L'agroécologie, c'est une science qui va étudier l'origine de produits, la qualité de produits à partir de la terre, à partir de qu'ils sont... Ils sont nourris dans la terre et ça va déterminer les bonnes saveurs d'ingrédients qu'on utilise pour cuisiner.
0: Ça va parler à notre autre invité, Dominique Labelle. Bonjour.
5: Bonjour.
0: Qui est chef maraîcher, propriétaire de parcelles, une table fermière près d'Austin en Estrie. Vous avez une bonne terre, là, à Austin en Estrie?
5: On a une très bonne terre et elle s'améliore chaque année.
0: C'est vrai?
5: Oui.
0: Comment?
5: Ben, en fait, les plantes créent les sols sains. Par leur rejet racinaire, par la microbiologie qui stimule.
0: Ouais.
5: Puis, on ajoute aussi la matière organique. Nos méthodes de gestion de sol font que le sol s'améliore constamment.
0: Ouais.

0: Les gestionnaires du marché public 440, on nous a parlé des jardins Rita et aussi d'un employé qui est fidèle tous les étés depuis très, très longtemps, quelqu'un qui s'appelle Pierre-Luc Dumenil. Donc, rebonjour.
1: Bonjour, bonjour.
0: Pourquoi travailler à vendre des légumes? Qu'est-ce qui vous plaît là-dedans?
1: C'est un travail qui est très actif. Tu as beaucoup, beaucoup de choses à gérer dans une journée. Puis les journées passent extrêmement rapidement quand tu es ici. Là, je ne vois pas les journées passer. Puis c'est varié les tâches que tu as à faire. T'sais, des fois, tu vas vendre un client. D'autres fois, tu prépares les produits. Tu fais la vérification de la qualité. C'est un peu de jongler avec tout ça à travers toutes les tâches que tu as à faire. C'est sûr que c'est énormément de travail. Mais il faut que tu sois passionné pour être ici tous les jours de ta vie.
0: Bien, c'est ce que j'allais dire, parce que c'est pas juste du lundi au vendredi. Pierre-Luc, votre horaire, c'est tous les jours de toute la saison.
1: Du lundi au lundi.
0: C'est ça. Ça commence à faire beaucoup de jours consécutifs.
1: C'est 180 jours par année consécutifs que je fais, wow. Puis 12 à 14 heures par jour.
0: Vous arrivez à 4 heures du matin?
1: De 4 heures ou 5 heures du matin.
0: Et qu'est-ce que vous faites si tôt?
1: Faut que je fasse de la préparation, qu'on nettoie le magasin avant que le stock commence à rentrer. On peut balayer les tables le matin, tout laver. Ensuite, les commandes arrivent. Toutes les placer, puis faire les rotations, vérification du produit, mise en place. Puis ensuite, c'est la période de vente durant la journée.
0: Et c'est surtout du service à la clientèle. Je remarquais d'ailleurs que vous parliez une langue étrangère avec vos clients. Qu'est-ce que c'est?
1: Je parle en roumain, en réalité. J'ai une énorme clientèle de Roumains et de Moldaves qui viennent ici, qui parlent la même langue. Cette clientèle-là, je l'ai développée au fil des ans. Au début, j'en avais quelques-uns. Puis, en mettant à parler leur langue, j'ai grandement agrandi ma clientèle.
0: Attendez, commencer à parler votre langue, comment ça s'est fait?
1: J'ai commencé à apprendre le nom des légumes, pour commencer. Puis, à un moment donné, ça a été les politesses de base. Puis, à un moment donné, ça a été les chiffres. Puis, je me suis dit, bon, rendu là, je suis aussi bien d'apprendre la langue au complet. Donc, j'ai pris... j'ai pris un cours sur Internet que j'ai dépensé à peu près 4 000 $ au total, hein, wow. Si je calcule toutes mes dépenses. Puis, j'ai mis 2 000 à 3 000 heures d'études sur tout ça. À cette heure, je la parle fluemment. Puis, ma clientèle a grandi à peu près de 50 % juste à cause de ça. Donc, c'est
0: le bouche à oreille. Les gens ont dit, « Hey, il y a un Québécois qui a appris le roumain, qui nous vend des légumes. » Et c'est comme ça qu'ils viennent vous voir.
1: Exactement, parce que c'est vraiment pas commun. Tu sais, c'est pas une langue qui est parlée à beaucoup de places dans le monde, soit juste la Roumanie puis la Moldavie.
0: Et le marché 440
1: à l'heure. Au marché 440, de plus en plus à cause de moi.
0: Oui.
1: Mais j'ai l'honneur de pouvoir parler cette langue-là quasiment 10 heures par jour.
0: Et vous êtes allé en Roumanie?
1: J'ai été en Roumanie cet hiver. C'était ma première fois, d'ailleurs. J'ai passé quasiment 3 mois là-bas. J'ai visité l'entièreté du pays. Donc, j'ai fait 5 000 kilomètres environ pour et toutes les villes que j'ai visitées environ.
0: Et maintenant, quand vos clients viennent et disent « Je viens de telle ville », vous dites...
1: J'ai la majorité des villes que mes clients viennent, j'ai été visiter ces villes-là, effectivement.
0: Ça, c'est du service à la clientèle.
1: C'est un autre niveau.
0: Ouais,
1: je pense pas qu'il y a quelqu'un qui peut m'accoter sur ce niveau-là.
2: Est-ce qu'à la maison, vous cuisinez des plats roumains aussi?
1: Malheureusement, j'ai aucunement le temps de cuisiner.
0: Mais vos clients cuisinent pour vous?
1: Oui, j'ai des clients qui m'amènent des petits plats une fois de temps en temps. Donc, on en profite quand que les plats viennent. Donc... C'est ça. Écoute, il y a des avantages à bien servir ses clients.
0: Tout à fait. Et là, vous avez devant vous un de ces produits assez prisés par les Roumains et la communauté de l'Europe de l'Est. Il s'agit de poivrons presque blancs. En fait, ils sont jaunes, mais presque blancs.
1: C'est du poivron blanc. C'est comme ça que ça se nomme. C'est à peu près proche du piment vert, mais une petite affaire plus sucrée. Pour eux, là-bas, c'est l'équivalent d'un piment vert, en réalité.
0: Comment ça s'appelle en roumain?
1: Ardei graș.
0: Ardei graș.
1: Donc, c'est gros piment blanc.
0: Merci.
1: Ah, traduction en temps réel.
2: Il y a déjà quelqu'un qui m'a traité de gros piment blanc, moi.
0: Non. Est-ce que quelqu'un dans le public veut goûter les poivrons blancs, vous êtes tout à fait invité à le faire. Merci, c'est très généreux. Autour de la table, vous avez croqué le grand piment blanc. Qu'est-ce que ça goûte, Alexis?
3: C'est vrai que si on se ferme les yeux, ça goûte le piment vert. Moins amer, c'est ça. Il y a moins d'amertume. Hein?
1: C'est un peu moins amer, justement, qu'un piment vert. Là. Donc, ça, je dis une petite touche de sucré. C'est sûr que plus la saison avance, plus le piment va devenir sucré, jusqu'au point qu'il devient rouge, mais rouge-orangé un petit peu.
0: Et qu'est-ce qu'ils en font?

0: Surtout des piments farcis. Je te dirais que c'est la recette traditionnelle que la majorité des gens de cette région-là font. C'est des piments farcis avec de la viande dedans, puis une sauce tomate. Il peut y avoir plusieurs variantes, mais c'est l'utilisation principale du piment blanc.
1: Est-ce qu'il y a un tatouage de piment blanc sur votre avant-bras?
0: J'en ai pas, mais j'ai un tatouage de tomate puis de concombre. j'ai une couple de fruits et légumes de tatouer sur moi. Je suis très passionné, comme vous pouvez deviner. Donc, c'est mon domaine. Puis
2: on n'avait pas remarqué, non?
0: je compte rester là-dedans pendant encore très longtemps. Là. Donc,
1: c'est vrai?
0: C'est ma carrière et ça va le rester.
1: Bon, mais merci d'être avec nous. Merci de nous faire découvrir ce grand poivron. Profitez, vous restez avec nous aussi.
0: Profitez, bien oui, je vais rester tant que vous avez besoin de moi.
1: Et si on veut dire bonjour en roumain, qu'est-ce qu'on dit?
0: Bună ziua.
1: Bună ziua. Passez au marché public 440, allez au Jardin Rita, venez demandez pour voir. Pierre-Luc et venez pratiquer votre roumain.
0: Chez Rita Fruits et Légumes à Laval, marché 440.
1: Merci beaucoup, Pierre-Luc.
0: Pas de problème.

0: Nous sommes en direct du marché public 440 à Laval. J'ai une belle tablée d'invités. J'ai un public en délire, n'est-ce pas, monsieur? Vous êtes en délire, je vois ça. Ben oui, absolument. On a décidé de prendre le point de départ de Laval pour parler de toutes sortes d'enjeux ici, sur le territoire. Et dans nos recherches, nous sommes tombés sur une ferme qui s'appelle la Bioferme Laval, avec une vocation tout à fait particulière. On a décidé d'inviter la personne qui organise les activités de cette ferme spéciale. Il s'agit de mon invité Germain Lafrenière. Il est fondateur et directeur général d'Autisme Laval, qui offre des services aux personnes autistes, notamment des répits de fin de semaine, des activités de loisirs, des camps d'été d'hiver et aussi des ateliers d'intégration socio-professionnelle à la Bioferme Laval. Bien sûr, ça a piqué notre curiosité. Merci de rester avec nous toute l'heure, M. Lafrenière. Alors, vous êtes le directeur général d'Autisme Laval, je le disais. Qu'est-ce que vous mettez en place pour les personnes autistes à la ferme?
1: En fait, on part du principe qu'une personne autiste est autiste pour la vie, mais son autonomie, on peut la développer. Et en la développant, il faut se rapprocher de la réalité, c'est-à-dire les inclure dans la vie de tous les jours. Et l'agriculture, pour moi, est un principe de base. On mange,

0: Oui.
1: Et on mange bien. Donc, d'où leur apprendre la bonne nourriture, mais ça part d'une graine, on la sème et on récolte. Et il y a 15 autistes qui travaillent à cette ferme-là.
0: OK, ils font quoi comme tâche, par exemple?
1: C'est une ferme maraîchère, donc désherbage, plantation, arroser. Il y a une partie en serre aussi. Et il faut aussi respecter le temps pour eux. C'est-à-dire qu'il y en a qui ne sont pas à l'aise avec les moustiques. Donc, on ne les abat pas dans le champ. Ils font d'autres choses. Mm. Donc, c'est de respecter ce que tous et chacun peuvent faire.
0: Et c'est une ferme qui produit, qui oui. revend les légumes. Il y a une vocation vraiment commerciale
1: oui.
0: à cette ferme?
1: Oui, mais depuis quelques années, vu qu'on a développé les services de répit, ces personnes préparent à l'automne des plats, des conserves, et on les transmet à ceux qui font du répit. Mm. Donc, c'est des confrères qui retransmettent à d'autres. Donc, c'est un autre apprentissage, c'est que c'est des services qu'ils rendent. Il faut qu'ils apprennent à être contents,
0: oui.
1: à être enthousiastes de ce qu'ils font.
0: Oui.
1: Et ils voient vraiment que ça sert à quelque chose. Hein? Parce que dans tout ce qu'on peut faire, il faut qu'ils apprennent à reconnaître qu'ils sont une force et non pas une faiblesse dans la société. Et l'inclusion en fait partie.
0: D'ailleurs, Alexis s'est rendu à la bioferme oui. Laval. Vous oui. avez rencontré les participants?
2: Oui, je suis allé lundi matin. Ils étaient en pleine récolte des haricots. Puis je leur ai posé quelques questions. Je me suis fait un petit vox pop improvisé au milieu du champ. Alors voici ce que ça a donné.
3: C'est quoi tes tâches ici? Qu'est-ce que tu fais comme travail?
4: Désherber, planter, arroser des fois. On fait des exercices aussi.
3: C'est quoi ton préféré?
4: Les tomates.
3: Qu'est-ce que tu es en train de faire actuellement?
5: Récolter des haricots jaunes.
3: C'est quoi ton légume préféré dans le jardin ici?
5: Tomates. Parce que ça se mélange bien avec l'avocat.
3: Qu'est-ce qu'il y a comme légumes qui poussent dans le jardin?
5: Concombre, tomates, poivrons, laitues.
3: Et toi, c'est quoi ton légume préféré?
5: Tomates.
3: Ah ouais, tomates?
5: Tomate.
0: Bon, ben la tomate a vraiment de la cote chez vous.
1: On la cultive beaucoup et plusieurs sortes aussi. Mais il faut comprendre que personne n'est obligé de. Donc, s'ils ne sont pas à l'aise une journée, on fait d'autres activités, de l'art plastique. On fait aussi l'apprentissage de menu, comment construire un menu, comment aussi faire de la cuisine, qu'ils puissent en profiter plus tard. Donc, on respecte chaque personne. Et en bout de piste, c'est merveilleux. Ils ont un contact avec le public, un contact avec la population.
0: Oui, ils ont un savoir aussi. Ils apprennent
1: il y a un savoir
0: à faire pousser.
1: Est là. Puis on est sur le rang le plus vieux qui existe à Laval, le rang Saint-Antoine. Et on est entouré d'agriculteurs aussi. Donc ça, c'est très profitable.
0: Est-ce que l'objectif, c'est de leur apprendre des choses ou c'est une réinsertion dans un milieu de travail quelque part?
1: Au point de départ, c'est de développer leur autonomie. Mais chacun a une autonomie, des fois, limitée. Mm. Donc, ceux qui peuvent aller plus loin, on en a, parce que ça fait 31 ans qu'on s'occupe d'eux, qui ont fait d'autres choses dans la vie. Mais d'autres, c'est leur point de saturation. On respecte ça, puis ouais. Ils sont heureux de cette façon-là.
0: Monsieur Lafrenière, en quoi le cadre naturel de la ferme, ça fonctionne? Qu'est-ce que ça change pour les participants d'être dehors?
1: Oui. Vous, quand vous êtes dans votre tour... 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
0: On n'est plus dans la tour, on a déménagé maintenant.
1: Vous êtes dans
0: un aquarium.
1: Dans votre aquarium.
0: Oui.
1: Et que vous voyez les automobiles ou d'autres choses sur la rue. Eux, ce qu'ils voient, c'est des légumes, des fruits, le champ, le calme aussi de ce côté-là. Puis moi, j'ai toujours trouvé que c'était un moyen essentiel pour les apaiser et découvrir aussi les bonnes senteurs et goûter les bonnes choses.
0: Mmh. Vous prévoyez un nouveau projet de ferme de centre multiservice?
1: Oui, oui, oui. On est en campagne de sollicitation. Donc, on a un projet de quelques millions. On veut rapatrier la terre sur un seul terrain avec un centre d'activité et également un emplacement pour s'occuper à chaque jour des personnes TSA vieillissantes. Mmh. Parce que les gens pensent que les personnes autistes ne vieillissent pas, qu'ils disparaissent au bout de à l'âge de 21 ans, parce que c'est l'âge scolaire. Mmh. Mais non, ils ont toute une vie après.
0: Oui, d'ailleurs, les gens que vous avez rencontrés, Alexis, ils avaient quel âge?
2: Ah, il y a plusieurs âges différents. Il y a des personnes qui sont bien dans la moitié de leur vie, là, dans peut-être la quarantaine, trentaine, quarantaine, cinquantaine. Donc oui, c'est ça, il y a des âges très variés à la ferme.
0: Le vent se lève, vous avez le toupet au vent, Alexis.

0: aussi. C'est oui, très beau. Je ça, vous rappelle qu'on est à l'extérieur.
1: Ça rafraîchit, c'est bien.
0: Oui, c'est clair. Donc, la volonté, c'est de continuer ce mandat-là à la ferme avec les personnes autistes.
2: Oui, puis respecter. Il y en a qui sont partis pour différentes raisons. Mm. D'autres ont découvert d'autres passions. Mm. Et on est dans cette continuité-là. Et l'idéal pour nous, c'est de partir avec une personne qui est peu autonome, qui puisse faire toutes les étapes et un jour se rendre dans un atelier socio-professionnel pour pouvoir faire la chose qu'il désire le plus.
0: Ça prend beaucoup de bienveillance, beaucoup de patience. Bravo à vous et à votre organisme de Merci. Mettre les mains dans la terre de ces personnes autistes qui ont toutes sortes de compétences et de capacités.
2: Tout à
0: Il
2: fait.
0: Suffit tout simplement de les reconnaître. Alors, ça s'appelle la Bioferme Laval, si vous êtes curieux d'en savoir davantage. Oui. Vous restez avec nous?
2: Oui, avec plaisir.
0: Merci, M. Lafrenière.
2: Merci beaucoup.

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1: On vous demande, cette semaine, que faites-vous du maïs, du blé d'Inde? Vous savez, il est frais, on se l'arrache, on le met à nu. Et aujourd'hui, donc, on va parler du maïs sous toutes ses formes un peu plus tard à l'émission. On a déjà quelques réponses. On nous dit, Colette de Laval, justement, écrit, « Peut-on trouver encore du maïs jaune uniquement? » Plus difficile à trouver. Pierre-Luc?
2: Oui, on en a en ce moment, même chez Rita Fruits et Légumes. Si vous en voulez, vous pouvez passer.
1: Il faut le demander, tout simplement.
2: Exactement.
1: Oui, j'invite aussi les gens dans le public à se manifester. Vous mangez ça comment, vous, du maïs? Préparez vos questions, vos réponses pour tout à l'heure. On va faire circuler un micro. On a Diane qui nous dit maïs cuit et grené, encore chaud, servi avec du beurre. Mm. Petite fève jaune ou verte, oignon rouge, rôti, tomate fraîche, dés de concombre et poivre frais moulu. Pas pire recette, ça, quand même, Dominique?
2: C'est pas mal du tout.
1: Je pense que c'est le beurre, le truc.
2: C'est le petit lien.
1: Beaucoup, beaucoup de beurre. Nicolas nous dit « Je coupe le maïs, n'en déplaise aux vendeurs de soie dentaire. » Et Valérie Dion nous dit « Ma salade de maïs avocat halloumi grillé fait vraiment l'unanimité. » C'est un peu mexicain, ça, non?
3: Un petit peu.
1: Un petit peu. Oui. Pas l'halloumi, mais avocat maïs, peut-être tomate aussi. Si vous souhaitez nous écrire, il y a également l'adresse courriel legoutdesavoir@radiotradeunioncanada.ca. Moi, cette semaine, je vous ai pas préparé du maïs, je vous ai préparé des bonbons. Alors, c'est une recette anti-gaspillage que j'ai vue plusieurs fois passer sur mes réseaux sociaux. Plutôt que de manger la chair rose du melon d'eau, on prend la partie blanche de l'écorce, on la fait bouillir avec du sucre, question de ramollir un peu. Prenez les morceaux les plus dodus, s'il vous plaît, parce qu'il y a des morceaux qui sont un peu secs, je vous raconte.
2: Bon.
1: J'ai laissé déshydrater dans le four un peu trop longtemps, ça ressemblait à du bacon.
2: C'est bon.
1: Malheureusement, mes petites tranches de melon d'eau. Mais finalement, j'ai refait une autre tentative. Et qu'est-ce que vous en pensez?
2: C'est bon.
1: C'est un peu gélatineux comme les bonbons qu'on pourrait acheter au magasin, Mariana?
3: Oui, c'est très. Il est une texture très, très belle.
1: Oui.
3: La saveur est extraordinaire.
1: On reconnaît le melon d'eau.
3: Oui. C'est du melon d'eau.
1: C'est surtout sucré, hein? Avec un petit peu d'acide citrique, tout est bon. On peut prendre n'importe quelle écorce ou à peu près.
4: Mais c'est surprenant à quel point c'est acidulé. Je m'attendais pas à ça. C'est comme un bonbon surette.
1: Ce que j'ai fait. C'est un peu d'acide citrique, en fait, dans le sucre pour les enrober.
4: Okay.
1: Si vous avez trop de parties rouges, le sucre ne va pas coller. Donc, ça va faire un peu plus sec, mais vous me les redonnez, vous auriez pu les garder. Merci beaucoup, M. Lafrenière. Alors, ça passe le test, à condition de ne pas déshydrater trop longtemps. Passez au four à très, très basse température, à peu près une heure, et vous aurez des bonbons anti-gaspillage. Et je vous confirme que les enfants raffolent de cette petite collation.
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5: Tu vois, ça en est ici, là, des terres en friche qui vont être remises en culture.
6: Okay.
5: Et tu vois, là, ça va jusqu'à la 440. Ben, tu vois, là, ça, il va y avoir environ une vingtaine, pas loin d'une trentaine d'hectares qui vont être remises en culture. C'est énorme!
1: On est en direct du marché 440 à Laval. Il faut imaginer qu'à l'ouverture du marché en 1983, c'était au beau milieu de terres agricoles, de champs de cultivateurs ici. L'autoroute 440 à l'époque, c'était pas du tout une artère principale, c'était une petite route secondaire, alors qu'aujourd'hui, on a vraiment l'impression d'être en milieu urbain. Il y a des tours autour, il y a également des autoroutes très importantes, notamment l'autoroute Jean-Noël Lavoie, l'autoroute 15.

0: l'église des Laurentides, mais il faut penser qu'à Laval, on a quand même 30 % de terres agricoles, de territoires en zone agricole, et on va s'intéresser à ce que fait la ville de Laval pour protéger cette vocation-là. C'est notre chercheur et reporter Alexis Bouliane qui s'est rendu donc sur une terre abandonnée pour comprendre un peu comment une municipalité peut redonner vie à un champ en ville. C'était qui l'homme qu'on a entendu?
1: Alors, mon accompagnateur était Michel Pitre. J'étais dans son camion. Lui, c'est le commissaire agroalimentaire à la ville de Laval. C'est pas un titre très commun dans les municipalités, un commissaire agroalimentaire. Mais moi, je suis allé donc avec lui sur une de ses sorties de terrain parce qu'on s'est rendu sur une friche, donc une terre agricole abandonnée. Mmh. Les arbres ont repoussé, il y a des plantes, ça n'a pas du tout l'air d'une terre, mais c'est assez rapide ce processus-là, ça prend quelques décennies. Autour de nous, il y avait une cour à scrap, des maisons, un site industriel, des petites friches, des terres agricoles en culture. C'est une espèce de courte pointe un peu étourdissante. Laval, c'est quelque chose de très particulier. C'est pas comme les grandes terres toutes droites qu'on voit en Montérégie ou en Saskatchewan, par exemple. Ici, c'est une ribambelle de petits propriétaires qui ne sont pas tous des agriculteurs. Puis donc, Michel Pitre, lui, c'est un vétéran de l'industrie alimentaire. Il passe désormais ses journées à soutenir le secteur de l'agriculture, de la transformation alimentaire ici. Puis un de ses buts, c'est de protéger les terres agricoles qu'il reste ici à Laval. Je vous invite à l'écouter.
2: Ce qu'il faut comprendre dans le monde agricole, on a une historique importante à l'Île-Jésus et à Laval, avant que ça devienne bien entendu Laval. On a été perçu comme étant le potager de Montréal pendant de nombreuses années. On avait les primeurs ici. Et mon rôle, c'est d'accompagner et de supporter le secteur et le monde agricole, entre autres, là, si on parle d'agriculture, là, dans une zone périurbaine avec tous les défis et les enjeux qu'on a là, dans ces années-ci. Là.
0: Une zone périurbaine, mm-hmm. mais très urbaine mm-hmm. aussi par certains, dans certains coins. Quelle protection ont actuellement ces terres agricoles ici à Laval?
1: Alors, au Québec, en général, on a une loi assez spéciale qui s'appelle la Loi sur la protection du territoire et des activités agricoles. Dominique est bien au courant de cette loi. C'est une grosse loi, évidemment, création de la relativement puissante Commission de protection du territoire agricole. C'est notre chien de garde des champs. C'est l'organisme qui décide qu'est-ce qu'on peut ou ne pas faire avec les terres agricoles. Ça existe ailleurs dans d'autres pays, évidemment, dans d'autres provinces. En Colombie-Britannique, il y a une forme qui existe de cette loi-là. En France, au Japon, ils ont un système aussi qui protègent leurs terres agricoles. Mais là, je simplifie donc, la loi québécoise n'empêche pas juste de construire des maisons sur les terres, mais interdit aussi de démembrer, donc de morceler les champs en petits morceaux sans autorisation. Puis donc, tout changement à la vocation d'une terre agricole, ça doit passer par la CPTAQ. Malgré ça, les chiffres disent qu'on perd des terres agricoles à un rythme rapide. Au Canada, on parle de 60 000 km² de terres agricoles perdues depuis les années 70. Ça continue d'augmenter, ce chiffre-là. La petite nuance, c'est qu'au Québec, la grosse majorité des pertes de terres agricoles, c'est dû à la forêt. C'est-à-dire qu'on abandonne, on laisse aller des terres qui deviennent des friches par la suite. Donc, l'abandon des terres, pour toutes sortes de raisons, évidemment. À Laval, il y a un peu de ça qui vient des spéculateurs. Donc, c'est des gens qui ont acheté des terres agricoles dans l'espoir qu'un jour, ils allaient pouvoir les développer, soit en immobilier, en industriel, pour des routes, etc. La chose qu'il faut noter là-dedans, c'est que l'artificialisation, la bétonisation, hein, donc le fait de construire quelque chose sur une terre agricole, c'est quand même un point de non-retour, ou en tout cas, la plupart du temps, c'est un point de non-retour. Donc, la terre est perdue à ce moment-là, d'une certaine manière.
0: Est-ce que c'est réversible, Dominique? Quand on, par exemple, on a des maisons, si dans 50 ans, on décide qu'on a trop de quartiers avec des maisons unifamiliales, on décide de raser tout ça et de refaire des terres agricoles, est-ce que c'est possible?
3: C'est pas impossible, mais ce serait une très mauvaise manière de gérer c'est ce territoire.
0: OK.
3: Ouais.
0: Donc, il y aurait moyen de le faire.
3: Tout est possible. Ça va prendre énormément d'excavation, ramener de la bonne matière. Les plantes vont aider à créer le sol au fil des années en plantant, mais c'est colossal comme travail d'inverser ce processus-là.
0: On est mieux de les protéger,
3: exactement.
0: Finalement. OK. Alors, que peuvent faire des villes comme Laval pour freiner la perte des terres agricoles?
1: Bien, premièrement, il faut vouloir freiner la perte des terres agricoles. Il y a beaucoup de municipalités puisqu'elles dépendent des taxes foncières qui ont priorisé le développement immobilier sur les terres agricoles. Donc, il y a eu des dézonages de terres agricoles qui ont passé. Évidemment, pour protéger ces terres agricoles, Laval a mis en place deux leviers. Ils veulent pas les appeler comme ça, mais moi, je les appelle la carotte et le bâton. On va commencer par le bâton. Donc, Laval, c'est la seule, sinon une des seules municipalités au Canada à avoir mis en place une redevance sur les terres agricoles exploitables, mais non exploitées. Alors, ce que ça fait, ça, c'est que, à Laval,

0: Et ailleurs, là, il y a des terres agricoles qui ont été achetées, donc, je disais, comme par des non-agriculteurs, les spéculateurs. Donc, eux, ils avaient l'espoir qu'un jour, ça soit dézoné. Mmh. Sauf que la ville de Laval dit non, c'est pas possible, ça sera pas dézoné. Puis non seulement ça, c'est que si vous abandonnez des terres, nous, on va vous charger, on va vous donner une redevance sur la superficie de terre que vous laissez à l'abandon. Vous pouvez aussi les louer à un agriculteur si vous voulez éviter cette taxe-là. Vous pouvez aussi les vendre. Alors, ils peuvent même les vendre à la ville. La ville, donc, achète des terres. Et donc, ça, c'est la carotte, disons-le. Okay. La carotte, c'est de vendre la terre à la ville. Essentiellement, Laval, d'autres municipalités aussi ont mis ça en place. Ils achètent des terres, des petites terres pour les remembrer et faire des plus grosses terres pour ensuite les louer ou les vendre à des agriculteurs, donc les remettre en culture. Michel Pitre nous explique comment ça fonctionne.
1: On a 21 sites de remembrement ici sur le territoire. Ce qu'on fait, c'est qu'on achète de petits lots qui sont la plupart du temps morcelés, enclavés, pas de voie d'accès. On les achète de différents propriétaires, bien entendu. Et après ça, on les amalgame ensemble et on constitue de plus gros lots. Et à ce moment-là, on les revend ou on les loue à nos agriculteurs lavallois.
2: Okay.
1: Terrain est pas cultivé. Alors, pourquoi détenir un terrain en zone agricole que tu ne cultives pas?
3: Bien, souvent, c'est parce qu'on a d'autres projets pour cette terre-là. Encore hier, je lisais dans les pages du Devoir une lettre ouverte qui dénonçait un projet à Repentigny sur des terres agricoles. Mm-hmm. Au nom de la densification, ces terres-là deviennent très, très intéressantes. Mais dans le cas de Laval, est-ce que ces leviers-là ont des effets mesurables?
0: Moi, c'est quelque chose que je voulais savoir parce qu'évidemment, ça a été mis en place en 2025. Donc, on se demande si ça a déjà eu des effets. La ville dit oui. Près d'un demi-million de dollars en redevances ont été collectés en un an, selon M. Pitre. Ça, c'est investi dans la protection, la remise en culture des terres. C'est dans un fonds spécial pour ça. 200 hectares remembrés par la ville, proposés en location à bas prix à des agriculteurs. Ça, c'est juste les transactions qui concernent la ville. Mm. Moi, pour la vente entre particuliers, j'ai pu parler à deux agriculteurs qui m'ont confirmé qu'ils ont eu des appels de spéculateurs qui voulaient leur louer des terres parce qu'ils voulaient éviter les redevances de la ville. Alors, j'ai pu comptabiliser environ 50 hectares là, indépendamment. Puis ça, évidemment, ça, c'est pas l'objet de données publiques. Donc, voici à peu près les résultats qu'on a à date.
3: Et pour le consommateur, qu'est-ce que cette réglementation-là va changer? Est-ce que ça va les aider d'une quelconque façon?
0: Oui, ça peut avoir l'air un peu abstrait. On se dit, ah, mais une terre agricole de plus ou de moins, il y en a plein des terres agricoles. C'est seulement 2% du territoire du Québec. Il me semble qu'on a un grand territoire, mais c'est que la particularité à Laval, c'est que ce sont des petites fermes. La moyenne ici, c'est 28 hectares pour les fermes. C'est beaucoup plus petit que presque partout au pays. Et donc, ce sont des fermes à petite échelle. Ce sont des fermes où il y a des maraîchers de petite moyenne taille. Le sol se prête bien à la culture maraîchère aussi. On pense à Louis Marino, qu'on avait reçu l'année passée, qui fait du maïs, qui fait des petits fruits à sa ferme, qui est pas loin d'ici d'ailleurs. On le salue. Des fermes comme celle de M. Marino, c'est assez typique à Laval. Ils font de l'agrotourisme. Ils ont un kiosque de légumes, par exemple. Ils font des produits transformés. Tout ça est possible si la clientèle a accès à vos fermes, accès facilement à vos fermes. Il y a une quarantaine de kiosques ici, juste sur l'île de Laval. Et donc, ça fait beaucoup d'options très, très, très locales. Ça favorise un accès à des légumes frais, fraîchement cueillis. Et puis aussi, ça fait en sorte de supporter ces petites fermes-là, ces petites exploitations. Mais ça, c'est juste possible si les terres sont disponibles. Puis Laval veut vraiment s'assurer que ça reste le cas et même qu'il y ait de plus en plus de terres cultivables ici à la ville.
3: Alexis, vous mentionniez la ferme Marino. Mm-hmm. On a Pierre Deschênes de Montréal qui nous écrit qu'à Laval, il y a aussi la ferme Forget qui a plein de jeux pour les petits et grands. Vous connaissez M. Lafrenière? Vous avez fréquenté cette ferme-là. Il y a incluant une piscine de maïs qui wow. connaît un grand succès. Ça tombe bien puisque c'est notre question du jour. Comment vous mangez votre maïs? On va en discuter dans quelques instants. Merci, Alexis.
0: Un grand plaisir.
4: La place du marché.
3: Je vous rappelle qu'on est en direct du marché public 440 à Laval. On vous demande qu'est-ce que vous faites de votre maïs, où est-ce qu'on trouve le meilleur maïs et surtout, comment on devrait le redécouvrir. Et pour en parler, on a Dominique Labelle qui est chef maraîcher chez Parcelle. Rebonjour.
5: Rebonjour.
3: Et Mariana Martine qui est chef boulangère au Carlotta. Le maïs, vous connaissez bien.
2: Bien sûr, comme mexicaine, bien sûr.
3: Comme mexicaine, bien sûr. C'est en saison au pays. On en fait beaucoup d'épluchures.

0: Chette, mais je trouve que c'est sous-exploité. Est-ce que vous avez cette lecture-là aussi? Au Canada, en général, on mange le maïs souvent de la même façon, contrairement au Mexique, par exemple?
1: Oui, quand on parle de la façon dans laquelle le maïs c'est inclus dans notre alimentation, au Mexique, on parle aussi de la façon dans laquelle les cultures préhispaniques ont vécu avec le maïs. Alors, il y a le livre Le Popol Vuh qui parle de la façon dans laquelle cette culture voyait le maïs. Ça dit que les dieux ont construit l'être humain à partir, premièrement, avec de la terre, mais ça n'a pas fonctionné, c'était trop fragile. Après ça, ils l'ont détruit pour faire être humain à partir du bois, mais il n'y a pas de conscience. Alors, ils ont détruit ça et ils ont fait l'être humain à base de maïs. C'est pour ça que dans plusieurs cultures préhispaniques, on voit que l'être humain est fait à partir du maïs. Mm. Donc, les connaissances à partir de là, c'était de cuire le maïs dans une sorte de mélange d'eau avec hydroxyde de calcium pour le rendre beaucoup plus facile à digérer. Après la conquête, le maïs est réparti partout. Mais les connaissances de comment le faire cuire, comment le manger, n'ont pas voyagé aussi. Alors, je vois qu'aux Mexicaines, ici au Canada, finalement, on le fait bouillir, et on le mange avec du beurre.
0: Oui, peut-être beaucoup de beurre.
1: Oui, beaucoup de beurre, toujours.
0: Et du sel.
1: Et du sel. Mais au Mexique, on parle de faire cuire le maïs avec des l'eau...
2: À la chaux,
1: oui. Et après ça, on fait une sorte de pâte dans laquelle on peut transformer soit de faire des tortillas ou de la base pour une soupe ou des desserts. Et donc, c'est très, très intéressant comment ailleurs dans le monde, il y a de différentes façons de manger le maïs, mais hors du Mexique, ça va être toujours le maïs bouilli.
2: Plus comme un légume, finalement.
1: Oui, voilà.
0: Ouais, comme n'importe quel autre légume, tandis que c'est à la base de tellement de plats au Mexique et de transformations. Je pense que chaque variété de maïs va donner quelque chose de différent. Un tamal, un tortilla ou des choses comme ça. Qu'est-ce que vous en faites, vous, à votre boulangerie?
1: Quand on pense à la boulangerie mexicaine, on dit, c'est quoi? Est-ce que c'est à la base de maïs ou c'est à la base de quoi? Donc, la boulangerie mexicaine est surtout faite à la base de blé parce qu'il y a une influence très forte européenne, surtout française, à partir de la conquête. Alors, la boulangerie mexicaine ou les viennoiseries mexicaines sont à partir de blé. Mais il y a aussi différentes recettes qui sont à la base de maïs. Quand on parle de maïs, si je dis une pomme, vous allez penser à différentes sortes de pommes. Il y a la pomme Macintosh qui est la beaucoup plus populaire et qui est très sucrée. Il y a des pommes qui sont beaucoup plus acides, qui sont meilleures pour la cuisson, qui sont meilleures pour faire une confiture.
0: Ou la Granny Smith qui est très, très verte, très reconnaissable. Oui, une pomme, ce n'est pas juste une image dans notre tête.
1: Exactement. Et quand on pense au maïs, on pense pas toujours à des différentes options de maïs. Il y a des différentes couleurs, des différentes concentrations de l'eau, de sucre, d'amidon. Mm. Alors.
0: Et Dominique est un maraîcher. Il fait pousser du maïs. Quel type de maïs?
3: On fait un peu de maïs sucré. Cette année, on essaie même un maïs sucré bicolore rouge et blanc. Mais celui qu'on fait le plus, c'est un maïs à polenta ancestral. C'est une variété abénakise, en fait, qui vient du nord du Vermont, juste l'autre côté de la frontière, tout près d'où on est. Qui s'appelle Roy Calais. Puis après ça, nous, on va la moudre en farine au restaurant puis l'utiliser tout l'hiver. Vraiment, on s'amuse beaucoup. Là, on le fait à toutes les sauces.
0: OK. Pourquoi c'est une plante fascinante?
3: Oh, le maïs, c'est vraiment une plante fascinante. C'est une des rares plantes qu'on mange, qui est une plante de la famille C4, en fait, dont le processus métabolique s'appelle C4. C'est une manière plus efficace de faire de la photosynthèse. C'est une plante qui a comme trouvé un truc dans des périodes chaudes pour stocker du CO2 et pouvoir le processer, c'est-à-dire le transformer en sucre, puis ensuite en amidon, pendant la nuit.
0: C'est comme les adolescents, ça pousse la nuit.
3: Ça pousse la nuit, oui, exact. Le maïs, c'est vraiment fou. C'est pour ça que ça pousse aussi vite, c'est pour ça que c'est aussi productif, en fait. C'est que ça a vraiment trouvé une manière légèrement plus efficace, beaucoup plus efficace de fixer le carbone de l'atmosphère en sucre, ensuite en amidon qu'on va manger.
0: C'est une des plantes, sinon la plante la plus cultivée, Alexis?
2: En termes de biomasse, oui, c'est la plante la plus cultivée.

0: la plus productive, disons, qu'on produit le plus sur la planète. Oui.
1: Et pourtant, on n'en mange pas tant que ça. Ce sont surtout les animaux qui en bénéficient, Dominique.
2: Oui, la grande majorité du maïs industriel qu'on produit là, dans les champs. Tu sais, quand on se promène sur la 10, disons, là, pour se rendre à Austin, disons, de tous les côtés, on voit toujours du maïs ou soya. C'est du maïs qui s'en va dans l'alimentation animale ou qui est beaucoup utilisé aussi dans les produits ultra-transformés qui ont assez mauvaise presse ces jours-ci.
1: Comme quoi?
2: Mais en fait, tous les additifs alimentaires, maltodextrine, sirop de glucose, glucose-fructose, quand on voit ça dans des produits transformés, c'est parce que c'est pas du sucre, c'est vraiment un sirop de maïs qu'on appelle glucose-fructose. Aux États-Unis, ça s'appelle high fructose corn syrup. Mm. Puis c'est très, très utile pour faire des pâtisseries ou toutes sortes de produits transformés qui sont stables. Dans les sodas, dans les cokes, c'est beaucoup de sirop de maïs.
1: Donc, il y a beaucoup plus de maïs dans notre alimentation qu'on le croit, en fait.
2: Exact.
3: Oui, bien sûr.
2: Il y a du maïs caché partout.
1: Ben c'est ça, puis c'est aussi à la base de la chaîne alimentaire quand on y pense, parce que si c'est le maïs qui va nourrir la vache, qui va produire du lait, qui va ensuite être transformé en fromage, ben il y a un peu de maïs dans l'alimentation, donc forcément le maïs est très très présent.
0: Mais on Absolument. Pourrait le manger nous-mêmes, on pourrait le manger directement aussi, plus souvent d'ailleurs.
1: C'est clair.
2: Il y a certains scientifiques qui même allèguent que c'est peut-être le maïs qui a réussi à nous domestiquer, à utiliser l'humain pour répandre ses semences, puis qui fait que c'est la plante la plus cultivée. Tu sais, le maïs a un peu gagné dans cet échange-là, c'est pas que nous qui l'utilisons.
1: Le maïs nous utilise aussi. C'est une perspective intéressante, un peu philosophique, ça me plaît bien.
3: Alors vous voyez comment on est fait à partir du maïs. Et voilà. Il y a aussi, si on pense à cultiver le maïs, ça commence avec un petit grain de maïs qui après va être mis dans la terre et ça va pousser et après ça va faire de poussières maïs
0: de
3: où
0: pollen.
3: On va pouvoir prendre un petit grain et de le remettre dans la terre. C'est un peu comme le cycle de la vie et de la mort. Alors on revient à la terre pour repousser et c'est un peu la façon de voir la vie avec les cultures préhispaniques.
1: On a parlé des variétés. Monsieur Pouliot nous écrit « Ah, je laisse les maïs dans leurs feuilles, ceux de Neuville. Hein? » Il faut dire qu'une appellation contrôlée. Hein? Depuis, vous la connaissez, ce maïs de Neuville? Un consommateur, M. Lafrenière?
4: Oui, beaucoup.
1: Beaucoup? Bon, super. Alors, M. Pouliot nous écrit, je les laisse dans leurs feuilles, je les place au barbecue en indirect pendant 30 à 45 minutes. Ça s'épluche tout seul par la suite, pas de problème de cheveux. Cheveux, c'est la barbe. C'est comme ça qu'on appelle ça, hein, la barbe du maïs. Je le mange sur les pieds avec une créma de feta et piment fort. On a aussi Daniel Pilote qui nous parle de ce maïs sucré de Neuville. Appellation réservée depuis 2017. Le maïs sucré de Neuville est supérieur à tous les autres. Je fais 2 heures de route pour aller m'en chercher. Je le mange de temps en temps cru, mais souvent bouilli dans l'eau 5 minutes. On a aussi Madame Lemieux qui nous écrit d'Alberta. Elle dit que le maïs taber en Alberta se compare au bantam doré du Québec. Le maïs sucré, c'est vraiment une histoire d'amour avec le Québec, Mariana?
3: Oui, en fait, je vous ai apporté aujourd'hui de petits muffins de maïs sucré. Donc, on parlait un petit peu de différentes sortes de maïs. Cette recette, qui est une recette familiale, est faite à la base de maïs à 100%. Et car dans le maïs, il n'y a pas de gluten. Quand je me suis installée à Montréal, c'était un peu difficile de trouver le bon maïs pour pouvoir répliquer cette recette. Parce que le maïs sucré du Québec, il n'y avait pas assez d'amidon. Mm. Donc, pour offrir cette recette à la boulangerie, il faut vraiment acheter le maïs blanc au Mexique.
1: Vous faites venir le maïs blanc du Mexique pour préparer ce que vous nous avez apporté. Comment ça s'appelle d'ailleurs? Merci.
3: C'est un muffin de maïs sucré et je l'ai fait avec un sort de maïs blanc qui s'appelle choclo. C'est très populaire en Amérique du Sud. C'est ces maïs blancs qu'on trouve dans les ceviches, par exemple.
1: Attendez, il n'y a pas de farine là-dedans?
3: Il n'y a pas de farine, c'est ça.
1: Mais c'est surprenant.
3: Oui.
1: On a l'impression qu'il y a beaucoup de gluten, justement.
2: Mm-hmm. C'est vraiment délicieux, ça. Ça rappelle un muffin normal, mais c'est vrai, c'est vrai que c'est surprenant.
3: Et je pourrais le faire avec le maïs du Québec, qui est beaucoup plus sucré et qu'il n'y a pas d'amidon. Mais je voulais vraiment faire cette recette 100% sans gluten. Mm. Alors, c'est pour ça que je cherche le maïs au Mexique. Mais oui, c'est possible de changer un petit peu cette recette pour utiliser le maïs du Québec, mais en ajoutant un petit peu de farine de blé pour avoir une belle texture.
1: C'est délicieux, vraiment. Merci d'avoir apporté cette recette familiale, Alexis.
0: Mais ça goûte le maïs sucré. C'est ça que c'est incroyable. On n'a pas, quand on utilise, par exemple, une farine de maïs, ça goûte pas la même chose. Là, on est vraiment le goût du maïs comme si on le croquait directement dans les pieds. Là.

0: que Pierre-Luc en a mangé aussi.
1: Oui, j'en ai goûté. Moi, c'était très bon. Ça goûte sucré. Y a-tu du sucre dedans ou aucun sucre?
2: Il y a un petit peu de sucre, mais surtout, c'est le sucre naturel du maïs. Oui.
3: C'est très souple.
0: Oui, c'est très soyeux.
4: Beaucoup de beurre aussi.
0: C'est ça, le truc. Et comment Dominique, chef chez Parcelle, apprête le maïs?
5: En été, on va un des classiques qu'on fait, parce qu'on fait des pizzas l'été, on va mettre sur une pizza blanche, donc à base de crème d'herbe, du maïs égrené, qu'on va retirer au four à bois ensuite. On va finir avec un fromage un peu plus goûteux, là, disons Louis d'Or ou Zachary Cloutier. Puis récemment, on a mis des tagettes citron, donc une herbe un peu citronnée sur le dessus. Ça marche très bien. On fait des genre de petites salades de maïs qu'on sert avec des magrets de canard, des griottes. Ooh. On a aussi fait des desserts à base de maïs sucré, qui est un peu plus comme en purée, puis ça devient une texture un peu comme un mochi. Cette pâtisserie japonaise.
0: Le petit gâteau japonais très bon.
5: On est capable d'aller chercher des textures comme ça aussi avec le maïs sucré qui est vraiment délicieux. Hier, je suis allé dans un restaurant dans la petite Italie. J'ai mangé une tarte maïs sucré et mûre aussi en dessert. C'est vraiment super bon. Le maïs sucré et le bleuet sont aussi une genre de néo-classique de la cuisine.
0: Un néo-classique maïs bleuet à découvrir.
5: Ça fait quelques années qu'on voit ça.
0: Maïs bleuet.
2: On vient de faire un spécial du mois. C'est une pâtisserie qui a un craquelant à la base de maïs bleu et c'est rempli avec un ganache de bleuet sauvage du Québec.
5: Wow, maïs bleu et bleuet, c'est très cool.
0: Vous avez mentionné, Dominique, la polenta.
5: Ouais.
0: Bon, moi, je vous fais un petit aveu, encore une fois, je n'ai jamais cuisiné la polenta. Je ne saurais pas quoi en faire.
5: Mais c'est quand même difficile de faire ça à la maison parce qu'il faut brasser constamment. Fait que c'est beaucoup plus pratique de faire ça dans un resto parce que le gros chaudron de polenta, il est sur le poêle puis on est à côté. Donc, on peut juste constamment brasser entre deux autres tâches.
0: Qu'est-ce que c'est exactement comme préparation?
5: C'est tout simplement un maïs pas nixtamalisé, donc un maïs...
0: Vous avez dit un beau mot, là. Qu'est-ce que c'est?
5: La nixtamalisation, c'est la cuisson dans l'eau de chaux dont on parlait tantôt, qui est l'espèce de manière traditionnelle au Mexique, en Amérique du Sud, pour préparer le maïs, qui le rend beaucoup plus... nutritif.
0: Ah.
5: C'est digeste du maïs pas nixtamalisé, mais la niacine, la vitamine B3 n'est pas disponible. Les acides aminés ne sont pas aussi bien organisés, sont donc moins assimilables. Puis comme vous disiez, quand le maïs est allé en Europe, on a perdu cette expertise-là en l'amenant en Europe.
2: Et ça change la saveur aussi. Et
5: ça change
2: beaucoup
5: la saveur.
2: Le maïs nixtamalisé va avoir des notes minéraux.
5: Oui. Mais en fait, ce goût-là de tortilla, c'est vraiment la vraie tortilla de maïs. Ça goûte purement le maïs nixtamalisé. Alors que la polenta, elle goûte que le maïs séché, moulu en farine. On a un petit moulin à main. Puis.
0: Mais on peut acheter ça. On pourrait aller acheter de la farine de maïs et faire de la polenta.
5: Ça s'achète de la farine de maïs italienne. Je dois avouer que. Moi, je n'aimais pas tant que ça, cette farine de maïs un peu plus industrielle qu'on voit à l'épicerie. Mm. Mais quand j'avais mangé à l'époque, ça s'appelait de la sagamité de la société Orignal, quand ça existait il y a peut-être 10 ans dans la restauration. C'était un maïs artisanal moulu, un peu plus c'est ça, artisanal, de manière artisanale, puis cuit avec eau ou lait, fini avec fromage et beurre.
0: Mais
5: ça fait un genre de texture de patate pilée, mais de maïs.
0: Okay.
5: Ça, c'est vraiment délicieux avec une viande braisée en sauce l'hiver. Cet hiver, c'était comme un de mes plats préférés de l'hiver. On le servait avec du gras de canard qu'on avait infusé aux tomates fumées. Fait qu'un gras de canard rouge fumé qui goûte super tomaté sur une genre de patate pilée, mais de maïs, ça marchait très, très bien. C'est vraiment bon. Ouais.
0: Ça donne le goût, n'est-ce pas? Oui, dans le public, on apprécie. On veut goûter, nous aussi. Il faut se rendre chez Parcelle, chez Dominique Labelle. C'est à Austin. C'est un peu loin de Laval, mais ça se fait bien sur l'autoroute 10. Aucun problème. Je vois Pierre-Luc depuis tout à l'heure, qu'il y a des gens qui vous saluent en passant. Vous êtes vraiment la superstar du marché 440, je dois le dire.
1: Je suis quand même assez connu. Là, ici, ça fait longtemps. J'ai des clients très réguliers qui reviennent ici. Puis il y en a beaucoup qui viennent dans mon magasin pour me voir, moi. Acheter mes produits que je vends ici aussi. Là.
0: Ça vous fait une petite fleur, je le sens dans votre voix.
1: ça me rend fier. Là. Ça veut dire que ce que je fais, ça fonctionne. Puis je vais continuer à le faire aussi longtemps que je suis capable. Là.
0: Certainement. Le maïs, de votre côté, vous mangez comment?
1: Je peux peut-être vous donner des faits divers sur le maïs par rapport à ce qu'on a déjà parlé ici avec les Roumains et compagnie. Eux autres, ils ont deux techniques en réalité qui s'en servent. Il y a une des techniques, le produit, ça s'appelle Mamaliga. C'est un genre de pâte de maïs qu'ils font. Puis c'est un peu consistant, là, mais ça reste mou un peu. Puis ils le font cuire. Puis tu peux le manger avec du fromage de chèvre, admettons, ou tu peux le mélanger avec d'autres choses. Mais c'est un plat d'accompagnement typiquement roumain. Puis ils l'utilisent beaucoup, justement. C'est fait à partir de...

0: de maïs séché qui a été moulu.
1: C'est un peu la polenta roumaine,
0: je pense que c'est, je pense que c'est à peu près la même chose. Là. Je connais pas trop le nom polenta, là, malheureusement. Je manque de culture là-dessus, mais je sais que c'est probablement similaire. Sinon, deuxième fait d'hiver, c'est durant le temps des choux, les Roumains marinent énormément de choux, font des grands barils remplis de choux. Et nous, on vend justement des maïs séchés. Sont jaunes, c'est sec. Puis eux, ils servent de ça, ils le mettent dans le baril avec le chou. Puis ce que ça fait, c'est que ça donne une couleur un peu jaune aux feuilles de chou. Puis ça sert de genre de préservation naturelle aussi qui peut rajouter au processus de conservation du chou et tout ça, là, en réalité, c'est...
2: J'ai jamais entendu ça.
1: Non.
3: C'est fascinant. Ouais. C'est fascinant aussi de voir que les agriculteurs de Laval se sont adaptés à la communauté roumaine en faisant pousser des petits maïs faits exprès pour les choux.
1: Ouais.
0: J'ai un agriculteur qui c'est nouveau, là, ça fait peut-être 3 ans qu'on a commencé ça. Puis justement, c'est juste pour nous qui fait ces petits maïs-là séchés. Puis on en vend quand même pas mal quand on est dans le temps des choux, là,
1: ouais.
0: Qui est la période du mois d'octobre, en réalité. Donc,
1: ouais, ça a tellement voyagé, le maïs, Mariana.
4: Mais c'est ça que j'adore d'aller au marché, parce que quand tu fais tes cours au supermarché, on ne peut pas parler avec les gens, on ne peut pas partager nos connaissances, on ne peut pas faire grandir notre communauté. Alors c'est ça qui me rend... très contente d'habiter au Québec. C'est quelque chose que j'adore d'ici, de visiter les marchés publics, de parler avec les commerçants, les travailleurs. Et surtout, moi, comme Mexicaine, je sais qu'à partir de 1970, il y a beaucoup plus de travailleurs étrangers qui viennent de l'Amérique centrale. Et il y a aussi les tomatillos qui ont commencé à pousser à partir de leur immigration. Je pense que toi,
3: on fait pousser 3 variétés de tomatillos. Entre autres pour le restaurant Alma, qui est un restaurant qui a été nommé meilleur restaurant mexicain à l'extérieur du Mexique l'an dernier. Mm. On fait pousser pour eux, pour qu'ils fassent une salade de tomatillos.
1: Hey, ça, c'est précieux, cette relation-là, c'est clair. Et puisqu'on parle de différentes communautés culturelles qui se sont appropriées le maïs, Philippe de Montréal nous écrit « Issu de l'immigration, je dois ajouter que le maïs est l'une des céréales qu'on trouve dans les Caraïbes, à Haïti. C'est ici aussi au Québec, on le mange grillé sur un barbecue. Je pense que ça, c'est un incontournable. Avec ou sans les feuilles, Dominique?
3: Les deux sont possibles. Moi, je ne vois pas de différence majeure. Je pense qu'on fait comme on veut. Mm. Sans les feuilles, ça va un peu plus vite. Avec les feuilles, comme le monsieur disait dans le courriel précédent, chaleur indirecte un peu plus longtemps, ça va donner un résultat différent, un peu plus sec, plus concentré.
1: Est-ce qu'on doit mettre les épis dans l'eau pour les hydrater avant de les mettre sur le barbecue?
3: C'est aussi une possibilité, c'est ça. Il y a comme... toutes les méthodes existent pour le maïs grillé. Moi, perso, je le pèle et je le mets directement sur le grill, pas très longtemps.
1: Oui, Mariana?
4: Je vous propose aussi d'essayer de faire un bouillon avec les feuilles qui ont été grillées avant. Mmh. Vous les laissez infuser lentement et ça fait un bouillon très umami, très fumé, un petit peu. C'est délicieux.
5: Les épis de maïs aussi égrenés sont très, très bons en bouillon. Là. C'est vraiment
3: Disons qu'on veut faire un potage ou un siphon de maïs, on va prendre les épis pour faire le lait.
1: Beaucoup de possibilités pour le blé d'Inde, le maïs qu'on redécouvre grâce à vous. Mariana Martine, merci beaucoup. Dominique Labelle, merci également. Merci à toute l'équipe d'avoir été là pendant toute l'heure au marché 440 de Laval. On était en direct. Merci à l'équipe, bien sûr. Dominique Beaudoin, Camille Chemel, Christian Côté, Alexis Boulian à la recherche. Un grand high five ici. Adjointe Kim Benoît Lapointe et Philippe Desrosiers qui réalisent cette émission. Je m'appelle Evelyne Charuet. À la semaine prochaine.
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10: 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Voici le Radio-Journal de l'Ouest.
2: Ottawa et Washington n'ont pas réussi à conclure une entente commerciale. La

0: L'obligation canadienne est de retour au pays bredouille. Les nouveaux tarifs douaniers de 50 % d'administration Trump sont donc entrés en vigueur cette nuit comme prévu. Le premier ministre Mark Carney a fait savoir que le Canada répliquera avec des droits de douane équivalents. Valérie Gamache.
1: Mark Carney a été silencieux tout au long de ce dernier sprint de négociation. Il va finalement s'adresser aux Canadiens en fin d'avant-midi à Ottawa. Des explications à savoir qu'est-ce qui a fait échouer les négociations moins d'une heure avant l'échéance de minuit, parce que les équipes ont tenté de trouver une voie de passage jusqu'à la toute dernière minute. Et c'est peu après 23 heures que le représentant américain au commerce a annoncé que les négociations étaient rompues. Jamieson Greer a ensuite publié une déclaration dans laquelle il dit qu'il s'agit d'une occasion manquée pour le Canada. Mark Carney a réagi, expliquant que des modifications de dernière minute apportées aux conditions proposées par les États-Unis étaient inéquitables et non rentables, écrit-il. Du même coup, il a annoncé des représailles. Le Canada imposera donc à son tour des droits de douane équivalents. Les nouveaux tarifs imposés par la Maison-Blanche depuis minuit s'appliquent sur plus de 500 produits, des bâtons de hockey jusqu'au miel canadien, et totalisent une valeur de 28 milliards de dollars. Les pertes seront donc énormes et la survie de certaines entreprises est menacée. Mark Carney disait plus tôt cette semaine avoir un plan pour tous les scénarios et un plan d'aide en cas d'échec des négociations. Le premier ministre doit faire le point sur les mesures d'aide avec ses homologues des provinces pour que l'ensemble des mesures s'harmonisent. Ici Valérie Gamache, Radio-Canada, Washington.
0: Deux personnes sont blessées à la suite d'une attaque vendredi matin dans un temple sikh dans le nord-est de Edmonton. L'attaque s'est produite vers 5 heures du matin au temple Gurdawa Gursikh de Nanaskar. Caleb Perrault a plus de détails.
2: And we recognize the fear and heightened sense of concern.
3: Un homme a été arrêté après une attaque ciblant deux hommes avec une arme blanche au temple sikh Nanaksa dans le nord-est d'Edmonton vendredi matin. Ils ont subi des blessures non mortelles lors de l'attaque. Le chef de la police d'Edmonton, Warren Dreikle, affirme que le suspect aurait été libéré sous caution d'une institution fédérale en Alberta et qu'il avait des antécédents criminels violents.
2: Violent repeat offenders are continually released in our community that cause further harm.
3: Des personnes dangereuses sont sans cesse remises en liberté dans notre communauté, ce qui entraîne de nouveaux problèmes, affirme le chef. Le chef de police ajoute que l'individu ne s'est pas présenté à un foyer de transition à Edmonton, ce qui faisait partie de ses conditions de liberté sous caution. Aucune accusation n'a encore été déposée, la police attendant l'enquête avec son unité chargée des crimes haineux. Selon Herman Kandola, représentant de l'organisation Sikh mondiale, le Gurdwara accueille tous et cet incident le perturbe. C'est en quelque sorte un symbole à Edmonton et le fait que le caractère sacré de cet espace ait été bafoué de manière aussi brutale et agressive a été extrêmement troublant, affirme-t-il. Il ajoute que le temple demeure ouvert malgré l'attaque. Ici Caleb Perrault, Radio-Canada, Edmonton.
0: La Colombie-Britannique a prolongé l'état d'urgence provincial de 7 jours de plus en raison des risques qu'entraînent les feux de forêt dans plusieurs régions de la province. L'état d'urgence qui a été déclaré le 8 août dernier est maintenant prolongé jusqu'au 29 août. Le gouvernement indique que cette mesure lui permet d'avoir les pouvoirs supplémentaires si nécessaire. Plus tôt cette semaine, le service des Marshals de la Saskatchewan se préparait à la création d'une équipe tactique avec un appel d'offres. Mais face aux critiques qui remettent en question l'utilité et le coût d'une telle unité, le ministère de la Sécurité communautaire vient d'ordonner la suspension du projet. Les détails avec Julien Sturbois.
4: C'est un arrêt net pour cette unité spéciale. Le gouvernement affirme qu'une telle équipe n'est pas nécessaire. Après avoir consulté les différents corps policiers de la province, le ministre de la Sécurité communautaire, Michael Veger, insiste. Le rôle des marshals est d'appuyer les services existants et ils doivent se concentrer là-dessus.
5: How it happened is, as I've described, someone who is overly ambitious, trying to move this forward.
4: Ni le gouvernement, ni le chef des marshals, Robert Cameron, ne disent avoir été au courant avant le 13 août dernier de cet appel d'offres visant à acheter de l'équipement tactique. Même son de cloche pour le premier ministre Scott Moe, questionné plus tôt cette semaine. Et c'est loin d'être convaincant pour le parti d'opposition. Youth Gordon, le porte-parole associé en matière de sécurité communautaire du NPD, dénonce un manque de transparence. Selon lui, cet appel d'offres n'aurait jamais dû exister. Il accuse le premier ministre Scott mot de reculer uniquement parce que l'affaire a été rendue publique. Sur le terrain, la décision est pourtant bien accueillie. Le service de police de Cormorant Park confirme que pour eux, la priorité reste la collaboration entre les services. Quoi qu'il en soit, avant de penser à créer une unité tactique, les marshals doivent déjà réussir à recruter leurs 70 agents, une tâche qui s'avère bien difficile selon la province. Ici Julien Surbois, Radio-Canada, à Regina.
0: Au Manitoba, la cause du décès d'un des deux donneurs de plasma qui ont perdu la vie à Winnipeg est maintenant connue. Le 3 février dernier, un centre Griffles de Winnipeg a signalé un effet indésirable mortel chez un donneur. Il est décédé le lendemain des suites d'une crise cardiaque. Il est le deuxième donneur à décéder des suites des problèmes cardiaques après avoir donné du plasma chez Griffles. Et en terminant dans la Ligue canadienne de football, les Elks d'Edmonton l'ont emporté sur les Blue Bombers de Winnipeg par la marque de 22-19. Après avoir tiré de l'arrière 16-0, le vert et jaune est parvenu à effectuer une remontée spectaculaire devant ses partisans.

0: Et nous sommes samedi le 22 août. Bonjour à vous. Bienvenue à l'émission. Très contente de vous retrouver. Merci de nous choisir en ce samedi matin. Bonjour Marc Fournier.
1: Bonjour Mireille.
0: Vous allez bien ce matin?
1: Très bien, merci.
0: 22 août, ça passe vite, j'ai envie de dire.
1: Juste assez.
0: Juste assez. Juste assez. C'est vrai, c'est drôle. J'ai écouté un peu plus tôt cette semaine une discussion à l'émission Pénélope. Tous les jours, là, du lundi au vendredi, sur audio de 9h à 11h. Et ils discutaient justement du fait que l'été peut passer vite selon, ou certaines périodes de nos vies, selon l'âge que l'on a aussi. Autrement dit, la discussion, c'était est-ce que c'est en raison de notre âge? Et là, de fil en aiguille, on apprend dans cette discussion-là que, en fait, ça dépend si notre vie est bien remplie. Si on a une vie, en fait, routinière, peut-être du lundi au vendredi, qu'on refait souvent les mêmes choses, ça peut passer quand même plus rapidement, apparemment.
1: Oui, sûrement.
0: Oui. Ou plus lentement que si on fait 10 millions de choses différentes au cours de notre vie.
1: Ah, tiens, moi, j'aurais tendance à penser l'inverse.
0: Expliquez-nous. Oui, ça a été documenté à certains moments, mais bref, je trouve ça intéressant. Mais d'avoir une vie bien remplie.
1: Remplie de surprises.
0: Voilà. Et donc, on ne voit pas le temps passer. Je pense que ça serait la logique derrière.
1: Où on ne s'imagine pas qu'il y a du temps. Tout simplement.
0: Ah, on va être philosophique ce matin, j'aime bien tout ça. Bref, bon, discussion pour plus tard peut-être. J'espère que votre vie est bien, vous plaît en fait. J'espère que ça se passe bien pour vous. C'est l'important.
1: C'est
0: vous aimiez, voilà, que vous aimiez ce que vous faites, routine ou pas. Et c'est très bien la routine aussi, ça fait du bien aussi je trouve.
1: Ça dépend des personnalités, ça dépend de l'âge, ça dépend de quelle génération on est. Quelquefois, il y a certaines générations, je pense, qui se donnent une pression qui n'existe pas vraiment, mais plus on est branché sur les petites machines, plus on se met de la pression.
0: En effet, et cette discussion-là est portée sur l'été, surtout sur cette peur et ce sentiment d'urgence de « il fait beau, c'est l'été, ça ne dure pas longtemps au Canada, je dois faire quelque chose », et que des fois, on a juste envie de rester tranquille, doucement, et ça fait du bien, et il faut dire oui à ça. Moi, ça fait partie de mes apprentissages. Voilà, c'était ma parenthèse philosophique que je n'avais pas prévue en allumant mon micro ce matin. Alors, vous en êtes témoin. Ça m'arrive souvent, ça. Hé, hey Marc, on s'est réveillé avec une belle nouvelle culturelle ce matin. Et moi, je dis oui aux belles nouvelles.
1: Des nouvelles de l'Est.
0: De l'Est, mais qui concernent l'Ouest. Parce que l'Ouest, le vent de l'Ouest a soufflé sur le festival de la chanson de Granby. Si vous vous réveillez avec nous ce matin, eh bien, sachez que l'Ouest a très bien fait à ce concours tremplin musical. En fait, Sylvie Walker, l'une des candidates des demi-finales du concours de la chanson de Granby, fait partie des 5 finalistes qui vont monter sur scène demain soir pour représenter, pour essayer de remporter donc ce prix qui est celui de la chanson du festival de la chanson de Granby. Alors Sylvie Walker, Françoise de Saskatoon qu'on a reçue la semaine dernière d'ailleurs à l'émission, on est très content pour elle. C'est sa deuxième participation à Granby, sa première remonte à plusieurs années. Je la cite, elle dit elle-même être un bébé au moment où elle y était allée et être contente de pouvoir y retourner et d'être plus installée dans sa carrière, plus sûre d'elle.

Alors, elle fait partie, je vous le disais, des cinq finalistes avec Alexandrine Larson, Roublon, Système Fédal et un certain Alexis Campagne. C'est un nom qui doit vous parler dans l'Ouest canadien. Bien sûr, il fait partie.

0: du public pour la chanson préférée du public avec sa pièce Lac Miroir, Patrick Lac, qui est installé en Colombie-Britannique à Nelson, qu'on a reçu aussi la semaine dernière avec Sylvie Walker. Donc, on va essayer de leur parler un peu plus tard à l'émission. Donc, restez bien branchés. On vous tient au courant de ça. Et ben moi, je trouve que ça fait du bien. On a tous les ans un représentant de l'Ouest, mais de voir que là, on confirme que notre place, elle nous revient et on est fiers de nos représentants de l'Ouest. Donc, bravo.
1: Le talent d'ici peut être reconnu un petit peu ailleurs.
0: Voilà, un petit peu beaucoup. C'était notre deuxième message éditorial. Voilà. Et donc, Marc, vous avez mis la table cette semaine pour des jeux dont on veut parler aujourd'hui.
1: Oui. Mais en fait, je vais vous parler de festivités autour de l'écologie marine.
0: Aussi. Oui, il y a un certain festival.
1: Oui.
0: On n'en dit pas plus.
1: J'en dis pas plus parce que...
0: Voilà, on vous en parle dans quelques minutes.
1: Mais qu'est-ce que vous insinuez, là?
0: J'insinuais qu'on allait parler de jeux de rôle plus tard à l'émission. Oui. Mettre la table, c'est un jeu de mots, des jeux de table. Et je fais des jeux de mots maintenant encore plus subtils que ceux de Marc Fournier. Vous l'aurez entendu à Culture et Confiture. Si vous êtes des fidèles auditeurs, vous connaissez l'amour de Marc pour les jeux de mots. Bon, ou bien je vais devoir les retravailler, un ou l'autre. Mais on va faire une belle discussion en fin d'émission avec des gens qui jouent à des jeux de rôle depuis 40 ans.
1: Longtemps,
0: ouais. Donc, on va passer une belle demi-heure avec eux en toute fin d'émission. Et on va, vous parliez d'activités marines. On va justement explorer les jardins sous-marins dans une quinzaine de minutes. J'en dis pas plus. Voici la suggestion de Céline Gagnon.
2: Bonjour Mireille. Ce matin, je vous présente le quatrième et dernier reportage de ma série Plein air dans l'île de Vancouver. Cette fois, je me suis intéressée à ce qui se passe sous l'eau, histoire d'en savoir un peu plus sur la flore et la faune sous-marine sur la côte est de l'île. Et pour l'explorer, la plongée en apnée s'avère idéale. Mais Mireille, je vous avoue que j'ai littéralement plongé hors de ma zone de confort, moi qui est une nageuse plutôt craintive, voire légèrement claustrophobe. Alors, pour me donner du courage, j'ai recruté mon fils Louis. Ensemble, on s'est rendu au lac Comox, en compagnie de Charles Turmel. Il est instructeur et propriétaire de l'entreprise Comox Freediving. Avec patience, avec bienveillance, il nous a enseigné les rudiments de ce sport qui se pratique dans la lenteur et le silence. Par souci de transparence, Mireille, sachez que j'ai mis la tête sous l'eau et appris à retenir mon souffle, mais sans plus. Mais bon, je me suis mouillée. Cette première expérience, ça m'a beaucoup emballée. Mais l'apnée, c'est un apprentissage à long terme. Alors, je me promets de continuer à l'apprivoiser parce que l'île de Vancouver abrite une vie sous-marine tout à fait exceptionnelle qui vaut la peine de découvrir. À tantôt!
0: Ah, j'ai hâte d'écouter ça avec Céline Gagnon. Elle est courageuse quand même, hein? Moi, de l'apnée, moi aussi, j'ai un petit côté claustrophobe sous l'eau. Donc, voilà. Mais je pense qu'elle a eu un bon guide. Alors, restez là, on vous partage ça dans une quinzaine de minutes. Aujourd'hui, à l'émission, il sera question aussi de musique country, adorée par certains, boudée par d'autres. Quoi qu'on en pense, c'est un genre musical qui est au sommet des listes d'écoute en ce moment. Alors, on va décrypter ce phénomène avec des musiciennes de chez nous. Beaucoup de femmes musiciennes qui jouent de la country, entre autres. Alors, on va en parler avec elle un peu plus tard à l'émission. Dites-nous d'ailleurs si vous en écoutez, si vous aimez ça. Vous pouvez nous écrire grâce à la bulle de conversation via l'application audio. On va partager vos commentaires avec nos invités vers 9h30. Moi, si on me dit musique country dans l'Est, je sais pas vous, mais je pense tout de suite à la franco-manitobaine Jocelyne Baribeau. On l'écoute nous raconter l'histoire du fermier Morin.

0: Jocelyne Baribeau qui nous chantait Le fermier morin. Et on va parler musique country vers 9h30 à l'émission. Manquez pas ça. Alors, Marc, l'été qui se déroule à une vitesse fulgurante, mais qui n'est pas plate. Mais pas toujours. Il y a plein d'activités à faire dans l'Ouest. On le sait, c'est la saison des festivals. Et vous et moi, on aime beaucoup ça. Et je pense qu'il y a beaucoup de gens qui nous écoutent aussi. Et il y a plein de sortes de festivals. On a beaucoup parlé de festivals de musique à l'émission. Mais il y en a de toutes sortes, de toute taille, de toute thématique. Et là, vous nous parlez ce matin d'un festival à saveur maritime. Mm-hmm. Vous m'interpellez. Là.
1: Je vous parle du festival du Varec.
0: Le Varec, les algues. Fête les algues. J'adore ça.
1: Pour ceux qui se demandaient, Varec, c'est quoi? C'est un style musical qui vient de l'Europe de l'Est ou un type de vannerie à Madagascar? Ben non, c'est justement cette famille d'algues brunes, marines, que les marées rejettent souvent sur les grèves, sur les plages, sur les trottoirs, lorsque c'est sur le bord de l'eau, et ça pousse sur les rochers côtiers. Donc, varec, il y a plusieurs synonymes. On dit aussi en français goémon, peut-être que ça vous dit quelque chose. En anglais, c'est kelp.
0: Ah oui.
1: En japonais, kombu. Et ceux qui font la cuisine, ils connaissent.
0: Kombucha.
1: Voilà.
0: Ça vient de là.
1: Ah, en partie.
0: On n'ouvrira pas la parenthèse. Continuez.
1: Et vous savez qu'il y a d'immenses forêts de varec qui se trouvent tout le long des côtes de la Colombie-Britannique. Mmh. Et il y en a beaucoup des côtes.
0: Oui.
1: Et c'est sous la surface de l'eau. Je ne sais pas si vous avez déjà plongé dans une forêt de varec, c'est vraiment spécial.
0: J'en ai vu en apnée, un peu moins en Colombie-Britannique, je dois être honnête, c'est un peu froid pour moi.
1: Ou si vous allez à l'aquarium, par exemple, il y a une forêt de varec qui a été reconstituée pour montrer à quel point c'est important.
0: Oui.
1: Parce que ce sont vraiment des écosystèmes importants pour la vie marine, la vie végétale, animale. Parce qu'en plus d'être comestible, le varec réalise aussi la photosynthèse, en captant l'énergie du soleil, l'eau, le dioxyde de carbone présent dans l'eau, mer, et ça va fabriquer sa propre matière organique, libérer de l'oxygène. C'est quelque chose de très, très, très important. On pense souvent, quand on pense photosynthèse, on pense aux forêts, on pense à l'Amazon.
0: Plantes extérieures, ouais. Ah, oui.
1: C'est dans les océans que la majorité de la photosynthèse a lieu.
0: C'est fascinant.
1: Mais

0: J'irai pas là parce que ça, c'est un autre sujet. Et vous savez, on peut utiliser le varech en agriculture, en jardinage, les gens le savent. Hein. C'est un engrais naturel, ça enrichit les sols en calcium, en magnésium, en potasse, c'est naturel. On appelle ça sea soil, dans des grands sacs de plastique. En alimentation, ben, on peut le consommer comme légumes de mer ou comme condiment séché en flocons pour sa saveur iodée. Donc, on n'a pas besoin de mettre de sel puisque le sel, il est à l'intérieur. Mm-hmm. Et c'est aussi une grosse richesse nutritive.
1: Oui.
0: Et en santé, en bien-être, on peut l'utiliser en complément pour soutenir la fonction thyroïdienne. Donc,
1: beaucoup de propriétés, et c'est intéressant, vous mentionnez les vertus en alimentation. Et on me disait récemment qu'au Japon, vous connaissez bien la culture japonaise, entre autres à Tokyo, pour ne pas généraliser, mais que les gens mangent un peu moins de fruits, de légumes, mais beaucoup d'algues, et qu'ils allaient chercher leurs vitamines beaucoup avec les algues.
0: Exact. Et puis dans les cosmétiques, c'est intégré dans les soins, les vertus hydratantes, apaisantes sur la peau. Et donc, maintenant, il y a un festival qui s'appelle le Festival du Varech, Kelp Festival. C'est à Vancouver, demain, la deuxième édition.
1: Moi, j'adore ça.
0: Je trouve ça merveilleux.
1: Mais oui, mais comment... Moi, ce que je veux savoir, c'est comment on a eu l'idée de faire un festival. Comment l'idée était lancée?
0: C'est une idée de Ruby Burns. Elle est étudiante en maîtrise au département de botanique à l'Université de la Colombie-Britannique. Et elle est spécialiste, elle se spécialise dans les algues. Et il y a quelques années, elle a assisté à un symposium sur les algues. Et elle s'est dit, il faut absolument que le public en général d'ici puisse avoir accès à toutes ces connaissances de chercheurs, d'artistes passionnés. Elle a aussi découvert qu'il existait des festivals consacrés aux algues en Australie, en Nouvelle-Zélande, en Nouvelle-Écosse, en Californie. Et elle s'est dit, ben moi, je vais le lancer, ce festival. Et donc, l'an dernier, c'était le premier. Deuxième, demain.
1: J'adore ça. Voilà. Alors, dites-nous tout, ça se déroule où et comment?
0: Ça se déroule dans deux musées qui sont très proches l'un de l'autre. Il y a le musée de Vancouver, le Vancouver Museum, où il y aura des présentations de scientifiques, des ateliers donnés par des naturalistes, des dégustations de crêpes au varech.
1: Ah,
0: on va faire des cyanotypes, vous savez, c'est l'ancêtre de la photo avec des algues. On va pouvoir même apprendre à jouer du cor qui est fait en varech.
1: Un instrument de musique,
0: exact.
1: Ah oui.
0: Ouais, c'est, y a un côté très ludique, naturel, fun, écologique, pour les petits, pour les grands. Et tout près, au musée maritime, le musée va servir de lieu d'exposition, de galerie en fait, où on va pouvoir apprécier et s'imprégner d'œuvres d'art faites à partir de varech et de ses dérivés.
1: Ah, je suis curieuse de voir ce que ça peut donner.
0: Oui. Ben, je vous ai apporté des extraits. Je veux vous parler de l'alginate. C'est une substance naturelle extraite des algues brunes, donc du varech et de la famille, et qui sert à la fois en santé, en médecine, parce qu'on fait des pansements qui absorbent l'eau des plaies. En cuisine, ça sert à épaissir les sauces, l'alginate, et dans les sphères industrielles, ça stabilise les mousses, les glaces, les boissons. Donc, dans le cas qui nous intéresse, dans le monde des arts, puisqu'il y a une artiste de la Colombie-Britannique, Nicole Dextra, connue dans le monde de l'art environnemental. Hein.
1: Oui, elle fait des costumes avec des plantes, fleurs, des feuilles.
0: Écorces, des
1: fruits. Pouvez chercher ça, vous pouvez la rattraper là, sur Audio, on l'a déjà reçu à l'émission, c'est fascinant son univers.
0: C'est une des fleurons, sans jeu de mots, de l'art en Colombie-Britannique et ailleurs. Elle se sert des fibres, des roseaux, et elle va présenter une pièce sur laquelle elle travaillait cette semaine. Elle était l'invitée de Marie Villeneuve à l'émission Far West mardi. On l'écoute nous parler de l'alginate.
2: Moi, ça fait déjà plus que 2 ans que je travaille avec cette matière-là. J'ai déjà fait quelques œuvres, des œuvres qui sont plutôt comme des vêtements, qui sont portables. Le processus, c'est vraiment une façon d'essayer de trouver un remplacement pour le plastique. Mais c'est vraiment biodégradable. C'est un peu comme un plastique, renouvelable, toutes ces choses-là. Puis l'œuvre elle-même va aussi avoir des algues, des vraies algues qui ont été recueillies par Ruby Burns, qui est la personne qui est en charge du festival.
0: Donc on le voit, hein, y a une collaboration entre tout le monde.
1: Mais oui, mais c'est ça qui est chouette aussi. Et sur le plan artistique et toutes les autres sphères dont vous nous avez parlé. Et là, pendant qu'on écoutait Nicole Dextra, vous m'avez

0: et apporter ben, deux œuvres d'art, en fait. Ouais. On dirait du bois.
1: En fait,
0: mais non.
1: C'est une algue séchée qui a été ramassée. Donc, le cadre, c'est une artiste aussi de Vancouver qui s'appelle Emmanuelle Renard. J'ai souvent été campé avec elle en famille et elle ramassait toujours. Vous savez, il y a toujours des gens qui partent. On ne sait pas où ils sont partis.
0: On les perd pendant quelques heures ou minutes.
1: Elle revenait toujours avec des algues, des petits morceaux de bois, des cailloux. Mmh. Et elle compose des tableaux qui sont absolument magnifiques. Ça ressemble à des masques africains.
0: Oui, c'est vrai.
1: Elle a grandi en Afrique. Donc, elle se sert des algues de la côte pacifique pour revivre son enfance africaine.
0: Et là, bon, pour vous décrire, c'est comme un petit rectangle beige, en fait, mais c'est un morceau d'algue séchée.
1: C'est ça.
0: Il y a des petites branches dessus, il y a des petites algues aussi séchées, c'est sculpté, c'est magnifique.
1: Ouais.
0: C'est magnifique.
1: Et je vous ai aussi apporté une petite tête sculptée.
0: Oui, ben ça, oui, on dirait une petite tête de mort ou un petit masque africain.
1: Voilà,
0: aussi. C'est des gros yeux.
1: Et ça, c'est une partie du varech. C'est ce qu'on appelle la stompe.
0: Oh, j'aime tout. Si vous voulez en voir, ben désolé, il faut aller au Festival du varech.
1: Ben oui. Il faut dire que le festival aussi est financé par Oceanwise, l'organisation mondiale de conservation qui a pour mission de créer des communautés qui prennent des mesures concrètes pour protéger nos océans. Et ça fait partie de ces mesures concrètes.
0: De la pêche responsable aussi.
1: Vous savez, l'océan, il est juste là, mais on ne connaît pas toujours ses richesses à petite échelle.
0: Mm-hmm.
1: Donc, les algues locales, à l'honneur, ça se passe demain au musée de Vancouver et au musée maritime de 10h à 17h. C'est entièrement gratuit, c'est ouvert à tous et vous saurez tout sur les forêts de varech à Vancouver.
0: Quelle belle idée d'activité.
1: Et de la région, bien sûr.
0: Et si vous êtes dans une autre province de l'Ouest, ben, je suis persuadée qu'il y a des algues aussi dans votre coin de pays. Il y en a dans les lacs, ou je dis une bêtise,
1: sûr,
0: il y a des algues
1: oui,
0: dans les lacs,
1: sûr,
0: voilà.
1: Oui.
0: Donc...
1: il y a quand même des algues qui sont un petit peu nocives. On parle des algues bleues
0: oui,
1: qui peuvent...
0: Oui, invasives
1: donc,
0: aussi.
1: Ouais,
0: voilà. Mais il y a plein d'endroits, justement, de petits écosystèmes où on peut aller avec les enfants et se renseigner et apprendre un peu plus sur notre environnement, notre écosystème.
1: Juste en dessous de à fleur d'eau. Il faut juste aller un petit peu.
0: Mettez-vous les doigts dans l'eau et les pieds dans l'eau. Allez voir les algues. J'aime tout de ce que vous nous avez raconté. Merci beaucoup, Marc.
1: Avec plaisir.

0: Et donc, on va continuer dans l'univers des océans et des lacs, peut-être. Ce matin, on vous présente le quatrième et dernier reportage de la série de balades en plein air dans l'île de Vancouver, réalisée par notre collaboratrice Céline Gagnon. Et cette fois, elle délaisse les parcs et les jardins de l'île pour explorer la flore et la faune sous-marine sur la côte est de l'île. Et pour l'explorer, la plongée en apnée s'avère idéale. Elle a choisi un bon guide, son fils Louis, pour l'accompagner, et elle s'est donc initiée aux rudiments de la plongée en apnée au lac Comox, en compagnie de Charles Turmel. Il est instructeur et propriétaire de l'entreprise Comox Free Diving à Comox. C'est parti!
1: Il y a tellement de beaux cours d'eau sur l'île de Vancouver, c'est difficile à choisir les meilleurs. Je m'appelle Charles Turmel, je suis instructeur d'apnée dans le Comox Valley.

0: Ali, propriétaire de Comox Freediving. Donc, j'enseigne les cours ici localement. Et je suis ancien militaire. J'ai travaillé, j'ai fini ma carrière à Comox, à CFB Comox. J'étais ingénieur électrique, mécanique. Donc, j'ai pris ma retraite en 2022 et j'ai commencé à enseigner l'apnée ici à Comox en 2024. Comox Lake, là que j'enseigne mes cours d'apnée, on a tout le temps une visibilité de 20 mètres, des fois mieux. Donc, c'est super clair, tellement frais comme eau. C'est tout le temps calme, donc c'est des conditions parfaites pour enseigner un cours d'apnée ou juste pour faire du snorkeling ou faire de l'apnée libre dans le lac. Vu que c'est de l'eau fraîche, je trouve un plus petit écosystème que l'eau salée. Mais à Comox Lake, on va retrouver beaucoup d'arbres. Des gros arbres anciens qui ont tombé avec le temps, ils se retrouvent dans le fond du lac. Donc, on voit beaucoup ça. Il y a des truites dans le lac à Comox. Des fois, on peut les voir sauter dans la distance ou passer proche de nous quand on est en apnée. Et on retrouve aussi des mollusques à eau fraîche dans le lac à Comox. C'est un lac quand même très profond. Il y a au-dessus de 100 mètres de profondeur vers le centre du lac. C'est un lac glacial qui vient du glacier de Comox. Donc, la température souvent est glaciale, on peut dire. Mais c'est un lac qui, en été, la température, la surface au moins, est quand même très confortable. Ça monte jusqu'à 19, des fois 20 degrés à la surface. C'est une place incroyable, entourée de cèdres, de Douglas fir. Puis, où je vais souvent faire de l'apnée, on voit du glacier dans la distance. Puis, c'est tellement un beau lac. Donc, on va commencer toutes nos plongées. Je vais expliquer quand on va faire notre théorie un petit peu plus tard. On va plonger, on va toutes commencer nos plongées de la bouée blanche. On va descendre la ligne orange. Ça va être comme notre guide durant nos plongées. Et on va s'arrêter juste avant les poids bleus qui créent de la tension sur la ligne. Donc, quand on fait des immersions libres, que je vais vous expliquer dans quelques minutes, on utilise la corde pour se propulser en profondeur.
1: Ceinture de poids.
0: Dans première chose qu'on va faire quand on arrive à la surface, ouais, on met nos coudes sur la bouée, okay, et on va prendre nos respirations de récupération. Ça va être une grande inspiration, mm-hmm, très actif et passif en expiration. Le but, c'est d'amener de l'oxygène le plus rapidement possible, ouais, dans notre corps pour qu'on se ramène notre corps à un niveau de 21% d'oxygène. On prend notre bouée d'apnée, on va rentrer dans le lac Comox, puis on va mettre nos palmes avec notre masque et on va se rendre à notre site de plongée.
2: Tu peux mettre les gants en avant ou?
0: Ouais, tu peux mettre tes gants et après ça, on va rentrer dans l'eau.
3: Ça va?
2: Ouais, ça va, j'ai commencé à avoir des crampes.
3: Bon, ça fait combien de plongées?
2: 5, je crois. 5 plongées.
0: Quand on parle d'immersion libre, on parle d'utiliser la corde qui est attachée à notre bouée d'apnée. Et alors, quand Louis faisait ses immersions libres, il tirait sur la corde en changeant de bras. Il descendait seulement en utilisant le haut de son corps. Quand on parle d'immersion en poids constant, dans le fond, c'est d'utiliser nos palmes. Donc, on utilise nos jambes et on descend en tête premier en utilisant nos jambes comme propulsion.

0: J'aime aussi beaucoup faire de l'apnée dans les forêts de kelp. Ça, on en retrouve plus dans le coin de Campbell River et effectivement, c'est à la côte ouest de l'île. Il y a aussi Argonaut's Wharf. C'est une belle place pour faire de l'apnée et du scuba à Campbell River. Puis on peut observer des forêts de kelp dans ces coins-là. Le cours d'eau préféré dans l'île de Vancouver. J'ai une grosse appréciation pour le récif à Point Holmes. Ça, c'est dans la Comox Valley. Ça va être le récif que je vais presque à chaque semaine. Je vais plonger. Des fois, je vais faire de la pêche avec lance, du spearfish, comme on dit en anglais. Des fois, je vais juste me promener puis explorer la vie sous-marine. C'est le récif que j'appelle la maison, le récif à Point Holmes. J'espère que vous avez pu trouver du plaisir à travers les petits déconforts du dioxyde de carbone, mais aussi des beaux moments silencieux de présence sous l'eau.
1: Absolument, c'était vraiment exactement ça, une expérience de silence avec la nature.
0: Je suis content que vous avez aimé. Pour moi, comme instructeur, à chaque fois que je vois un étudiant qui est capable dans n'importe quelle plongée, peut-être avoir un moment de plaisir, ça me rend tout le temps heureux. Donc, c'était beau à voir.
2: C'est tout un monde, hein, celui qui est sous l'eau. Et on avait un très bon guide pour nous faire explorer cet univers sous-marin, Charles Turmel, qui est instructeur de plongée en apnée à Comox, dans l'île de Vancouver. Il initie d'abord ses étudiants dans les eaux calmes du lac Comox, avant de les accompagner pour explorer la flore et la faune sous-marine dans la mer de Saliche. Et pour pratiquer ce sport en toute sécurité, bien sûr, le système binôme, ce qu'on appelle body system en anglais, est recommandé.

0: La grande chanteuse Césaria Evora, qui nous vient du Cap-Vert, me rappelait Marc Fournier, la belle pièce « Petit pays ». Ce matin, on va voyager, on va continuer notre voyage même, non pas par avion, mais plutôt grâce à des films de 16 mm, à des films 16 mm, comme on les appelle en fait. Et on vous présente aujourd'hui un passionné, un amoureux de l'objet. Il s'agit du Winnipegois d'origine éthiopienne, Elias Tesfay. Il collectionne des bobines de films depuis plus de 10 ans maintenant. Il a amassé une collection impressionnante, plus de 800 pellicule. Notre collègue, la journaliste Juliette Stratt, l'a rencontrée. Elle signe un photoreportage sur le sujet et je la joins pour en parler. Bonjour Juliette.
1: Bonjour.
0: Donc, comment s'est née cette passion d'Elias pour le film?
1: Eh bien, Elias est né en Éthiopie, il a grandi à Addis Abeba et c'est là-bas que tout a commencé, à l'adolescence, dans son pays natal. À 14 ans, alors qu'il regarde un film avec son père, il s'interroge sur cette fameuse machine qui lui permet de voir ses images. Et quand il comprend que c'est un projecteur, eh bien, il commence à se passionner pour les films. Le problème, c'est qu'à ce moment-là, il n'a pas vraiment accès à des projecteurs performants. Il en achète quand même un qui est plus un jouet qu'un vrai projecteur et commence à collectionner des films, là, des films 8 mm. Puis c'est en arrivant au Canada qu'il va vraiment pouvoir s'adonner à cette passion. Et lorsqu'il est étudiant au département des sciences animales à l'Université du Manitoba, eh bien, sa professeure lui offre un film en 16 mm sur les vaches laitières. Et à partir de ce moment-là, il s'achète un vrai projecteur, puis il commence à collectionner des films 8 mm, puis il se concentre sur les 16 mm. Il m'a expliqué que c'est parce que c'est, selon lui, bien une meilleure qualité. Il m'a aussi raconté pourquoi il apprécie tant le film.
2: J'aime que le film, c'est toujours tactile. J'aime travailler avec le film. J'aime le son du projecteur. Et j'aime aussi l'image des projecteurs avec le grain. Et c'est quelque chose que je peux pas expliquer. C'est une passion et des fois une obsession.
0: Et oui, une obsession, comme il dit. Il en collectionne beaucoup. Comment il est arrivé à amasser 800 pellicules?
1: Eh bien, après ses études à Winnipeg, il déménage dans une petite ville dans l'ouest du Manitoba qui s'appelle Killarney. Et alors qu'il faisait une projection d'un de ses films dans une maison de retraite, ça pique la curiosité d'une employée qui s'avère être aussi une journaliste locale et qui va écrire un article au sujet d'Elias Tesfay et de sa collection. Et peu après ça, eh bien, une famille va le contacter en lui disant qu'ils veulent lui donner leur collection. Et c'est un petit cadeau là qui s'offre quand même à 600 bobines. Elias me racontait qu'il a dû louer un camion de déménagement pour ramener toutes les bobines chez lui, que c'était toute une aventure. Et puis, au fil du temps, eh bien, il va continuer sa recherche de petits trésors. Ça va l'amener à rencontrer plein de passionnés. Et donc, Elias Tesfay a comme ça intégré une communauté de collectionneurs du film du Canada. Et d'ailleurs, il disait qu'il a même acheté des films à des collectionneurs en Europe. C'est vraiment incroyable. Et donc, aujourd'hui, eh bien, il a plus de 800 films.
0: Ah oui. Et je voyais aussi dans votre photo-reportage, Juliette, qu'Elias Tesfay a aussi créé une chaîne YouTube. Qu'est-ce qui l'a motivé?
1: Bien, il a voulu partager sa collection avec le reste du monde. Il l'a créé il y a un peu plus d'une décennie. Et donc, à travers ça, il a dû apprendre à numériser des pellicules. Et maintenant, certaines de ses vidéos, eh bien, elles atteignent les 100 000 vues. Elles dépassent même les 100 000 vues. Et il a nommé cette chaîne Canada 150 Archives en référence au 150e anniversaire du pays. Et parce que sa collection contient aussi beaucoup de films canadiens. C'est un vrai patrimoine visuel national. Puis il y a aussi des pellicules qui renferment des images d'une autre époque, des documentaires sur l'agriculture des prairies des années 1950 jusqu'aux publicités alimentaires des années 1960. Et je vous propose justement d'écouter, j'ai fait une petite compilation, on va entendre le son, mais c'est tiré de vidéos sur sa chaîne YouTube. Ça va être une publicité de la bière Laurentide, puis suivie de l'ouverture d'un film sur la Seconde Guerre mondiale.

0: Les Allemands ont évacué Noyon, dont Georges Clemenceau a fait un symbole. Le maire de la ville accueille les plus hautes autorités civiles et militaires du pays.
1: Et donc, on retrouve aussi des documentaires beaucoup sur le Manitoba, évidemment, puisqu'il habite ici, sur l'Éthiopie aussi, son pays d'origine. Et d'ailleurs, ces films sur l'Éthiopie, mais ça fait partie de ses films préférés parce que, eh bien, ça a été un peu un compagnon, là, d'aventure quand, eh bien, la solitude puis la nostalgie du pays se sont fait sentir ici au Manitoba.
2: Il y a plusieurs gens qui nous contactent et qui laissent des messages, qui disent, oh, ça, c'est ma grand-mère. Ou quelqu'un nous a dit, oh, c'est moi, le petit garçon qui mange un biscuit à 11 minutes, c'est moi. L'Encyclopédia britannique, ils sont venus à notre école, mais j'avais jamais vu ce film. Et maintenant, grâce à votre chaîne YouTube, après 50 ans, je me vois, merci. Et c'est, ça nous encourage à continuer.
3: Ah oui, mais c'est sûr de voir quelqu'un qui a un peu vécu le même parcours que soi aussi, ça fait plaisir, on s'identifie à ça. Et donc, si on est curieux et si on veut voir justement ces images, Juliette, vous avez réalisé un reportage multiplateforme sur le sujet. Pourquoi ce format?
1: J'ai vraiment été impressionnée par l'aspect visuel là, des vidéos. J'ai pas mal écumé sa chaîne YouTube. Et donc, je voulais qu'on puisse retrouver des extraits de ses films d'archives dans le reportage. Mm-hmm. Puis, l'objet en tant que tel du film de la bobine m'a beaucoup intéressée aussi. C'est pour ça que j'ai voulu prendre plein de photos, puis vraiment décliner la bobine, le projecteur, la pellicule de film. J'ai même pu m'amuser aussi un peu avec des jeux de lumière en plaçant, par exemple, une pellicule sur une lampe et en faisant vraiment un zoom pour qu'on puisse voir apparaître l'image qui est sur la pellicule. J'ai aussi joué avec les ombres. La toute dernière photo du reportage, c'est on peut voir l'ombre d'Elias Tesfaye sur la lumière du projecteur. Mmh. Alors, c'est évidemment parfois un peu difficile parce qu'il entrepose toutes ses pellicules dans son sous-sol, ce qui est génial pour pouvoir regarder des films sur un projecteur. Ah, ça rend la chose plus facile. Il fait sombre, c'est petit comme endroit, mais quand on veut prendre des photos, c'est un peu plus compliqué. Et pour finir, bien, en parlant avec Elias Tesfaye, je me suis rendu compte qu'il était vraiment passionné. Il en parle avec beaucoup d'entrain. Et donc, je voulais aussi que le public puisse l'entendre, puisse le voir quand il parle de sa passion.
3: Oui, vos images parlent d'elles-mêmes aussi, Juliette Stratt. Alors, je rappelle qu'on peut découvrir cette passion d'Elias Tesfaye sur notre site web. Simplement chercher Radio-Canada 16 mm dans un moteur de recherche. Donc, ça sortira tout de suite. Merci beaucoup.
1: Je vous en prie.
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3: Cet été, on a demandé à nos artistes laquelle de leurs chansons était leur favorite. Oh, c'est pas toujours facile, hein? Mais pour l'accordéoniste Franco Bentoben, Anne-Marie Willio, c'était déjà tout trouvé. Elle nous la présente.
5: Bonjour, je m'appelle Anne-Marie Willio. Je suis auteure-compositeur-interprète. Je chante principalement en français. Je vais vous présenter une de mes chansons préférées que j'ai écrites. Ça s'appelle « Vendredi 13 ». Elle est sur mon album « Cheval géant ». L'inspiration pour cette chanson, c'était... J'ai eu un moment difficile dans la vie et que tout... C'est un moment quand tout était difficile à faire. Et c'est comme si à chaque fois que j'essayais de faire quelque chose, il y avait un mur de pierre en face de moi. Et cette chanson-là est arrivée le jour que tout d'un coup, c'était redevenu facile, dans le fond. Alors, c'était le jour où ça s'est calmé, où c'est comme... Le mur, une des paroles, une des lignes dans la chanson, c'est « Le mur s'écroule sous mes doigts ». Et c'était vraiment ce sentiment-là. 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

C'était Anne-Marie Wilyaud et sa pièce « Vendredi 13 ». Vous le savez peut-être, j'aime beaucoup les parcours de vie inspirants, les gens qui changent de vie. Comme quoi, on peut avoir plusieurs chapitres, et heureusement, j'ajouterais. Eh bien, il y a un ancien politicien en Saskatchewan qui peut en témoigner. L'ancien chef du nouveau Parti démocratique de la Saskatchewan, Ryan Melly, il a fait le saut en musique. Et pas que. Il est aussi médecin de famille de profession. Donc maintenant, il peut rajouter à son CV chanteur et compositeur au sein de Blue Umbrella. Le groupe a lancé son tout premier album, Recklessly Yours, en juin dernier. Et à 49 ans, après avoir quitté l'arène politique tout en poursuivant sa pratique médicale, déjà, chapeau, il a choisi de renouer avec la musique. La formation comporte 5 membres. Alors, des artistes bien établis en Saskatchewan, par exemple... Il y a Sam Corbett, qui est le batteur du groupe de Sheepdogs, que vous connaissez peut-être. Tyson McShane, du groupe Slowdown Molasses. Lui, il joue de la basse. Luke Riles, de The Fjords, à la guitare. Bjork Barlow, du groupe de Deep Dark Woods, à la guitare à pédale. Et Barrett Ross, à l'orgue. Et donc, le groupe s'est décrit comme, je les cite, « un Saskatchewan famous dad rock supergroup ». Donc, en français, le groupe des pères musiciens de rock célèbres de la Saskatchewan. C'est pas moi qui le dis, c'est eux. C'est donc un mélange de rock, de folk. Il y a un peu de, je les cite encore, de vieux sons des années 70 et des années 90. En gros, vous l'aurez compris, là, ils s'amusent avec Blue Umbrella. Et donc, l'album Recklessly Yours, ça rassemble de nouvelles compositions, mais aussi des morceaux écrits il y a plus de 20 ans par Ryan Melly. Il a été chef de l'opposition officielle en Saskatchewan de 2018 à 2022. Il soutient que son parcours politique a facilité sa transition vers la scène. Par exemple, il est plus à l'aise à jouer devant différents publics, de parler avec les médias aussi. C'est vrai que de faire des concerts comme ça, ben ça pratique l'improvisation aussi, la répartie également. Et donc, Ryan Melly, il aborde chaque nouvelle étape comme une aventure. En soi, c'est ce qu'il explique dans cet article de Radio-Canada. Il dit que ça a été un beau défi de refuser de croire que ce qu'on a fait dans la vie, c'est ce qu'on doit continuer à faire ou d'être coincé dans un certain mode de vie. C'est libérateur, ça, hein? Qu'on peut essayer de nouvelles choses. Moi, je trouve ça inspirant. Ça me rappelle d'ailleurs la discussion qu'on avait faite sur ce qu'on appelle la midlessence, donc le fait de changer de vie, de changer de pays, de carrière à 50, 60 ans, et j'en passe. Si vous êtes curieux, vous pouvez rattraper ça sur l'application audio. Et donc, je reviens à Ryan Melly. Il a récemment, donné un spectacle au Festival de jazz de Saskatoon avec sa formation Blue Umbrella. Et là, ils vont remonter bientôt sur les planches de la Amigos Cantina pour souligner officiellement la sortie de leur album Recklessly Yours. Écoutez, pourquoi bouder notre plaisir? On va écouter un petit extrait de la pièce Ignorance.

0: Alors, on entendait ici un extrait du groupe Blue Umbrella, la pièce Ignorance, dont fait partie l'ancien chef du NPD de la Saskatchewan, Ryan Milley. C'est pas sans rappeler, justement, le premier ministre actuel du Manitoba, Wabkinyu, qui lui a fait le contraire du rap. Il est passé à la politique. Faut croire que les politiciens de l'Ouest aiment la musique. Je m'appelle Mireille Langlois. On écoute les informations ensemble. On se retrouve tout de suite après à Culture et Confiture.
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5: Bon samedi matin, ici Julien Latraverse de Vancouver, vos informations régionales. Ottawa et Washington n'ont pas réussi à conclure une entente commerciale. La délégation canadienne est de retour au pays bredouille. Les nouveaux tarifs douaniers de 50 % de l'administration Trump sont donc entrés en vigueur la nuit dernière comme prévu. Le premier ministre Mark Carney a fait savoir que le Canada répliquera avec des droits de douane équivalents. Les informations de Valérie Gamache.
6: Mark Carney a été silencieux tout au long de ce dernier sprint de négociation. Il va finalement s'adresser aux Canadiens en fin d'avant-midi à Ottawa. Des explications à savoir qu'est-ce qui a fait échouer les négociations moins d'une heure avant l'échéance de minuit, parce que les équipes ont tenté de trouver une voie de passage jusqu'à la toute dernière minute. Et c'est peu après 23 heures que le représentant américain au commerce a annoncé que les négociations étaient rompues. Jamieson Greer a ensuite publié une déclaration

0: déclaration dans laquelle il dit qu'il s'agit d'une occasion manquée pour le Canada. Mark Carney a réagi, expliquant que des modifications de dernière minute apportées aux conditions proposées par les États-Unis étaient inéquitables et non rentables, écrit-il. Du même coup, il a annoncé des représailles. Le Canada imposera donc à son tour des droits de douane équivalents. Les nouveaux tarifs imposés par la Maison-Blanche depuis minuit s'appliquent sur plus de 500 produits, des bâtons de hockey jusqu'au miel canadien, et totalisent une valeur de 28 milliards de dollars. Les pertes seront donc énormes et la survie de certaines entreprises est menacée. Mark Carney disait plus tôt cette semaine avoir un plan pour tous les scénarios et un plan d'aide en cas d'échec des négociations. Le premier ministre doit faire le point sur les mesures d'aide avec ses homologues des provinces pour que l'ensemble des mesures s'harmonise. Ici Valérie Gamache, Radio-Canada, Washington.
1: Et les réactions sont nombreuses à la suite de l'échec des pourparlers entre les deux nations voisines. Les chambres de commerce et les premiers ministres provinciaux n'ont pas tardé à réagir aux nouveaux droits de douane américains et à la riposte de Mark Carney. Le premier ministre ontarien Doug Ford a été le premier. Les précisions de Greta Juris.
2: Le premier ministre ontarien était resté silencieux ces derniers jours pendant que les négociations à Washington se poursuivaient. Mais hier soir, Doug Ford est finalement sorti de son mutisme pour déclarer qu'il offrait tout son soutien à la réponse ferme de Mark Carney. La première ministre du Québec, elle, vient tout juste de réagir. Dans un communiqué, Christine Fréchette déclare que son gouvernement ne restera pas les bras croisés et qu'elle va réunir son conseil des ministres ce matin même dans le but de mettre en place des mesures nécessaires pour aider les entreprises québécoises. Le premier ministre de la Colombie-Britannique et celle du Nouveau-Brunswick ont aussi offert leur appui au gouvernement Carney, tandis que la première ministre de l'Alberta exhorte Ottawa à reprendre les négociations le plus rapidement possible. Et bien que certaines provinces comme le Québec et l'Ontario se trouvent parmi celles qui seront les plus touchées par les nouveaux tarifs, le professeur agrégé à l'École supérieure d'affaires publiques et internationales de l'Université d'Ottawa, Patrick Leblond, souligne que les surtaxes s'appliquent seulement à une relative petite portion des exportations canadiennes.
3: Bon, on parle de 5,5% des exportations canadiennes vers les États-Unis. On parle seulement de 28 milliards de dollars de produits canadiens, alors que l'économie, bon, est beaucoup plus grande que ça. Donc, au niveau de l'économie comme telle, l'impact, il va en avoir un, mais ça sera pas catastrophique.
2: Il convient cependant que certaines entreprises vont faire les frais de cette nouvelle escalade dans la guerre commerciale avec les États-Unis. Ici Greta Juris, Radio-Canada, Montréal.
1: Et aux États-Unis, TikTok dédommagera des familles après s'être fait reprocher d'enfreindre les lois fédérales de protection de la vie privée des mineurs. La plateforme a conclu une entente à l'amiable de 400 millions de dollars américains avec le département de la justice. La plainte alléguait que TikTok aurait notamment collecté des informations personnelles concernant des enfants de moins de 13 ans sans le consentement des parents, alors que la loi l'exige. TikTok était aussi accusé d'avoir laissé des enfants accéder à des contenus pour adultes. L'entreprise ne reconnaît aucune responsabilité. Et en Colombie-Britannique, des chèvres pour prévenir les feux de forêt, c'est l'idée originale de la ville de Langford sur l'île de Vancouver. Un troupeau a été lâché dans des quartiers résidentiels pour dévorer la végétation inflammable. Les détails d'Yvan de Jorclin.
4: 13 chèvres sur une pente couverte de ronces avec un objectif, dévorer la végétation sèche qui pourrait servir de combustible en cas d'incendie. Le chef pompier de Langley décrit l'opération comme la plus mignonne des mesures de prévention de la ville. Derrière l'image sympathique qui prête à sourire, il y a une vraie méthode que défend la propriétaire du troupeau, Natasha Murphy.
5: You do need to worry about fire risk right now. Like the goats, there's no exhaust. They're not a risk to starting a fire.
4: Les chèvres n'ont pas de moteur, donc elles ne risquent pas de déclencher un incendie. Un avantage certain par temps sec quand le risque de feu est élevé. À 35 dollars par chèvre et par jour, Natacha assure que la facture est plus légère qu'un contrat de débroussaillage mécanique. Même sur l'île de Vancouver, autrefois épargnée par les feux de forêt, la menace grandit. La coordinatrice du projet Fire Smart, Courtney Tremblay, rappelle à quel point la forêt est proche des zones urbaines dans la région.
6: Members travel, you know, at 2 kilometers usually, and there's not a home in Langford that's further than 1100 meters from the forest.
4: Les braises peuvent parcourir jusqu'à 2 km et toutes les maisons de Langford sont à cette portée, dit-elle. Le troupeau de chèvres reviendra dimanche pour un événement gratuit de sensibilisation au centre-ville de Langford. Les pompiers offriront aussi des évaluations des risques à domicile. Ici, Vendée-Jacques-Lara du Canada, Vancouver.

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1: Si vous êtes des habitués de l'émission, vous savez probablement qu'on aime à Culture et Confiture diffuser toutes sortes de musiques de tous les genres, de tous les styles. On aime se surprendre et vous surprendre et apprendre des choses. Et bien que j'aime écouter différentes sortes de musiques, je n'ai pas toutes les connaissances et tous les outils. Et c'est pour ça que Marc Fournier est avec moi tous les samedis à Culture et Confiture. C'est notre mélomane. Et vous en connaissez un brin quand même en musique, n'est-ce pas?
2: Puis je suis chanceux, j'ai une mémoire de fou, donc je me rappelle de tout.
1: Voilà, la mémoire est une faculté qui oublie dans mon cas. Mais surtout, vous connaissez un style de musique qu'on a découvert il y a quoi, 2 ans maintenant? La musique microtonale. Je dis « on », je parle de moi. Je ne connaissais pas la musique microtonale jusqu'à ce que je rencontre un violoniste de Calgary qui en faisait.
2: Vous la connaissiez sans savoir comment ça s'appelait, en fait.
1: Ah, parce que ça, c'est votre point fort.
2: Si vous écoutez de la musique indienne, par exemple, ou de la musique perse, ou n'importe quelle musique de l'Orient, on est souvent dans le microtonal. Donc c'est
1: ton entre demi-tons, voilà, etc.
2: On n'est pas concentré sur 12 notes également séparées, comme dans la gamme, je dirais, occidentale. Dans d'autres pays, dans d'autres régions, cette gamme, elle est étirable et on peut mettre des notes entre les notes. C'est pas un piano.
1: C'est fascinant.
2: C'est pas un piano.
1: Et un groupe qui fait bien ça et dont tout le monde parle ces temps-ci, c'est bien sûr Angine de Poitrine, voilà. Avec un des frères Poitrine qui a une guitare basse avec des frettes, comment on appelle ça en français? Ouais, des frettes.
2: Frettes,
1: oui. Frettes, ou en français aussi.
2: Absence de frettes, justement.
1: Oui, c'est ça. Il en a rajouté, enlevé, oui. Il a trafiqué son instrument de musique. Ouais. On va aller les voir, nous, demain soir.
2: Bien
1: on
2: sûr.
1: Est très chanceux du
2: on
1: côté
2: est...
1: de Vancouver.
2: On est dans les chanceux. Et oui. On a eu des billets.
1: Voilà, mais on sait qu'ils sont déjà passés dans l'Ouest, entre autres au Manitoba et en Alberta. Donc, c'est à nous de clore cette tournée-là. Et parlant de musique, que ce soit microtonale, j'ai l'impression que la musique expérimentale, oui, instrumentale aussi, revient un peu au goût du jour. Il y a plein de formations, de groupes qui en font leur carte de visite. Ouais, en fait, et ça fait du bien aussi. J'ai l'impression qu'il y a comme une vague.
2: Ouais.
1: Et que ça revient, que ça le vend en poupe. Et il y a un autre groupe de Winnipeg, cette fois, qui suit le mouvement, Akinia. Vous leur avez couru après un peu tout l'été.
2: 4 franco-manitobains qui font de la musique instrumentale sur scène. C'est des passionnés, c'est des nerds aussi, il faut le dire.
1: Des gars qui connaissent
2: des
1: leur musique.
2: Des nerds sympathiques.
1: On aime ça, nous. Si vous êtes passionnés, venez nous parler. On vous accueille à bras ouverts. Ouais. Ben, on n'en parlera pas trop. On va vous les faire écouter. Et tiens, on leur parle tout de suite après. Alors, voici un extrait d'une de leurs pièces, Desert Mist.

0: Un extrait de la musique de la formation manitobaine Akinia, un quatuor de musique expérimentale qu'il est possible, ou je dirais plutôt impossible, de classifier tant leur palette est large. Et j'ai le plaisir d'accueillir trois membres du groupe aujourd'hui, Jean-Luc Loisel, Nick Balkissoun et Julien Simard. Bonjour!
1: Bonjour! Bonjour.
0: Merci d'être avec nous ce matin. Gros été, je pense, pour vous les gars. Comment ça se passe?
1: Oui, ça va bien. Oui, on s'est gardé assez occupé. Oui, entre le lancement de notre single là, au printemps et puis là, un vidéoclip qui accompagnait le single en même temps. Et puis, oui, plusieurs prestations locales. So, oui, ça a été un été chargé, mais très le fun.
0: Et est-ce que vous tournez, vous faites des spectacles surtout autour de Winnipeg ou vous sortez un peu?
1: Surtout Winnipeg en ce moment. On cherche un peu à élargir notre réseau éventuellement, là, mais petit à petit.
0: Bon, on est content de vous recevoir à Culture et Confiture. Il y a peut-être des gens dans l'Ouest, des bookers, des tourneurs qui vont accrocher avec nous ce matin.

On écoutait donc un extrait de votre musique, la pièce Desert Mist. C'est planant, voire cinématographique. Je vais commencer par vous poser deux questions qu'on doit toujours vous demander, mais après, on va pouvoir aller plus dans le cœur de votre projet musical.

0: 10 ans à peu près, puis ça a juste
1: C'est ça.
0: décroché comme ça.
1: C'est ça. Vous avez fait un brainstorm, une tempête d'idées, puis Akinia est sortie?
0: Ça, ouais.
2: Comment ça, là?
3: L'homme écrit avec.
1: J'aime ça. Et comment vous définissez Akinia, votre son?
3: Moi, je dirais plutôt psychédélique, rock, alternatif,
0: Un peu de prog aussi. Je pense qu'à nos débuts, on était plutôt un projet plutôt orienté vers comme le funk psychédélique.
2: Funk blues.
0: Funk blues, ouais. Puis à travers des années, on s'est un peu affiné un peu plutôt dans le monde alternatif, rock. Et puis, ouais, on a toujours vraiment expérimenté avec les gens, donc.
1: Bon, en même temps, c'est ça que j'allais dire. Ça vous permet de faire éclater aussi, j'imagine, les frontières des genres, être de jouer un peu avec un style, avec un autre, d'essayer plein de choses.
0: C'est ça. Moi, c'était un des atouts, en fait, d'être non seulement un groupe instrumental, mais aussi un groupe qui se classifie pas trop, c'est qu'on est vraiment libre à créer comme on veut. Donc, ouais.
1: En général, sur scène, quand on va voir un spectacle, bon, il y a un chanteur ou une chanteuse au milieu ou qui est le point focal. Mais là, j'ai l'impression que le fait de ne pas en avoir, que ce soit que de l'instru, ça rend peut-être la scène un peu plus démocratique. Qu'est-ce que vous en pensez?
3: 100%, 100%. Je pense qu'on essaie de partager la scène à nous quatre le plus qu'on peut. Puis la musique, ça fait le travail pour nous autres.
2: Même la présentation sur la scène, il y a toujours comme une rotation. Jamais comme une personne au milieu, nécessairement. C'est vraiment comme égal entre tous les membres.
1: Donc, chacun peut avoir son petit moment de gloire, en quelque sorte.
2: Oui,
0: oh,
2: yeah.
0: C'est ça.
2: C'est
1: Est-ce qu'il y en a un qui aime ça un peu plus qu'un autre ou ça se fait naturellement?
0: ça. Mais moi, la batterie, je suis un peu fixe où je suis là en arrière,
1: Jean-Luc,
0: mais
1: oui.
0: j'essaie autant que possible de me démarquer un peu, mais je pense que c'est quelque chose qu'on développe aussi à travers des années. On est devenu de plus en plus confortable sur scène aussi. Comme ayant commencé, on avait à peu près 18, 19, 19 ans quand on a commencé ensemble. Donc, dans les derniers 10 ans, on a vraiment peaufiné, je pense, notre show live. Puis, on est beaucoup plus fluide et confortable sur scène. Donc, je
1: Oui.
0: pense que ça se voit. Les gens nous voient, ils peuvent voir qu'on n'est pas juste un jeune groupe qui commence, là. On a quand même de l'expérience. Donc,
1: Ouais, c'est vrai, on ne l'a pas mentionné. Donc, Jean-Luc Loisel, on te retrouve à la batterie. Également, Nick Balkissoun à la guitare, Julien Simard à la guitare. Et le dernier membre qui n'est pas avec nous aujourd'hui, Alexandre Boilly-Bernal à la basse. Et donc, tout ça se mélange bien sur scène. Ben, j'ai envie de vous entendre aussi, Nick et Julien, peut-être sur cette question-là. Chacun avec votre instrument, donc aux guitares, comment ça se fait de manière assez fluide, j'ai l'impression?
2: oui, on est comme des étudiants de jazz dans le passé. Alors, on est comme beaucoup, beaucoup d'impro. On aime comme la même musique. On joue toujours ensemble. Plus que juste le Ken, il y a beaucoup de projets. Alors, comme on a beaucoup de comme animosité entre nous, quand même juste en guitariste.
1: Oui.
2: Très important. On est un peu comme la voix du groupe, pas chanteur-chanteuse, comme vous avez dit. Alors,
3: Mais en plus de ça aussi, on partage un peu la job d'être comme la guitare principale, right? Ça va de chanson en chanson, des fois, tu sais, même dans la même chanson, on va partager la job. C'est très démocratique de cette façon-là aussi.
1: Oui. Quels sont les groupes qui vous ont inspiré? Est-ce qu'il y a des groupes, d'autres groupes instrumentaux comme le vôtre, en fait? Est-ce que ça vient un peu de là aussi?
2: Un gros groupe pour nous, c'est Explosion in the Sky. Si tu considères chaque membre, comme une guitare, basse, batterie, beaucoup d'explosions.
0: Ouais, c'est un groupe des débuts 2000, un peu alt-rock aussi, instrumental, qui nous a inspirés. Puis avec ça, on a aussi ajouté toutes nos autres influences, comme
3: C'est
0: même
3: ça.
0: du classic rock. On est tous
3: Ouais.
0: comme des gros, on adore comme Jimi Hendrix, Led Zeppelin, des choses
3: Pink
0: comme ça.
3: Floyd,
0: Pink Floyd,
3: Allman Brothers,
0: ça
3: Mesa.
0: l'a beaucoup inspiré notre son aussi, le classic rock.
1: OK.
0: Donc, des éléments qui se marient ensemble dans notre son. Ouais.
1: Oui. J'ai l'impression qu'il y a aussi une tendance, une popularité des ensembles instrumentaux qui grandit. Si je pense aux formations comme Hermanos Gutiérrez, il y a aussi LALOM, donc la Los Angeles League of Musicians, Empanadas Illegales, ici en Colombie-Britannique. Est-ce que vous vous reconnaissez un peu dans ce mouvement?
2: Oui, un tout petit peu, ouais. Beaucoup de ces bands ou ces collectives aussi sont comme beaucoup de jazz. Puis encore, on est très, très impliqués avec jazz encore. Comme c'est une huge base pour nous, musicalement.
1: Et comme il n'y a pas de parole, est-ce qu'un projet instrumental comme le

0: autre, ça s'exporte plus facilement, sans barrière linguistique. Vous n'avez pas à choisir, est-ce que je dois chanter en anglais ou en français? Parce que la musique, c'est universel.
1: Oui, puis ça le rend très simple. Enfin, je dirais que ça a été un atout pour nous au courant des années, juste parce qu'on a pu un peu s'insérer dans différentes scènes, aussi même localement à Winnipeg. Comme vous savez, on a une très bonne scène établie francophone, mais aussi anglophone. Donc, on a pu un peu naviguer les deux bords. Mm-hmm. Et puis, moi, je pense que ça nous aide beaucoup parce que c'est ça, étant tous des musiciens francophones, même si on fait pas de la musique francophone, entre guillemets, on peut quand même participer à cette scène-là. Donc, c'est un atout.
0: Je vous propose d'écouter un autre extrait d'une de vos pièces à Kinia, donc la pièce Blue Prism, et on s'en reparle tout de suite après.

0: Extrait de la pièce Blue Prism du groupe Aquinia, donc un groupe composé de 4 membres franco-manitobains que j'ai avec moi ce matin. Et je vous ai vu, les gars, vous avez tous une réaction quand vous l'avez entendu. Est-ce que c'est à cause du solo de guitare ou de la partie de la guitare de Nick et Julien? Ou...
1: Juste une chanson comme on... Ça fait longtemps qu'on l'a entendu, honnêtement.
0: Ah, OK, on s'est ramené en arrière. Quel souvenir ça vous a, ouais, ça vous a procuré?
2: C'est un throwback pour nous. Ouais, c'est une des premières tunes, je pense, qu'on a enregistrées ensemble.
1: Ouais, la première.
2: La première même. Puis même qu'on a écrit ensemble il y a comme 10 ans, à peu près. Ça, donc, oui. Un peu un retour aux racines pour nous. Donc, ça fait chaud au cœur.
0: Diriez-vous que votre façon d'écrire, de composer la musique a changé depuis? Si oui, comment?
1: Intéressant. C'est intéressant à cause, je pense que Jean a écrit les accords pour Blue Prism. Je pense que comme c'est tellement égal que même le batteur écrit les parties de guitare pour le groupe. Donc, on entend beaucoup notre influence de funk puis psychedelic blues qu'on parlait de. Puis t'entends ça comme vraiment bien dans Blue Prism.
2: Je pense que notre approche est un peu restée pareille dans la façon aussi où on se sert beaucoup de comme jamming ensemble pour écrire notre musique. Donc, des fois, il y en a un de nous qui amène une petite pièce ou une idée. Et puis, tout de là, ça part. Puis, on écrit vraiment le tout ensemble. Après ça, on se pitche les idées, on ajuste les choses. Et puis, c'est très organique comme façon de créer. Ouais.
0: C'est ça. J'ai l'impression qu'il y a un bon équilibre entre la partie d'impro et qu'on pourrait faire quelque chose avec ça. Puis, vous asseyez puis vous travaillez plus cette partie-là.
1: Oui, toujours ensemble.
0: Vous formez vraiment une unité, un groupe assez tissé serré. J'imagine que vous connaissez bien aussi depuis le temps.
1: Oh oui, depuis longtemps.
2: On est tous des gars du collège Louis-Riel à Saint-Boniface. Donc, c'est ça, on est tous allés au secondaire ensemble.
1: Mais on se connaît depuis qu'on a 5-6 ans, probablement.
0: Ah oui. J'écoutais votre musique, je disais tout à l'heure que c'était assez cinématographique. Faire des bandes sonores de films, de séries, est-ce que ça vous tenterait?
3: Ce serait excellent.
0: Julien qui est oui.
3: C'est un enjeu différent pour nous autres, mais tu sais, je pense qu'on serait capable de le faire, mais ce serait un projet, certainement.
1: Et après le résultat du vidéo pour Desert Mist, comme tu peux vraiment voir que ça fonctionnerait bien, faire quelque chose comme ça pour nous.
0: Donc, peut-être un projet futur pour Aquinia.
2: Oui, on aimerait ça continuer à faire des vidéoclips aussi, comme le dernier qu'on a lancé là, pour Desert Mist. Donc, on verra si peut-être un jour on en fait un de plus long métrage ou quelque chose, ça serait le fun, mais...
0: Et j'étais curieuse de voir les festivals, par exemple, qui vous invitent à venir faire une prestation ou le passer au 340 à Saint-Boniface. Donc, qu'est-ce qu'ils viennent chercher avec un groupe instrumental, justement? Est-ce que c'est plus une ambiance? Est-ce que... J'ai l'impression que le contact avec le public est différent aussi.
2: Oui, je pense que... Encore le fait qu'on est instrumental, ça donne la flexibilité aux diffuseurs aussi à pouvoir un peu nous insérer, pas n'importe où là quand même, parce qu'on a quand même une énergie un peu plus, je dirais live, ça peut devenir assez fort des fois, mais on est quand même très flexible quand ça vient à où on se place dans des festivals, dans des salles de musique aussi, tout ça, donc...
0: Vous, un groupe comme Engine de Poitrine, est-ce que vous les suivez? Est-ce que vous aimez ça ou non?
3: Ah oui, on adore ça.
0: Je me disais.
3: Honnêtement, c'est très inspirant de voir la musique instrumentale qui devient globale comme ça. C'est vraiment... On n'aurait jamais vu quelque chose comme ça. Puis voir un groupe tellement expérimental comme eux autres, avoir leur succès, c'est très inspirant.
0: Avez-vous l'impression que peut-être ça peut amener un effet d'entraînement ou d'amener un public différent peut-être pour la musique instrumentale comme la vôtre?
2: Je penserais que oui, surtout que leur musique aussi est très... Et très différent, disons, comme
0: très micro-tonal.
2: Ouais, exactement. Puis le fait que ça peut aider à normaliser ces toniques-là et ce genre de musique-là pour un plus grand public, ça aide vraiment tous les groupes instrumentaux, je pense.
1: C'est vraiment bon pour la scène.
2: Ouais, exactement. Les groupes expérimentaux en général, ça nous donne toute une plus grande plateforme, je pense.
0: Bon, ben, vous souhaitons un bon succès pour la suite. Les gars, je rappelle, j'étais en discussion avec Jean-Luc Loisel, Nick Balkissoun, Julien Simard de la formation Aquinia. Merci beaucoup.
2: Merci
0: à vous. Bonne fin d'été.
2: Merci.

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1: Merci de nous écouter aujourd'hui, en ce samedi 22 août. Ce qu'on vient d'entendre, c'est un extrait du groupe franco-bentobain Akinia, extrait de la pièce Desert Mist. Vous pouvez rattraper ça sur l'application audio. Je m'entretenais avec trois des membres de ce quatuor de Saint-Boniface. Alors, on va changer de sujet maintenant et de province. On s'en va à Edmonton, en Alberta, parce que si vous aimez dessiner, je pense que cette initiative-là du Musée royal de l'Alberta va vous intéresser. Chaque mois, l'établissement tient des séances de croquis pour des visiteurs qui viennent exprimer leur fibre artistique le temps d'une soirée. Et donc, ces dessinateurs amateurs peuvent pendant 2 heures croquer des objets encore jamais exposés dans le musée. Et le jeudi soir, c'est un peu particulier parce que des membres du village du patrimoine culturel ukrainien sont venus en tenue traditionnelle servir de modèle en posant avec des objets historiques. J'en discute avec notre journaliste culturel en Alberta, Jarvis Sharp. Bonjour Jarvis.
2: Bonjour Mireille, bonjour à tous.
1: Alors déjà, combien de pièces jamais exposées est-ce qu'ils gardent dans le musée pour organiser cette rencontre-là?
2: Ah oui, c'est intéressant ça, parce qu'il faut savoir que le musée en fait garde 5 millions de pièces dans ses réserves. Ah. Donc ils ont de quoi tenir encore quelques temps, quelques mois. Pour mettre ça en perspective, il n'y a que 5300 objets qui sont présentés dans les vitrines en ce moment. Donc en fait, c'est vertigineux. Hein. Près de 99% des trésors du musée dorment patiemment.
1: C'est incroyable quand on y pense. Donc les visiteurs viennent profiter de ce réservoir infini d'inspiration, on peut le dire.
2: Tout à fait, oui.
1: Racontez-nous un peu comment ça se passe, l'atelier.
2: Alors en fait, ça se passe dans une pièce qui est un peu à l'écart, hein, dans une ambiance chaleureuse bien sûr, mais où le silence est roi pour donner un maximum de concentration à ceux qui dessinent. La porte reste cependant ouverte pour laisser entrer

0: soit les retardataires ou les curieux un peu comme moi. Alors d'habitude, ils dessinent des natures mortes, hein, donc des objets inanimés, mais chaque mois, le thème change. Et ils en ont beaucoup fait avec des animaux empaillés, par exemple. Ce jeudi soir, en revanche, c'était un peu différent, puisque les visiteurs ont pu dessiner, grâce à des modèles bien vivants, des membres du village du patrimoine culturel ukrainien qui sont venus en habits traditionnels pour poser et se faire croquer, au sens de dessiner, bien sûr. Et puis alors, c'était un peu la course, hein, parce que les participants n'avaient qu'une minute au début, puis deux, trois après, pour dessiner chaque pose différente. Et oui, car il faut savoir, Mireille, que c'est très compliqué, en fait, de tenir la pose. On ne peut pas vraiment rester les bras en l'air, par exemple. Donc, il faut trouver une manière de se tenir qui soit stimulante pour les dessinateurs tout en ne sortant pas de l'exercice avec des crampes. D'ailleurs, entre chaque pose, les modèles faisaient des étirements comme des sportifs après une activité physique intense.
1: Ouais, ben ça prouve que c'est un art, hein, faire ça. Les gens qui font ça de leur vie professionnelle, du modèle vivant, c'est pas facile. On fait du renforcement musculaire, voilà.
0: Tout à fait, c'est une pratique compliquée. Oui,
1: ouais, c'est ça. Et donc, comment s'est née cette collaboration-là entre l'institution du musée qui présente des œuvres d'art et les artistes eux-mêmes?
0: Alors, toutes ces idées-là, elles viennent d'une seule personne, elle s'appelle Nancy Nicholson. Et ce qui fait le charme de cette histoire, c'est qu'elle conjugue en fait ses intérêts et sa situation personnelle pour créer ce genre d'événement. Donc, je m'explique, en fait, elle-même, elle est artiste de formation et puis elle a toujours aimé dessiner les objets qu'elle observe quand elle visite un musée. Et lorsqu'elle a commencé à travailler au Musée Royal de l'Alberta, elle a été impressionnée, tout comme nous tout à l'heure, par le nombre d'objets qui restent invisibles aux yeux du grand public. Donc, elle a voulu créer ce genre d'expérience où les artistes sont au plus près des objets et des personnes qu'ils dessinent. On en a beaucoup discuté hier. Elle en parle mieux que moi. On l'écoute.
2: You know, without glass in front of them, they really get a chance to be, you know, sort of one with the object. I used to work at the Ukrainian village, and so it has a special place in my heart. But ultimately, I.
0: Et donc Nancy Nicholson, elle nous dit que sans vitrine, être au plus près des objets, c'est ça qui rend ce moment si spécial pour les artistes amateurs. Elle qui vient de ce milieu, elle a aussi de l'héritage ukrainien et elle a travaillé au village ukrainien, ce qui lui a donné l'inspiration de l'atelier du jour. Donc c'est vraiment en fait la combinaison de ce qu'elle aime et de qui elle est.
1: Oui. Et est-ce que vous avez parlé aussi du retour que lui faisaient les participants à cet atelier de croquis? J'imagine qu'ils étaient assez contents.
0: Oui, tout à fait. Elle relève aussi un esprit de communauté qui se crée dans ces moments-là. En fait, au début de la séance, elle a demandé qui était déjà venu. Puis des dizaines de mains se sont levées. Oui. L'une d'entre elles était celle de Suzanne. Elle a participé à presque toutes les éditions et puis elle dessine depuis son plus jeune âge. Et ce qu'elle aime vraiment dessiner quand elle vient dans ses ateliers, ce sont les animaux, en particulier les poissons.
3: Yeah, the animals that they had here and the fish. The fish were something else. I've never seen these kind of fish before in my life before, and it was like to get to draw these, it was like wow.
0: Donc, vous avez pu entendre l'enthousiasme de Suzanne lorsqu'elle a l'opportunité de dessiner des animaux en pouvant les observer de si près. Et puis, ce qu'elle dit aussi par rapport au thème du jour, c'est que les modèles du village ukrainien permettent par leur façon de tenir les objets historiques de vraiment faire un saut dans le temps et de comprendre comment se déroulait la vie à cette époque-là. On parle à peu près de la fin du 19e siècle.
1: Et donc, vous avez pu parler aussi à des gens qui tenaient la pose aussi, et des participants?
0: Oui, tout à fait, Mireille. J'ai parlé à Cathy Young, qui m'a fait l'honneur de répondre à mes questions en français. Elle a de l'héritage ukrainien, et puis elle travaille au village du patrimoine culturel ukrainien. Donc, elle porte des costumes historiques régulièrement. Hein. Sa tenue du jour, en revanche, était une robe un peu plus formelle, c'est ce qu'elle m'a dit, pour aller se promener en ville. Une tenue des années 20, donc, qui marque une transition vers une certaine modernité canadienne. Elle nous raconte les différences entre son quotidien et puis sa performance du jour.
4: C'est un défi intéressant parce que c'est comme comment est-ce que tu peux communiquer quelque chose de comme l'histoire. Tu ne peux pas même bouger. Alors tu dois vraiment penser comme avec les objets différents, ce que tu vas faire. Comme le but est la même de comme montrer la vie de les Ukrainiens.
0: Voilà, donc pour conclure, il faut indiquer que cette initiative reste gratuite avec le billet d'admission au musée. Et puis la prochaine session sera le jeudi 17 septembre sur les insectes cette fois. Mais soyez rassurés, ils ne seront pas vivants.
1: Oui, ça serait difficile sinon de les immobiliser et de les dessiner. Peut-être un peu moins pour moi, par contre, les insectes, je dirais.
0: Je comprends.
1: Jarvis Sharp, je rappelle, vous êtes journaliste culturel à Edmonton. Merci de nous avoir parlé de cet atelier de croquis. Je rappelle donc avec des modèles vivants et ça se passe au Musée Royal de l'Alberta.
0: Merci beaucoup, Mireille. Au revoir.
5: Bonjour, ici Sandrine Costa. Je suis co-directrice du supermarché de l'art à Calgary. Je suis ravie de vous présenter la deuxième édition de notre événement qui aura lieu le samedi 7 novembre au studio théâtre du Sea Space Mardaloupe. Et notre entrée est, comme l'année dernière, gratuite pour tout le monde. Le supermarché de l'art, ben, pour rappel, il est porté par une petite association à but non lucratif. Et nous sommes composés de 3 personnes, Chantal, Zoé et moi-même. Chacune apporte sa part du travail, vraiment avec passion, pour soutenir les artistes et surtout rendre cet événement possible. Le concept du supermarché de l'art, en fait, est unique. Acheter de l'art comme on fait ses courses au supermarché. Le studio théâtre se transforme pour l'occasion en supermarché artistique. Les œuvres sont emballées dans du papier transparent, rangées dans des bacs. Elles sont classées par artiste et les prix sont entre 30 et 300. Et pour ceux qui ont connu les années 80, ça va vous rappeler quelque chose, ce moment où l'on fouillait dans les bacs, chez le disquaire, à la recherche du vinyle, de la perle rare. On ne savait jamais sur quoi on allait tomber, sur ce qu'on allait trouver, mais on savait que ça pouvait déclencher vraiment une émotion, un souvenir ou même un coup de cœur. Le supermarché, c'est exactement ça. Fouiller, découvrir, ressentir. Et c'est peut-être aussi repartir avec l'œuvre qui vous plaît. Notre objectif, en fait, est simple, c'est rendre l'art accessible à tout le monde. Lever la barrière parfois intimidante des galeries et permettre à chacun de repartir avec une création originale et surtout locale. Et c'est pour cela que nous tenons absolument à préserver l'accès gratuit à l'événement. Parce que pour nous, l'art doit être un espace ouvert, où le public peut découvrir librement et où les artistes peuvent se rencontrer, échanger et tisser des liens entre eux et avec la communauté. Cette année, nous accueillons plus de 50 artistes qui sont déjà inscrits sur l'événement. Ils ont une sélection encore plus variée. Alors pour toutes les informations, vous pouvez nous retrouver sur notre Instagram, Supermarché de l'Art, ou notre site internet, supermarchedelart.ca. On vous attend pour vivre cette expérience unique au Supermarché de l'Art, le samedi 7 novembre, au Studio Théâtre de Mardaloupe. Et je vous dis à très vite.
1: Belle initiative, ça, le supermarché de l'art. Merci à Sandrine Costa. Et je vous rappelle que vous pouvez nous faire part de vos suggestions, de vos événements d'ailleurs, en nous écrivant via la bulle de conversation sur l'application audio. Je vous propose maintenant d'écouter une artiste du Québec qui vient nous visiter au Yukon la semaine prochaine. Je la reçois dans quelques instants. Voici l'une des toutes premières chansons de Safia Nolin, La laideur.

0: Quelle belle et douce chanson de Safia Nolin qui, moi, me ramène en arrière lors de la sortie de son premier album, Limoilou, en 2015. Alors, vous écoutez la pièce La Laideur. J'aimerais beaucoup me rendre au Yukon dans les prochains jours parce que l'association franco-yukonaise présente deux concerts gratuits avec Safia Nolin et la chanteuse française Pomme, Claire Pommet, à Whitehorse lundi qui vient le 24 août avec une artiste de chez nous, Brigitte Jardin, en première partie. Et le 30 août, c'est à Haines Junction avec Anneki, Amélie Kenny Robichaud que ça se passe. On est très contents de les recevoir dans le Nord. Pour une première fois, pour Pomme et Safia Nolin. Et c'est avec beaucoup de plaisir que j'accueille ce matin Safia Nolin aussi pour une première fois à Culture et Confiture. Bonjour Safia.
1: Bonjour.
0: Merci d'être là. Bienvenue dans l'Ouest et dans le Nord d'abord.
1: Ben, merci.
0: Ça t'a ramené en arrière un peu cette chanson-là?
1: Oui, ben c'est rare que j'écoute mes chansons, là, on va se le dire. Là. Mais oui, c'est sûr que ça fait 11 ans là, cette année qui est sorti cet album-là, puis je trouve ça toujours aussi fou.
0: Et j'imagine que la Safia Nolin, la musicienne aussi, a grandi, a évolué après, depuis musicalement aussi,
1: oui,
0: forcément.
1: Oui. Mais ça me rejoint toujours, là, j'ai une petite pointe de nostalgie, chaque fois que je l'entends, je suis comme, ah, pour moi, c'est comme, ma voix est tellement différente, je prononce pas pareil, je compose pas pareil, j'ai grandi.
0: T'as pris du galon, comme on dit. Ben, bienvenue dans le Nord, justement, Safia. Et ben moi, si j'ai appris une chose, c'est que lorsqu'on visite le Yukon pour la première fois, il nous faut une guide ou un guide. Alors, on a invité Anneki. Salut, Anneki.
2: Salut, bon matin.
0: Merci d'être avec nous. Donc, Anneki qui va faire ta première partie au spectacle du 30 août, comme je le disais. Et c'est la première fois que tu rencontres Safia.
2: Oui, avec grand plaisir en plus.
0: Oui.
1: Pareillement.
0: Et ce que j'aime, c'est que vos styles musicaux sont pas si éloignés l'un de l'autre. Vous avez toutes les deux beaucoup de douceur aussi, une belle musicalité. Anneki, est-ce que tu as écouté du Safia Nolin un peu dans les dernières années ou grandi avec elle, en quelque sorte?
2: Ah, oui, moi aussi. Avant d'habiter à Whitehorse, j'étais à Québec. Puis justement, l'album Limoilou était souvent dans mes oreilles, dans les transports en commun, pendant l'université. Puis encore aujourd'hui, là, j'ai un gros coup de cœur pour ton album Reprise, volume 3,
1: c'est ainsi. Non, merci, c'est trop gentil.
2: Les chansons de mon enfance que je rechante, je connais encore toutes les paroles, oui, c'est cool.
0: Ben, tu me devances dans mes questions, justement, parce que c'est un album, l'album Reprise, volume 3, qui est un album qui joue un peu sur la nostalgie aussi, qui reprend beaucoup de pièces, ben, quelques pièces des années 2000, surtout 2006, je pense.
1: Comment t'as-tu fait un choix? C'est comme mon année que... Ben en fait, tu sais, mes albums de reprise, c'est comme une espèce de... Ben premièrement, j'étais vraiment pas sûre que je voulais faire un troisième album. Là. J'étais un peu en mode, bon, j'ai fait le tour de faire des covers. Puis finalement, je me suis dit, finalement, je suis rentrée chez nous pour aller composer. Puis j'ai fait, OK, non, je vais faire un album de covers. Finalement, je suis pas prête de faire un album original. Puis j'ai choisi ces chansons-là vraiment plus en fonction de ce que moi, j'avais commencé à écouter quand j'étais ado. T'sais, les deux autres albums avant, c'était plus ce qui était là, mettons, dans la société qui jouait à radio, les chansons que je me souviens même pas la première fois j'ai entendu, mettons, je sais pas, La Chicane, tu sais, des gros classiques de même, bien Keb, tu sais, je me souviens pas, ça faisait juste partie de l'imaginaire collectif de ce qui jouait à radio, puis avec quoi j'ai grandi en tant que personne qui a grandi au Québec. Puis là, cet album-là, c'était plus le fun parce que c'est plus des trucs que moi personnellement j'écoutais dans mes CD, tu sais, mettons dans Mixmania, c'est quelque chose que moi volontairement on m'a pas que le reste de cette musique-là a été imposé à moi, mais un peu là, en grandissant en tant qu'enfant. Mais mon troisième album, c'était vraiment plus genre choisir des trucs sur lesquels j'ai trippé quand j'étais au secondaire, tu sais, en 2006 j'avais 14 ans, tu sais, c'était très intense comme époque là.
0: Oui. Ben, je pense qu'on est pas mal toutes de la même génération. Moi, je regardais sur ton album, donc parmi les 8 chansons, il y a les 3 accords, André Waters, mm-hmm. Marie-Mé, Anneki, bon, j'allais t'appeler Amélie, Amélie Kenny Robichaud. Est-ce que tu as un coup de cœur sur cet album-là?
2: La chanson Si exceptionnelle me ramenait des souvenirs

0: d'enfance de faire des spectacles de danse dans la cour
1: Oh,
0: arrière chez nous.
1: tellement. C'est
0: Puis
1: trop
0: la chanson de Mixmania aussi, j'ai tellement écouté cet album-là.
2: Hey, moi aussi, là. Mon Dieu. C'est deep, là, Mixmania. C'est comme les premières années de. Tu sais, là, je suis comme rendue à mon troisième show de reprise, là, que j'essaye d'expliquer cette tune-là à chaque fois. Puis c'est comme drôle parce que je chante des tunes super deep. Puis là, j'arrive à cette chanson-là. Puis avant de la jouer, j'ai tellement j'essaie d'expliquer à quel point elle est importante pour moi. Puis, tu veux dire, c'est quand même juste Mixmania, là, mais c'est les premières années de genre triper, genre être fan. C'est intense ces années-là.
1: Mais c'est comme pour ceux qui n'ont pas connu Mixmania, un genre de concours télé, justement, de chanteurs. Il y avait les gars, les filles, puis ça a donné une belle cohorte qui sont de
2: Oui.
1: retour, me semble, j'ai
2: Ils
1: vu.
2: sont de retour, puis
1: Voilà.
2: ils ont fait des choses cet été.
1: Au
2: Ils
1: Québec,
2: ont même
1: oui.
2: sorti des nouvelles tunes.
1: Eh bien, ben peut-être qu'il y
2: C'est
1: aura
2: super.
1: un album de cover, reprise volume 4 de Safia Nolin.
2: Juste des tonnes de Mixmania.
1: Oui, c'est ça. Est-ce que, ben justement, donc cette formule spectacle au Yukon, donc avec Pomme, est-ce que c'est, il va y avoir un petit mélange un peu des deux, de tes pièces, des siennes et de vos collaborations, à quoi on peut
2: C'est
1: s'attendre?
2: exactement ça.
1: Oui.
2: Ben moi, puis Claire, on est vraiment habitués à de. Tu sais, on ne fait pas souvent, mais je connais vraiment beaucoup ses chansons, je connais vraiment mes chansons. Puis des fois, souvent, on fait des trucs où on joue deux, trois chansons. Puis là, on joue une de mes chansons, une de ses chansons, puis on en joue une en commun. Il y en a une sur l'album de reprise aussi qui est sous le vent de Céline et Garou. Ça, c'est sûr qu'on va la
1: Céline.
2: jouer, mais oui, la belle Céline, ma Céline. C'est hilarant, elle a même plus de nom de famille quand on parle d'elle. C'est juste comme Céline et Garou. Puis,
1: C'est un signe en fait de consécration.
2: mais oui, elle a perdu son nom de famille tellement qu'il est cool. Mais ouais, en fait, c'est ça, c'est comme on joue, on se donne, on a du fun, c'est le fun. C'est vraiment le fun de jouer avec elle, puis c'est tellement facile là, que, tu sais, je veux dire, c'est pas que c'est facile, genre, ah, c'est prout-prout, là, c'est juste.
1: Non, non, mais vous avez une
2: C'est
1: complicité, c'est
2: naturel,
1: ça,
2: oui, c'est ça.
1: musical, exactement. Ben, tu as mentionné la pièce Sous le vent. Moi, je te propose d'en écouter une autre qu'on aime beaucoup aussi, qui est votre version de notre Franco-Manitobain national, Daniel Lavoie, Il s'aime, que je trouve très belle. On va écouter un petit extrait.

0: Vos voix s'accordent tellement bien, celle de Pomme et la tienne, Safia Nolin.
1: Merci.
0: Est-ce que vous l'avez envoyé ou partagé avec Daniel Lavoie? Je pense qu'on le voit dans votre vidéoclip.
1: Ben, je pense que c'est un projet sur lui, en fait, mm-hmm. de Radio-Canada. Je pense qu'il... Je me souviens pas. Je sais que c'était comme une émission de radio où il faisait des entrevues entre les chansons. Puis il me semble qu'il a dit « Ah, j'aime bien ça, cette version-là. »
0: Mais elle est très belle.
1: Mais moi, merci. Mais moi, je me suis comme un peu... pas détachée, là, mais je me suis comme... J'ai comme arrêté de seeker ce que les personnes originales de leurs chansons pensaient parce que ça m'angoisse maintenant.
0: Sinon, tu finis plus, j'imagine.
1: Ben non, mais c'est juste comme si il y a tellement d'amour, genre quand je reprends une chanson, que j'ai peur que d'être blessée, mais c'est vraiment bébé de ma part. Mais bref, je pense que dans mon cœur, j'imagine que Daniel, il l'a aimé parce que moi, j'adore cette chanson-là, je la trouve vraiment belle, puis j'espère qu'il l'a senti. Mmh.
0: Comment vous travaillez justement, Pomme et toi, sur les arrangements? Est-ce que ça se fait naturellement ou il y a un peu d'impro? Comment vous procédez?
1: Ben là, dans on a quand même un terrain très commun là, de la guitare acoustique puis du folk. Puis je pense que ça va naturellement là-dedans, tu sais. Mais mettons, pour cet exercice-là, souvent, tu sais, mettons, là, Alex McMahon, il était directeur musical, fait que, tu sais, il a rajouté du piano, il y a aussi de la contrebasse. Tu sais, peut-être que si ça avait été juste moi puis Claire, on aurait fait ça, Guy de Bois, puis et voilà, genre. Mais là, là, il est comme enhanced par les idées d'autres personnes, puis je trouve ça vraiment cool, là. Mais actuellement, on travaille ensemble, c'est vraiment très acoustique, là.
0: Mm-hmm. Anneke, tu disais aimer les reprises justement de Safia. Donc, j'ai envie de te demander, toi, qu'est-ce que tu en as pensé de celle-là?
2: Ah, je trouve ça vraiment beau. Je pense que je n'avais pas entendu, par exemple, cette version-là. Mais je sais qu'est-ce que je vais faire après cette entrevue.
0: Ben, avant que tu ailles justement réécouter cette pièce, moi, j'ai envie qu'on écoute de ta musique aussi, oui. Anneke. Enfin, je rappelle, tu vas faire la première partie de Safia Nolin le 30 août à Haines Junction. Et je disais tout à l'heure que toi aussi, tu es portée par les mélodies intimistes. On a pu t'entendre avec Dandelion et le trio de Banshee. Je te propose d'écouter un petit extrait d'une pièce que tu nous as fait parvenir, un démo. Merci beaucoup. Alors, on écoute Flambeau.

0: Extrait de la pièce Le Flambeau, gracieusement envoyé en exclusivité, je pense, au primeur par Anneki, alors que c'est toujours un démo, mais ça me donne l'impression d'être avec toi dans une pièce, dans une petite pièce, dans une petite salle. Parlons un peu de cette chanson-là, Anneki, qu'est-ce qu'il y a derrière?
1: Derrière cette chanson-là, il y a les hivers très sombres du Yukon. Puis les personnes qui font en sorte que ça reste lumineux quand même dans les mois de noirceur. J'ai la chance d'être vraiment bien entourée ici au Yukon. Ça fait maintenant 7 ans que j'y habite, mais j'ai grandi dans un univers hivernal pas mal toute ma vie, en étant originaire de Fermont, dans le nord du Québec. C'est ça. C'est la lumière que les gens, qui est portée par l'amour autour de nous.
0: Et ça, je pense que ça parle à beaucoup de monde. Safia, est-ce que ça résonne pour toi aussi?
2: Bien sûr. Moi, mettons, dans mes priorités, il y a l'amitié en numéro un, genre de la famille choisie. J'ai la chance d'être super proche de ma sœur aussi, là. Mais c'est fou la différence que ça fait. Tu sais, il y a plein d'études qui prouvent que l'isolement et la solitude, c'est vraiment pas bon pour la santé. Puis je suis contente de savoir que tu es bien entourée.
1: Oui.
0: Et c'est quelque chose d'important à savoir pour le Yukon aussi, que la famille, on est bien entouré, les gens sont accueillants. En terminant, ça serait, comment tu décrirais, Anneki, le Yukon à Safia qui vient pour la première fois?
1: Ah, j'ai hâte pour Pomme et toi, honnêtement, que vous découvriez le Yukon ici. Puis attendez-vous à beaucoup de splendeur.
2: J'ai hâte, là.
1: Ouais, le paysage, mais aussi, je pense que vous allez être reçus. J'ai envie de dire comme des reines, là, mais tu sais, je veux pas vous mettre ça. Mais dans le sens où la communauté a vraiment hâte de vous recevoir puis de vous entendre chanter. Puis le fait de pouvoir jouer à White Earth et à Injunction. Injunction, c'est un gros coup de cœur pour moi, côté paysage. En plus, on joue à la Bakery, qui est comme excellente bouffe. Je pense qu'il va y avoir vraiment beaucoup de choses à voir, à faire. Puis ça va me faire plaisir de donner plus de recommandations si t'en veux une fois ici, même avant.
2: Ben oui, ouais. Je vais t'écrire.
0: C'est une excellente guide. Et je pense que vos billets se sont envolés en comme 4 minutes, là, encore plus rapidement que ceux d'Angine de Poitrine dans l'Ouest. Là.
2: Yes! Je le savais!
1: Juste pour mentionner, le spectacle du 30, il n'y a pas besoin de billets, donc c'est parce que c'est à l'extérieur. Donc,
0: c'est encore mieux.
1: Si vous avez pas réussi à avoir un billet le 24, vous avez encore une chance.
0: Excellent. Puis pendant que j'étais, Anneki aussi, j'aimerais qu'on mentionne un mot pour un autre spectacle la veille, celui du 29. Oui. Tu vas te produire sur scène avec d'autres franco-yukonais, Brigitte Jardin, Maya Chartier, Pink House, Rémi Rodden et j'en passe. Donc, c'est quoi le programme Cadence en quelques mots?
1: Oui, c'est un programme intensif sur l'industrie musicale, dans le fond, comme d'un A à Z quand on met une chanson dans le monde, qu'est-ce qu'on fait avec ça? Puis il y a un module sur 5 qui est de construire sa performance live. Puis c'est un peu sous comme un format show vitrine. Donc le 29, c'est ça qu'on présente. Fait que là, je suis en train de monter 4 pièces originales avec Michel Vallière au drum, puis Daniel Witt à la bass. J'ai vraiment hâte. Ça va être vraiment chouette. Donc, c'est comme la concrétisation du programme se termine avec le show qui est offert au public.
0: Safia, ouais. Tu pourras aller voir ça aussi comme spectatrice.
2: Mais j'aimerais vraiment ça.
0: Voilà.
1: Oh, le 29, au Centre des Arts.
2: Je check ça, là.
0: C'est okay. Lancé.
1: On s'écrit. Oui.
0: Voilà, une autre amitié est née à Culture et Confiture. Merci beaucoup, toutes les deux. Je rappelle donc que Pomme et Safia Nolin seront en spectacle à White Horse lundi qui vient, le 24 août, avec Brigitte Jardin en première partie, et le 30 août à Haines Junction avec Anneki, qui était notre invitée aussi aujourd'hui. Et la veille, le 29, tu vas te produire donc dans ce spectacle au Yukon Art Center à White Horse. Merci beaucoup, toutes les deux. Amusez-vous bien.
2: Yes, sir. Bye.
0: Bye.
2: J'ai trop hâte. Bye.

0: Quelle belle version de cette pièce Sous le vent, originalement chantée par Céline Dion et Garou, ici reprise et réarrangée par Pomme et Safia Nolin, qui seront en spectacle la semaine prochaine à Whitehorse et Haines Junction. C'est complet à Whitehorse, mais si vous passez par Haines Junction, vous pouvez aller faire un saut de puce. Ça se passe dans une boulangerie, nous disait Anneki, une artiste de la région qui va assurer la première partie.
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0: Et on en parlait avec Anneki du programme de formation Cadence, d'ailleurs, dans mon entretien avec elle à l'instant. Des programmes de formation comme ça pour accompagner les artistes dans leur début de carrière, il y en a quelques-uns dans l'Ouest, hein, vous le savez sûrement, que ce soit des concours musicaux, des tremplins qui donnent l'occasion à des artistes d'aller, par exemple, en France ou même au Québec. Un incontournable, c'est le Festival international de la chanson de Granby. Et bien, hier soir avait lieu la quatrième demi-finale. Alors, on se demandait justement quel allait être le résultat des courses, en quelque sorte. Et on était très, très heureux d'apprendre que parmi ces quatre finales, parce que ça s'est réparti sur plusieurs jours, une certaine Françaisquoise de chez nous, Sylvie Walker, a gagné, a mérité, je devrais dire, son billet pour la finale de demain soir. Donc, la finale du Festival international de la chanson de Granby. Donc, ils sont cinq finalistes. Alexandrine Larson, Roublon, Sylvie Walker, Alexis Campagne. Tiens donc, un autre Françaisquois d'origine. Bon, né, grandi à Montréal, mais de la fameuse famille Campagne. Et Système Fédal, alors qu'ils vont s'affronter. Je mets des guillemets quand même, parce qu'on sait que Granby, c'est l'occasion pour les artistes de se rencontrer, créer des liens, et ça donne souvent lieu à des collaborations futures. Et je peux pas passer sous silence aussi un autre artiste de l'Ouest, de la Colombie-Britannique, cette fois de Nelson, Patrick Lac, alias Opal, qui a remporté le prix de la chanson du public avec sa pièce Lac Miroir. Donc, félicitations à cette belle cuvée du Festival de la chanson de Granby. On va essayer de parler à certains d'entre eux un peu plus tard à l'émission. Restez avec nous. Qu'est-ce qu'on vous mijote pour la prochaine heure? Ben justement, on va parler de musique, pas n'importe laquelle. Le country, ça vous parle? Et si ça vous parle moins, ben justement, raison de plus pour rester avec nous. On va essayer de comprendre l'engouement de ce genre musical. Écoutez, c'est en tête de tous les palmarès en ce moment. Les gens au Canada et dans le monde aiment ça, le country. Alors, on va essayer de comprendre pourquoi avec deux artistes de chez nous, Annette Campagne, tu sais, justement, et Mira Sylvain. Partez pas trop loin.
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9: Bon samedi matin, ici Julien Latraverse de Vancouver, vos informations régionales. Ottawa et Washington n'ont pas réussi à conclure une entente commerciale. La délégation canadienne est de retour au pays bredouille. Les nouveaux tarifs douaniers de 50 % de l'administration Trump sont donc entrés en vigueur la nuit dernière comme prévu. Le premier ministre Mark Carney a fait savoir que le Canada répliquera avec des droits de douane équivalents. Valérie Gamache.
0: Mark Carney a été silencieux tout au long de ce dernier sprint de négociation. Il va finalement s'adresser aux Canadiens en fin d'avant-midi à Ottawa. Des explications à savoir qu'est-ce qui a fait échouer les négociations moins d'une heure avant l'échéance de minuit, parce que les équipes ont tenté de trouver une voie de passage jusqu'à la toute dernière minute. Et c'est peu après 23 heures que le représentant américain au commerce a annoncé que les négociations étaient rompues. Jamieson Greer a ensuite publié une déclaration dans laquelle il dit qu'il s'agit d'une occasion manquée pour le Canada. Mark Carney a réagi, expliquant que des modifications de dernière minute apportées aux conditions proposées par les États-Unis étaient inéquitables et non rentables, écrit-il. Du même coup, il a annoncé des représailles. Le Canada imposera donc à son tour des droits de douane équivalents. Les nouveaux tarifs imposés par la Maison-Blanche depuis minuit s'appliquent sur plus de 500 produits, des bâtons de hockey jusqu'au miel canadien, et totalisent une valeur de 28 milliards de dollars. Les pertes seront donc énormes et la survie de certaines entreprises est menacée. Mark Carney disait plus tôt cette semaine avoir un plan pour tous les scénarios et un plan d'aide en cas d'échec des négociations. Le premier ministre doit faire le point sur les mesures d'aide avec ses homologues des provinces pour que l'ensemble des mesures s'harmonisent. Ici Valérie Gamache, Radio-Canada, Washington.
9: Le premier ministre de la Colombie-Britannique, David Eby, a réagi rapidement sur les réseaux sociaux face à l'échec des négociations entre le Canada et les États-Unis. Il a affirmé que la province allait toujours se tenir aux côtés du Canada. Il a écrit, et je cite, que notre politesse ne doit jamais être confondue avec de la faiblesse. Nous nous défendrons toujours. Nous n'avons pas demandé cela, mais nous continuerons à nous battre aussi longtemps qu'il le faudra. Fin de la citation. Le premier ministre tient une conférence de presse à ce sujet ce midi. Et ce n'est pas la seule réaction dans ce dossier. Les chambres de commerce et les premiers ministres provinciaux n'ont pas tardé à réagir aux nouveaux droits de douane américains et à la riposte de Mark Carney. Le premier ministre ontarien Doug Ford a été le premier. Les précisions de Greta Juris.
10: Le premier ministre ontarien était resté silencieux ces derniers jours pendant que les négociations à Washington se poursuivaient. Mais hier soir, Doug Ford est finalement sorti de son mutisme pour déclarer qu'il offrait tout son soutien à la réponse ferme de Mark Carney. La première ministre du Québec, elle, vient tout juste de réagir. Dans un communiqué, Christine Fréchette déclare que son gouvernement ne restera pas les bras croisés et qu'elle va réunir son conseil des ministres ce matin même dans le but de mettre en place des mesures nécessaires pour aider les entreprises québécoises. Le premier ministre de la Colombie-Britannique et celle du Nouveau-Brunswick ont aussi offert leur appui au gouvernement Carney, tandis que la première ministre de l'Alberta exhorte Ottawa à reprendre les négociations le plus rapidement possible. Et bien que certaines provinces comme le Québec et l'Ontario se trouvent parmi celles qui seront les plus touchées par les nouveaux tarifs, le professeur agrégé à l'École supérieure d'affaires publiques et internationales de l'Université d'Ottawa, Patrick Leblond, souligne que les surtaxes s'appliquent seulement à une relative petite portion des exportations canadiennes.
11: Bon, on parle de 5,5% des exportations canadiennes vers les États-Unis. On parle seulement de 28 milliards de dollars de produits canadiens, alors que l'économie, bon, est beaucoup plus grande que ça. Donc, au niveau de l'économie comme telle, l'impact, il va en avoir un, mais ça sera pas catastrophique.
10: Il convient cependant que certaines entreprises vont faire les frais de cette nouvelle escalade dans la guerre commerciale avec les États-Unis. Ici Greta Juris, Radio-Canada, Montréal.
9: D'ailleurs, plus tôt cette semaine en Colombie-Britannique, le retour de l'alcool américain dans les rayons faisait partie des demandes du gouvernement fédéral pour faire avancer les négociations. Cependant, pour des acteurs de l'industrie et des consommateurs, ce sont les Britanno-Colombiens qui auront le dernier mot et ces derniers semblent avoir pris le goût du local. Les informations de Rosanna Tiranti.
12: I will not buy it. Des passants croisés à quelques pas d'un magasin de BC Liquor à Vancouver n'ont plus le goût à l'alcool américain, même s'il revenait sur les étagères de la province.
13: J'aime supporter les Canadiens, vraiment.
12: Depuis le retrait des bouteilles américaines le 10 mars 2025, les papilles des Britanno-Colombiens sont tombées sous le charme de saveurs locales, selon Michael Coleman, président directeur général d'Osoyoos La Rose.
14: Je pense que les consommateurs qui sont goûtés Osoyoos La Rose et qui sont goûtés des vins qui viennent partout au Canada sont convaincus par le produit. Et je pense qu'ils vont continuer à soutenir.
12: Et pendant ce temps, le goût pour du bourbon américain s'est évaporé, selon Sean Heather, propriétaire d'un pub de Vancouver. L'absence de vin américain a porté un coup dur au secteur des importateurs de vin et de spiritueux américains, explique Stacy Kyle, directrice générale de l'Association des importateurs de vin et spiritueux américains. Synonyme de licenciement, de chômage partiel ou de fermeture pour certains de ses membres, dit-elle.
15: You know, we just sort of sit here holding our breath.
12: En attente d'une décision de la province sur le retour ou non de l'alcool américain, l'association dit retenir son souffle. Ici Rosanna Tirenti, Radio-Canada, Vancouver.
9: Voilà, c'était les informations. Passez une bonne journée.

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1: Merci d'être avec nous et de passer votre samedi matin au son de différentes musiques que l'on vous présente aujourd'hui, de la musique microtonale au country. Ça va être dans une trentaine de minutes pour la country. On va faire une belle discussion là-dessus. À d'autres styles musicaux et à la valorisation de différents artistes autochtones. Vous le savez maintenant, chaque émission, Marc nous présente une pièce d'un artiste de chez nous. Et qu'est-ce que vous nous préparez aujourd'hui, Marc?
2: Ben, j'ai des nouvelles de la famille Gilday de Yellowknife.
1: Ah, on aime ça!
2: Au territoire du Nord-Ouest.
1: Ben, oui.
2: Famille de la nation Dene. On a souvent, je vous ai déjà souvent présenté Lila, celle que j'appelle Aretha Franklin du Nord, parce qu'elle a une voix puissante, une présence magnétique. Et Marie-Josée Dandenon est souvent sa bassiste. Donc,
1: ah oui, c'est une, Franco Mentoben.
2: C'est une super bassiste.
1: Ah ouais, métisse.
2: Je vous ai
1: oui.
2: aussi déjà parlé de son frère qui s'appelle Jay Gilday. Lui aussi musicien, il a roulé sa bosse pendant des années. Il a été facteur en Alberta.
1: J'aime ça.
2: Beaucoup de mouvements dans son parcours.
1: Oui, littéralement.
2: Très, ouais. Il a toujours bien délivré.
1: Super. Bon, ok, passons.
2: Super guitariste, c'est un maître du finger picking. Il a joué beaucoup dans la rue à Edmonton. Il vit toujours à Edmonton, d'ailleurs. C'est un raconteur. Lui aussi, il a une voix puissante. Mmh. Et il y a quelques années, je vous en avais parlé, après avoir eu leur carrière respective, ils ont décidé de se mettre à écrire ensemble.
1: Ah.
2: Et ça, c'était pas arrivé depuis longtemps. Partager des histoires, à se retrouver.
1: Reconnecter avec leurs sources, j'imagine.
2: Oui, rien de concret au début, mais tout à coup, une chanson, deux, ça se met à créer une énergie de retrouvailles frères-sœurs qui devient palpable. Mmh. Petite résidence au Banff Center et tout à coup, la magie opère.
1: Il y a quelque chose au Banff Center.
2: Oui,
1: hein?
2: N'est-ce pas? Ouais, non, mais oui. C'est...
1: Je pense que ce sont des belles résidences de création, mais l'environnement
2: dans un lieu
1: aussi.
2: Absolument magique qui, à mon avis, doit être très, très, très stimulant.
1: Et très connecté à la nature aussi. On n'est pas dans le Banff touristique. On est vraiment dans, sein de l'environnement.
2: Et donc, ça commence bien pour eux. Ils se disent, si on faisait un projet...
1: Pourquoi pas?
2: Et le sens de l'humour des Dénés étant légendaire, ils décident de s'appeler Sechile Sedare, qui veut dire « mon petit frère, ma grande sœur » en langue Dénée, parce que en Dénée, il n'y a pas de mot pour frère ou sœur seulement. Il faut toujours dire « c'est mon plus grand, mon plus vieux ».
1: Ah, le rapport, ouais, là, pas hiérarchie, mais qui est arrivé
2: l'ordre,
1: en premier
2: exemple. Voilà. Mais dans le sens que Lila, elle est plus jeune que Jay et elle l'appelle... Mon petit frère,
1: ouais, je me doutais bien qu'il avait inversé ça.
2: Donc, quelquefois, ils font des concerts. Ils ont sorti un premier single il y a 3 ans qui s'appelait Hold On. Malheureusement, il y a 2 ans, il y a eu un petit peu un drame dans la famille de Lila. Elle a perdu son compagnon de vie depuis plus de 30 ans. Mmh. Et là, ils décident... on dit souvent que la musique, c'est un médicament. Ben là, ils ont travaillé ensemble récemment. Et ils ont sorti hier, Lila et Jay, une chanson que je vous avais fait jouer en primeur.
1: Évidemment.
2: Parce qu'elle avait été enregistrée durant un concert. Donc, elle n'avait jamais été mise sur disque, correctement mixée. Mais elle m'avait envoyé un extrait de concert où on l'entendait, puis... Elle a dit, ça c'est probablement la chanson qui nous ressemble le plus. Ah. Donc, elle est sortie officiellement cette semaine en version officielle.
1: Ben, on va écouter ça.
2: Et bien enregistrée. Donc, ça s'appelle Etse O'Kenny. C'est le portrait d'un personnage assez mythique à Yellowknife.

0: Vous aviez raison, Marc, c'est bon, ça bouge. Ben non, pas que j'en doutais, mais dans le sens qu'on avait entendu la première version il y a quelques mois en arrière. Mmh. Et c'est une version démo, mais de l'entendre vraiment bien mixer tous les arrangements, la voix, l'énergie, c'est excellent.
1: J'ai le poil qui s'est dressé sur les bras.
0: On vient d'entendre Lila Gildé, son frère Jay, la pièce Itseo Kenny et le nom de leur formation.
1: C'est Chile Sedare, mon petit frère, ma grande sœur.
0: Ah, très bon. Merci beaucoup des artistes d'aînés des territoires du Nord-Ouest. Si vous êtes comme moi, mais vous êtes peut-être toujours en quête de nouveaux balados. Et quand en plus, ils sont faits chez nous, dans l'Ouest, on n'a pas le choix que de vous les partager. La journaliste socioculturelle en Colombie-Britannique, Victoria Kopilov, est comme moi. Elle reste à l'affût de ce qui se fait de meilleur chez nous, de ce qui pique sa curiosité. Et là, elle est tombée sur une initiative qui donne le micro aux femmes francophones de la province de la Colombie-Britannique. L'organisme Réseau Femmes, donc, qui lance Reflet d'elle. C'est une série de balados entièrement conçue par ses membres. J'en parle avec Victoria. Bonjour.
2: Bonjour Mireille.
0: Donc, présentez-nous ce projet 100% féminin.
2: Avec plaisir. Le projet, en fait, il a officiellement vu le jour la semaine dernière avec la mise en ligne des 3 premiers épisodes. Mm-hmm. Donc, c'est le début, en fait, d'une longue série qui comptera en tout 22 épisodes avec une nouvelle diffusion toutes les 2 semaines jusqu'en février 2027. Donc, ça va nous accompagner comme ça notre automne jusqu'à notre début d'hiver. C'est un projet très ancré dans la communauté, donc ici en Colombie-Britannique. Il est né d'une demande directe des membres qui a été financée par Patrimoine Canada. Et pour y arriver, 39 femmes âgées entre 26 et 70 ans ont embarqué dans l'aventure. Elles ont reçu une formation de plusieurs semaines avec des professionnels, bien sûr. D'abord en virtuel pour la scénarisation, puis dans de vrais studios d'enregistrement répartis dans 5 villes, à Vancouver, à Kelowna ou encore à Prince-George.
0: Ah, c'est chouette.
2: C'est chouette, ça englobe vraiment tout le territoire. Et l'objectif de Réseau Femmes était d'ailleurs bien au-delà de la simple discussion. On écoute Juliette Daucher, elle est chargée de liaison des partenariats chez Réseau Femmes Colombie-Britannique et elle coordonne le projet.
3: Le projet s'articulait vraiment autour de 2 objectifs. C'était à la fois que les femmes acquièrent des compétences qui sont concrètes et qu'elles soient vraiment les créatrices de contenu culturel, donc de balado, et à la fois que ce soit elles qui soient protagonistes des récits. Que ce soit le contenu, les entrevues, qu'elle participe aussi un peu au montage et l'épisode final.
2: Alors, en ce qui concerne le contenu, Mireille, il n'y avait pas de commande précise.
0: Donc,
2: c'était assez libre.
0: Ouais, plein de suggestions.
2: Oui, il fallait quand même que ça parle des femmes. Mm-hmm. C'est assez large. Quand on part de là, on peut parler de beaucoup de choses. Et la diversité des sujets découle directement aussi de la diversité des participantes. Vous l'avez compris, il y a une diversité par rapport aux âges, par rapport au territoire, par rapport à leur parcours, mais aussi par rapport à leurs origines.
3: On a des femmes canadiennes francophones, on a aussi des femmes francophiles, par exemple, qui viennent de Colombie ou du Mexique, on a des femmes qui viennent de France, on a aussi des femmes qui viennent du Maroc, de l'île Maurice, on a eu vraiment plein de profils différents et c'est ce que de toute façon nous

0: à Réseau Femmes, on souhaite, c'est pouvoir toucher toutes les femmes de la francophonie et qu'elles se sentent aussi toutes libres de pouvoir parler de leur réalité.
1: Ah oui. Et avec une telle diversité, Victoria, j'imagine que le thème de l'immigration, ça prend une place importante dans
2: absolument,
1: les discussions.
2: Absolument, oui, absolument. L'immigration concerne d'ailleurs près de la moitié des épisodes. C'est le cœur, d'ailleurs, d'un des trois épisodes déjà en ligne qui s'intitule « Partir pour mieux revivre ». L'idée a été proposée donc par une participante, Anaïs Bénard. Donc, elle est membre de Réseau Femmes, et elle travaille aussi dans la communication et cinéma. Et pour elle, s'installer aussi loin de chez soi, et ben, ça amène en effet beaucoup de défis. Et elle nous explique l'angle qu'elle a voulu explorer dans son épisode.
3: J'avais vraiment envie de parler de qu'est-ce qu'il y a derrière un départ, qu'est-ce qui pousse les gens à tout quitter. Et dans le cas de francophones expatriés au Canada, on est des fois à 9000 km entre notre pays et entre notre famille et notre nouvelle maison. Et du coup, ouais, je voulais vraiment parler de qu'est-ce qui pousse les gens à partir.
2: Alors, dans cet épisode, elle aborde avec d'autres femmes les compromis, la difficulté de vivre certaines étapes loin de son cercle familial. Ouais. Je vous propose d'écouter un extrait.
4: Bah, le mot qui me vient en tête, c'est vraiment la liberté. Parce que me retrouver dans un pays où personne ne me connaît, c'est vraiment une opportunité de rêve pour moi. Étant la benjamine de ma famille, j'avais parfois le sentiment de ne pas avoir ma place au sein de cette famille. Et cette position s'est accompagnée d'injonctions.
2: Donc là, on entend l'une donc, des participantes de cet épisode qui raconte les difficultés qu'elle a eues quand elle est arrivée ici au Canada et aussi les raisons qui l'ont poussée à partir. Ouais. Et cet exercice de verbaliser comme ça ce parcours, il a eu aussi un impact sur les participantes, notamment Anaïs, qu'elle m'a parlé de quelque chose qu'elle n'avait pas du tout anticipé, car en écrivant l'épisode et surtout en discutant avec les autres protagonistes, sa propre perception de son immigration a changé. Elle, qui avait toujours gardé le souvenir d'une arrivée à Vancouver plutôt difficile, eh bien finalement, elle a changé le regard sur son immigration, peut-être un regard plus positif.
1: Plus bienveillant,
2: Plus bienveillant, ouais. Et voilà, on l'écoute.
3: Ça m'a fait du bien de mettre des mots sur ce que j'avais vécu, sur mon expérience. Et surtout, en écrivant les épisodes, ça m'a permis de réfléchir à mon expérience et peut-être de me rendre compte que ce que je pensais au début n'est plus forcément ce que je pense aujourd'hui. Par exemple, je pensais vraiment qu'au début, quand on est arrivé au Canada, à Vancouver, ça avait été hyper difficile et long. Et au final, en discutant avec les autres, je me rends compte qu'on a quand même eu vachement de chance. Ça permet justement de faire le bilan et c'est cathartique. Ouais, c'est un peu comme une thérapie.
2: Une thérapie, puis je trouve aussi quand on écoute ces épisodes, ça peut aussi nous rassurer, nous les auditrices, qui avons, certaines peut-être d'entre nous, vécu les mêmes parcours,
1: forcément, ouais.
2: Et on se reconnaît, et puis ça fait aussi un effet peut-être un peu thérapeutique, ou en tout cas de relativiser toutes les difficultés qu'on a connues.
1: De se sentir moins seule aussi, là on écoute des témoignages de femmes en Colombie-Britannique, à Vancouver, mais je pense que c'est un sujet qui va résonner pour plusieurs femmes qui nous écoutent là, partout dans l'Ouest, dans le Nord, les défis sont différents selon les lieux, mais je pense que le fait d'être loin de sa famille, voilà, il y a des thématiques comme ça qui résonnent forcément, qui sont universelles. Et c'est sûr, c'est un exercice très personnel que celui de raconter comme ça, de se livrer. Il y a certains épisodes qui prennent une direction différente, je pense, plus axée sur le monde professionnel.
2: Oui, il y a certains épisodes qui donnent où on sent qu'il y a plus une expertise. Par exemple, alors là, c'est pas encore en ligne, mais plus tard, il y aura des épisodes sur tout ce qui est question financière, et là avec vraiment des expertes qui ont créé cet épisode-là.
1: Ah, c'est intéressant,
2: donc
1: ça.
2: On est moins dans le témoignage. Ouais. C'est le cas aussi de l'épisode qu'a réalisé donc cette participante, elle s'appelle Zineb Kobi, elle est ancienne animatrice de radio au Maroc, et elle complète actuellement une maîtrise en relations d'aide et s'intéresse tout particulièrement aux couples qui émigrent. Alors pour son épisode, elle ne voulait pas parler de sa propre expérience, elle a endossé le rôle d'animatrice pour interroger deux femmes sur leur parcours migratoire à deux. Elle s'est d'ailleurs inspirée de son travail de recherche à l'Université de la Colombie-Britannique pour utiliser une méthode d'entrevue inusitée à la radio.
5: J'ai eu deux participantes qui ont partagé leur expérience du couple. D'abord en partageant des photos. Ça paraît un petit peu bizarre de partager des photos à la radio, mais elles ont décrit des photos qui représentaient un peu leur parcours migratoire en couple.

0: Et puis, on a beaucoup parlé de ce qui avait rapproché le couple, ce qui avait mis le couple à l'épreuve, ce qui les avait aidés, si c'était à refaire, est-ce qu'elle le referait? Et puis surtout, partager si à la fin, ils étaient restés ensemble après cette expérience ou si c'était séparé.
1: Alors, il y a des couples qui sont restés ensemble.
2: Voilà, on va pas tout
1: On va pas tout
2: divulgâcher,
1: dévoiler,
2: mais quand
1: mais si vous
2: même.
1: aimez
2: C'est
1: les histoires qui
2: rassurant.
1: finissent bien, voilà.
2: Voilà.
1: Alors, sur le plan technique, donc elle n'a pas appris beaucoup de choses parce qu'elle a travaillé, comme elle a dit, à la radio au
2: Oui.
1: Maroc. Mais cette formation, quand même offerte par Réseau-Femmes, lui a permis d'acquérir de nouvelles compétences comme l'écriture et la scénarisation d'épisodes. Mais d'autres participantes qui n'avaient pas son bagage, on va dire, dans les médias, bah,
2: Oui.
1: elles, par contre, ont acquis d'énormément de compétences,
2: L'expérience, oui.
1: d'expériences pour créer un balado ou peut-être pour entrevoir des carrières dans les médias.
2: Oui, ça permet aussi de faire des rencontres également, de se sentir, comme on le disait tout à l'heure, moins seul aussi, et peut-être de planter des petites graines pour essayer, avoir envie d'essayer de nouvelles choses. Donc, on l'entend, c'est un projet qui a beaucoup apporté aux participantes, donc j'imagine que l'expérience est assez concluante.
1: Bah oui, je pense aussi. En tout cas, l'engouement, quand je leur ai parlé, était assez palpable. Les participantes ont vraiment adoré faire ce balado. D'abord parce qu'elles ont ressenti une énorme fierté de s'approprier la technique, mais aussi leur récit. Elles ont créé aussi, elles ont tissé des liens entre elles. Et cet enthousiasme s'explique aussi par la découverte ou la redécouverte d'un format très immersif. Par exemple, Zineb Gobi m'a dit que pour elle, la nature même du balado, c'était quelque chose qu'elle appréciait énormément.
0: Je trouve que c'est magique comme média. Je trouve que la voix peut transmettre tellement de choses. C'est un média qui vous accompagne quand vous êtes dans la voiture ou quand vous faites votre lessive ou quand vous lavez votre vaisselle et vous avez quelqu'un qui vous accompagne, qui vous apprend des choses. Et j'adore vraiment ça. C'est un média qui me plaît beaucoup.
1: On va pas vous convaincre, hein, Mireille.
2: Ouais, non, mais c'est ce que j'aime aussi de la radio, c'est que c'est un média d'accompagnement. On le sait que quand vous nous écoutez, vous faites autre chose. Mais justement, notre but, c'est d'attirer votre attention. Et ben oui, de pouvoir aussi vous raconter des histoires pendant que vous faites d'autres activités
1: Et oui,
2: aussi.
1: et ça crée aussi des vocations. Par exemple, Zineb Kobi a fait un appel, elle lance un appel comme donc je lance pour elle cet appel-là. Elle aimerait bien faire d'autres épisodes et lancer son propre balado
2: Ah.
1: en gardant un peu la même réalisation
2: Le même
1: et comme
2: concept.
1: le concept de ces photos-là, y raconter son histoire de couple
2: Qui a traversé
1: qui a traversé
2: l'immigration.
1: l'immigration ou qui traverse encore l'immigration. Du côté d'Anaïs Bénard, et ben elle, ça a été carrément un tremplin parce qu'elle est déjà en train de monter un nouveau projet balado. Et du côté de Réseau Femmes, l'organisme aimerait beaucoup produire une deuxième saison, mais à condition d'avoir de nouveaux financements.
2: Oui, bien sûr, c'est le nerf de la guerre, mais j'en profite pour lancer un appel, justement, pour faire du pouce sur votre appel. Si vous nous écoutez, vous avez des histoires à nous raconter, que ce soit vos histoires d'immigration ou des thématiques qui pourraient être abordées. Si vous voulez les partager avec nous à l'émission, ça nous fera plaisir. Donc, vous pouvez nous écrire sur la bulle de conversation dans l'application audio. Victoria Kopilov, merci. Je rappelle que les trois premiers épisodes du balado Reflet d'ailes sont disponibles dès maintenant. C'est sur le site web de Réseau Femmes Colombie-Britannique, sur la plateforme d'écoute en ligne SoundCloud et sur les médias sociaux de l'organisme.
1: Merci Mireille.
3: Allô, ici Willows. Je m'appelle aussi Geneviève Toupin. Et puis, je vous présente ma chanson préférée qui est Liboué. C'est une chanson que j'aime beaucoup qui parle de l'importance de raconter qui on est, de garder nos histoires vivantes d'une génération à la prochaine pour qu'on sache d'où on vient. Et puis, elle est en français et en métier français. Voici Liboué sur Radio-Canada.

La très belle chanson de Willows, franco-manitobaine, et la pièce Les Bouées. Donc, c'était sa chanson préférée à Geneviève Toupin. C'est ce qu'elle nous expliquait dans son message juste avant. Et je trouve que ça met bien la table à ce dont on va parler. On se disait avec Marc Ordonne qu'il y a un petit côté un peu country quand même. Et ça, je pense que ça inspire beaucoup d'artistes. On va parler de ce genre musical très populaire, pas juste aujourd'hui, là, depuis longtemps, vous me direz, la musique country. On va se mettre dans l'ambiance avec quelques classiques français.

Alors, on vous a joué ici quelques classiques en français de la musique country. Vous avez entendu Lucille Starr, René Martel, Beau Séjour, Guylaine Tanguay et on a fini ça avec les Berta Boys. La musique country, bon, on le sait, il y a plusieurs sous-genres aussi en français, en anglais. C'est ce qu'on va décrypter avec vous aujourd'hui. La musique country n'a jamais été aussi populaire qu'aujourd'hui. C'est un style qui est au sommet des palmarès de vente de disques sur les plateformes d'écoute en ligne. Je regardais ça et je voyais qu'au cours des 5 dernières années, les écoutes de ce style de musique canadienne anglophone sur la plateforme Spotify, par exemple, ont augmenté de 64 % à l'échelle mondiale, 35 % au pays. La production francophone au Canada s'en tire également très bien avec des écoutes en hausse de 50 % pour la même période. Donc, ça a piqué notre curiosité et pousser notre envie à explorer, à continuer d'explorer les différents genres musicaux cet été. Après le métal, il y a quelques semaines, on va tenter d'analyser le phénomène de la musique country et de voir les sous-genres aussi, avec deux invités. D'abord, une incontournable de la chanson de l'Ouest d'une famille musicale qui n'a plus besoin de présentation.

0: La voix d'Annette Campagne dans son projet musical avec sa sœur, la légende de Calamity Jane, sa sœur Michelle, et accompagnée bien sûr par le guitariste André Lavergne. Bonjour Annette Campagne.
1: Bonjour Mireille.
0: Je vous ai pas confondu avec votre sœur, là, c'était bien votre voix qu'on entendait.
1: C'est ça, oui.
0: Okay. Grande voix de la musique francophone dans l'Ouest. 35 ans de carrière, plus de 10 albums, des tournées internationales avec plusieurs formations musicales, Folle Avoine, Art Rouge. Et maintenant, en plus de la légende de Calamity Jane, vous avez votre projet solo également avec votre disque Le Langage de la Lumière. Merci d'être avec nous ce matin.
1: C'est le fun d'être là.
0: Vous êtes vraiment une amatrice de musique country aussi. On va en parler dans un instant. Et signe que le country gagne de nouveaux adeptes, je reçois une autrice, compositrice de la région de Rivière-la-Paix en Alberta. On la connaît au tremplin musical polyphonique. Mira Sylvain. Bonjour Mira.
2: Allô, ça va?
0: Ça va très bien, merci. Tu sors tout juste d'une résidence de création de l'Université McEwen. Donc, un beau stage de 2 semaines pour musiciens à Edmonton. Félicitations. Je propose qu'on écoute un extrait de ta pièce « Ange gardien ».

0: Donc, signe qu'on fait de la bonne country en français, Mira. C'est un style musical avec lequel tu as grandi, le country?
1: Oui, absolument. J'ai grandi sur ma ferme familiale, ici, près de Girouville, ici en Alberta. Donc, j'ai passé beaucoup, beaucoup de temps avec mon père travaillant sur la ferme. Puis c'était un peu ça qu'on écoutait. Ça, un peu comme du soft rock avec du country, c'était un autre style. Donc, ça m'a beaucoup influencé dans la musique.
0: Annette, on vous connaît surtout pour plusieurs styles musicaux, plusieurs formations, je le disais en introduction, mais de la musique folk aussi. Mais là, vous flirtez avec le country. J'imagine que vous en avez écouté aussi toute votre vie.
2: Oui, toute notre vie. Puis c'est drôle que tu dises ça, Mira, parce que nous autres aussi, on vient d'une ferme. On a écouté beaucoup. Mon père était beaucoup dans les classiques de country. Et nous autres, on a grandi... pas loin de la frontière des États-Unis, du Montana. Alors, dans la région, il y avait beaucoup, beaucoup d'influences country, des histoires, des façons d'être, le port du...

0: du chapeau de cowboy avec les ranchers et tout. Alors, on vient vraiment de cette culture-là. Et c'est pour ça que, pour moi, la légende de Calamity Jane, c'est pas quelque chose qu'on a juste
1: Sorti du chapeau, là,
0: emprunté,
1: oui.
0: qu'on n'a pas juste sorti du chapeau. C'est un chapeau de cowboy, justement.
1: Bien vu. C'est quelque chose qui vous a toujours habité.
0: Oui, à quelque part, parce que il y a beaucoup d'harmonisation dans la famille, dans ma famille, et puis il y a toujours des belles harmonisations dans la musique country, des histoires à conter, et donc pour moi c'était vraiment quelque chose qui est venu juste comme ça pour moi et Michel, ma sœur Michel.
1: Et j'ai l'impression, peut-être à tort, mais qu'on peut associer la musique country à une autre époque ou d'autres générations, mais on a la preuve avec Mira, mais pas que, mais que c'est un style qui plaît encore aux jeunes, sans te donner le rôle de représenter tous les jeunes de ta génération, Mira. Mais qu'est-ce que tu en
2: Oui,
1: penses?
2: absolument.
1: Oui.
2: Yeah, ça plaît beaucoup. Puis on le voit toujours comme quand j'ai vu des soirées dansant, tout ça, c'est toujours la musique country qui fait danser, je
1: Ah
2: trouve.
1: oui.
2: Donc, oui, yeah, les jeunes aiment ça beaucoup. Puis je trouve que j'ai beaucoup d'amis qui n'ont jamais habité sur des fermes, qui viennent pas de la campagne, qui ont pu quand même écouter la musique country et aiment ça. So, ouais, je pense que ça plaît à tout le monde.
1: Qu'est-ce qui fait que ça plaît justement? Qu'est-ce qu'on aime ou qu'est-ce que toi tu aimes aller chercher avec la musique country? Qu'est-ce qui te touche là-dedans?
2: C'est une bonne question. Personnellement, j'adore les refrains. De la musique country, je trouve c'est souvent, il y a toujours un hook. Il y a toujours quelque chose qui est assez catchy, que tu veux écouter encore. Et aussi, juste l'instrumentation en général, comme le pedal steel, la guitare. C'est les sons là que je trouve sont très acoustiques, très naturels. Et je pense que ça plaît à l'oreille en général.
1: Oui, pour vous, Annette?
0: Ah, ben, le country, pour moi, c'est une musique qui revient aux sources. Je pense que c'est quelque chose de simple. C'est pas simplifié, mais c'est simple dans beaucoup de ses propos. Et ça revient aux sources. Ça revient à une vie plus humaine, on va dire, plus facile,
1: Où on
0: où
1: prend le temps un peu
0: on revient
1: plus, oui. À l'essentiel.
0: à l'essentiel, voilà.
1: Oui.
0: L'essentiel émotif, l'essentiel musical aussi.
1: Les valeurs familiales, le travail peut-être, dans le sens le labeur. Ça, on parlait tout à l'heure de grandir sur une ferme aussi. L'amour, il y a beaucoup de chansons d'amour aussi, country.
0: Oh oui, beaucoup de chansons d'amour, beaucoup de heartache, comment on va
1: Oui,
0: dire.
1: de
0: Mais
1: perte, de peine d'amour, voilà, de peine d'amour.
0: ouais.
1: Et aussi, ben, on parlait de l'orchestration également. Je trouve que c'est rassembleur aussi, le country. Qu'est-ce que vous en pensez?
2: En termes que ça rassemble les gens?
1: Oui, dans ce sens-là, oui.
2: Oh oui, yeah, absolument. Moi, personnellement, je trouve qu'un exemple excellent de ça, ce serait même comme s'il y a un feu de camp, quelqu'un sort une guitare, c'est un peu la musique là qui va se faire jouer, puis ouais, ça rassemble le monde. Les gens adorent chanter des choses qu'ils connaissent, puis la musique classique country, c'est vraiment comme idéal pour ces situations-là.
1: Par musique classique country, tu veux dire acoustique ou dans les classiques de la musique country?
2: Je dirais plus comme dans les classiques en général, qui peuvent se jouer à une personne.
1: OK. Annette, vous allez rajouter?
0: Oui, ben, je pense que ça revient à quelque chose de plus simple encore, comme je disais. Les couplets, les refrains, les histoires dans la musique country, les propos, c'est plus proche, je pense, aux gens. Ils peuvent se voir là-dedans. Ils peuvent peut-être retourner un peu à une vie plus simple, parce que c'est tellement compliqué ces jours-ci,
1: Oui.
0: avec toutes sortes de
1: Tout ce qui se
0: différentes
1: passe.
0: choses qui nous entourent. Et donc, je trouve que le country, ça nous ramène à nos racines.
1: Et il y a un côté un peu nostalgique, je trouve, dans le sens que la musique pop va parler de chansons d'amour, de peine d'amour.

0: Moi aussi. Mais on dirait dans le country, on écoute ça et... Ah. On dirait même moi, je veux dire, j'ai pas grandi sur une ferme, mais j'ai eu des parties de ma vie en campagne. Et ouais, on dirait que ça me ramène à quand j'étais jeune ou à des... Est-ce que ça vous fait ça un peu?
1: Oui, je trouve bien que ça me rapporte toujours à mes racines de chez moi. Même si je suis partie en ville, si je voyage. Ouais, c'est juste un type de musique qui nous rapporte vraiment chez nous, comme.
0: Oui. Vous parliez de classique de la musique country. J'ai envie de m'amuser avec vous un peu et de faire comme un petit quiz. Un incontournable, je pense, et là je vais vous ramener en arrière, mais qui ne connaît pas cette grande chanteuse?

0: Dolly Parton, quand même.
1: Dolly Parton.
2: Oui, absolument.
0: Et Dolly Parton qui je prends des pincettes, je veux dire qui revient à la mode. Je suis peut-être un peu sévère. Je pense qu'elle n'a jamais été démodée, mais
2: c'est ça.
0: Exactement. Mais là, en plus, il y a des chanteuses pop qui font des duos avec elle, d'ailleurs, ou qui reprennent ses classiques comme une certaine Beyoncé.

0: Je pense que vous aviez raison de dire que c'est universel, parce que c'est une chanson qui remonte à plusieurs années. Et là, il y a Beyoncé qui se l'est appropriée et ça résonne autant. Qu'est-ce que vous pensiez de cette version,
1: Annette? Wow! J'avais jamais entendu ça. Je penserais jamais qu'elle ferait quelque chose comme ça, mais c'est intéressant.
0: Oh, Annette, elle a tout un album. Elle a tout un album country, Beyoncé.
2: Oui, c'est pas mal pour son album.
0: Cowboy
2: Carter. Elle a bien fait ça parce qu'elle a beaucoup d'influence quand même de sa musique. Mm-hmm. Comme tu entends le garçon en arrière de la chanson qui chante comme Jolene.
0: Yeah.
2: C'est drôle. C'est plus comme rap presque.
0: Ouais. Qu'est-ce que t'en penses, toi, justement, Mira, que des chanteuses pop, et je mentionnais aussi un duo, il y a Sabrina Carpenter qui a fait un duo aussi avec Dolly Parton. Donc, qui reviennent et font oh, Dolly, il faut s'associer à Dolly ou qu'ils reprennent ses chansons.
2: Oui, je trouve que c'est vraiment le fun. C'est probablement une expérience comme incroyable pour eux, parce que Dolly est juste, elle est vraiment, c'est iconique.
0: Ouais, c'est
2: juste
0: une légende.
2: So, oui, je trouve que juste Dolly en général, elle a vraiment des belles idées à présenter dans le monde. Elle a fait beaucoup de charité, des choses comme ça. Je pense qu'elle donne beaucoup d'argent et tout ça. Puis, je pense que les gens la reconnaissent pour ça ces jours-ci. Donc, je trouve que c'est vraiment bien que les artistes qui sont plus nouveaux, mais quand même très bien connus, comme Sabrina Carpenter, je trouve que c'est vraiment beau qu'ils l'invitent puis qu'ils travaillent ensemble. C'est ça la musique, c'est juste travailler ensemble faire des différentes collaborations. Donc, je trouve que c'est vraiment le fun.
0: Donc, maintenant, on sait qu'Annette Campagne va aller écouter Beyoncé. Est-ce que Annette va aller écouter aussi Sabrina Carpenter?
1: Peut-être. Oui. Je dois avouer que je m'y connais pas beaucoup, beaucoup dans ces versions-là, dans le country en général, parce que je fais beaucoup d'autres choses aussi. Je fais toutes sortes d'autres musiques aussi.
0: Mais oui.
1: Mais je trouve que c'est intéressant d'avoir des différentes influences et que ça se voit, que ça s'entend, que le country, c'est quelque chose qui rassemble.
0: Parce qu'il y a plusieurs sous-genres aussi. On parle du country, mais expliquez-nous un peu, Annette, les différentes sonorités ou genres du country.
1: Ben, je pense que d'abord, il y a le country racine, ce qu'on appelle le country western, qui est très populaire au Québec. Le Québec francophone a beaucoup de groupes de country. Alors, c'est plus du country racine, un peu comme...
0: Un peu comme Guylaine Tanguay, justement.
1: Comme Guylaine Tanguay, c'est ça. Mm-hmm. Et ensuite...

0: Il y a peut-être du country plus alternatif où il y a des différentes influences dans la musique, comme par exemple, il y a peut-être un peu de bluegrass, un petit peu de folk, un petit peu de pop aussi, en fait.
1: Oui.
0: Donc, il y a beaucoup de groupes qui misent sur le rock aussi, le country rock. Alors, le country englobe est comme un genre de parapluie avec beaucoup de différents sous-titres, disons,
1: Oui, beaucoup de mix, un peu
0: avec
1: de
0: la
1: fusion.
0: country. Beaucoup de mix, oui. Nous autres, avec la légende de Calamity Jane, on est plus alternatifs dans nos propos, dans nos arrangements musicaux aussi. On a
1: Oui.
0: un peu de bluegrass, on a un petit peu de pop aussi, parce que on a des refrains quand même assez pop,
1: Mais c'est une
0: mais ça
1: richesse, ça,
0: reste.
1: de pouvoir aller s'amuser comme ça dans plusieurs genres.
0: Moi, je pense que oui. Qu'est-ce que tu en penses, Mira?
2: Oh, absolument. Je trouve que c'est un peu drôle que maintenant, quand on dit qu'il y a une chanson avec country, on ne sait pas vraiment qu'est-ce que ça va sonner comme. Like, on n'a aucune idée.
1: Quel genre de country? Oui, c'est ça.
2: Oui.
1: C'est une
2: Puis ces
1: surprise.
2: jours-ci, il y a tellement de tunes qui sont nommées country, comme sont classifiées comme du country, mais c'est vraiment comme complètement pas ce que je m'attendais. Comme par exemple, maintenant, il y a du country rap où il y a des rappers qui vont faire des collaborations avec des chanteuses et des chanteurs country. Puis c'est comme les couplets sont du rap, mais le refrain, c'est comme t'apportes tout le Western twang, un refrain au-dessus d'une chanson rap. Donc, ouais, je trouve que c'est vraiment intéressant. C'est un genre que je trouve, il y a certainement des gens qui aiment pas trop ça, que les frontières sont un peu poussées.
1: Les
2: Parce
1: puristes.
2: que, à cause du fait que la musique country, c'est tellement enraciné dans comme, avoir grandi sur une ferme, avoir l'expérience, être un cowboy et tout ça. Donc, il y a certainement un peu de pushback dans le fait que, oui, ça l'avance, ça évolue toujours, mais c'est ça la musique en fin de journée.
1: Oui,
2: C'est changé.
0: c'est une évolution.
2: Oui.
0: La musique doit évoluer, puis je trouve que c'est intéressant d'avoir des partenariats comme ça qui j'avais aucune idée qu'il y avait du rap country.
1: Ben, j'ai envie de dire, même Canette Campagne, vous avez repris une chanson rap d'un rappeur de l'Alberta avec nous, une performance de Culture et Confiture, Two
0: Oui, c'est
1: Moods.
0: vrai.
1: Annette, on s'est amusé avec Annette il y a quelques mois et elle a repris sa version d'une pièce de Two Moods aussi. Elle n'a pas rappé, on n'est pas rendu là, mon travail. On espère qu'elle va nous faire un
0: Alors ça non, alors ça non.
1: rap. Plus sérieusement, ben, j'ai envie justement de continuer mon petit quiz musical et de vous faire deviner la prochaine. Ben, je pense que ça fait écho un peu à ce que vous nous décriviez, qui joue maintenant aujourd'hui dans les radios.

0: I'm just playing. Est-ce que vous l'avez reconnu?
1: Oui, c'est Coulter Wall.
0: Bravo. Et qui est Coulter Wall?
2: Coulter Wall. Oh oui, c'est...
1: Oui.
2: Un artiste de Saskatchewan.
1: Ah oui, il vient à Saskatchewan.
0: Il y a 31 ans.
1: Il a une voix comme s'il a 70 ans.
0: C'est vrai, ouais. Il a fallu que je le google pour vérifier.
1: Oui. Il y a comme 24, 25 ans, je pense. Je ne sais pas trop.
0: Oui, 31 ans. Né en 95.
1: J'avais tort.
0: Mais quand même, 31 ans, c'est vrai que sa voix sonne plus mature que ça.
1: Oui.
0: Et est-ce que c'est une composition? Tu sembles bien le connaître. Est-ce que c'est une composition ou c'est une reprise in 1881?
1: Je pense que c'est une reprise, mais je ne suis pas très certaine.
0: OK, je vais faire mes recherches. Mais quand même, c'est pour dire que, et ça confirme ce qu'on illustrait même avec toi, qu'ils reprennent les jeunes aujourd'hui des chansons, ou les mettent à leur sauce, des chansons classiques là, de la musique country.
1: Oui, absolument. Coulter Wall a une voix et un son très classique. C'est très comme Montana, un peu américain, mais comme dans le sens que c'est plus outlaw. Mm-hmm. Ces chansons. Mais j'aime beaucoup ça.
0: Oui, genre la loi bandit un peu.

0: Et j'ai
1: oui,
0: vérifié,
1: yeah.
0: C'est une pièce originale de Colter Wall. Alors déjà, on joue un peu dans, vous me corrigerez, peut-être le country plus roots, plus traditionnel ici.
2: Voilà, oui.
0: Voilà. Et quand on parle de musique un peu plus, qui flirte avec la pop peut-être, j'en dirai pas plus, j'irai avec celle-ci.

0: J'ai envie de demander à Annette sans la mettre sous les projecteurs. Annette, est-ce que vous savez qui c'est?
1: Non!
0: Ah, mais c'est pas grave, c'est une belle occasion d'apprendre. Mira, dis-nous, je suis sûre que tu sais.
1: Oui, c'est Ella Langley avec Choose in Texas.
0: Voilà, et qui est Ella Langley? C'est une artiste de 27 ans aussi, américaine de l'Alabama. Déjà, elle chante le Tennessee, on l'entendait tout de suite. Et moi, sur le coup, quand notre réalisateur Stéphane Gasque m'a proposé ça, il m'a écrit ça, Ella Langley, j'ai dit, je sais pas c'est qui Ella Langley. Je suis allée l'écouter, je dis, ah ben oui, parce que ça joue dans toutes les listes, voilà, les listes de lecture actuellement. Est-ce que tu l'écoutes personnellement, Mira?
1: Oui, j'aime beaucoup son style en général. Je trouve qu'elle a beaucoup, elle a bien fait pour avoir une image très unique sur la scène country. Je trouve que ça l'a vraiment mis à part des autres. Puis son son, sa voix est un peu raspy presque, comme il y a quelque chose là que on dirait presque que c'est comme, tu sais, elle fume des cigarettes tout le temps.
0: Un peu rauque.
1: Mais c'est vraiment cool. Elle écrit très bien ses chansons. Puis elle a aussi beaucoup de collaborations avec d'autres artistes très fameux de Nashville.
0: Oui, on dirait qu'on imagine tout de suite, moi j'ai des images de quelqu'un qui rentre à la maison, qui revient. Donc il y a le côté nostalgie ici. Et c'est tout plein d'artistes à découvrir, Annette.
2: Ah, je vois. Je vois ça.
0: J'en ai un peut-être plus dans vos cordes parce que, moi, j'ai grandi avec cet artiste que j'aime beaucoup. J'en dis pas plus, on écoute.

0: Peut-être qu'on reconnaissait un peu plus sa voix sur ce refrain. Il y a une voix un peu plus rauque que celle que je lui connais habituellement. On vous ramène en arrière.
1: Keith Urban?
0: C'est un francophone, je crois, un franco-man... Ah oui, j'allais dire franco-manitobain. Marc vient de me dire acadien à l'oreille. Il a un nom franco. Un commentateur de hockey, un ancien joueur de hockey. Rock Voisine? Rock Voisine qui a...
1: C'est Rock Voisine?
0: Oh, Rock Voisine qui a repris. Moi, je ne le connaissais pas à côté country. Je l'ai connu, puis là, je cherche son classique et comme de bonne, ça ne me revient plus. Hélène, merci Marc qui est dans mon oreille, Hélène. Mais Rock Voisine qui a fait un album de reprise qui s'appelle Americana, qui rend hommage aux chansons country. Là, bien sûr, c'était cette reprise d'abord de Salut les amoureux, qui a été reprise par plein d'artistes, entre autres Joe Dassin, mais avant de Arlo Guthrie. Donc, Rock Voisine. Donc, pour dire comme ça illustre bien, je pense, comme vous nous disiez, la diversité de la musique country. Il y a des surprises comme ça. Qu'est-ce qui amène, à votre avis, des artistes qui n'ont peut-être pas fait de la country au départ à s'essayer? C'est-tu parce que c'est tendance ou qu'est-ce que vous diriez, Annette? Nous, on a tous grandi avec ça un peu.
1: Je ne sais pas. Je pense que c'est parce que la musique est en train de devenir plus universelle, peut-être, qu'il y a des crossovers, qu'il y a de la musique country qui se joue sur les radios country, mais aussi qu'il y a des crossovers qui se font.

0: Donc peut-être, je sais pas trop
1: Et c'est
0: comment.
1: pas une intelligence artificielle qui va nous faire ça. Voilà.
0: Ouais, c'est ça.
1: J'ai envie qu'on termine. Est-ce qu'on a le temps avec le message d'écouter peut-être un message? Non, ça va être trop serré. Une minute peut-être ou d'écouter un tout petit peu? On a reçu un message d'une auditrice, en fait, un message vocal, okay, on va le faire, qui nous partage son amour de la musique country. J'ai envie qu'on de vous le faire écouter. Ça va être un peu ric-rac, là, on écoute.
2: Bonjour, moi c'est Stéphanie, bienvenue. Donc, j'écoute de la musique country depuis que je suis toute petite. Ça fait partie de la famille, ça fait partie de la tradition, ça fait partie de moi. Mes grands-parents écoutent la musique country. Ils faisaient les festivals country tout l'été. Ils dansaient. Mon père chante du country aussi. Moi, je fais les deux. Je chante, je danse. Ma mère aussi écoute du country francophone. Mon père est plus dans l'anglophone. Ça a toujours fait partie de ma vie, la musique country. Ce que j'aime le plus dans les chansons country, c'est vraiment le rythme, le fait que ça vient chercher vraiment l'âme. Juste la musique et la voix. Donc, premièrement, j'aime les voix graves. Et dans le country, on en voit plusieurs, dont Josh Turner, que j'aime beaucoup. Côté francophone, j'aime beaucoup Francis et Grand Pré ces temps-ci. J'aime beaucoup aussi la chanson de Cody Johnson, Till You Can't, parce que cette chanson-là est venue vraiment me chercher la journée qu'elle est sortie à la radio pour la première fois que je me suis mise à pleurer parce que je vis avec une maladie auto-immunitaire. Et cette chanson-là, elle me rappelait vraiment de vivre au maximum.
1: Merci beaucoup à Stéphanie, cette auditrice de l'Alberta, de nous avoir fait parvenir ce message. Donc, ça, comme quoi ça vient vraiment nous toucher, la musique country. Annette Campagne, Mira Sylvain, merci beaucoup d'avoir partagé votre amour avec nous.
3: Oh, merci.
0: Merci
3: à vous.
0: beaucoup.
1: On se laisse sur la pièce de Mira Sylvain. Merci.
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10: Bon samedi matin, ici Julien Latraverse de Vancouver, vos informations régionales. Ottawa et Washington n'ont pas réussi à conclure une entente commerciale. La délégation canadienne est de retour au pays bredouille. Les nouveaux tarifs douaniers de 50 % de l'administration Trump sont donc entrés en vigueur la nuit dernière comme prévu. Le premier ministre Mark Carney a fait savoir que le Canada répliquera avec des droits de douane équivalents. Les informations de Valérie Gamache.
11: Nous avons été pragmatiques, persistants et patients, a dit le premier ministre, mais Mark Carney admet qu'il n'avait pas beaucoup d'illusions. Il avait donné le mandat à son équipe de négociation de ramener une entente équitable négociée de bonne foi, mais ça n'a pas été possible, dit-il, parce que les États-Unis utilisent l'intégration économique comme une arme. Ils ont demandé trop et offert trop peu, a-t-il dit, en donnant l'exemple du secteur automobile où, visiblement, l'offre américaine n'était pas suffisante. Et puis, il a évoqué une requête de dernière minute. Les États-Unis auraient demandé au Canada de restreindre, de conclure certaines ententes commerciales, ce qui a été refusé, tout comme certaines autres demandes qui, selon le premier ministre, empiétaient sur la souveraineté culturelle du Canada.
12: La protection de la langue française et notre culture. Pour nos collègues américains, soyons clairs, pour mon gouvernement et pour le Canada, ces questions n'ont jamais été sur la table, même si les États-Unis ont essayé jusqu'à la dernière minute.
11: Maintenant que les tarifs américains sont en vigueur depuis minuit, le premier ministre a annoncé la riposte canadienne, soit des contre-tarifs qui seront imposés à compter du 8 septembre prochain sur une variété de produits comme l'acier, les produits laitiers, les appareils électroniques et les appareils ménagers, ainsi que les produits agricoles. Ici Valérie Gamache, Radio-Canada, Washington.
10: Et ce n'est pas la seule réaction dans ce dossier. Les chambres de commerce et les premiers ministres provinciaux n'ont pas tardé à réagir au nouveau droit de douane américain et à la riposte du premier ministre canadien. Le premier ministre ontarien, Doug Ford, a été le premier. Les précisions de Greta Juris.
3: Le premier ministre ontarien était resté silencieux ces derniers jours pendant que les négociations à Washington se poursuivaient. Mais hier soir, Doug Ford est finalement sorti de son mutisme pour déclarer qu'il offrait tout son soutien à la réponse ferme de Mark Carney. La première ministre du Québec, elle, vient tout juste de réagir. Dans un communiqué, Christine Fréchette déclare que son gouvernement ne restera pas les bras croisés et qu'elle va réunir son conseil des ministres ce matin même dans le but de mettre en place des mesures nécessaires pour aider les entreprises québécoises. Le premier ministre de la Colombie-Britannique et celle du Nouveau-Brunswick ont aussi offert leur appui au gouvernement Carney, tandis que la première ministre de l'Alberta exhorte Ottawa à reprendre les négociations le plus rapidement possible. Et bien que certaines provinces comme le Québec et l'Ontario se trouvent parmi celles qui seront les plus touchées par les nouveaux tarifs, le professeur agrégé à l'École supérieure d'affaires publiques et internationales de l'Université d'Ottawa, Patrick Leblond, souligne que les surtaxes s'appliquent seulement à une relative petite portion des exportations canadiennes.
13: Bon, on parle de 5,5% des exportations canadiennes vers les États-Unis. On parle seulement de 28 milliards de dollars de produits canadiens, alors que l'économie, bon, est beaucoup plus grande que ça. Donc, au niveau de l'économie comme telle, l'impact, il va en avoir un, mais ça sera pas catastrophique.
3: Il convient cependant que certaines entreprises vont faire les frais de cette nouvelle escalade dans la guerre commerciale avec les États-Unis. Ici Greta Juris, Radio-Canada, Montréal.
10: Le premier ministre de la Colombie-Britannique, David Eby, a réagi rapidement sur les réseaux sociaux face à l'échec des négociations entre le Canada et les États-Unis. Il a affirmé que la province allait toujours se tenir aux côtés du Canada. Il a écrit, et je cite, que notre politesse ne doit jamais être confondue avec de la faiblesse. Nous nous défendrons toujours, nous n'avons pas demandé cela, mais nous continuerons à nous battre aussi longtemps qu'il le faudra. Fin de la citation. Le premier ministre tient une conférence de presse à ce sujet ce midi. Et un monument national nommé Thunderhead, ou Coup de tonnerre, a officiellement été inauguré à Ottawa. Dédié à la communauté D2ELGBTQI+, cette structure est synonyme d'espoir, mais elle rappelle aussi de douloureux moments à certains Britanno-Colombiens. Amelia McCower.
14: Wayne Davis est un ancien sergent d'état-major de la GRC. Il a été forcé de démissionner en 1985 après avoir été aperçu dans un bar gay. Entre les années 1950 et 1990, des milliers de fonctionnaires, d'agents de la GRC et de militaires ont été congédiés en raison de leur orientation sexuelle. C'est ce qu'on appelle la purge. Le Vancouverois de 79 ans se rappelle encore le choc, la confusion et la honte ressentie en lien avec son renvoi, un sentiment de honte qui a également imprégné la famille d'Eleanor Sturcot. Son grand-oncle, le sergent Robert David Van Norman, était un agent décoré de la GRC. Après près de 20 ans de service, il a été contraint de démissionner en 1964 quand son homosexualité a été révélée. Il a perdu sa pension et il est mort dans la pauvreté, explique-t-elle. Sa vie n'a plus jamais été la même. Wayne Davis et Eleanor Sturcot était présent vendredi à l'inauguration d'un monument national en l'honneur des victimes.
15: Really liked the design.
14: Malgré le traumatisme infligé par la purge, le monument représente un moment de fierté et de réflexion pour Wayne Davis et Eleanor Sturcot, qui croient que son grand-oncle aurait adoré l'œuvre faite, entre autres, de morceaux de miroir qui reflètent la lumière. Ici Amelia McCower, Radio-Canada.
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1: Et cette dernière heure de l'émission va être particulière, relevée. on va parler de jeux de table, de jeux de rôle. Je le dis lentement par exprès, et non pas de jeux de rôle, mais de jeux de rôle, dans une trentaine de minutes environ, avec des joueurs qui jouent à ça depuis 40 ans à peu près. Vous savez, quand on parle de jeux de rôle, on parle de Donjons Dragons, on parle de jeux de société, on parle d'univers fantastique. Et là, je vous le décris bien parce que j'ai notre sexologue à côté de moi, René Langteau. Bonjour René!
17: Bon matin, Mireille!
1: Bon matin! René qui, elle, se disait, ah oui, t'es sûr des jeux de rôle?
17: Ben, des jeux de rôle, c'est tellement important, surtout sur le sujet qu'on va parler aujourd'hui. On parle de fantasmes aujourd'hui, donc des jeux de rôle, c'est un des grands thèmes des fantasmes.
1: Et là, moi, je lui disais, ben voyons, c'est pas la même chose. On parle d'un jeu de société. Et de toi de me dire?
17: Ben, dans les thèmes, donc, si tu fais des jeux de rôle, donjons

0: un dragon à s'habiller, à participer, à explorer. C'est... On commence, vas-y.
1: On est parti. Bon, ben maintenant que la table est mise, dans tous les sens du terme. Alors, on va parler fantasmes aujourd'hui à notre chronique sexo avec René Langteau. On va expliquer aussi ce que c'est, le rôle des fantasmes, les tabous autour du fantasme aussi. Donc, commençons par le commencement. René, définissons ce qu'on entend par fantasme.
0: Un fantasme sexuel, c'est une image, c'est un scénario mental qu'on se fait, c'est une sensation, et puis il faut que ça ait une valeur d'excitation. Donc, ça, c'est un petit film qu'on se passe dans notre tête, et puis ça nous excite.
1: Ça nous stimule.
0: Oui, ça réveille ton désir, ça réveille ton corps, puis ça commence, c'est comme planter une petite graine, puis après ça, le désir commence, et puis on devient excité, on a des...
1: C'est comme une façon de démarrer le moteur. Je simplifie.
0: Mais exactement.
1: Parce qu'une de mes prochaines questions allait être, est-ce qu'on doit absolument le réaliser? On y reviendra, mais j'ai l'impression qu'on confond ça. Alors que de la façon dont tu nous le décris, le fantasme, que c'est juste un OK pour se mettre en alerte, ben je trouve ça plus facile de comprendre le rôle du fantasme de cette façon-là.
0: Oui, le fantasme, finalement, c'est quelque chose qui... C'est de toi à toi. Mm-hmm. C'est d'essayer de te comprendre. Si tu t'analyses un petit peu tes fantasmes, tu vas avoir une belle fenêtre sur qui tu es. Mm-hmm. C'est quoi tes émotions? C'est quoi tes besoins? De quoi t'as envie? Donc, c'est bien de regarder à nos fantasmes, d'essayer de les comprendre, d'où ils viennent, pourquoi qu'on a ce fantasme-là. Souvent, ça vient de... t'as rencontré quelqu'un dans l'autobus, puis t'as aimé son sourire ou t'as aimé les yeux de la dame.
1: Ça va être une envie d'une personne plus qu'un fantasme?
0: Je suis contente que tu t'en parles. Donc, il y a 8 billions de personnes sur la Terre, il y a 8 billions de fantasmes différents.
1: Uh-huh.
0: OK? Mais il y a des thèmes qui reviennent.
1: OK.
0: Il y a à peu près 7 thèmes, des catégories, mm-hmm, où on peut classifier nos fantasmes.
1: OK, épluchons-les. Peut-être pas toute la liste, là, mais on a mes 2-3 si je la prends au dépourvu.
0: non, mais il y a des catégories de BDSM. Donc, okay, tu peux vouloir perdre le contrôle ou prendre le contrôle. Mm-hmm. Tu peux avoir des personnes inconnues. Donc, inconnu, ça peut dire, je suis avec un partenaire, mais je pense à un autre partenaire. Donc,
1: il y a le côté mystérieux un peu, de
0: oui,
1: pas connaître
0: exactement
1: la personne.
0: Des fois, c'est un endroit qui est différent, sur la plage, la nature, des choses comme ça. Il y en a que c'est une passion forte. Donc, le fantasme, c'est avec des personnes différentes, mais c'est la passion qui tu prends tout, tout ce qui est sur une table, tu le lances à terre, puis t'es pas capable de te contrôler.
1: C'est ça, un feu dévorant.
0: Effectivement.
1: Ben, comme dans les films, c'est ça. C'est pas dans tous les films, mais dans certains films.
0: Exactement. Et puis, t'en as d'autres, c'est des jeux de rôle.
1: Donc, ah oui, c'était vraiment dans la liste.
0: Oui, c'est les jeux de rôle. Puis
1: c'est dans tout, on n'a même pas fait exprès.
0: C'est pour ça que quand tu disais ça, j'étais comme oui, exactement. Le cosplay aussi, il y a beaucoup de personnes
1: en costume.
0: Exactement. Donc, tu regardes un film comme Game of Thrones, puis tu dis oui, mais moi j'aimerais ça, je me faire passer comme la reine des dragons, puis quand elle est avec son homme fort au début. Donc, tu rentres là-dedans, puis tu utilises tes fantasmes pour te rapprocher de façon sexuelle avec ton partenaire, finalement.
1: Et tu nous mentionnais aussi que c'est important, et je rappelle, donc, tu es sexologue, clinicienne, tu reçois des clients, pour des patients, et tu t'en discutes avec eux, donc ça revient dans les discussions. Donc, cette idée d'essayer de mieux se connaître, de mieux se comprendre, qu'est-ce qu'on peut aller comprendre justement dans le fait d'avoir peut-être un fantasme comme celui que tu nous décrivais, d'un truc de donjon dragon.

0: place. Mm. Comme ça, tu vas pouvoir passer à travers ta sexualité sans et contrôler ton anxiété.
1: Intéressant.
0: Donc, ça, c'est important. Il y a aussi, ça va diminuer ton... Si tu en parles à quelqu'un, si tu as des tabous, puis tu es gêné de ta sexualité, tu es gêné de...
1: Parce qu'on peut juger souvent.
0: Exactement. Ouais, donc, c'est important d'enlever la honte des fantasmes. Comme je t'ai dit, il y a 8 billions de personnes sur la Terre, il y a 8 billions de fantasmes qui mm-hmm. existent. Mais... on n'en parle pas, puis si c'est tout le monde qui l'a, pourquoi qu'on a autant de honte?
1: C'est vrai, hein? On juge beaucoup, je ne devrais pas penser ça. Alors que, comme tu nous le disais, ça vient de quelque part, des fois, et ça peut nous aider à mieux nous comprendre, ou même, mm-hmm. Peut-être, si on est dans une relation qui nous permet d'en parler, où on se sent à l'aise, en parler avec le partenaire ou la partenaire, de dire, ah ben, sans réaliser le fantasme, mais on pourrait, ah mais ça veut dire peut-être que j'aime ce genre d'approche-là, en fait, on pourrait explorer ça ensemble.
0: Exactement. C'est bon aussi pour, premièrement, ça l'ouvre les portes dans la conversation que tu dis, mm-hmm. mais c'est bon aussi pour explorer ensemble, donc avoir quelque chose de nouveau. Mm. Tu sais...
1: Un jeu, on en revient au jeu.
0: Ben oui, la salle de jeu, finalement,
1: oui,
0: c'est dans la chambre.
1: Ça dans d'autres chroniques, c'est pour ça que je le mentionne. Oui.
0: Exactement. Un petit côté nouveau d'en parler, puis c'est pas nécessaire que tu partages tes fantasmes avec ton partenaire. Ça dépend de ton partenaire, ça dépend le genre de relation que t'as, de communication que t'as. Mais les couples qui parlent de leurs fantasmes, qui échangent, qu'est-ce qui se passe dans notre tête? Premièrement, on se comprend mieux. Tu comprends l'autre personne.
1: C'est vrai, ça peut expliquer d'autres choses ou d'autres habitudes aussi ou envies, ouais.
0: Oui. Mm-hmm. Puis plus tu t'ouvres à ton partenaire, plus t'es vulnérable, la personne, elle te comprend, ça te rapproche aussi.
1: C'est vrai, ouais.
0: Puis ça, une fois que tu connais qu'est-ce qui excite ton partenaire, ben t'es plus à l'aise ouverte à l'essayer. Puis si tu l'essayes, ben ça vous rapproche de côté sexuel.
1: Oui, intime aussi, ça vient ensemble.
0: Exactement. Mm-hmm. Et puis, c'est important, t'es pas obligé de le dire à ton partenaire si ta relation est pas bonne. Donc, si ça va endommager ta relation... Mm. C'est mieux de pas en parler, et de le garder pour toi.
1: Donc, si je comprends bien, c'est pas forcément dont tu mentionnes si la relation est pas bonne. Ça peut être aussi si tu sens que, par exemple, s'il y a de... Quel est le mot que je cherche? Non, pas de la jalousie, mais peut-être... un jugement ou une crainte, peut-être... c'est une insécurité. Merci, Marc, de me le glisser à l'oreille. Une insécurité, peut-être que c'est... Et que toi, tu dis, ah, il me semble avec un inconnu... C'est pas la meilleure idée de dire ça à son partenaire si tu sens que ça va stimuler l'insécurité dans le couple, par exemple.
0: Oui, dire que moi, mon plus gros fantasme, c'est d'aller faire l'amour avec mon patron que je vois à chaque jour. Tu sais, c'est comme... Exactement. Donc...
1: Mais il faut pas se juger pour autant. C'est peut-être justement pas le patron en lui-même, mais c'est peut-être l'idée que c'est un
0: homme
1: danger.
0: Plus vieux.
1: Oui, peut-être, ou un danger. Oui. Ou, voilà.
0: Exactement.
1: Donc, faut pas... Pardon, vas-y.
0: Mais il y a des personnes qui ont des relations où tu peux en parler dans un cadre qui est respectueux, que les deux sont vulnérables, donc moi, je vais partager, toi, tu vas partager. Dire que non, c'est juste dans ma tête. Je veux pas réaliser mon fantasme.
1: C'est ça, parce qu'on se demande souvent, est-ce qu'on doit réaliser nos fantasmes? Et la réponse est pas forcément.
0: Pas forcément, exactement.
1: Parce qu'on l'a compris, ça devenait une stimulation, en fait.
0: Exactement. Tu as des fantasmes, genre tu as trois catégories de fantasmes, OK? Tu as le fantasme que tu peux réaliser tout de suite. Oh, j'aimerais ça... avoir les yeux bandouillés et puis je vois pas qu'est-ce qui se passe. On peut faire ça ce soir, il y a pas de problème. Mm-hmm. On peut l'essayer.
1: Ben oui.
0: T'as des fantasmes un peu plus compliqués où ça va dire ben, peut-être que j'aimerais ça faire un ménage à trois. Ben OK, mais un ménage à trois, ça se fait pas tout de suite. Il faut en parler avec qui, où on le fait. C'est quoi nos limites? On parle de jalousie, puis on parle de... C'est qui que...
1: Est-ce qu'on est... connaît la personne ou non?
0: Oui, on prend un inconnu, on prend un ami. Est-ce que la personne reste à coucher après que ça soit fini? Est-ce qu'on y fait à déjeuner le lendemain matin?
1: C'est ça.

0: Pour définir les paramètres.
1: Exactement. Donc, ça, c'est peut-être un fantasme que vous pourriez réaliser dans votre couple ou peut-être pas, mais au moins, on en parle, on ouvre la porte à ça. Et puis, le troisième genre de fantasme, c'est celui qui reste dans ta tête. Je vais t'en parler, mais je veux pas vraiment que ça se réalise. Donc, il y a beaucoup de femmes qui ont des fantasmes d'être prises par force.
0: On l'entend des fois, ça. Oui.
1: Exactement. Puis il y a beaucoup
0: Mais c'est documenté et il y a des recherches là-dessus.
1: Exactement. Oui. Puis c'est une des catégories qui est très.
0: Tabou.
1: Qui est importante parce que c'est le numéro un fantasme des femmes.
0: C'est fascinant.
1: Exactement. Mais ça ne veut pas dire que la femme a dit. Je veux me faire violer. Donc, le gars, il va pas arriver puis il va dire, OK, pas de problème ce soir, je fais semblant de, je casse la porte, je viens de violer puis.
0: C'est l'idée de danger, probablement.
1: Des fois, c'est
0: perdu. Maintenant, mais.
1: Pas de pas être en contrôle. Ça dépend d'où ça vient.
0: C'est ça.
1: Mais ne pas avoir honte de tes fantasmes, c'est super important. Parce que moi, dans ma pratique, je vois énormément de personnes qui ont honte de leurs fantasmes. Donc, à place de les utiliser pour stimuler leur vie sexuelle, ils sont contrariés par... Ils pensent qu'ils sont des mauvaises personnes parce qu'ils ont cette idée-là dans leur tête. Donc, c'est juste une métaphore dans ta tête. C'est pas quelque chose que tu prends littéralement et que tu fais.
0: Je trouve que c'est bien expliqué. Parce qu'en fait, c'est vrai, ça nous montre qu'il y a différentes possibilités aussi, comme tu mentionnais, d'en parler ou pas, de réaliser ou pas, mais on comprend un peu mieux le rôle, justement, des fantasmes. Mais ce sont des pensées. S'il y a quelque chose qui ne se contrôle pas, j'ai envie de dire, ce sont des pensées aussi.
1: Exactement, voilà. Mais tu peux même jouer. Des fantasmes, tu en as depuis que tu étais un enfant, un adolescent. Ça commence quand tu es jeune. Et puis, ça
0: sexuel ou parce que fantasme n'est pas forcément sexuel?
1: Oui, mais ça peut être juste une émotion que tu as dans ton corps. Tu t'en vas, dans le cours d'école, puis tu prends la pôle, puis quand tu descends, puis tu serres tes cuisses ensemble, puis là, ça te réveille un petit peu. Ça se peut qu'il y ait juste un réveil...
0: physique dans le corps.
1: Exactement.
0: Ouais.
1: Et puis, ça crée une émotion dans ta tête. Donc, ton cerveau, il prend du plaisir que tu as eu, des émotions, puis des mémoires que tu as. Ça prend tout ça ensemble, puis ça crée un fantasme. C'est quelque chose que tu prends dans ta tête, puis qui va t'exciter, puis tu penses à ça, puis tu vas avec le flow, finalement.
0: Comme quoi, nous sommes des êtres complexes aussi, et c'est pour ça qu'on a besoin d'expliquer ces choses-là. Merci, René Langteau, d'être venu aborder le sujet avec nous ce matin.
1: Tout un plaisir.
0: Et je vous rappelle, comme toujours, si vous avez des questions, des commentaires, vous pouvez nous écrire via la bulle de conversation audio ou vous nous envoyez un petit mail à cultureetconfiture@radio-canada.ca. Si vous avez des suggestions aussi de sujets à aborder dans cette clinique sexo, et vous pouvez rattraper nos chroniques précédentes toujours sur notre application audio. Vous cherchez sexologie, sexo, culture et confiture ou René Langteau. Ça va apparaître. Merci beaucoup, René.
1: Merci, Mireille.

0: Vous êtes toujours à l'écoute de Culture et Confiture. Et si vous étiez avec nous la semaine dernière, vous savez qu'on a reçu deux participants au Festival international de la chanson de Granby, nos deux représentants de l'Ouest canadien, Sylvie Walker et Patrick Lac. Et on s'est quittés en leur souhaitant bonne chance parce qu'ils avaient des demi-finales auxquelles ils participaient. Le Festival international de la chanson de Granby, c'est un tremplin musical, mais il y a aussi des ateliers, des collaborations. Donc, on dit que c'est une compétition, oui, mais il y a aussi beaucoup de collaborations et de collégialité là-dedans. Mais quand nos artistes de l'Ouest se démarquent en particulier et font très bien, on est très contents. Et là, on allait se coucher et on a reçu une bonne nouvelle, comme quoi on connaît les finalistes de la finale, du grand spectacle de demain. Et entre autres, parmi les cinq, il y a une certaine Sylvie Walker de Saskatoon. Salut Sylvie!
1: Allô!
0: Bravo! Félicitations!
1: Merci beaucoup.
0: Alors Sylvie Walker s'est classée avec Alexandrine Larson, Roublon, Alexis Campagne, aussi de la Saskatchewan originalement, il est né à Montréal, mais il a des racines avec la Sask, et Système Fédal, donc ça va se passer demain. Et Patrick Lac a très bien fait aussi parce que le public a voté pour sa chanson comme étant sa chanson préférée. Bravo Patrick!
2: Merci!
0: On est très contents de vous recevoir ce matin. Merci beaucoup. Comment vous vous sentez? D'abord, Sylvie.
1: Je me sens un peu comme dans les nuages, sur un nuage, mais je suis aussi très fière de moi, puis je suis fière de représenter la Saskatchewan en la finale, parce que je trouve que c'est important de montrer les plusieurs francophonies dans un contexte comme dans lequel on est.
0: Ah, j'aime ça. Est-ce que tu t'y attendais? J'imagine que poser cette question-là, c'est dire, non, Mireille, franchement. Mais est-ce que tu étais comme...
1: franchement, Mireille. Non,
0: voyons donc. Est-ce que tu étais surprise, comme j'étais en bas de ta chaise?
1: J'étais surprise, oui. Puis une chance que Patrick était assis à côté de moi. On s'est donné un petit hug de rassurance, puis... C'est un peu, j'essayais vraiment de ne pas avoir d'attente. C'est un peu comme travailler avec des élèves quand tu fais de la suppléance, quand tu fais des ateliers. Tu sais jamais à quoi t'attendre quand tu vas rentrer dans la salle de classe. Donc, je suis rentrée un peu avec ce mindset-là que ça pourrait être oui, ça pourrait être non. Puis, either way, c'est ça qui est ça.
0: Patrick, tu nous avais dit la semaine dernière que tu as toujours été un grand fan de Sylvie Walker. Et là, en plus, vous êtes devenus amis, si je comprends bien. Vous avez travaillé aussi, fait des ateliers ensemble. Toi, tu vas sûrement me dire, oui, c'était sûr, ça allait être elle.
2: absolument. C'est pour ça que j'ai voulu être assis à côté d'elle pour être le premier à la célébrer.
1: Je pensais que c'est parce qu'on est amis. I'm just kidding.
2: Honnêtement, je suis vraiment content de la sélection qui a été faite. La finale va être très surprenante et le niveau de qualité, on a Alexis Campagne, Sylvie qui représente justement une autre francophonie, mais Alexandrine Larson, Roublon, Système Féodal qui est un band de metal prog.
0: Ah,
2: je pense que c'est une première qu'il y a un band de metal prog francophone qui se rend à la finale. Moi, je tiens vraiment à remercier le public d'avoir voté pour Lac Miroir. Ça a fait toute la différence. Et je veux aussi remercier le Conseil culturel Françaisquois de m'avoir remis un autre prix qui est du mentorat. Donc, ça, c'est très important dans ma carrière. Et,
0: oui, merci de mentionner. Qu'est-ce que ça va t'amener à faire? Rappelle-nous.
2: Il y a tellement de choses qui changent rapidement dans l'industrie qu'on pense juste au côté virtuel de comment bien distribuer sa musique, mais aussi des heures pour pouvoir parler avec des gens de l'industrie pour mieux s'enligner au niveau de la gestion de ses droits d'auteur ou du management. Moi, c'est des choses que j'ai besoin en ce moment.
0: C'est ça, c'est une formation en ligne, parcours libre, et ça accompagne des artistes pour développer des compétences entrepreneuriales. Oui, on le sait, les artistes sont aussi des entrepreneurs, donc on en a tous besoin. Sylvie, comment ça s'est passé pour toi de voir dans toutes les performances de tout le monde, mais aussi de jouer tes chansons sur scène? Raconte-nous un petit peu les sentiments qui t'ont habité.
1: Ben, d'abord, j'avais vraiment besoin de me pratiquer, de jouer avec un drummer. Je suis vraiment pas habituée d'avoir un rythme à suivre. C'est comme un clic humain. Donc, ça, c'était un peu de pratique pour moi. Mais le band est magnifique. Puis, c'est des personnes extraordinaires qui sont vraiment le fun. Puis, c'est un autre, vraiment, une vraiment différente sorte de spectacle que je suis habituée de faire. Souvent, je suis en duo dans un bar, puis les gens, ils sont en train de parler, puis boire, puis écoute à moitié. Donc, ça m'a vraiment fait du bien d'avoir une scène plus professionnelle, puis vraiment bien préparée avec les lumières, puis toute l'équipe technique, puis quand je dis les musiciens et musiciennes. Donc, c'était vraiment cool. Puis j'ai essayé d'avoir un peu les deux, tu sais, plus production, comme ce qu'on entend dans le EP avec la dernière qui est plus acoustique. Ça, c'est vraiment plus représentatif de ce que je fais live. Donc, un beau contraste.
0: Oui, tu peux explorer différentes facettes comme ça. Patrick, ben justement, on parlait d'entrepreneuriat, de sa carrière et tout. Je t'appelle Patrick depuis tantôt, mais je sais que tu te présentes sous le nom de Opal. Alors, comment est-ce que... Parce qu'on va avoir à te reparler, c'est sûr. Donc, comment on s'adresse à toi?
2: En fait, Mireille, le nom Opal, j'ai décidé de ne pas l'utiliser comme artiste, mais de l'utiliser comme nom d'album.
0: Ah, on voit que ça sert, les formations. On apprend des choses, on fait des choix. Ben oui.
2: C'est exactement ça. Suite à une magnifique séance de mentorat qui m'avait été offerte par le Carrefour des pros, offert par la société Champ Ouest, la première chose qu'on m'a dit, il y a trop de bandes à travers la planète qui ont le mot opale dedans.
0: Ouais.
2: Donc, j'ai décidé de renouer avec vraiment mes racines. Donc, je suis revenu à Patrick Lac.
0: Mm-hmm.
2: Et par contre, mon premier album, qui va sortir à la mi-novembre, va s'appeler Opale. Et j'ai une grande nouvelle à vous annoncer.
0: Allez!
2: Hier, avant qu'on aille voir la dernière demi-finale, moi et Sylvie, on est allés en studio pour faire une collaboration de la chanson dont toi et Marc nous avez ramené à la mémoire la semaine passée. Donc,
0: cette collaboration-là
2: va définitivement sortir dans les prochains mois et vous allez être les premiers. On va vous offrir la primeur, hein, Sylvie?
1: Oui, très sûr, on va vous appeler.
0: Pour les gens qui n'ont pas écouté cette entrevue, on avait lancé l'idée d'une collaboration entre Patrick et Sylvie, de reprendre une chanson à leur façon et de mettre leur voix là-dessus. Et ben, il faut croire que Granby est un beau laboratoire pour le faire. J'aime bien dire qu'on était à l'initiative de cette idée. Ah, wow! Et c'était comment, en quelques mots, votre expérience, tous les deux, comme ça?
2: C'était magnifique. Puisque les deux, on est à Granby présentement, moi, j'ai dit à Sylvie, tu sais, c'est sûr qu'on pourrait le faire de façon virtuelle.
0: Ben, c'est ça qu'on vous aurait proposé ensuite, mais c'est encore mieux en personne.
2: Ben, on est ici en ce moment.
0: Ben, oui.
2: Et il y a un magnifique studio qui appartient, le studio Oblique qui est ici à Granby. Donc, on est allé passer l'après-midi et vraiment, c'était en pleine campagne, on avait les chants un grand piano, tout fait en bois. On se sentait comme dans un chalet. Et Sylvie, vraiment, a sorti une voix magnifique sur cette chanson-là qui date, je l'ai composée, je pense que ça fait au moins 15 ans. Fait que je suis content de pouvoir la retravailler puis la représenter au monde.
0: Et c'était quelle chanson, déjà, rappelle-nous?
2: C'était la chanson que vous aviez choisie la semaine passée, qui anciennement s'appelait Je tremblais et qui maintenant renaît sous un nouveau nom. Ça sera Ma première collision avec l'amour.
0: Ouh, bravo! Donc, Sylvie, c'est une belle expérience.
1: Oui, moi, ça faisait assez longtemps que je n'étais pas rentrée en studio. Puis on était vraiment bien accueillis chez Étienne. Puis, comme Patrick a dit, ça l'a fait du bien de sortir un peu de la ville puis revoir des champs, revoir le ciel un peu. Ça m'a rappelé de chez nous. Non, mais pour de vrai, ça l'a fait du bien. Puis, c'était vraiment fun de passer du temps avec Patrick. Puis, j'ai beaucoup appris sur lui à travers sa chanson.
0: Ah, bon, on a très hâte. On a très hâte de pouvoir écouter ça. En attendant, parce qu'il va falloir patienter, en attendant, je vous propose qu'on se quitte sur la pièce qui a remporté le prix du public, donc la chanson « Lac miroir » de Patrick Lac.

0: Merci beaucoup d'avoir pris quelques minutes de votre temps avec nous ce matin. Félicitations. Bonne chance demain, Sylvie, à Granby.
1: Merci.
0: On va bien sûr être de tout cœur avec toi. On va surveiller ça, bien sûr. Patrick va être assis à côté de toi et va être ton supporter. Il va représenter tout l'Ouest canadien et le Nord. Et bravo aussi, Patrick. Et on se reparle très bientôt pour justement lancer cette chanson-là dont Patrick nous parlait quand vous serez prêts. Ma première collision avec l'amour. Merci beaucoup.
1: Merci.
2: Merci.
0: Amusez-vous bien et on écoute un petit extrait de Lac Miroir.

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Lac Miroir par Patrick Lac, artiste de Nelson en Colombie-Britannique qui a remporté le prix de la chanson du public. Félicitations à Patrick. Et Sylvie Walker va représenter l'Ouest demain au final donc de ce concours musical, ce tremplin musical. Elle fait partie des 5 finalistes. Donc une Françaiscoise qu'on aime beaucoup à l'émission, à qui on vient tout juste de parler avec Patrick Lac. C'est donc à garder sur votre radar. Et là, on va changer complètement d'univers et je crois quand on dit univers, c'est le bon mot. On va plonger dans l'univers des jeux de rôle.

0: Les jeux de rôle qui connaissent un véritable âge d'or. Nés il y a environ 50 ans, les jeux de rôle sont des jeux collaboratifs où chaque participant, participante incarne un personnage fictif ou réel dans un univers imaginaire et les sessions sont souvent guidées par un maître du jeu. Alors ce matin, nous aurons trois guides. Trois passionnés de jeux de rôle de l'Ouest. J'invite donc autour de la table Colin Champagne de l'Alberta, un fan, on va dire comme ça. Il y a un grand joueur aussi, c'est le mot que je cherchais, de Donjons Dragons et animateur aussi de la série web Décidément. Également Charlie Dilk du Manitoba, qui est travailleur social, qui se sert des jeux de rôle comme outil de thérapie. Joueur également, je n'en doute pas une seconde. Et Gaëlle Marchand du Yukon, fan de jeux de rôle de longue date, auteur de nouvelles ancrées dans le domaine de l'imaginaire, entre autres de la heroic fantasy, comme on dit en anglais, et directeur exécutif du Yukon Aboriginal Sports Circle. Bonjour tous les trois.
1: Bonjour.
2: Bonjour.
0: Merci de prendre part à cette séance de jeu avec nous aujourd'hui à Culture et Confiture. D'abord, entendons-nous peut-être sur ce que l'on veut dire par des jeux de rôle. On l'a décrit un peu, jeu de table, mais c'est très, très large. Alors, je vois que Colin hoche la tête. Alors, je vous passe la parole, Colin, pour nous décrire ce que c'est qu'un jeu de rôle.
2: Un jeu de rôle, essentiellement, c'est un jeu dans lequel les joueurs interprètent normalement un personnage tout au long d'une aventure qui dure toute la séance de jeu et parfois au courant de plusieurs séances. Ensuite, on va souvent avoir un maître du jeu, quelqu'un qui guide l'aventure, qui interprète tous les personnages que nos joueurs rencontrent et qui décrit le monde autour d'eux. Le jeu, ensuite, peut être un peu... Il y a des balises, des lois, des règles qui régimentent un peu ce que les joueurs peuvent faire. Souvent, on peut aider à déterminer si une action a du succès basée avec un roulement des dés. Et ça peut aussi varier de jeu de rôle en jeu de rôle. Essentiellement, c'est une improvisation de très longue durée où chaque joueur essaie d'interpréter un personnage tout au long de l'aventure.
0: Donc, on est dans un jeu de table, mais on joue des personnages, un peu comme du théâtre, de l'improvisation, comme vous l'avez bien dit. Est-ce que peut-être Gaëlle ou Charlie, vous aimeriez ajouter quelque chose?
1: Ben non, je suis d'accord avec. C'est une bonne définition, c'est tout à fait ça. Et après, il y a beaucoup de jeux de rôle qui ont des styles et des saveurs différentes dans des univers science-fiction, années 20, heroic fantasy, dark fantasy, il y a des univers vampires. Et après, il y a les règles vont être plus ou moins ce qu'on appelle simulationnistes ou plus narratives selon l'ambiance du jeu, si c'est plus quelque chose qui veut essayer d'être une simulation et plus technique, ou des fois c'est un peu comme un jeu de plateau, ou des fois c'est plus en forme libre et c'est plus narratif comme un conte. Donc ça varie d'un jeu à l'autre.
0: Charlie, quels sont vos types de jeux préférés?
3: Moi, j'aime toujours juste les jeux d'aventure, de mystère, mais énormément juste des jeux coopératifs où est-ce que tout le monde peut avoir en fait leur tour de jouer et vraiment amener leur personnage à vie. C'est vraiment le fun.
0: Oui. Et qu'est-ce qui vous a amené à jouer comme ça au jeu de rôle? Ça a commencé quand vous étiez plus jeune, Colin?
2: Ben, je pense que quand on est enfant, peut-être que les premiers jeux de rôle qu'on fait, c'est quand on a regardé la série du Seigneur des Anneaux pour la première fois, puis après ça, on essaie de recréer les batailles avec nos amis. Parce que ça aussi, c'est du jeu de rôle. C'est juste, il y a peut-être moins de règles imposées. Mais je dirais que COVID, en particulier, a ouvert l'esprit des gens beaucoup au jeu de rôle. Il a permis aux gens d'avoir accès aussi à des ressources. Parce que un des plus grands défis de tous les jeux de rôle, qui est aussi le défi de beaucoup de sorties sociales, c'est de réunir les gens en même temps.
0: Je ris parce que j'ai des gens autour de moi qui ont ce problème-là, de faire coordonner les agendas de cette personne.
2: Exactement. et COVID a un peu créé l'environnement où les gens ont pu embarquer dans le jeu de manière, on était tous chez nous, on pouvait jouer en ligne.

0: avec Google Meet, peu importe. Et aussi, tu sais, parce que plusieurs personnes ont pu partager leur savoir. Ils avaient déjà joué, ils étaient maîtres du jeu, ils ont pu partager ça. Et moi en particulier, c'est pendant ce temps-là que je l'ai découvert puis que j'ai réalisé, waouh, pourquoi est-ce que j'ai pas fait ça avant?
1: Ben, il y en a même parmi vous qui avez développé les jeux de rôle comme outil thérapeutique. Charlie, j'ai envie de vous entendre là-dessus.
2: Ouais, ben nous, on a suivi en fait une compagnie durant encore COVID parce que COVID était quand même un moment très marquant pour beaucoup de personnes.
1: Ben oui.
2: Mais nous, on a trouvé une compagnie, je pense que c'est aux États-Unis. Un de mes collègues l'avait fait toute la formation et moi, j'ai décidé de l'adapter pour la communauté francophone au sein de Manitoba, juste parce qu'on est une communauté minoritaire. Et de là, on a en fait ouvert la porte à que des jeunes de tout âge, donc entre, je pense, moi j'ai commencé avec ma cohorte, comme je dis, à 8 ans, et il y en a qui vont jusqu'à 18 ans, pour en fait créer ce lien de socialisation et de collaboration qui en fait était un peu perdu durant COVID. Donc, comme tout le monde l'avait expliqué, COVID a pu au moins nous permettre de trouver des nouveaux moyens pour offrir et connecter les gens. Et maintenant, vu que moi, je travaille plutôt avec des jeunes qui ont été moins socialisés à cause de COVID et à cause de la fermeture des écoles, on doit recréer ces liens. Et à travers d'utiliser Donjons et Dragons pour le faire, a permis aux jeunes de s'exprimer, de promouvoir en fait leur imagination qu'ils avaient peut-être perdue, mais aussi de créer cette force en eux où est-ce qu'ils peuvent socialiser avec des gens de leur âge, de leur manière, ou est-ce que même les gens qui sont neurodivergents puissent s'adapter et le faire? Parce que, comme tout le monde a dit, c'est un jeu de rôle. On peut mener nos personnages comme on a envie. Oui, il y a des règles, mais ça permet l'utilisation de nos propres ressources et de notre imagination qu'on oublie souvent quand on est des adultes.
1: C'est vrai, puis on a tous fait ça quand on était jeunes, que ce soit prendre un film, notre film préféré, ou dire, OK, on va jouer, je sais pas, à l'école. Moi, je fais la maîtresse d'école, toi, t'es l'élève. Peu importe, mais c'est ça, ce sont des jeux de rôle, comme vous nous l'avez bien dit.
2: Ouais. Exactement.
1: Oui. Gaëlle, pour vous, en tant qu'adulte, de jouer aux jeux de rôle, qu'est-ce que ça vous procure? Qu'est-ce que vous aimez là-dedans?
3: Ben, ce sont des jeux sociaux, hein, comme on l'a dit. Donc, c'est se retrouver avec des amis, c'est toujours sympathique. Et puis, il y a le côté aussi, quand même, il y a un côté de le côté création, le côté, quand on est meneur de jeu particulièrement, on crée un peu une histoire, un univers. Puis, il y a le côté création aussi dans l'art, un peu l'art narratif, la manière dont on décrit, la manière dont on gère le rythme, un peu en tant que conteur. Mm-hmm. Et puis, quand on est joueur, c'est très intéressant d'interpréter un personnage, d'interpréter une altérité, c'est une facette de soi qu'on met pas forcément en avant. Et puis, quand on est joueur, il y a un peu le merveilleux, la découverte d'un univers, la surprise. Alors, ça peut être l'horreur aussi des fois. Donc c'est un peu comme voir un film. C'est une sorte de divertissement dans lequel on est beaucoup plus actif. Donc puis le fait de savoir que tout est possible, tout est possible, pas forcément que dans les choses que font les personnages, même dans la manière narrative. La narration peut être partagée, peut y avoir des flashbacks, des sauts en avant, des travelling, tout est possible. Ouais. Donc c'est très surprenant, c'est très dépaysant, puis c'est sympathique, quoi. C'est une très bonne activité sociale, puis on rigole beaucoup, en fait, hein, faut surtout dire ça.
1: Ben oui, parce qu'il y a du plaisir là-dedans. Donc j'ai l'impression que vous décrivez le meneur de jeu un peu comme le maître du jeu, un peu comme un metteur en scène en quelque sorte, ou un réalisateur. Est-ce qu'il a le droit de tout faire, de tout inventer, ou il suit une recette, la recette du jeu de société en tant que tel, qu'il applique? Est-ce qu'il peut faire, il dit, ah non, j'ai envie que tel orque tue tel magicien. Est-ce qu'il peut dire ça? Qui a envie de répondre? Gaëlle?
3: Non, on va pas être d'accord là.
1: Battez-vous, justement, brasse les dés.
3: Est-ce que ça dépend à quel type de jeu on joue, justement. Moi, je joue plus à des jeux narratifs. Donc, en jeu narratif, on est beaucoup plus libre. On fait n'importe quoi et on peut faire n'importe quoi. Et le moteur de jeu va même nous permettre, il va permettre aux joueurs de prendre la parole, de changer le scénario, de créer le scénario, de rajouter des personnages. Maintenant, il y a des jeux de rôle entièrement narratifs qui n'ont plus de meneur de jeu, en narration partagée complètement. Ce que on peut faire dépend du jeu là et justement du carcan ludique, un peu de la proposition ludique qu'offre le jeu. Donc il y a des jeux qui sont plus restrictifs dans les rôles des joueurs et du meneur de jeu. D'autres, ça sera plus flou. Donc ça dépend des jeux.
1: Mm-hmm. Et là, vous avez dit on va pas être d'accord parce que nous, quand on a créé cette

0: de table ronde-là, quand on a eu l'idée de faire cette discussion-là, on s'est dit, hey, on va parler de Donjons Dragons, des jeux Donjons Dragons. Et c'est là qu'on a un collègue qui est venu, qui a dit, excusez-moi, je vous ai entendu, mais vous avez tout faux. C'est un jeu en particulier. Et là, il nous a éduqués. Donjons Dragons, c'est un type de jeu. Je reviens à Colin, à Gaël, mais je vais revenir à Colin Chardin ensuite. Gaël, vous n'aimez pas, je crois, Donjons Dragons. Pourquoi?
1: Non, c'est le plus vieux et le plus mauvais.
0: Oh!
1: C'est le... Oui, non, c'est vraiment mauvais. Hein. C'est le McDonald's de l'alimentation, quoi. C'est grand public, c'est manichéen, mainstream. C'est commercial, c'est mainstream, c'est simpliste. Mais bon, c'est bien pour les jeunes. C'est l'avantage, c'est que c'est très cadré, c'est existant, ça roule, c'est bien huilé, donc c'est facile à prendre en main. Donc c'est rigolo, mais on en voit un peu vite le bout, quoi, quand on est un petit peu plus créatif, même conteur, ou même. Mais bon, pour ça, l'avantage maintenant qu'il a, c'est qu'il est très connu, donc c'est un bon fer de lance. Mais vous-même, vous confondiez jeux de rôle et Donjons et Dragons, tellement l'image du jeu, et grâce à la série Stranger Things, a pris le pas.
0: Oui.
1: Mais vraiment, comme jeu, c'est vraiment pas bon, quoi. Il y a vraiment très peu de qualité à ce jeu, quoi.
0: J'ai envie de vous entendre là-dessus, Colin, peut-être d'abord.
2: Oui, non, je suis d'accord avec Gaël. T'sais, en termes de qu'est-ce que le maître de jeu peut faire, je pense que, comme Gaël l'a dit, il y a différents types de jeux. Puis certains joueurs, ça dépend aussi de tes joueurs. T'sais, est-ce que tes joueurs veulent un jeu où le maître du jeu les prenne par la main et les envoie vraiment sur des rails comme un chemin de fer, puis l'aventure va dans une direction? Ou est-ce que on a le type de jeu où on les échappe dans une boîte à sable? Et les joueurs peuvent vraiment explorer puis aller faire un peu ce qu'ils veulent, guider l'aventure. Donc, comme Gaël a dit, différents types de jeux mènent à différents types de jeux de rôle, mais aussi les joueurs. Connaître ses joueurs, ça influence la manière dont on va jouer, dont on va faire l'aventure. Puis je suis d'accord avec Gaël aussi, si vous êtes intéressé par un type de jeu plus narratif, Donjons et Dragons, Il y a beaucoup de flexibilité là, mais il y a beaucoup de règles. Donc, ça peut devenir très lourd. Et les bons maîtres du jeu, en fait, vont, je crois, pas nécessairement être maîtres des règles, mais savoir quand ou ne pas les utiliser. Parce que s'ils deviennent un frein au plaisir, à l'aventure, à raconter l'histoire, ce n'est plus utile. Ils deviennent utiles quand ils ajoutent un peu de poids à notre monde, quand il y a peut-être un peu de matérialité au monde.
0: De défis.
2: Exactement. Et tu sais, ça empêche le joueur de dire, bon, ben, en fait, je bois une potion magique qui me permet de tout régler nos problèmes. Bon, l'aventure est terminée.
0: Donc, fin de l'histoire.
2: C'est ça. Donc, c'est utile quand ça nous permet à canaliser l'énergie des joueurs, mais ça devient un frein quand ça empêche l'aventure de continuer ou même de s'épanouir.
0: Charlie, qu'est-ce que vous aimeriez rajouter là-dessus?
3: Moi, je suis un peu de l'autre bord avec Donjons et Dragons pour la simple raison que pour leur utilisation thérapeutique, avoir un cadre, avoir des règles à utiliser au besoin, et encore, je suis d'accord avec ce que tout le monde a dit.
0: Intéressant. Pour un certain point, selon le contexte.
3: C'est parce que ça peut mener les jeunes à faire des découvertes avec eux-mêmes, mais aussi leur apprendre c'est quoi en fait ce monde-ci, en leur donnant leur première expérience. Beaucoup de mes joueurs n'ont jamais joué ce jeu avant. Ils ont juste entendu parler de leurs amis, mais ils savent pas comment le faire. Et donc, juste leur donner au moins un cadre leur permet d'avoir cette expérience sans que ça soit complètement, pardon mon langage, mais le bordel avec les jeunes. On a besoin de le garder quand même jusqu'à un certain point cadré.
0: Oui.
3: En tant que joueur, oui, je suis d'accord que Donjons et Dragons, c'est un peu trop restrictif et que ça a besoin d'être plus ouvert. Donc, avoir des différentes places pour la narration, pour l'exploration par la part des joueurs, je pense que c'est super. Mais de mon point de vue, pour la thérapie même, pour les premiers joueurs, c'est pas une mauvaise expérience. Je pense que ça leur donne au moins une idée de quoi s'attendre.
0: Mm-hmm.
3: Et de là, leur donner le pouvoir de qu'est-ce que ça veut dire pour eux de prendre des décisions, mais qu'est-ce que ça veut dire aussi pour eux de savoir quoi faire.
0: Et peut-être d'assumer les conséquences aussi, parce que si, comme joueur, on a décidé que notre personnage allait entrer dans la pièce, mais là, on n'avait pas prévu ce qui allait se passer, ben il faut vivre avec ça aussi, il faut réagir.
3: Mm-hmm. Exact. Et ça aide avec la régulation des émotions aussi, parce que, comme moi, je travaille avec des jeunes, s'ils font un mauvais roulement de dés et disons qu'ils perdent 20 points de vie, ils doivent aussi apprendre à ne pas juste se frustrer et dire, ah ben, je prends cette potion, elle soit complètement me remettre en vie. Non.
0: Ou j'arrête de jouer, c'est fini.
3: Ça.
0: Oui.
3: C'est ça.
0: Ah, que c'est intéressant, comme quoi, oui, comme outil dans le contexte d'intervention sociale, mais pour tout le monde, en fait, on apprend tous ces choses-là en jouant, que ce soit à ces jeux-là ou à n'importe quel jeu collaboratif. Il faut aborder un aspect technique. Si vous nous écoutez et que vous n'avez jamais joué à des jeux de rôle, bien, ce sont les dés. C'est un aspect qui est important du jeu. Donc, des dés qui ont beaucoup plus de faces que les dés traditionnels, je pense. Qui aimerait m'expliquer ça?
2: Ils peuvent, correct. Oui. T'sais, on peut avoir le D20, c'est un peu le classique, un peu parce que ça, Donjons et Dragons l'utilisent beaucoup. Donc, un dé à 20 faces. Mais plusieurs jeux utilisent des dés simples à 6 faces aussi. Donc, c'est vraiment toute une question de créer un scénario de probabilité, de chance. Donc, une chance sur 20, c'est 5% de chance d'avoir un résultat entre 1 et 20. 2D6, en fait, ça peut te donner des résultats un peu plus intéressants parce que 36, donc d'avoir 2-6, c'est une chance sur 36, c'est encore moins facile à atteindre. Mais
0: faut faire des maths. L'idée,
2: l'idée est vraiment de créer des champs de succès. T'sais, est-ce qu'un tel résultat te donne un succès, te donne un moins bon succès, te donne, en fait, c'est tellement un mauvais roulement qu'il va avoir une conséquence négative. Donc, quand c'est utilisé comme un outil narratif, on peut rendre même l'échec quelque chose d'intéressant. Mmh. L'échec peut faire partie de l'histoire. Donc, c'est pas seulement, ce que tu essaies de faire n'a pas eu de succès, mais comment est-ce que l'histoire est construite avec ça? Je pense que c'est là où les dés deviennent intéressants. Mmh. Mais oui, il y a certains jeux qui utilisent toutes sortes de dés. Il y a des dés à 10 faces, à 100 faces, à 20 faces.
1: Il y en a sans dés aussi. Hein. Il y a beaucoup de jeux sans dés. Moi, mes jeux favoris n'ont pas de dés. Moi, même pas de système de jeu, en fait.
0: Ah, d'accord, je comprends. Allez-y, Gaël.
1: Oui, par exemple, il y a beaucoup de jeux qui utilisent des D6 maintenant, qui reviennent au D6. C'est beaucoup plus simple. Il y a tout un tas de systèmes. J'ai même testé des jeux qui utilisent un verre d'eau pour résoudre les combats où on remplit presque à ras bord. Et à chaque fois qu'on fait quelque chose, on met un dé dans le verre d'eau. Et quand le verre d'eau déborde, c'est raté. Il y en a qui utilisent une tour Jenga où on enlève les blocs à chaque fois.
0: Oui,
1: Et quand tout tombe, c'est raté. Donc, l'idée, c'est vraiment, c'était le prof de Donjons et Dragons, c'est utilisé beaucoup, mais les jeux de rôle n'ont pas besoin de dés particuliers. C'est marrant d'avoir plein de dés pour les probabilités, comme dit, comme ça a été dit, mais on n'a pas besoin de dés particuliers. Il y en a qui marchent à pile ou face aussi, avec un nombre de pièces. C'est juste pour créer de la probabilité, pour créer du risque, en fait, comme il a dit, on crée de l'incertitude, du risque, et puis un moment de tension narrative dans le récit. Ça, c'est un des gros problèmes de Donjons et Dragons, d'ailleurs. Il lance beaucoup trop de dés. Et donc, du coup, la tension narrative tombe. Dans les combats, on lance trop de dés. Si chaque dé vraiment est très important, alors c'est plus, il y a une sorte de pic dans l'histoire, dans la tension. Quand on en lance trop, les gens disent « Ah bon, ok, je roulerai au prochain tour », puis ça devient continuer. Donc, les dés, il ne faut pas se focusser sur les dés.
0: Voilà. Mais il y a un autre défi, et moi, je l'avoue, je ne suis pas joueuse, mais pour moi, quand quelqu'un me dit « Oui, je vais jouer à un jeu de rôle cet après-midi », cet après-midi seulement ou jusqu'à demain matin? Parce que ça peut durer longtemps, des jeux. Pourquoi ça peut être si long et pourquoi? Qu'est-ce qui explique ça?
1: Parce que c'est marrant, mais c'est marrant. Puis non, maintenant, ça aussi, pareil, ça dépend des. Ça change un peu. Moi, je trouve, ça fait 40 ans que je joue là. Maintenant, on voit quand même les scénarios sont plus courts, sont mieux construits. Les structures narratives sont plus polies. Donc, avant, il y avait beaucoup de temps perdu avec des choses techniques, avec des mises en place. Maintenant, les scénarios sont vraiment plus directement sur la problématique d'entrée, sur les scènes clés, sur les émotions, sur les interactions. Donc maintenant, on fait des jeux, nous, tout à fait, on fait des jeux complets en une soirée, en 3 heures, on a bouclé une partie sans aucun problème. Et ouais, c'est ça, c'est une soirée, c'est comme une bouffe avec des amis, quoi.
0: C'est vrai quand on y pense.
1: On arrive, en plus, maintenant les créations de personnages, ça a été un peu simplifié, on joue beaucoup avec des prêts tirés où il y a des choses mieux faites.
0: Donc
1: par contre,
0: il y a le côté
1: campagne, ça c'est hérité de Donjons et Dragons, encore une grande chose hérité de Donjons et Dragons.
0: Il nous reste 3 minutes, là, mais allez-y.
1: D'accord.
0: Côté campagne.
1: avait vraiment poussé ce système de progression du personnage avec des niveaux, des points d'expérience. Donc, qui incite à rejouer, à faire progresser, une sorte de récompense, de gagner des choses, d'avoir plus de pouvoir. Donc ça, ça pousse à des jeux plus longs, justement, où on a un arc de développement à travers plusieurs séances, plusieurs mois, plusieurs années. Ça a son avantage, c'est bien, ça crée des histoires, des grandes campagnes, ça permet de réévaluer un personnage. D'un point de vue création, c'est pas mal aussi. On se plonge vraiment dans un univers à travers les mois, donc c'est un choix, format court, format long. C'est un peu comme les courts-métrages, les longs-métrages. Je tiens à dire aussi qu'en 2010, il y avait les poèmes rôlistiques qui sont arrivés de Scandinavie, où on peut jouer en 10 minutes ou en 5 minutes avec un chrono. Okay. C'est vachement bien ça. Il y a des trucs très marrants à faire en 5-10 minutes avec des chronos, avec des beaux poèmes rôlistiques qui ont été faits. Bref, il y a tous les formats en jeu de rôle.
0: Parlant de chrono, il nous reste 40 secondes à l'émission. Donc, je suis la maîtresse du jeu. Ouais. Je vais mettre fin à ce jeu. Voilà. Merci beaucoup, tous les trois, d'avoir partagé vos expériences et vos connaissances aussi sur les jeux de rôle. C'était vraiment intéressant et enrichissant. Gaëlle Marchand, Charlie Dilk et Colin Champagne. Ben, amusez-vous bien, j'ai envie de dire.
2: Merci.
1: Merci.
0: Merci tous les trois. Et c'est là-dessus que se termine Culture et Confiture aujourd'hui en ce 22 août. Je m'appelle Mireille Langlois. Merci beaucoup d'avoir été à l'écoute. Merci à Marc Fournier qui nous a aidé à préparer cette émission, co-animateur et réalisateur associé à la chronique. Une émission réalisée par Stéphane Gasque. Et moi, je vous dis à la semaine prochaine, tout le monde. Prenez soin de vous. Bye bye.

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4: Bonjour, ici Julien Latraverse de Vancouver, vos informations régionales. Le Canada se retire d'un mauvais accord avec les États-Unis, c'est ce qu'affirme le premier ministre canadien au lendemain de l'échec des négociations commerciales entre Ottawa et Washington. Le fédéral compte imposer des contre-tarifs en guise de réplique aux nouveaux droits de douane américains à compter du 8 septembre. Selon Mark Carney, le fossé était trop grand à la table des négociations. Valérie Gamache fait le point.
5: Nous avons été pragmatiques, persistants et patients, a dit le premier ministre, mais Mark Carney admet qu'il n'avait pas beaucoup d'illusions. Il avait donné le mandat à son équipe de négociation de ramener une entente équitable négociée de bonne foi, mais ça n'a pas été possible, dit-il, parce que les États-Unis utilisent l'intégration économique comme une arme. Ils ont demandé trop et offert trop peu, a-t-il dit, en donnant l'exemple du secteur automobile où, visiblement, l'offre américaine n'était pas suffisante. Et puis, il a évoqué une requête de dernière minute. Les États-Unis auraient demandé au Canada de restreindre, de conclure certaines ententes commerciales, ce qui a été refusé, tout comme certaines autres demandes qui, selon le premier ministre, empiétaient sur la souveraineté culturelle du Canada.
6: La protection de la langue française et notre culture. Pour nos collègues américains, soyons clairs, pour mon gouvernement et pour le Canada, ces questions n'ont jamais été sur la table, même si les États-Unis ont essayé jusqu'à la dernière minute.
5: Maintenant que les tarifs américains sont en vigueur depuis minuit, le premier ministre a annoncé la riposte canadienne, soit des contre-tarifs qui seront imposés à compter du 8 septembre prochain sur une variété de produits comme l'acier, les produits laitiers, les appareils électroniques et les appareils ménagers, ainsi que les produits agricoles. Ici Valérie Gamache, Radio-Canada, Washington.
4: Mark Carney a d'ailleurs convoqué ses homologues des provinces et des territoires en début d'après-midi. Ils discuteront des stratégies à adopter face aux nouveaux tarifs américains. La plupart des premiers ministres, dont David Eby, se rallient derrière Ottawa. La première ministre du Québec, Christine Fréchette, elle, vient tout juste de s'adresser à la population.
7: C'est le Québec, en fait, qui est le plus impacté par ces tarifs depuis le tout début de cette guerre tarifaire. Dans toutes nos régions, des entreprises risquent de perdre des contrats. Et en fait, c'est déjà commencé. Des entreprises nous ont confié avoir déjà commencé à perdre des contrats depuis cette nouvelle menace tarifaire en juillet. Certaines vont devoir ralentir leur production. Il y a des travailleurs qui vont peut-être voir leurs heures être réduites. D'autres risquent de perdre leur emploi.
4: Québec a annoncé deux programmes d'aide aux entreprises. Christine Fréchette demande aux Québécois d'acheter local pour encourager l'économie. Une consigne entendue en Colombie-Britannique devant le retour de l'alcool américain sur les étagères. Rosanna Tiranti.
8: I will not buy it. Des passants croisés à quelques pas d'un magasin de BC Liquor à Vancouver n'ont plus le goût à l'alcool américain, même s'il revenait sur les étagères de la province.
9: J'aime supporter les Canadiens. Vraiment.
8: Depuis le retrait des bouteilles américaines le 10 mars 2025, les papilles des Britanno-Colombiens sont tombées sous le charme de saveurs locales, selon Michael Coleman, président-directeur général d'Osoyoos La Rose.
10: Je pense que les consommateurs qui sont goûtés aux La Rose et qui sont goûtés des vins qui viennent partout au Canada sont convaincus par le produit. Et je pense qu'ils vont continuer à soutenir.
8: Et pendant ce temps,
11: I think they've lost their taste for bourbon. To a degree,
8: le goût pour du bourbon américain s'est évaporé, selon Sean Heather, propriétaire d'un pub de Vancouver.
12: So they're suffering. They're having to lay off staff or furlough.
8: L'absence de vin américain a porté un coup dur au secteur des importateurs de vin et de spiritueux américains, explique Stacy Kyle, directrice générale de l'Association des importateurs de vin et spiritueux américains. Synonyme de licenciement, de chômage partiel ou de fermeture pour certains de ses membres, dit-elle.
12: You know, we just sort of sit here holding our breath.
8: En attente d'une décision de la province sur le retour ou non de l'alcool américain, l'association dit retenir son souffle. Ici Rosanna Tirantier, Radio-Canada, Vancouver.
4: Et l'annonce de ces tarifs suscite de nombreuses réactions dans le milieu économique. Les précisions de Charles-Antoine Boulanger.
13: Les inquiétudes sont réelles. Un exemple parmi tant d'autres, le fabricant d'armoires Cabico en Estrie, qui dit que les conséquences pourraient être très importantes pour l'entreprise. On est vraiment plongé dans la tempête parfaite parce que le Canada impose des contre-tarifs douaniers de son côté. La présidente et chef de la direction du Conseil du patronat du Québec, Michèle Yambias-Meunier, considère que c'est l'équivalent de doubler les tarifs pour les entreprises d'ici qui utilisent des matériaux américains et qui exportent par la suite au sud de la frontière. On fait face ce matin au pire scénario qu'elle aurait pu imaginer.
14: Les impacts d'un tarif de 50 %, c'est presque comme un embargo. Avons probablement se retrouver avec des surplus d'inventaire. Il va y avoir des bris dans les chaînes d'approvisionnement. Il risque d'y avoir des mises à pied pour ces entreprises-là.
13: Et ce sont les petites entreprises qui risquent d'être le plus touchées par ces tarifs. Le président et chef de la direction de l'Association de l'aluminium du Canada, Jean Simard, dit l'avoir constaté lors de l'imposition des tarifs qui ont touché son industrie l'an dernier.
15: Ce sur quoi il faut se préoccuper maintenant, c'est de sauver ces entreprises, de les accompagner, puis de prendre les mesures nécessaires pour protéger le marché intérieur.
13: La Fédération canadienne de l'entreprise indépendante se dit profondément préoccupée pour les petits exportateurs. Selon elle, beaucoup d'entre eux ont des produits qui se retrouvent sur la liste des marchandises visées par les droits de douane. Ici Charles-Antoine Boulanger, Radio-Canada, Montréal.
4: Voilà, c'était les informations. Passez une bonne journée.
16: Ici Pierre-Yves McSween. Bienvenue à Sauf qui peut, en direct de la maison de Radio-Canada. Je ne connais pas la composition de la salle présentement, mais chacun sa vie, hein? Chacun d'entre vous a sa vie, a sa composition, a sa réalité, ses actifs. Et parfois, vous avez même une vie amoureuse ou plusieurs vies amoureuses. Parce qu'on peut avoir une première, deuxième, troisième chance au crédit. Mais on peut avoir une première, deuxième, troisième chance en amour aussi. Mais qui dit amour dit propriété, dit acte notarié. Est-ce qu'on met le conjoint sur l'acte notarié ou pas? Est-ce qu'on loue une partie de la maison? Est-ce qu'on s'entend financièrement ou pas? Ça peut faire de la bisbille dans les ménages. Et parfois, quand il y a de la bisbille, ben on se dit, sauf qui peut.

0: Aujourd'hui, dans votre magazine de finances et de consommation, Lou Adriane Cassidy nous dit presque tout sur ses finances, l'équité entre conjoints propriétaires et locataires et la dictature des petits fruits. Et oui, nous sommes au 7e ciel à Radio-Canada, au 7e étage, en direct du studio R pour la première de la saison. Et on est très content de vous retrouver. Et on a autour de la table une belle brochette d'invités qui ont vraiment des orientations très différentes aujourd'hui. On a d'abord, évidemment, Lou Adriane Cassidy.
1: Bonjour.
0: Lou Adriane, si vous aviez la chance de vivre dans une époque musicale de votre choix, ce serait laquelle?
1: Moi, je dis rien de mieux qu'aujourd'hui.
0: Ah, c'est merveilleux.
1: Même ça. Le futur. J'espère qu'on va tous contribuer à construire un futur quand même.
0: Une belle leçon financière. Appréciez ce qu'on a. Exactement. Alexandre Vauvin, bonjour. Est-ce qu'un couteau japonais, ça vaut la peine d'être vécu?
2: Pourquoi pas?
0: Ah, pourquoi pas? Moi, je vais vous dire, je suis dans le camp du oui des couteaux japonais. On va en revenir tantôt. Paul-Antoine Jeté, je sens que vous allez créer la bisbille ce matin en direct parce que vous touchez à un sujet extrêmement délicat pour nos auditeurs.
3: En fait, techniquement, c'est une question d'auditeur, donc je pense que c'est moi qui crée la bisbille.
0: Oui, mais c'est parce que c'est votre argument qui va en créer.
3: Ah, mais peut-être.
0: Alessandra Rigano, le consommateur maintenant, est-ce qu'il est bien protégé contre l'obsolescence programmée?
4: En théorie, oui. En pratique, on ne sait pas.
0: Oui, on est souvent dans le « ça dépend », hein? On va en parler tantôt. Et finalement, Alexis Bouliane, bonjour.
5: Salut.
0: Quand on était jeune, là, les petits fruits, là, c'était un dessert d'exception.
5: Oui, saisonnier.
0: Est-ce qu'on devrait aujourd'hui revoir nos habitudes?
5: Ben, je pense que si on ne le fait pas, ça se peut qu'un jour, on n'ait pas le choix de revoir nos habitudes.
0: C'est à suivre.

0: tout le monde capote à Radio-Canada sur les couteaux japonais, mais un peu moins sur la facture. Parce qu'évidemment, nous sommes tournés vers le créateur de contenu Alexandre Vovan, mieux connu sous le nom de Vov sur les réseaux sociaux, pour parler de couteaux japonais. Alors, tombons dans le vif du sujet. Pourquoi on en parle autant maintenant?
1: Ben, en fait, c'est rendu, premièrement, c'est presque une mode, parce que ils sont accessibles. Okay. Quand je dis accessibles, pas nécessairement au niveau financier, mais au niveau de la panoplie de couteaux. Puis ça, il faut comprendre qu'avec l'Internet, avec l'information qui circule rapidement, donc tout le monde peut voir de quoi ça a l'air. Donc tout le monde peut apprécier la beauté, l'esthétique et aussi les différentes caractéristiques qui sont alléchantes.
0: Mais avoir un couteau japonais, c'est presque une divulgation publique de notre notoriété culinaire. Ah, j'ai un couteau japonais. Alors, cette personne-là cuisine bien. Mais là, je me tourne vers Paul-Antoine qui m'a initié au couteau japonais. Mm-hmm. Qu'est-ce que ça change en plus-value dans la cuisine?
2: Ben, ce que ça change pour moi, en tout cas, c'est que c'est un couteau où on ne peut plus s'en défaire après. Là. Une fois qu'on en a un, c'est bien difficile de faire, d'utiliser d'autres choses.
0: Alexandre, êtes-vous d'accord?
1: Moi, je vais un peu aller à l'inverse. Il faut comprendre que pourquoi c'est intéressant les couteaux japonais, mm-hmm. c'est parce que la cuisine japonaise, elle est beaucoup axée sur la coupe, presque autant sinon plus que la cuisson, contrairement à la cuisine occidentale. Donc c'est pour ça qu'il y a moins de types de couteaux occidentaux, à part si on connaît le couteau de chef, il n'y a pas tant de types de couteaux.
0: C'est parce qu'au Québec, on mangeait beaucoup de steak haché, donc on n'avait pas besoin de couper notre viande.
1: Bon, là, je vais pas aller. Mais il faut imaginer que en réalité, les différents types de couteaux japonais ont des utilisations particulières. Et c'est vraiment, on parle de particularités très précises. Comme si on veut trancher du poisson, on veut pas le déchirer, mm-hmm. donc on veut pas l'écraser. Donc, un couteau à un biseau est intéressant, mais il demande une technique plus complexe. Donc, oui. On revient pas en arrière pour certains cas, mais moi, je vais utiliser souvent mon couteau Paderno que j'ai acheté au Canadian Tire.
0: Là, on nomme une marque, mais ça peut être une autre marque. Donc, un couteau de marque générique.
1: Non, absolument. Ou sinon, regardez ce couteau de marque chinoise générique.
0: Vous comprenez bien à la maison. Ouais. Vous voyez pas ce que c'est, mais dans le moment, il a l'équivalent d'une grosse hache pour couper une maison. ça fait peur.
1: Ça pèse presque un kilo. Okay? Wow. Je l'ai pesé.
0: OK.
1: Juste pour dire, avant que j'aie les moyens d'acheter ces couteaux-là, même celui-ci, j'ai acheté ce couteau à 30 $ au Kumfat.
0: Okay. Alors, donc, encore une fois, dans un magasin qui vend des couteaux.
1: Dans une épicerie asiatique. Ouais. Alors, j'ai utilisé pendant des années ce couteau et je me suis adapté au poids. Donc, j'épluche des légumes avec ça. J'écrase la citronnelle.
0: Okay.
1: J'ai plus l'ail avec ça. Donc, je fais à peu près tout avec ça. Et j'y retourne.
0: Et vous réglez vos différends humains
1: Absolument.
0: Avec ça?
1: Il y a de l'histoire. Mais en réalité, il faut comprendre que les couteaux, on s'ajuste au couteau. J'adore celui-ci qui est de style japonais, mais qui est en fait fabriqué au Vietnam. Okay. Donc, beaucoup moins cher.
0: Donc, c'est un couteau qui a de l'air un espèce de biseau en diagonale.
1: C'est une nakiri, okay. mais qui est aussi en acier carbone. On

0: Oui.
1: Très drôle, évidemment. Waouh, c'est pesant. Sachons-le, c'est pesant.
0: Là, tu vois la différence.
1: Mais là, je tiens ça pour me couper les doigts. Hein. Attention, voilà. Ouais, voilà. J'ai des questions, par exemple. Parce que là, une fois qu'on a parlé de couteau, on a différents types, donc différentes factures et c'est cher.
0: Oui.
1: Est-ce que le prix du couteau est toujours proportionnel à la qualité?
0: Moi, je te dirais que lorsqu'on parle de 30 $ à 200, il va y avoir effectivement une différence au niveau de la qualité de la lame, au niveau de la qualité du traitement thermique du matériel. Et puis, plus on évidemment, comme dans plein d'objets, plus on augmente le prix, plus on est dans des rendements décroissants. Je veux dire, rendu à 500 $ entre le 500 $ et le 1000 $ on va payer pour la ville où ça a été fabriqué, le forgeron, l'histoire, la rareté. Mais
1: ça ressemble au vin finalement.
0: Oui, mais ce n'est pas, c'est légitime pareil. Oui. Tu sais, je veux dire, quelqu'un qui apprécie ça, moi je dirais pas n'achète pas ça parce que tu te fais avoir. Mais il faut faire attention. Là où je mettrais un bémol, c'est souvent le marketing qui est fait. Il y a souvent des choses qui sont dites qui ont comme aucun sens. Là. C'est comme ce couteau est fait avec le même métal que les katanas. Tu sais. Ça, c'est impossible. Tu sais, c'est... Et puis donc ils vont aller chercher, ils vont dire ah c'est du 440. Mais lequel? Parce qu'un 440 A est comme plus moins dur qu'un 440 C, et ça ne veut pas nécessairement dire qu'il a été bien forgé.
1: Puis en musique, un A440, c'est un là.
0: Exactement. Oui.
1: Merci.
2: Quel lien.
0: On devrait applaudir.
1: Merci.
0: C'est bon.
3: Mais l'entretien, ça doit être différent aussi quand même pour un couteau japonais. Vient cette question-là, parce qu'à un moment donné, un couteau, il a beau être incroyable, pas aiguisé, il vaut rien. Non
0: absolument. Plus. Et puis c'est de là que on va aller chercher des qualités d'acier différents, parce que des aciers qui s'affûtent mieux que d'autres.
1: Donc qu'est-ce qu'on choisit justement dans les caractéristiques d'un couteau?
0: Voyez, ma conjointe, elle choisit lui parce que
1: À 20 $.
0: Oui, parce que le fil, le tranchant, lorsqu'il se déforme, il se reforme facilement. C'est de l'acier stainless, donc c'est moins dur et cassant qu'un acier carbone. Mais et puis elle déteste avoir à penser à laver et sécher l'acier carbone tout de suite après l'utilisation. Ouais. Et puis moi je coupe rien d'acide avec ça non plus. Donc tu sais il y a des spécificités que à laquelle il faut penser lorsqu'on utilise
1: donc,
0: un type d'acier.
1: Donc il y a l'épaisseur de la lame, il y a
0: la géométrie,
1: le poids.
0: Il y a plein d'affaires. Là.
1: La poignée, comment on
0: la
1: s'en aise.
0: La poignée, la mitre, c'est comme lui, il n'y en a pas. Donc, il faut penser à tout ça. La meilleure chose à faire, c'est de tester le mieux possible. Moi, je n'achèterais pas en ligne d'une entreprise que je ne connais pas. Ça, c'est ce que je donnerais comme conseil. Et sinon, lorsque vous pouvez aller voir, aller tester. Moi, c'est ce que j'ai fait avec mes premiers couteaux.
1: Mais quand je vais en acheter un premier, je veux rentrer dans la religion des couteaux japonais, je suis prêt à passer à l'étape suivante. Je commence par quel couteau? Est-ce qu'il y a un couteau généraliste?
0: Un juto.
1: Un juto.
0: C'est ce qui ressemble le plus au couteau de chef.
1: Ça, c'est
0: G-Y-U-T-O.
1: Okay.
0: Et puis, parce qu'il y a le santoku. Okay, qui a été le plus démocratisé des couteaux japonais.
1: Qui est une forme qu'on voit souvent.
0: Oui, mais il s'écarte un peu du couteau de chef parce qu'il est un peu plus plat. Que la lame est un peu plus plate que celle du couteau de chef. Donc, c'est moins bon pour couper en bascule. Tu sais, donc, on va couper plus de façon longitudinale.
1: Il y a une auditrice qui nous écoute qui dit... J'ai un couteau japonais à la maison, mais je suis pas comme les invités. Elle dit, moi, j'ai trouvé ça dans un magasin de liquidation à petit prix. Je coupe ma miche de pain le matin. Donc, il y en a pour tous les goûts et tous les prix.
0: Oui, et puis il faut faire attention. Des fois, on dit couteau japonais. C'est de style japonais. Des fois, c'est... vous voyez celui-ci, là, si j'avais rien dit, tout le monde aurait dit c'est un couteau japonais.
1: C'est une hache.
0: Mais c'est un couteau fabriqué au Vietnam de style japonais.
1: Un grand merci à Alexandre Vauvan, créateur de contenu culinaire. Je vous invite à le suivre sur les réseaux sociaux. On va vous retrouver sur les réseaux d'ailleurs. Et allez voir ses recettes, parce que ça aide et que les gens comme moi, parce qu'il n'y a pas juste Ricardo.
0: Merci.
4: Fin avril ou début mai, dans

0: Et oui, Jérôme 50, avec ses allures imagées, disons-le, nous parle justement de la colocation, de la recherche de l'être aimé et des enjeux. Et d'ailleurs, une auditrice nous écrit au sujet de ce potentiel conflit financier avec son conjoint. Résumons la chose. La dame est déjà propriétaire d'une maison ou d'un condo depuis plusieurs années, avec une bonne mise de fonds. Donc, elle est fière de son actif. Et deux ans plus tard, ben, le conjoint emménage avec elle. Et là, c'est l'amour fou, évidemment. Et elle lui demande une contribution de 500 $ par mois pour couvrir des frais variables. Et après deux ans, il arrête de payer. Évidemment, on ne traîne pas aux petites créances, le conjoint. Hein? Il arrête de payer en disant, « Ben, cher amour, vous vous enrichissez sur mon dos. Je paye 500 $ par mois, mais la maison prend beaucoup de valeur. » Alors, elle répond, « OK, d'accord. » Et là, on s'entend, il veut avoir une contribution de seulement 150 $ pour couvrir les frais d'électricité, d'Internet et Netflix. Hein? Une grande contribution. Donc, elle se demande, est-ce que ma demande de 500 $ à mon conjoint qui n'est pas propriétaire est raisonnable ou est-ce que c'est déraisonnable? Alors, quoi de mieux que d'amener le cupidon des cœurs financiers et fiscaux, Paul-Antoine?
1: Ah oui!
0: Qui a raison, qui a tort dans cette histoire?
1: Bon, alors, reconnaissons deux choses d'emblée, Pierre-Yves. Hein? Cette dame, effectivement, s'enrichit avec la maison. Il n'y a aucun doute. Une maison, généralement, ça prend de la valeur. Puis en plus, ben, quand on rembourse l'hypothèque, le capital s'accumule. Tout le monde comprend ça.
0: Oui.
1: Est-ce qu'elle s'enrichit sur le dos de son conjoint? Et ça, c'est ce que lui semble penser. Ben là, il faut comme trouver le moyen de séparer le concept du risque d'être propriétaire, du concept de s'enrichir et du concept d'assumer des frais pour se loger, Pierre.
0: Et jusqu'où on va par amour? Donc, disons que son conjoint verse 500 $ Est-ce que l'argument peut quand même servir de dire qu'il paye l'hypothèque ou le prêt hypothécaire?
1: Mais c'est sûr que ça peut servir à payer le capital de la maison. Maintenant, l'argent, on dit que c'est comme fongible, ça se mélange. On ne peut pas lui attribuer un rôle spécifique, mais il faut reconnaître des choses. Le capital remboursé, c'est de l'épargne, c'est certain, mais une maison, ça entraîne des intérêts dans le cas d'une hypothèque, les taxes, les assurances, l'entretien, les réparations, tous les coûts qu'on assumerait de toute façon, et qui, on peut le dire, s'envole, Pierre-Yves. Ce sont des dépenses. Il n'y a pas d'accumulation de richesse dans ça. Ici, l'histoire, c'est que le conjoint, en échange de sa contribution, là, il reçoit quelque chose. Il reçoit le droit d'habiter quelque part. Ça a comme une valeur, ça. Et donc, il est là l'enjeu ici, je pense, entre les deux.
0: Donc, c'est pas un locataire normal.
1: C'est pas un locataire normal. Puis, on peut se demander, comment on calculerait une forme de contribution? Ici, là, il y aurait peut-être deux techniques. La première, faire l'inventaire des dépenses associées à la maison. Pas le capital qu'on rembourse, là, juste les dépenses, là, l'entretien, les assurances, etc. Puis, bien, après ça, c'est-à-dire comment on se séparerait ça, les deux. Sinon, il y aurait une deuxième façon qui est peut-être plus objective. Même combien ça coûterait se loger, louer une maison équivalente et en payer la moitié parce qu'on est coloc?
0: Là, plus que 500 $
1: Ce serait probablement plus que 150 et beaucoup plus que 500. Effectivement, se loger dans un logement coûte quelque chose.
0: Là, Paul-Antoine, je suis un peu déçu. Vous esquivez la notion importante, c'est-à-dire l'amour.
1: Oui.
0: C'est quand même son conjoint, on s'aime, on pense à l'enrichissement des deux, pas juste de madame.
1: Bon, et là, je suis d'accord avec vous, là. On a le droit de s'aider entre conjoints, Pierre-Yves.
0: Mais
1: c'est même
0: ça va.
1: C'est même beau
0: hein, oui,
1: de s'aider entre conjoints. Donc, l'idée ici, là, je pense que c'est... Il faut que la formule soit discutée. Dans l'histoire de notre auditeur, notre auditrice, il y a comme eu une décision unilatérale. Il y a un conjoint qui a dit à l'autre, « Moi, ma part, c'est celle-ci, que ça fasse ton affaire ou non. »
0: Ouais.
1: Il y a quelque chose qui n'est pas bilatéral là-dedans. C'est pas une équipe. Là. On dirait qu'il y en a un qui dit, « Ben ça va être moi, puis ça va être toi. » Alors ici, il est là l'enjeu. Il faut que les propositions, que la discussion se fasse, se loger à très faible coût, là, dans le fond, c'est pour lui une forme d'épargne.
0: Mm-hmm.
1: Il peut avoir de l'argent qui fait d'autres choses avec. Alors, c'est pas vrai qu'elle s'enrichit nécessairement sur son dos. Lui, il peut s'enrichir parce qu'il ne paie pas suffisamment de loyer. Cette discussion-là doit avoir lieu.
0: C'est une question d'âge. Si vous êtes à 25 ans, il y a 40 ans, 50 ans de gain de maison par en avant, mais si vous êtes à... T'sais, 72, vous avez déjà commencé à décaisser votre fer. T'sais, on n'est pas au même moment de la vie. Mais là, qu'est-ce qu'on fait comme solution pour régler ça extrême,
1: bon,
0: disons, là, à la limite?
1: J'aime utiliser les extrêmes parce que ça nous permet de voir la réalité. Alors, ici, il y en a peut-être une solution qui est très simple. Madame pourrait proposer à monsieur de vendre la moitié de la maison. Et
0: oui.
1: Lui, il faudrait qu'il l'achète. Et là, ça va entamer une discussion assez intéressante. Si monsieur ne veut pas acheter la moitié de la maison
0: ou ne peut pas
1: acheter la moitié de la maison, il faut quand même qu'on en soit conscient. Si madame se dit, non, mais moi, je veux pas vendre ma part, cette discussion-là, elle va être féconde, elle va entraîner une réalisation que, dans le fond, être propriétaire, ça vient avec des responsabilités. Être locataire ou profiter d'une maison, ça vient avec de grands avantages. Alors, cette espèce de mitoyen-là qu'il faut réussir à aller mettre ensemble. Si on décidait de vendre la maison, là, qu'est-ce qui se passerait?
0: Un, on pourrait se dire, on vend pas ça au prix du cœur, là.
1: Ben, c'est ça.
0: On vend ça à la valeur marchande.
1: La façon de faire ça, ce serait de transiger à la valeur marchande de la propriété aujourd'hui, passer chez le notaire, tenir compte de l'équité accumulée dans la maison, faire un calcul, puis un fait un chèque à l'autre. Et là, ensuite, les deux s'enrichissent à la hauteur de l'appréciation de valeur de la maison et supportent les risques de perte et supportent les dépenses ensemble.
0: Mais regardez ça, ce qui va arriver. On vend la moitié de la maison. Finalement, madame se retrouve avec plus d'hypothèque. Monsieur a un prêt hypothécaire. Elle ne dit pas juste, je paye et vous ne payez pas. Mais c'est normal, elle a déjà payé dans le passé.
1: Voilà, et l'avantage d'avoir été propriétaire tôt dans la vie, c'est qu'elle a accumulé du capital.
0: Donc, si je comprends bien, je suis la dame à la maison ou le monsieur qui nous écoute. La madame a raison dans son sentiment d'injustice. Et monsieur a raison de vouloir en discuter, donc qu'est-ce qu'on fait?
1: Je pense que les deux ne s'entendent pas sur ce que ça veut dire ou ce que vaut la contribution. Et donc, il n'y aura pas de magie, Pierre-Yves. Il faut toujours discuter en couple. Et ça, c'est le fun, Pierre-Yves.
0: Oui.
1: Discuter de finances avec son conjoint, il n'y a rien de mieux. Surtout pas le samedi matin.
0: D'ailleurs, pour les auditeurs qui nous écoutent, ceux qui n'ont pas la chance d'être avec nous au 7e ciel de Radio-Canada, que vous soyez locataire, conjoint, que vous ayez une discussion, écrivez-nous. Ça émoustille beaucoup Paul-Antoine dans ses calculs fiscaux.
1: J'adore
0: pour y revenir.
1: Ça.

0: Notre invité d'aujourd'hui a triomphé lors du plus récent gala de la disque en remportant 12 prix Félix. Pas un, 12. Bravo. Quand j'ai vu ce gars-là, je me suis dit, ah, c'est comme un moment Richard Séguin aux portes du matin. Un album qui frappe l'imaginaire. Remporté aussi un prix Juno de l'album francophone de l'année. Et cet été, elle a été sur scène pour des plus importants festivals québécois. Donc, pour cette première émission, Sauve qui peut, on accueille Lou-Adrienne Cassidy encore une fois.
1: Merci.
0: Notre public n'est pas de l'intelligence artificielle, ce sont de vraies personnes avec des vraies mains. Alors, quel été vraiment, un gros été, un rythme essoufflant ou stimulant?
1: Ouais. Ben, les deux peuvent-ils venir ensemble? Je pense que oui. Moi, je suis quelqu'un, je crois tout le temps au
0: côté A, côté B.
1: La médaille est tout le temps à son autre côté. Non, mais un peu essoufflant les dernières années, mais moi, les spectacles, honnêtement, moi, ça me stimule, je trouve que ça ancre dans le réel, de voir des vraies personnes, de faire notre métier qui est attendre, faire du char, déplacer du gear, des instruments, c'est ça qu'on fait. Puis, tu sais, performer, il y a quelque chose de très concret là-dedans. Fait que c'est là-dedans que je...
0: Mais dites-moi, au lendemain du gala de la disque, on est la reine, la Michelle Richard du gala de la disque, là. Le lendemain, est-ce qu'il y a des retombées immédiates financières? Le téléphone sonne, les salles veulent des supplémentaires, les disquaires appellent, les disquaires qui restent.
1: Chèque de 1 million direct dans votre collègue? Non. Ah. Ben, je veux dire, oui et non, mon Dieu, c'est une bonne question. Peut-être que si je faisais fondre mes Félix puis je vendais le métal. Non, mais je sais pas. Mais non, mais je pense que dans les semaines et mois après... de ce que j'ai compris, il y a une augmentation évidemment des ventes de billets,
0: les CD, radio.
1: On sait que ça se vend plus. J'imagine les radios sont peut-être dégénérées aussi par rapport à ça, mais c'est subtil, là. Je sais pas trop. Je pourrais pas dire A et B, je suis soudainement devenu millionnaire. C'est pas la réalité.
0: C'est pas comme à la bourse, là. Donald Trump a fait une affirmation, la bourse augmente ou descend, là.
1: Non, c'est pas le même.
0: Donc, il n'y a pas une transformation revenu direct impressionnante d'un coup. C'est vraiment un long fleuve tranquille croissant.
1: Non, mais je pense que oui, mais je pense que c'est ça, c'est progressif.
0: Okay.
1: Je le vis comme ça depuis les dernières années. J'ai pas l'impression. Ben, tu sais, on verra mon état financier à la fin de l'année. Là. Je sais pas encore.
0: Je sais pas encore. Mais moi, je vous donne un truc là. Maintenant, c'est informatisé.
1: Ouais.
0: Vous pouvez aller voir dans le logiciel comptable de votre comptable et aller voir bilan, état des résultats. Ça va vous donner une idée. En 2025, vous avez produit non pas un, mais deux albums. Ce que j'appellerais stratégie Dumas, hein, qui avait sorti plusieurs petits albums
1: c'est
0: dans
1: vrai.
0: La même année.
1: 4 EP. Ouais.
0: 4 EP. Est-ce que c'est un pari financier ou une orientation stratégique? Là, qu'est-ce qui s'est passé avec ça?
1: C'est un pari financier, certainement, parce que ça a été beaucoup ça. En tant que productrice, là, c'est moi qui produis mes albums, puis ça a été beaucoup ça les dernières années. Ça a été de prendre des risques.
0: Pour les non-musiciens comme moi, là,
1: conscients.
0: Les musiciens du dimanche, là. Autoproduire, ça veut dire qu'il n'y a personne qui vous aide ou c'est que vous prenez tout le risque?
1: Ça veut dire que je suis aidée, mais tout le risque de production, de création de l'album, donc le studio, la prise de photos de la pochette, ça, c'est moi qui engendre les coûts, c'est moi qui fais mes demandes de subventions, c'est moi qui paye si j'ai pas ces fameuses subventions-là, parce que contrairement à ce qu'on peut penser, tous les artistes ne sont pas subventionnés. Puis, c'est ça, fait que c'est moi qui prends ce risque-là, puis la promotion, mettons, les relations de presse, puis la radio, ça, c'est fait par ma maison de disques. Fait que c'est comme deux volets différents. Fait que ça a été un très gros risque parce que déjà, le Journal d'un loup-garou qui est sorti début 2025, c'est un album qui avait quand même un gros budget que je voulais faire ambitieux, beaucoup de jours de studio.
0: Signature visuelle.
1: Des cordes, oui, tout ça. Puis de sortir d'enregistrer un autre album immédiatement, c'était financièrement un très gros morceau, mais je considère, pour moi, l'art puis la production vont de pair dans le sens où prendre des risques, c'est aussi une façon de dire quelque chose, de faire quelque chose, puis c'est pour moi, c'est ça ce qui peut rapporter autant financièrement qu'artistiquement.
0: Disons que je suis un artiste du dimanche, puis là, vous m'inspirez, puis je voudrais produire un album. Quel genre de budget faut que je prévoie?
1: Ah, c'est une bonne question. Ça dépend. Si tu fais ton album, si vous faites votre album dans votre sous-sol, tu peux. Il y a des gens qui font tout eux-mêmes, qui enregistrent. Il y a moyen, tu sais, ça, tu pourrais t'en sortir pour. Peut-être 5 000, je sais pas, peut-être moins que ça, peut-être 5 000 $, mais dans le contexte où Moi, je fais un album, j'enregistre des musiciens, j'enregistre soit des musiciens, un réalisateur, le mix, le matrissage, le studio, ça peut aller, tu sais, mettons, moi, c'était... Ouais, moi, c'était plus de 100 000 $ là.
0: 100 000 $
1: Journal d'un loup-garou, c'était à peu près ça, le budget. Puis aujourd'hui, on est dans une période où les budgets sont vraiment moins élevés que ça l'a été... beaucoup moins élevés que ça l'a été dans le... Dans les bonnes années, les grosses années de la musique québécoise, mettons.
0: Ouais, comme M. Ferland qui est entré dans le studio pendant beaucoup de jours pour l'album Jaune. Ça avait coûté une fortune à l'époque, mais en dollars de l'époque. Donc, effectivement, c'est pas les mêmes
1: budgets.
0: Mais
1: quel album, tu sais, je pense qu'il faut que, faudrait qu'on puisse se permettre ça parce que c'est ça qui fait les, de se permettre des grandes œuvres, c'est ça qui permet aussi des grands retours.
0: Vous êtes pas juste à Laval. Aujourd'hui, pour les intéressés, spectacle gratuit. Vous êtes allé à Paris, Bruxelles. Donc, quand on va de l'autre côté de l'Atlantique, est-ce qu'on le fait pour dire « je vais avoir mis mon nom dans un autre continent » ou il y a vraiment une stratégie de développement international?
1: C'est une très bonne question. Aller en Europe, ça coûte très cher. Puis beaucoup d'artistes dépensent beaucoup d'argent dans un développement qui va probablement... fort probablement ne rien rapporter. Puis c'est une question, je pense qu'il faut tout qu'on se pose comme artiste. Il y a cette espèce d'attracteur-là, puis j'ai l'impression que même le milieu culturel valorise beaucoup ça. T'sais, on dirait qu'on a besoin de se faire dire qu'on est bon par d'autres pays pour se trouver bon nous-mêmes. Fait que moi, c'est une grande réflexion que j'ai eue. Je pense qu'il faut avoir une stratégie, ne serait-ce que de pas perdre tout ce qu'on a fait. Moi, je suis une artiste québécoise, puis ça a été une... À partir du moment où j'ai commencé à générer des revenus, puis j'en suis très chanceuse, très reconnaissante, puis c'est quand même rare là aujourd'hui de nos jours. Cet argent-là que je génère, je veux le réinjecter ici, tu sais. Il y a quelque chose
0: de reconnaissance d'où l'argent vient.
1: Ben oui, puis j'appartiens ici, puis je veux pouvoir faire des plus gros albums, des plus gros spectacles, puis donner de mon meilleur à cette main-là qui m'a été tendue.
0: D'ailleurs, vous allez là en octobre, donc c'est un projet qui s'en vient. Une artiste comme vous, quand vous êtes dans une salle, est-ce que vous êtes à cachet fixe avec la salle? Vous dites, non, moi, je rentre et je prends un risque de producteur puis on sépare le risque avec les salles.
1: C'est des bonnes questions, ça dépend. Souvent, on a des producteurs de spectacles. Moi dans mon cas, c'est ça. Il y a des artistes aussi qui produisent eux-mêmes leurs spectacles. Fait que moi, c'est ma productrice. Donc, ils ont des ententes avec les salles qui offrent des cachets. Puis parfois, dépendamment des contrats, il va avoir une marge de profit sur les billets qui ont été vendus. Fait que mettons...

0: Exemple, s'il y a plus de 400 billets vendus, les profits sur la billetterie, toutes dépenses payées vont être de 60-40. Je sais pas,
1: OK.
0: ça peut
1: Un
0: varier.
1: exemple, ouais.
0: Mais tu pourrais aussi, mettons, à Montréal, souvent, ce qu'on fait quand on joue au Metropolis ou au Club Soda, c'est que là, tu loues la salle puis tu produis toi-même. Fait que ça dépend.
1: Donc, ça devient Lou Adrian Cassidy Inc.
0: Ben oui, c'est ça, non, mon entreprise.
1: Pour vrai?
0: Oui.
1: J'avais comme un instinct.
0: C'est original,
1: hein? C'est très bon. Moi, j'ai voulu faire mon entreprise PY Inc. Et là, ils m'ont dit ça fait pink, puis ça, je vais me faire reprocher que c'est pas en français, donc j'ai appelé ça service McSwing. C'est beaucoup moins ça. Mais on revient à vous parce que vous êtes là pour ça. Justement, on est dans un podcast, à Radcam, dans
0: Oui.
1: une émission. Vous avez dit à votre première année, ah, j'ai fait 40 000 $ cette année. Et le Québec en entier est tombé en bas de sa chaise en disant, mon Dieu, notre artiste la plus vue fait 40 000. Imaginez celui qui est dans le pop du coin. Donc, on peut préciser que c'était pas un 40 000 de chiffre d'affaires.
0: C'est ça. Puis j'ai pas dit ça, mais c'est parce que ça a été pris en extrait. Puis ça, c'est le malheur de la réalité.
1: Du clip.
0: C'est ça, du clipage, là.
1: Ouais.
0: Ce que j'ai dit, c'est que moi, j'ai une compagnie, justement, Lou Adrian Cassidy Inc., qui génère des revenus puis qui paye aussi pour, justement, mes albums puis toutes les dépenses liées à mon travail. Puis moi, je me verse un salaire à moi, l'individu Lou Adrian Cassidy Lacasse, qui était à ce moment-là à hauteur de 40 000 par année. Puis c'est aussi pour moi-même essayer d'avoir des habitudes de vie puis pas nécessairement avoir un niveau de vie qui augmente toujours puis être raisonnable dans ces affaires-là aussi.
1: Fait que, justement,
0: c'est ça.
1: On vous en a parlé dans le questionnaire sur
0: ouais.
1: de votre mode de vie. Alors, on est curieux. Hein? On a un petit côté, on veut savoir.
2: C'est pas malsain.
1: C'est pas malsain, mais non, on veut savoir. Donc, vous, votre relation avec l'argent, ça
0: ouais.
1: ressemble à quoi? Moi, j'ai une relation assez tendue avec l'argent, mais vous?
0: Ben, qui n'a pas de relation tendue avec l'argent? C'est au centre de beaucoup de choses, malheureusement. J'ai la chance que c'est pas quelque chose qui me... J'ai une capacité, je pense, quand même d'adaptation, mais je pense aussi que j'essaie de prendre de faire des stratégies pour même si j'avais un peu plus d'argent, me donner un cadre pour mettre de côté. Puis j'ai eu la curiosité vers la mi-vingtaine de un peu plus comprendre justement les intérêts composés, l'importance des placements,
1: parlez,
0: toutes ces affaires-là, ouais. Puis fait qu'on dirait que je c'est beaucoup par j'essaie d'être responsable, je sais pas trop, mais j'ai aussi mon côté comment on appelle, impulsif.
1: Oui.
0: Fait que pour ça j'essaie de me balancer.
1: Ce que j'appelle le moi présent, le moi futur, le
0: ouais.
1: moi passé, faut les contrôler ces gens-là. Est-ce que les artistes qui ont de l'expérience, qui ont vécu la grande gloire, les 200 000 albums vendus
0: ouais.
1: chez Music World et autres, vous parlent des fois, vous dites, hey, regarde où je suis rendu, il y a une variation de carrière.
0: Ben oui, absolument.
1: Ah ouais?
0: Absolument, absolument. Puis des gens, pas nécessairement des artistes qui étaient connus dans les années 70, là. On parle, mettons, début 2000, là, tu sais, okay. Ben, je veux pas nommer de nom, dans le sens, c'est pas pour, dans le sens que tant mieux pour eux, mais des gens qui ont vendu ça a absolument rien à voir. Je serais
1: ouais.
0: curieuse de savoir à quel point la différence est grande. Je pense que, puis tu sais, c'est ça, c'est aussi pour ça que je trouvais ça correct que les gens, ils s'insurgent parce que, quand mon fameux 40 000 $ parce que c'est vrai que je fais partie des extrêmement privilégiés en ce moment aussi. Tu sais, je pense que ça dit beaucoup sur où la culture est présentement.
1: Et vous avez réinvesti, donc il y a un côté qu'on ne verse pas tout de suite pour réinvestir dans les développements.
0: Ouais, puis moi, il faut que je me garde de côté pour produire mes albums parce que je sais pas comme ce sera quoi ma réalité plus tard. Tu sais, j'ai aussi toute cette liquidité là, mais toute cette la liquidité que j'ai me sert aussi à produire d'autres albums après.
3: Je me demandais, est-ce que vous prenez des risques dans le sens de ce que vous empruntez pour pouvoir produire ces albums-là ou bien vous avez assez d'argent de côté, disons qu'il n'y a pas de subvention là, pour
0: ouais.
3: pouvoir...
1: La banque, est-ce qu'elle dit, ouais, vous avez une belle carrière, on vous prête 200 000 $
0: C'est une bonne question.
1: Chèque.
0: Ben, moi, j'ai pas eu à le faire parce que justement, je demande mes demandes en avance, je m'arrange avec ce que j'ai fait avec le dernier album. J'ai toujours été très privilégiée là-dessus. Mais je pense qu'il y en a qui ont déjà emprunté. Oui, je pense que c'est possible. Mais ce qui est dur, c'est qu'il y a aucun retour sur investissement de confirmé,
3: garanti.
0: Ça garantit. Ouais, exact. C'est très difficile de savoir. Puis pas non plus parce que moi, ça a fonctionné, que ça aurait pu absolument être un désastre.
1: Vous faites des tournées, mais vous n'avez pas de voiture.
0: Non.
1: C'est une façon d'économiser ou c'est un mode de vie?
0: Ben, c'est les deux. Je pense que même environnementalement, puis même parce que si je pense que j'aimerais trop ça, avoir un char, fait qu'on dirait que si je n'achète ouais. un, il n'y a plus de retour en arrière.
1: C'est comme le couteau japonais. Une fois qu'on y a goûté.
0: Exact. Exact. D'ailleurs, j'ai un couteau japonais. Puis c'est ça, c'est assez mon luxe. Non, mais je suis abonnée à une, ben, le Communauto, une plateforme.
1: Oui.
0: Je ne suis pas supposée.
1: Oui,
0: je sais
1: ça
0: pas.
1: L'autopartage.
0: Il n'y en a pas 3 millions. Ouais, c'est ça. Puis, mais je trouve ça parfait. Ça me donne l'impression.

0: d'avoir l'indépendance, d'avoir un char, puis de, en même temps, c'est ça. Je marche, j'habite à Québec, puis on a un transit là, une van, une grosse van pour aller faire des spectacles de toute façon, fait que je pourrais pas rentrer dans une petite auto là.
1: Je vous écoute là, justement. Est-ce qu'il y a des entreprises qui approchent des artistes comme vous justement? On vient de faire un lien là.
0: Il y a une
1: intégration de dire on va vous commander votre tournée, puis vous aurez une voiture à votre disposition.
0: Ouais, il pourrait.
1: L'appel est lancé. Hein, ma question vraiment, c'est vous. Quand vous êtes reconnu comme ça dans les dernières années, quel genre de vie économique vous voudriez avoir comme artiste? Pas un fantasme, mais qu'est-ce qui vous attend par en avant selon votre perception? C'est très philosophique.
0: Oui, je pense que moi, c'est mon rêve, là, mon espèce d'objectif, c'est justement de toujours avoir les moyens de financer le prochain projet. T'sais. Je pense que je fonctionne beaucoup comme ça, puis j'aime avoir les moyens de réaliser mes idées. Fait que je pense que c'est ça que je valorise beaucoup, puis c'est pour ça que je pense que le financement public c'est très important aussi, mais c'est d'avoir cette possibilité là et de faire un petit album, de suivre l'idée en fait, de suivre l'ambition, puis c'est ça dont on a besoin. Fait que je pense que, puis oui, évidemment, j'aimerais ça une belle maison là, un jour dans ma vie là, mais dans le sens que avant tout, je pense que c'est ça, avoir les moyens de mes ambitions, simplement.
1: Intéressant. Dans le fond, vous, avec votre carrière actuelle, la prochaine étape, ce serait quoi? Faire un Centre Bell ou c'est
0: Place Belle. Commençons par la Place Belle.
1: Place Belle à l'intérieur. Mais là, regardez, vous faites aujourd'hui, regardez comment les rêves, on les envoie dans l'univers. Ça, c'est comme l'ancien livre, Le Secret. Vous dites, je veux faire la Place Belle. Ben, aujourd'hui, à Laval, vous êtes gratuite à l'extérieur de la Place Belle.
0: Exact.
1: Et un jour, peut-être, vous allez être payante à l'intérieur de la Place
0: Première
1: Belle.
0: Première étape, oui, ça s'en vient.
1: Vous voyez, par étape, on n'a pas de bébé, donc on rappelle. Sur cette conclusion, on va écouter un extrait qui s'appelle « Si les bateaux ». C'est le premier extrait de l'album « Au cœur du pays » qui réunit 7 artistes, dont vous, qui chantez les grands succès de Gilles Vigneault. Et l'album va paraître le 11 septembre. Merci beaucoup.
0: Merci.

0: Moi qui ai été bercé dans l'environnement Gilles Vigneault toute ma jeunesse, c'est une belle réinterprétation, ça change un peu. On s'est tous retrouvés, évidemment, oui, avec des enjeux de carrière musicale, mais beaucoup plus devant des objets qui, disons-le, cessent de fonctionner. Il n'y a rien de mieux hein, que faire réparer sa laveuse et que le réparateur dise « Ah, c'est dommage, la pièce n'est plus disponible. » C'est le même modèle qu'avant, mais on a changé le panneau de contrôle et il n'existe plus. Donc, justement, cette fameuse désuétude programmée, où en est-on? Il y a une loi qui est adoptée, mais est-ce que nous, consommateurs, on en profite vraiment? Et c'est pour ça qu'on a invité la journaliste Alessandra Rigano de La Facture, qui est avec nous d'ailleurs. Bonjour.
1: Bonjour, bienvenue.
0: Pour régler la question, donc... Ça vous est arrivé vous-même récemment de voir une désuétude programmée ou une obsolescence programmée?
1: Oui, des fois, à La Facture, on a toujours des cas. Il y a des gens qui nous écrivent, mais quand ça nous arrive, c'est quand même différent. Hein?
0: On le prend personnel.
1: Oui. Là, il y a quelques années, nous, on a décidé, on allait avoir un enfant, fait qu'on a décidé d'investir dans une cuisinière. On s'est dit, on va payer plusieurs milliers de dollars pour une cuisinière à induction.
0: Parce donc,
1: que,
0: vous, là...
1: Il faut que ça aille vite, là.
0: L'enfant vient au monde, cuisinière.
1: C'est logique.
0: Moi, j'ai des poussettes, biberon, porte-bagages, porte-bébé.
1: Oui, mais est-ce que induction, ça va vite, hein? De l'eau à bouillir, là, pour le biberon, tout ça, c'est efficace.
0: Donc, ça vous a induit l'idée, oui. Donc je vous laisse aller.
1: Mais là, c'est ça. Plusieurs années plus tard, mais 3 ans, en fait, là, le four commence à arrêter de fonctionner, ça bip, tout arrête. Là, on est comme, OK, ça marche pas. On appelle un technicien de la compagnie qui confirme qu'il y a une pièce qui est défectueuse. Moi, je dis pas de problème, on va la remplacer, mais non. La pièce n'est pas disponible nulle part. Donc, la seule option qui s'offrait à nous, finalement, c'était de changer la cuisinière. Moi, ça fait pas mon affaire. J'aime ça garder les choses longtemps. Je l'aimais, cette cuisinière-là. Puis, je veux dire, je garde tellement mes choses longtemps. Là. Moi, ma mère, elle m'a donné un séchoir à cheveux qu'elle avait avant que je naisse et je viens tout juste de le laisser aller. C'est juste vous dire à quel point j'aime ça quand ça dure. Et c'est pour ça que j'avais envie de vous parler de ce projet de loi sur l'obsolescence ou pour contrer l'obsolescence programmée.

0: Il est très, le titre est évocateur. Ça dit « La loi protégeant les consommateurs contre l'obsolescence programmée et favorisant la durabilité, la réparabilité et l'entretien des biens ». Il y a certaines dispositions qui sont déjà entrées en vigueur en octobre dernier, dont la garantie de disponibilité des pièces de rechange. Donc là, l'intention derrière, vous comprenez bien, c'est de faciliter la réparation de nos biens. Et qu'est-ce que ça change concrètement pour vous et moi? Eh bien, le fabricant, quand il offre cette garantie ou le commerçant, doit offrir les services de réparation, les pièces à des prix qui sont raisonnables et offrir les renseignements nécessaires à la réparation. Donc là, un autre exemple, un consommateur il y a quelques années qui écrivait à la facture, qui disait, mais là, moi j'ai un rasoir, je veux le remplacer, la lame coûte plus cher que le rasoir, qu'est-ce que je fais? On veut éviter ce genre de situation-là avec cette loi-là. L'intention, elle est bonne. Il faut savoir que cette garantie, elle existe depuis près de 50 ans. Donc, ce qui a changé vraiment, c'est maintenant, depuis octobre, c'est que les fabricants et les commerçants doivent informer le consommateur par écrit avant l'achat s'il offre cette garantie-là.
1: Donc, qu'est-ce qu'ils font? Ils font juste de dire au client, ben.
0: Là, vous voyez qu'on s'en va, hein?
1: Oui.
0: C'est ça. Donc, dans le cas de ma cuisinière, on aurait dû m'avertir avant que j'achète la cuisinière que, bon, il y a une des pièces qui ne sont pas garanties, donc potentiellement, je ne serais pas capable de le réparer.
1: Mais ça, c'est le fabricant ou c'est le détaillant
0: les
1: qui
0: deux
1: fait ça?
0: Les deux ont l'obligation de le faire.
1: Est-ce que les deux vont me faire signer un papier, acheter ici, signer là, comme un contrat d'assurance que je n'ai pas?
0: Ça doit être par écrit, là. Okay. Très évident, même quand c'est en ligne, là, l'OPC est très clair là-dessus, il faut que ça soit évident. Et là, on pense... Est-ce que ça a réglé le problème, vous pensez?
1: Bien, vous avez l'air de dire que non.
0: Bien, moi, j'avais espoir au départ, mais le nœud du problème, là, c'est que les commerçants et les fournisseurs peuvent décider de s'exempter de cette garantie-là. Donc, en d'autres mots, décider de ne pas l'offrir par écrit. Résultat, depuis octobre dernier, bien, il y en a beaucoup qui ont décidé de se soustraire de cette obligation-là. J'en nomme quelques-uns, donc Staples, Samsung, Canadian Tire, etc., etc. Et c'est même la même chose dans le secteur automobile. J'ai parlé à l'avocat Hubert Lamontagne, qui travaille pour l'Association pour la protection des automobilistes. Lui, il dit, il y a des consommateurs qui nous écrivent, qui sont fâchés, choqués de devoir signer des contrats en achetant une automobile neuve, qui dit, bien, on ne fournit pas, on ne garantit pas les pièces si jamais il y a des problèmes avec l'automobile. Donc, selon lui, la loi a raté sa cible. Il y a d'autres associations de consommateurs qui vont un peu dans le même sens. Ils ont envoyé une lettre au ministre cet été pour lui demander de régler cette faille-là, finalement, parce qu'il y avait un effet pervers. Et ça se fait. Ailleurs, là, par exemple, en France, il y a cette garantie-là et les fabricants, les détaillants ne peuvent pas se soustraire à cette garantie-là pour toutes les pièces. Là.
1: Mais comment on justifie comme compagnie de dire on vend un produit puis on ne veut pas vraiment vous protéger?
0: Bien, là, il faut les comprendre parce qu'il y a encore des problèmes dans les chaînes d'approvisionnement. Donc là, il y a plusieurs quincailleries, par exemple, qui se sont exemptés de cette garantie-là parce qu'ils disent « on n'a pas de contrôle sur ce qui passe, je veux bien, là, mais c'est ça. Même si on la commande, peut-être que ça ne va pas venir. » Il y a un consommateur dans notre boîte courriel, toujours, elle est fascinante, cette boîte courriel, la facture.
1: La facture, boîte de courriel.
0: Il y a un consommateur qui attend depuis 6 mois une petite boucle de ceinture. Là, vous savez, là, il y a eu un accident, la boucle s'est brisée. Fait que là, lui, il dit « mais moi, je l'attends, mais en attendant, je ne peux pas conduire ma voiture. »
1: Le policier l'arrête, c'est pas attaché. Non, j'attends le détail du fabricant.
0: C'est ça. Donc voilà. Donc, la chaîne d'approvisionnement est beaucoup à la source, ou en tout cas, ça a été comme ça que ça a été justifié, là.
2: Faut dire qu'on est un petit marché aussi. Mm-hmm. Alors, un petit marché, peut-être que les grands fabricants se disent, bon, le Québec, dans le fond, c'est pas si grave de se soustraire d'une loi.
0: Mais c'est ça. Il y en a qui disent que peut-être que s'il y avait l'obligation, ils prioriseraient ce marché-là.
1: Puis, est-ce qu'il y a d'autres changements à venir qui pourraient aider le consommateur prochainement? Vous dites que c'est encore dans les limbes?
0: Bien, pour l'instant, le ministre Jolin Barrette ne veut pas revenir sur la garantie, obliger la garantie de disponibilité des pièces.
1: Pour l'instant, il va être en élection, là, donc il y a peut-être d'autres priorités.
0: Mais là, il y a une autre garantie qui change ou qui est bonifiée, qui entre en vigueur en octobre prochain, c'est la garantie de bon fonctionnement. Encore une fois, une garantie qui existe déjà dans la loi sur la protection du consommateur. Mais ce qu'on vient faire, c'est de baliser la durée de vie. Donc, par exemple, si je reviens à ma cuisinière, maintenant, quand on achète une cuisinière à partir d'octobre, ben là, c'est écrit comme quoi elle doit fonctionner pendant 6 ans. C'est la moitié de ce que la jurisprudence considère comme étant une durée de vie normale.
1: Ça, c'est au Québec.
0: Ça, c'est au Québec.
1: Au Canada, est-ce que c'est semblable?
0: Non, au Canada, c'est ça. Et là, parenthèse, ce que les fabricants ont commencé à dire, comme c'est ils vont augmenter le prix des biens.
1: Tout à fait.
0: À travers le Canada. Certains disent, on va le faire à travers le Canada, mais ça s'applique juste au Québec. Au Canada, il y a des réflexions dans ce sens-là contre l'obsolescence programmée. Il y a un projet de loi qui est sur la table, mais il est en deuxième lecture. Là, on est loin de la coupe aux lèvres.
1: Imaginez, vous êtes à Gatineau et il y a un prix différent à

0: Ottawa, vous traversez le pont, vous allez acheter votre électro à Ottawa, moins cher, mais vous êtes moins couvert.
1: Mais c'est, après ça, les fabricants vont dire que ça va augmenter les demandes, donc nécessairement, c'est un peu comme ça qu'ils expliquent la hausse de prix à venir. Mais Option consommateur l'a dit plusieurs fois là, dans les médias, il dit que cette garantie-là, elle existait déjà. Là, on ne comprend pas pourquoi tout d'un coup, ça devient un enjeu. Là.
0: Donc, rapidement, en terminant, la loi, est-ce qu'elle empêche de me vendre quelque chose qui a une obsolescence, qui est programmée? On dit que oui.
1: C'est l'objectif. Mais...
0: Le fardeau de la preuve qu'il a.
1: Ça dépend. Il y a plusieurs dispositions dans la loi avec lesquelles vous allez pouvoir avoir des recours. Mais l'objectif de la loi, là, il y a vraiment, c'est écrit dans l'intention, là, c'est vraiment. On ne peut pas concevoir délibérément pour cesser un objet pour qu'il cesse de fonctionner après un certain temps. Là. C'est écrit comme ça.
0: Merci, Alessandra Rigano.
1: Ça fait plaisir.
0: On essaie de ne pas être trop obsolescent moi-même.
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0: On rappelle qu'on est devant le public. Est-ce qu'il y en a qui ont des adolescents qui consomment beaucoup de petits fruits par applaudissement?
3: Ah oui, quand même.
0: Chez moi, les petits fruits, ça disparaît aussi vite que les bonnes intentions. Alors... est-ce qu'on a mis les petits fruits sur un piédestal, les fraises, les framboises, les bleuets qui font partie des collations quotidiennes qui sont mises en évidence dans les supermarchés? Peut-être, mais les familles en paient le prix. D'ailleurs, depuis des décennies, ce sont des super aliments. On nous dit « Ah, vous devez manger des petits fruits, sinon vous n'êtes pas une super personne ». Mais Alexis Bouliane, chroniqueur spécialisé en agroalimentaire, on s'est demandé « En a-t-on vraiment besoin, des petits fruits? »
3: As-tu vraiment besoin de tes bleuets le matin? Mais j'avais envie de vous parler de ça parce que c'est la saison au Québec, au Canada, des petits fruits. Il y a les fraises d'automne maintenant qu'on a qui sont une super occasion de faire des réserves. Puis aussi parce que j'ai lu cet été un texte de notre collègue Nathalie Stekesson de CBC, qui s'est intéressé au budget petits fruits des parents. On entendait dans le reportage notamment « Mon enfant n'aura jamais de trust fund, hein, de fonds en fiducie. » Puis là, c'était une photo d'un casseau de framboise. Donc, je suis allé voir aussi un fil de discussion sur Reddit, ma source d'information principale. Non, c'est pas vrai. Mais j'ai vu des chiffres là, entre 50 et 250 par mois de budget petits fruits.
0: Mais là,
3: dépendamment des familles.
0: Prenez des sacs congelés, les amis.
3: Rendu là. Mais les statistiques donnent raison finalement à cette observation-là parce qu'on mange trois fois plus de petits fruits. En fait, trois fois plus de petits fruits disponibles au Canada depuis 2000. Alors quand même, c'est une grosse augmentation.
0: Est-ce que l'explication, c'est qu'il y a plus de disponibilité ou on est rendu fou avec les petits fruits?
3: Bien, clairement, je pense qu'on est pas mal friands de petits fruits. C'est sûr qu'il a fallu que l'offre crée cette demande-là. Hein? Il a fallu qu'on ait soudainement accès à des aliments, à ces aliments-là toute l'année. Ils sont pourtant super fragiles. On l'a tous déjà vécu, regarder un casseau de framboise, cligner des yeux, puis soudainement, ils sont moisis. Mais pour ça, il faut remercier la compagnie Driscoll's, bien connue. Hein? C'est le plus grand producteur des petits fruits au monde. 7 milliards de dollars US d'évaluation. On trouve ces produits dans une quarantaine de pays. C'est vraiment un géant. Puis c'est eux qui ont développé le fameux casseau en plastique transparent avec la petite penture. Là,
0: qui se détruit en 100 ans, mais que les framboises de 6 secondes.
3: Exactement. Ouais. Puis il a aussi fallu créer des variétés qui sont capables de traverser la moitié de la planète pour arriver jusqu'à nous sans pourrir. Mais si je vous parle de bleuet, il y a des grosses chances que vous me parliez d'antioxydants. On l'associe beaucoup à ça. De super aliments, vous l'avez dit en entrée. Puis ils ont comme une aura de santé. Hein. On se dit, ah, c'est bon pour nous. Par contre, le terme super aliment, c'est un terme marketing. Il n'y a pas de définition scientifique acceptée au terme de super aliment. C'est même la United Fruit Company avec ses bananes au début du 20e siècle qui est la première à avoir axé ses campagnes de marketing sur la qualité nutritionnelle de ses fruits. On l'a même recommandé à tort pour régler la maladie cœliaque alors que ce n'était pas vrai. Là.
0: Autour de la table, je ne sais pas chez vous comment ça se passe. Moi, je refuse de payer trop cher des petits fruits. J'attends les spéciaux. Non? Madame la facture!
1: Oui, j'attends souvent les spéciaux, mais j'ai deux petits-enfants. Là, fait qu'il faut, à un moment donné, il faut les nourrir. Là, puis les petits fruits, ça marche bien. Là.
0: Bon, Antoine, est-ce que vous avez une stratégie de diversification? Ça veut pousser les enfants vers d'autres portefeuilles fruitiers?
4: En fait, j'ai un producteur à l'Assomption que j'aime beaucoup. Okay. Je l'encourage, mais ça ne dure pas longtemps la saison.
0: Non. Donc, le naturel revient au galop.
4: J'aime vraiment les vrais petits fruits.
5: C'est tellement pas long la saison, me semble, c'est ça. Là. C'est ça. On se pitche dessus.
0: Moi, quand c'est marqué « du Québec de saison », c'est
1: moi
0: ça. Ouais.
1: On dirait que je me dis « ok, c'est correct, même si ce n'est pas en spécial, je l'achète ».
3: On va payer ce qu'il faut.
1: Ouais.
6: Non, chez nous, ce qu'on fait vraiment, c'est on fait les cueillettes. On fait

0: pousser dans le jardin. Puis quand c'est plus la saison, ben on achète du congelé. Ouais. On prend dans notre congelé, puis ensuite du congelé.
1: Ça se congèle super bien.
0: On essaye de le faire le plus possible, honnêtement.
2: Moi, je me souviens, quand j'étais jeune, c'était 7$ le crête de fraise.
0: Ah ouais.
2: J'ai vu qu'on appelle ça de l'inflation. mais ça vient où, la perception que ces petits fruits-là sont des super aliments qui sont en haut de la hiérarchie sociale du bien-être?
1: Hiérarchie des fruits, ouais, c'est ça. Ouais. Ben, je me suis demandé, justement, ça vient d'où, cette perception-là? En fait, c'est dans les années 90, on a commencé à voir arriver le terme super aliment. Mais ce qu'il faut savoir, c'est que c'est à peu près à ce moment-là qu'il y a un outil qui a été inventé pour tester les capacités antioxydantes des aliments. Ça a été fait par le USDA, qui est le ministère de l'Agriculture, département d'État de l'Agriculture aux États-Unis. Puis les bleuets sont arrivés comme tout en haut de la liste. Mais c'est une liste qui a été publiée un peu, dans un site gouvernemental. C'était pas destiné à l'industrie nécessairement. Puis c'est les associations de producteurs de bleuets qui sont tombées là-dessus. Et ils ont vu la mine d'or, les étoiles dans les yeux.
2: Au Saguenay, on a dit « oui ».
1: Mais donc, c'est essentiellement, là, le message, c'est bleuet égale antioxydant égale protection contre le cancer.
2: Non, vous allez nous dire que c'est juste du marketing?
1: Mais je pense que vous savez où est-ce que ça s'en va, un peu comme Alessandra. Mais donc, le fameux test a été renié par l'USDA en 2012. L'organisme s'est rendu à l'évidence que le rôle des antioxydants, c'est pas mal plus complexe qu'on pensait. C'est plus nuancé. Puis c'est certainement trompeur de dire que plus on mange de bleuet, plus on est protégé par le cancer. Sauf que là, les études financées par l'industrie se sont pas arrêtés là, on s'est mis là, on est dans l'anti-inflammation, on est même dans l'amélioration de l'humeur, l'amélioration des capacités cognitives, lutter contre la dysfonction érectile, c'est pas merveilleux les bleuets? C'est incroyable. Puis il y a un vrai effet d'influence, il y a un biais quand la recherche est financée par l'industrie, même si c'est inconscient.
2: Mais là, vous avez comme à capter l'attention du public en parlant de dysfonction érectile. mais les pays qui nous fournissent ces bleuets-là, quel genre d'impact ça sur leur réalité économique?
1: C'est un peu ça l'histoire aussi qu'on voit pas. L'industrie, c'est une industrie très compétitive, tente de couper les coûts un peu partout. Il y a des pesticides, l'utilisation de l'eau, le respect des droits des travailleurs, c'est des enjeux qui ont été soulevés face à la multiplication des fermes de fraises, par exemple, au Mexique. Driscoll, d'ailleurs, fait l'objet d'une poursuite d'un ancien employé aux États-Unis. C'est un lanceur d'alerte, finalement. Lui, il allègue que l'entreprise a même tenté de camoufler des dépassements de quantité de pesticides sur des fraises qui avaient été envoyées ici au Canada. Là, l'affaire est devant les tribunaux, là, mais donc les allégations, c'est qu'entre 2022 puis 2024, c'est la moitié de toutes les fraises vendues par Driscoll's au Canada qui dépassaient les limites de résidus de pesticides pour une valeur de 100 millions de dollars. Donc là, évidemment, ça va être entendu, je crois, en janvier devant les tribunaux, mais puis le montant de la poursuite va être déterminé un peu plus tard. Donc on sait pas exactement combien il demande à son ancien employeur parce qu'ils l'ont renvoyé finalement quand lui a dénoncé ça. Mais donc, il a fallu aussi, c'est ça, je vous disais tout à l'heure qu'il fallait développer des variétés qui voyagent bien. C'était la même chose pour la banane, par exemple, au début du 20e siècle. On a créé ces variétés-là. Puis là, aujourd'hui, la banane, elle vaut quelques cents, dizaines de cents. La livre, c'est comme un fruit qui combat l'inflation aussi. Donc, peut-être que ça va arriver avec les fraises. Puis quand on parlait d'impact, ben la fraise, peut-être qu'elle va... on va peut-être perdre quelque chose, en fait, quand on améliore la capacité de transport d'un fruit, on y enlève des fois sa diversité, sa saveur, puis il suffit de manger des fraises l'été pour s'en rendre compte, parce que ça goûte pas pareil.
2: Vous nous créez de l'anxiété, là. Est-ce qu'on doit arrêter de manger des petits fruits puis retourner aux mangues? C'est... Bon, Paul-Antoine est allergique, là, mais les autres...
1: Oh, Paul-Antoine, c'est tellement bon des mangues, en plus.
3: Non, mais... pas...
1: Oui, mais c'est parce qu'on s'entend, il y a personne qui mange assez de fruits et légumes, là, ou presque, là, tu sais. Mais si on accepte de payer plus cher pour des petits fruits, en se disant qu'ils sont plus santé, on est peut-être en train de se faire avoir, de faire fausse route. Le phénomène, c'est qu'on est en train de délaisser d'autres fruits comme les pommes. Ça suggère un effet de remplacement, pas d'addition. On n'est pas en train d'ajouter des choses dans notre diversité. On le sait, l'épicerie, ça coûte cher. Donc, si pour vous, c'est un sacrifice d'ajouter des fruits d'ailleurs, au lieu de substituer, on peut diversifier. Donc, on peut manger des bleuets frais si ça nous tente, mais on peut aussi les manger congelés. Puis, c'est souvent possible d'en trouver ici, d'ici, en fait, des bleuets congelés toute l'année. Sachant ça, j'espère qu'on va juste s'enlever un petit peu de pression d'acheter des petits fruits frais toute l'année.
2: Merci, Alexis Boulian. D'ailleurs, c'est ce qui clôt l'émission. Je remercie le public commencé d'être venu ici un samedi matin, écouter de la finance, de la fiscalité, des petits fruits, des couteaux japonais. Alors, par applaudissement, qui va s'acheter un couteau japonais en sortant? Ah, toi, on a joué. Merci aux invités, aux chroniqueurs. Bien important, on avait Alessandra Rigano, Alexis Boulian, Paul-Antoine Jeté, Alexandre Vauvan et bien sûr, la très occupée Lou-Adrienne Cassidy, qui, on rappelle, est à côté de la Place Belle à Laval en attendant d'être dans la Place Belle à Laval. Donc, c'est aujourd'hui. Merci à vous de vous être déplacés et à l'équipe, évidemment, à la technique, Daniel Ossan.

0: Caroline Boivin aussi. On a aussi Guillaume McSween, aucun lien de parenté à la recherche. Julie Larouche, Paul-Antoine Jeté, adjointe à la réalisation, Sandrine Bélanger-Mona, et à la réalisation, Esther Pilon. Si on a du temps la semaine prochaine, n'oubliez pas, on va voir l'humoriste.
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5: Bonjour, ici Alain Gravel. 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
1: Bon midi, ici Julien Latraverse de Vancouver, vos informations régionales. La guerre commerciale entre le Canada et les États-Unis a franchi une nouvelle étape. Ottawa promet de répliquer au dollar près au nouveau droit de douane de 50 % imposé par Washington sur plusieurs produits canadiens. Selon la professeure à la faculté de droit de l'Université d'Ottawa et titulaire de la chaire de recherche en droit du commerce durable, responsable et inclusif, Geneviève Dufour, Ottawa a tout de même réussi à tirer son épingle du jeu dans ses discussions corsées.
2: Mais c'est la manière de négocier de M. Trump et de son administration. Ils menacent, ils savent qu'ils sont incontournables comme joueurs dans le jeu du commerce international. Et depuis un an et demi, ils ont fait plier de grandes économies, dont celle du Japon, de la Corée du Sud, mais aussi de l'Union européenne. Donc, on peut quand même se dire assez satisfait de la manière dont le gouvernement Carney a mené les choses. On n'a pas plié à l'instar de ce que d'autres ont fait.
1: Selon Ottawa, Washington a demandé des concessions inacceptables, notamment sur la langue et la culture. Et le premier ministre de la Colombie-Britannique, David Eby, a réagi rapidement sur les réseaux sociaux face à l'échec des négociations entre le Canada et les États-Unis. Il a affirmé que la province allait toujours se tenir aux côtés du Canada. Le premier ministre tient une conférence de presse à ce sujet qui débutera dans quelques instants. Et le gouvernement fédéral privilégie maintenant les candidats francophones pour l'immigration hors Québec dans le cadre de son programme Entrée Express. En Ontario, certains dénoncent une dévaluation de l'expérience de travail locale au profit de candidats de l'étranger qui ne maîtrisent toujours pas l'anglais. Les précisions de Luna Marchais.
3: Pour la première fois à la mi-année, le volet de sélection d'immigration Entrée Express basé sur la compétence linguistique du français a dépassé celui de la catégorie de l'expérience canadienne en volume d'invitations. Une politique fédérale qui bouscule les quotas aux grandes dames de certains professionnels déjà établis ici, comme l'explique le consultant en immigration Canoir Sierra. Est-ce que cela dévalue l'expérience canadienne, questionne-t-il? Des candidats à l'étranger n'ayant aucun historique ou éducation ici sont invités avec un score d'à peine 382 points. Il ajoute que les seuils du volet canadien sont devenus trop élevés. Mais pour Joël Etienne, avocat en droit de l'immigration, c'est un rempart pour contrer le déclin du français hors Québec.
4: Donc, ce n'est pas vraiment le choix d'une qualité versus une autre qualité. C'est un qualificatif additionnel. Il y a une tonne d'ingénieurs qui veulent venir de partout à travers la planète, mais on va prioriser des ingénieurs qui ont le français comme leur langue d'origine.
3: Le ministère de l'Immigration défend sa stratégie en affirmant que le français est au cœur de l'identité canadienne et précise que tous les candidats invités sont préalablement qualifiés pour des programmes économiques fédéraux hautement qualifiés. Ottawa, qui a dépassé sa cible en 2025, vise désormais 9 % d'admission francophone hors Québec en 2026, avec un objectif de 12 % d'ici 2029. Ici Luna Marchais, Radio-Canada, Toronto.
1: Et des chèvres pour prévenir les feux de forêt, c'est l'idée originale de la ville de Langford sur l'île de Vancouver. Les détails d'Yvan de Jocelyn.
5: 13 chèvres sur une pente couverte de ronces avec un objectif, dévorer

0: La végétation sèche qui pourrait servir de combustible en cas d'incendie. Le chef pompier de Langley décrit l'opération comme la plus mignonne des mesures de prévention de la ville. Derrière l'image sympathique qui prête à sourire, il y a une vraie méthode que défend la propriétaire du troupeau, Natasha Murphy.
1: You do need to worry about fire risk right now. Like the goats, there's no exhaust, they're not a risk to starting a fire.
0: Les chèvres n'ont pas de moteur, donc elles ne risquent pas de déclencher un incendie. Un avantage certain par temps sec quand le risque de feu est élevé. À $35 par chèvre et par jour, Natasha assure que la facture est plus légère qu'un contrat de débroussaillage mécanique. Même sur l'île de Vancouver, autrefois épargnée par les feux de forêt, la menace grandit. La coordinatrice du projet Fire Smart, Courtney Tremblay, rappelle à quel point la forêt est proche des zones urbaines dans la région.
2: Embers travel, you know, at 2 kilometers usually, and there's not a home in Langford that's further than 1100 meters from the forest.
0: Les braises peuvent parcourir jusqu'à 2 km et toutes les maisons de Langford sont à cette portée, dit-elle. Le troupeau de chèvres reviendra dimanche pour un événement gratuit de sensibilisation au centre-ville de Langford. Les pompiers offriront aussi des évaluations des risques à domicile. Ici Vendée Jacqueline, Radio Canada, Vancouver.
3: Et Toronto accueille ce soir et demain le groupe de K-pop le plus célèbre de la planète, BTS. Le reportage d'Adrien Vol.
4: Formé en 2013, BTS n'est pas le premier, mais certainement le plus populaire des groupes de K-pop de l'histoire. Dynamite, leur titre le plus célèbre, cumule plus de 2 milliards d'écoutes sur la plateforme Spotify. Leur tournée, débutée en avril à Séoul, célèbre la sortie d'Arirang, leur 5e album où, pour la première fois, le groupe chante davantage en anglais qu'en coréen. La série de concerts fait étape à travers 34 villes dans 23 pays. À Toronto, les deux performances vont se dérouler au Stade Rogers, dans le nord de la métropole. Pour l'occasion, l'espace sera réaménagé afin de pouvoir accueillir une scène à 360 degrés. C'est la première date du groupe dans la ville reine depuis 2015, les concerts de 2020 ayant été annulés à cause de la pandémie. La formation peut compter sur le soutien total de ses fans, surnommés la BTS Army. Ils sont particulièrement actifs pour soutenir leurs champions. Pour preuve, les dates à Toronto sont complètes et réuniront plus de 100 000 spectateurs sur 2 soirs. Ici Adrien Vol, Radio-Canada, Toronto. Yeah.
3: Voilà, c'était les informations. Passez une bonne journée.
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0: ou de son que chaque fois que j'essaie de l'ignorer, ça m'échappe, ça devient plus forte que moi. 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
1: Avez-vous hâte aux vacances? Le régionalisme « avoir hâte à » appartient à la langue familière. Dans la langue soutenue, au lieu de dire « j'ai hâte aux vacances », on dira « j'ai hâte que les vacances arrivent ». La formule « vivement les vacances » est également correcte, mais rarement employée chez nous. Mais peut-on dire qu'on prend une vacance? Le mot « vacance » existe au singulier. Une vacance, c'est l'état d'un poste vacant ou d'une fonction non occupée dans une entreprise. Par exemple, si on dit qu'il y a une vacance à la haute direction, on veut dire qu'il y a un poste à pourvoir à la haute direction. En revanche, pour désigner un congé ou une période annuelle d'arrêt de travail, le mot « vacance » est toujours pluriel. Par conséquent, on ne prend pas une vacance, on prend des vacances.
0: Les faits d'abord. Bonjour, ici Alain Gravel. Bienvenue. Content de vous retrouver. Un mot en commençant pour remercier Marjorie April qui m'a remplacé cet été avec, comme d'habitude, brio. On va parler cette semaine donc de la campagne électorale au Québec qui devrait être officiellement déclenchée dans les prochains jours. Le portrait semble plus confus qu'il n'y paraît avec un taux d'indécision record. Pourrait-il y avoir renversement des tendances actuelles? Analyse un peu plus tard avec les deux papes des sondages au Québec, Jean-Marc Léger et Philippe J. Fournier. On va aussi revenir sur un sujet qui revient constamment dans l'actualité, les augmentations constantes des coûts de construction au Québec, des maires qui lancent un cri d'alarme. Il faut absolument réduire les exigences des normes de construction. Je vais recevoir, entre autres, là-dessus, la mairesse de Longueuil, Catherine Fournier. Et on va s'intéresser au phénomène de l'assèchement des cours d'eau liés aux sécheresses dans plusieurs régions du monde, avec des conséquences qui pourraient être catastrophiques au Canada, mais aussi en Europe et surtout dans le sud des États-Unis. Mais d'abord,
2: la protection de la langue française et notre culture. Pour nos collègues américains, soyons clairs, pour mon gouvernement et pour le Canada, ces questions n'ont jamais été sur la table, même si les États-Unis ont essayé jusqu'à la dernière minute.
0: Déclaration il y a moins d'une heure du premier ministre Mark Carney qui réagissait à la suspension des négociations commerciales entre le Canada et les États-Unis. Les tensions commerciales avec les Américains atteignent donc leur paroxysme aujourd'hui après la rupture de ces négociations donc entre les deux pays hier soir. Résultat, l'administration Trump impose depuis minuit, comme il menaçait de le faire, une nouvelle salve tarifaire de 50% sur 28 milliards de dollars de marchandises canadiennes. C'est environ 5 % de nos exportations vers les États-Unis. Le premier ministre Carney a indiqué que le Canada va riposter en imposant des droits de douane équivalents au dollar près, a-t-il dit. M. Carney a indiqué que des modifications de dernière minute par l'équipe américaine de négociation étaient inéquitables, non rentables et remettant en cause la fiabilité de tout accord. De son côté, le négociateur principal des Américains, Jamieson Greer, a déclaré que le Canada avait quitté la table en dépit d'une offre qui, a-t-il dit, aurait permis au Canada de bénéficier du meilleur traitement que tout autre pays qui exporte aux États-Unis. Donc, les pourparlers à CHOP, vous l'avez entendu par M. Carney sur la question de la culture, notamment, et la langue française, mais aussi sur l'automobile, l'acier, l'aluminium et le bois d'œuvre. Pour en discuter, je reçois Richard Ouellette, professeur titulaire en droit international économique à la Faculté de droit et à l'École supérieure d'études internationales de l'Université Laval. Il est en studio à Québec. Bonjour, M. Ouellette.
3: Bonjour.
0: Martine Hébert, sénatrice, ancienne déléguée du Québec à Chicago et à New York en studio avec moi. Bonjour, Mme Hébert.
4: Bonjour.
0: Et Mathieu Lavigne, vice-président des affaires publiques et économiques à la Fédération des chambres de commerce du Québec. Bonjour, M. Lavigne.
5: Bonjour.
0: Je commence avec vous, Mme Hébert. Est-ce que ça vous surprend ce qui s'est passé dans les dernières heures?
4: Ben écoutez, en quelque sorte, oui, parce que je pense que les signaux qu'on avait jusqu'à présent pointaient plus pour une entente, mais avec M. Trump, on l'a toujours dit, hein?

n'est jamais à une surprise près avec l'administration actuelle. Donc, je pense que oui, ça nous a pris un petit peu par surprise. Ça a pris les gens probablement aussi du milieu des affaires un peu par surprise.

0: Alors, maintenant, pas à n'importe quel prix. Et ce qu'on comprend de la part de M. Carney, c'est qu'il y avait des éléments non seulement économiques qui ont à choper, mais il y a aussi des éléments qui touchaient à la souveraineté canadienne hein, dans certains ouais. domaines. Il l'a bien dit tantôt, là, oui, il y avait le secteur automobile où ça a chopé, mais il y avait aussi les Américains qui voulaient... Oui, wow. c'est ça, qui voulaient imposer des restrictions aussi, même sur la possibilité pour le Canada de signer des ententes avec d'autres pays à l'international. L'exception culturelle, comme vous venez de le mentionner. Donc, ça, ce qu'on comprend, c'est que ça allait loin et que là, le prix à payer, visiblement, ouais. était rendu trop cher.
1: M. Ouellet, en écoutant M. Carney ce matin lors de son long point de presse, j'ai eu comme réflexion que les Américains étaient vraiment gourmands.
2: Les Américains étaient très gourmands et les Américains, en fait, en écoutant M. Carney, je me suis réjoui qu'on se soit retiré des négociations parce que je me suis aperçu qu'on était en train de faire la renégociation de la CEOM sans le dire. Là. Tout ce qui irrite les Américains était rendu sur la table. Alors, si on avait conclu cet accord-là maintenant, qu'est-ce qu'on aurait eu à négocier par la suite quand on aurait révisé la CEOM? On se mettait beaucoup à risque que les États-Unis nous disent « Ah, moi, j'ai plus rien à dire, j'ai l'accord que je voulais, je suis pas intéressé à retourner à la table de négociation. » Alors, on s'aperçoit que l'éventail des questions discutées était tellement large que ça compromettait, à mon point de vue, la renégociation, la révision de la CEOM.
1: Ouais, Madame Hébert en a parlé, entre autres, de limiter le Canada dans sa capacité de faire des accords de libre-échange avec d'autres pays. Ça allait loin, là, non?
2: Ça va beaucoup trop loin. J'ai jamais vu ça dans un accord de libre-échange. Là, tu signeras pas quelque chose avec quelqu'un d'autre. Le pire qui existe dans tous les accords de libre-échange que je connaisse, c'est la clause que nous avons déjà avec les Américains, ce qu'on appelle la clause Chine, l'article 3210, qui dit si vous signez un accord de libre-échange avec un pays qui n'est pas une économie de marché, vous devez nous donner un préavis. Ça va déjà très très loin ce qui existe maintenant. Et s'il fallait en plus limiter davantage notre capacité de signer des accords de libre-échange avec d'autres, ben c'est toute notre stratégie de diversification qui aurait pu tomber. C'est en plein cœur de notre souveraineté et de notre politique étrangère, notre politique commerciale.
1: Oui, Mme Hébert, l'exception culturelle, et M. Carney a explicitement parlé de la langue française, et ce que j'en ai compris, est-ce que ça allait jusque à peut-être interdire ou à ne plus obliger les entreprises américaines à publier sur leur carnet d'instruction des indications en français. Est-ce que j'ai bien compris?
0: Ben écoutez, j'ai compris à peu près la même chose que vous. J'étais pas là, hein, je peux pas confirmer, mais ce que j'ai cru comprendre de ce que M. Carney a expliqué, ça devait toucher les normes d'étiquetage ou quelque chose comme ça. Wow. C'est ce qu'il a dit dans son point de presse, donc ça allait loin. Maintenant, je dois vous dire que la réaction de M. Carney, qu'on a vu tantôt, se voulait rassurante, avec raison aussi. Hein. Je pense que c'est un choc là, pour le milieu des affaires, notamment. Ce matin, on voyait là, plusieurs acteurs, on les a entendus aussi, qui ouais. sont sortis et qui ont dit, pour nous, c'est le pire des scénarios qu'on pouvait imaginer. Là, parce que non seulement on se parle plus à la table, il n'y a plus de négociation, mais en plus de ça, on se fait imposer des tarifs. Et en plus aussi, il y a une menace de contre-tarifs. Et ça, il faut bien le dire, ce sera pas sans coût.
1: À partir du 8 septembre, le mardi suivant le week-end de la fête du travail.
0: Ce sera pas sans coût, M. Gravel, à la fois pour nos entreprises et à la fois pour les consommateurs qui nous écoutent en ce moment. Parce que, il faut bien le dire, le M. Trump a beau essayer de faire accroire à la population américaine que les tarifs, c'est nous autres qui les payons, là, qui nous imposent. C'est pas vrai. C'est les entreprises américaines qui payent les tarifs qui sont imposés par l'administration américaine, mais la même affaire est vraie ici, la même chose est vraie ici. Là. Si le Canada impose des tarifs aux Américains, ce sont nos entreprises qui vont payer les tarifs sur les produits qu'ils importent pour fabriquer les produits qui ensuite nous revendent. Ouais. Hein? Donc, ça va avoir un impact sur nos entreprises et sur les prix, probablement, là, des produits qui seront visés.
1: Ouais, justement, Mathieu Lavigne, donc, de la Fédération des chambres de commerce du Québec, qui est avec nous en studio. Monsieur Lavigne, l'heure est grave.
3: Oui, effectivement. Quand on dit que c'est le pire scénario, c'est qu'on pensait se réveiller ce matin avec une entente qui aurait pu permettre au moins d'éviter les nouveaux tarifs. Ça aurait été un peu le minimum. Là, c'est effectivement le pire cas de figure parce que quand on se rapporte à il y a un an, la première vague un peu de la guerre tarifaire, quand on parlait aux entreprises et qu'on leur demandait qu'est-ce qui vous impacte le plus entre les tarifs américains, les contre-tarifs canadiens, l'incertitude, c'était les contre-tarifs canadiens qui leur faisaient le plus mal. Donc, les tarifs que les Américains imposent, c'est eux qui vont devoir

0: pouvoir le payer. Ça a un impact sur leur économie qui, en ce moment, est en sérieuse difficulté. Mais nous, nos entreprises, et on comprend qu'il faut faire des... Il faut avoir une certaine réplique. On comprend la réalité de négociation et politique également. Ce qu'on demande maintenant au gouvernement fédéral, c'est de bien s'asseoir avec les entreprises et de bien calibrer et cibler les contre-tarifs. Parce que si on met des tarifs sur des produits qu'on importe des États-Unis et qu'on n'a pas de substitution claire ici dans le marché, ça va augmenter les coûts de production des entreprises, donc les coûts pour les consommateurs.
1: Vous avez écouté le point de presse de M. Carney. Est-ce que vous êtes, donc, comme représentant de la Fédération des chambres de commerce du Québec, est-ce que vous avez l'impression que M. Carney a eu raison de rompre les négociations, de suspendre les négociations, dans le contexte des exigences américaines?
0: C'est difficile sans être autour de la table. C'est sûr que, par principe, on préfère que les négociations se poursuivent et que les négociateurs canadiens demeurent autour de la table. En même temps, on comprend que négocier avec l'administration Trump, c'est probablement encore plus difficile qu'on peut se l'imaginer de chez nous. Donc, il y a des réalités autour de la table qui est propre à eux et que nous, on ne peut pas substituer notre jugement au leur. Sauf qu'en ce moment, la réalité pour les entreprises québécoises, notamment les entreprises manufacturières, c'est qu'elles sont fortement impactées par les tarifs. Et on vient de sonder nos membres récemment en prévision de ces tarifs-là et ils nous disent, en ce moment, on a un impact, mettons, moyen par PME qui est peut-être de 2 millions de dollars des tarifs, pour donner un ordre de grandeur. Avec les nouveaux tarifs, ça va devenir un impact de 6 millions sur notre chiffre d'affaires. Si on avait 10 emplois perdus avec les tarifs actuels, ça va devenir 38 avec les nouveaux. Donc, on est à un total haute ordre de grandeur parce que 50% de tarifs, c'est insoutenable.
1: Monsieur Ouellet, est-ce qu'on on entre dans une spirale sans fin extrêmement dangereuse pour et l'économie du Canada, peut-être plus l'économie du Canada que l'économie des États-Unis? Parce que, donc, s'il y a contre-tarifs de M. Carney, connaissant M. Trump, il risque d'avoir contre-contre-tarifs, puis ça s'arrête tout ça.
2: Oui, on entre dans une dynamique qui peut être extrêmement nocive. Je suis tout à fait d'accord avec M. Lavigne. Je partage également les commentaires qu'on a entendus de Clément Gignac puis de ceux que Martine Hébert vient de faire. C'est une très, très, très mauvaise nouvelle qu'on a aujourd'hui. On a des entreprises qui subissent littéralement des embargos, là, qui sont plus capables de vendre aux États-Unis. Est-ce que ça va créer une escalade? La réponse, c'est probablement oui. Et probablement que ce que M. Carney pense faire, c'est de créer une escalade qui devient dommageable pour l'économie des États-Unis à l'approche des élections de mi-mandat et qu'à un moment donné, quelqu'un commence à dire à monsieur Trump, ça suffit. La US Chamber of Commerce, la Chambre de commerce des États-Unis, commence déjà à envoyer des signaux. C'est quand même le plus gros regroupement d'affaires aux États-Unis. Beaucoup de gens dans le secteur des investissements et l'électorat commence à réagir aussi. Ils voient bien que l'inflation ne baisse pas. On est devant une administration qui ne croit pas à la négociation gagnant-gagnant. On est devant une administration qui ne croit pas au libre-échange et qui est convaincue qu'ils n'ont besoin de rien de ce que nous avons à vendre. Il va falloir commencer à mettre la main sur le poêle, à lui mettre la main sur le poêle puis à lui faire comprendre que tu peux tenir la rhétorique que tu voudras, ce que tu dis est faux. C'est très dommage qu'on ait à passer par ça, mais les négociateurs à la table, et je suis porté à leur faire confiance, les négociateurs canadiens, moi je les ai vus aller à de nombreuses reprises dans plusieurs négociations et ils ont la réputation dans le monde, les équipes de négociation commerciale canadienne, d'être parmi les meilleures. Le Mexique, l'Union européenne et le Canada, là, on a les équipes les mieux préparées avec le plus de données aux tables. S'ils ont fait le choix qu'ils ont fait, c'est parce qu'ils ont estimé que c'était la moins mauvaise nouvelle, c'était de se retirer, puis d'entrer dans ce jeu-là, probablement qu'on n'a pas le choix de le faire.
1: Madame Hébert, est-ce que cette équipe, est-ce que M. Carney a une bonne lecture de la dynamique politique actuelle aux États-Unis? Et par exemple, ce faible appui, très faible, autour de 33% des Américains au président américain actuellement. Ce message qui a été envoyé aussi par un des responsables de l'économie américaine au milieu d'affaires américain en disant que la guerre en Iran, il n'y aura plus d'attaques de grande envergure. Ou encore cette simple nouvelle d'hier de M. Trump qui élimine les tarifs sur l'importation du bœuf aux États-Unis, on ne sait pas de quel pays. Mm-hmm. Est-ce que en faisant ça, ils montrent pas et donc les élections de mi-mandat qui s'en viennent, est-ce qu'ils ne montrent pas au monde qu'il est beaucoup plus faible qu'il ne le prétend?
3: Bien, je pense qu'effectivement, il est dans une position de faiblesse. On a vu aussi, il faut bien le mentionner, là, la montée obligataire aussi à laquelle on a assisté, hein, des seuils historiques, la dette américaine qui a aussi atteint un seuil historique là, de 40 000 milliards de dollars. C'est énorme.
1: Et l'inflation qui continue d'être élevée,
3: le conflit en Iran qui n'est pas réglé. Donc, c'est sûr que la soupe devient de plus en plus chaude.
1: Et les Canadiens savent lire ça. Là.
3: Absolument, absolument. Donc, ben oui, c'est sûr que nos équipes aux États-Unis, puis vous savez, j'ai été moi-même 5 ans sur le terrain comme délégué du Québec à l'époque, mais on travaillait de façon très étroite aussi avec les consulats américains, l'ambassade et tout. Donc, c'est clair que il y a tout ça. Il y a aussi dans les États, hein, on voit dans certains États là, où ça commence à s'élever lorsqu'on voit que M. Trump perd de la popularité et que même dans les primaires, lorsqu'on a vu aussi à la gauche démocrate là, qui prend de plus en plus d'ampleur aussi. Donc, c'est clair qu'il y a tout un mouvement, il y a tout un momentum, en fait, aussi, je dirais, qui probablement peut jouer en notre faveur. Moi, ce qui m'inquiète, ça va être quelle va être la riposte, parce qu'on sait...
1: La riposte qu'on
3: va affliger là, aux Américains, jusqu'où M. Trump va aller. Puis vous savez, on se serait parlé il y a 10 ans, 15 ans, qu'on serait dans une situation comme ça aujourd'hui, puis on aurait tout dit, ben voyons donc, c'est de la science-fiction. Alors moi, je suis rendu que je me dis, mon Dieu, aussi loin que mon imagination peut aller, est-ce que M. Trump peut dire, ben écoutez, puisque c'est comme ça, moi, je vous envoie ma lettre de 6 mois et je déchire, je me retire de la CEUM, parce qu'on sait que s'ils veulent se retirer, les Américains, il faut qu'ils nous donnent un délai de 6 mois. Là. Donc, est-ce que ça pourrait aller jusque-là? Je ne mettrais pas sur une échelle de 1 à 10 là, que c'est à 9 sur 10 de probabilité, mais est-ce que ça pourrait être quelque chose qui serait... Écoutez, c'est parce que c'est tellement volatile, c'est tellement imprévisible et jusqu'à présent, M. Trump a tellement résisté à la pression qu'il a eue à la fois des élus dans les États, à la fois du milieu des affaires. Vous me direz, c'est fait discret sur la place publique, mais ce ne s'est pas nécessairement fait discret dans les enceintes, dans les couloirs à Washington. Ouais. Jusqu'où est-ce qu'il va aller? Moi, je dirais que dans les scénarios, il ne faut rien exclure. Il y en a qui sont plus probables que d'autres, mais je n'exclurais rien.
1: Ouais, M. Levigne, est-ce que, donc, comme représentant du milieu des affaires ce matin à cette table, est-ce qu'il y a moyen, à votre avis, dans cette riposte prévue du Canada le 8 septembre, de faire en sorte que les dommages ne soient pas trop importants pour les milieux d'affaires canadiens?
0: Oui, parce que même pendant le point de presse du premier ministre Carney, il évoquait un peu certains secteurs ou types de produits qui pouvaient être visés.
1: Produits électroniques, entre autres.
0: Ça voudrait dire
1: quoi, par exemple? Des appareils, des téléphones cellulaires qui rentrent au Canada? Ou?
0: Ça pourrait être ça, mais le problème, c'est les détails de ça. Quand on parle d'acier, de produits électroniques, d'appareils d'agriculture, il faut être prudent parce que ça, il y a une certaine partie de ces produits-là qui sont utilisés par nos entreprises dans leurs opérations. Donc, il faut s'assurer que dans les sous-catégories, puis là, ça va se jouer dans les détails, là, ça va se jouer dans la liste de produits qui vont être affectés par les tarifs. Il y a des préoccupations de ce côté-là, mais d'autres qui ont été évoquées, on pense aux produits laitiers ou à d'autres, c'est des produits de consommation courante pour lesquels il y a des substituts canadiens qui sont tout à fait présents. Donc, c'est sûr qu'on souhaite qu'on vise davantage ce type de produit-là où le consommateur pourra simplement se diriger vers un produit canadien équivalent, souvent à prix également équivalent, et ça n'aura pas beaucoup d'impact pour nos entreprises et pour notre économie. Donc, dans les 2 prochaines semaines, avant que ça entre en vigueur, ce qui va être bien important, c'est de s'assurer que la liste finale de produits soit bien ciblée pour qu'on leur fasse le maximum de pression économique en se faisant le minimum de dommages de notre côté.
3: Comme ils ont fait d'ailleurs avec la liste à laquelle on est confronté actuellement. Là, c'est exactement ce qu'ils ont fait. Ils ont eu une approche très, très chirurgicale.
1: Parce que toutes sortes de petits produits.
3: Ben, tout à
1: produits,
3: fait, des
1: là.
3: plumes de duvet, du miel, des fleurs coupées, etc. Mais ils sont allés comme ça en sachant que dans ces industries-là sont souvent installées dans des plus petites communautés, dans des villes de moyenne taille, par exemple, à structure plus mono-industriel où tu as peut-être pas beaucoup d'habitants, mais que si tu as 100, 200 emplois qui de cette ville-là qui dépendent de cette industrie-là, ben ça fait très mal. Alors des fois, je donnais toujours l'exemple, des fois on se fait une toute petite coupure, mais ça saigne beaucoup, ouais. Hein, dépendamment d'où on se coupe. Et donc, c'est un peu ça qu'ils ont cherché à faire. Alors je pense que le gouvernement canadien va devoir aussi avoir une approche très, très, très chirurgicale dans les produits qui seront sélectionnés pour s'assurer d'une part que peut-être que nos transformateurs, Canadiens, aient accès à d'autres fournisseurs locaux, peut-être, pour les mêmes produits, etc. Ou encore que, effectivement, on sera moins affectés.

0: on pourrait avoir des clients à l'étranger plus facilement.
1: Monsieur Ouellet, quand on parle de politique américaine, surtout en matière commerciale, pour nous, Canadiens, c'est pas simple. Hein? Il y a, évidemment, il y a la Maison-Blanche, mais il y a le Congrès, il y a la Chambre des représentants, il y a le Sénat, il y a les États, il y a les... Donc, alors, c'est pas simple. Mais du point de vue américain, quand les Américains regardent la façon dont on fonctionne, il y a le fédéral, mais il y a les provinces aussi. Puis on a senti ces derniers jours certaines frictions ou certaines hésitations de certaines provinces avec l'entente, enfin, annoncée. Est-ce que, à votre avis, ça a joué, ça?
2: Oui, certainement. Les Américains savent qu'ils peuvent profiter potentiellement, heureusement, le Canada joue pas trop dans ce film-là, mais potentiellement d'une division entre les provinces. Nous y sommes choyés par la nature au Canada. Nous avons beaucoup de ressources naturelles. Le drame, c'est que c'est toutes les mêmes qui ont les mêmes choses et que tout n'est pas réparti également. Alors, si vous décidez que vous axez les enjeux sur le pétrole, ben c'est de l'Alberta qu'on parle, puis c'est pas des autres. Pour être très clair, là, quand Doug Ford veut tenir la ligne dure, là, puis dit, on va arrêter d'exporter certaines choses dont les Américains ont besoin. Il l'a fait d'ailleurs avec l'électricité pendant 24 heures, hein, ouais, on s'en rappellera. Au tout début de la crise. Et les Américains ont dit, si vous entrez dans ce jeu-là, là, l'escalade va être rapide.
1: Mais M. Carney a laissé entendre aujourd'hui, enfin, il n'a pas dit qu'on le ferait, mais il a dit que le Canada exporte beaucoup d'énergie aux États-Unis, en laissant peut-être entendre qu'on pourrait y arriver.
2: Oui, et là, c'est parce qu'on on s'est rendu compte depuis minuit là que il va falloir faire mal à l'économie américaine pour qu'ils entendent le message. Wow. Et une des meilleures façons de faire mal à l'économie américaine, c'est de, comme le disait tout à l'heure M. Lavigne et Mme Hébert, c'est d'abord de viser dans nos contre-tarifs les produits finis et les produits qui font mal sans tirer dans le pied de nos propres entreprises.
1: Par exemple?
2: Tout ce que nous, on est capable de produire et que notre consommateur choisit comme produit américain parce qu'il est juste un petit peu moins cher, par exemple.
0: De la Pennsylvanie.
2: C'est ça, ce genre de choses-là.
0: Ketchup de la Pennsylvanie.
2: Je dis ça comme ça. Mais l'autre façon de faire mal à l'économie américaine, et ça va leur faire terriblement mal, c'est de dire, on vous en vendra plus d'aluminium, puis on vous en vendra plus de pétrole puis d'acier. Vous avez décidé que vous avez besoin de rien, vous voulez pas entendre raison quand on est à la table des négociations, mais passez-vous-en.
0: Ouais.
2: La crise est rendue au maximum. Ça c'est pour moi, là, c'est l'échelle 10 sur 10.
1: Monsieur Lavigne, il n'a pas l'air trop d'accord avec ça, Monsieur Lavigne.
2: Mais personne souhaite qu'on se rende là. Soyons bien clairs, mais c'est peut-être malheureusement ça qui va être la seule façon de leur mettre la main sur le poil puis de dire, comprends-tu là, que c'est mutuellement bénéfique, le libre-échange?
1: M. Lavigne, de la Fédération des chambres de commerce du Québec.
3: Quand on a mentionné tantôt les réactions un peu différentes des premiers ministres provinciaux, c'est aussi qu'il y a une réalité économique différente dans les différentes provinces et régions du Québec. En ce moment, avec les nouveaux tarifs américains, la province la plus impactée en proportion de son PIB, c'est le Québec. Pourquoi? Parce que les secteurs qui sont visés, emballage, mécanique industrielle, etc., sont des secteurs où nous sommes présents et où nous exportons aux États-Unis.
1: C'est 7 % du 20...
3: Oui, c'est environ 8 % de nos exportations, 8 milliards de nos exportations qui seraient affectées pour environ donc 4 milliards.
0: 10 %
3: Donc, parce qu'on est particulièrement au Québec affecté, c'est sûr que pour nous, c'est existentiel. Et effectivement, les industries qui ont été ciblées sont présentes beaucoup dans des plus petites municipalités où la fermeture de l'usine, parce que c'est ça qui nous guette en ce moment avec les tarifs, aurait un impact important dans tout le reste de la communauté, sur le reste des entreprises. Donc, c'est normal qu'il y ait une certaine disparité dans l'appréciation de la situation, parce que pour d'autres provinces, ce n'est pas aussi existentiel.
0: Ce que M. Ouellet dit par rapport à des éléments là, qui frapperaient davantage et qui feraient très mal aux Américains, si on pense à l'énergie, l'électricité, par exemple, le pétrole qu'on leur envoie, la potasse, beaucoup la potasse, hein, ça aussi ça ferait très mal parce que le Wisconsin, les fermiers, M. Trump se vante là, de vouloir les aider, alors c'est sûr, l'aluminium. Bon, maintenant la question qu'il faut se poser, c'est que si on se rendait là, jusqu'à quel point est-ce que les Américains pourraient considérer que c'est une atteinte à leur sécurité nationale et là, comment ils réagiraient? Là, peut-être qu'on s'embarque dans quelque chose. Disons qu'on veut peut-être pas se rendre jusque-là.
1: Ouais,
0: on préférerait peut-être ne pas arriver à ça parce que... Non, c'est ça.
1: À vous l'impression, parce qu'on parle, M. Carney parle de suspension des négociations. Est-ce qu'il y a des canaux qui restent ouverts, Mme Hébert? Vous connaissez un peu comme ancienne déléguée, vous connaissez beaucoup les États-Unis.
0: Ben, écoutez, je pense
1: que... Parce qu'il y a des gens quand même qui sont pragmatiques là-bas.
0: Oui, tout à fait. Puis de ce côté-ci aussi, là, je veux dire, je pense que... Et M. Carney l'a dit, on va continuer à faire affaire avec nos partenaires américains. Donc, ça veut dire, pour l'instant, les négociations sont rompues par rapport aux tarifs 338. Maintenant...

0: On l'a vu dans le passé, c'est pas la première fois qu'on a une petite chicane de couple, puis qu'après ça, whoop, on se finit par se rabibocher et on se fait une petite accolade.
1: C'est une grosse,
0: là. Non, non, c'est ça. Là, c'est sûr que la chicane, cette fois-ci, est un peu plus importante que celle qu'on a eue dans le passé, mais M. Ouellet l'a mentionné tantôt, là, il reste quand même la révision de la CA, mais on va voir ce que M. Trump va faire. Comme je vous ai dit tantôt, moi, je n'exclus aucun scénario, même si c'est peu probable. Faut envisager tous les scénarios.
1: Ouais, est-ce que, M. Lavigne, en terminant, c'est un immense pari? On a l'impression que c'est un immense pari de M. Carney aujourd'hui.
2: Oui, parce que depuis le début de cette guerre-là, que le Canada retire certaines de ses mesures, on l'a vu avec la taxe sur les services numériques notamment, ou qu'il impose des contre-tarifs, peu importe qu'on escalade ou qu'on désescalade, un an et demi, le constat, c'est qu'on est à peu près au point de départ et oui. L'administration américaine ne réagit pas tellement. Comme Mme Hébert le dit, on peut voir ça comme étant une certaine posture de résilience de leur côté, mais donc, c'est pour ça qu'on est quand même un peu, on demande à être prudent avec les mesures de représailles, parce que la réalité depuis un an et demi, c'est que ça ni un ni l'autre ont eu un grand impact. Et à court terme, ça va prendre de l'aide pour les entreprises pour qu'elles passent à travers la crise dans les prochaines semaines, prochains mois. Ça, c'est très important.
1: Justement, Mme Frichette doit en parler aujourd'hui. Je sais que Doug Ford était en point de presse là depuis quelques minutes. M. Carney en a parlé, j'ai l'impression aussi. Il va y avoir une rencontre aussi cet après-midi entre M. Carney et les premiers ministres des autres provinces au Canada. Mathieu Lavigne, vice-président des affaires publiques et économiques à la Fédération des chambres de commerce du Québec. Richard Ouellet, professeur titulaire en droit international économique à la Faculté de droit à l'Université Laval à Québec, et Martine Hébert, sénatrice ancienne déléguée du Québec à Chicago et à New York. Merci à tous les trois. Bonne fin de semaine malgré tout.
0: Merci, merci à vous aussi.
3: Merci. Ouais.
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0: Un des points d'achoppement dans les négociations avec les Américains est le retrait de l'alcool américain dans les magasins des grandes provinces canadiennes, notamment le Québec, l'Ontario et la Colombie-Britannique. Avec cette suspension des négociations des dernières heures, la situation ne changera pas, sauf que les produits des distilleries et vignobles canadiens, des brasseurs aussi, font partie de ceux visés par les nouveaux tarifs du président Trump. Ça veut dire quoi? J'en parle avec Véronique Rivet, sommelière. Bonjour, Mme Rivet.
1: Bonjour.
0: Et Carl Boucher, fondateur et directeur du club de vin canadien Carl's Wine Club, qui est en Colombie-Britannique, dans la merveilleuse vallée de l'Okanagan. Monsieur Boucher, bonjour.
2: Oui, bonjour.
0: Oui, chez vous, j'imagine que vous, personne se réjouit de cette suspension ou de la rupture de ces négociations, mais en même temps, la conséquence directe, parce qu'il y avait beaucoup de pression pour qu'on remette les produits américains sur les tablettes dans les magasins d'alcool au pays, j'imagine qu'il y a un certain soulagement pour vous, là, non?
2: Oui, il y a un soulagement à un certain point. Je vous dirais que le plus important dans tout ça, c'est de voir quel produit de substitution que le gouvernement a décidé de faire place en tablette. Si le gouvernement enlevé les produits américains, spécifiquement ici en Colombie-Britannique, ont remplacé ces produits américains en grande majorité par des produits français, chiliens, néo-zélandais, mais très peu par les produits de l'Okanagan, très peu par les produits locaux. À l'opposé, en Ontario, la LCBO a fait place à un très, très grand nombre de produits de Niagara. C'est là la grande différence pour moi.
0: Oui, Mme Rivet, au Québec, est-ce que ça a été comme l'Ontario ou dans une moindre mesure?
1: Oui, non, ça a été complètement comme l'Ontario. Il y a eu beaucoup de gens qui se sont tournés vers l'offre de produits québécois, autant au niveau des spiritueux que des vins. Et il y a vraiment eu une croissance très, très, très marquée là, pour les producteurs de vins spiritueux au Québec.
0: Oui. Jusqu'à quel point ça a fait mal aux producteurs de vins, aux producteurs d'alcool américains, ce boycott ou cette décision de retirer les produits américains des magasins canadiens? Mme Rivet?
1: Écoutez, ça a été c'est rare qu'un boycott fonctionne aussi bien. Je vous dirais, souvent plein de bonnes intentions, mais c'est plus difficile à mettre en pratique. Il y a eu vraiment un gros mouvement, un gros boycott des produits américains. Et ça a fait mal. J'étais en Californie au début du mois de juin. La baisse de leur chiffre d'exportation est énorme. C'est une préoccupation.

0: question majeure pour eux. En quelque part, c'est un peu triste parce que c'est pas toujours, hein, je veux dire, c'est pas toujours tout le monde qui est partisan de Trump, qui soutient ses idées. Il y a certains États, hein, beaucoup plus démocrates que d'autres. Mais malheureusement, moi, je suis rendue à ce stade-là où c'est, tu sais, de dire on n'a pas voté pour lui, ça ne fonctionne tout simplement plus. On s'est tellement fait insulter, intimider. Je pense que c'est une des raisons qui explique le succès de ce boycott-là.
1: Ouais, les chiffres, c'est de 60, 70, 80 de diminution de la vente de produits américains au Canada. À l'inverse, Mme Rivet, est-ce que les produits canadiens, bon, il y a de très, très bons vins qui sont produits dans la vallée de l'Okanagan, évidemment, ailleurs aussi en Colombie-Britannique, aussi beaucoup dans le sud, dont l'Ontario, et de plus en plus aussi au Québec. Est-ce que les produits locaux en ont profité, Mme Rivet?
0: Oui, beaucoup. Mais je suis très sensible à ce que disait Carl du fait que c'est évidemment la vente d'alcool est de responsabilité provinciale. Pour moi, je le vois, ma première réaction ce matin, ça a été quelle opportunité on a de sauter sur cette occasion et puis de vraiment libérer le commerce interprovincial. On a vu quelques balbutiements. Là, on est loin d'avoir vraiment aboli toutes les obstacles aux tarifs au commerce interprovincial. Et moi, je le vois comme une fabuleuse opportunité. Il n'y a pas de raison que des vins spiritueux d'Ontario, du Québec, ne se retrouvent pas sur les tablettes en Colombie-Britannique et vice-versa. C'est ridicule que, pour moi, là, pendant des années, c'était presque plus facile de faire venir des vins de la Hongrie que de Colombie-Britannique. Ouais. Et il y a un problème sérieux avec nos lois sur l'alcool au Québec, au Canada en général. Puis moi, je le vois comme une belle opportunité de enfin s'attaquer à ce problème-là.
1: Monsieur Boucher, est-ce que les vins de la Colombie-Britannique et d'ailleurs au Canada, parce que donc dans les nouveaux tarifs de 50% du gouvernement américain, il y a des produits d'alcool canadiens. Est-ce que, d'une part, est-ce que l'exportation de produits canadiens aux États-Unis en matière d'alcool, c'est important?
2: Ben, c'est un marché qui est tellement gros. Je veux dire, nos producteurs, spécialement en Colombie-Britannique, les productions des vignobles sont tellement minuscules. On parle de 1000 caisses, 2000 caisses. Pour un vignoble de production moyenne, on parle de 5 à 7 000 caisses de production. Donc, le marché américain, je crois que nos petits producteurs ne produisent pas en volume assez pour attaquer le marché américain. Notre grosse perte, c'est qu'on n'est pas capable d'envoyer nos produits en Nouvelle-Écosse, en Ontario ou au Québec. Les monopoles provinciaux permettent tellement de blocages sur notre système interprovincial. C'est incroyable le problème que ça pose à nos petits producteurs. Je peux vous donner des exemples. Les prix que la SAQ ou de la LCBO demandent pour mettre des produits de la Colombie-Britannique sur leurs étagères, c'est presque doubler le prix des bouteilles. Donc, c'est pas intéressant là, pour les petits producteurs de voir leurs produits à un prix qui est astronomique. Donc, les gens essaient de faire la vente directement aux consommateurs, mais encore là, le système interprovincial ne le permet pas. Et qu'est-ce qu'on voit présentement avec les réunions des premiers ministres et tout ça? Bon, pour moi, c'est juste de la fumée, là, parce qu'il n'y a pas vraiment de moyens concrets qui sont pris pour dire, OK, là, on ouvre les portes et puis on arrête. L'Alberta a mis une taxe de 2 $ par bouteille qui seront envoyées. Ils ont dit oui, on l'accepte, on va accepter les vins de la Colombie-Britannique, mais on va mettre sur pied notre propre tarif et on va charger 2 $ par bouteille aux importateurs pour les vins. Pas nous, les importateurs internationaux, non, les vins de la Colombie-Britannique. Donc, c'est absolument ridicule.
1: Oui, Mme Rivet, il y a dans les alcools qui sont exportés aux États-Unis, il y a la bière aussi, là, non?
0: Oui, tout à fait. Puis là, je parle évidemment...
1: Et là, il peut y avoir des quantités plus importantes, là.
0: Oui, pour la bière, c'est définitivement autre chose. Les spiritueux aussi, probablement. Mais en temps, pour la production de vin, ce qui est produit actuellement au Canada peut complètement être vendu au Canada. Comme le disait Carl, la production reste très petite de ce qu'on produit dans les 4 provinces là, qui font du vin de façon commerciale. Pour les spiritueux et la bière, là, en effet, c'est une autre paire de manches.

0: Mais on même à ce niveau-là, même les brasseurs et les à part évidemment ceux qui font partie de gros groupes qui sont probablement détenus par des intérêts américains, hein, mais toutes nos microbrasseries, tout ça, c'est pas non plus des très, très gros volumes. Je pense qu'il y a vraiment une forte capacité d'absorption là, dans notre marché national.
1: Mais c'est quand même en croissance et je vous demanderais de mettre votre chapeau de sommelière. Il y a quelques années, quand on parlait de vin québécois, de vin canadien, peut-être moins de la Colombie-Britannique, parce que ça fait quand même un bout de temps qu'on sait qu'il y a de très bons vins qui sont produits en Colombie-Britannique. Est-ce que vous sentez une amélioration constante qui ferait en sorte qu'il y a vraiment un commerce intéressant entre provinces?
0: Énorme, énorme. On est un jeune pays producteur en général. Bon, évidemment, l'Ontario et la Colombie-Britannique ont un peu une plus longue histoire puis plus de volume qu'au Québec. On a, malheureusement, on n'aime pas parler des changements climatiques en bien, mais ça a énormément aidé l'industrie canadienne. La qualité, il y a des vins québécois sur des cartes de vin de grands restaurants à New York et à Londres. Donc, définitivement, la qualité est là. Est-ce qu'on ne sera jamais un gros producteur? Oui, il y a de la place encore pour de l'augmentation, oui. Mais ça reste infiniment petit au niveau de la production totale dans un cadre mondial.
1: Et il reste qu'il y a des obstacles, entre autres, M. Boucher, les incendies en Colombie-Britannique. Je pense que vous-même, vous êtes producteur donc de vin, vous-même, vous avez été touché par ça, par les incendies de forêt.
2: Bon, nous, on vient seulement hier de rentrer dans notre maison après 14 jours d'évacuation à Summerland. Nous, on est basé à Summerland, donc on vient seulement de rentrer dans notre maison hier soir. Bon, le feu de forêt de cette année, qui est le plus gros de l'histoire de la Colombie-Britannique, ici à Summerland, vient d'arriver dans le pire moment de la saison Oui, parce que le raisin, présentement, est en véraison. Il change de couleur verte ou couleur bleue. C'est là que c'est le plus susceptible pour la chimie. Donc, c'est absolument désastreux. C'est définitivement pour les producteurs de Summerland. Aussi, les gels, le vortex polaire de 2024 a anéanti la récolte à 95%. Ouais. Donc, c'est un des défis que le gouvernement de la Colombie-Britannique a fait faire quand ils ont banni les produits américains. C'est que les produits de la Colombie-Britannique étaient tellement en petite quantité en 2025 dû au vortex polaire. Donc, oui, on fait face à des changements climatiques, mais j'aimerais vraiment réitérer qu'est-ce que Véronique mentionnait à propos de la qualité de nos vins canadiens. C'est quelque chose que moi j'ai vu là. La qualité de nos vins est d'une classe mondiale. Ouais. On peut servir nos vins avec des grands vins français, des grands vins italiens. Nous, on vient de revenir de la Bourgogne avec un groupe de Canadiens. On a servi des vins canadiens de la Nouvelle-Écosse, de l'Ontario et de la Colombie-Britannique à plusieurs producteurs français de la Bourgogne. Et tout le monde était absolument abasourdi de la qualité des produits qu'on fait ici au Canada.
1: Mais le défi, c'est qu'il y a des débouchés, comme vous le disiez. Carl Boucher, fondateur, directeur du Club de vin canadien Carl's Wine Club, et Véronique Rivet, sommelière. Merci à tous les deux. Puis malgré les nouvelles de la fin de semaine, ben, santé tout le monde.
0: Merci.
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1: À Éclairage politique, vous entendrez les analyses de José Boileau et d'Yves Malo en alternance avec deux nouveaux venus à notre émission cette année. Fanny Lévesque, correspondante parlementaire pour le Journal de la Presse, et Christopher Nardi, journaliste parlementaire à Ottawa pour le National Post. Bonjour Christopher, je commence avec vous.
4: Bonjour Alain.
1: Alors, vous avez suivi cette conférence de presse de M. Carney. Mme Fréchette s'adresse actuellement aux médias. M. Ford l'a fait aussi. Moi, j'ai été étonné quand même de cette longue conférence de presse de M. Carney, étant donné la sensibilité du sujet. Je m'attendais à une adresse aux médias sans plus. Mais il a été très transparent.
4: Absolument, et c'était effectivement tout à fait inusité, Alain, parce que ça fait 16 mois que M. Carney est premier ministre, à peu près, et qu'il négocie avec les États-Unis, et à aucun moment est-ce que il avait étalé, même moindrement, en fait, ce qui était sur la table de négociation avec les États-Unis. Et ça a pris, effectivement, la fin de ces négociations-là et le début d'une véritable guerre commerciale, comme il l'a décrit aujourd'hui, pour qu'aujourd'hui, il arrive et mette toute carte sur table. Et c'était un exercice

0: de transparence, ma foi, assez rafraîchissant parce que ça fait des semaines et des semaines, vous le savez, qu'on cherche à avoir des bribes d'informations ici et là. Qu'est-ce qui est sur la table de négociation? Qu'est-ce que les Américains veulent? Et quelles concessions sommes-nous prêts à faire pour obtenir une entente? Et on n'avait aucune information. Alors, c'était très rafraîchissant, mais aujourd'hui, le ton de M. Carney, c'est M. Carney s'en va à la guerre. Il l'a dit lui-même, nous avons été attaqués par les tarifs des Américains, mais aussi, dit-il, des demandes totalement inacceptable de dernière minute de la part des Américains, des attaques sur des demandes essentiellement de diminuer les quotas ou les protections de la culture québécoise, francophone et canadienne.
1: C'est quand même extraordinaire là, dans ces négociations.
0: C'est extraordinaire. Et un autre élément assez extraordinaire, c'est qu'il a dit qu'à la dernière minute, les Américains ont essayé de réduire le nombre de partenaires avec qui le Canada pouvait échanger, avoir du commerce. C'est assez ahurissant, ça, comme Alain, comme demande, qu'un autre pays dise, vous ne pouvez, on ne veut plus que vous fassiez des échanges dans tel secteur avec tel autre pays. On connaît pas tous les détails, en fait, là, on extrapole un peu, mais même le premier ministre lui-même disait, écoutez, ça n'a pas de bon sens, on ne va jamais laisser un autre pays déterminé avec qui nous pouvons faire des échanges commerciaux et des ententes commerciales. Alors, c'était un ton vraiment de guerre, c'est Carney le général, et on sent qu'on est vraiment, on est de retour un peu à l'époque Elbows Up, là, le ouais. Mark Carney de la course au leadership du Parti libéral, et non pas celui qui essaie de trouver une entente. Et je pense que les prochains mois vont être assez difficiles, les nouvelles ne seront pas bonnes.
1: José, votre analyse?
2: Ben, moi, j'aurais quatre considérations. Ce matin, j'ai fait le tour de plusieurs médias internationaux, dont El País en Espagne, les journaux mexicains. Ah. Et franchement,
1: Vous lisez l'espagnol?
2: Oui, oui. Non, mais ce que je voulais dire, c'est qu'on a là le retour avec M. Carney de l'homme de Davos. Ce qu'il a fait...
1: C'est ce qu'on dit dans ces journaux en Europe?
2: Non, c'est pas ce qu'on dit, mais c'est joué en une de tous ces sites-là, donc Grande-Bretagne, France, la même chose. Et là, je pense que le regard étranger sur comment un partenaire aussi fiable que le Canada arrive à s'arranger avec les États-Unis, donc cette posture très ferme de M. Carney, moi, je pense que ça va le servir surtout dans construire sa recherche de partenaires internationaux. Ça, c'est mon premier point. Mon deuxième point, c'est de dire que quand même, Monsieur Carney, je suis pas sûre qu'il a vraiment bien lu ce qu'était le personnage Donald Trump. Quand lundi, il va nous dire qu'il est en position de force face aux États-Unis, quelle erreur! Parce que ce président-là, ce qu'il cherche quand il fait un deal, c'est pas du gagnant-gagnant, c'est de dominer, voire écraser. Et là, on l'a provoqué. D'ailleurs, J.D. Vance, le vice-président américain, a bien dit de M. Carney cette semaine qu'il avait bombé le torse. Alors, forcément...
1: En voulant ridiculiser le Canada.
2: Donc, voyez, donc ça, on n'a peut-être pas bien compris ça. L'autre chose qui a été rattrapée ce matin, puis ça, je rebondis sur ce que Christopher a dit, c'est la communication. M. Carney a pas beaucoup communiqué avec les provinces, ni avec les acteurs économiques cette semaine, mais là, visiblement, il a été très transparent ce matin, et là, on va souhaiter que pour rassurer les milieux économiques très inquiets, comme on l'a entendu en début d'émission, ben là, il va falloir qu'ils soient vraiment très transparents avec eux. Puis mon quatrième point, on est en guerre et la population est prête. Pourquoi je dis ça? Parce que dans le sondage Abacus qui a été publié lundi, il y avait seulement 18 % des Canadiens qui étaient prêts à faire des concessions pour nous éviter une guerre tarifaire. Mais plus que ça, c'est que là, on peut dire, ah oui, mais c'est parce qu'on se rend pas compte. Non, non, les gens leur demandaient, est-ce que depuis le début des chicanes tarifaires, depuis un an et demi, vous avez eu des répercussions dans votre vie? Et 70 % des Canadiens disaient oui. Et malgré tout, ils ne voulaient pas faire de concessions. Et ça, c'est une force sur laquelle M. Carney devra jouer beaucoup plus qu'il l'a fait depuis la dernière année, où il avait quand même donné pas mal de concessions.
1: Christopher, je le disais donc, Mme Fréchette qui s'adresse à la presse, M. Ford l'a fait aussi, on a eu des échos aussi d'autres provinces. Et cette semaine, on avait l'impression que les provinces étaient divisées, entre autres sur cette idée de remettre les bouteilles de vin ou enfin les produits d'alcool américain sur les tablettes des magasins d'alcool au pays. Mais là, aujourd'hui, même M. Poilievre et même M. Blanchet du Bloc québécois, on a l'impression que tout le monde fait bloc derrière M. Carney.
0: Absolument. En fait, on a l'impression que M. Carney, cette semaine, était pris entre l'arbre américain et deux écorces très dures canadiennes. La première écorce, là, métaphorique, c'est le fait que s'il ne signait pas une entente, évidemment, ben on allait recevoir 28 milliards de dollars de tarifs, de nouveaux tarifs américains qui entreraient en vigueur et qui vont avoir un effet dévastateur sur ces secteurs-là. C'est inévitable quand la vaste majorité de tes produits vont vers les États-Unis et qu'ils sont arrivés à 50. Mais l'autre écorce très dure à la qualité.

0: pris, c'était les provinces. Ce qu'on sentait cette semaine était passablement froide à l'idée de l'entente avec les détails qu'il recevait, les peu de détails qu'il recevait du fédéral. Alors, il y avait même aussi cette possibilité que M. Carney signe une entente cette semaine, que les provinces ou certaines provinces, l'Ontario, le Québec, la Colombie-Britannique notamment, n'aiment pas et refusent de faire leur partie de l'entente, soit remettre les alcools américains sur les tablettes de leurs magasins respectifs, soit de réduire, par exemple, les protections pour... Ou, dans le fond, il y avait beaucoup de discussions sur l'approvisionnement provincial qui est dirigé vers des entreprises ou favorise des entreprises canadiennes et provinciales. Ouais. Les Américains voulaient réduire ça. Si les provinces ne le faisaient pas, l'entente que M. Carney signait était morte dès le départ. Alors, même s'il signait, c'était pas garanti que ça fonctionne. Donc, ultimement, on avait un peu l'impression, à partir de hier, je dirais même jeudi, que il y avait presque pas de possibilité de signer une entente qui, telle que voulue, à moins d'un revirement majeur en faveur des Canadiens, parce que les provinces étaient froides. Et là, on apprend que lundi, Doug Ford, le premier ministre de l'Ontario, avait envoyé une lettre au premier ministre disant qu'il était insatisfait et qu'il était quand même réfractaire à l'idée de se plier aux exigences américaines. Alors, une entente était peut-être même morte avant même d'être née. Et une situation extrêmement difficile pour M. Carney qui menait quasiment à l'inévitable fin de ces négociations-là.
1: José, il y a une campagne électorale qui part officiellement à la fin de la semaine. Oui. En fait, je pense que c'est commencé officieusement depuis un certain nombre de jours. Les Anglais diraient que un contexte comme celui-là, ça peut devenir un game changer. Donc, ça peut changer la donne. À l'époque, à l'élection donc après le départ de M. Trudeau, ça a profité à M. Carney. Est-ce que ça pourrait profiter à Mme Fréchette?
2: J'ai vraiment de la difficulté pour le moment à le mesurer. Ce que je considère, si je me mets dans la peau de Christine Fréchette, par rapport à l'unité là, qu'on voit à Ottawa, M. Poilievre, M. Blanchet, donc ce matin, je soutiens M. Carney. On verra si ça va durer. Mme Fréchette, parce qu'il y a une campagne électorale qui s'en vient, elle peut pas se dire le Québec a des intérêts à protéger. D'ailleurs, voyez, on craignait pour le français la culture et on avait bien raison. Monsieur Trump était prêt à attaquer ça. Donc, il faudrait que, par exemple, l'Assemblée nationale ait une motion unanime, etc. En temps normal, on pourrait penser à d'un soutien, une unité québécoise comme celle-là. Mais là, on rentre en campagne. Ce qui fait que Paul Saint-Pierre Plamondon, cette semaine, immédiatement critiquait Madame Fréchette parce qu'elle était pas assez ferme face au fédéral. Ce matin, réaction de Charles Millière qui lui aussi a dit, bon, les Québécois doivent avoir un premier ministre qui a de la crédibilité puis qui comprend les enjeux économiques. Donc, on est dans de la petite joute politicienne partisane, alors qu'on devrait pouvoir avoir une position québécoise très ferme. Donc, comment les électeurs vont-ils juger de ça? Moi, je me pose la question parce que les impacts économiques, ce ne seront pas d'ici le 5 octobre. Et ça va se faire à long terme, d'une part. Et d'autre part, il y a aussi les préoccupations québécoises, par exemple, tournent autour des domaines comme la santé. Et ça, donc, ça n'a pas rapport directement avec l'enjeu que pose M. Trump. Et c'est pour ça que je n'arrive pas à bien mesurer comment les Québécois voient cela. Je vois que Mme Fréchette est en train d'appeler les Québécois à se mobiliser. Je pense qu'il y a comme cette envie-là. Puis en même temps, est-ce que ça va vraiment jouer en sa faveur pour la campagne électorale alors que ses adversaires vont lui envoyer des fléchettes? Pas sûr.
1: Alors, essentiellement, ce qu'a dit Mme Fréchette, j'ai un petit résumé qu'on vient de remettre, donc qu'elle voulait s'adresser directement aux Québécois, que les États-Unis, a-t-elle dit, ont choisi la confrontation, que le Québec va défendre ses intérêts. Elle indique qu'elle ne remettra pas les produits alcoolisés sur les tablettes de la SAQ. On s'y attendait. Avec Bernard Drinville, a-t-il dit, et Investissement Québec a-t-elle dit plutôt, donc le gouvernement du Québec va mettre en place deux programmes d'aide. Le premier est le programme Force. Le gouvernement du Québec met aussi en place un programme d'aide d'urgence aux petites et moyennes entreprises qui s'adresse aux PME dont le chiffre d'affaires se situe entre 1 et 2 millions de dollars. C'était la déclaration de Mme Fréchette. On va en entendre durant la journée d'autres premiers ministres, j'imagine. Il y a cette réunion de Mark Carney avec les premiers ministres provinciaux au cours de l'après-midi, à la suite, je vous le rappelle, de cet événement quand même assez spectaculaire, donc cette suspension des négociations entre les Américains et les Canadiens hier soir. Merci José, merci Christopher. Bonne semaine.
2: Merci. Merci. Bye. On va souhaiter une autre grosse semaine.
1: Ben, il va en avoir une grosse semaine prochaine. Ouais. Après les informations, les deux grands spécialistes des sondages au Québec, Jean-Marc Léger et Philippe J. Fournier, vont être avec nous pour analyser les tendances justement à quelques jours du déclenchement des élections au Québec. Je vais recevoir aussi la mairesse de Longueuil sur le code du

0: bâtiments et assèchement des cours d'eau, des catastrophes attendues, notamment dans le sud des États-Unis. Les faits d'abord, deuxième heure, après les nouvelles, à tout de suite.
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7: Bon samedi, ici Julien Latraverse de Vancouver, vos informations régionales. Le premier ministre Mark Carney affirme que les États-Unis ont demandé des concessions inacceptables au Canada dans les négociations pour tenter de conclure un accord commercial. Ottawa a annoncé en pleine nuit s'être retiré des discussions avec l'administration Trump qui visait à éviter l'imposition de droits de douane de 50% sur de nombreux produits canadiens. Selon le premier ministre, les pourparlers ont échoué parce que les Américains ont réclamé des compromis sur des questions comme la mise en valeur des œuvres en français sur Internet et les subventions aux industries culturelles, le voici.
8: La protection de la langue française et notre culture. Pour nos collègues américains, soyons clairs, pour mon gouvernement et pour le Canada, ces questions n'ont jamais été sur la table, même si les États-Unis ont essayé jusqu'à la dernière minute.
7: Le gouvernement Carney a promis de répliquer au dollar près aux nouveaux tarifs américains. Et dans l'ouest du Canada, les approches divergent face à cette surtaxe américaine de 50%. Les explications de Fouad Secker.
9: En Colombie-Britannique, l'urgence est totale pour le secteur forestier déjà très fragilisé. Le premier ministre David Eby prévient, il dit, je cite, « Nous nous défendrons, notre politesse ne doit pas être prise pour de la faiblesse ». En Alberta, le bilan macroéconomique semble plus nuancé. Ses exportations d'énergie sont épargnées. Mais sur le terrain, l'anxiété gagne les PME, des aciéries aux scieries locales subissant de plein fouet ces 50% de taxes. La première ministre Danielle Smith se dit profondément déçue. Elle réclame des aides directes et la reprise des discussions. Et dans les coulisses, l'idée d'utiliser le pétrole et le gaz comme levier de rétorsion face à Washington ressurgit. Si Doug Ford y poussait en Ontario, l'Alberta s'y est toujours refusée. L'opposition néo-démocrate de Nan Nenshi en Alberta appelle quant à elle à l'unité. Il dit « L'équipe Canada doit être solidaire ». Ici, Fouad Secker, Radio-Canada, Calgary.
7: Et en Colombie-Britannique, dans le Canada, à Summerland, des évacués viennent de rentrer chez eux dans les zones les plus touchées par le feu de forêt de Bald Range. Il ne reste plus que 80 bâtiments sous ordre d'évacuation. Certains retrouvent leur maison et d'autres leurs souvenirs en cendres. Benoît Ferradini est à Summerland.
10: This was the front door. It was a double wide door and then...
11: Dans les ruines de sa maison de Summerland, Craig Milton marche dans ce qui était autrefois sa cuisine. Il n'y a plus de murs, on distingue des poêles en fonte au milieu des cendres. La zone est rouverte au public depuis jeudi. Et Craig en est maintenant réduit à tamiser les cendres en essayant de retrouver les bijoux de sa femme s'ils n'ont pas fondu.
10: To be honest, when we first got here, you feel a bit erased. Like you feel like, how do you replace all that?
11: On se sent effacé, vidé, admet Craig Milton. Impossible de remplacer ces objets de collection amassés en 56 ans de vie. Mais le réconfort pour Craig et sa femme, c'est que tous les animaux sont sains et saufs. Couple vegan, Craig et Deb avaient créé un refuge pour animaux de toutes sortes en fin de vie. Ils avaient aussi monté un espace de musique. Ils avaient déjà organisé 80 concerts en plein air. Un lieu unique qui attirait même des musiciens récompensés au Juno.
10: We built everything just bit by bit. It wasn't something that we just had a big pile of money and just did it. It was little things over a lot of years, lots of donations from people.
11: On a tout construit petit à petit, se souvient Craig. On n'avait pas d'argent, mais on a reçu beaucoup de dons. Et ces mêmes personnes qui avaient soutenu Craig et Deb ont déjà rassemblé 30 000 dollars pour les aider à reconstruire. Ici Benoît Ferradini, Radio-Canada, Summerland.
7: Et trois personnes ont été blessées au cours d'une fusillade survenue la nuit dernière à Fort Smith, dans les territoires du Nord-Ouest. L'attaque a eu lieu à l'extérieur d'un bar peu avant la fin de la cérémonie d'ouverture d'un festival de musique et d'ateliers interactifs qui se tient chaque année dans cette

0: municipalité. La GRC est toujours à la recherche du suspect et un ordre de confinement a été lancé pour Fort Smith et deux localités voisines. Les organisateurs du festival attendent d'ailleurs les instructions de la police pour savoir si les célébrations pourront se poursuivre durant la fin de semaine. Et le gouvernement fédéral privilégie maintenant les candidats francophones pour l'immigration hors Québec dans le cadre de son programme Entrée Express. En Ontario, certains dénoncent une dévaluation de l'expérience de travail locale au profit de candidats de l'étranger qui ne maîtrisent pas toujours l'anglais. Les précisions de Luna Marchais.
1: Pour la première fois à la mi-année, le volet de sélection d'immigration Entrée Express basé sur la compétence linguistique du français a dépassé celui de la catégorie de l'expérience canadienne en volume d'invitations. Une politique fédérale qui bouscule les quotas aux grandes dames de certains professionnels déjà établis ici, comme l'explique le consultant en immigration Canoir Sierra. Est-ce que cela dévalue l'expérience canadienne, questionne-t-il? Des candidats à l'étranger n'ayant aucun historique ou éducation ici sont invités avec un score d'à peine 382 points. Il ajoute que les seuils du volet canadien sont devenus trop élevés. Mais pour Joël Etienne, avocat en droit de l'immigration, c'est un rempart pour contrer le déclin du français hors Québec.
2: Donc, ce n'est pas vraiment le choix d'une qualité versus une autre qualité. C'est un qualificatif additionnel. Il y a une tonne d'ingénieurs qui veulent venir de partout à travers la planète, mais on va prioriser des ingénieurs qui ont le français comme leur langue d'origine.
1: Le ministère de l'Immigration défend sa stratégie en affirmant que le français est au cœur de l'identité canadienne et précise que tous les candidats invités sont préalablement qualifiés pour des programmes économiques fédéraux hautement qualifiés. Ottawa, qui a dépassé sa cible en 2025, vise désormais 9% d'admission francophone hors Québec en 2026, avec un objectif de 12% d'ici 2029. Ici Luna Marché, Radio-Canada, Toronto.
3: Les faits d'abord, deuxième heure. Bonjour. Durant cette deuxième heure, on va se poser la question, comment mettre fin à l'explosion des coûts de construction? Des maires du Québec qui soutiennent qu'il faut commencer par réduire les exigences au code du bâtiment. Je vous propose une entrevue un peu plus tard avec la mairesse de Longueuil, Catherine Fournier. On va aussi parler de ce sujet, comme quoi de plus en plus de régions qui craignent manquer d'eau en Europe, dans le nord aussi même du pays au Canada, mais surtout dans le sud des États-Unis en raison de l'assèchement des cours d'eau ou d'une mauvaise gestion de la distribution en eau. Je vais m'entretenir là-dessus avec un spécialiste de la question. Mais d'abord, à quelques jours du déclenchement officiel de la campagne électorale au Québec, le portrait des intentions de vote semble s'embrouiller. S'il est vrai que le PQ maintient ses appuis en tête des partis, reste qu'on sent quand même les Québécois incertains, indécis, même ambivalents. Selon le dernier sondage Léger de la mi-août, un électeur québécois sur deux pourrait changer d'avis et n'est pas encore sûr de son vote. C'est énorme. On se demande aussi si les récents développements concernant les négociations qui ont été suspendues, je vous le rappelle, avec les Américains la nuit dernière, pourrait influer sur le vote au Québec, comme ça a été le cas lors des élections fédérales de mars 2025. Avec moi, Philippe J. Fournier, analyste de sondage et créateur de Québec 125. Bonjour, M. Fournier.
4: Bonjour.
3: Et Jean-Marc Léger, sondeur, président de Léger Marketing. Bonjour, M. Léger.
5: Oui, bonjour Alain.
3: Alors, vous-même, M. Léger, vous avez fait un sondage. Avant de parler des élections, parlons plutôt de l'appui des Canadiens à la résistance du pays dans ses négociations avec les Américains. Vous-même, vous avez fait récemment un sondage où l'opinion des Canadiens est assez claire là-dessus.
5: Oui, c'est assez particulier. Vous savez, on a posé la question aux Québécois, est-ce que le gouvernement doit tenir la ligne dure ou doit plutôt être flexible? La grande majorité, 56% disent la ligne dure et 31% être plus flexible. Et c'est au Québec qu'on veut maintenir la ligne dure au-delà de 60%.
3: Wow.
5: Fait que c'est la position actuelle du gouvernement est en symbiose avec celle de la population. Les Canadiens, comme les Québécois disent, c'est assez.
3: M. Fournier, c'est quand même fort, ça, comme chiffre-là. Hein?
4: C'est en fait très fort et surtout, on voit les chiffres de M. Léger qui sont c'est d'un océan à l'autre. L'Alberta, c'est un peu plus faible à 46%, mais il y a une majorité d'électeurs.
3: 46% en Alberta.
4: C'est ouais. Très élevé, exact. Et une majorité dans toutes les régions. Et en plus, dans le sondage Léger, on peut voir un découpage partisan. On voit qu'une majorité des électeurs du Bloc québécois, du NPD, des libéraux et même des conservateurs sont en faveur de la ligne dure envers les Américains.
3: Alors, jusqu'où les événements des dernières heures, M. Léger, ça peut jouer sur les élections québécoises?
5: Ah, ben c'est majeur, parce que là, on est dans le moment où les tendances se créent. Par expérience, le sondage qu'on va publier, nous, la semaine prochaine, sur les temps au déclenchement des élections est celui

0: qui démontre souvent une tendance. C'est ce qu'on a vu avec l'arrivée de Jack Layton en 2011 ou Justin Trudeau en 2015. Les tendances de départ sont extrêmement importantes. Donc, ce qui se passe pour moi au cours des prochains jours, c'est majeur. Par exemple, si l'entente avait eu un impact sur la gestion de l'offre au Québec, la campagne électorale a été complètement changée. Là, aujourd'hui, c'est comme si on se retrouve à la veille de l'élection fédérale où Mark Carney, dans le fond, a réussi à bien gérer sa relation avec Donald Trump. Ça lui a donné des votes. Encore là, aujourd'hui, ça va influencer de façon importante la perception à l'égard de Christine Fréchette.
1: Mais est-ce que ça pourrait aller aussi loin que ce qui s'est passé en mars 2025 lorsque M. Carney a profité de ce mouvement?
0: Non, pas du tout, parce que M. Carney était aux commandes, alors qu'au Québec, on est davantage des spectateurs. Ce n'est pas une décision à Québec qui va décider de la relation avec les États-Unis. Mais quand même, ça perturbe la campagne, parce que pour l'instant, l'agenda, ou ce qu'on appelle la question de l'urne, n'est pas encore bien défini dans la tête de l'électeur. Il semble de plus en plus que Trump va s'insérer dans cette campagne-ci.
1: Ouais, Philippe Gifournier, reste aussi que, du point de vue américain, on le voit, le taux d'approbation de Donald Trump est à son plus bas actuellement. Là. Ça aussi, ça joue.
2: C'est un facteur, mais il reste que les élections de mi-mandat aux États-Unis sont quand même dans plus de 2 mois. Et donc, c'est difficile pour les Canadiens et les Québécois d'attendre jusque-là. Et encore une fois, on ne sait pas l'issue de ces élections-là. On sait que les Républicains souvent surperforment leurs sondages. Alors, il faut faire preuve de prudence. Mais vous avez posé à Jean-Marc la question sur qui pourrait être le champion anti-Trump comme M. Carney l'a été. Présentement, dans les chiffres, on ne voit pas de candidat favori. Mme Fréchette, peut-être, pourrait profiter de cette crise, mais ça pourrait aussi profiter à Charmillière ou à Paul Saint-Pierre-Plamondon. La question ici n'est pas vraiment claire.
1: Alors, Jean-Marc Léger, ça fait longtemps que vous faites des sondages. Les sondages, donc vous dites que vous en avez un bientôt, c'est ça?
0: Oui, parce que pendant la campagne, on va sonder à toutes les semaines. On veut avoir, dans le fond, une mesure qui est comparative à toutes les semaines pour comprendre la tendance électorale.
1: Oui, je le disais donc en ouverture de cette heure. Reste que dans les derniers sondages, ce qui est étonnant surtout, c'est l'indécision, le fait qu'un électeur sur deux pourrait changer d'avis.
0: Oui, il faut faire la distinction entre l'indécision, parce que l'électeur indécis tel quel, dans les sondages, on est entre 10 à 12% d'électeurs qui sont indécis, donc des gens qui sont pas capables de faire de choix. Et ces gens-là, la plupart du temps, ne vont tout simplement pas voter. Vous savez, quand on les interroge dans les groupes de discussion, on essaie de voir un peu plus loin, souvent, ce sont des électeurs plutôt incohérents. Ça, c'est d'une part. Il y a deux clientèles dans les indécis qu'on regarde particulièrement, ce sont les femmes. Les femmes, politiquement parlant, sont toujours plus indécises en début de la campagne, mais dès qu'elles prennent position, c'est beaucoup plus ferme. Alors que les hommes, eux, sont beaucoup moins indécis, mais peuvent changer 3 fois d'opinion pendant une campagne électorale. Oui. Fait que, faut tenir compte de ça. On a aussi dans la région de Québec, où le taux d'indécis est plus élevé parce que l'offre est plus large. On se retrouve dans une lutte à 4, peut-être 5 dans la région de Québec, ce qui fait que les électeurs sont plus indécis. Mais la question clé, c'est que vous avez maintenant un électeur sur deux qui prennent parti pour un parti politique, mais qui se disent « j'attends la campagne ». Je peux changer d'idée. J'ai toujours un taux élevé, 35, 38, des fois 40 %, mais une fois sur deux au déclenchement des élections, c'est historique.
1: Oui, ça s'explique comment, Philippe Gifournier?
2: Bien, évidemment, l'offre présentement politique ne plaît pas à tous les Québécois. Oui, nous avons plus de partis qui vont probablement gagner des sièges, mais lorsqu'on regarde les taux d'approbation des chefs, bon, ça change d'une firme à l'autre, mais on voit que les Québécois aiment tomber en amour et pour l'instant, ils n'aiment pas vraiment aucun des chefs qui est devant eux. M. Plamondon a les meilleurs chiffres, mais ce sont quand même des chiffres assez tièdes pour un homme qui pourrait devenir premier ministre dans 6 semaines. Alors, aucun des candidats a réussi à capturer l'électorat pour l'instant.
1: Ouais, pourtant, Jean-Marc Léger, l'offre, donc il y a 5 chefs. Normalement, on se dit que c'est rare dans une élection québécoise qu'il y ait autant de chefs, là, autant de partis qui sont compétitifs. Là.
0: Compétitif, mais il faut faire attention, ça c'est quand on le regarde au niveau national. Quand on regarde au niveau régional, c'est pas 5 partis politiques qui sont égaux. Par exemple, les libéraux à l'extérieur de Montréal ou de l'Outaouais ont beaucoup de difficultés. Ou le Parti conservateur à l'extérieur de la région de Québec, Chaudière-Appalaches, ils apparaissent très peu. Quand dans les régions telles quelles, c'est moins évident. La soirée électorale, on va surveiller particulièrement la région de Québec. Où là, on ne sait pas trop de la direction que prendra la région de Québec. Et c'est donc à Québec que peut se décider la majorité ou la minorité d'un gouvernement. Vous voyez, fait que les batailles régionales deviennent plus importantes dans cette élection-ci que la bataille nationale.
1: Alors donc, Philippe Gifournier, ça veut dire que les jeux ne sont pas faits.
2: Oh, mon Dieu, non.
1: Même si le Parti québécois trône en tête des sondages depuis des mois et des mois et des mois, ça pourrait changer.
2: Si on regarde les chiffres et la progression des chiffres, on regarde autour de novembre-décembre 2025, donc il y a environ 8 mois, le Parti québécois était autour de 45 % chez les électeurs francophones avec de tels chiffres. C'est une majorité écrasante. Dans les derniers sondages, c'est plus autour de 35-36. Donc, c'est encore une première place pour le PQ, mais perdre 10 points en moyenne,

0: Alors, Mme Fréchette a eu un élan après son arrivée, mais ça s'est complètement aplati ensuite. Et donc, moi, ce que je vais suivre, et je ne sais pas si Jean-Marc va être d'accord, mais je vais suivre, il a mentionné la région de Québec, mais en région, l'électorat francophone un peu plus rural, ce sont des électeurs pivots entre la CAQ et le PQ. Si la CAQ monte suffisamment, ça pourrait complètement bloquer le chemin à la majorité pour le Parti québécois, mais il ne suffirait que 2-3 points de plus pour les PQ et il pourrait se ramasser avec 70 sièges.
1: Est-ce que, Jean-Marc Léger, c'est ce que Paul Saint-Pierre Plamondon a lu cette semaine, lorsqu'il a annoncé que ce référendum qu'il promet pour un premier mandat n'aurait lieu qu'après le départ de Donald Trump?
2: Ben, c'est sûr qu'il a lu la dynamique actuelle dans les négociations avec les Américains. Puis c'est une décision sensée, mais c'est une décision qui est déjà dans son livre bleu. Hein, parce que dans le livre bleu, il mentionne de 2 ans de travail pour élaborer une constitution et ainsi de suite. Là, ce qui fait que c'est pas une nouvelle. Par contre,
1: mais il a insisté cette semaine là-dessus. Là.
2: Exact, aussi clairement. Dans les sondages, depuis 2 ans, le PQ est toujours premier. Depuis les 2 années, il a gagné 5 élections partielles. Il est toujours premier entre 30 et 34 % du vote. À un moment donné, quand Pablo Rodriguez a perdu, la chefferie libérale était rendue à 39, il est toujours autour de 30-34. Et ça, c'est malgré le fait qu'on ait eu une élection canadienne, élection de Mark Carney, les tarifs de M. Trump, 2 élections au leadership libéral et autres. Fait que le vote PQ semble assez solide. Il a un plancher haut, mais un plafond bas aussi. Et Philippe pourra le confirmer, à 30 % ça nous donne un gouvernement minoritaire, à 32-33 % ça nous donnerait, si ça se poursuit chez les francophones, mais au national à 32-33 ça nous donnerait un majoritaire. Donc on est vraiment proche d'une élection. Mais étant donné que c'est une élection ouverte, on se demande qui sera l'alternative de monsieur Plamondon. Et ça, c'est toute la clé. Parce qu'il y a une bataille entre le Parti libéral et la CAQ pour devenir l'alternative dans la campagne. Et Philippe a le mentionné tout à l'heure, il y a eu la montée importante de Christine Fréchette qui s'est aplanie ou qui s'est essoufflée. La même chose pour Charles Milliard, elle s'est essoufflée. Fait qu'on arrive dans une campagne électorale avec des partis politiques qui ne sont pas nécessairement en bon état. Là. Fait qu'on verra ce que la campagne donnera. Une campagne nous donne toujours des surprises. Hein. Moi, ça fait 40 ans que je fais le métier, j'ai vécu une centaine de campagne électorale ici et ailleurs. Là. Et chaque élection a son histoire.
1: Ouais, il y a quelque chose qui, je pense, qui nécessite une explication, Philippe Fournier. La CAQ qui est bonne troisième à 20 % des intentions de vote, mais Mme Fréchette, donc, qui arrive deuxième en tant que meilleure candidate pour gouverner.
0: Oui, ben en fait, je dirais qu'il faut faire attention à ces chiffres-là. Lorsqu'on lève le capot, on voit un peu plus le détail. C'est que généralement, et là je parle généralement, le candidat libéral va être très fort chez les anglophones. Les intentions de vote sont là chez les anglophones. Mais M. Milliard n'a pas encore capturé cet électorat. Lorsqu'on découpe le sondage léger, justement, et qu'on regarde les non-francophones, environ 20 % de non-francophones, ils ne sont pas unanimement derrière M. Milliard. Et donc, ça fait un peu changer les chiffres. Ils sont aucune de ces réponses. Donc, ils ne sont pas encore, en guillemets, tombés en amour avec M. Milliard. Mais c'est vrai que dans le Québec francophone, le PLQ a beaucoup de chemin à faire. Mais si je peux revenir juste un instant sur la souveraineté, et ça, c'est important. Et on le voit dans les sondages, il y a eu Les Légers, il y a eu La Palace et d'autres firmes. En janvier 2025, l'appui à la souveraineté chez les francophones, dans ma moyenne, mon suivi, c'était 50-50. Aujourd'hui, c'est 63-37.
1: 63-37.
0: Contre. Et donc, il y a eu un mouvement de 10-12 points contre la souveraineté. Et là, on parle seulement des francophones au Québec. Et ça fait vraiment mal au PQ parce que les appuis du PQ ont tenu, mais ils n'arrivent plus à grandir. Parce que là, encore une fois, la question du référendum et la question de la souveraineté va venir à l'avant-plan pendant la campagne.
1: Quand on entend... Monsieur Léger?
2: Ben, sur ce qu'il a dit, la raison principale là, de la baisse de la souveraineté, ça a été les tarifs imposés par M. Trump. Directement dans nos sondages, chez les personnes plus âgées, donc les 50 ans et plus, on a vu une baisse de 10 % de l'appui sur la souveraineté. Alors que les jeunes, c'est resté relativement stable. Et depuis les tarifs, ce vote-là pour la souveraineté s'est maintenu autour de 30 %. Donc la perte globale, là, elle est directement liée à ça. Donc, la dynamique actuelle aura aussi un impact sur la perception à l'égard de la souveraineté.
1: Est-ce que les événements des dernières heures, quand j'écoutais M. Carney qui expliquait, entre autres, que les Américains ont essayé à la fin des négociations d'inclure, puis on n'a pas trop compris exactement c'était quoi, mais la culture, la langue française dans ces négociations et que lui a dit que c'était non négociable, est-ce qu'une position comme celle-là, Philippe J. Fournier, peut favoriser les libéraux qui vont dire, ben voyez, le fédéralisme canadien, ça fonctionne. Même le premier ministre du Canada, Mark Carney, a décidé de se tenir debout.

0: devant Donald Trump?
1: Ben, je ne ferai pas de prédiction, mais on peut voir...
0: Ça
1: peut jouer, surtout que Mark Carney, dans les chiffres que l'on voit présentement, et seulement, je ne parle pas au Canada, là, je parle au Québec, Mark Carney est le politicien le plus populaire au Québec présentement, plus qu'aucun des chefs provinciaux. Bien sûr, ça pourrait changer, mais à cet instant-ci, il n'avait que d'autre choix de dire quelque chose comme ça. Alors, est-ce que ça pourrait changer la donne? Ça pourrait aider. Il y a une partielle, bien sûr, fédérale à Chicoutimi dans, quoi, 10 jours, même pas. Alors, ça pourrait jouer de ce côté-ci. Du côté provincial, j'ai hâte de voir lequel des chefs va réussir à percer, parce que pour l'instant, je vois rien.
0: J'aimerais vous entendre là-dessus, Jean-Marc Fournier. Jean-Marc Léger, excusez-moi.
2: T'es un ancien politicien.
0: Oui, puis il y a Mme Fournier aussi, à qui je parle dans quelques instants. C'est tout mélangé, là.
2: Jean-Marc. Mais ce qu'il faut comprendre, c'est que dans un premier temps, il y a une volonté de changement qui est forte chez l'électeur. Dans un deuxième temps, il y a une volonté de stabilité avec ce qui se passe au niveau économique, particulièrement avec les tarifs. Fait qu'on ne sait pas quelle tendance ça prendra dans cette élection-ci. Une chose est sûre, c'est que Trump a perturbé la campagne et ce n'est pas terminé. Parce qu'avec Trump, il y a un drame tous les jours. Donc, si on pense que les tarifs de l'un puis les contre-tarifs de l'autre, c'est terminé, vous allez avoir une autre réaction de Donald Trump sur les tarifs et que vous allez voir jusqu'où ça va être géré. Fait que d'un côté, il peut avoir des électeurs qui ont peur et qui se mobilisent derrière le Monsieur Carney et le Parti libéral au sens large, ou de l'autre côté, tu peux avoir une opposition forte qui dit c'est assez, puis c'est temps qu'on change. Oui. C'est pas encore clair, cette dynamique-là. C'est pour ça qu'une campagne électorale va établir ce qu'on appelle la question de l'urne, là. C'est-à-dire l'électeur, quand il rentre dans l'isoloir, puis il fait son X sur un bulletin de vote, quelle sera cette question-là?
0: En tout cas, pour ceux qui aiment le sport de la politique, ça va être passionnant et ça va commencer officiellement, je dis bien officiellement, parce que c'est déjà commencé. Donc, à partir probablement du 20...
1: On pense jeudi ou vendredi.
0: Jeudi ou vendredi, déclenchement des élections. Philippe Gifournier, analyste de sondage, créateur de Québec 125, Jean-Marc Léger, bien connu, sondeur, président de Léger Marketing. Merci à tous les deux. Bonne fin de semaine.
1: Merci beaucoup.
2: Bonjour, Alain.
0: Au revoir.
2: Au revoir.
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0: Vous rappelez sans doute de ces fameux feux de circulation à 1 million $ remplacés à Longueuil. On se pose la question aujourd'hui, est-ce que le code du bâtiment est trop compliqué et provoque aussi des augmentations de coûts démesurées pour nos bâtiments publics et privés? C'est la question qu'a posée cette semaine la mairesse Catherine Fournier, ainsi que plusieurs autres élus municipaux. À la veille du déclenchement des élections provinciales, les maires et mairesses de l'Union des municipalités du Québec réclament un ménage dans les réglementations du Code du bâtiment. On a eu envie d'approfondir la question avec Catherine Fournier, mairesse de Longueuil, qui devait être avec nous en studio, mais qui, semble-t-il, est prise dans les bouchons, Mme Fournier.
4: Oui, effectivement, puisque le pont Champlain est fermé, le pont Jacques-Cartier en subit les conséquences. Donc, me voilà au téléphone.
0: Alors, parlez-nous du code du bâtiment. On s'est déjà entretenu avec vous de ces fameux feux de circulation. Là, vous élargissez le débat pour alléger, assouplir la réglementation pour le code du bâtiment. Pourquoi?
4: En effet, le code du bâtiment doit être allégé et c'est le code de toutes les normes et les réglementations auxquelles sont soumises les municipalités, notamment en ce qui a trait aux infrastructures. En fait, il faut savoir que l'UMQ, donc l'Union des municipalités du Québec, a fait produire une étude l'année dernière qui montre que 40% des augmentations de coûts pour nos infrastructures dans les dernières années qui sont liées à la multiplication des normes et des réglementations. Donc, on parle par exemple de normes en matière d'eau potable, d'eau usée, en matière de normalisation pour des modules de jeux dans des parcs ou encore du code du bâtiment dans un exemple que j'ai repris à quelques reprises également comme un couvent de sœurs qu'on veut requalifier pour en faire un lieu où on loge des organismes, notamment à vocation communautaire, culturelle, sportive. Alors là, ben, on est soumis à toutes sortes d'exigences qui se multiplient, notamment des sorties de secours, des façons d'aménager la structure du bâtiment. Donc, du moment qu'on change la vocation d'un immeuble, par exemple un immeuble patrimonial, on doit faire ce qu'on appelle une mise aux normes et ça devient extrêmement coûteux. Pour vous donner là, les chiffres, dans le cas du couvent des Sœurs dont je parle, la Ville en a fait l'acquisition à un prix extrêmement raisonnable de 9 millions de dollars. C'est un bâtiment qui est en parfaite condition. On a fait faire des inspections, une vérification diligente très serrée. Et pourtant, mais parce qu'on veut en changer l'utilisation, la mise aux normes qui est requise selon nos premières estimations réalisées là, il y a 2 ou 3 ans,

0: ça avoisinait les 50 millions de dollars.
1: Wow.
0: Alors, vous comprendrez qu'il y a un non-sens là-dedans parce qu'actuellement, il s'agit d'un bâtiment qui est utilisé, qui est même habité 7 jours sur 7, 24 heures sur 24. Il y a personne qui se rend dans le bâtiment pour sortir les sœurs qui y habitent parce qu'elles seraient en danger. Mais parce qu'on veut y faire loger des organismes de toutes sortes qui vont être là à peu près de 9 à 5 du lundi au vendredi, eh bien là, il faudrait sortir le chéquier. Donc, on voit qu'il y a une ironie puis qu'il y a quelque chose qui ne tient pas la route dans tout ça. Donc, c'est pourquoi l'Union des municipalités se mobilise puis qu'on tente de montrer des exemples de ce non-sens un peu partout à travers le Québec. Donc, c'est le cas à Longueuil, mais c'est le cas pour plusieurs aussi de mes homologues qui vivent des mêmes situations là, partout dans nos régions.
1: Mais est-ce que ces exemples sont des anecdotes? Est-ce que c'est généralisé? Vous parliez de coûts de 40 % la Régie du bâtiment nous a envoyé un document hier où on dit qu'il y a beaucoup d'autres facteurs aussi qui vont expliquer l'explosion des coûts.
0: Ah, c'est certain qu'il y a d'autres facteurs qui expliquent l'explosion des coûts. On peut penser aux facteurs macroéconomiques, la situation géopolitique, la pandémie qui a provoqué énormément d'inflation. Donc ça, on en est tout à fait conscient, mais c'est une partie qu'on ne peut pas contrôler. Quelle partie peut-on contrôler comme société en ce qui a trait à la hausse des coûts? Une hausse des coûts qui n'est pas soutenable, parce que c'est ça le nœud du problème. On ne peut pas soutenir cette croissance-là sur le plan des finances publiques, mais c'est la portion des normes et des réglementations. Puis je précise, c'est important d'avoir des normes et de la réglementation. Il n'y a personne qui est contre la vertu. Il y a des bonnes façons de faire les choses, puis on veut évidemment qu'il y ait un cadre à respecter. Le problème, c'est que souvent, on ajoute ces normes et ces réglementations sans revoir celles qui existent déjà. Donc, parfois, on se retrouve avec des normes qui vont se contredire les unes avec les autres. On se retrouve aussi avec des normes qui ne sont pas nécessairement le moyen le plus efficace d'atteindre l'objectif visé. Je vous donne encore, je reviens à l'exemple de l'eau. Dans ce cas-ci, de l'eau usée, il y a eu des discussions pour que les villes soient soumises à une norme sur l'azote total. Donc, c'est des coûts là, immenses en termes de traitement des eaux usées. Là, juste pour l'agglomération de Longueuil, nous, intégrer cette norme-là dans la réfection de notre usine d'épuration des eaux, on parle de 300 millions de dollars. Alors qu'on sait que l'azote total provient surtout des rejets agricoles. Mais ça devient parfois plus facile pour le gouvernement de venir réglementer d'autres institutions publiques, comme les villes, plutôt que d'agir notamment sur le milieu agricole. Mais pourtant, est-ce que collectivement, ça nous coûterait moins cher? Fort probablement.
1: Ouais.
0: Donc, c'est ce genre d'exercice-là auquel on conduit le gouvernement du Québec. C'est-à-dire, on devrait faire une analyse coût-bénéfice des normes qui sont imposées, donc lesquelles vont nous permettre d'atteindre l'objectif sociétal recherché, que ce soit en matière de sécurité, en matière environnementale, puis lesquelles sont très coûteuses, mais ne nous apportent pas nécessairement un bénéfice à la hauteur de l'argent qui est investi collectivement. Donc ça, c'est une des revendications que nous avons. Puis on souhaite aussi que les villes soient impliquées quand on parle de normes, puis que le gouvernement aussi mesure l'effet financier des nouvelles normes sur les municipalités, parce qu'au final, on représente toutes et tous les mêmes citoyennes, citoyens, puis il y a une capacité limitée à payer collectivement.
1: Ouais. Le contribuable qui vous écoute, il pourrait dire que avant d'avoir ces exigences envers les gouvernements supérieurs, peut-être que les villes auraient leur propre ménage à faire dans leur cours, parce que il y en a aussi beaucoup, beaucoup, beaucoup de réglementations, beaucoup de normes aussi qui viennent du municipal.
0: Tout à fait. Et les gens qui penseraient ainsi auraient tout à fait raison. J'en suis. Puis l'Union des municipalités du Québec en est bien consciente également. Puis d'ailleurs, il y a beaucoup de villes à travers le Québec qui se sont lancées dans des processus de révision réglementaire. Nous, ça a été le cas à Longueuil. On a fait un grand, grand ménage dans nos grilles d'urbanisme. Puis il y a encore du travail à faire en matière de révision de nos normes et de nos réglementations. Donc, c'est vraiment un travail auquel on doit toutes et tous être conviés. L'ensemble des paliers de gouvernement est concerné par ce ménage qu'il y a à faire. Mais en ce qui a trait aux normes et aux réglementations, souvent, ce sont des normes même pan-canadiennes qui sont par la suite appliquées dans les villes. Puis ça devient vraiment les standards auxquels se conformer. Donc, il y a une marge de manœuvre qui est quand même limitée là, pour les municipalités à plusieurs égards.
1: Ouais. Avez-vous l'impression d'avoir une oreille du gouvernement du Québec? Je sais qu'il y a les nouvelles normes, le nouveau code du bâtiment, je pense que c'est reporté à l'année prochaine. Est-ce que vous avez l'impression que dans le contexte actuel, dans le contexte économique qui est pas facile, hein, pour personne, dans le contexte aussi de la difficulté pour les gens,

0: temps d'obtenir des logements. Puis dans le contexte d'une campagne électorale qui s'en vient, avez-vous l'impression que vous avez plus que jamais l'oreille des gouvernements là-dessus?
1: On devrait avoir l'oreille de l'ensemble des formations politiques parce que le gouvernement du Québec aussi est confronté à la même crise de la vétusté de nos infrastructures, puis de la réfection urgente de nos installations de base, littéralement nos services prioritaires à la population. Quand je vois des prix d'école qui explosent, les factures d'hôpitaux qui sont faramineuses, le gouvernement du Québec n'a pas le choix que de s'intéresser à cette question-là. Il va de même pour l'ensemble des formations politiques qui aspirent à gouverner après le 5 octobre prochain. À mon sens, c'est un enjeu criant de finances publiques. Et c'est un enjeu qui est urgent. Oui, le code du bâtiment, la réforme qui ajoute encore plus de réglementations aux réglementations dans lesquelles on doit déjà faire le ménage a été reporté d'un an. Mais le problème, c'est que quand on planifie des projets, on doit les planifier en fonction des normes qui seront en vigueur au moment où on obtiendra un permis de construction. Donc, ça fait en sorte qu'en ce moment, sur le terrain, c'est pratiquement pire parce qu'il manque de prévisibilité. On ne sait pas quelles normes vont s'appliquer au moment où les dépôts vont être réalisés. Puis, à ce moment-là, il y a beaucoup de choses qui sont sur la glace dans l'attente de la révision du Code du bâtiment.
0: Catherine Fournier, mairesse de Longueuil. Merci, Mme Fournier. Bonne fin de semaine.
1: Merci à vous également.
0: Au revoir. Je poursuis la discussion avec Gilles Hardy, qui est architecte cofondatrice de la firme NOS. Architecte est avec moi en studio. Bonjour, Mme Hardy.
2: Bonjour.
0: Vous venez d'entendre la mairesse Fournier. Est-ce qu'essentiellement, vous êtes d'accord avec elle?
2: Tout à fait. Je peux comprendre tout à fait les frustrations quand on veut voir des projets arriver et que, pour des raisons obscures, les mois s'allongent et les délais aussi avant qu'on puisse mettre une pelle dans la terre.
0: Ouais, pratico-pratique, ça veut dire quoi pour vous? Vous êtes architecte, donc vous avez une firme aussi. Vous travaillez sur des petits et gros projets, j'imagine. De façon pratique, ça veut dire quoi? Un code du bâtiment de plus en plus exigeant avec toute cette réglementation, toutes ces nouvelles normes.
2: Oui, donc nous, la chance qu'on a, c'est qu'on fait des projets de A à Z. Donc, on part avant même qu'il y ait un projet de construction. On étudie le potentiel sur un site. Qu'est-ce qu'on pourrait développer sur un site? On travaille essentiellement avec des développeurs privés. On fait des projets allant de 6 à 35 étages. Projet centre-ville, essentiellement à Montréal. Donc, quand on regarde le projet en amont, on se demande quelle forme d'innovation on peut amener pour générer de l'abordabilité. Parce que si on reste dans un modèle qui est toujours le même, sans le faire évoluer, on se retrouve avec une lacune de surcharge sur le marché ou de pas nécessairement s'adapter aux besoins d'aujourd'hui. Quand on essaie d'innover dans un contexte qui est extrêmement normé et restrictif, on se retrouve dans une situation où il y a peu d'acteurs qui veulent prendre le risque d'essayer quelque chose de nouveau. Puis ça tient beaucoup à la culture de la gestion, dans le fond, qui a pris un peu le dessus sur la culture du projet. En ce sens où, quand on innove, par définition, on ne répète pas un modèle. Il faut trouver une façon, à travers les normes législatives,
0: ouais,
2: de développer, d'innover, de trouver la solution qu'on n'a pas. Puis je pense qu'actuellement, on a besoin de nouvelles solutions.
0: Quand vous parlez de nouveautés, ça peut vouloir dire d'avoir un bâtiment X de telle qualité, mais à un prix beaucoup moins cher que ce qu'on voit sur le marché généralement, et surtout dans le contexte où les augmentations sont complètement excessives.
2: Mais oui, tout à fait. Puis on l'a fait ici, un de nos projets et juste de ici, à l'est du pont Jacques-Cartier, projet Esplanade-Cartier, on est venu proposer des escaliers d'issue extérieure.
0: Donc, des escaliers?
2: D'issue. Donc, au moment où l'alarme sonne, il faut sortir, il faut évacuer l'immeuble et se rendre jusqu'à la rue, dans le fond. Notre code nous exige d'avoir deux issues, alors qu'en Europe, il n'y en a qu'une. Déjà là, on a une surcharge parce qu'il faut avoir un corridor entre ces deux issues. Donc, on perd énormément
0: de... sorties.
2: Deux sorties, ouais, exactement. On perd énormément d'espace à desservir, à connecter les deux sorties. Mais juste pour vous donner un exemple encore plus loin de ça, nos sorties dans le projet, on les a mis dehors parce qu'on s'est dit... C'est intéressant de marcher, monter les escaliers dehors. Ça fait la promotion de la mobilité durable, la santé, puis il y a des vues. Donc, on est venu prendre nos escaliers, puis on les a mis dehors, à l'extérieur. Exactement. Et là, un inspecteur de la RBQ est venu, il nous a dit, votre projet n'est pas conforme parce que vous devez pouvoir réentrer dans le bâtiment en cas d'entrave dans l'escalier pour accéder à l'autre issue. Là, on est rendu avec les bretelles plus la ceinture. Là. Mmh. On a deux issues.
0: Et le parachute.
2: Et le parachute. Là. Ouais. Mais on n'est même pas en train de tomber, on va se le dire.
0: Oui. Mais

0: enfin, les gens vous diraient aussi que les normes, ces réglementations, le code du bâtiment, il y a la question de la sécurité, mais il y a aussi la question de la qualité du bâtiment, que ça puisse aussi traverser les époques. Ça sert à ça aussi.
1: Tout à fait. Puis ça sert aussi à aborder la notion de développement durable, parce qu'on veut s'assurer que les matériaux, les assemblages qu'on fait. Donc, chaque norme a un objectif très précis. Et ça m'amène aussi à un autre point, c'est que le code du bâtiment fonctionne par objectif. Il est possible de déroger d'un objectif, en fait, de déroger du texte de loi littéral en faisant la démonstration qu'on atteint l'objectif énoncé. Sauf que pour faire ça, il faut faire une demande de mesure différente. Donc, on doit s'atteler à la tâche de faire la démonstration complète de comment on atteint l'objectif, mais en n'utilisant pas nécessairement les mêmes moyens. Pour avoir une demande de mesure différente, ça prend plusieurs mois avant d'avoir potentiellement une approbation. Et d'autant plus qu'il n'y a pas de registre des demandes de mesure différente. Donc, une demande s'applique à un projet, vous ne pouvez pas l'appliquer à un autre projet et vous ne savez pas quelles demandes similaires ont déjà été approuvées dans le passé.
0: Ouais. Est-ce que ce sont les gouvernements supérieurs ou ce sont les municipalités? Je posais la question à Mme Fournier parce que vous parlez de projets à Montréal, entre autres. On sait que ces dernières années, il y a eu peu de projets à Montréal par rapport aux projets de développement dans les banlieues parce qu'il y avait, pour toutes sortes de raisons, des exigences, des normes beaucoup plus élevées dans une ville. Peut-être qu'à Toronto, c'est la même chose, qu'à Vancouver aussi, c'est la même chose dans les grandes villes.
1: Mais je pense qu'il y a un problème qui est plutôt structurel. On cherche c'est qui le coupable, on dit c'est les municipalités, c'est les CCU qui sont trop exigeants, c'est le code du bâtiment, c'est les normes d'abordabilité, c'est le règlement sur la métropole mixte. Il y a les redevances municipales aussi sur le développement, etc. Donc, la vérité, c'est qu'il y a énormément de poids qui est mis sur ceux qui osent prendre le risque de faire du développement urbain, qui le font évidemment à leur risque. Et après, il y a tout le monde qui essaie de tirer parti de ça pour payer les infrastructures municipales redonnées à la communauté. Mais en plus de ces redevances-là, la communauté souvent s'oppose au projet. Donc ça crée des délais énormes. Donc c'est difficile de dire c'est la faute spécifiquement de qui. On est dans un système qui, dans le fond, veut pas vraiment beaucoup de redéveloppement ou de densification, mais qui en dépend parce que financièrement, pour financer nos infrastructures, on en a besoin.
0: En tout cas, il y a une réflexion autour de tout ça. Gilles Hardy, architecte, cofondatrice de la firme Noce Architecte. Merci de votre visite.
1: Merci à vous.
0: Bonne fin de semaine.

0: On va aller voir maintenant ce qu'on dit dans les autres provinces au pays sur les événements des dernières heures, alors que les négociations entre le Canada et les États-Unis sur les questions tarifaires donc ont été suspendues depuis minuit la nuit dernière. Il y a des tarifs de 50 % sur une valeur de 28 milliards de dollars au pays. C'est 5 % des exportations canadiennes vers les États-Unis. Je vais aller voir Fouad Secker à Calgary. Bonjour Fouad.
1: Bonjour Alain.
0: Comment la nouvelle a été accueillie en Alberta?
1: Bon, c'est vrai que si c'est un réveil très brutal pour le commerce canadien en général, Alain, il faut dire que dans l'ouest du pays, le choc ne se vit pas du tout de la même manière selon qu'on se trouve à Vancouver ou à Calgary. Vous savez, la Colombie-Britannique, finalement, c'est la province qui est la plus touchée par ces tarifs. Et le premier ministre David Eby a martelé sur un ton ferme. Il a publié une citation sur, il s'est exprimé sur la plateforme X et il dit nous défendrons notre politesse ne doit pas être prise pour de la faiblesse. Pour le secteur forestier britanno-colombien déjà très fragilisé, c'est en fait le coup de grâce. Dans l'opposition provinciale, la chef conservatrice Madame Fidley, elle a même réclamé que la législature revienne en urgence pour soutenir les travailleurs exposés. En Alberta, en revanche, l'ambiance est beaucoup plus nuancée et pour cause. En termes purement statistiques, là, la province, elle est relativement épargnée puisque ses principaux moteurs économiques comme les exportations d'énergie sont exclus de la liste américaine. Sur le terrain, en revanche, derrière les gros chiffres macroéconomiques, eh bien, l'anxiété reste quand même bien réelle pour de nombreuses PME puisqu'il y a des petites aciéries familiales ou des scieries albertaines qui se retrouvent complètement isolé et donc assommé par cette taxe de 50% que vous avez mentionnée. La première ministre Danielle Smith, elle s'est dit profondément déçue sur la plateforme X. Elle appelle Ottawa à reprendre immédiatement les discussions, tout en réclamant aussi des aides d'urgence directes pour ces entreprises qui sont visées. Et puis, il faut quand même rappeler que dans les coulisses politiques de la

0: province, ici en Alberta, il y a une vieille question qui refait surface, Alain, c'est celle d'utiliser l'énergie albertaine, le pétrole et le gaz comme levier de rétorsion ou de négociation face à Washington. C'est une idée qui est régulièrement évoquée dans le reste du pays, notamment en Ontario par Doug Ford, mais à laquelle l'Alberta s'est toujours opposée fermement. Reste maintenant à savoir si la province va tenir cette ligne et si le bras de fer va s'éterniser.
1: Catherine Brunotte à Toronto, Doug Ford est finalement sorti de son silence.
2: Oui, il avait d'abord, il s'était tenu à l'écart de la conversation, ce qui n'est pas vraiment dans son habitude, il faut le dire. Mais il a finalement dit que le président Trump, on ne peut pas lui faire confiance. Dans une lettre rendue publique ce matin, envoyée à McCarney, il encourage Ottawa à refuser une mauvaise entente qui, selon lui, ne ferait qu'encourager les États-Unis à exiger d'autres concessions. Et il n'a pas l'habitude de ménager les métaphores, les jeux de mots, mais il a dit au sujet du président américain, c'est le genre de personne qui volerait votre argent de poche le premier jour, puis le lendemain, il vous volerait votre tuc et le jour suivant, vos souliers de course. Donc, vous comprenez qu'il met peu d'espoir dans des négociations. Il a qualifié les échéanciers d'arbitraires, les justifications de l'administration américaine de changeantes et dénonce l'escalade des menaces dans cette lettre-là. Bref, il est satisfait qu'Ottawa n'ait pas signé l'entente. Elle était, a-t-il dit, mauvaise pour l'Ontario, pour l'industrie de l'auto, pour le secteur minier, pour le secteur manufacturier. Doug Ford ne prévoit pas, lui, retirer ses mesures de représailles face aux États-Unis et il espère qu'Ottawa va répliquer dollar pour dollar à tout tarif américain.
1: Mathieu Roy-Comeau, du côté des provinces atlantiques, quelles sont les réactions aujourd'hui?
3: Les quatre premiers ministres ont réagi chacun de leur côté, mais le mot-clé, c'est vraiment équipe Canada. Susan Hall, Tim Houston, Rob Lance, Tony Wakem ont fait écho à ce slogan dans leur réaction cet avant-midi. La première ministre du Nouveau-Brunswick affirme que la province demeure forte et unie avec encore l'équipe Canada. Elle admet toutefois que ces tarifs vont nuire à l'économie de la province, à ses travailleurs, à ses familles. Susan Hall lance d'ailleurs un appel à la solidarité des consommateurs néo-brunswickois envers les entreprises de la province. Elle demande aux citoyens d'acheter local le plus possible. Il n'y a pas été toutefois question d'aide gouvernementale de la province pour les entreprises ou pour les travailleurs dans sa brève déclaration. Ça viendra peut-être plus tard. Tim Houston de la Nouvelle-Écosse, Rob Lance de l'île du Prince-Édouard, Tony Wakem, trois gouvernements progressistes conservateurs, je précise, ont tous tenu dans leur déclaration à exprimer leur soutien envers Mark Carney. Et le gouvernement fédéral, donc pas la moindre critique en provenance de l'Atlantique pour avoir décidé de rompre les négociations, même si M. Houston, Lance et Wakem étaient prêts à ramener l'alcool américain sur les tablettes pour arriver à une entente.
1: M. Roy-Comeau, journaliste à Moncton, Fouad Secker à Calgary et Catherine Brulotte, journaliste à Toronto. Merci à tous les trois. Bonne fin de semaine.
0: Merci à vous.
3: Au revoir.
1: Et je joins maintenant le ministre des Finances du gouvernement du Québec, Éric Girard, sur ces événements. Donc, c'est la suspension des négociations entre le Canada et les États-Unis sur la question tarifaire. Bonjour, M. Girard.
4: Bonjour.
1: Comment vous réagissez à ce qui s'est passé ces dernières heures?
4: C'est certainement une aggravation du conflit, une escalade. Et quand même, nous avons eu une excellente communication à plusieurs niveaux avec l'équipe de négociation et les négociations se déroulaient bien et elles se sont mal conclues. Et le premier ministre Carney a quand même, je dirais, été plutôt transparent avec les Canadiens, a nommé les enjeux qui ont amené la décision de retirer l'équipe de négociation là.
1: Est-ce que vous êtes inquiet?
4: C'est-à-dire que l'heure est grave, dans le sens que ce conflit commercial, il a commencé en février 2025 avec la sermentation du nouveau président en janvier, les menaces en février et c'est certain que au début nous avions une protection pour les biens compatibles avec l'accord de libre-échange Canada États-Unis Mexique, mais là avec ces nouveaux tarifs qui visent qu'on dit là, de la section 338, là, qui vise spécifiquement le Canada et le Québec et donc qui vont nuire à la position

0: compétitive du Canada et du Québec sur le marché américain, puisque les tarifs s'appliquent seulement à nous. C'est des mesures de représailles qui visent le Canada. C'est donc une accumulation du temps. On est déjà, ça fait déjà plus de 18 mois que le conflit est commencé. Et là, une augmentation de l'intensité. Alors, c'est certain que tout ça a des répercussions au niveau des emplois, de l'économie, des exportations, là, qui est le principal vecteur.
1: Monsieur Carney a annoncé des contre-tarifs qui vont être connus dans les prochains jours. Est-ce que vous craignez pas une escalade, une spirale? Parce qu'aux contre-tarifs, j'imagine que Donald Trump va imposer aussi des contre-contre-tarifs.
0: Certainement que les contre-tarifs doivent être très ciblés, c'est-à-dire qu'elles doivent avoir le symbole maximum, l'effet maximum sur les importations américaines, et on doit minimiser les impacts pour les entreprises québécoises, les entreprises canadiennes, et on doit aussi protéger le marché canadien, parce qu'il y a de nombreux pays qui n'ont plus accès un moindre accès au marché américain, qui veulent écouler des biens et services sur le marché canadien. Donc, ces mesures-là doivent être très ciblées. Nous sommes en contact avec eux. Et oui, c'est une escalade. Et dans la mesure où les négociations sont rompues, c'est là où nous sommes. Est-ce qu'il y aura des opportunités pour réouvrir le dialogue? Mais ça appartient évidemment à M. Carney, au président américain. Mais certainement qu'une désescalade éventuellement serait dans l'intérêt de tous. Là. Et là, c'est pas seulement l'économie québécoise, l'économie canadienne qui va être affectée. Là. C'est l'ensemble de l'économie nord-américaine. Et on sait qu'il y a présentement beaucoup de choses qui se passent dans l'économie.
1: Madame Fréchette a dit en conférence de presse, j'étais présent à cette conférence de presse, que le Québec va devoir se défendre. Ça veut dire quoi?
0: Mais c'est-à-dire qu'on doit soutenir nos entreprises et nos travailleurs. Dès ce matin, le Conseil des ministres, nous avions deux programmes là, qui étaient prêts, qui sont des programmes inspirés de ce qu'on a fait durant la COVID, mais améliorés. Et donc, le Conseil des ministres s'est réuni ce matin. Ces programmes-là sont adoptés. Et donc, dès lundi, on pourrait aider les entreprises qui feraient face à des difficultés de liquidité. Au niveau des travailleurs, c'est principalement l'assurance-emploi là où on vise à maintenir les travailleurs en emploi avec des subventions salariales. Et ça, c'est évidemment le domaine du gouvernement fédéral. Mais il faut soutenir nos entreprises et nos travailleurs face à cette difficulté.
1: Est-ce à dire que vous allez devoir réviser les prévisions pour les prochains mois, pour les prochaines années, autant pour la performance économique du Québec que pour les finances publiques?
0: Bon, alors, cette semaine, on a déposé le rapport préélectoral avec des hypothèses, je dirais, modestes, c'est-à-dire qu'on prévoit seulement 0,7% de croissance. C'est déjà un niveau de croissance qui est déprimé, affecté par le conflit commercial. Mais on a aussi des scénarios alternatifs, un scénario plus positif dans le cas où les négociations sont positives. On a un scénario négatif. Alors, je vous dirais qu'aujourd'hui, on est quelque part entre le scénario de référence qui a été jugé plausible, donc solide et crédible par la vérificatrice générale, et le scénario alternatif plus faible. On est entre les deux. C'est pas un retrait complet de l'accord Canada-États-Unis-Mexique au niveau des relations commerciales, mais c'est certainement une escalade et faudra voir l'évolution du conflit. Mais il y a la rupture des négociations, ce n'est pas une bonne nouvelle. Ouais. Ça annonce une période difficile.
1: Éric Girard, ministre des Finances du Québec. Merci, M. Girard.
0: Merci beaucoup.
1: Au revoir.

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1: Maintenant, aborder un sujet assez inquiétant, l'assèchement des cours d'eau dans plusieurs régions dans le monde, au Canada, en Europe, mais beaucoup aux États-Unis. Là-bas, il y a une catastrophe qui se profile à l'horizon pour l'alimentation en eau à des dizaines de millions de personnes. Les lacs Powell et Meade sont en train de s'assécher. Ce sont des réservoirs d'eau qui sont reliés au système de la rivière Colorado. Donc, des réservoirs qui fournissent en eau potable des villes comme Las Vegas, Phoenix, Los Angeles et San Diego. Ce sont également des sources d'eau essentielles pour de multiples activités économiques dont l'agriculture, la génération d'hydroélectricité et la manufacture industrielle, le secteur manufacturier. Ces réservoirs sont à leur plus bas niveau depuis 1957 et la situation ne risque pas de s'améliorer. Si vous avez suivi l'actualité, la météo en Europe, vous avez vu des rivières, le Danube, la Loire, donc qui sont asséchées. Il y a des reportages aussi au printemps dernier pour le Grand Nord du Québec, comme quoi les réservoirs sont à des niveaux aussi assez bas. Pour essayer de faire le point là-dessus, je reçois Richard Arsenault, professeur au département de génie de la construction à l'École de technologie supérieure ETS. Bonjour, M. Arsenault.
2: Bonjour,
1: Zéka. Est-ce que ça vous inquiète quand donc Europe, sud des États-Unis, le nord du Canada et d'autres pays aussi, ce qu'on voit actuellement?
2: Oui, c'est inquiétant dans plusieurs régions du monde. Je dirais que le Colorado est un exemple particulier. Le fleuve Colorado a énormément de problèmes d'approvisionnement en eau en ce moment en raison des faibles précipitations, en raison aussi de la fonte des glaciers. Donc, une grosse partie de l'eau qui vient dans le réservoir Powell et ensuite au lac Meade provient de la fonte des glaciers du Colorado et du stock de neige qui s'accumule normalement durant l'hiver et qui font pour approvisionner en eau les rivières pendant les périodes d'été. Le problème qu'on voit, c'est qu'avec le changement climatique, cette région-là s'assèche, il y a moins en moins de précipitations, les glaciers reculent, donc il y a moins en moins de sources d'eau disponibles à même la source de cette rivière-là.
1: Alors, quand on suit le fil de la rivière, donc la rivière qui descend vers le sud, et il y a deux réservoirs, deux grands lacs, oui, qui sont les réservoirs pour alimenter tous ces États. Il y a quoi? Il y a 40 millions de personnes qui sont...
2: 40 millions. Oui. Donc, ce sont deux immenses réservoirs qui produisent l'hydroélectricité et aussi qui alimentent en eau, comme vous avez dit, les terres agricoles, beaucoup de terres agricoles pour l'agriculture.
1: Donc, les 80%. Fruits et légumes qu'on reçoit, par exemple, de la Californie.
2: Exactement. Donc, la Californie, c'est un gros État. Il y a aussi le Utah. Donc, le Utah produit énormément de foin et de luzerne pour le bétail, essentiellement. Donc, 80 à 85% de l'eau du Colorado sert à l'agriculture. Donc, même la Californie, les fruits et légumes, les amandes, donc une grosse partie des terres agricoles sont alimentées par le Colorado. Donc, quand on parle de sécheresse, là, c'est un risque tant pour la sécurité en eau, mais aussi pour l'hydroélectricité. Donc, Hoover Dam, qui produit beaucoup d'électricité pour Las Vegas et d'autres villes, beaucoup d'autres villes dans le sud-ouest américain, là, est particulièrement bas en ce moment.
1: Alors, ça veut dire quoi? Parce que aussi, les autorités ont annoncé qu'il y a des mesures pour réduire justement la consommation en eau dans ces États qui consomment beaucoup, beaucoup, beaucoup, là.
2: Oui, absolument. Puis là, récemment, on a entendu, hier, en fait, le gouvernement fédéral américain a mis sur pied un plan sur une période de 2 ans, là, donc 2027-2028, qui vise à réduire de 20% la consommation d'eau des 3 États qui dépendent de l'eau en aval des barrages. Donc, les infrastructures fédérales, là, les barrages et les canaux de diversion de l'eau sont des États qui dépendent beaucoup de cette eau-là et des infrastructures fédérales. Maintenant, le gouvernement fédéral américain a décidé que les États prenaient trop de temps à s'ajuster à la sécheresse et à la diminution du niveau des réservoirs. Donc, il impose une restriction de 20% supplémentaire là, de l'eau qui est actuellement utilisée. Donc, ça va effectivement ajouter de la pression, un stress hydrique sur les 3 États, le Colorado, Nevada et Arizona.
1: Et j'imagine que ça augmente la tentation des autorités américaines de penser justement à ce conduit qui permettrait d'acheminer de l'eau des Grands Lacs vers le sud des États-Unis. Hein, ça revient, ouais, c'est toujours cette histoire-là.
2: Ça revient souvent. C'est un œuvre d'ingénierie complètement démesurée. Là. C'est titanesque comme ouvrage. Je n'y mets pas beaucoup de croyance à ce projet-là. Non, pas pour l'instant.
1: C'est plus politique que d'autres choses.
2: C'est plus politique. Là. Il y a beaucoup de dommages qui seraient causés par un truc comme ça. Les Grands Lacs, toutes les villes autour des Grands Lacs américains paieraient aussi le prix de ça. La Columbia dans le nord-ouest américain, ouais, aussi, ils ne peuvent pas vraiment dévier cette eau-là sans sacrifier ou en tout cas endommager d'autres secteurs de l'économie américaine.
1: Parlons du Canada. Au Québec, entre autres, il y a eu des reportages au printemps dernier où on disait que le principal réservoir Kanyapsico, avait un manque d'eau assez important depuis un certain temps qui inquiète les gens d'Hydro-Québec. Est-ce qu'on est en sécheresse aussi dans le Grand Nord du Québec et ailleurs au Canada? On le voit avec les feux de forêt, là.
2: Oui, donc on est en sécheresse actuellement un peu partout. Là. En fait, si vous regardez, il y a des régions qui ont beaucoup plus de pluie que d'habitude.
1: Au Canada,
2: oui. Donc, au Canada, il y a certaines régions qui ont beaucoup plus de pluie que d'habitude. D'autres sont en sécheresse qui perdure. Et puis ça, c'est un effet qu'on voyait venir là, depuis des décennies avec les changements climatiques. Donc, on prévoyait ce genre de scénario, qu'il allait avoir des sécheresses qui allaient durer plus longtemps, qui allaient plus intenses, suivies de périodes plus humides, plus intenses aussi, avec plus de pluie. Là, en ce moment, on est dans un creux là, de sécheresse. Mais les modèles, tous les modèles, toutes nos études prédisent que les quantités d'eau devraient augmenter dans le futur. Donc, au Québec, particulièrement, les quantités d'eau devraient augmenter pour les réservoirs d'Hydro-Québec. Personnellement, je ne vois pas un grand... je ne suis pas très stressé là, par la situation des grands réservoirs. C'est vrai que Kanien-Pisco est assez bas. Il y a d'autres réservoirs qui, eux, tirent très bien leur épingle du jeu en ce moment. Donc, c'est une question de temps de se réajuster. Contrairement à, par exemple, la rivière Colorado dont on parlait, cette rivière-là, la moyenne des précipitations diminue à chaque année et la situation ne risque pas de s'améliorer.
1: Et la consommation augmente aussi là-bas,
2: c'est ça? La consommation augmente beaucoup, exactement. Ouais. Donc, nous ici, on est quand même un peu dans une meilleure situation parce que nos moyennes devraient augmenter.
1: Alors, si je comprends bien ce que vous dites pour le pays, pour le Québec et aussi à l'extérieur, malgré les prévisions que vous aviez en raison du réchauffement climatique, ça demeure quand même cyclique.
2: C'est cyclique. Vous faites pas erreur, c'est cyclique. Donc, il y a souvent des cycles basés sur toutes sortes de phénomènes. Tout le monde connaît le El Niño, par exemple. Oui. Il y en a d'autres. Et puis, généralement, quand on combine tous ces cycles-là, on parle de cycles de sécheresse et d'humidité relative. Donc, il peut y avoir des petits soubresauts. On va avoir de 4 à 8 ans environ là, de sécheresse. Après ça, un cycle de 4 à 8 ans avec plus d'humidité, plus de pluie. D'ailleurs, avant la sécheresse récente, on était dans une période où il y avait plus de pluie qu'à l'habitude. Les réservoirs étaient remplis, tout le monde était content. On a signé des contrats d'exportation. Puis là, maintenant, on est en période de sécheresse, donc les réservoirs se vident naturellement. Mais c'est une question, tu sais, d'après moi, en fait, statistiquement, là, et selon moi, selon nos études, ça devrait être temporaire.
1: Et l'Europe, vous avez vu ces photos, là, c'est beau d'ailleurs. Les lits de rivière sont beaux, mais c'est inquiétant quand même.
2: Pour l'Europe, c'est aussi très inquiétant pour la même raison que ça l'est aux États-Unis. C'est-à-dire que l'euro qui provient des Alpes beaucoup, donc le Rhin, le Danube, l'eau vient des Alpes beaucoup, et puis des fonds des glaciers et le stock de neige. Et ça fait quelques années que les stocks de neige ne s'accumulent plus sur les sommets des montagnes. C'est aussi un effet qui est prévu par l'effet des changements climatiques. Donc, on s'attend à ce genre de scénario de plus en plus souvent en Europe, malheureusement.
1: Mais s'il n'y a pas de neige, il y a de la pluie.
2: Non, c'est qu'il n'y a simplement pas de précipitations qui s'accumulent à ce moment-là. Donc, même s'il y a beaucoup de pluie, donc imaginez un scénario où il y a beaucoup de pluie qui tombe, ça peut causer des inondations. D'ailleurs, on en a vu il y a quelques années des inondations monstres, même cette année au Portugal, des inondations monstres au Portugal. Et puis, ce qui arrive, c'est que s'il y a beaucoup de pluie qui tombe très rapidement, cette eau-là ne peut pas être captée sous forme de neige et fond tranquillement pour alimenter pendant longtemps la rivière. Donc, on est dans un scénario où on préfère avoir de la neige dans les montagnes qui fond tranquillement et qui alimente le fleuve pendant longtemps plutôt que de l'avoir tombé d'un seul coup.
1: Parce que la pluie, donc, ça s'écoule beaucoup plus rapidement que
2: exactement,
1: la neige.
2: Exactement.
1: Vive la neige.
2: Hein? Vive la neige, au Québec particulièrement, oui.
1: Pas seulement pour le ski, mais tout ça, en tout cas, ça me donne quand même un bon portrait. Richard Arsenault, professeur au département de génie et de la construction à l'École de technologie supérieure ETS, membre aussi du groupe HC3, c'est ça, groupe de recherche en hydrologie, climat et changement climatique. Ben, merci, M. Arsenault.
2: Ben, merci beaucoup.
1: Au revoir, bonne fin de semaine. C'est ce qui complète l'émission de cette semaine. On contribue au fait d'abord à la recherche Marie Boulle, Loïc Gauthier-Lecoz, Caroline Roy-Blais et Ricardo Costa, à la technique Pierre-Luc Gagné-Blais, à la réalisation Elsa Babaï. On se retrouve donc samedi prochain à 12h10. D'ici là, vous pouvez retrouver nos contenus sur l'application audio. Vous pouvez aussi nous écrire. On aime vous lire via la bulle de conversation, donc sur audio. Merci d'avoir été là. À la semaine prochaine. Au revoir.

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3: Bonjour, ici Julien Latraverse de Vancouver. Voici vos informations régionales. Le Canada se retire d'un mauvais accord avec les États-Unis, c'est ce qu'affirme le premier ministre canadien au lendemain de l'échec des négociations commerciales entre Ottawa et Washington. Le fédéral compte imposer des contre-tarifs en guise de réplique au nouveau droit de douane américain à compter du 8 septembre. Selon Mark Carney, le fossé était trop grand à la table des négociations. Valérie Gamache fait le point.
4: Nous avons été pragmatiques, persistants et patients, a dit le premier ministre, mais Mark Carney admet qu'il n'avait pas beaucoup d'illusions. Il avait donné le mandat à son équipe de négociation de ramener une entente équitable négociée de bonne foi, mais ça n'a pas été possible, dit-il, parce que les États-Unis utilisent l'intégration économique comme une arme. Ils ont demandé trop et offert trop peu, a-t-il dit, en donnant l'exemple du secteur automobile où visiblement l'offre américaine n'était pas suffisante. Et puis, il a évoqué une requête de dernière minute. Les États-Unis auraient demandé au Canada de restreindre, de conclure certaines ententes commerciales, ce qui a été refusé, tout comme certaines autres demandes qui, selon le premier ministre, empiétaient sur la souveraineté culturelle du Canada.
5: La protection de la langue française et notre culture. Pour nos collègues américains, soyons clairs, pour mon gouvernement et pour le Canada, ces questions n'ont jamais été sur la table, même si les États-Unis ont essayé jusqu'à la dernière minute.
4: Maintenant que les tarifs américains sont en vigueur depuis minuit, le premier ministre a annoncé la riposte canadienne, soit des contre-tarifs qui seront imposés à compter du 8 septembre prochain sur une variété de produits comme l'acier, les produits laitiers, les appareils électroniques et les appareils ménagers, ainsi que les produits agricoles. Ici Valérie Gamache, Radio-Canada, Washington.
3: Et les réactions à ce sujet se multiplient dans l'ouest du pays. Les explications de Fouad Secker.
6: En Colombie-Britannique, l'urgence est totale pour le secteur forestier déjà très fragilisé. Le premier ministre David Eby prévient, il dit, je cite, « Nous nous défendrons, notre politesse ne doit pas être prise pour de la faiblesse ». En Alberta, le bilan macroéconomique semble plus nuancé. Ces exportations d'énergie sont épargnées. Mais sur le terrain, l'anxiété gagne les PME, des aciéries aux scieries locales subissant de plein fouet ces 50% de taxes. La première ministre Danielle Smith se dit profondément déçue. Elle réclame des aides directes et la reprise des discussions. Et dans les coulisses, l'idée d'utiliser le pétrole et le gaz comme levier de rétorsion face à Washington ressurgit. Si Doug Ford y poussait en Ontario, l'Alberta s'y est toujours refusée. L'opposition néo-démocrate de Nan Nenshi en Alberta appelle quant à elle à l'Union. Il dit « L'équipe Canada doit être solidaire ». Ici, Fouad Secker, Radio-Canada, Calgary.
3: Et au Manitoba, à Saint-Georges, une famille ivoirienne tente de se reconstruire, de faire une nouvelle vie. La famille doit composer avec l'isolement et le manque d'activité en français. Un reportage de Farah Meki.
7: Du rêve canadien à la réalité du Manitoba. Nancy, Serge Bédjé et leurs trois enfants sont installés dans la province depuis un an. Après avoir passé six mois sans trouver de travail à Winnipeg, Serge décroche finalement un emploi à l'école de Saint-Georges. La famille dit avoir été bien accueillie, mais elle découvre aussi une communauté où le français est moins présent qu'elle l'imaginait, comme l'explique Nancy Bédjé.
8: La langue aussi a fait barrière, parce qu'on se sentait incompris. Voilà, tu ne sais même pas comment t'exprimer. Tu parles aux gens, ils te regardent comme ça. Même quand tu dis bonjour, c'est compliqué de pouvoir répondre. Un simple bonjour.
7: Cette solitude peut avoir des conséquences sur l'avenir des familles en région rurale. C'est le constat que fait Abdoulaye Konaté, agent de liaison à la communauté francophone accueillante Rivière-Rouge.
9: L'isolement peut amener les gens à quitter la communauté rurale vers les grandes villes. Ça, c'est une réalité. Maintenant, ce que nous faisons pour les maintenir, c'est de continuer à offrir le service en français.
7: Les Bédjé, quant à eux, restent optimistes. Serge accepte les difficultés du présent pour donner davantage de possibilités à ses enfants.
10: Moi, c'est un sacrifice. Moi, je le dis, c'est un gros sacrifice, moi. Mais peut-être pour eux, je serai fier un matin.
7: Nancy, quant à elle, se projette déjà ailleurs, notamment à Montréal, où elle imagine retrouver davantage de diversité et de vie francophone. Pour la famille Bédjé, cette expérience soulève un constat. Attirer des francophones au rural ne suffit pas toujours à les convaincre de rester. Ici Farah Meki, Radio-Canada, Saint-Georges.
3: Pour terminer en culture, Toronto accueille ce soir et demain le groupe de K-pop le plus célèbre de la planète, BTS. Il s'agit du seul arrêt en sol canadien de la formation sud-coréenne. Le reportage d'Adrien Vol.
11: Formé en 2013, BTS n'est pas le premier, mais certainement le plus populaire des groupes de K-pop de l'histoire. Dynamite, leur titre le plus célèbre, cumule plus de 2 milliards d'écoutes sur la plateforme Spotify. Leur tournée, débutée en avril à Séoul, célèbre la sortie d'Arirang, leur cinquième album où, pour la première fois, le groupe chante davantage en anglais qu'en coréen. La série de concerts fait étape à travers 34 villes dans 23 pays. À Toronto, les deux performances vont se dérouler au Stade Rogers, dans le nord de la métropole. Pour l'occasion, l'espace sera réaménagé afin de pouvoir accueillir une scène à 360 degrés. C'est la première date du groupe dans la ville reine depuis 2015, les concerts de 2020 ayant été annulés à cause de la pandémie. La formation peut compter sur le soutien total de ses fans, surnommés la BTS Army. Ils sont particulièrement actifs pour soutenir leurs champions. Pour preuve, les dates à Toronto sont complètes et réuniront plus de 100 000 spectateurs sur deux soirs. Ici Adrien Vol, Radio-Canada, Toronto.
3: Voilà, c'était les informations. Passez une bonne journée.

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1: Harmonium, une odyssée collective.
2: C'est quand même fou de se dire que ce groupe-là a été comme mythique et succès populaire.
3: Peut-être que ça n'a pas duré aussi longtemps, peut-être que d'autres groupes, mais c'était très intense.
4: Il y a tellement de magie dans cette œuvre-là.
5: Ils sont un peu la mec du groupe parfait, finalement. Il n'y a rien dans leur discographie qui est moins bon. C'est comme c'est de A à Z, un 10 sur 10. Fait que c'est comme très, très rare.
6: Puis ça sonnait bien, man. Qu'est-ce que tu...
1: Je pensais jamais que Louis Valois, membre fondateur d'Harmonium, allait un jour m'appeler « man ». Ici Olivier Robillard-Lavaux. On souligne aujourd'hui l'anniversaire du décès de Serge Fiori. C'était le 24 juin 2025, il y a un an. Et pour ce faire, on va plonger lors de cette émission spéciale dans l'œuvre du groupe Harmonium, dont il a été le chanteur, guitariste et principal compositeur au cours des années 70. Lors des funérailles de Fiori, l'été dernier, l'animateur et chroniqueur Mike Gauthier disait que c'était l'une des colonnes de la culture québécoise qui venait de tomber, qu'Harmonium, c'était comme les Beatles, on en parle à tous les jours, comme si ça existait encore. Et pendant les deux prochaines heures, on va tenter de comprendre pourquoi on en parle encore. Parce qu'Harmonium, c'est bien sûr Serge Fiori, mais c'est aussi d'excellents musiciens qui ont fait avancer la musique progressive, qui ont innové dans le milieu de la chanson francophone. Nous avons rencontré 6 membres du groupe, soit Louis Valois, Michel Normandeau, Serge Loca, Pierre Desgnaux, Libert Subirana et Monique Fauteux. Participeront aussi à ce documentaire 2 musiciens importants de l'époque, Pierre Flynn et Michel Rivard. Et puis 3 artistes de générations plus jeunes nous ont raconté l'impact que le groupe a eu sur eux. Simon Duchesne de la formation Marie-Céleste, Claude Pelgag et Louis-Jean Cormier. On a aussi pour vous des exclusivités tirées des archives personnelles des musiciens d'Harmonium. Vous entendrez bien sûr la voix de Serge Fiori grâce à diverses entrevues données dans le passé. Et au fond, Mike Gauthier pouvait difficilement choisir une meilleure comparaison qu'avec les Beatles parce que la genèse d'Harmonium, ça commence dans les années 60. En 1964, peu importe où vous alliez, vous entendiez ceci.

0: Moi, je suis un enfant de la musique britannique. Je suis un enfant des Beatles, je suis un enfant des Stones, je suis un enfant de... Tu sais, c'est là où ça a parti. T'es en pyjama à 11 ans, puis écoutes Ed Sullivan, puis t'as McCartney qui te regarde dans la face, tu pognes une coche, puis tu te dis, je veux être ça dans la vie. T'sais. Puis là, ben, t'apprends musicalement à partir de ça. T'as tout un, toutes les références qui ont changé à partir des Beatles, et c'est hallucinant.
1: OK, les Beatles. On comprend que c'était un déclencheur et un modèle important pour le jeune Serge qui veut apprendre à jouer de la musique. Et il y a un autre moment important dans la vie du petit Fiori qui va avoir une influence dans le son de son futur groupe Harmonium, la découverte de la guitare 12 cordes.
0: À un moment donné, je m'en vais dans un magasin de musique, il y a une 12 cordes qui est là, puis je fais, ben voyons donc, pourquoi il y a 12 cordes? Je me suis collé ça sur l'oreille, là. J'ai fait un accord, fini. Terminé. C'était comme, alléluia, je viens de trouver mon affaire. Puis pour jouer de la 12 cordes, c'est quasiment, c'est pénible, c'est dur, tu gosses. Puis à un moment donné, tu te dis, OK, je peux pas le faire comme sur une guitare ordinaire, fait que je vais inventer des accords.
1: Je vais inventer des accords. Inventer, c'est le mot-clé pour l'exploration qu'on s'apprête à faire dans les deux prochaines heures, parce que oui, Harmonium, c'est beaucoup le son de la 12 cordes, comme Serge Fiori vient de l'expliquer. Mais c'est plus que ça. C'est un collectif autour de Serge qui a créé ce son. Comment les autres musiciens du groupe ont contribué à cette magie? Le maître des claviers, Serge Lecan.
2: Moi, je m'occupais de faire, comme on dit, le tapis, là, tout le fond, là, l'arrière-scène. C'était enveloppant. Ça laisse beaucoup d'espace pour... Les solos, les improvisations, si on veut, mais ça respirait plus, à mon avis.
1: La chanteuse Monique Fauteux.
3: Le blend des voix, le mélange, ça, c'est quelque chose d'assez imprévisible. Chaque personne y est allée avec son émotion et on s'est laissé porter, je pense, aussi par ce qu'on entendait, tout le monde, à ce moment-là.
1: La flûte que vous entendez en ce moment, c'est celle de Pierre Desnoyers.
4: J'avais l'impression de créer des couleurs par rapport à la chanson. Puis j'ai toujours écouté, regardé les paroles, savoir de quoi on parle. Puis le moment que le solo arrive, de créer un timbre, une couleur qui allait avec la chanson.
1: Elle est là, la recette de la magie Harmonium. Vous prenez un peu de flûte, des harmonies vocales, vous ajoutez du clavier. On se retrouve avec un son qui est distinct. Et comment les artistes qui ont vécu à la même époque décrivent la musique d'Harmonium? Pierre Flynn et Michel Rivard.
5: Ce qui m'a accroché, c'est la fluidité, la façon de séparer les guitares, la voix un peu traînante de Serge... qui se mêle à quelque chose. Il y a quelque chose de très velouté. Il y a une lenteur un peu Pink Floydienne. Et ce qui m'a frappé hier, c'est que je me suis rendu compte que c'était pas un groupe où il y avait du drum. Pas en tout.
6: Il y a beaucoup d'accords de jazz, mais joués d'une manière folk. Tu sais, il y avait toutes sortes de petits éléments qui font que c'était leur tal à eux autres. Cette tendance au prog à étirer les chansons, à faire des développements, à amener des fins de chansons interminables que tout le monde pouvait chanter puis qui étaient uniques.

Le musicien n'a pas fait son temps. Le groupe Harmonium a beau avoir été fondé il y a plus de 50 ans, on l'écoute encore. C'est parti. On plonge dans l'odyssée collective d'Harmonium. Ça démarre au début des années 70, alors qu'une nouvelle vague de groupes crée leur propre univers musical. Mis à part Beau Dommage et Octobre, dont on vient d'entendre les membres Michel Rivard et Pierre Flynn, il y avait Les Séguins, Jimmy Bertrand, Offenbach, Contraction, le Ville-et-Mort Blues Band, L'Infonie,

impasse. Et en tête des listes, il y avait Harmonium, sur qui on met la lumière aujourd'hui pour comprendre comment le groupe se démarquait. Mais d'abord, avant la révolution Harmonium, c'était quoi la musique québécoise?

0: Et là, les boîtes à chansons, OK, avec Claude Gauthier, avec Pierre Létourneau. Donc, on a cette chanson qui est beaucoup plus d'influence française, qui est la tradition du chansonnier, du chanteur, de l'interprète, l'auteur-compositeur-interprète français, debout avec son micro, accompagné par un piano ou une guitare à la Brassens. Il y a toute cette influence-là. Arrivent les Beatles. Le folk américain, arrive Bob Dylan. Et nous, les gens de mon âge, nommons Séguin, Fiori et toute ma gang de Beaux Dommages, Gilles Valiquette et tout ça, nous, on se nourrit. On a été illuminés par... On a eu une épiphanie avec les Beatles, il n'y a pas d'autre mot. Et on s'est mis à écrire des chansons avec cette sonorité-là. On faisait des harmonies de voix, guitare sèche mélangée avec guitare électrique, essayer de trouver une originalité dans notre création. Alors, ce changement-là, on doit une fière chandelle à Charlebois. On doit une fière chandelle à Dubois aussi, qui a commencé avant nous à s'électrifier un peu, puis tout ça. Louise Forestier aussi. Jean-Pierre Ferland a commencé aussi. Alors, ils nous ont un peu ouvert la porte. Et là, nous autres, on est arrivés avec toute notre naïveté puis notre jeunesse. Et on est entrés de plein pied.
1: Les années 60, tu sais, 64, les Beatles arrivent. Dave Clark Five, les Stones. Les Stones sont bien enracinés dans le blues, comme tous les autres musiciens britanniques, comme Clapton et tous ces groupes, les Yardbirds, John Mayall. Les Beatles sont aussi dans le blues, dans le rhythm and blues, puis dans le soul, puis ils commencent à faire quelque chose d'un peu plus poppy. Puis tout ce beau monde-là va se mettre assez rapidement, parce que si tu prends, mettons, She Loves You, Yeah, Yeah, Yeah, qui est très loin de Léo Ferré, mettons. Puis en 3 ans, t'es rendu à Purple Haze avec Jimi Hendrix. La rapidité de l'évolution du pop est incroyable. Et cet élan-là s'est poursuivi dans les années 70. Et tout était permis, et c'était comme un nouveau territoire, puis c'était dans l'ordre des choses d'essayer des affaires. Les radios commençaient à relâcher un peu leur formatage. On pouvait faire des chansons de 5-6 minutes. Il y avait les radios FM qui commençaient à arriver. Donc, le terrain était propice aux aventures.
2: C'est dans cette effervescence et cet esprit de découverte que nous décrivait Pierre Flynn que l'histoire d'Harmonium commence. Michel Normandeau, membre fondateur, nous raconte la naissance du trio dans un appartement d'Outremont.
3: Je demeurais avec Claude Meunier. Claude et moi, on est partis en appartement. On a vécu ensemble sur la rue Laurier, pas loin de... Parce que lui, il était étudiant en droit à l'Université de Montréal. Et moi, je travaillais à l'Université de Montréal. Et il a commencé à écrire de l'humour. Là, on s'est dit, on va monter une troupe de théâtre. Puis à un moment donné, on s'est dit, il faudrait peut-être qu'on trouve une musique originale pour la pièce. Puis quelqu'un a mentionné le nom de Serge Fiori. Je connaissais un petit peu de réputation, mais on ne se connaissait pas du tout. On l'a appelé, il est venu nous rencontrer, puis on dit, aurais-tu le goût de faire de la musique pour la pièce? Il a dit oui. À ce moment-là, tout le monde disait oui à tout. Ça, c'était un moment, c'était une période où il n'y avait pas de limite. Bon, il a dit oui. Donc, il a commencé à se tenir avec nous autres. Et quelques semaines plus tard, Claude et Denise ont décidé de quitter l'appartement pour aller vivre ailleurs. Tu sais? Donc, il y avait la chambre de Claude qui était libre. Et à un moment donné, Serge me dit, quelques jours plus tard, par hasard, il dit, « Ah, je cherche un appartement, je dois vraiment quitter la maison de mes parents. » Ben, je dis, « Serge, je dis, viens à la maison, Claude est parti, prends la chambre de Claude. » Il est arrivé avec sa guitare et son matelas. Et on a commencé à vivre ensemble. Et Serge écrivait à ce moment-là, mais en anglais. Et je me rappellerai parce qu'on a fait une pièce ensemble en anglais qui s'appelle Little Lady of Mine, en studio. Puis là, il dit, Michel, tu joues de la guitare? Ben, je jouais, mais Serge, je suis pas bien bon, je jouais à l'envers. Puis on a commencé à jouer, mais je l'accompagnais. Lui, il était bien meilleur que moi à la guitare. Lui, il jouait depuis des années. Puis on a commencé à...

0: On a commencé à écrire. J'ai dit, il faudrait le faire en français. J'ai dit, c'est bon, le Devil Daily of Mind, c'est une belle. Pourquoi qu'on n'essaye pas en français? Et c'est comme ça qu'on a commencé à écrire à deux.
1: On l'a retrouvé dans la discothèque de Radio-Canada, cet enregistrement rare de Lady of Mine, les prémices d'Harmonium.

0: Donc, Serge et Michel sont colocs et accompagnent quelquefois des artistes en spectacle à l'Université de Montréal. Et c'est là qu'ils font la connaissance de Louis Valois, qui viendra compléter le trio. Mais qui était Louis Valois au moment de recevoir l'invitation à joindre les rangs d'Harmonium?
1: Moi, je suis étudiant. Mon père est optométriste. Je vais prendre son bureau, puis tout ça. Puis j'étudie en sciences pures. Puis je me dirige dans un premier temps pour être opticien d'ordonnance, puis devenir éventuellement. Donc, je suis étudiant. Et c'est Michel qui me rappellera. C'est pas Serge qui m'a rappelé, c'est Michel qui me rappelle. Ils m'ont dit, hey, voilà, Louis, on aimerait ça, peut-être que tu viennes te greffer à nous, on va te présenter ce qu'on a. Puis je me suis rendu sur Hutchison, puis le fameux appartement sur Hutchison. Serge était là, puis il m'a joué une première toune qui s'appelait Attends-moi. Et honnêtement, j'ai été renversé. Mais j'ai été renversé particulièrement par son jeu, bien sûr, c'est un musicien extraordinaire, mais par sa voix. Puis ça... J'ai toujours pensé que Serge, il y avait un canal à travers lui. J'étais très impressionné au point que la semaine suivante, je dirais à mon père, « Sais-tu, pas je prends une sabbatique? »

0: Le décor est planté. On a trois gars, Serge Fiori, Michel Normando et Louis Valois, qui trippent musique et commencent à écrire des chansons. C'est le noyau dur d'Harmonium. Et comme chez tous les jeunes groupes qui commencent, on cherche à s'ouvrir les oreilles, à comprendre comment ça marche, la musique, la composition. Et selon Michel Normando, au contact d'un musicien nommé Fred Thorack, ils apprennent pas mal d'affaires.
1: Fred Thorack, c'était un guitariste anglophone. Il enseignait le jazz à McGill. On allait le voir une fois de temps en temps, pas pour qu'il nous donne des cours de musique. Et il nous faisait écouter des choses.
2: Mon Dieu, qu'est-ce qu'il vous faisait jouer? Écouter.
1: Il nous a fait découvrir, probablement, Joni Mitchell. C'est grâce à lui qu'on a découvert. Puis, il nous faisait écouter les harmonies, il nous faisait écouter le lien, la phonétique des mots. Il nous faisait découvrir la musique, mais différemment. Il est extrêmement important. Et il est venu en studio aussi, lors du premier album, juste pour nous coacher. C'était un espèce de mentor musical.
0: En plus de Fred Thorack, tous les musiciens d'Harmonium ont parlé en entrevue de l'importance de Michel Lachance, ingénieur de son, réalisateur qui a été aux côtés du groupe tout au long de leur existence pour les conseiller, les orienter. C'est à Michel Lachance qu'on doit la qualité sonore de ces albums qu'on écoute encore aujourd'hui. Et dans ce trio, qui faisait quoi? Comment Louis Valois, Michel Normando et Serge Fiori ont procédé pour construire leur univers musical? C'était quoi leur dynamique?
3: Michel Normando était souvent instigateur, aidait Serge à se mettre dans le canal d'écriture. Mais Serge avait un canal. Serge était très rapide à écrire. Il y avait comme une spontanéité dans son écriture. On se retrouvait ensemble, puis bon, on fait de la musique. Donc, je joue de la basse, je joue du piano. On essaye d'amalgamer chacun des bouts qu'on a. Puis, il y a des chansons qui sont là, les textes, certaines mélodies. Les mélodies changeront. Je pense à Harmonium, la chanson Harmonium, qui est la chanson un peu emblématique de ce groupe-là. Imaginez qu'un homme musicien et tout ça. Non, tu sais, c'est vraiment notre histoire.

0: Mais comment est-ce que la ligne de basse arrive? Ça arrive, tu sais, on est installé. Ouais. Je me souviens de ça, parce qu'il y a une ligne qui fait. Ça, c'est dans Harmonium. Fait que c'est. Le climat de travail, c'était ça, de faire des arrangements, d'essayer de trouver, puis de faire un premier démo. Je me souviens d'un premier démo, puis c'était comme. Qui a été refusé par toutes les compagnies. Ouais. Mais ça, c'est l'histoire de bien du monde, finalement, quand on l'entend, mais. La raison étant qu'il y avait trop de la la la. Parce qu'on
1: est.
0: On...
1: Oui! Mais est-ce qu'il y en avait trop pour vrai?
0: Pas en tout!
2: Les trois gars d'Harmonium composent et préparent un premier démo. Ils n'ont peut-être pas beaucoup d'expérience encore, mais ils savent déjà ce qu'ils veulent, ce qui est bon signe. Et c'est clair qu'ils ne veulent pas se conformer à la façon de faire de l'industrie musicale de l'époque.
3: Il n'y a pas une compagnie de disques qui voulait nous signer, puis ceux qui voulaient nous signer, ils voulaient quand même nous faire sonner comme, je sais pas, peut-être pas exactement ce qu'on était. Puis tout le monde était autant la compagnie que nous, mettait beaucoup d'efforts à essayer de faire que ça marche ensemble, mais finalement, ça ne marchait pas vraiment. Il a fallu quand même quasiment un an, je pense, après cette démo-là, avant qu'on aille ailleurs, trouver une compagnie extérieure au Québec, juste pour faire notre album rapidement.
2: On a pour vous ce premier démo enregistré en décembre 1973 au studio Tempo, celui qu'à peu près toutes les compagnies de disques ont refusé. C'est tout droit sorti des archives de Louis Valois que je remercie pour cette exclusivité. La chanson « Aujourd'hui, je dis bonjour à la vie » comme vous ne l'avez jamais entendue. Auriez-vous

0: Si ces refus des maisons de disques laissent Fiori et sa bande songeur sur la façon de faire de l'industrie musicale, cette première visite au studio Tempo convainc encore davantage Harmonium d'enregistrer un premier album. Ça sort en 1974 sous l'étiquette torontoise Quality Records et le pari est remporté. Avec seulement deux guitares, une basse et trois voix, Harmonium propose des succès intemporels comme « Aujourd'hui, je dis bonjour à la vie »,« Pour un instant », »,« Un musicien parmi tant d'autres ». 52 ans après sa sortie, l'album est encore considéré comme l'un des plus marquants de l'histoire musicale québécoise, un classique chez les classiques. Voici comment Louis Valois voit ce premier album.
1: Harmonium, pour moi, se démarquait, tu sais.
0: En quoi?
1: Musicalement, je pense, il y avait de l'audace. Pas que les autres n'avaient pas, mais je trouvais la langue, je trouvais les harmonies, je trouvais la guitare. Puis j'ai eu la chance, je pense que c'est une chance pour moi, de jouer sans batteur. Je suis un bassiste. Donc, pour moi, la rythmique, parce que souvent la basse est associée au batteur, bass drum.
0: La section rythmique, ouais, basse et batterie, ouais.
1: La section rythmique était confondue pour moi, là. T'sais. Puis je jouais du piano à ce moment-là. J'ai joué du piano sur le premier album. Puis...
0: Donc, ça vous a ouvert quelque chose, une certaine liberté? Ça vous a donné une liberté de ne pas avoir de batterie?
1: Absolument. C'était une liberté pour moi. Puis c'est comme c'était souvent les rythmiques de guitare qui permettaient de. Puis j'avais un espace très particulier. J'aimais cet espace-là. Puis j'avais des références. Tu sais, bon, Paul McCartney a toujours été une référence pour moi. La façon. Puis c'est d'ailleurs un bassiste qui chante. Et les bassistes qui chantent ont une façon de jouer. Je pense à Sting, par exemple. Ils ont une façon de jouer l'instrument qui se démarque des autres. Fait que j'avais un peu ça. J'étais pas un chanteur. J'aime chanter, je le fais, j'accompagnais tout ça, tu sais. Mais j'étais toujours très préoccupé par la voix, la mélodie.
0: Vous disiez que pendant les séances d'enregistrement du premier disque, il y avait ces moments d'euphorie puis de grande joie. Qu'est-ce qui vous les procurait? À quel moment vous écoutiez, mettons, par exemple, les pièces près de la console en réécoutant ce que vous avez fait, en vous disant « Wow! » Ça se passait, ça? Vous réalisez oui, sur le champ
1: absolument.
0: Que ce qui se passait était magique?
1: Absolument. On aura eu une espèce de pré-prod d'abord qui nous a permis de dire hey, ça se tient, tout ça. Il y a quelque chose qui se tient. Le propos est là, le bonheur d'entendre. Ça se démarque de ce qui se fait aussi. C'est important de se démarquer. On essayait de s'affranchir des musiques qui existaient, là. Mais on était influencés, bien sûr. Mais je me souviens d'euphorie d'entendre le flugelhorn à la fin de la chanson Harmonium. Ta-da-da-da-da. C'était comme wow! C'était juste. Pour moi, c'était un peu plus grand que nature, mais je m'y suis fait assez facilement.

0: Il y a une notion de risque là-dedans, non? Toujours. De changer, de ouais. faire quelque chose qui ne s'est pas fait avant, d'y aller justement avec cet arrangement grandiose de...
1: Ouais.
0: Cette notion de risque-là, vous êtes conscient ou ça se fait purement, on fonce, on se pose pas de questions?
1: On ne se posait pas tellement de questions. On s'est aperçu que c'était souvent audacieux. Je me souviens du deuxième album, je trouvais ça audacieux. Tu sais, on passe de chansons... radiophonicable, je sais pas si ça se dit radiophonique, puis on tombe dans des choses un petit peu plus comme difficiles à... Mais il n'y avait pas de préoccupation, tu sais, puis c'est pour ça que l'heptade pour exister, il y avait... C'était juste la projection, c'était juste le plaisir de le faire, il n'y avait pas de questionnement, là, c'était comme... OK, go, on y va. Que ça prenne 12, 15 minutes. Et c'était beaucoup d'exploration, je me souviens, en studio. On explorait. Tu sais, il y avait beaucoup de pourquoi pas. Pourquoi ne pas y aller, tu sais.
2: C'est le bassiste Louis Valois qui vient nous donner ici une clé essentielle pour comprendre la musique d'harmonium, l'audace, le pourquoi pas. Et cette magie opère au-delà de la barrière de la langue. Harmonium a rapidement résonné en dehors des oreilles francophones du Québec, dès le premier album.
1: À l'instant où l'album est sorti, c'est beaucoup plus le côté anglophone qui nous a joué.
0: Pour le premier disque.
1: Absolument.
0: Qu'est-ce qui fait vous penser que ce sont les anglophones qui ont accroché en premier?
1: Terry DeMonte est un fan fini, puis il voyait pour la première fois dans le groupe Harmonium une espèce de référence à ce qu'il aimait des groupes anglais, des groupes à la Genesis, Gentle Giant, puis tout ça. Lui, il avait cette formation-là, puis il était au Québec, puis il sentait cette fraîcheur de ces harmonies-là.
2: Louis Valois parle de Terry DeMonte, un célèbre animateur à Chaume qui a travaillé fort pour faire connaître le groupe à ses débuts. Et cette musique d'harmonium a tellement été marquante qu'en 2015, le magazine américain Rolling Stone a classé leur deuxième disque, Si on avait besoin d'une cinquième saison, comme le 35e meilleur album progressif de tous les temps, toutes langues confondues. Encore une surprise pour Louis Valois.
1: C'est fou, cette histoire-là, parce que ça, on est le seul groupe francophone. Je pense qu'il y a un groupe italien dans la... Puis je le réécoute maintenant, je réécoute ces albums-là. Quand je réécoute ça, je réalise à quel point... C'était intense, c'était bon, c'était envoûtant.
2: Michel Normandeau, membre fondateur du groupe avec Serge Fiori et Louis Valois.
3: Tantôt, tu disais, est-ce que les anglophones comprenaient les textes? Je vais te poser la question, quand tu écoutais Beatles, est-ce que tu comprenais les textes?
4: Non,
3: même
4: ça me dérangeait.
3: Mais comment ça fait que tu aimais ça? C'est la même affaire, je pense, pour les anglophones. Ils aimaient ça parce que c'était bon, ça répondait. À ce moment-là, les mots deviennent... des instruments de musique.
5: It's really nice to be here. It's our first time in the States. I don't know if you heard, but we sing in French. So the next song is, you know, it's all French now. The next song is T'as aujourd'hui, je dis bonjour à la vie, which means... OK. Didn't expect that, really.
2: Serge Fiori, qui s'adresse au public californien lors de leur passage aux États-Unis en 1978, ça surprenait toujours le groupe de voir à quel point leur musique transcendait la barrière de la langue. Après le succès du premier album en 1974, la courbe d'évolution et de production d'harmonium est hallucinante. Au final, ce sera 3 albums studio en 3 ans. Donc, un an après la sortie de leur premier album, arrive le deuxième. Si on avait besoin d'une cinquième saison, ou comme on l'appelle souvent, les 5 saisons, c'est en 1975. Avec ce deuxième album, s'ajoutent 2 musiciens

0: important dans le son d'harmonium, le maître des claviers et du mélotron Serge Loca, j'y reviendrai, et le flûtiste, clarinettiste, saxophoniste Pierre Desgnaux, qui raconte ici son entrée dans le groupe.
1: Ben moi, j'ai connu Serge avant harmonium, et puis Serge était venu m'écouter jouer avec Michel Normandeau et Louis, un spectacle avec l'Infonie. On était tous étudiants à l'université à ce moment-là, c'était de la musique je dirais expérimentale. Et puis Serge et Louis étaient venus nous écouter, et puis ils m'ont dit qu'il y avait un groupe, et puis que le disque était pour sortir bientôt. Le premier disque de tout n'était pas sorti. Finalement, je me suis retrouvé à travailler les pièces qui avaient déjà été enregistrées. J'ai fait une partie de la tournée du premier disque. Et pendant la tournée, on a commencé à jouer les nouvelles pièces du deuxième album, si on avait besoin d'une cinquième saison.
0: Et j'ai demandé à Pierre Desgnaux pourquoi il avait accepté l'offre d'harmonium.
1: Ce qui m'intéressait, c'est que c'était ouvert, c'était de la création. Serge et moi, c'était comme un dialogue quand il y avait des solos improvisés. Il n'y avait pas de limite. On nous disait pas, ben là, t'improvises, mais faut pas que ça dure plus longtemps que tant de secondes. Et puis, il n'y avait pas de cadre comme tel. Je trouvais ça extraordinaire de pouvoir créer des couleurs et créer un solo avec un début, un développement au milieu, puis une finale. Et tout ça, souvent, avec Serge Fiori, on faisait des duos en double. C'était une conversation. Il pouvait jouer une ligne à la guitare, surtout en spectacle. Puis moi, je répondais à ce qu'il jouait, puis il y avait un développement dans toutes les pièces. Chaque solo avait vraiment une couleur spéciale. C'est que avec cette liberté-là, je pouvais m'exprimer, alors que souvent, dans d'autres engagements plus standards, ben, t'es limité, là. T'as un solo, t'as 12 mesures, puis tu fais ça, puis si tu le prends pas, ben la prochaine fois, ça va être la semaine prochaine, là. C'est ça qui a créé notre association avec le groupe Harmonium.

0: Si on prend l'exemple de vert...
1: Qui ouvre le disque, carrément, oui. Ouais.
0: Tu sais, ça dit des belles couleurs du ciel, d'un coucher de soleil. Puis là, on me demande, veux-tu jouer quelque chose? Mais moi, là, quand j'étais jeune, j'ai déjà monté sur une falaise, puis je jouais du saxophone, puis les montagnes répondaient à mon saxophone. Ça fait que là, la couleur de ça, qui était la nature, je me suis dit, il faut que je puisse jouer une phrase et que la phrase me revient et j'en joue une autre par-dessus en harmonie. Alors, la couleur du début, je m'imaginais quand j'étais jeune sur la montagne, le son qui me revenait et puis ça donnait cette couleur-là.

Si la création de la chanson « Vert » de l'album des Cinq Saisons a marqué Pierre Desgnaux, sur le même disque, son solo de clarinette pour Dixie a marqué à son tour les mélomanes québécois.

0: C'est un des solos de clarinette les plus connus, classiques de la musique au Québec. L'avez-vous composé de A à Z, ce solo?
1: Ben, c'est pas une composition. Originalement, c'était une improvisation. On était en studio, Studio 6, en train d'enregistrer si on avait besoin d'une cinquième saison. Et puis Serge, Louis et compagnie, Sartorca, on fait les tracks de base, les voix, etc., etc. Moi, j'étais dans l'escalier de sauvetage. Et puis quand c'était le temps d'enregistrer le solo, qui était un solo improvisé, je suis entré dans le studio. Là, c'était l'acoustique, c'était tellement... J'avais l'impression de jouer dans le garde-robe chez nous, là. J'ai dit à Serge, ça n'a pas d'allure, là. Je fais pas bien, je joue de même. J'ai dit, viens écouter comment ça sonne à l'extérieur, dans l'escalier de sauvetage. C'était la nuit, donc il n'y avait pas de bruit du tout dans l'édifice. Fait que finalement, ils m'ont enregistré dans l'escalier de sauvetage.
0: Dans la cage d'escalier.
1: Dans la cage d'escalier.
2: Avec l'écho dans la cage.
1: Oui. C'est ça. Tu sais, je trouvais que c'était un écho naturel. C'était ça que je voulais avoir. Et puis, ça a été ça. On a enregistré le solo. Et puis quand on fait des spectacles, j'improvisais. Hein? Quand j'arrivais à ce tabou-là, j'improvisais. Les gens pensaient que je me trompais parce que là, je jouais d'autres choses. Il a fallu que je réapprenne mon solo. Avec...
0: C'est ça, avec l'improvisation. Oh, on l'a joué une fois, ça a bien été, mais après ça, il faut le refaire.
1: C'était une platine avec l'aiguille, puis remettre le solo. Disait, mais voyons, mon nom, pourquoi j'ai joué ça? Aurais-tu pu jouer quelque chose de moins technique? J'ai repris le solo. Une anecdote aussi à cette chanson-là. On n'a pas de percussion, sauf à la fin. Si vous écoutez comme il faut, là, il y a la finale, il y a un coup de bass drum, c'est Serge Fiori.
0: C'est lui qui l'a joué.
1: Oui.
0: On a besoin d'un coup de bass drum, on n'a pas de batteur, pas grave, on le fait nous-mêmes. C'est dans cette atmosphère de tout est possible, de totale liberté, que le claviériste Serge Lecas joint Harmonium. Serge Lecas est celui qui a amené un son qu'on n'entendait pas encore dans le paysage musical québécois de l'époque, le son du mélotron. Mais M. Lecas, ça mange quoi en hiver, un mélotron?
3: Le mélotron, qu'on appelle l'ancêtre de l'échantillonneur ou du sampler, pour ceux qui connaissent plus ce terme-là, c'est un appareil qui est mécanique. Ça fonctionne sur le même principe qu'une enregistreuse. C'est un clavier qui a 35 notes, donc 35 rubans pré-enregistrés qui contiennent chacun trois sons.
0: Donc ça, c'est des échantillons qui sont déjà dans la machine.
3: Oui, ils ont été enregistrés en studio avec soin, et puis ça donne une sonorité assez particulière. Ça donne une couleur très, très prononcée. On reconnaît le mélotron facilement, comme dans Strawberry Fields Forever, des Beatles, où on entend des flûtes. Mais ça, c'est le mélotron.

0: On vient d'entendre un extrait de Three Friends de Gentle Giant, important groupe rock progressif de l'époque, et c'est grâce à eux si Serge Lacqua a découvert ce fameux mélotron.
1: Avant Harmonium, j'ai joué avec un groupe qui s'appelait Nécessité.
0: Vous avez fait des premières parties de Gentle Giant.
1: Oui, on a fait cinq concerts, c'est-à-dire au Centre sportif de l'Université de Montréal, le CHEPSUM, qu'on appelle. La salle Maurice Auberdé chez Brooke. Il y avait, après ça, deux soirs au Palais Montcalm à Québec, puis un soir au Centre national des arts à Ottawa. Mais durant la tournée, éventuellement, Kevin Manier, le clavieriste, il me dit, ça c'est mon mélotron. Moi, je n'avais jamais touché à ça. De toute façon, on n'en vendait pas ici. C'est que j'essaye ça, et là, je tombe en amour. C'est qu'après la tournée de Gentle Giant, j'ai emprunté dans une caisse, mon père a endossé, parce que j'étais musicien, j'étais passé.
0: Ça prenait un endosseur.
1: Oui. Puis, 2250$.
0: Pour l'époque?
1: Oui.
0: Quand même?
1: Oui, en 72, 73,
0: c'est une coquette somme, ça.
1: Puis, c'est que ça payait mon voyage à Londres. Puis, je suis allé négocier pendant 20 jours pour le faire baisser le prix le plus bas possible. Puis, presque à tous les jours, j'allais voir le bonhomme, puis je négociais. Je dis, je vais être le seul, le premier, puis j'essaie de vendre mon affaire. Puis, bref, j'ai réussi avec ce montant-là de me payer un voyage à Londres, d'acheter l'instrument, transport cargo et dédouanage, 2250.
0: Et tout ça, ça se passe avant que Serge Lacqua ne joigne le trio Harmonium. J'ai demandé à Lacqua de nous raconter comment s'est passée cette rencontre avec Fiori.
1: C'est là, c'est un peu vague pour quelle raison. Je suis allé faire un enregistrement pour eux. Je pense que c'était un pitch pour un commercial, mais qui ne prenait pas vraiment pas au sérieux. Mais fait que je suis allé jouer du mélotron là-dessus. J'ai amené mon mélotron, puis j'ai fait des pistes. En attendant qu'ils finissent de faire le mix pour ça, moi, je suis allé jouer du piano de l'autre côté, dans la grande salle. Puis j'improvisais, puis je jouais. Puis là, c'est là que Fiori est venu écouter le piano, mais discrètement à l'autre bord de la porte, avec les entrouvertes. Puis il a trippé ce que je faisais probablement. Puis là, il a viré de bord, il a fait le tour, il est allé dans la salle de contrôle, il a parlé à Louis et à Pierre. Pas à Pierre, mais à Michel Normando. Puis là, il dit, c'est le fun, il dit comment qu'il joue, puis ça. Puis il dit, enfin, en plus, mais c'est ça, j'aime
0: bien. Il joue bien, puis un mélotron.
1: Ouais.
0: On le prend.
1: En tout cas, c'est ça, le reste, c'est l'histoire.

0: Et il était comment, Serge Fiori, en studio?
1: Serge m'a jamais dit quoi jouer. Moi, j'écoutais, puis je jouais, je remplissais ce qui avait besoin d'être là, à mon avis, à moi, à mes goûts. Il m'a jamais dit, fais telle note, puis j'ai jamais eu de partition, d'ailleurs. On jouait comme d'habitude, mais c'était le même procédé tout le temps. Alors, Serge avait avec ses tunes, ses accords, nous, on embarquait, puis on composait, en fait, notre participation à ça, nos arrangements. C'est nous qui faisions les arrangements.

0: Est-ce que Serge était ouvert à n'importe quel son? Comment vous choisissez? OK, là, ça va être piano, là, ça va être mini-moog, là, ça va être mellotron. Comment vous choisissez avec Serge?
1: Ben, ça est naturel. C'est là, dans ce genre de tune-là, tu fais pas un piano là-dedans. Là. Ça le dit pas. C'est automatique. Ça venait tout seul. Puis le solo, bon, tu vois encore là, j'ai repris un peu la mélodie de la pièce, mais j'en ai fait une variation, puis je suis allé ailleurs, mais je pars de là pour pas que le monde se perde, c'est pour que ça parte n'importe comment. T'sais. Là, tu vois que c'est un solo qui est comme arrangé. C'est pas d'improvisation. Il y a des bouts d'improvisation, un petit peu des fois, mais en gros, c'est thématisé, comme on dit. Ça parle de soi, pas besoin d'expliquer, ça vient seul.
0: Ça me rappelle le jazz, souvent ça va être ça aussi, on a 4-5 musiciens, on part, on joue le thème, et ensuite là ça part, là c'est le solo d'un tel, après c'est le solo de l'autre tel, puis après ça on revient au même thème qui crée un fil conducteur à travers la pièce.
1: C'est ça, ben c'est comme la musique progressive aussi, ce côté-là, de un peu comme le classique, de prendre des thèmes, de les reprendre, mais d'aller ailleurs avec, puis de faire des variations, en classique c'est courant. Vrai. Et puis, je pense que c'est pour ça que c'est intéressant, je trouve.
0: Il était ouvert à n'importe quel son, Serge?
1: Oui, ben oui. Ben,
0: même plus c'était bizarre, mieux c'était, ou...
1: Non, mais moi, c'était toujours, comme je t'ai dit, une question de contexte. Moi, ça m'inspirait tel son, j'y allais, puis ça fitait. Tu sais, il n'a jamais dit, tu peux-tu faire d'autres choses? Je trouve, non, ça n'est jamais arrivé.

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2: Bonjour, ici Julien Latraverse de Vancouver, vos informations régionales. Le premier ministre McCarney affirme que les États-Unis ont demandé des concessions inacceptables

0: acceptable au Canada dans les négociations pour tenter de conclure un accord commercial. Ottawa a annoncé en pleine nuit s'être retiré des discussions avec l'administration Trump qui visait à éviter l'imposition de droits de douane de 50 % sur de nombreux produits canadiens. Selon le premier ministre, les pourparlers ont échoué parce que les Américains ont réclamé des compromis sur des questions comme la mise en valeur des œuvres en français sur Internet et les subventions aux industries culturelles. Le voici.
1: La protection de la langue française et notre culture. Pour nos collègues américains, soyons clairs, pour mon gouvernement et pour le Canada, ces questions n'ont jamais été sur la table, même si les États-Unis ont essayé jusqu'à la dernière minute.
0: Le gouvernement Carney a promis de répliquer au dollar près aux nouveaux tarifs américains. Et les réactions se multiplient face à la surtaxe américaine de 50 % sur une série de produits canadiens. Et dans l'ouest du Canada, les approches divergent. Les explications de Fouad Secker.
2: En Colombie-Britannique, l'urgence est totale pour le secteur forestier déjà très fragilisé. Le premier ministre David Eby prévient, il dit, je cite, « Nous nous défendrons, notre politesse ne doit pas être prise pour de la faiblesse ». En Alberta, le bilan macroéconomique semble plus nuancé. Ces exportations d'énergie sont épargnées. Mais sur le terrain, l'anxiété gagne les PME, des aciéries aux scieries locales subissant de plein fouet ces 50% de taxes. La première ministre Danielle Smith se dit profondément déçue. Elle réclame des aides directes et la reprise des discussions. Et dans les coulisses, l'idée d'utiliser le pétrole et le gaz comme levier de rétorsion face à Washington ressurgit. Si Doug Ford y poussait en Ontario, l'Alberta s'y est toujours refusée. L'opposition néo-démocrate de Nan Nenshi en Alberta appelle quant à elle à l'unité. Il dit « L'équipe Canada doit être solidaire ». Ici, Fouad Secker, Radio-Canada, Calgary.
0: Et la GRC est toujours à la recherche du suspect d'une fusillade qui a fait 3 blessés à Fort Smith, dans les territoires du Nord-Ouest. Les autorités affirment avoir eu des signalements que certaines personnes défiaient l'ordre de confinement en vigueur. La GRC demande aux gens de rester à l'intérieur pour leur sécurité. L'attaque a eu lieu la nuit dernière à l'extérieur d'un bar, peu avant la fin de la cérémonie d'ouverture d'un festival de musique et d'ateliers interactifs qui se tient chaque année dans cette municipalité. Et le gouvernement fédéral privilégie maintenant les candidats francophones pour l'immigration hors Québec dans le cadre de son programme Entrée Express. En Ontario, certains dénoncent une dévaluation de l'expérience de travail locale au profit de candidats de l'étranger qui ne maîtrisent pas toujours l'anglais. Les précisions de Luna Marchais.
3: Pour la première fois à la mi-année, le volet de sélection d'immigration Entrée Express basé sur la compétence linguistique du français a dépassé celui de la catégorie de l'expérience canadienne en volume d'invitations. Une politique fédérale qui bouscule les quotas au grand dam de certains professionnels déjà établis ici, comme l'explique le consultant en immigration Canoir Sierra. Est-ce que cela dévalue l'expérience canadienne, questionne-t-il? Des candidats à l'étranger n'ayant aucun historique ou éducation ici sont invités avec un score d'à peine 382 points. Il ajoute que les seuils du volet canadien sont devenus trop élevés. Mais pour Joël Etienne, avocat en droit de l'immigration, c'est un rempart pour contrer le déclin du français hors Québec.
4: Donc, ce n'est pas vraiment le choix d'une qualité versus une autre qualité. C'est un qualificatif additionnel. Il y a une tonne d'ingénieurs qui veulent venir de partout à travers la planète, mais on va prioriser des ingénieurs qui ont le français comme leur langue d'origine.
3: Le ministère de l'Immigration défend sa stratégie en affirmant que le français est au cœur de l'identité canadienne et précise que tous les candidats invités sont préalablement qualifiés pour des programmes économiques fédéraux hautement qualifiés. Ottawa, qui a dépassé sa cible en 2025, vise désormais 9 % d'admission francophone hors Québec en 2026, avec un objectif de 12 % d'ici 2029. Ici Luna Marchais, Radio-Canada, Toronto.
0: Le principal groupe militant pour la séparation de l'Alberta du Canada a déposé un projet de constitution en vue d'une éventuelle indépendance de la province. Cette ébauche d'une cinquantaine de pages est décrite comme un document de discussion constitutionnelle. Les précisions de Laurence Tachereau.
5: Le texte met de l'avant les libertés individuelles, mais avec une saveur qui rappelle nos voisins du Sud, estime le politologue au campus Saint-Jean, Frédéric Boilly.
6: C'est le genre de proposition qui laisse entendre qu'on a les yeux tournés davantage vers les États-Unis pour essayer de trouver de l'inspiration.
5: Le texte propose par exemple la consécration du droit de porter une arme ouvertement, sans aucun permis, et le droit absolu de refuser un traitement médical. Il suggère aussi de créer un quatrième pouvoir, une direction de surveillance qui utiliserait des jurys citoyens pour enquêter sur les élus. Une idée qui séduit Mitch Sylvestre, le leader de l'Alberta Prosperity Project, le groupe à l'origine du document.
7: I'm all about the people making the rules. I'm all about defanging government.

0: La publication qui se veut le début d'une discussion sur la vision d'une Alberta indépendante divise au sein même des séparatistes. Mais ces divisions sont normales, selon Mitch Sylvestre, qui rappelle que la Constitution américaine s'est aussi écrite dans le débat. L'ancien député albertain et opposant à l'indépendance, Thomas Lukosik, dénonce une vision qui s'apparente, selon lui, à un Far West sous stéroïdes, où les droits des minorités et la communauté francophone seraient ignorés. Ici Laurence Tachereau, Radio-Canada, Calgary.
1: Voilà, c'était les informations. Passez une bonne journée.
2: Ici Olivier Robillard-Laveau. Sur Ici Première, vous écoutez le documentaire Harmonium, une odyssée collective consacrée à la musique du groupe Harmonium. Donc, les sonorités du mellotron et des claviers de Serge Loca, ainsi que la flûte et la clarinette de Pierre Desgnaux, forgent le son d'Harmonium à partir du deuxième album. À ça, faut ajouter l'ingrédient numéro un qui planait au centre de tous ces instruments, la voix de Serge Fiori. Elle est arrivée comment et quand, cette voix si singulière?
3: C'est en studio que j'ai découvert que j'avais une voix. Parce que quand je composais les tunes, je les montrais pas à personne. Je m'y chantais même pas. Tu sais, on se retrouve, on a 4 après-midi pour faire le premier album. Il n'y a pas d'autres instruments. On est toi. Pour moi, c'est plat. Puis la chance, Michel, le producteur réalisateur que j'adore, faisait ouais, OK, on en fait un autre. Fait que c'était comme, qu'est-ce que je fais? Puis je me suis mis à monter. Puis j'ai dit, si je suis capable de prolonger en falsetto, mais sans que ça paraisse. Parce que t'as... Si t'as le même volume, si t'as le même affaire, si t'as le même ton... OK, là, je viens d'avoir 5 octaves.
2: 5 octaves? C'est un instrument, ça? Pas une voix?
3: J'ai toujours considéré ma voix comme un instrument. Puis c'est peut-être pour ça que j'ai exploré des choses qui ont fait que c'était unique ce que je faisais. T'sais, c'était vraiment un instrument solo qui me permettait d'improviser en même temps que je m'accompagnais.

0: En fouillant dans les archives, on a trouvé un témoignage vraiment éclairant à propos du caractère unique de la voix de Serge Fiori. C'est la chanteuse Catherine Durand, qu'on peut entendre ces jours-ci dans le duo Haute-Rive avec Marat Tremblay. Catherine Durand a aussi chanté sur Fiori, un musicien parmi tant d'autres. Un disque hommage à Serge, lancé en 2006.
1: La voix de Fiori, c'est probablement la voix qui se démarque le plus de toute la musique québécoise, en tout cas à mon avis. Il y a un timbre tellement fin, tellement doux, mais en même temps, il y a tellement d'émotions qui passent à travers cette voix-là. Il y a personne qui chante comme lui. Il y a plein de belles voix au Québec, là. C'est pas le seul, évidemment, mais avec cette sonorité-là, cette particularité qu'il a dans vraiment le son de sa voix, c'est admirable. Puis ça fait vraiment partie aussi du son d'harmonium, la voix de Fiori. Je veux dire, harmonium aurait pas été ce qu'il est si ça avait pas été de cette voix-là qui a chanté les mélodies.

0: S'ajoute aussi à tout ça le son de la guitare 12 cordes de Serge Fiori. Si on veut expliquer à quelqu'un qui ne connaît pas le groupe c'est quoi Harmonium, on doit lui parler de la richesse harmonique de la guitare 12 cordes. J'ai demandé au musicien Louis-Jean Cormier, qui connaît l'univers musical d'Harmonium de l'intérieur suite à sa relecture des chansons du groupe pour le spectacle du Cirque Éloise, pourquoi la 12 cordes est inhérente au son d'Harmonium.
1: C'est sûr que la 12 cordes, on n'avait pas de tendance à l'entendre. C'est un instrument qui existe depuis bien avant, Harmonium, mais à l'entendre mur à mur comme ça, et principalement comme ça, c'est-à-dire que c'est une guitare qui est, pour moi, je pense, la racine, le solage du groupe. T'sais, c'est là qu'on entend, c'est ça, après coup, avec les années, on s'est mis à entendre une 12 cordes, et dès qu'on entendait une 12 cordes, on se disait, ça sonne comme du harmonium. T'sais. Ce qui est fondamentalement pas censé être vrai, dans le sens où c'est un instrument, comme je dis, qu'on entend sur plein d'autres albums, bien avant c'est ceux-là. Mais Serge l'a joué d'une manière, lui, à vouloir élargir son son

0: J'ai trouvé, quand je prends ma 12 cordes, j'ai 2-3 accords que j'aime. Je les aime. Je les joue. En loop. Ça n'arrête pas de les jouer. Je peux être des heures assis là. Là, pouf, il y a une phrase qui sort. Je ne sais pas d'où elle vient. Ce qu'elle fait là, mais elle tombe là. Elle est là. Puis cette phrase-là me surprend moi-même. C'est comme une description de ce que je vis ou que mes amis vivent que je m'attendais pas à voir. Et là, tout le reste se construit comme ça. Fait que là, je tombe en amour avec cette chanson-là parce que je sais pas qui c'est qui l'a fait.
1: Ça reste quand même toi qui l'a fait, Serge. Cette manière de créer, de jouer des accords jusqu'à ce que le subconscient nous amène ailleurs, c'est le fameux canal de création harmonium dont parle Serge Fiori. Les clarinettistes du groupe, Libert Subirana et Pierre Desgnaux, l'ont bien compris.
2: C'est la façon que Serge s'inspirait. Il laissait bâtir ses idées, les répéter pour que l'idée, organiquement, l'amène à un autre bout de mélodie ou un autre espace. En fait, il cherchait un espace qui ouvre. C'est ce qu'il disait tout le temps. Il faut que ça ouvre. Donc, c'est le moment où tu t'es inspiré, là, tu prends la clarinette ou tu prends la flûte en sol ou tu prends le saxophone et c'est aussi libre que ça.
3: Serge Fiori avait comme, je dirais, des antennes dans l'astral. L'astral, c'est quoi? C'est des sentiments. On se regardait, puis dans ses yeux, on sentait on s'en va dans telle direction. Il y avait une communication hors de l'ordinaire. Il y avait une sensibilité. Quand tu te regardais dans les yeux, tu avais l'impression qu'il te regardait dans le corps.
2: C'est ça, exactement. Il était désarmant parce que...
3: une magie, ce gars-là.
2: Il n'acceptait pas de bullshit de personne.
3: Non.
2: Tu pouvais pas y arriver avec... Ouais. « Oh, je vais faire une ligne d'un tel... » Non, non, sois toi.
3: C'est ça, oui, c'est ça.
2: Sois toi, puis fais-le. Puis il était branché avec le divin, lui.
3: J'ai pas de mots pour expliquer la magie qui pouvait se passer, mais ça se passait souvent.
2: C'est ça qui me plaisait, c'est cette expérience de pouvoir créer et d'être en même temps appuyé par tout le monde. Je sais pas, il y avait pas vraiment de ego fort dans ce groupe et on se respectait tous, on venait tous de mondes différents, mais ensemble on se respectait puis on se laissait parler.
1: Pas d'ego et une chimie importante entre les musiciens malgré l'évolution dans le son. Parce qu'il faut comprendre, quand on parle d'harmonium, on parle au fond de plusieurs formations différentes puisque plusieurs musiciens ont rejoint le groupe à différents moments. La magie dont nous parlait Pierre Desgnaux a attiré d'autres musiciens au projet et j'y reviens, tout se fait rapidement. 3 albums en 3 ans avec 3 concepts différents. J'ai demandé à Louis Valois de m'expliquer comment l'évolution musicale d'harmonium s'est faite d'un album à l'autre. Qu'est-ce qui a changé, par exemple, chez le groupe entre le premier et le deuxième disque?
4: Le premier album, il est déjà évoluant à travers lui-même, dans le sens que des chansons un peu plus longues, je pense à « Où est allé tout ce monde », le musicien parmi tant d'autres. C'est déjà un propos plus large, plus long, qui sera suivi d'un sing-along. Donc, ça se démarque de pour un instant. Pour un instant, c'est peut-être la chanson la plus concise. Quand on regarde imaginer un homme musicien, il y a un changement. Donc, l'évolution se faisait. Puis moi, j'entendrai les balbutiements du deuxième album à travers le premier aussi. Puis on commencera à entendre, j'aurai entendu la mélodie de...

0: Histoire sans parole. Serge avait écrit cette mélodie-là avant.
1: Ouais. Puis ça se passe très vite, c'est sur une courte période de temps, les trois albums.
0: C'est fou, c'est 3-4 ans, exact. 3-4, tu sais, pour moi, la vie

0: Le premier album, c'était ces 8 chansons qu'on voulait mettre sur l'album. C'était plutôt un lien entre la fin de la chanson et le début de l'autre qui faisait qu'on les a placées comme ça. Le deuxième, on avait 5 chansons. Et là, on a mis un thème si on avait besoin d'une 5e saison. Donc, les 5 chansons ont un lien entre la première, les 4 saisons, printemps, été, automne, hiver, et la 5e chanson. OK. L'heptade, c'est autre chose. On avait un thème avant et 7 niveaux de conscience. C'est 3 approches différentes.
1: C'était le portrait clair des 3 albums d'Harmonium selon Michel Normando. Maintenant, Monique Fauteux arrive pour le 3e album, L'Heptade.
2: Je pense que toute nouveauté, si elle était bien amenée, sûrement que c'est ce qui a contribué à faire cheminer ce groupe-là, entre autres, je dirais, de album 1 à album 2 et 3. Mais du point de vue de l'instrumentation, mais aussi du point de vue de l'écriture, l'instrumentation y est pour beaucoup.
1: La prise
2: mais
1: de
2: la
1: risque.
2: Collaboration des gens présents, ouais. Aussi, c'est indissociable.
3: J'ai pas réalisé à ce moment-là la chance inouïe que j'avais de faire partie de ce collectif. Quand je parle du collectif, il y a Harmonium, mais il y a Beau Dommage, il y a Octobre, il y a Les Séguins, il y a Gilles Valiquette.
4: Jimmy Bertrand.
3: Puis on en oublie, tu sais, les musiciens, tout est en effervescence. Et c'est comme si tout était possible.
1: Le collectif dont Louis Valois nous parle dépasse le collectif de musiciens qui composaient Harmonium. Ce collectif, c'est tous les groupes autour, c'est la constellation, c'est un esprit qui définissait la société. On est dans les années 70, directement branché sur les valeurs hippies d'amour et de solidarité. Et toute cette scène vit un moment historique avec le spectacle Hockey Nouvela, présenté lors des fêtes de la Saint-Jean-Baptiste le 26 juin 1976 sur le Mont-Royal à Montréal. Sont réunis les principaux groupes de cette nouvelle vague de jeunes musiciens et c'est le gérant d'Harmonium à l'époque, Paul Dupont-Hébert, qui a l'idée de ce grand concert quelques mois plus tôt lors d'une soirée au Théâtre Outremont. Chanteur et claviériste d'Octobre, Pierre Flynn nous raconte la genèse de ce grand spectacle collectif.
5: Paul Dupont-Hébert, qui s'occupait des spectacles à l'Outremont, avait des dates qui avaient été annulées, des dates de spectacles à l'Outremont. Et il cherchait à quelque chose pour pas que ces soirées-là soient sacrifiées. Et il a appelé, je pense que c'est Michel Rivard, pour qu'on fasse la première mouture de ce show-là. Le house band, c'était pas mal la gang d'Harmonium. Et puis on avait fait ce show-là, puis c'était à partir de ce show-là qu'il y a eu une ouverture lors des fêtes nationales. Et là, on était tous les groupes, avec tous les membres de tous les groupes. Donc, on était 25 sur scène. C'était gros, là.
1: Et c'était pas chacun votre tour.
5: Ah non.
1: C'était tout le monde en même temps.
5: Je sais pas comment on organisait nos flûtes, mais il y avait des praticables. Il y avait au moins 3 kits de drums ou 4. On avait chacun notre sonorisateur. Et chaque sonorisateur avait sa console. Puis j'imagine qu'il y avait quelqu'un qui faisait la matrice de tout ça, parce qu'il y a des numéros qu'on faisait à la gang. C'était un gros show. Il y avait quelques chansons qui avaient été écrites probablement par Michel, Richard Séguin, lors du premier spectacle à l'Outremont. OK, nous voilà, la guitare dans mes mains, c'est toi qui l'as mis là. Très, très rassembleur.

0: Alors, au Kinoula, c'est un gros mess au point de vue technique parce qu'on est, je sais pas combien sur scène, harmonium au complet, beau dommage au complet, les Séguins, Raoul Duguay, octobre au complet et contraction au complet. Ça fait bien du monde.
1: Et beaucoup d'amplis de guitare.
0: Beaucoup d'amplis de guitare, beaucoup de trop de basses en même temps, beaucoup trop de drums en même temps. Et techniquement, on n'y arrivait pas. C'est-à-dire qu'on voulait. Alors, je sais pas, dans la salle, ça devait être un peu. Dans la salle, sur la montagne, ça devait être un peu con.

0: Ce que les gens entendaient, parce que c'était très difficile à sonoriser. Mais par contre, ce qui n'était pas confus du tout, c'est l'enthousiasme, l'âme qui se dégageait de ça, le plaisir d'être ensemble. Et c'était un grand moment. Sur scène, en tout cas, et je crois dans la salle, ceux qui étaient dans un état qui leur permet de s'en souvenir encore aujourd'hui.
1: C'est la communion entre les musiciens, la chimie.
0: Ouais, tout à fait. La communion, la chimie... Et le sentiment, donc, de faire partie d'un mouvement.
1: Le sentiment de faire partie d'un mouvement, c'était puissant en 1976. Le nationalisme québécois est à son apogée et les artistes jouent leur rôle de rassembleurs dans cette société en mouvement. Et au même moment, Harmonia mijote son plus grand coup. Une œuvre gigantesque et audacieuse est en train de naître. C'est l'album double Leptade, lancé 5 mois après le grand concert de la Saint-Jean. Ça fera d'ailleurs 50 ans en novembre prochain. Leptade, 3e et ultime album studio d'Harmonium, une aventure musicale et unique dans l'histoire de la musique au Québec, un album concept qui réunit beaucoup de musiciens supplémentaires autour du groupe habituel, Louis Valois raconte.
2: On sera 7 musiciens sur scène à la tournée de l'Etade, mais oui, il y a
3: en
2: plein
3: studio,
2: de monde.
3: En avec studio. L'orchestre en plus.
2: Puis ça greffera des chanteurs, des Richard Séguin, ouais. Tu sais, puis
3: Pierre Bertrand,
2: Estelle Sainte-Croix, bon. Et Neil Chatham, l'apport de Neil est un apport considérable dans l'Etade.
1: Neil Chatham, musicien compositeur qui a signé beaucoup des arrangements, les arrangements symphoniques de l'album.
2: Absolument, c'est ça.
1: Comment vous voyez son travail? Qu'est-ce qu'il a apporté à Harmonium?
2: Il a apporté à Harmonium beaucoup. Il a apporté à chacun des individus aussi beaucoup. Moi, j'étais très, très proche de Neil. Mais bon, comment ça arrive, ça? Encore une fois, c'est le non-limite. Puis on a ce besoin d'élargir cette image. Tu sais, on avait vécu le Mélotron. Oui, ça nous donnait un espace. Mais d'avoir cette... La grandeur de
1: les
2: ça.
1: Des vraies cordes.
2: Je sais pas si t'as déjà joué de la musique puis que t'es installé puis que là, au lieu d'avoir un pad qu'on appelle ou que ça soit fait par un synth, t'as du vrai monde qui joue.
1: Richard Desjardins m'avait déjà comparé cette situation-là à chanter avec un Boeing 747 dans le dos.
2: C'est exactement ça. Puis c'est une force, puis c'est pas du volume, c'est de l'ampleur. Puis Neil... Je vais dire capote, mais il capote sur nous. Il rencontre là des gens qui font de la musique populaire, qui jouent par oreille. Il n'y a pas de lecteur là-dedans. Il n'y a personne qui a de formation vraiment. Quelques-uns, Pierre peut-être, Libère arrive, mais à la création, c'est tout du monde qui joue par oreille. Puis lui, il a 25 ans de plus que nous, là, tu sais. Moi, j'ai 25, puis lui, il a 50, là. Fait qu'il est devenu un peu notre patriarche. Il aimait profondément ce qu'on faisait. Puis qu'est-ce qu'il aimait dans ce qu'on faisait? C'est les moments d'émotion. Et quand tu écoutes cette musique-là, t'as pas à comprendre. Tu te laisses porter par, tu sais. Même les textes, t'as même pas besoin de comprendre les textes. Puis qui comprend ces textes-là? Je me souviens Farmer qui me dira, je comprends rien, mais est-ce que c'est beau?
1: Le Denis Farmer dont parle Louis, c'est le batteur du projet Leptade, le premier vrai batteur d'Harmonium, un anglophone qui vivait des émotions même s'il comprenait pas tout des paroles. Leptade, c'est donc une grande fresque musicale construite sur le thème des 7 niveaux de conscience, une œuvre bâtie sur la spiritualité qui habite chaque être humain. Et c'est Michel Normando qui a amené l'idée au groupe en lisant The 7 States of Consciousness d'Anthony Campbell qui repose sur les enseignements du maître indien Maharishi Mahesh Yogi. Michel Normando.
4: C'était sur les 7 niveaux de conscience. Minéral, végétal, animal, humain, spirituel, cosmique, divin. Donc, minéral, tu n'as pas de conscience, c'est minéral. Tu n'as pas de connexion nulle part, tu es juste la roche. Minéral, végétal, tu commences déjà à des connexions. Animal, humain, spirituel, cosmique, divin. Tu pars de la non-conscience à Dieu, finalement.
1: Ouais. Bon, à partir de ce thème philosophique des 7 niveaux de conscience, la troupe de musiciens se retrouve à la campagne, dans une maison à Saint-Césaire transformée en studio pour vivre la gestation et la création de Leptade. Le but était de se retrouver dans un lieu où tout le monde se sentirait libre, inspiré. Michel Normando nous raconte un épisode vécu avec

0: Serge Fiori lors de la création du disque.
1: Un soir d'été, je me rappelle bien, on était en train de travailler le table. On était en train d'écrire des chansons. Puis à un moment donné, il sort dehors sur le balcon en avant. J'entends encore des criquets. C'était à la Brunante, là, c'est vers 7-8 heures. J'ai commencé à marmonner la mélodie de Lumière de nuit. Et il n'y avait pas de mots, mais il marmonnait. Mais là, je sentais qu'il y avait quelque chose qui s'en venait. Puis, je dis, Serge, je vais chercher l'enregistreur juste pour ne pas perdre ce que tu es en train de faire. Donc, je suis rentré dedans. J'ai pris la petite. J'avais à faire des cassettes, là, puis un micro. Puis, j'ai commencé à chanter la mélodie de Lumière de nuit. Mais sans pas de mots.

Puis là, je me suis assis à côté de lui, il faisait noir, on était bien. Bon, et devant nous, la maison était devant un champ, il y avait un champ, et derrière, dans le fond du champ, il y avait le rang, pas quel rang, avec les lumières, OK? Et là, j'ai eu le flash de dire sur... J'ai dit, Serge, essaye donc, lumière de nuit. Mais moi, je pensais aux lumières dans le fond du rang, là. Ouais. OK? Puis essayez lumière de nuit, et là, on l'entend chanter, j'ai encore l'enregistrement de ça, je pense.

0: On y est, dans l'intimité d'Harmonium, sur le balcon, en Montérégie avec Michel Normando et Serge Fiori. Merci pour cette exclusivité, Michel. Merci d'avoir pris le temps de fouiller comme ça dans vos archives. Donc, l'heptade se construit. Et parmi les nouveaux musiciens invités se trouve Monique Fauteux, qui raconte son arrivée pendant l'enregistrement.
1: Ils étaient déjà avancés dans le disque et il y avait quand même une certaine ambiance déjà qui régnait dans la pièce avec les gens qui étaient là. Il n'y avait pas grand-chose qui se disait, mais on a écouté, on a commencé par écouter des pistes sur lesquelles on aurait à chanter. Et la fois d'après, on s'est retrouvés à les enregistrer.
0: D'abord engagée comme choriste, Monique Fauteux voit son rôle prendre une toute autre importance lorsqu'on lui propose de chanter « Le Corridor », la seule chanson dans tout le répertoire d'Harmonium dont la voix principale n'est pas celle de Serge Fiori. J'ai demandé à Monique comment était venue la proposition.
1: On a fait enregistrer les voix de chœur, oui, à Saint-Césaire, mais il restait quelques voix à faire sur des pièces, puis on les a faites à Montréal. Mais pour moi, ça a été une expérience où je ne pouvais pas juste dire « OK, well ». Bonjour.
0: Ouais, non. Bonjour. C'était une mélodie que Serge bonjour. Avait déjà composée.
1: Oui, il l'a déjà. Il l'a déjà chanté. Et c'est quand dans les voix qui restaient à faire, la voix solo du corridor n'était pas faite encore, de ce que j'avais compris. Et Serge avait commencé à faire la chanson et ça m'a été proposé. Là, sur place.
0: Serge voulait pas la chanter?
1: J'ai pas senti que c'était quelque chose qui avait été prévu. J'ai plutôt pris ça comme, peux-tu l'essayer? Puis bon, évidemment, prenant tout le, pas tout le courage, mais...
0: Dans un élan de naïveté.
1: C'est bien dit, dans un élan de naïveté et aussi de, On aime être là, on aime aussi, on a chanté ensemble, on a fait tout ça. OK, on y va.
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Quelle épopée, Leptade! Une succession de grandes chansons, comme un fou, chansons noires, le premier ciel, lumière de nuit, comme un sage. Ça donne vraiment le goût de monter dans les nuages, de monter à l'étage et d'aller voir le paysage. On aurait pu faire une émission spéciale juste sur ce disque qui a aussi été adapté pour la scène, à 7 musiciens seulement. C'est une version qu'on peut écouter sur l'album Leptade Live, une toute autre aventure.

0: Malgré le succès de l'Heptade et de sa tournée, la séparation d'Harmonium s'amorce. Nous sommes en 1978 et on arrive à cette drôle de période où la majorité des groupes phares des années 70 se séparent. Harmonium, oui, mais aussi Beau Dommage se sépare, Octobre, Jimmy Bertrand, Les Séguins. Richard Séguin a raconté justement cette transition au micro de René Aumirois en 2016.
1: C'était l'éclatement des groupes.
2: Oui, c'est vrai.
1: Ça a tout éclaté en même temps. Quand tu regardes ça, tu avais Harmonium qui finissait, tu avais Pierre Flynn aussi qui finissait avec son groupe. Beau Dommage. Puis là, on était tous devant une nouvelle route. Qu'est-ce qu'on fait? Puis c'est à cette époque-là, on s'est dit, il y avait Michel Rivard qui était dans les cantons de l'Est avec nous autres. Il y avait beaucoup, beaucoup de monde qui était à cette époque-là dans notre commune ou qui gravitait autour. Fait que, il y avait Serge, Michel et moi. On s'est dit, on va continuer la route les trois ensemble. Je te dis, on va faire une collaboration, on va écrire ensemble. Fait qu'on avait commencé durant l'été. Et puis Michel était parti en voyage, puis il dit, moi, je reste en Belgique, je tombe en amour là-bas, puis continuez vous autres.
0: Continuez quoi? Un projet embryonnaire, un possible disque à trois, Fiori, Séguin, Rivard, mais qui deviendra un projet à deux avec l'absence de Michel. Serge Fiori et Richard Séguin ont 26 ans. Lorsqu'ils amorcent ce nouveau chapitre, on a retrouvé dans les archives une entrevue donnée par les deux musiciens à ce moment précis de leur carrière.
3: Mais l'important, c'était quand même pas de faire un long jeu. L'important, c'était de justement juste aller beaucoup plus loin dans
4: notre relation.
3: Dans notre relation, puis la connaissance l'un de l'autre, puis ce qu'on stimule l'un de l'autre. Puis au début, on a eu peur, parce que justement, on a dit, bon, mais si on fait probablement que si on fait un album, ça pourrait
4: détruire ou peut-être affecter notre union. Mm-hmm, mm-hmm.
3: Puis c'est tout le contraire, je veux dire. On a tellement été stimulés par... Puis comme tu dis, peut-être qu'au niveau démystifier chacun de nos choses qu'on faisait avant. Puis le milieu ici, puis les groupes, c'est probablement ça aussi bien important parce que ça situe le contexte de la musique ici complètement différent. Là. Parce qu'on est amis, je veux dire. C'est tellement limitant de faire partie d'un noyau. Puis ça part aussi d'une espèce de besoin
4: de démystifier puis casser l'image.
3: Ouais. Ça, puis entre nous deux.

le besoin de casser l'image, autant celle de Serge, gourou d'harmonium, que celle de Richard, administrateur d'une commune. Des clichés devenus lourds à porter, même à l'intérieur des rangs d'harmonium et des Séguins, ils sont motivés

0: à changer leur façon de faire. Ils sont en train de donner naissance au mythique album 200 nuits à l'heure, disque primé lors du tout premier Gala de la disque en 1979.
1: Il y a eu des moments dans l'album où c'était vraiment douloureux. C'est parce que c'était plus que... C'est vraiment un trip de descendre en toi, tu sais, face à ton ego. La chanson Illusion, pour moi, ça a été... J'ai vomi le texte, ça n'a pas de bon sens. J'en ai arraché. Je me suis retrouvé, moi, face à toutes les images que je charriais, lui, la même chose, tu sais. Puis de mettre ça à nu, puis s'éloigner de ça, puis dire, hey, je suis autre chose. Puis chacun de se pousser dans cette ligne-là, tu sais. Puis de ne pas le fuir, tu sais. Puis on est allé s'enfermer un mois de temps dans le canton de l'Est pour l'écrire. Mais coupé de... C'était vraiment un autre monde, une autre planète, tu sais. Puis on a écrit, je veux dire, le soir et le matin.

0: comme expérience, moi, j'avais jamais vécu ça, écrire comme, de cette façon-là. T'sais. Je dis, c'est vraiment la réclusion, nous autres, qui nous a permis ça. T'sais. Je dis, puis le temps, t'sais, on a quand même passé. On a laissé le temps à ce que ça être l'eau, t'sais, tranquillement. T'sais, puis...
1: Le long jeu est devenu une grosse soupape pour chacun des 8-9 personnes qui étaient là-dessus. C'est le même qu'on le voulait. Quand on a commencé à parler aux musiciens, on a dit, écoute, ça va peut-être être une possibilité de jouer beaucoup de choses que tu vas vouloir jouer. Puis finalement, c'est ça que c'est devenu, une soupape pour tout le monde. Il y avait des thèmes là que tout le monde a essayé de donner le plus de choses à ces thèmes-là.
2: Serge vient de faire allusion aux 8-9 musiciens qui participent à l'album 200 nuits à l'heure. Au fond, ce sont surtout des membres d'Harmonium. Denis Farmer, Neil Chatham, Robert Stanley, Jeff Fisher, Monique Fauteux, Libert Subirana. Est-ce que Richard Séguin avait finalement l'impression de participer au nouveau disque d'Harmonium? Richard Séguin, en 2016.
3: Mais je vais te dire, au départ, cette écriture-là, ça devait être très, très, très simple. Ça devait être comme on va faire trois guitares, trois voix. Peut-être un contrebassiste avec nous autres. Le projet était très, très, très bien intime sur le plan de la... C'était très proche de l'écriture qui sortait tout de suite une fois qu'on a composé la chanson. Regarde, on va la faire de cette façon-là avec le mode le plus simple. Et ce qui est arrivé, c'est que l'histoire avec Harmonium n'était pas terminée. Je dis, il y avait beaucoup qui se projetaient en disant, ah, regarde, il y a une possibilité avec ce duo-là de continuer l'aventure Harmonium. Beaucoup de musiciens, je me souviens de Denis Farmer qui poussait ça. Et puis moi, j'étais pas dans cette nécessité-là, de ce besoin-là. Fait qu'eux autres voulaient vraiment continuer ce qui avait été commencé avec Harmonium, mais sous une autre forme.
4: Mais est-ce que ça créait un malaise, ça, dans le travail que vous deviez faire avec Fiori, parce que Fiori devait les ressentir, ces pressions-là, lui aussi?
3: C'est venu après.
4: Ah, c'est venu après.
3: Quand on a commencé à vouloir passer l'album, là, tout le groupe s'est rassemblé autour de ce projet-là. Et là, ça m'a complètement dépassé. Moi, c'était je sentais qu'il y avait comme des attentes, un besoin, tu sais, des gens de continuer le projet Harmonium sous une autre forme. Il y avait on pensait déjà à une forme de tournée, comment qu'on pouvait faire ça, une suite à tout ça, tu sais. Et puis, le succès de l'album, ça nous a complètement dépassé.
4: Oui, 200 000 exemplaires.
3: Oui, 200 000 exemplaires, avec plein de demandes de faire des spectacles, tout ça. Et c'est à ce moment-là que Serge était... je pense que lui avait terminé dans sa tête l'aventure Harmonium. Et puis de continuer ça, de recommencer ça, il ne le voyait pas. Moi aussi, je ne le voyais pas. Fait que c'était cette pression-là autour. Et puis, il a fallu dire non, il n'y aura pas de spectacle. C'est étrange, parce qu'avec un gros succès comme ça, il n'y a pas eu de spectacle, il n'y a rien.
4: C'est très, très, très, très étrange. Ouais, ouais. Est-ce que vous l'avez regretté sur le coup? Parce que c'est bon, il y a une question.
3: Non. Moi, c'est ça. Moi, j'ai même eu de la difficulté en studio quand on faisait des tracks. Il y avait un langage musical que je ne comprenais pas. Moi, ça allait bien tant qu'on était avec juste nos guitares. Ouais. dimension folk, on était dans une dimension, tu sais, que je pouvais saisir, tout apporter. Mais quand tous les musiciens sont avancés, quand

0: Un projet devenu trop gros pour Richard Séguin et on peut le comprendre. Outre Serge Leca et Louis Valois, ce sont à peu près tous les musiciens de l'Heptade qui jouent sur un disque qui devait être un duo, Fiori-Séguin. Mais pour Louis Valois, la suite d'Harmonium se trouve ailleurs.
1: Pour moi, c'est pas la suite d'Harmonium. La suite d'Harmonium, pour moi, c'est ce qu'on a fait avec l'Heptade et ce sera peut-être le El Casino, qui était comme...
2: C'est un album lancé en 79 avec des compositions de Serge Fiori. Vous êtes là, Monique Fauteu est là.
1: Ouais, composition Monique,
2: Neil Chatham est là aussi. Ouais. C'est un disque plus obscur, ça, live au El Casino.
1: Il faut être des fans profonds pour pouvoir apprécier ça, mais on a des commentaires sur cet album-là qui est un très bel album. C'était un point d'exclamation dans l'histoire d'Harmonium.

0: L'histoire s'arrête donc, c'est selon votre perception, soit avec 200 nuits à l'heure de Fiori Séguin ou avec l'album Neil Chatham Live au El Casino. Dans les faits, Harmonium a cessé d'exister parce que la santé mentale de Serge Fiori ne le permettait plus. Mais l'histoire d'Harmonium ne s'arrêtera pas tant que les jeunes générations continueront de la faire vivre. Pour ce documentaire, on est allé voir Louis-Jean Cormier, Claude Pelgag et Simon Duchesne du groupe Marie-Céleste pour comprendre comment l'héritage d'Harmonium se déploie en 2026. Les trois ont découvert Harmonium dans leurs jeunes années. Claude Pelgag.
1: C'est tellement un truc que j'ai écouté, puis qui m'a accompagnée, puis qui m'a portée comme adolescente, là, puis comme jeune adulte, puis qui est relié à mon père, mon frère. Comme c'est très puissant là, ce que la musique peut faire, comme la musique que tu écoutes quand tu es jeune, comme ça te marque à jamais.
0: Simon Duchesne.
2: Écoute, c'est peut-être secondaire 2, secondaire 3 dans mon autobus scolaire. Je vais revenir à la maison le midi dîner, écouter Dixie dans mes oreilles. Puis, tu sais, écouter, mettons, cinquième saison complète dans mes oreilles, tu sais, pour

0: tourner à la maison. T'sais. Fait que ça, c'était constant. Après ça, Anti-Harmonium, je pense que c'est de ces bandes-là que j'ai écouté de toutes les époques. Il y a des groupes qui partent puis qui reviennent, mais Harmonium semble être constant à toutes les étapes de la vie. T'as ce grand fil conducteur que c'est un groupe qui se prête bien à toutes les périodes.
1: Pour Louis-Jean Cormier, la découverte d'Harmonium se fait en plusieurs étapes. D'abord vers l'âge de 8 ans, alors qu'il commence à jouer de la guitare. Il apprend une pièce du premier disque, De la chambre au salon. Mais le vrai déclic se fera plus tard.
2: Chez des amis à nous, il y avait une belle discographie vinyle, puis il y avait la cinquième saison. Puis je l'ai écouté là. J'avais trouvé ça cool, mais j'étais pas tout à fait embarqué, tu sais.
3: Puis faut être prêt des fois pour accueillir cette musique.
2: Puis c'est plus tard, c'est quand j'ai connu François Lafontaine, Cégep Saint-Laurent, j'ai 18-19 ans. Là, on écoute de la musique boulimique, de la musique qu'on écoute là, à côté. Puis là, c'est comme, ah oui, il faut que je me tape l'heptade. Je me suis jamais tapé l'heptade. Ça fait que je pense que j'ai écouté l'heptade pour la première fois de ma vie à 18 ans. Là. Puis j'étais pile poil, je pense, dans l'âge parfait. Parce que j'aime le dire à la blague, mais autant que Carquois, je pense, aujourd'hui, ou Harmonium dans le temps, ou des Cowboys fringants, je pense que ça peut être de la musique de cégep. Tu sais, ça existe, de la musique de cégep. Je sais pas, ma fille de 19 ans, en ce moment, Camille, elle écoute du Harmonium, tu sais. Elle trippe, ben raide, puis c'est comme un passage obligé, on dirait, au cégep, d'écouter Harmonium. Puis ça vient chercher aussi ton côté, je pense, altermondialiste, le côté prendre conscience d'où tu es, le côté un peu souverainiste ou nationaliste, ou appelle ça comme tu veux. Prendre conscience de où on est, tu sais. Puis il y a ça dans la musique d'Harmonium.

0: On vient d'entendre un extrait de la chanson « Vert », version seul ensemble. Ce projet, créé par le Cirque Éloise en 2019 et qui a permis à Louis-Jean Cormier et ses complices de complètement réimaginer la musique d'harmonium. En compagnie d'Alex McMahon et Guillaume Chartrain, Louis-Jean s'est retrouvé en studio à jouer avec les enregistrements originaux d'harmonium, avec le droit d'ajouter ou même d'enlever des instruments, le tout avec Serge Fiori à ses côtés, qui donnait son aval.
1: Quand j'ai commencé à écouter les multipistes, j'ai fait le saut parce que je me suis rendu compte à quel point c'était de la... On oublie ça, en fait, on oublie ça avec la technologie d'aujourd'hui, comment c'était de l'ouvrage dans le temps de faire ces disques-là. T'sais, cinquième saison, c'était impressionnant, là. Dans la longueur aussi des pièces, t'sais, on oublie qu'une bobine d'enregistrement, ça durait juste 15 minutes, t'sais. Puis que comment tu fais pour faire une toune de 30 minutes qui s'emboîte une dans l'autre, tout ça. C'est plein de pirouettes techniques qui était vraiment impressionnante. Je pense que ça, cet aspect-là peut avoir marqué beaucoup la musique à l'international. Ce disque-là d'harmonium, entre autres, comment il y avait quand même des prouesses techniques et de l'innovation progressive, orchestrale, tout ça, tu sais, les flûtes, en tout cas les mélotrons. Pour parler de cet album-là, l'Heptade, ça a été aussi un autre tour de force qui est devenu comme super orchestral.
0: Et tout au long du travail de Louis-Jean Cormier avec les enregistrements des albums d'harmonium, vous avez Serge Fiori en personne, dans le studio, avec Louis-Jean et ses complices. Il les conseille et leur donne surtout son approbation.
1: C'est un grand directeur artistique. Et quand je dis grand directeur artistique, c'est que je dis qu'il peut contrôler les idées à distance, mais il nous laisse beaucoup, beaucoup d'espace. T'sais. Il nous laisse énormément d'espace. Puis je me rappelle à un moment donné où là... Ça marche, t'sais. Là, il y a quelque chose qui se passe là, pendant, en plein milieu de la prise qu'on est en train de faire. Puis là, lui, il se lève debout, puis il danse dans le studio, puis il capote. Puis là, quand on fait stop, nous autres, on a un réflexe de

0: jeunes musiciens, on a accès tout le temps à tout, avec la musique numérique. Puis on dit les deux, Alex et moi, on dit « OK, Guillaume, fais rejouer la pièce, on va la refaire, mais mieux, tu sais. » Puis Serge, là, c'est catégorique. « Non, non, non, non! Arrête tout! » Puis il m'enlève la baisse des mains, puis là, il dit « Ça s'est passé là, si vous la rejouez, ça va être de la merde. » Puis il avait raison, parce que généralement, on a perdu cette idée-là de dire comme « Dès que ça se passe, arrête! » Parce que sinon, là, tu as l'impression que c'est mieux, puis tu peaufines, puis finalement, ça fait une track qui est clean, puis qui n'a plus de vie. T'sais, ça, que c'était vraiment intéressant pour ça. Là.
1: Du côté de Clo Pelgag, il suffit d'avoir écouté une seule de ses chansons ou de l'avoir vue en concert pour comprendre l'influence qu'a eu l'esprit de liberté et du « tout est possible » d'Harmonium. Ça se passe aussi dans l'intensité, dans les émotions.
2: Ça me faisait plein de choses, comme... Ça te porte. Puis c'est, ouais, il y a quelque chose de très céleste dans la musique d'Harmonium. Très comme sentimental et épique. Là. C'est vraiment comme l'image d'une personne qui est comme au bout d'une falaise puis qui sait pas s'il va se lancer en bas. C'est très, je sais pas, moi je trouve que c'est un rapport à la musique. Tu le sens en écoutant l'heptade que c'est un rapport à la musique qui est entre la vie et la mort. Là. C'est comme très sérieux. Là. C'est comme il voulait construire quelque chose de plus grand. De même hors de sa portée, il voulait comme attraper des trucs dans le ciel puis comme faire de la musique avec puis s'émanciper à travers ça.

0: J'ai l'impression que ces deux univers, celui de Clopel Gag et de Serge Fiori, auraient tellement pu communiquer si les deux avaient vécu à la même époque. Pour Simon Duchesne du groupe Marie-Céleste, c'est presque l'inverse. C'est la simplicité d'Harmonium qui a laissé des traces.
1: Moi, ça m'a surpris en réécoutant le premier album d'Harmonium à quel point les instrumentations, c'est dépouillé dans le sens que t'as une guitare 12 cordes, t'as une guitare acoustique, t'as une bass sur la plupart des tunes, t'as des voix, c'est ça, les tunes. C'est ça, les chansons, c'est juste l'arrangement total, c'est juste ça, c'est comme, c'est un exemple d'arrangement épuré et qui met la chanson de l'avant. Et Fiori fait partie de ces grands maîtres-là de l'interprétation qui nous oblige à step up tout le temps, puis parce qu'on peut pas juste chanter puis se dire, ah ouais, je vais faire la mélodie de voix. Il y a plus que ça, il y a de l'inconscient, il y a du subconscient avec l'interprétation, tu sais, qui vient avec ça. Puis je dis pas qu'on réussit à chaque fois, mais c'est notre visée, c'est de réussir à émuler ça.

0: Un extrait de la chanson « Elle vit dans les bois » de Marie-Céleste. Une autre preuve que 50 ans plus tard, la musique d'harmonium est toujours aussi pertinente.
1: C'est un gars de cœur, Serge. C'est un gars qui voulait être émerveillé comme un enfant. T'sais. Puis la seule manière d'être émerveillé, c'est beaucoup de lâcher prise, d'arrêter de penser, d'arrêter de chercher quoi que ce soit. Puis si tu veux avoir accès à l'intuition puis à la création pure, pour moi, j'appelle ça la création pure, c'est quand t'as l'impression que c'est quelqu'un d'autre qui le fait puis c'est pas toi, ben, il faut que t'arrêtes de penser, il faut que t'arrêtes d'être là, il faut que tu t'enlèves. Serge, il disait tout le temps ça, au tout dans le chemin, t'sais.
2: J'ai l'impression, même en écoutant les chansons de Serge, que probablement qu'il était très hypersensible aussi, comme moi. Puis ce qui fait que t'es comme dans une quête de rendre le monde plus beau, même ne serait-ce que pour soi-même, pour pas mourir, tu sais.
3: On s'est fait vendre un futur qui pour l'instant, n'est peut-être pas présent, ou du moins, il n'est pas celui

0: qu'on pensait.
1: Aussi délai qu'on le pensait. Fait que je pense que, tu sais, ces années-là sont un peu des places où on peut se réfugier. Finalement, il y a comme c'est un havre de genre, ah, oh, mais cette période-là est tellement mythologique pour nous. Je pense que il y a une paix, puis il y a une sérénité, puis il y a une joie de vivre qui émane de cette musique-là, puis de cette période-là qui, pour moi, est un baume, finalement. Je pense que, tu sais, je vais là-dedans, puis je contemple une possibilité d'avoir comme un futur plein d'amour puis de plénitude, finalement. Fait, parce que ce passé-là nous l'a démontré que ça se pouvait, ou du moins qu'il y avait ce rêve-là qui se tramait. Tu sais, je pense que qu'on mythologise un peu, puis qu'on idéalise ici, maintenant, parce que les choses sont présentement peut-être pas aussi roses qu'à cette époque-là. Mais ça fait du bien de se dire, ben, écoute, s'il y a un bonheur à trouver là, ben, allons là, tu sais.
2: Une musique qui nous offre un refuge, une paix, une sérénité, une joie de vivre pour entrevoir un futur plein d'amour et de plénitude. Ce sont les mots de Simon Duchesne qui concluent parfaitement cette odyssée dans l'œuvre d'Harmonium. Merci à tous ceux qui sont venus témoigner afin de nous aider à mieux comprendre l'importance de ce groupe dans le paysage de la chanson francophone des années 70. D'abord, les membres d'Harmonium, Louis Valois, Michel Normando, Serge Loca, Pierre Desgnaux, Libert Subirana, Monique Fauteux. Merci à Pierre Flynn et Michel Rivard pour leur regard sur cette fabuleuse époque. Merci à Louis-Jean Cormier, Claude Pelgag et Simon Duchesne du groupe Marie-Céleste pour leur témoignage. Merci à l'équipe qui a produit ce documentaire radio, à Mélanie Leblanc à la recherche, Diane Maheu à l'idéation, à la conception, au mixage, à la réalisation. Gros travail, Diane. Merci Martin Ferguson, technicien à la post-production sonore. Une version différente de ce documentaire a aussi été produite pour Ici Musique. Ça se trouve en rattrapage sur audio. C'est une occasion de plonger encore davantage dans la musique d'Harmonium. D'ailleurs, merci aux chefs de contenu, Marilène Fortier et Cathy Leclerc, et aux deux directrices d'Ici Première et Ici Musique, Mélanie Thivierge et Geneviève Levasseur, d'avoir eu l'audace de nous commander comme ça deux versions de ce documentaire. Je m'appelle Olivier Robillard-Laveau. Merci de nous avoir écoutés.

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5: Aujourd'hui, au Radio-Journal, le Canada encore sous le choc après l'entrée en vigueur des nouveaux tarifs douaniers américains.
6: Nous n'étions pas prêts à faire de compromis sur notre souveraineté.
5: Des provinces se rangent derrière Ottawa.
7: Les États-Unis ont plutôt choisi la confrontation.
8: Never acceptable to Canadians.
5: Pour certains, les demandes américaines étaient inacceptables. Les entreprises se retrouvent dans l'incertitude.
9: Vraiment abasourdi.
5: Bonjour, ici Rebecca Kwan. Bienvenue au Radio-Journal. La guerre tarifaire entre le Canada et les États-Unis est entrée dans une nouvelle phase. Au lendemain de l'échec des négociations avec Washington, le premier ministre Mark Carney

0: États-Unis a dénoncé des demandes jugées inacceptables de la part des Américains sur des enjeux comme la langue et la culture. Il promet également de riposter au dollar près au nouveau droit de douane. Daniel Thibault fait le point.
1: Bonjour tout le monde.
2: Pour qualifier les dernières semaines de négociations avec les États-Unis, Mark Carney va d'une image sans équivoque.
1: Il y a une nouvelle attaque des Américains sur le Canada. Alors, il y a une attaque en attaque dans une guerre.
2: L'équipe canadienne a cherché une voie de passage jusqu'à la dernière minute, en vain.
1: In short, they asked too much and they offered too little.
2: En bref, dit-il, les Américains en voulaient trop et n'en donnaient pas assez. Dans le secteur de l'automobile, par exemple, les États-Unis offraient un allègement de tarifs pour les voitures, mais pas pour les camionnettes ou les véhicules lourds.
3: This would have made it, you know, impossible.
2: Ça aurait mené à terme, dit Lara Payne, la présidente du syndicat Unifor, à des fermetures d'usines. Les États-Unis voulaient aussi restreindre la capacité du Canada à conclure des ententes commerciales avec d'autres pays. Mais surtout, ils s'en seraient pris aux mesures de protection pour la langue et la culture.
1: Ces questions n'ont jamais été sur la table, même si les États-Unis ont essayé jusqu'à la dernière minute.
2: Mais en l'absence d'une entente, de nouveaux droits de douane de 50 % sur quelque 28 milliards de dollars de produits canadiens sont entrés en vigueur à minuit une samedi. Mark Carney promet une réplique au dollar près qui entrera en vigueur le 8 septembre et des mesures d'aide pour les entreprises touchées par ces nouveaux tarifs qui seront là, dit-il, aussi longtemps que nécessaire.
1: Oui, nous sommes prêts.
2: Ici Daniel Thibault, Radio-Canada, Ottawa.
0: La plupart des provinces ont affiché publiquement leur appui au gouvernement Carney après l'échec des négociations avec les États-Unis. La Colombie-Britannique, le Manitoba et l'Ontario ont appelé à ne pas céder devant les manœuvres du président Trump, tandis que le Québec invite Ottawa à bien choisir ses mesures de représailles pour ne pas pénaliser les entreprises d'ici. Greta Juris a préparé ce qui suit.
4: Les États-Unis ont plutôt choisi la confrontation. Et le Québec va donc devoir se défendre.
5: Selon Christine Fréchette, les demandes de Washington dépassaient plusieurs lignes rouges, notamment en matière de langue française, raison pour laquelle la première ministre du Québec appuie la démarche d'Ottawa. Elle s'est vue obligée cependant d'adopter d'urgence une série de mesures pour appuyer les entreprises touchées par les nouveaux tarifs américains. Par ailleurs, Christine Fréchette compte aussi sur le gouvernement Carney pour qu'il fasse sa part, notamment en matière de représailles.
4: Il va être important d'adopter les mesures qui maximiseront l'impact sur les Américains, mais qui minimiseront l'impact sur nos entreprises.
5: Pendant ce temps, le premier ministre ontarien, Doug Ford, félicite lui aussi le gouvernement Carney d'avoir refusé de signer un accord avec Washington. Il dit que c'était un accord qui nuisait au secteur automobile et manufacturier, entre autres. La plupart des autres premiers ministres provinciaux ont d'ailleurs déjà offert leur appui à Ottawa. La première ministre de l'Alberta, Danielle Smith, a cependant exhorté le gouvernement Carney à reprendre les négociations avec l'administration Trump le plus rapidement possible. Ici Greta Juris, Radio-Canada, Montréal.
0: L'entrée en vigueur de tarifs de 50 % sur une série de produits canadiens plonge une fois de plus les entreprises du pays dans l'incertitude. Au Québec, les milieux d'affaires accueillent favorablement les mesures d'aide destinées aux PME et aux grandes entreprises annoncées par le gouvernement Fréchette, même si les risques de perte d'emploi sont bien réels. Le reportage de Charles-Antoine Boulanger.
6: Pour bien des entreprises au pays, le pire scénario vient de se concrétiser.
7: Je suis vraiment abasourdi, en fait.
6: C'est le cas pour Maude Rondeau, présidente de Luminaire Authentique à Montréal.
7: C'est pas juste un pourcentage, là. C'est des emplois d'ici, c'est des familles, c'est des communautés.
6: Elle se réjouit de l'aide sous forme de prêts aux entreprises québécoises annoncées par le gouvernement Fréchette, mais doute que ce soit assez.
7: C'est une solution pour passer peut-être au travers.
6: La Fédération canadienne de l'entreprise indépendante se dit très préoccupée pour les petits exportateurs. Son vice-président président pour l'Atlantique, Louis-Philippe Gauthier.
8: La réalité des entreprises qui vont être affectées en est une qui est claire. Nos données le démontrent.
6: Benjamin Barrette, propriétaire de la tannerie des Ruisseaux à Saint-Pascal-de-Kamouraska, craint des impacts catastrophiques pour ses clients.
9: Je pense surtout à nos clients canadiens. L'exportation, ça fait partie d'une partie de leur volume.
6: Pour d'autres, cette salve tarifaire trace un trait définitif sur des plans d'expansion. Franck Sergerie, propriétaire de la distillerie Vice et Vertu à Saint-Augustin-de-Desmaures.
10: Avec des tarifs à 50 %, c'est certain que le marché américain nous est bloqué.
6: Les temps s'annoncent difficiles pour les entreprises touchées qui espéraient retrouver un minimum de prévisibilité dans un proche avenir. Ici Charles-Antoine Boulanger, Radio-Canada, Montréal.
0: C'est ce qui conclut votre Radio-Journal. Au nom de toute l'équipe, bonne soirée.

0: Story à notre antenne.
1: C'est le temps des framboises, mais c'est aussi le temps de monter le volume pour votre émission sur l'alimentation sur Récit Première.

0: Bonjour à vous, c'est Evelyne Charruet. Je suis heureuse de vous accueillir au goût de savoir encore pour deux émissions. Ben oui, nous, on connaît une prolongation, contrairement aux autres émissions estivales qui ont terminé leur saison la semaine dernière. Nous, nouvelle case horaire, mais même esprit de curiosité et de découverte autour de l'alimentation. Aujourd'hui, on va recevoir un vrai amoureux des plantes. Il s'appelle Julien Drouin-Bouffard. Il est propriétaire et fondateur des Thés du Nord, une entreprise de cueillette sauvage spécialisée dans la fabrication de thé. Bonjour, Julien.
1: Bonjour.
0: Comment vous avez découvert ça, la possibilité de faire du thé avec une plante boréale?
1: Ben moi, je suis un passionné d'alimentation locale. J'avais comme slogan avant, inspiré d'ailleurs, créer ici.
0: Oui.
1: Alors, j'essaie toujours de créer qu'est-ce qu'on a au Québec comme ingrédient, mais comment s'inspirer des recettes d'ailleurs. Puis un jour, je suis tombé sur un site internet de Russie qui vendait des semences et des outils agricoles. Vous voyez, je suis un peu geek. J'ai découvert qu'ils pouvaient faire du thé noir avec l'épilobe. En Russie, depuis 200 ans qu'ils faisaient ça. Puis, c'était mon moment Eureka. J'ai eu le flash que, s'ils font là-bas, ça veut dire qu'on le fait ici, puisque l'épilobe, ça pousse un peu partout dans le nord du Québec.
0: Oui, on va goûter d'ailleurs à ce thé d'épilobe dans quelques instants. Merci d'être avec nous. On va également s'attarder au saumon atlantique, le poisson préféré des Canadiens. Un poisson d'élevage, là, il faut le mentionner. On a réuni deux personnes pour nous parler de ça. D'abord, Daniel Poli, biologiste marin, professeur à l'Université de Colombie-Britannique à Vancouver, scientifique de l'année de Radio-Canada en 2017. C'est lui qui nous a alerté sur les effets de la surpêche et aussi sur la présence du plastique dans les océans. Il a d'ailleurs élaboré le concept d'amnésie environnementale ou de shifting baseline. C'est rien de moins qu'une sommité au goût de savoir. Bonjour, Daniel Poli.
2: Bonjour.
0: Depuis quand vous vous intéressez à l'aquaculture? Est-ce que c'était dans les années 80?
2: Depuis toujours. Depuis que je suis étudiant, ça fait longtemps.
0: Ça fait longtemps, dans les années quoi? 70 à peu près?
2: 70.
0: Oui, merci beaucoup d'être avec nous. On va parler du saumon un peu plus tard à l'émission. On récolte d'ailleurs vos questions si vous en avez pour nos invités. Notre autre experte, c'est Catherine Lefebvre. Bonjour Catherine.
3: Bonjour Evelyne.
0: Catherine, que vous connaissez, c'est une nutritionniste, productrice au contenu culinaire de balado, de documentaire. Vous avez lancé il y a quelques semaines un épisode consacré au saumon.
3: Oui, exactement.
0: Félicitations d'avoir parlé du saumon en 15 minutes seulement.
3: C'était tout un travail pour essayer de résumer ça. Mais en même temps, je pense que ça ouvre les esprits. Puis évidemment, on peut pousser nos recherches beaucoup plus loin.
0: Oui, vous avez passé un bel été?
3: Très bel été. On était au Québec. Je pense que mon week-end préféré cet été, c'est à Saint-Mathieu-du-Parc, à l'Auberge Saint-Mathieu, que je visite chaque année avec grand plaisir. Et encore une fois cette année, je me suis vraiment délectée aux deux tables du restaurant.
0: Vous mangez bien, vous, hein?
3: Ah oui!
0: Vous avez cette chance-là, vous. Merci d'être avec nous, en tout cas. Je vous parlais des questions pour nos experts. Oui, c'est qu'on vous pose la question, qu'est-ce qui est important pour vous quand vous consommez du saumon? Quelle place occupe le saumon dans votre alimentation? Vous pouvez répondre à ces questions dès maintenant via la bulle de conversation de Radio-Canada Audio, qui aime également notre réalisatrice du jour, va prendre vos messages, vos courriels, lefto@radio-canada.ca. Vous le savez, l'émission ne serait pas complète sans mon comparse Alexis Bouliane. Bonjour Alexis.
4: Salut Evelyne.
0: Alexis est journaliste à la recherche et reporter spécialisé en alimentation. On va parler des ennemis des cultures aujourd'hui.
4: Oui. C'est un terme, on dirait presque martial, hein, qui évoque la guerre, mais c'est presque ça, c'est un peu une guerre.
0: Une guerre?
4: Une guerre...
0: Aux ravageurs,
4: aux insectes, maladies et plantes invasives dans les champs.
0: Bienvenue à tous.

Alors, je me corrige tout de suite parce que j'ai dit lève-toi@radio-canada. Ça, c'est mon autre émission qui commence dans deux semaines. Oh, pardonnez-moi, mais non, c'est le goût de savoir @radio-canada.ca. Merci d'être vigilant, mes chers collègues.

0: Alors Julien, on va parler de thé, un thé qui est fabriqué ici même au Québec. Julien, qui est fondateur des Thés du Nord, également artisan de l'année au Laurier de la gastronomie l'année dernière.
1: Oui, en 2025.
0: Félicitations pour ça. Alors l'épilobe, si on parlait de la plante, d'abord, elle ressemble à quoi?
1: Bien, elle ressemble à ça, pour ceux qui sont en studio. Mais en général, pour ce qui est des...
0: Oui,
1: c'est ça. C'est une grande plante aux fleurs roses. Pour les gens de la Gaspésie, Côte-Nord, Nord du Québec, Saguenay-Lac-Saint-Jean, un peu partout, les gens connaissent bien cette plante-là. Ils ne connaissent pas nécessairement son nom. Mais c'est une plante rose, très grande, de 4 à 6 pieds de haut, qui pousse sur les bords de chemin.
0: Mais oui, parce que vous faites 6 pieds 5, et les plantes vous arrivent au nez. Là.
1: Oui, c'est ça. Puis, ben, en fait, c'est une plante pionnière. Fait que ça pousse après les perturbations. Fait que c'est ça sa spécialité à elle, c'est ça sa niche. Fait qu'elle va pousser après les coupes forestières, les feux de forêt. Son nom en anglais, c'est fireweed. Mmh. Fait que ça pousse un peu partout dans le nord.
0: Et donc, vous allez dans ces régions-là, dans le nord, pour aller cueillir. Qu'est-ce que vous cueillez exactement? Les feuilles, le plant en entier? Comment ça se passe?
1: Oui, on cueille juste les feuilles. On laisse le plant sur place. Puis, ben, en fait, avant, on cueillait ça au Kamouraska. Puis là, depuis 3 ans, on a déménagé la production là, en Abitibi. Abitibi-Est, là, à Champ-Neuf, là, un petit village là, entre Amos et Center. Puis,
0: vous dites, nous, vous êtes combien à cueillir?
1: Bien, on était jusqu'à 9 cet été. J'avais jusqu'à 8 cueilleurs. J'en ressors fraîchement le mercredi soir. Là, j'ai pris la route de l'Abitibi jusqu'ici. Puis on était en production, cueillette, pendant tout l'été, de la mi-juin à la mi-août. Fait que j'avais une grosse équipe de cueilleurs que je salue, toute la gang. On était comme une petite tribu pendant tout l'été. Fait que je me sens un petit peu tout seul de mon bord, là, finalement. Là.
0: En ce moment, oui. Bon, il faut faire la distinction entre la tisane et le thé. Ce que vous faites, Julien, ce sont des thés.
1: Oui, je fais du thé. Parce que ce qui fait le thé, c'est pas la plante, contrairement à ce que beaucoup de gens pensent. Ce qui fait le thé, c'est la transformation. Alors, je vous ai amené mes petits échantillons.
2: Mais il y a certains puristes quand même qui insisteraient sur le fait c'est Camellia sinensis, le théier. Le thé ne peut provenir que du théier. Donc, vous répondez quoi à ces gens-là?
1: Exact. Ben, ça dépend de l'opinion. Ça dépend de l'opinion. Le débat est ouvert. Mais,
0: je vais vous le prendre, le pot.
1: Oui, c'est ça. Fait que là, je vous montre, c'est l'épilobe. Il y en a un qui est pas transformé. C'est simplement récolté, séché. C'est la tisane d'épilobe.
3: Donc, des feuilles vertes séchées là, qu'on pourrait... Ça, pour moi, c'est plus une tisane.
1: C'est ça. Ressemble à du thé. Ça ressemble à de la tisane bien classique. Ressemble à de la menthe, verveine. Mais en fait, là, l'épilobe comme ça, simplement séché, l'épilobe n'est pas vraiment intéressante. Mm-hmm. C'est vraiment quand on en transforme. Fait que l'autre pot que j'ai passé, c'est mon thé noir d'épilobe. C'est ça qu'on boit.
0: Et là, ça ressemble vraiment à une feuille de thé. Elle est noircie. Elle est enroulée sur elle-même.
1: Torsadée, noircie, oxydé, séché au four, c'est à s'y méprendre visuellement avec le Camellia sinensis d'Asie.
0: Vous avez appris à faire ça, Julien?
1: Ben, moi, je suis un passionné autodidacte de toutes les plantes imaginables. J'ai appris ça, comme je l'ai dit tantôt, j'ai découvert en Russie, sur Internet, qui faisait du thé noir d'épilobe depuis 200 ans. Mm-hmm. Fait que ça m'a mis la puce à l'oreille. Je fais comme, tabarnouche, je suis toujours curieux, toujours à l'affût de comment faire local au lieu d'importer. Pour réduire notre empreinte écologique, se rapprocher de notre terroir. Puis là, ben, j'ai appris, pour commencer, en checkant des tutoriels sur Internet, « How to make fireweed tea ».
0: Oh, YouTube!
1: Comment faire du thé d'épilobe.
2: Université YouTube.
1: Ouais, j'ai aussi appris, grâce aux vidéos russes sur YouTube.
0: Vous parlez russe?
1: Non, pas du tout. Mais le thé noir d'épilobe, en Russie, ils appellent ça le « Ivan Chai ». Chai comme dans « cha », qui est le nom mandarin chinois pour thé. Ben, un des noms, il y en a deux. Fait que là, j'ai découvert en tapant Ivan Chai. Fait que là, je comprenais absolument rien dans ce temps-là. Il y a 2018, les traductions YouTube étaient pas très bonnes. Fait que j'ai plus appris en regardant comment ils faisaient. OK, fait que là, j'ai compris. OK, ils récoltent les feuilles. Après ça, ils les mettent à flétrir, ils les mettent à reposer. Mm-hmm. Ensuite, ils vont les rouler ou les broyer au moulin à viande ou les congeler. Il y a plein de manières pour casser, faire exploser les cellules de la plante. Mm-hmm. Fait que c'est ça c'est ça l'étape du roulage. Sert à ça, faire exploser les cellules de la plante, puis là, ben, le contenu de la feuille va réagir avec l'oxygène de l'air, puis
0: c'est
1: ça va oxyder.
0: Ouais.
1: Comme une banane jaune qui devient noire, comme un basilic vert qui noircit, c'est l'oxydation. Puis, ben, comme une pomme qu'on échappe à terre, la petite partie poquée brune, elle va être plus aromatique que la chair blanche.
0: Mm-hmm. Et c'est ce qu'on recherche dans les arômes. Vous avez apporté, évidemment, de l'eau chaude. Vous nous avez servi ce thé. Si vous voulez goûter, Catherine, Alexis,

0: Si.
1: Donc moi, là, c'est goûté. Le thé d'épilogue original. Là, c'est le, vraiment le... Puis ça, c'est censé remplacer... Je ne sais pas si on dit pas ça. Là, c'est bien gossant de remplacer des trucs importés. Mais ce serait un...

0: n'y a pas de caféine là-dedans.
1: Pas de caféine, pas de théine.
0: C'est très étonnant parce qu'avec ce goût-là, ça ressemble tellement à ce qu'on boit le matin qu'on s'attendrait à ce qu'il y ait de la théine. Donc ça, on peut boire ça le soir.
1: Oui, on peut boire ça le soir, ça ne va pas vous empêcher de dormir. Vous pouvez boire ça à n'importe quel moment de la journée. Ce n'est pas non plus sédatif, ça va pas vous endormir. On peut continuer à travailler en buvant du thé d'épilobe. L'épilobe aussi a des vertus anti-inflammatoires exceptionnelles, dont j'ai fait une grande revue de littérature avec des collaborateurs.
0: Et là, je vois devant vous une panoplie d'autres pots. Qu'est-ce que vous faites d'autre comme thé?
1: Oui, ben en fait, là, vous goûtez à mon thé d'épilobe original, qui est transformé un peu comme un thé noir. J'ai aussi un thé vert d'épilobe qui, lui, est transformé comme les thés vert chinois, qui a vraiment le petit côté vert herbal du thé vert chinois asiatique.
0: Alexis, vous l'avez.
2: L'année est incroyable, c'est exceptionnel.
1: Puis là, c'est pas le thé vert de l'année, là. Il y a un an, celui-là, là, on vient de produire le thé vert, là, il est beaucoup plus frais. Mon thé vert est frais au moment de le produire, tandis que mon thé noir, mon thé des plus original va vieillir, va se bonifier avec le temps.
3: C'est quoi la différence entre... Donc là, il n'est pas oxydé, le thé, entre le thé vert et le thé noir,
1: oui,
3: là,
1: c'est
3: pour
1: ça.
3: Les gens qui ne connaissent pas le...
1: Oui, exact. Ben, en fait, c'est les deux grandes catégories de thé, c'est ça qu'on connaît le plus. Le thé noir, on veut qu'il oxyde, on veut le noircir, on le roule, on l'oxyde, on le sèche au four, tandis que le thé vert, on le chauffe à haute température dès le début du processus pour l'empêcher d'oxyder, pour l'empêcher de noircir, pour garder son caractère vert. En Chine, ils vont le chauffer de manière sèche. Au Japon, ils vont le chauffer à la vapeur. Bref, c'est le même principe.
0: Mais on veut garder cette couleur très verte et cette fraîcheur
1: exact,
0: aussi.
1: Exact. Puis il va être aussi roulé, il va être séché au four.
0: Vous en avez d'autres? Vous avez des tisanes aussi que vous faites?
1: Oui. Ben en fait, il y a le thé de framboisier fait à partir de feuilles de framboisier sauvage. On a terminé la saison en Abitibi en cueillant les feuilles de framboisier, transformées de la même manière que mon thé d'épilobe noir. Alors, c'est pas comme la tisane de framboisier que beaucoup connaissent, qui est très réputée pour les femmes, très bon pour...
0: Le cycle menstruel, régulé.
1: Mais le mien est oxydé. Ah. Fait qu'il y a vraiment un arôme, vraiment un caractère, une profondeur qui est envoûtant, un arôme floral de rose.
0: Oui, c'est de toute beauté, vraiment, c'est à s'y méprendre. On est avec Julien Drouin-Bouffard, le fondateur des Thés du Nord. Passez-moi ce pot que je le sente. Je suis désolée, Daniel Poli, vous êtes à Vancouver, vous ne pouvez pas goûter ces thés extraordinaires. Vous savez qu'il y a par contre du Camellia sinensis qui pousse très près de chez vous?
4: C'est pas moi qui vais en cueillir, mais enfin, je vois. Parce que je ne bois pas de thé parce que ça empêche de dormir la nuit, le soir.
0: Ah ben voyez, vous seriez bien servi avec ces thés-là, sans théine ni caféine, des thés du Nord. Franchement, je comprends pourquoi vous avez reçu le prix de l'artisan de l'année au laurier de la gastronomie, parce qu'il y a beaucoup de travail de recherche derrière ces thés.
1: Oh oui.
0: Et d'ici, merci d'être avec nous. Est-ce que vous restez avec nous?
1: Oh oui, je vais rester.
0: Excellent, merci.

0: et cliquez sur la bulle de conversation de notre émission en direct.
1: Oui, c'est notre adresse. Il faut se fier à celle-ci et pas l'autre que je donnais un peu plus tôt. Oui, on vous demande qu'est-ce qui est important pour vous. Qu'est-ce que vous recherchez lorsque vous consommez du saumon? On a déjà quelques réponses d'auditeurs. Yves Laramé nous parle de la provenance et de la fraîcheur également. L'un va souvent avec l'autre, nous dit-il. On a aussi un courriel de la part de Chris de Sherbrooke qui nous dit « Je ne mange plus de saumon, mais si j'avais en acheté, ce serait du Sustainable Blue, une entreprise de la Nouvelle-Écosse. Ils font de l'aquaculture terrestre en circuit fermé. Super intéressant comme procédé unique en son genre. » On va aborder ça en détail Absolument. Vers la fin de l'émission parce qu'il y a un bassin ouvert dans l'océan et il y a un bassin fermé, circuit fermé oui. sur Terre.
2: Bassin ouvert, c'est vraiment ce qu'il y a de plus fréquent. Là, je dirais la grande majorité de l'aquaculture est en bassin ouvert pour le saumon, en tout cas.
1: Oui, écrivez-nous vos questions. On a deux experts avec Daniel Poli qui sont là, qui pourront répondre à toutes vos interrogations. Vous le savez, depuis quelques heures sont entrés en vigueur de nouveaux droits de douane de 50 % si vous avez écouté les bulletins de nouvelles. Vous êtes très certainement au courant. Alors, ces droits de douane sont donc mis en œuvre pour des milliers de dollars d'exportation canadienne vers les États-Unis. Dans le lot, on trouve des produits alimentaires et ça nous a intéressé, nous. Des produits comme la caséine, le lactosérum, entre autres, dans les produits laitiers, des semences, des algues, le miel, des sucres, des sirops, de la mélasse. Quoique, je ne suis pas certaine qu'on exporte énormément de mélasse vers les États-Unis.
3: Peut-être pas aux États-Unis. En

0: Enfin, les spiritueux, les vins, la bière, y compris la bière sans alcool. Et Alexis, vous et moi, aujourd'hui, oui. On s'est fait aller le téléphone, on a parlé à beaucoup de gens pour savoir comment était accueillie la nouvelle dans les différents secteurs. Moi, je me suis attardée à l'industrie du miel. J'ai pu discuter aujourd'hui avec Jake Berg de la miellerie JSB's en Saskatchewan. C'est le président du Conseil canadien du miel. Il me disait que le moment de l'entrée en vigueur est inopportun. Il aurait été de toute façon n'importe quel moment dans l'année. Mais je vous explique, c'est que actuellement, c'est la période de récolte dans les prairies et jusqu'à la première semaine de septembre. Donc, les exportations se font normalement à partir du mois d'octobre. Donc, les producteurs ont su en juillet que les tarifs étaient potentiellement entrés en vigueur quelque part au mois d'août. Donc, ils ont exporté le plus possible avant la date butoir du 19 août qui a été repoussée au 22 août. Donc, lui me disait qu'il a déjà exporté pour près de 11 000 kilos de miel cette année. Et pour le reste de sa production, ben, c'est incertain. Ils peuvent garder quelques mois le miel dans des bonnes conditions, mais ça peut pas. Les factures, évidemment, parce qu'il y a de l'endettement, puis il faut être capable de vendre ses produits pour pouvoir payer tout ça. J'ai aussi parlé avec Kevin Nixon de Nixon Honey en Alberta qui me précisait que les Américains consomment deux fois plus de miel qu'ils en produisent, tandis que le Canada produit deux fois plus de miel qu'il en consomme. Donc, les Américains ont tout avantage à consommer le miel canadien. Et tous deux m'ont dit que personne ne sort gagnant, ni les producteurs, ni les consommateurs. Ils espèrent également que ce sera de courte durée, ces tarifs de 50 %. Il y a une entente prochaine, on espère, pour remettre le miel sur les tablettes américaines. Mais il y a M. Berg qui me disait, ben, si vous voulez soutenir les producteurs de miel canadien, pardon, il suggérait de remplacer tout simplement le sucre par le miel dans votre café. Lui, c'est ce qu'il fait tous les matins. Il dit que c'est goûteux, ça donne aussi un coup de pouce aux producteurs et qu'ils vont se retrouver là, dans les prochaines semaines avec des invendus. Donc, si on pouvait augmenter le marché intérieur, ça pourrait être une bonne chose pour lui. Alexis, de votre côté, à qui avez-vous parlé?
1: Alors, j'ai parlé à Charles Langlois qui représente le secteur des transformateurs laitiers au Québec. Pour lui, c'est pas une blessure extrêmement grave qui a été infligée quand on pense aux poudres de lait, donc quand on parle de la caséine, le lactosérum, ce sont des ingrédients tirés de la transformation du lait qui sont d'ailleurs très populaires ces temps-ci à cause de la tendance pour l'ajout de protéines dans les aliments. Mais pour lui, il évalue à peu près 25 millions de dollars la perte pour le secteur, à peu près à 105 millions de dollars pour le secteur canadien laitier. Et donc, pour lui, ce qui était le plus effrayant ou ce qui était le plus craint de son côté, c'est des concessions qui auraient pu être faites face aux Américains pour les contingents pour apporter plus d'ingrédients laitiers des États-Unis au Canada.
0: Contingent, c'est tout simplement
1: ce qu'on a le droit d'importer. Ce que les Américains ont le droit d'importer au Canada. C'est tout ça est réglementé à cause de la gestion de l'offre dont on a entendu parler. Et puis, je suis allé aussi du côté des producteurs de vin en Ontario. J'ai parlé à Harald Thiel. Il exploite un vignoble de moyenne taille dans la vallée dans la région du Niagara. Et pour lui, étant donné qu'il n'écoule pas ses bouteilles de vin aux États-Unis, c'est pas trop inquiétant, mais il s'inquiète pour le secteur parce qu'il reçoit beaucoup de touristes américains. Ces gens-là, ce qu'il craint, c'est que lorsque les touristes vont revenir aux États-Unis avec plus qu'une bouteille de vin, ils paieront finalement le 50 % de tarif de droits de douane supplémentaires.
2: Ça fait cher la bouteille.
1: Ça va peut-être réduire les achats de vin par les touristes américains. C'est jusqu'à 20 % pour certains vignobles de leur chiffre d'affaires qui vient de là.
0: Merci Alexis.
1: Un plaisir.
3: Les coulisses des terroirs.
0: Mon prochain invité cultive du canola, des pois verts, du blé de printemps, de l'avoine et du lin sur sa terre de 2800 acres à Delmas, en Saskatchewan. Bon, pour vous situer là, c'est à mi-chemin entre Saskatoon et Edmonton. L'agriculteur Martin Prince est avec nous. Bonjour Martin.
4: Oui, bonjour.
0: On est le 22 août. Comment ça se passe votre saison jusqu'à présent?
4: Ben, ça se passe pas trop mal. Comme à chaque année, il y a des défis. On les connaît pas d'avance, mais on s'y prépare quand même autant que possible. Les cultures ont l'air pas mal bien cette année dans notre région. On a eu un printemps assez humide et puis il y a eu quelques terres qu'on n'a même pas pu ensemencer. Ben, pas pour des grandes terres. Là. On parle de là où il y avait des petits étangs où ce que l'eau s'était accumulée après la fonte des neiges. Alors, et puis ce qui est intéressant, puis ça c'est pas ordinaire, c'est que ces petites régions-là dans les champs qui ont été inondées ou non pas semées, ils sont restés humides à l'année longue. Comme il y a des endroits encore dans mes champs où je retrouve encore de l'eau. Et ça, c'est parce qu'on a reçu abondamment de pluie.

0: depuis le début de l'été. Et puis, on attend, ben, justement, aujourd'hui, c'est la première journée là, depuis une semaine qu'on a un beau vent qui, enfin, va commencer à assécher non seulement les terres, mais nos récoltes aussi, parce que ça mûrit, là, ça va bientôt terminer sa période de croissance et de maturation. Et on se prépare à la moisson. J'ai de l'avoine dans des nez. J'attends de la moissonner. De fait, j'ai tenté avec la moissonneuse il y a à peu près une heure, mais l'humidité dans la semence est encore un peu trop élevée pour pouvoir bien l'entreposer à long terme. Alors, je vais patienter encore un peu, durement d'ailleurs. Mais non, les choses ça avancent bien. La quantité qu'on va produire, le niveau de production, ça c'est un gros point d'interrogation parce que les récoltes ont de l'air bien du chemin là. Mais ce qu'on me dit, c'est que pour les agriculteurs qui ont déjà entamé la moisson, ça a poussé en orgueil. C'est-à-dire qu'il y a eu des grosses plantes, mais que le fruit qu'on va pouvoir récolter est pas tout à fait au rendez-vous d'après ce qu'on peut observer dans les champs. Alors, ça reste à voir. J'ai pas l'impression que mes silos à grains, là, mes greniers vont déborder cette année. Je vais pouvoir pas mal tout entreposer. Mais, c'est encore mieux que ce qu'on a eu l'an dernier puis l'année d'avant. Alors, si on revient vers la normale, c'est déjà une bonne chose.
1: C'est tellement variable d'une année à l'autre. Vous avez eu des sécheresses incroyables en 2021, si je me souviens bien. Et là, il y a des parcelles qui sont encore humides près de chez vous. Qu'en est-il des insectes ravageurs cette année?
0: Il y en a. J'ai des voisins qui ont fait des traitements d'insecticides. Nous, on n'en a pas fait. Les nombres, c'est-à-dire les insectes que je suis allé repérer dans les champs, le nombre par pied carré ou par mètre carré ne dépassait pas les seuils pour effectuer le traitement. Mais je garde un œil là-dessus parce que la saison n'est pas finie encore, n'est pas terminée. À chaque année, on a des défis. Puis les insectes dépendent beaucoup des vents du sud qui nous viennent là, souvent des États-Unis, parce que c'est sur ces grands vents-là que nous arrivent les papillons, les mites, qui vont pondre leurs œufs dans nos champs en floraison. Et puis ensuite, ces œufs-là, évidemment, lorsqu'ils vont éclore, il y a les larves qui s'y introduisent puis se mettent à manger. Et au début, il mange dans le feuillage, donc c'est pas trop, trop grave. La plante en souffre un tout petit peu, mais elle peut peut-être s'en remettre si les conditions de croissance sont bonnes. Sauf que là, à un moment donné, ils se mettent à manger dans les causses ou là où l'épi ou les graines se forment. Et puis là, c'est plus endommageant. Un silica de canola qui a été ouvert, qui est partiellement ouvert par ce qu'un insecte a mangé, ça sèche très rapidement, puis ne produira pas de canola dans ce silic ou dans cette cause-là. Alors, c'est ça qu'on veut voir. On veut aller voir où est le dommage dans les champs, quel est le nombre d'insectes qu'il y a, puis quel est le potentiel de dommage qu'il peut y avoir. Est-ce que ça compenserait le coût d'un traitement d'insecticide, oui ou non?
1: Oui, je comprends. Il faudrait imposer des droits de douane sur les insectes qui arrivent par les vents du sud, peut-être. Je dis ça, je dis rien. Martin, le Canada, c'est le premier producteur et exportateur de canola au monde. Le prix du canola a beaucoup varié cette saison. On a commencé avec 650 $ la tonne. On est maintenant à 820 $. Qu'est-ce qui explique cette augmentation-là?
0: Il y a des choses qui se sont passées, oui. Puis, malheureusement, hier, le prix a baissé de 21 $ et 30 sous. Alors, on est de retour peut-être à 800. Mais il y a des variations. Puis, il va continuer à y en avoir. De fait, à vrai dire, en tant qu'agriculteur, lorsque le prix fluctue à ce niveau-là, c'est normalement un avantage pour nous. Pourquoi je dis ça? Parce que si le prix est toujours au même niveau, là, si c'est stable, Il y a pas de jeu à faire. Il y a pas vraiment. Il est plus difficile d'aller chercher des marges intéressantes. Alors, la variabilité, c'est bon un peu pour tout le monde. Mais la raison pour laquelle ça a augmenté, c'est d'abord il y a eu les mandates en français pour le diesel avec du biocarburant, c'est-à-dire le biodiesel, de se servir de l'huile de canola comme un outil.
2: Un ingrédient.
0: Un ingrédient, oui, un co. Un co-ingrédient pour alimenter et réduire le carbone qui est émis lorsqu'on brûle le diesel. Alors ça, c'est un facteur, mais aussi que tout ce qui se passe au niveau mondial. Alors, en Europe, il y a eu une grande sécheresse cette année, donc leur production de colza est à la baisse. L'huile de tournesol qui va sortir de l'Ukraine, ça va être réduit dû à leur conflit avec la Russie. En Australie, il y a potentiellement une diminution dans un secteur du pays, moins dans l'autre. Donc, tout dépend de ce qu'il va y avoir dans la production mondiale et ce qui se passe aussi dans les autres huiles annexes, donc comme l'huile de palme, l'huile de coton, l'huile de soja, toutes les autres huiles qui sont parfois des substituts vont avoir un impact sur le prix du canola.
1: Je dois vous poser la question, Martin. Évidemment, l'actualité du jour concerne les tarifs douaniers de 50% imposés par les États-Unis. On vient d'en parler avec Alexis. Le canola n'est pas visé par ces tarifs. Par contre, l'an dernier, les producteurs de canola se sont retrouvés au cœur d'une guerre commerciale, cette fois-ci par des tarifs imposés par la Chine en riposte aux tarifs sur les autos électriques chinoises. Bon, Martin, je voulais savoir, quelle incidence ça a eu sur vos activités, ça, l'an dernier?
0: Bien, sur mes activités dans les champs, ça n'a eu aucun impact. Là où il y a un impact, c'est sur le revenu. Le revenu net qu'on a pu aller chercher lorsqu'on vendait notre canola, lorsqu'il y avait les tarifs, le prix était à la baisse. Il manquait 50, 60, 75 $ la tonne dans le marché dû au fait qu'il y avait ces tarifs-là et qu'on n'avait pas un débouché pour des millions de tonnes métriques vers la Chine qu'on aurait normalement. Alors, lorsque des guerres tarifaires comme ça, vous le savez aussi bien que moi, il y a un impact financier. Et puis, nous, c'est un manque à gagner qu'on a vécu. Et puis, on a eu à l'avaler celui-là. On nous a pas compensé pour les pertes. Et puis, simplement, il fallait faire arrondir un peu nos chiffres, refaire notre budget pour l'année qui allait suivre. Et puis, on avance essentiellement pour les producteurs, les véhicules électriques, on n'en a produit même pas encore, mais pour les fabricants de véhicules en Ontario, la manufacture, on a assumé le coût pour eux, puis on est laissé dans le vide depuis.
1: De votre côté. En tout cas, ça bouge beaucoup dans votre secteur. Martin Prince, je sais que vous êtes très occupé sur votre terre. Merci d'avoir pris le temps de nous parler aujourd'hui. Bonne fin de saison à vous. J'espère que ça va être à la hauteur de vos attentes. Je rappelle que Martin Prince est agriculteur. Il nous parlait en direct de Delmas, en Saskatchewan. Merci, Martin.
0: Avec plaisir. Bonne journée à tous. C'est

0: Puis on a l'équivalent du côté de Malherbologie, donc un herbier du Québec, qui est un peu le même principe. Ouais, okay, ben on peut aller le voir si tu veux.
1: Allons en Malherbologie, j'ai l'impression d'être dans Harry Potter quand je dis ça.
2: Notre recherchiste et reporter Alexis Bouliane n'est pas dans la saga de J.K. Rowling. Non, il est plutôt dans un laboratoire québécois qui aide les agriculteurs et agricultrices à contrer les mauvaises herbes, les insectes et les maladies sur les plantes qu'ils cultivent. On va parler de Malherbologie.
3: La Malherbologie, donc, j'avoue ne pas avoir su c'était quoi lorsqu'il m'en parlait. J'ai fait un petit peu de recherche quand même, là, mais c'est l'étude des mauvaises herbes, tout simplement. Je me suis rendu donc à Québec. La personne que vous entendiez en début, c'était Jean-Philippe Légaré, biologiste, entomologiste au laboratoire d'expertise de

0: diagnostic en phytoprotection. C'est une espèce de grand bâtiment brutaliste là, où il y a le complexe scientifique du Québec. Puis c'est à ce labo-là que les agriculteurs envoient des échantillons, idéalement vivants, incluant des insectes.
1: Par la poste?
0: Par la poste. Oh! Donc, toutes sortes de bibites qui ravagent leurs champs pour les identifier. On peut envoyer des plantes entières qui auraient des symptômes de maladie aussi ou des plantes envahissantes qui prennent toute la place dans le champ. Des malherbes, hein, donc des mauvaises herbes, et donc qui empêchent les plantes de pousser ou qui empêchent la récolte. Puis donc, en entrant dans les labos, on sent tout de suite qu'ici, on est avec du vivant, là, surtout du côté des insectes. Il y a des vivariums, des petites cages, des pots avec des gousses d'ail qui n'ont pas l'air en grande formes là, qui ont l'air manifestement infestées par quelque chose. Des feuilles, ça grouille un peu partout. Puis eux, ils élèvent même des insectes nuisibles. Donc parfois, ils reçoivent des larves vivantes qu'ils vont amener au stade adulte pour pouvoir les identifier. Donc vraiment, là, il y a un frigo rempli d'insectes qui attendent d'être identifiés.
1: Mais c'est fascinant tout ça. Quelle est la menace de ces insectes-là? Qu'est-ce qu'ils entraînent comme conséquence là, directement sur les cultures?
0: Oui, et sur nous au final hein, aussi. Donc le bras agroalimentaire de l'ONU, la FAO dit que c'est entre 20 et 40 % de nos cultures qui sont perdues chaque année à cause des ennemis des cultures.
1: Ennemis des cultures, c'est des grandes...
0: Oui, c'est ça. C'est vraiment, ce que vous dites, c'est la guerre. Là. Donc, des pertes économiques qui sont passées à peu près $1 milliard dans les années 70 à $430 milliards US au début des années 20, 2020, évidemment. On estime au Canada, c'est à peu près $2 milliards les coûts des ravageurs, l'impact des ravageurs sur l'agriculture. Pour comparer, là, le budget du ministère fédéral de l'agriculture, c'est $5 milliards. Donc, c'est
1: là,
0: une...
1: Ouais, quand on parle des ennemis, est-ce qu'on peut tout de suite préciser que ce ne sont pas tous les insectes? Là? C'est vraiment des insectes en particulier. Là.
0: Mais comme les champignons, les bactéries, y en a qui sont nuisibles, il y en a d'autres qui ne sont pas nuisibles. Il y a des virus qui sont tout le temps dans le sol. Puis, à un moment donné, ça devient un problème. Évidemment, donc on pense à la coccinelle, par exemple, qui n'est pas un problème en temps normal, qui mange des pucerons. Donc, c'est un insecte qui est positif pour nos champs. Sauf que là, c'est pas prêt de s'améliorer la situation avec les ravageurs parce qu'on pense évidemment au changement climatique avec les hivers plus chauds. Ça veut dire qu'il y a des insectes qui survivent à l'hiver maintenant qui n'étaient pas capables avant. Mais ce qu'on oublie aussi, c'est l'effet de la mondialisation. Avec le transport des biens, ça augmente la quantité de petits voyageurs qui se glissent sur ces transports.
2: On le voit pour les poissons aussi, qui vont se coller, ou les moules, ou peu importe, qui vont se coller au bateau.
0: Dans les eaux de ballast, par exemple. Mais oui, c'est exactement ça. En fait, puis plus le commerce international augmente, plus on a une pression de ravageurs dans nos champs.
1: Pourquoi c'est important de bien les identifier, ces ravageurs-là?
0: Oui, donc savoir à quoi on a affaire, à quoi on peut s'attendre aussi, par exemple. Est-ce qu'on est tôt dans le cycle de vie de l'insecte? Est-ce qu'il va être beaucoup plus nombreux dans les prochaines semaines? Est-ce qu'il va y avoir plusieurs générations d'ici la fin de la saison? Ça s'inscrit vraiment dans une démarche pour réduire les quantités de pesticides. Donc, j'ai demandé à Jean-Philippe Légaré en quoi une identification comme ça peut permettre de réduire les pesticides, justement.
3: L'idée, c'est d'avoir recours aux pesticides en dernier recours. Donc, s'il y a des méthodes alternatives, s'il y a des méthodes préventives qui peuvent être mises en place, on préconise ça. Quand on intervient, on veut essayer que les gens interviennent avec des produits qui sont plus respectueux de l'environnement ou qui sont moins dommageables. Donc, ils ont, on va dire, un indice de risque pour la santé et pour l'environnement qui sont plus faibles. Puis aussi de l'information, donc de fournir de l'information sur l'ennemi en question, la biologie, tout ça, mais ça permet au conseiller aussi d'avoir une idée plus claire de à quoi il faut s'attendre. Est-ce que c'est quelque chose qui est rare, qui est fréquent, qui va arriver dans... C'est une nouvelle culture que j'ai mis à côté qui fait que j'ai cet insecte-là, par exemple, que j'avais jamais vu. Là, je le vois. Pourquoi? C'est parce que j'ai fait une nouvelle rotation. Puis ça, donc, tu sais, il y a tout cet aspect-là des ennemis qu'on essaie aussi d'intégrer dans nos rapports pour fournir de l'information.
1: Alexis, on parle pas beaucoup de ça, mais ce qui inquiète aussi, c'est la résistance aux pesticides. Ça se peut, ça, chez les insectes?
0: Chez les insectes, chez les plantes, chez les champignons, c'est le même principe que la résistance aux antibiotiques chez les humains. Ce qu'on soupçonne, donc, c'est que certains êtres vivants ont déjà des gènes qui leur permettent de résister aux pesticides qu'on leur donne, donc aux poisons qu'on met dessus pour les tuer. Mais quand on tue toutes les mauvaises herbes dans un champ, année après année, avec le même herbicide, ben, il reste juste celles qui résistent. Donc, on vient de faire de la sélection naturelle. Puis, il y a certaines plantes qui sont capables de faire des milliers de graines. Alors, on s'imagine comment ça peut se répandre, évidemment. Là.
1: Julien avait quelque chose à dire à propos de ces insectes-là.
4: Oui, ben, des fois, les insectes et maladies, on peut voir ça un peu comme une genre de fatalité au niveau des graines cultures. Ben, moi, dans mon expérience d'agriculteur, maraîcher de très petite échelle, je cultive plus de 100 sortes de patates différentes avec

0: ma gang.
1: Ah oui?
0: De Dunham. Puis ce que je peux dire, c'est que cette année, on a eu une grosse pression des bébés à patates, les familles de Dorifort. Puis ça varie beaucoup d'une sorte à l'autre, d'une variété de patates à l'autre. Tout ça pour dire qu'il y a vraiment un gros travail à faire dans la sélection variétale qu'on appelle les variétés de patates ou les variétés de blé ou les variétés de canola. Il y a vraiment beaucoup, une grosse influence à ce niveau-là. On n'a pas toujours besoin de patcher en attaquant les insectes ravageurs ou les maladies. Il y a vraiment quelque chose qui peut être en amont, là, qui je pense qu'il est déjà fait, mais qui peut l'être encore plus.
1: Mais des fois, ça va vite. Tu sais, on parle des années, par exemple, début 2010, il y avait certaines plantes qu'on ne voyait pas du tout avoir de la résistance. Soudainement, elles sont résistantes à plusieurs types, plusieurs classes d'herbicides. L'amarante tuberculée, l'amarante de Palmer, ce sont des grandes menaces. C'est arrivé juste en 2009, le premier cas de résistance au glyphosate. Glyphosate, l'herbicide le plus utilisé. C'est presque une des pierres centrales de notre agriculture. On modifie l'ADN des plantes qu'on cultive pour qu'on puisse arroser le reste du champ pour pouvoir les récolter. Donc, on est vraiment là dans une course à l'armement peut-être contre cette résistance-là. Puis, je vais laisser Jean-Philippe nous expliquer pourquoi l'identification de la résistance est importante.
2: Mais l'herbologie sont capables de faire les tests. Ouais, ils sont capables de cibler sur le gène. Donc, on va aller chercher dans le génome les différentes mutations qu'on connaît qui donnent la résistance. Puis à partir de là, ils vont être capables de dire votre plan est résistant à tel groupe de matière active. Plus t'as d'outils dans ton coffre à outils, que ce soit des herbicides ou des méthodes mécaniques, l'idée c'est de diversifier. Puis ça c'est vrai pour toutes les ennemis des cultures. Si tu diversifies tes méthodes de lutte, c'est sûr que tu ralentis l'apparition de résistance versus utiliser tout le temps la même molécule d'année en année. Je pense que le phénomène de la résistance n'est pas nouveau. Ça a toujours été là. C'est juste que là, on a des mesures pour le détecter. Okay. Donc, depuis la section malherbologie, on a commencé à développer des tests de faire une dizaine d'années. Puis ce qu'on se rend compte, c'est que quand on cherche, on trouve.
1: Quand on cherche, on trouve. C'est quand même incroyable comme phrase. Mais donc, M. Légaré invite les agriculteurs puis les conseillers agricoles, surtout donc les agronomes qui sont dans le champ, à pas hésiter à utiliser les services du laboratoire de phytoprotection. Ce service-là existe aussi dans d'autres provinces canadiennes. La plupart du temps, c'est très pas cher et ou gratuit. Parce que la lutte aux ravageurs, c'est aussi une question d'autonomie alimentaire. On peut avoir l'impression que c'est une question technique d'agronomie, mais pas du tout. On est tous dépendants de ce qu'on peut faire pousser. Puis c'est une question de santé aussi, des protections de l'environnement. Quand on parle de venir réduire la dépendance aux herbicides et non la résistance, c'est ça aussi.
3: Ouais, merci Alexis de nous avoir fait découvrir le travail du laboratoire d'expertise et de diagnostic en phytoprotection. C'est situé à Québec et pour les curieux, il y a un herbier virtuel disponible en ligne pour identifier les plantes, les bonnes comme les mauvaises.
1: Aussi les insectes, c'est très intéressant.
3: Merci Alexis.
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3: À la place du marché, cette semaine, on s'intéresse au poisson très populaire, le saumon atlantique. Je parie que ça se retrouve dans votre assiette très, très souvent. C'est le poisson de mer le plus consommé au pays. Il a une belle chair rose, il est rempli d'oméga-3. C'est un poisson gras très, très en vogue depuis une trentaine d'années. On va discuter de tout ça avec nos deux invités qui vont répondre à vos questions. Daniel Poli, d'abord, qui est toujours là, à Vancouver, biologiste, professeur, chercheur et spécialiste des ressources marines. Vous êtes encore avec nous, Daniel?
5: Oui, je suis encore ici.
3: C'est très bien. On a aussi en studio Catherine Lefebvre, qui est nutritionniste, productrice au contenu culinaire. J'aimerais tout d'abord commencer la discussion avec quelques faits. Le saumon, je vous le disais, c'est le plus consommé au Canada. La vaste majorité du saumon disponible au pays provient de l'élevage. La Norvège est le premier producteur mondial. Ensuite vient le Chili, le Royaume-Uni, puis ensuite, en quatrième position, le Canada. Ce sont les provinces atlantiques et la Colombie-Britannique qui font de l'aquaculture de saumon. Et je vous précise que le saumon est carnivore. Catherine, la consommation du saumon a beaucoup changé au cours des 30 dernières années. Pourquoi on en mange plus maintenant que dans les années 80?
6: Bien, il y a un phénomène assez intéressant. Je me rappelle, parce qu'en plus, ça concorde bien avec mes années universitaires en nutrition. C'était au début des années 2000. Et là, bien, déjà, on commence à s'intéresser aux oméga-3 à cette époque-là. Fait que, vous l'avez mentionné, poisson à chair grasse. Puis au même moment, on parlait aussi du thon, aussi gras. Mais là, il y avait les risques de contamination mercure. On était beaucoup là-dedans au début des années 2000. Je pense que le saumon est comme arrivé parfaitement à ce moment-là. C'était disponible aussi. T'sais. Donc, il y a cet élément-là qui est super important. Et on était aussi à l'époque de la découverte des sushis.
3: Ça, c'est vrai, il y a 30 ans.
6: Et donc,

0: Donc, il y a plusieurs phénomènes comme ça qui vont faire en sorte que... puis, je dirais aussi qu'en nutrition, en général, on était beaucoup dans le nutritionnisme. Donc, d'associer un nutriment particulier à un aliment.
1: Dans ce cas-ci, les oméga-3, oméga-6 avec le poisson dans le saumon.
0: Exact. Donc, on s'est dit, bon, ben si je veux profiter des oméga-3, tu sais, on parlait de santé cardiovasculaire chez les enfants, c'est le développement du cerveau. Tu sais, c'est quand même intense. Mmh. Donc, on veut absolument avoir suffisamment d'oméga-3.
1: C'est drôle que vous parliez de sushi parce que le sushi au saumon, ce n'est pas japonais, en fait, Alexis.
2: Mais maintenant, ça l'est, mais c'est de ce que j'ai compris, c'est la Norvège qui a poussé le Japon à adopter le saumon cru.
0: Projet marketing.
2: Tout ça, les années 90, ça concorde aussi avec des surplus de production en Norvège pour le saumon d'élevage. Alors, clairement, il y a eu une poussée pour faire adopter le saumon un peu partout et ça a été notamment adopté au Japon en sashimi, en poisson cru, alors que ce n'était pas le cas avant.
1: On parle du saumon atlantique. C'est une espèce, Daniel Poli. On a l'impression que c'est une provenance, mais ça ne l'est pas, en fait.
3: Bon, c'est une espèce qui est maintenant cultivée dans le monde entier. En Nouvelle-Zélande, en Australie, bien sûr au Chili, on le sait, mais c'est une espèce donc envahissante qu'on trouve partout. Elle est poussée par surtout des entrepreneurs norvégiens, des boîtes norvégiennes. Et ce poisson est bien sûr devenu très populaire. Bien sûr, il a la chair rose, mais il n'est pas si rose que ça, en fait. En fait, on utilise des colorants pour la rendre. Parce qu'autrement, elle serait grise. Parce que les saumons d'aquaculture, ils sont nourris de farine de poisson et autres, et la chair est plutôt grisâtre. Alors, il y a un jeu de couleurs qu'on peut choisir, et le rose est un colorant qui est ajouté. Parce que autrement, ils bouffent tellement de soya qu'ils devraient. Il serait gris.
1: Il serait gris, tout simplement. Mais qu'est-ce qu'ils mangent? Alors, il y a de la farine de poisson. Vous mentionnez le soya. Ce sont des poissons carnivores, donc ils doivent avoir un peu de poisson.
3: Surtout de la farine de poisson. C'est pour ça que cette farine de poisson, elle provient de sardines, de sardinelles, d'anchois, surtout, par exemple, des anchois du Pérou, qui sont parfaitement comestibles. Alors, on a un conflit direct entre la consommation humaine directe de ces petits poissons, qui d'ailleurs ont vraiment... des oméga-3 et des autres, tous les nutriments dont on a besoin ici dans ces petits poissons. En fait, on ne fait que les transformer, les transférer vers les saumons. Et en fait, les saumons, l'aquaculture de saumon, ce n'est pas une production, c'est une utilisation, un transfert de protéines animales de sardines, de sardinelles, de
1: d'anchois. D'alose ou de petits poissons.
3: Qui ont une autre forme, qui est une forme peut-être plus attrayante, mais en fait, plus on produit de saumon, moins il y a de poissons disponibles. Et donc, de poissons disponibles qui sont mangeables ou qui sont même mangés. Et ce problème, c'est désagréable à dire, mais j'aime pas le dire, mais il y a des tas de gens dont la sécurité alimentaire est mise en cause par par l'élevage de saumon.
1: Ouais, donc, si je vous comprends bien, on est en train de vider certaines parties de l'océan des poissons qui autrement nourriraient les populations locales, par exemple au Sénégal ou ailleurs, pour aller engraisser un saumon qui a une meilleure apparence, qui a une meilleure réputation et peut-être un meilleur prix aussi. Parce que dans les réponses qu'on reçoit des courriels d'auditeurs, Daniel et Catherine, on nous parle beaucoup de la provenance, on nous parle de l'élevage, mais on ne parle pas beaucoup du prix. C'est un poisson qui se vend assez cher, Catherine.
0: C'est un poisson qui se vend assez cher. Je suis tombée sur des données là, que si on compare par kilogramme à d'autres viandes, vraiment très, très similaires au niveau du prix. En juin 2026, le saumon frais est comparable au haut de surlonge de bœuf. Donc, je pense que dans la tête des gens, le bœuf, c'est très clairement une viande chère. Mais je pense pas. En tout cas, j'ai vu dans les commentaires, Evelyne, des gens, des auditeurs qui parlaient beaucoup de la provenance, de la fraîcheur, justement. Mais le prix n'est pas trop sorti. Puis je trouve ça quand même surprenant que...
2: Peut-être que parce qu'on le voit comme un médicament ou comme une pilule d'oméga-3, on se dit que ça vaut la peine.
0: Oui, manger du poisson deux fois par semaine.
2: Oui, on va payer un petit peu plus cher.
0: Oui, puis un autre élément, je pense, par rapport à la popularité du saumon, c'est la diète méditerranéenne. On l'a tellement poussé. Puis on a beaucoup parlé du saumon dans cette diète-là.
1: Oui. Daniel, décrivez-moi les conditions d'élevage du saumon atlantique.
3: Vous voyez, un poisson qui est dans l'eau, il respire de

0: l'eau, n'est-ce pas? Comme nous respirons de l'air. Et en fait, l'eau polluée dans les élevages, c'est vrai comme si nous étions dans un incendie de forêt. C'est de la fumée. Et donc, on arrive à peine à respirer. Et les poissons d'élevage, ils ont de la peine à respirer. Mais ça, c'est pas. Je voudrais revenir au point avant. Vous parliez de la provenance, mais en fait, la provenance de quoi? Les saumons de l'Atlantique, ils viennent de l'Atlantique Nord. Mais les saumons, ils sont nourris par des aliments qui viennent d'Afrique, qui viennent d'Amérique latine, surtout de ces deux coins. Et il n'y aurait pas d'aquaculture de saumon, de culture de saumon sans cet apport de protéines qui part de l'Afrique, par exemple. Et en Afrique, au Sénégal, j'ai fait une étude assez poussée là, la consommation de poissons par la population a diminué de 29 kilos par personne par année à 14. Ouais. Et pourquoi? Parce que maintenant, même les pêcheurs artisans, des petits pêcheurs, vendent leurs sardines qu'ils attrapent, les petits poissons qu'ils attrapent, ils les vendent à des fabriques de farine de poisson et non plus aux marchandes qui travaillaient sur les quais, sur les glaces. Ouais. Qui transformait le poisson pour sa consommation locale.
1: Ouais. Donc, il y a un enjeu éthique clair ici, ça c'est sûr. Au Canada, on produit du saumon d'élevage. Le Canada a annoncé que les parcs à filets ouverts seront interdits en Colombie-Britannique d'ici 2029. Pourquoi, Catherine?
2: Ben, parce que, justement, l'impact environnemental de ce modèle-là, si on pense à un filet ouvert dans la mer, vous avez probablement déjà vu des images là, quand on lit sur l'actualité du saumon. Donc, ces grands filets qui sont dans l'eau, et donc, les saumons sont dans ces filets-là. Ils peuvent évidemment, ils peuvent avoir des maladies, ils peuvent faire des déjections, peu importe, et ils ont un accès direct avec le milieu extérieur, donc d'autres poissons. Ils peuvent se sauver des filets et donc avoir un impact au niveau de la génétique, même des poissons sauvages. Donc, il y a beaucoup, beaucoup d'enjeux au niveau du modèle d'élevage en filet ouvert en pleine nature ou en pleine mer, finalement. Oui.
1: D'ailleurs, Nathalie de Saint-Jean-de-Matin nous écrit « Ce qui m'inquiète avec le saumon d'élevage, ce sont les antibiotiques qu'on utilise. Devrais-je m'inquiéter? » Qu'est-ce que vous répondez à ça, Daniel?
0: C'est très grave, surtout au Chili. Et d'ailleurs, ça dépend de la force des législations. En Grande-Bretagne, c'est assez bien contrôlé. En Chili, c'est mal contrôlé. Dans d'autres pays, c'est mal contrôlé. Et en Norvège, je ne sais pas. Mais c'est un gros problème parce que la loi elle-même manque. Quand elle existe, elle n'est pas mise en effet. Donc, c'est un gros problème, les antibiotiques. Mais pour en revenir, par contre, l'élevage sur terre, donc... sans ces problèmes de pollution, ça c'est un problème de pomper de l'eau et de la nettoyer. Et donc on utilise beaucoup plus d'énergie. Et donc on a ou bien on pollue la mer ou on produit on produit d'une façon qui nécessite beaucoup d'énergie et donc on pollue l'eau.
1: Oui, je comprends. C'est pas parfait, disons, comme élevage. Il y a Sylvie de Boucherville qui nous dit je me demande toujours si. Non, pardon. C'est quelqu'un d'autre qui nous dit cet élevage est-il considéré comme industriel, comme le poulet, le lait, le bœuf? Est-ce que ça nuit à la ressource? Autrement dit, est-ce que le saumon d'élevage est un élevage industriel? Je pense qu'on a notre réponse.
2: Oui, clairement, oui. En fait, je pense qu'on peut. L'aquaculture, il faut la comparer à de l'agriculture. Donc, c'est pas, on va pas à la chasse ou cueillir des plantes sauvages, des thés ou des choses comme ça. C'est vraiment une production de masse là, pour, dans ce cas-ci, le poisson.
1: J'ai une question pour les consommateurs qui découvrent, là, en nous écoutant, tous ces problèmes-là. On a des problèmes de parasites, des problèmes d'antibiotiques, des problèmes de pollution. On aime manger le saumon atlantique. Ouais. On veut garder ça dans notre assiette. Qu'est-ce que vous recommandez, Catherine?
2: Écoute, c'est une question difficile parce que je veux juste revenir sur, parce que je pense que la provenance était vraiment importante pour les gens, puis je voulais juste dire un mot à propos de ça, parce que oui, on en produit beaucoup au Canada, mais la réalité, c'est qu'on exporte, on exporte la même quantité en dollars ou en valeur, à peu près la même quantité qu'on importe. Donc, on exporte ce qu'on produit, peut-être qu'on le produit, est-ce qu'on le produit mieux qu'ailleurs? Je sais pas. Mais ce qu'on importe, ça vient de loin. Donc, on a...

0: Évidemment, plus nos aliments viennent de loin, moins on a une transparence ou une accessibilité à la traçabilité. Donc, on ne sait pas trop ce qu'on mange, malheureusement. Mmh. Donc, il y a ce point-là pour les auditeurs qui se posaient la question au niveau de la provenance. Après, qu'est-ce qu'on fait? Bien, je pense qu'il y a un grand message à retenir à propos du saumon, c'est que finalement, toute cette pression-là sur d'autres communautés qui mangent des sardines ou peu importe, qui vont maintenant nourrir le saumon, le problème, c'est qu'on s'est tous mis à manger la même chose en même temps. Et c'est ça qui met une grande, grande pression. Puis les nutritionnistes, on n'arrête pas de parler de diversité dans l'assiette, puis c'est donc bien important de manger et diversifier. C'est pas juste pour les nutriments, là, c'est pour alléger l'écosystème. Et
1: d'accord,
0: les...
1: Exactement. Je comprends. Donc, de votre côté, Daniel, qu'est-ce que vous recommandez à un auditeur qui nous écoute, qui aime manger du saumon, mais qui voudrait continuer? De quelle façon? Est-ce qu'on se fie aux étiquettes, par exemple?
2: Je ne sais pas. Moi, je ne mange plus de saumon. Par contre, j'aime bien les sardines et les autres petits poissons qui, eux, sont vraiment qui sont à l'origine des oméga-3 et autres bonnes choses qu'on cherche dans le saumon. Mmh. Donc, on a besoin de manger le saumon.
0: Oui. Et aussi par rapport à l'aquaculture en circuit fermé, donc en circuit sur terre, je pense aux autres, parce qu'on aime le saumon, sa couleur, sa saveur, mais les autres salmonidés, ce qu'on va surtout élever au Canada, en tout cas au Québec, c'est la truite ou l'omble chevalier. C'est beaucoup ce qu'on ou l'omble fontaine. Donc, ces espèces-là sont aussi carnivores. Donc, c'est sûr qu'au niveau de la moulée, il y a des développements. Oui, il y a les farines végétales, mais il y a aussi les insectes. Il faudrait que ça soit un petit peu moins cher parce qu'évidemment, ça va augmenter le coût de la moulée. Mm. Mais est-ce que, question pour Daniel, est-ce que l'aquaculture, truite, tout ça, c'est une option plus intéressante pour les consommateurs?
2: Vous savez, je fais une différence entre l'aquaculture du type asiatique, c'est surtout l'aquaculture
1: d'herbivores.
2: Et l'aquaculture B que j'appelle bad. Et le développement forcé de l'aquaculture de carnivores est un problème mondial, est un problème de sécurité alimentaire mondiale. Et c'est un problème qui est difficile à résoudre parce que ce que les gens aiment, c'est pas forcément ce qui nous...
1: Oui, exactement. Mais étant donné que c'est un marché mondialisé, c'est d'autant plus difficile d'arriver à toutes sortes de productions qui sont justes, équitables, à bon prix également. Ben, merci à vous tous d'avoir contribué à cette émission du Goût de savoir. On remet ça la semaine prochaine à la même heure. À très bientôt. Merci.
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6: Bonsoir, ici Marc-Antoine Leblanc. Voici vos informations. Le premier ministre Mark Carney affirme que les États-Unis ont demandé des concessions inacceptables au Canada dans les négociations pour tenter de conclure un accord commercial. Ottawa a annoncé en pleine nuit s'être retiré des discussions avec l'administration Trump qui visait à éviter l'imposition de droits de douane de 50% sur de nombreux produits canadiens. Selon le premier ministre, les pourparlers ont échoué parce que les Américains ont réclamé des compromis sur des questions comme la mise en valeur des œuvres en français sur Internet et les subventions aux industries culturelles. Le voici.
7: La protection de la langue française et notre culture. Pour nos collègues américains, soyons clairs, pour mon gouvernement et pour le Canada, ces questions n'ont jamais été sur la table, même si les États-Unis ont essayé jusqu'à la dernière minute.
6: Le gouvernement Carney a promis de répliquer au dollar près aux nouveaux tarifs américains. Au Québec, l'échec des négociations force le gouvernement Fréchette à prendre des mesures pour tenter d'atténuer l'impact des tarifs américains. Sébastien Bovet nous en dit davantage.
8: Moins de 24 heures après l'échec des négociations commerciales, la première ministre Christine Fréchette a convoqué un conseil des ministres, sa cellule de crise et invité les chefs des oppositions pour faire le point. Elle annonce donc deux programmes de soutien inspirés par ceux de la pandémie. Le premier met des liquidités à la disposition des entreprises touchées par des tarifs d'au moins 25 % et dont les